0: Ma légende urbaine s'effondre ce soir. Sinon, toi, comment va la chaîne des nouveaux...
1: Ben là, c'est ça. Tu sais, je t'ai dit, j'étais booké. Tu sais, sérieusement, là, je m'en suis mis comme too much chez les épaules. Puis là, il y a de quoi je t'ai pas dit aussi. Puis je sais pas si j'ai le droit de le dire, mais je l'ai comme déjà fuité, moi.
0: Ma légende urbaine s'effondre ce soir. Sinon, toi, comment va la chaîne des nouveaux...
1: Ben là, c'est ça. Tu sais, je t'ai dit, j'étais booké. Tu sais, sérieusement, là, je m'en suis mis comme too much chez les épaules. Puis là, il y a de quoi je t'ai pas dit aussi. Puis je sais pas si j'ai le droit de le dire, mais je l'ai comme déjà fuité moi-même.
0: Ouais, vas-y.
1: Je vais me lancer. Je dirais pas tout.

0: va bien. Là, je me set des deadlines moi-même là, tu sais, pour avancer l'écriture et tout ça, parce que n'est pas auteur qui veut là. J'ai
1: Ben oui.
0: bien beau écrire des vidéos, mais c'est ça. Techniquement, en automne prochain, si ça va bien, ça devrait sortir. Puis vous allez en entendre parler
1: Ben oui, certain. C'est donc bien hot, ça. Puis t'as-tu un commitment avec eux autres pour plusieurs livres ou...
0: Ben, on n'a pas rien de signé encore à ce niveau-là, mais tu sais, eux m'ont bien fait savoir que genre j'étais leur cheval, là.
1: Ah
0: T'sais, ils m'ont
1: ouais,
0: dit, si t'as
1: cool.
0: d'autres projets, d'autres trucs, t'sais, on est ton éditeur, on aimerait ça comme poursuivre avec toi, là.
1: Ah, c'est donc
0: Fait
1: bien
0: que
1: nice.
0: ça, c'est vraiment cool. Puis ouais, sinon, ben c'est ça. Là, j'ai réussi à reparler à la personne qui faisait un peu de montage pour moi. On s'est entendu, fait que je vais avoir de l'aide parce que là, j'ai pas le choix, là. Il faut. T'sais, on parle souvent de santé mentale, puis tout ça, pas que j'ai été proche de la dépression, mais tu sais, je commençais à être fatigué là, un peu là, fin de l'été.
1: Sens-tu que tu arrives bientôt au Y, c'est-à-dire de vivre de ça ou t'sais, de continuer avec ton métier? T'sais, tu sens-tu que tu es proche de ce Y-là? Ou c'est quoi qui manque, le step qui manque pour justement faire le grand move?
0: Tu sais, moi, ben. Pour parler franchement, tu sais, je pense qu'il me manquerait quelque chose de sécure, là. Tu sais,
1: Une coupe
0: un
1: de
0: job de
1: pièces.
0: radio, c't'aider, ou de, tu sais, un show de TV, quelque chose dans le genre, là. Tu sais, quelque chose qui est comme un contrat signé, tant d'années, tu sais que tu vas avoir un revenu stable, parce que, tu sais, ça varie tout le temps, là, sur YouTube, sur Facebook. Fait que, tu sais, c'est comme un guess à prendre, là. Puis, tu sais, tout dépend aussi de ton rythme de vie. Tu sais,
1: Ah, puis t'as des
0: t'as
1: enfants, je comprends
0: ton
1: très bien le
0: affaire vie.
1: feeling, là. Ben oui, c'est
0: Fait que c'est
1: ça.
0: ça, tu sais, fait que, oui, peut-être que je pourrais, en faisant quelques sacrifices, ça vaudrait peut-être la peine, mais c'est ça, j'aime mieux la jouer safe, puis tu sais, si ça prend encore 2, 3 ans, ça prendra le temps que ça prendra, puis tu sais, éventuellement, un jour, peut-être, oui, en vivre, ça serait cool, là,
1: On te le souhaite, mon cher. On te le souhaite. Puis
0: annonce.
1: la chaîne est assurément assez bonne, assez léchée, assez de qualité pour ça. Fait que probablement que si c'est ce que tu veux, ça va arriver. Aujourd'hui, tu nous parles de créatures cryptides. Est-ce que tu vas nous dire que tu as des arbres pliés autour de chez vous puis que tu penses qu'il y a peut-être un Sasquatch?
0: Non, ça me rappelle quelqu'un, vous avez déjà eu, là,
1: Oui. C'est pour ça, quand on me dit, ouais, Max, il va peut-être te parler de créatures qu'on n'est pas sûr s'ils existent ou pas. Je suis comme, ouais, OK, un retour au Sasquatch.
0: Ouais, ben, tu sais, moi, là, ça, là, les cryptides, ça m'intrigue, là. Tu sais, vraiment, puis surtout plus pour le côté folklorique, tu sais, de l'histoire, là, je trouve ça tout à péter un peu ce qui se passe, puis... Mais tu sais, des fois, il y a des preuves physiques, puis là, je me dis, Christy, ça se peut pas que le monde ait défaite leurs affaires, genre, mais oui, il y en a que c'est le cas, ça a été prouvé, d'autres qu'on n'a aucune preuve tangible. Mais c'est ça, tu sais, en allant aux États-Unis, tu sais, je suis passé pas mal dans la forêt, là, pendant un bon bout, puis, tu sais, où est-ce qu'on était, il y a une histoire qui s'était passée pas très loin, puis là, ça m'a comme dit, hey, il faudrait que je refasse une vidéo sur les cryptids. Ça serait cool. Fait quoi, ouais, à soir, j'en ai une un petit peu plus longue si on a le temps là à la fin, peut-être une deuxième. Sinon, ils sont disponibles. C'est la dernière vidéo sur la chaîne,
1: Parfait.
0: là. Fait que sans plus attendre, je te raconte l'histoire de l'homme lézard de Cape Horror.
1: Ah, ben là, si tu parles de Sophie Thibault, la reptilienne du Québec, comme on
0: C'est
1: dit
0: vrai.
1: sur YouTube.
0: Ah ouais. Non, ça se passe en Caroline du Sud en 1988. Il est environ 2 heures du matin, OK? On a un jeune de 17 ans qui roule, mais genre à toute vitesse, là, proche de perdre le contrôle. Il zigzague. Il zigzague pas parce que il est réchauffé ou parce qu'il fuit la police ou quoi que ce soit. Il essaie de faire tomber quelque chose qui est accroché sur le toit de sa voiture, OK? Et il voit pas c'est quoi au-dessus de lui, mais il l'entend bouger. À chaque fois qu'il donne un coup de volant, il entend la chose s'agripper, OK? Puis il voit comme 3 grands doigts avec des griffes passer ou le pare-brise puis se replanter dans le métal. Ce jeune homme-là s'appelle Christopher Davis. Et petite parenthèse comme ça, il est décédé, OK? En faisant mes recherches, j'ai vu qu'il a été tiré par balle, là, d'affaire de drogue, qu'il a mal viré. Fait,
1: Mais là, on a
0: on le parlera.
1: peut-être. Ouais, on a peut-être un bout de réponse dans cette anecdote-là,
0: C'est
1: là.
0: ce que je me suis dit quand j'ai cherché sur l'histoire, mais tu sais, on le prendra pas en compte. J'aurais dû le garder pour la fin.
1: Ouais.
0: Et c'est ça, pour comprendre toute cette scène-là, OK, d'intro, il faut reculer 20 minutes en arrière. Christopher, lui, il travaille de soir dans un restaurant qui est près de Camden, qui est en Caroline du Sud. Et puis là, pour

0: rentrer chez lui, il faut qu'il emprunte une route qui s'appelle Brunton Road. Et ça, dans le fond, ça traverse le marais de Scape Ore. Et puis, ben, il n'y a rien. Là. Tu sais, c'est le marais, il y a une petite route qui rencontre là, face à face, puis c'est tout. Là.
1: Okay.
0: Et puis, ben, bien sûr, quand il fait noir, là, il fait noir pour vrai. Il n'y a pas de lampadaire. Là. Donc, il conduit... on est le 29 juin 88, et là, il s'en va. Il a fini son chiffre, il emprunte la route, et là, il fait une crevaison. Donc, il va débarquer de son auto, va ouvrir le coffre, il va commencer à changer son pneu. Et là, il remarque quelque chose d'un peu étrange. C'est le silence. Il n'y a pas de bruit de criquettes, il n'y a pas de bruit de grenouilles. Puis, on est dans un marais en pleine nuit. Là. C'est censé être genre...
1: Ouais, le vacarme des... ben oui.
0: Ouais, c'est ça. Et là, il finit de changer son pneu. OK, une quinzaine de minutes plus tard, il se relève, il retourne à son coffre, il range ses trucs. Et en refermant le coffre, il regarde de l'autre côté de la route et il voit quelque chose au loin dans un champ. Mais c'est quelque chose qui court vers lui. Et là, au début, il pense que c'est peut-être quelqu'un. Sauf que plus que la chose se rapproche, moins ça ressemble à une personne. Il va le décrire comme mesurant plus de 2 mètres. Et elle se déplace sur 2 jambes. Sauf que sa peau est comme un peu verte, humide. Et elle a de grands yeux rouges. Et là, Christopher, tu comprendras bien qu'il reste pas là pour analyser davantage. Il se dépêche à courir, embarquer dans son char, à peu près comme je l'aurais fait. Et juste au moment où il ferme la porte, OK, genre la chose est déjà arrivée. Il démarre, il écrase l'accélérateur et là, il part et bang, il y a quelque chose sur le toit. Et là, imagine-toi ça un peu, OK, t'es tout seul, il est à peu près 2 heures du matin, t'es dans un marais, il fait noir, il y a quelque chose qui est parti à courir, puis ça tape sur ton toit de char.
1: Ah, puis j'étais en train de regarder sur Google Images, là, si vous tapez, mettons, créature cryptid lizard, il y a des livres pour enfants, I guess, ou ados qui ont été faits sur cette histoire-là, et il nous est décrit comme le professeur Lézard dans Spider-Man, là, vraiment en mode, mais avec des spikes sur le dos, là, ouais, le professeur Lézard, mais sur le fentanyl.
0: Fait que le docteur Lézard est sur son sur son dessus de char. Christopher, OK, continue de donner des coups de volant et puis ce qui va lui sembler une éternité, OK, finalement le poids va disparaître, la chose tombe et puis lui il ralentit pas là, il s'en va directement chez ses parents, il habite encore chez ses parents. Arrivé là, OK, son père, il va sortir dehors pour regarder la voiture parce que là il vient de lui raconter ça et il va remarquer 2 choses. Le rétroviseur du côté conducteur est comme plié vers l'arrière et il y a des égratignures, évidemment, sur le toit. Là.
1: Okay.
0: Mais ce qui est le fun dans cette histoire-là, c'est que la famille Davis va décider de rien dire. Christopher, il vient de terminer son secondaire. Ses parents veulent absolument pas que ça devienne le gars du monstre des marais. Genre.
1: Okay, ouais, le weirdo qui hallucine des... Ouais, ouais, je comprends.
0: Fait que pendant à peu près 2 semaines, personne appelle la police, personne appelle les journaux, il se passe rien. Sauf qu'il y a un autre événement qui va se produire. Un couple qui habite lui-même sur Brunton Road, la même route que Christopher a emprunté, va découvrir sa voiture endommagée. Il y a des morceaux de carrosserie qui ont été arrachés, il y a des marques sur les portes un peu étranges. Et là, ben là, cette fois-là, eux vont appeler le bureau du shérif. Et là, le shérif du comté de Lee, OK, qui s'appelle Liston Truesdale, va commencer à enquêter là-dessus. Et en parlant aux résidents, il va entendre une rumeur. Il y aurait un jeune du secteur qui aurait vécu quelque chose d'étrange il y a quelques semaines auparavant.
1: Hey, imagine, pareil, tu sors de ton genre de Nicolet américain, puis ta première gig ou dans tes premières gigs, c'est courir après l'homme lézard qui potentiellement s'en prend aux ados buzzés en char.
0: Alors, le shérif va aller rencontrer Christopher. Il va tout lui raconter l'histoire. Il va examiner la voiture et il va décider de passer Christopher au test polygraphique.
1: OK.
0: Et il le réussit. Bon, évidemment, là, c'est pas une preuve scientifique. Là, on le sait tous maintenant, mais bon. Donc là, ben, le shérif, OK... Il va dire qu'il semblait vraiment croire à son histoire. Et souvent, là, dans la plupart des récits, là, je commence à en avoir une coupe en arrière de la cravate. Les gens qui ont vu quelque chose ont vu quelque chose. Ça, c'est pour la plupart, là, à part vraiment les gros canulars, sont convaincus d'avoir vu quelque chose.
1: Ça veut pas dire qu'ils ont vu ce qu'ils disent, mais ils ont vu quelque chose. Je comprends,
0: c'est ça. Exact. Donc là, bon, il va y avoir des policiers qui vont être dépêchés, qui vont fouiller le secteur du marais et ils vont découvrir des grandes empreintes qui mesurent 35 cm avec trois orteils. Et là, ils vont faire des moulages de ça. Bon, personnellement, je ne les ai pas trouvés, mais semble-t-il qu'ils existent.
1: Okay.
0: Et là, ben, l'histoire va sortir dans les médias, ça devient complètement fou. Il y a des journalistes qui débarquent à Bishopville, blablabla, tout ça. Et même des milliers de curieux qui vont commencer à circuler dans le secteur. Il y a une station de radio qui aurait même offert 1 million, puis là, on est en 88, 1 million de dollars à celui qui réussirait à capturer la créature. Donc là, tu as des gars armés qui vont la nuit dans des marais et puis là, ça se met à tirer de tous bords, tous côtés.
1: Puis tu vois que les époques ont changé, hein, parce qu'aujourd'hui, je te confirme qu'on n'a pas 1 million à brûler. Quand même, bien que tu nous ramènes une tête d'homme lézard, là, c'est t'auras sûr qu'on garde scène. Le million, non, t'auras pas une scène.
0: Non, c'est ça. Et là, ben, le shérif va même être obligé, OK, de faire comme un avertissement, puis il va dire que si quelqu'un retire, là, ça va être direct en prison, là. Ça peut pas continuer, là, et quelqu'un va se faire blesser. Donc, dans notre histoire, il y a quelque chose un peu spécial qui va arriver. Il y a un militaire, OK, qui s'appelle Kenneth Orr, qui va affirmer avoir aperçu la créature et lui avoir tiré dessus.
1: Okay.
0: Et il va même apporter ce qu'il prétend être du sang et des écailles de la créature. Mais là, Kenneth Orr va finir par avouer qu'il a tout fabriqué ça. C'est une fausse déclaration. Et il va même être arrêté. Mais là, ce qui arrive, c'est que le canular, OK, ça va tellement jeter de discrédit sur toute cette histoire-là que, tu sais, ce qui était intéressant de l'histoire vient comme de, bon, c'est sûr, c'est un canular, tu sais, parce qu'il y a un gars qui a dit que c'était
1: ouais,
0: pas vrai.
1: Ça paraît comme son sérieux.
0: Les autres, il est arrivé quelque chose. C'était quoi? On sait pas. Et là, pendant des années, OK, Christopher va continuer de raconter tout le temps la même chose. Et, ben le shérif, finalement, trouveront pas le monstre et tout ça. Fait que, tu sais, qu'est-ce qui s'est passé là exactement? On sait pas vraiment. C'est juste comme vraiment bizarre. Est-ce que Christopher, bon, je vous ai raconté ce qui est arrivé. Peut-être. Tu sais, l'autre famille, c'était peut-être un autre truc un peu bizarre qui a défait de sa voiture, mais tout ça. Mais tu sais, juste pour dire que des fois, ça part pas de grand-chose. Puis on a toute qu'une histoire.
1: C'est, oui, puis clairement, là, je suis en train de regarder, puis on dirait que les créatures cryptides, là, ils ont une espèce de folklore aux États-Unis pour ça, et même par région, de ce que je comprends, il y en a des cryptides de la South Carolina, il y en a par bout. Là. Je pense qu'ils ont un peu leur mythologie locale pour le bébite à eux autres, là.
0: Ben oui, ben tu sais, sûrement comme ici, là, tu sais, je suis pas allé chercher plus en arrière encore, mais tu sais, comme justement on parlait de Ponique tantôt, tu sais, c'est pas nous qui l'avons inventé il y a 50 ans, là, ça fait des millénaires que le monde parle de ça, là, tu sais, on avait du monde qui faisait du portage en canot, là, il y a peut-être 2000 ans, puis il parlait qu'il y avait une créature dans le lac, là.
1: Mm-hmm.
0: Tu sais, fait que sûrement que tu sais ça vient tout de quelque part, mais ouais, c'est ça, il y en a tellement aux États-Unis, c'est fou là, tu sais, il y a un t-shirt que je vois passer souvent sur Instagram, je le trouve vraiment beau, c'est comme en français genre préserver nos parcs nationaux, puis là c'est plein de cryptides là, t'as genre le Bigfoot, le Mothman, t'as tout ça là.
1: Ah, très hot. Écoute, mon vieux, je regarde le temps. Nous autres, il faut absolument qu'on te laisse. Mais j'invite les gens à aller parce que tu nous as dit que tu as fait une capsule sur ça précisément. Fait que si à l'histoire que vous venez d'entendre, vous voulez des supports visuels, vous voulez voir ton joli minois, tout ça se passe sur ta page?
0: Ouais, exact. Il y a deux autres histoires aussi complémentaires. Puis ça, dans le fond, c'est une vidéo d'une série de deux. Fait qu'il y a une deuxième partie avec trois autres créatures qui va sortir d'ici un mois, là, à peu près, là.
1: Génial. Fait que tout simplement, Max Dion sur YouTube, sur Facebook, sur TikTok. Toujours un peu d'effort sur TikTok, oui?
0: TikTok, ouais, j'ai recommencé à poster. Je me suis dit, ça marche fort au Québec, là. Fait qu'essayer de me faire voir la face un peu plus. Puis, ouais, TikTok, Facebook, YouTube principal, c'est là que ça se passe. Puis, ouais.
1: Bon, ben, excellent. Merci, mon vieux.
0: Hey, merci à vous.
1: Salut, bonne soirée.
2: Bye.
1: Bye bye. C'était Max Dion, qui est notre expert en histoire glauque, en histoire de ça se peut-tu, ça se fait-tu pas, ces affaires-là?
2: Toujours très, très, très intéressant.
1: Y en a-tu une à laquelle tu crois? Pas en tout, hein, toi. Y en a-tu une que lors de tes expéditions, on t'a parlé, tu sais, autant en Utah?
2: Non.
1: Non?
2: Ben, les Skinwalkers.
1: C'est quoi ça?
2: Les skinwalkers, là,
1: c'est des... Skywalker.
2: Non, non, les skinwalkers, c'est des genres de gros bonhommes un peu invisibles que si tu crées skinwalker dans une forêt, ils pourraient apparaître, là, puis venir essayer de te manger, là, mais...
1: Skinwalker... Ah, ouais, crème, on dirait... Ben, crème, on dirait juste un autochtone affamé avec une tête de loup,
2: ouais,
1: un peu.
2: Je sais pas si eux autres, c'est comme ça. Moi, ça ressemblait plus à un genre de... De Slenderman, là, c'est un... Ouais. Peut-être bien que c'est ça, là, mais c'est comme on les voit jamais vraiment. Ils sont durs à trouver, puis j'avais entendu parler de ça en Arizona.
1: Ah ouais? Ils sont tellement durs à trouver qu'eux autres t'ont pas trouvé, toi.
2: Ouais, puis j'ai crié Skinwalker 3-4 fois, là, dans le but de les faire apparaître, puis ils sont pas apparus.
1: Ouais, ça fait souvent ça. Moi, avec, j'avais gueulé des affaires quand j'ai joué à Ouija la dernière fois, puis...
2: Ça a pas été un succès?
1: Ça a pas été un succès, non. On est,
2: dommage.
1: On a pas été entouré de SS pendant notre game, pendant notre game de Ouija. OK, hey, on fait une courte pause. Le Spacecast est avec vous jusqu'à 22h88-670-9098.
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0: 418-670-9098, le Spacecast qui est avec vous jusqu'à 22h. Louis, un moment que j'avais très, très hâte. On s'était dit, en fait, quand on s'est vu cet été, pour planifier un peu comment est-ce qu'on s'enlignait pour cette saison, on s'est dit, il me semble que ce serait le fun qu'une fois de temps en temps, on continue à... C'est jouer au-dessus de notre ligue.
1: Avoir l'air intelligent.
0: Oui, avoir des invités qui sont clairement au-dessus de notre ligue. T'sais. Puis dans ces moments-là, au courant des dernières années, il y a notre entrevue avec Julie Lavacek-Larondeau, dont on m'a beaucoup reparlé. Puis ça, c'est des affaires qui, pour de vrai, me font plaisir parce que l'entrevue qu'on avait faite avec elle concernant les trous noirs avait été écoutée dans des écoles. Il y a des instituteurs de la région de Québec qui m'ont dit qu'ils avaient fait écouter l'entrevue à leurs étudiants. Et ça, ça me fend le cerveau que nous... En fait, je suis mixed feeling. Que nous, on ait accès aux écoles du Québec. Il y a de quoi d'extrêmement inquiétant, mais sachant que Julie fait partie de la conversation, puis c'est plus elle que les réponses, donc un peu de matière, on dirait que ça me rassure avec le processus. On s'était dit cet été qu'on voulait absolument réitérer l'expérience. En plus, il y a des nouvelles découvertes qui sont apparues dans ce milieu-là. Fait que je suis très content d'aller rejoindre Julie Lavacek-Larondeau, qui est astrophysicienne pour le compte de l'Université Laval. Elle a également plusieurs chapeaux. L'Université, oui. Oui, exact, de Montréal, pardon, qui a également un background dans l'IA. On va lui en parler de son rôle en tant que membre académique associé à MILA, l'Institut québécois de l'intelligence artificielle. Allô, Julie?
2: Allô, ça va bonjour.
0: Ça va bien?
2: Oui, ça va super bien. Puis merci beaucoup pour l'introduction, la très gentille introduction.
0: Ah, ben ça nous fait plaisir. C'est, nous autres, on est toujours très excités de pouvoir te jaser. Ça nous permet de comprendre des affaires qui... Ben honnêtement, sont hors de notre portée.
2: Je comprends, c'est dans l'espace, oui.
0: Écoute, en faisant ma recherche, j'ai vu que tu avais un chapeau en lien avec l'Institut québécois d'intelligence artificielle. Peux-tu nous parler de ton rôle là-dedans?
2: Oui, tout à fait. Donc c'est une super bonne question, mais il s'avère que la physique en général, donc tu sais, moi, ma formation, j'ai une formation en physique et spécialisée en astrophysique. Mais il s'avère que plein de domaines de la physique, ce qu'on fait, c'est qu'on traite des données. En particulier en astrophysique, on observe des galaxies, des trous noirs avec des télescopes. Et ces télescopes vont ensuite nous donner des données qu'on va analyser. Mais le problème, c'est que la quantité de données qu'on reçoit devient de plus en plus grande. Et éventuellement, on n'a pas le choix que d'utiliser des outils, dont l'intelligence artificielle, pour les analyser. Okay. Puis en fait, mon rôle avec le MILA ces dernières années, c'était de transformer ma recherche pour vraiment d'appliquer de plus en plus ces outils aux données astrophysiques.
0: Je me doute bien, Julie, que vos prompts, quand vous utilisez l'intelligence artificielle ou les commandes que vous donnez à l'intelligence artificielle sont plus étoffées que moi qui demande à l'intelligence artificielle de changer mon père en Homer Simpson. Je me doute que c'est un peu plus complexe, mais est-ce qu'il n'y a pas un risque de se faire envoyer sur une fausse route à cause de l'intelligence artificielle?
2: Mais ça, c'est comme un peu un préjugé sur l'intelligence artificielle, parce qu'il s'avère qu'au fait, c'est quelque chose que tu peux vraiment contrôler quand tu fais les analyses toi-même. Donc, ce qui va arriver, c'est que nous, on va écrire des programmes informatiques. Donc, c'est vraiment du codage informatique qu'on fait. Puis, quand tu entraînes un réseau d'intelligence artificielle, tu l'entraînes toujours sur un ensemble de données que tu connais. Et donc, les résultats que tu obtiens vont être vraiment spécifiques à cet ensemble de données. Et donc, il y a très peu de chances que ce de risque de dérive. Et donc, ça va être très limité à ces données-là spécifiquement.
0: Est-ce que ça va faire une grosse différence, tu penses, dans l'analyse des différentes données au courant des prochaines années? Parce que j'imagine que oui. L'intelligence artificielle que vous avez, comme celle du grand public, elle s'améliore de jour en jour de façon exponentielle?
2: Exactement. Donc, les réseaux d'intelligence artificielle, ce qu'ils font, c'est qu'ils apprennent. Ils apprennent à optimiser les calculs. Et donc, les calculs qui, normalement, auraient pris même des semaines à rouler sur un ordinateur, prend au fait moins d'une seconde des fois avec l'intelligence artificielle parce qu'il a appris à optimiser ses calculs puis aller dans la bonne direction dès le début. Et donc, nous, ce qu'on fait, c'est ça qu'on applique aux données. Et donc, oui, ça va avoir un impact majeur parce que avant et de plus en plus, on commence à être bloqué avec toute la quantité de données qu'on obtient puis on n'a pas le temps de les analyser. Et donc, oui, ça va complètement changer la donne. Je peux peut-être mentionner un télescope qui s'en vient, qui va vraiment, que j'ai super, super hâte. Donc ça, ça s'appelle, c'est un grand télescope, c'est une des plus grandes entreprises mondiales. Ça s'appelle le Square Kilometer Array. Donc c'est un télescope qui est en fait une collaboration entre 16 différents pays à travers le monde. Et ce que nous on veut faire avec ce télescope, c'est on veut construire deux grands ensembles d'antennes qu'on place en Afrique du Sud et en Australie. Au total, il y aura plus de 1 million de ces antennes éparpillées sur ces deux continents.
0: Okay.
2: Et ces antennes sont ce qu'on appelle des antennes radio. Ils vont capter un type de lumière qui est au fait les mêmes signaux radio que vous envoyez avec les ondes. Mais eux, ils vont se pointer plutôt les antennes vers le ciel et on va capter ces ondes radio et on va étudier des phénomènes astrophysiques. Mais voici ce que la partie qui devient tellement compliquée, c'est que, étant donné qu'on a une quantité énorme d'antennes, la quantité de données que ça va générer va énormément augmenter comparé à ce qu'on a présentement. Mm-hmm. Puis au fait, ça va générer plus de 1 terabyte par seconde.
0: Oh, OK. Donc, et absolument ingérable, intraitable par l'humain à grandeur humaine, à échelle humaine.
2: Exactement, exactement. Okay. Donc, c'est de là qu'on est en train, en fait, mon équipe est en train de développer des outils d'intelligence artificielle pour être capable de gérer puis d'extraire les signaux astrophysiques qui nous intéressent dans toutes ces données qui vont être générées.
0: Wow. Et est-ce que c'est des entreprises? Parce que c'est plusieurs pays, mais j'ai cru comprendre également des entreprises qui sont...
2: on appelle ça un peu entreprise. C'est comme un consortium... parce que c'est la politique derrière ça, quand tu fais une collaboration entre 16 différents pays, est un peu compliquée. et donc, on appelle ça, au fait, comme un enterprise, un consortium entre les 16 pays.
0: Ah, oui, OK. Et c'est vraiment, est-ce que quelqu'un tire profit de ça ou c'est carrément dans le but d'améliorer la connaissance humaine?
2: Ah oui, dans ce sens-là, il n'y a pas de profit. C'est vraiment juste pour améliorer la connaissance humaine. Mais c'est aussi tout un défi majeur technologique pour développer ces antennes, technologique aussi pour développer l'infrastructure informatique qui va traiter les données, mais aussi il y a très peu d'initiatives dans le monde qui collaborent avec autant de pays en même temps. Et donc, être capable de faire ça, c'est aussi tout un défi majeur. Le Canada fait justement partie d'un de ces 16 pays.
0: OK. Est-ce que ça va, quand il va être pleinement opérationnel, est-ce qu'il va supplanter James Webb? Est-ce que James Webb va devenir obsolète ou ça fait juste un autre travail?
2: Ah, c'est une super bonne question. Au fait, ça va complémenter okay. Webb. Donc, Webb, lui, le télescope spatial James Webb, il a un mandat très particulier, c'est... d'aller chercher un type de lumière qu'on appelle l'infrarouge. Puis on pourra revenir à quoi ça sert, ce type de lumière. Mais le Square Kilometer Array, lui, il va aller capter un autre type de lumière qui va venir complémenter notre compréhension de l'univers. En particulier, les antennes radio dans le Square Kilometer Array sont vraiment bons pour aller étudier les trous noirs. Et donc, c'est pour ça, entre autres, que je suis vraiment intéressée par ce télescope.
0: Peux-tu nous... Parce que ça faisait partie de mes questions aujourd'hui, puis tant qu'à avoir ouvert la porte sur James Webb, comment ça fonctionne de pouvoir utiliser James Webb? Est-ce que c'est un endroit que vous louez? Est-ce que ça vous appartient? Est-ce que vous devez placer une demande? Est-ce que ça vous prend... Tu sais, comment on se rend à pouvoir avoir accès au télescope en tant que tel?
2: J'adore cette question. Donc, la façon que ça marche pour toutes les infrastructures astronomiques, incluant le télescope spatial James Webb, qui est géré par la NASA principalement, c'est qu'une fois par année, le télescope fait ce qu'on appelle un appel à la communauté et il demande à la communauté de soumettre des propositions par exemple, pourquoi est-ce que vous utiliserez Webb, quel objet est-ce que vous voulez étudier, comment, etc.
0: Okay.
2: Et donc, nous, on écrit ces propositions. C'est vraiment comme une demande, une mini-demande de subvention qu'on écrit puis on justifie pourquoi est-ce qu'on veut observer tel objet pendant tant d'heures, etc. Et ensuite, ce qui arrive, c'est qu'il y a un comité international qui se réunit, qui lit toutes ces demandes. Il y en a des milliers avec le télescope spatial James Webb par année. Et parmi ces milliers, ils sélectionnent une petite quantité. C'est très, très compétitif. pour être observé avec le télescope.
0: OK. Et est-ce que les gens qui ont le go de cette entité-là, est-ce qu'ils doivent savoir opérer le télescope en particulier ou bien c'est eux qui opèrent l'équipe du télescope en tant que telle?
2: Oui, donc ben heureusement que c'est eux qui opèrent. Okay. C'est la NASA qui opère le télescope parce que moi j'ai aucune formation en ingénierie par exemple, donc je voudrais pas casser ce télescope. donc nous ce qu'on fait c'est notre rôle c'est vraiment d'analyser les données mais okay. de contrôler le télescope, ça c'est les headquarters à NASA qui eux ont toute une équipe scientifique qui vont manipuler le télescope, s'assurer que par exemple, il pointe pas au soleil ou sur quelque chose de trop brillant, parce qu'à ce moment-là, ça pourrait complètement briser le télescope.
0: Ah ouais.
2: Donc, eux, ils s'assurent de la sécurité du télescope, puis s'assurent que les données qu'on obtienne sont de la meilleure qualité possible.
0: Est-ce que les images qui nous sont rapportées avec le télescope, est-ce que ce sont des interprétations ou ce sont vraiment des photos réelles prises sur le coup? Tu sais, et tout ça va nous permettre de venir au trou noir supermassif en train de manger son repas perpétuel, là?
2: Oui.
0: Mais avec des teintes de rose, de mauve et tout ça, est-ce que c'est une oui. interprétation? Puis avec nos capacités technologiques à nous, c'est ça le rendu qu'on a? Ou bien dans l'espace, si on était dans une capsule en face du trou noir, ce serait bel et bien rose et mauve?
2: OK, donc très bonne question. Donc, au fait, c'est les deux. Premièrement, les images qu'on reçoit de ces télescopes, techniquement, c'est un peu des images en noir et blanc, okay. Dans le sens que pour chaque image que tu reçois, tu vois des points blancs qui représentent des photons, de la lumière qui a été envoyée par l'objet que tu étudies. Et quand c'est noir dans la photo noir et blanc, ça représente pas de photons. Et donc, nous, on mesure la quantité de lumière, de photons qu'on reçoit sur chaque image. Ensuite, pour produire les super belles images qu'on voit et que la NASA publie, entre autres, l'Agence spatiale canadienne aussi, ce qu'on fait, c'est qu'on prend chacune de ces images noires et blancs, puis on se dit que celles qui proviennent de lumière avec une... les lumières ont différentes sortes de longueurs d'onde. Et donc, la lumière, il faut la voir comme un peu une vague et la grandeur de la vague va te donner des couleurs différentes. Par exemple, la lumière bleue, elle a des grandeurs de la vague plus petites. La lumière rouge, c'est des vagues plus grandes.
0: Okay.
2: Et donc, on va donner des couleurs à chacune de ces images dépendamment de la longueur d'onde de la lumière. Et ensuite, on les combine, puis c'est ça qui fait les super belles images colorées qu'on voit. Okay. Et donc, c'est un peu les deux.
0: OK, parce que ça, je me demandais s'il n'y avait pas une espèce de côté artistique à la NASA dans le sens, regarde,
2: oui.
0: on a une belle découverte, on va la mettre flyée puis colorée.
2: Oui, oui, oui. Ben, y a quand même un côté artistique là, d'être capable de représenter quelque chose qui sera visuel et qui va t'informer aussi scientifiquement.
0: Mm-hmm.
2: Puis il travaille d'ailleurs avec des artistes aussi à la NASA.
0: Ah oui, OK, intéressant.
2: Oui, oui, oui.
0: Donc on arrive justement à ce qui, cet été, quand Louis et moi, on s'est vu parler de l'émission, on est sauté sur cette nouvelle-là. Un trou noir supermassif, surpris pour la première fois, en plein repas perpétuel, on s'est dit « Yes! » On a notre excuse pour réinviter Julie dans l'émission. Je pense que pour parler de votre plus récente découverte, ce serait bon de remettre sur la table quelle est la différence entre un trou noir et un trou noir supermassif.
2: Parfait. Donc, on va y aller. Alors, l'univers contient, par exemple, notre planète, la Terre. La Terre appartient au système solaire. Donc, on a notre étoile, le Soleil et ses planètes. Mais on a aussi le système solaire qui appartient à une beaucoup plus grande structure qui s'appelle une galaxie. Et les galaxies dans l'univers contiennent au fait des milliards d'étoiles. Notre galaxie s'appelle la Voie lactée.
0: Mm-hmm.
2: Dans cette galaxie, comme toutes les galaxies, il va y avoir plein de petits trous noirs qu'on appelle des trous noirs de masse stellaire. Mais il y aura aussi un immense trou noir au centre de ces galaxies qu'on appelle un trou noir supermassif. Et sa définition, on a tout simplement défini qu'un trou noir était supermassif quand il avait une masse de plus de 1 million de fois la masse du Soleil.
0: Est-ce qu'il est possible que nous, la Voie lactée, on soit à l'intérieur d'un trou noir de quelqu'un ou de d'une entité qui aurait une vue de recul? Je sais pas si tu comprends ce que je veux dire. Peut-être ma question est trop bizarroïde, là, mais est-ce que nous, on est possiblement dans un trou noir de quelqu'un?
2: On ne pense pas. Les trous noirs qu'on observe ont différentes tailles, puis le plus grand qu'on voit dans l'univers, c'est les trous noirs supermassifs. Puis même s'ils sont très, très, très massifs, au fait, ils sont très compacts. Donc, je peux peut-être expliquer comment est-ce qu'on construit un trou noir.
0: Oui, oui.
2: Donc, un trou noir, par définition, d'où vient le nom, justement, trou noir, c'est un objet qui a une gravité tellement forte que rien, absolument rien, peut s'échapper de cette gravité, incluant la lumière. Et donc, si la lumière peut pas s'échapper, ben, on pourra jamais voir cet objet, il va apparaître noir.
0: Okay.
2: Et pour construire c'est quelque chose qui a une gravité aussi forte que celle d'un trou noir, il faut deux choses. Il faut beaucoup, beaucoup de masse. Au fait, plus tu as un objet qui a de la masse, plus il va exercer de la gravité. Donc, si je compare, par exemple, la Terre, nous, sur la Terre, notre planète, on ressent une certaine gravité. Mais si on était à la surface du Soleil, par exemple, le Soleil est beaucoup plus massif que la Terre, ben il va exercer une beaucoup plus forte gravité, typiquement à peu près 5000 fois plus forte que celle qu'on ressent à la surface de la Terre. Mais les trous noirs, eux, pour avoir cette immense gravité, il faut qu'ils soient très, très, très massifs. Et en plus de ça, et pour être capable d'avoir une si forte gravité que rien ne peut s'échapper, même la lumière, il faut compacter l'objet. C'est un peu contre-intuitif, là, mais plus tu compactes un objet, plus sa gravité augmente.
0: Est-ce qu'à la NASA, ils sont capables de le faker, cet univers-là?
2: C'est... Non.
0: Non? Okay.
2: Non, c'est ça. Donc, je peux donner un exemple. Si on prenait, par exemple, à Montréal, de où je viens, la ville de Montréal, on a une petite montagne qui s'appelle le Mont-Royal.
0: Oui.
2: Donc, si on prenait le Mont-Royal, pour être capable de le transformer en trou noir et d'avoir une gravité si forte que rien ne peut s'échapper, il faudrait que je compresse le Mont-Royal en une taille qui fait, au fait, qui est à peu près 1000 fois plus petit qu'un atome.
0: Oh, OK.
2: Donc, vraiment petit.
0: Oui, effectivement. OK. Et les trous noirs, est-ce que les simples trous noirs, comme les trous noirs supermassifs, se nourrissent de leur environnement?
2: Oui, exactement. Donc, c'est ça. Donc, les trous noirs supermassifs, juste pour revenir un tout petit peu, là, pour construire le trou noir supermassif, il faut beaucoup de masse, mais il faut qu'il soit compact. Puis, au fait, les trous noirs supermassifs, ils sont quand même petits en taille. Ils sont minuscules comparés à la taille de leur galaxie dans laquelle ils habitent. Ils sont typiquement 1 million de fois jusqu'à 1 milliard de fois plus petits que leur galaxie. Et donc, on peut pas vraiment se retrouver à l'intérieur d'un trou noir, étant donné qu'ils sont de leur nature, ils sont petits, ils sont très compacts.
0: Donc, quoi que ce soit qui rentre à l'intérieur est destiné à être détruit puis devient poussière de l'autre côté?
2: Oui, exactement. Donc, on pense qu'en gros, quand un trou noir est né, il a cette immense gravité. Avec sa gravité, ce qu'il va faire, c'est qu'il va attirer de la nourriture, du matériel vers lui. Et il va engloutir cette matière de plus en plus. En faisant ça, au fait, il grandit. Il grandit et grandit. Et éventuellement, il va devenir de taille supermassif.
0: OK. Est-ce que, je ne sais pas si on a fait le test ou si c'est même pertinent de le faire, mais est-ce qu'une particule qui se voudrait vivante pourrait survivre au choc d'un passage dans un trou noir? C'est-à-dire, est-ce que la vie, au sens large, peut survivre au passage dans un trou noir?
2: Oui et non.
0: OK.
2: Donc, il y a les trous noirs supermassifs qui ont beaucoup, beaucoup de masse, mais qui sont aussi très compacts. Eux, il faut s'imaginer ce trou noir comme, pas comme un objet solide. Il faut l'imaginer comme une région dans l'espace où la gravité est tellement forte qu'une fois que tu rentres dedans, tu peux plus t'échapper. Et donc, pour ces trous noirs-là, au fait, il s'avère que si tu t'approchais, si tu envoyais une particule, il rentrerait dans cette région. Il ressentirait pas de collision en rentrant parce qu'il n'y a pas de surface. C'est vraiment juste une région. Et une fois qu'il serait à l'intérieur, là, il pourrait jamais s'échapper parce que la gravité est trop forte. Mais une fois dedans, au fait, c'est tu vas continuer ton trajet vers le centre du trou noir. Donc, au début, tu vas survivre, mais éventuellement, tu vas être compressé de plus en plus vers le centre du trou noir où on pense qu'il y aurait un tout petit objet très, très dense, très petit, qui s'appelle une singularité.
0: Okay.
2: Et tu serais littéralement écrasé sur cette singularité. Donc, à ce moment-là, tu ne survivrais plus.
0: Si on serait capable d'envoyer une... Là, je fais une image, là, mais quelque chose d'une puissance là, incroyable sur cette singularité-là. Si on était capable de l'atteindre puis de la faire péter, la singularité, qu'est-ce qui se passerait avec le trou noir?
2: Ça, c'est une super bonne question. Donc, présentement, on n'a aucune technologie qui pourrait arriver à ce point-là, mais il y a quelque chose de vraiment, vraiment intéressant parce que, au fait, Stephen Hawking avait travaillé dessus. C'était une de ses grandes contributions. Lui, il avait remarqué que, au fait, si une singularité pétait, donc explosait, ça ressemble, au fait, vraiment beaucoup au Big Bang de l'univers. Dans le sens que nous, on appartient à un univers et on pense que cet univers qui contient plein de galaxies s'est créé il y a très longtemps, à peu près 13 milliards d'années, quand il y a eu une explosion qui s'appelle le Big Bang et on serait théoriquement parti d'une singularité qui aurait explosé. Donc, il y a plusieurs théories, au fait, qui laissent supposer qu'au centre de tous les trous noirs, on trouve cette singularité qui serait au fait le début vers un autre univers qui pourrait être comme un nouveau Big Bang pour un nouveau univers.
0: Mais est-ce que vous observez ailleurs, dans d'autres trous noirs ou de trous noirs supermassifs, des singularités qui explosent pour des motifs naturels? Moi, je faisais une image de bombe atomique sur la singularité, là, mais dans un ordre naturel des choses, est-ce que ça fait partie d'une vie d'un trou noir d'un jour avoir sa singularité qui explose?
2: Ben, au fait, on par définition, on le saura jamais. Parce que au centre de tous les trous noirs, il y a théoriquement cette singularité. Le problème, c'est que une fois que tu rentres dans le trou noir, tu peux jamais t'échapper. Il y a aucune information qui peut être libérée par l'intérieur du trou noir. Il y a rien qui peut sortir. Et donc, par définition, on le saura jamais. C'est ça qui est un peu contre-intuitif, là, ouais.
0: Est-ce que les trous noirs, parce qu'en engloutissant ce qui est une partie de la matière dans leur voisinage, est-ce que l'équipement technologique duquel on dispose nous permet de savoir si ça émet quelconque son, que ce soit dans l'espace? Je comprends que l'espace et le son, c'est pas vraiment les meilleurs amis, mais avec une si grande puissance d'aspiration, est-ce que James Webb ou un outil en particulier nous permet de savoir?
2: Pour le son spécifiquement, j'adore cette question. C'est c'est quoi le son? Le son, c'est au fait des perturbations qu'il y a dans certaines régions. Et quand tu fais bouger quelque chose, ça envoie des ondes, comme des petites vagues. Puis ces vagues arrivent éventuellement à ton oreille, qui font vibrer le tympan à l'intérieur de ton oreille, et c'est comme ça que tu entends le son. Mais pour transporter ces vagues, il faut que ces vagues-là soient transportées dans du matériel, dans, par exemple, l'air. Et donc, le son est propagé à travers l'air. Dans l'espace, le problème, c'est qu'on n'a pas d'air. Et donc, tu peux pas faire propager le son à des très grandes distances. Mm-hmm. Mais, si tu te trouves très, très proche d'un trou noir, et au fait, pour beaucoup de trous noirs, il y a plein de matière autour de toi. Et donc, cette matière agit comme un environnement, comme un bassin d'air, et tu pourrais transporter du son à ce moment-là. Donc, oui, tu pourrais techniquement entendre s'il y a de la matière qui est présente et pour laquelle le son peut se propager.
0: OK. Je lisais sur la découverte, justement, concernant le trou noir supermassif dans son repas perpétuel. On va y arriver,
2: oui.
0: D'ailleurs. Là, c'est quoi un repas perpétuel? On a bien des auditeurs qui veulent savoir comment est-ce qu'on fait ça, un repas perpétuel. Mais avant ça, je lisais que le trou noir en tant que tel expulse de la matière, dont du plasma. Pourquoi ce phénomène-là? Et qu'est-ce que ça donne, en fait? Qu'est-ce que ça donne? Puis en sous-question, j'aime ça, des questions un peu colorées, si on était exposé à des jets de plasma, qu'est-ce qui se passerait avec nous?
2: Oh, ce serait pas une bonne idée de faire ça.
0: Non,
2: c'est ça. Mais oui, donc, OK. Un trou noir, donc on a cette région dans l'espace pour laquelle rien peut s'échapper. Gravité très forte va attirer de la matière, donc du gaz et des atomes qu'on retrouve dans l'espace. Elles vont tranquillement être attirées, mais ils vont pas tomber directement sur le trou noir. Ils vont en fait commencer à se mettre en orbite autour du trou noir, comme les planètes sont en orbite autour de notre étoile, le Soleil. Et tranquillement, dans cette orbite, vont tranquillement tourbillonner et éventuellement être engloutis par le trou noir. Cette structure qui tourbillonne autour du trou noir, qui est remplie de matière, au fait, il y a un nom scientifique, ça s'appelle un disque d'accrétion. Et ce disque qui contient toute la matière qui tourbillonne autour du trou noir contient énormément d'énergie. Pourquoi? Parce que, étant donné la forte gravité du trou noir, la matière qui se met en orbite autour de celui-ci, au fait, va très, très rapidement en orbite. Selon les calculs de la relativité générale, ça va presque à la vitesse de la lumière. Et donc, tu as toute cette matière qui est tourbillonne autour du trou noir à la vitesse de la lumière. Donc, il y a plein d'énergie dans ce disque d'accrétion. Et ce qu'on remarque, au fait, puis c'est encore un peu mystérieux, puis on comprend pas exactement comment, mais ce disque va générer entre autres des vents de plasma très, très énergétiques, dont ceux qui vont former ce qu'on appelle des jets de plasma relativiste. Donc ça va être des jets qui vont provenir du disque proche du trou noir et qui vont être éjectés à des immenses vitesses, presque la vitesse de la lumière. Et tu éjectes plein de matière très, très énergétique à des grandes vitesses. Et cette matière, au fait, c'est de la matière chauffée pour laquelle les atomes ont perdu leurs électrons. Et donc ça, on appelle ça un plasma.
0: Est-ce que le trou noir en tant que tel, étant donné que les disques d'accrétion autour sont pleins en énergie, est-ce que ces disques-là agissent comme une forme de batterie pour le trou noir? Est-ce que le trou noir bénéficie de cette énergie-là ou c'est indépendant l'un de l'autre?
2: Oui, au fait, les deux sont vraiment connectés. Je dirais que plutôt le disque utilise le trou noir comme batterie.
0: OK.
2: Et au fait, peut aller prendre de l'énergie du trou noir et avec cette énergie additionnelle, va créer encore des jets encore plus puissants. C'est un effet en relativité générale qu'on est capable, au fait, de calculer avec des mathématiques pour voir comment tu voles de l'énergie d'un trou noir. Puis avec ça, au fait, il est capable d'utiliser le trou noir aussi comme batterie.
0: OK. Qu'est-ce que c'est, finalement, un repas perpétuel pour un trou noir supermassif?
2: Oui, donc, cette découverte, c'est une découverte qui a été faite par mon équipe et il y a quelques années, il y a 2 ans à peu près, on a été justement parmi les très chanceux qui ont obtenu du temps sur le télescope spatial James Webb. Et ce qu'on a fait, c'est qu'on a décidé de regarder un de ces gros trous noirs qui se trouve au centre d'une immense galaxie. Le nom de cette galaxie, c'est NGC 4696. Et ce qu'on a décidé de faire, c'était d'utiliser un des instruments sur le télescope spatial James Webb. Il en a 4 principaux instruments. On a utilisé un de ces 4 qui permet de voir le mouvement du gaz et de la matière quand même assez proche du trou noir. Pas collé sur le trou noir, mais quand même assez proche. Et là, ce qu'on a vu, c'est quelque chose de vraiment inattendu. Et je me rappelle la première fois qu'on avait vu l'image qui est ressortie de notre analyse, c'était vraiment surprenant.
0: Mais quand vous dites ce qu'on a vu, c'est après analyse. Vous n'avez pas regardé l'œil dans le microscope, dans le télescope, enfin, waouh, ça bouge, on ne s'attendait pas à ça.
2: Non, malheureusement, oui.
0: OK, c'est pas.
2: Non, c'est ça. Okay. Oui, parce que en particulier cet instrument, ce que tu reçois comme données, c'est vraiment complexe et ça prend un petit peu de temps pour avoir une belle image. Donc, une fois qu'on avait l'image, ça a été vraiment surprenant. Puis, ce qu'on a vu, ça a permis de résoudre un mystère qui existait depuis très longtemps, dans le sens que On a nos galaxies, on a nos trous noirs supermassifs au centre de la galaxie. Mais comme j'avais mentionné au début de l'émission, ces trous noirs sont très compacts, très, très petits, sont typiquement 1 million, voire 1 milliard de fois plus petits que la galaxie. Et donc, au début, tu peux te dire, c'est tellement petit, ça peut rien faire à l'échelle de quelque chose d'aussi grand qu'une galaxie. Mais on sait depuis 20 ans à peu près que, au fait, le trou noir au centre et la galaxie grandissent ensemble. Ils s'influencent l'un et l'autre. Le trou noir, il engloutit de la matière de la galaxie, il grandit, mais en créant ces jets de plasma relativistes, il va chauffer la galaxie, qui va aussi réguler son évolution. Donc, les deux sont connectés l'un à l'autre. Mais la question, c'était toujours, comment est-ce que quelque chose d'aussi petit peut être connecté à quelque chose d'aussi grand qu'une galaxie?
0: Uh-huh.
2: Et ce que c'est exactement ce que nos observations ont révélé, c'est le moyen que le trou noir est connecté à sa grande galaxie à travers un repas perpétuel. Donc, ce qui arrive, c'est que le trou noir va, avec ses jets de plasma relativiste, va chauffer la galaxie, va injecter plein d'énergie, mais en même temps, ces jets créent des zones de choc qui va compresser de la matière autour des jets. Cette matière compressée va devenir de plus en plus dense. Et quand quelque chose est dense, ça va tomber vers le centre de gravité, vers le centre de la galaxie où se trouve le trou noir, et éventuellement se rendre au trou noir, le nourrir, il va recommencer ses jets de plasma relativiste et ça va recommencer le cycle. Et ce que nos observations ont montré, c'est justement cette connexion de les jets qui chauffent, qui créent de la matière, qui va tomber vers le trou noir. Et ça, c'est ce qu'on a vu. Et ça a permis de comprendre comment quelque chose d'aussi petit peut être connecté à quelque chose d'aussi grand qu'une galaxie.
0: Quand on dit aussi petit, là, des milliards de fois ou des millions de fois plus petit que la galaxie, à l'échelle de quelque chose qu'on connaît, sais-tu la grosseur du Soleil, la grosseur de la Lune, la grosseur de la Terre, la grosseur de mon Subaru Forester, c'est gros comment pour qu'on fasse une image?
2: Oui, donc les galaxies, on se rappelle, c'est à peu près 100 milliards d'étoiles. Okay? C'est gigantesque. Ça prend des millions d'années à la lumière pour traverser cette grande structure. Okay? Le trou noir, il est beaucoup plus petit, le trou noir supermassif. Les trous noirs supermassifs ont la taille qui va de la taille du Soleil, donc la taille d'une seule étoile. Alors, c'est beaucoup plus petit qu'une galaxie. Et les plus grands trous noirs supermassifs, les plus gros de tout l'univers, ont une taille qui fait typiquement la taille du système solaire.
0: OK, quand même. Okay. Notre étoile, le Soleil, qui n'est pas nécessairement la plus grosse des étoiles, fait que c'est quand même petit relativement au reste des choses qui est autour.
2: Donc, c'est vraiment petit comparé à la galaxie.
3: Est-ce que cette découverte-là affecte la dernière fois qu'on s'est parlé, on t'a demandé s'il y avait des théories comme quoi on pouvait passer d'un trou noir à l'autre là, par la téléportation. Est-ce que ça affecte ces théories-là? Est-ce que ça change notre perception? Est-ce que ça débattit des idées qu'on croyait qui finalement tombent avec cette découverte-là?
2: Très bonne question. Donc, je pense pas que ça débattit, mais ça répond à une des questions qu'on avait depuis très longtemps de justement comment quelque chose d'aussi petit qu'un trou noir peut être connecté à quelque chose d'aussi grand. L'exemple que j'aime donner souvent, c'est, disons, mon téléphone cellulaire. S'il était un trou noir, mais il serait capable de contrôler toute la météo à l'échelle de la planète. Donc, c'est difficile de comprendre comment quelque chose d'aussi petit peut contrôler quelque chose d'aussi grand qu'une planète. Ouais. C'est la même chose pour les trous noirs, donc nous, on y a répondu. Pour tout ce qui est des trous de verre, la téléportation, etc., ça, c'est beaucoup plus de la physique théorique. Et donc, il y a des chercheurs, justement, qui travaillent là-dessus, mais c'est très mathématique. Ça peut être aussi computationnel, mais très mathématique à la base.
3: Quand on, tu sais, tantôt on parlait justement de son repas éternel, de ce cycle qui est naturel où tout s'autorégule, est-ce que vous avez des biomarqueurs, si on veut, qui sont un indicatif, OK, le trou noir, là, il est gavé tant que ça, il est prêt à recracher. Est-ce qu'on calibre les cycles?
2: Oui, tout à fait. Donc, on peut calibrer les cycles. Pour les trous noirs supermassifs, c'est un peu plus compliqué parce que Étant donné qu'ils sont très, très massifs, sont quand même plus grands que les autres types de trous noirs qu'on appelle les trous noirs de masse stellaire. Et ça fait en sorte que même si la matière dans le disque d'accrétion tourbillonne autour des trous noirs à la vitesse de la lumière, ça lui prend typiquement quand même des semaines pour faire un tour complet. Donc lui, il évolue quand même assez lentement. Et c'est difficile d'observer les cycles d'évolution étant donné que notre échelle de temps humaine est beaucoup plus courte. Mais les petits trous noirs, les trous noirs de masse stellaire, eux, typiquement, ils ont une masse de quelques fois la masse du Soleil et ils ont des petites tailles, encore plus petites, qui fait typiquement la taille de, par exemple, la ville de Québec ou la ville de Montréal.
3: Ah oui, OK.
2: Mais avec plein de matière dedans qui a été compressée.
3: OK.
2: Et eux, la matière qui tourne autour de ces petits trous noirs, au fait, ça lui prend juste quelques minutes pour faire ça.
3: Ah oui.
2: Ouais, et même moins, quelques secondes des fois. Okay. Donc, ça va super, super vite. Et eux, ils vont évoluer beaucoup plus rapidement. Et donc, on utilise ces petits trous noirs pour comprendre quand ils évoluent à travers leur cycle, comment ça fonctionne. Donc, eux aussi peuvent nous aider à comprendre ce cycle.
3: Qu'est-ce qui s'en vient pour toi maintenant que tu as trouvé, maintenant que vous avez fait cette découverte-là, est-ce que les prochaines étapes pour toi et ton équipe, c'est d'approfondir cette découverte-là ou vous êtes sur autre chose complètement?
2: Donc, au fait, mon approche, puis l'approche que j'utilise depuis au fait que je suis devenue professeure, ça a toujours été d'aller chercher les meilleures données possibles avec les meilleurs télescopes. Et donc, oui, bien sûr, il y a le Square Kilometer Array qui s'en vient. Au fait, il va commencer ses opérations l'année prochaine. Donc, c'est très bientôt. Alors, on se prépare, mais on n'a pas encore ces données. Mais entre-temps, les autres observations qu'on a réussi à avoir, c'est des nouvelles observations avec James Webb. On vient tout juste de les recevoir. On a reçu une partie. On attend l'autre partie dans quelques mois. Et je vais vous dire, là, les données sont spectaculaire. Comme j'ai tellement hâte, je peux pas en parler tout de suite, mais il y a vraiment des belles découvertes qui s'en viennent avec ces nouvelles données du télescope spatial James Webb.
3: Ah, génial, ça sera une bonne occasion de se reparler.
0: Parlant de télescope, récemment, le 30 août, il y a le Nancy Grace Roman Space Telescope qui a été envoyé dans l'espace par la NASA. On parle d'étudier la matière sombre, les exoplanètes et l'univers encore plus grand que ce qu'on peut voir. Est-ce que ça, c'est un télescope avec lequel tu pourrais travailler un jour? Puis, c'est quoi la matière sombre?
2: Oui, donc super beau télescope qui vient d'être lancé. Au fait, il a été nommé après une scientifique, Nancy Grace Roman, qui s'appelait, comme son surnom, c'était la mère de Hubble. Donc Hubble, c'est un autre télescope spatial qui a été envoyé à peu près 30 ans par la NASA, qui a pris des images spectaculaires de plein de choses dans l'univers, des galaxies, etc. Hubble maintenant a à peu près 30 ans, puis son successeur, c'est le Nancy Grace Roman Telescope, et celle, la scientifique qui avait vraiment poussé pour Hubble, c'est Nancy Grace Roman, puis on a nommé ce nouveau télescope après elle. Lui, il va ressembler un peu à Hubble, dans le sens qu'il va prendre des super belles images, mais la différence, c'est que Hubble prenait des toutes petites images d'une toute petite région dans le ciel. Nancy Grace Roman va prendre des images, mais de grandes régions, comme aussi belles que Hubble, mais un immense champ de vue qui va être beaucoup, beaucoup plus grand que ce que Hubble faisait. Donc, on va voir plein de galaxies beaucoup plus rapidement dans ces immenses images que le télescope va générer. Et entre autres, il vise à mieux comprendre c'est quoi la nature de la matière sombre et de l'énergie sombre, deux très grands mystères qu'on a dans notre univers. Si je peux résumer, on s'aperçoit au fait que si je prends, par exemple, une galaxie, donc une galaxie contient beaucoup, beaucoup d'étoiles, contient un trou noir supermassif, mais elle contient aussi une matière qu'on appelle la matière sombre, qu'on ne voit aucunement, donc qui n'émet aucune lumière, qui se trouve partout dans la galaxie. Ce n'est pas des trous noirs. C'est vraiment un autre type de particules qui se trouve partout et qui n'interagit pas avec la matière ordinaire comme les atomes. Et au fait, quand on regarde toutes les galaxies, on s'aperçoit que 85% de toutes les galaxies c'est cette matière invisible, la matière sombre, puis on n'a aucune idée c'est quoi.
3: Nous,
2: on s'aperçoit au fait que si je prends, par exemple, une galaxie, donc une galaxie contient beaucoup, beaucoup d'étoiles, contient un trou noir supermassif, mais elle contient aussi une matière qu'on appelle la matière sombre, qu'on ne voit aucunement, donc qui n'émet aucune lumière, qui se trouve partout dans la galaxie. Ce n'est pas des trous noirs, c'est vraiment un autre type de

0: Atmosphère terrestre, je veux dire, autour de nous, en ce moment, il n'y a pas de matière sombre?
1: Techniquement, oui, mais c'est très, très dilué parce que nous, on est tout petit comparé à la taille de toute la galaxie. Puis la matière sombre, ça va être quelque chose qui va exercer beaucoup de gravité. Avoir une très grande masse, beaucoup de gravité, mais qui est très diluée à travers la galaxie. Ça fait en sorte qu'il n'y en a pas beaucoup qui va passer proche de la Terre. Et quand il y en a, au fait, si c'est un type de particule, comme nouvel type de particule, cette particule n'interagit pas. Elle fait juste passer à travers les atomes sans interagir. Et donc, c'est très difficile de la détecter à cause de ça. Et il y a beaucoup de scientifiques, en physique, ce qu'on appelle des particules, qui ont des détecteurs qui essaient de justement trouver ces particules et de les détecter, mais c'est très difficile parce qu'ils n'interagissent vraiment pas avec la matière ordinaire.
2: Fait qu'est-ce qu'un télescope comme ça, en fait, ça pourrait nous faire revoir notre compréhension de l'univers au complet grâce à la compréhension de ça, la matière sombre?
1: Oui, oui, oui. Puis il y a aussi l'énergie sombre, qui est comme un autre domaine vraiment fascinant. Là, c'est l'énergie sombre, c'est ce qu'on réalise, c'est que l'univers, depuis le Big Bang, donc cette explosion qui a fait démarrer notre univers, l'univers est en expansion, grandit de plus en plus. Mais il y a à peu près 20 ans, les scientifiques ont fait des recherches puis se sont aperçus que cette expansion n'était pas stable. Au fait, elle va de plus en plus vite, comme si quelque chose tirait sur notre univers, littéralement, et le faisait grandir de plus en plus rapidement. Et cette force qui tire sur notre univers, c'est ce qu'on appelle l'énergie sombre. Et ça contient beaucoup, beaucoup, beaucoup d'énergie pour être capable d'étirer un univers au complet.
0: Sur le long terme, le fait que la grandeur de la galaxie s'agrandit, quel effet ça peut avoir sur la Terre? Mettons qu'on est égocentrique quelques instants.
1: Oui, donc cet étirement, en fait, n'affecte aucunement les galaxies.
0: Okay.
1: Donc, c'est à plus grande échelle que les galaxies. C'est vraiment quand on regarde tout un ensemble gigantesque de galaxies qu'on voit cet effet. À l'échelle locale, pour une galaxie, ce qui domine localement, c'est la gravité de la galaxie, c'est la matière sombre qui se trouve dans la galaxie. Et donc, notre galaxie se fait pas étirer. C'est vraiment, elle se garde compacte à travers sa propre gravité.
2: Julie, avant de te laisser partir cet été, j'écoutais une émission scientifique, puis j'entendais parler justement un astrophysicien qui parlait d'un des plus grands débats de l'histoire de l'espace. Un débat que j'étais même pas au courant qu'il existait, puis que je pense que la grande majorité des gens normaux ne savent pas que ça existe. Puis là, peut-être que c'était juste ce gars-là aussi qui est parti dans une folie, là. Mais moi, je me rappelle quand j'étais très, très jeune, j'ai eu un petit problème quand j'ai appris qu'il fallait changer la phrase pour retenir les planètes. Fallait enlever le P à la fin, le fameux Pluton, qui est devenu une planète naine. Mais ça a l'air que c'est une poignée de scientifiques qui ont décidé ça un soir, puis que ça fait pas l'unanimité pantoute dans le monde de l'astrophysique. Toi, c'est quoi ton point de vue de Pluton?
1: C'est super drôle. Donc, au fait, en 2006, si je me rappelle bien, c'est en 2006 que la communauté scientifique a décidé de redéfinir c'est quoi une planète. Parce qu'on n'avait pas vraiment de définition avant, et en faisant cette nouvelle définition, ils se sont aperçus qu'au fait, Pluton ne fitait plus là-dedans, et Pluton est devenu ce qu'on appelle une planète naine. Et ça fait, c'est en effet, il y a encore un débat qui existe dans la communauté pour plusieurs raisons. Puis je peux juste peut-être rappeler de, tu sais, pourquoi est-ce que Pluton n'est plus une planète. Mm-hmm. Au fait, maintenant, à partir de 2006, il y a trois critères spécifiques pour être considéré comme une planète. Il faut que ce soit un objet qui orbite une étoile, par exemple notre Soleil. Techniquement, Pluton orbite le Soleil, donc il est correct pour ce critère. Deuxième critère, il faut que cet objet soit assez gros, qu'il ait une gravité assez forte pour rendre sa forme ronde. Et plus la gravité est forte, plus ça va tirer dans tous les sens et ça va arrondir l'objet. Techniquement, Pluton, il est correct pour ce critère aussi. Mais le troisième critère qu'ils ont établi, c'est qu'il faut que Pluton, il faut que l'objet soit aussi assez gros pour avoir éliminé tous les autres

0: objet de taille comparable dans son orbite. Il faut qu'il ait nettoyé son orbite.
1: Okay.
0: Et Pluton n'a pas nettoyé son orbite parce que Pluton appartient à une ceinture d'astéroïdes. En fait, ça s'appelle la ceinture de Kuiper, qui est très, très loin du Soleil et qui contient plein d'astéroïdes. Et dans cette ceinture, il y a Pluton. Et donc, il n'a pas encore nettoyé son orbite. Et c'est pour ça qu'il n'est plus vraiment une planète. Mais c'est très débattu encore parce que ce qu'on réalise au fait avec les découvertes de plus en plus, c'est que on découvre de plus en plus des planètes, entre autres à l'extérieur de notre système solaire, qu'on appelle des exoplanètes. Et il y en a de toutes sortes. Ils sont vraiment bizarres. Il y en a certaines qui orbitent plusieurs étoiles. Il y en a d'autres qui ont été au fait éjectés de leur système, de leur étoile, et donc ils ont perdu leur étoile. Et donc techniquement, c'est plus des planètes selon notre nouvelle définition. Et donc, c'est toujours un débat de, tu sais, c'est quoi vraiment une planète? On réalise que c'est plus compliqué qu'on pense.
2: Mmh. Mais étant donné qu'il coche les deux premières cases, c'est plus une planète que pas une planète. Je veux pas avoir du gars qui défend Pluton. As-tu des enfants? Julie, si tu as des enfants, leur demandes-tu de retenir Pluton?
0: Non, mais je leur explique. Pourquoi Pluton n'est plus une planète?
2: Oui, voilà. Bonne réponse.
3: Est-ce qu'un jour, dans, je ne sais pas, moi, 100 000, 2000 ans, Pluton pourrait avoir fait assez de tours de son orbite pour avoir tout ramassé puis devenir une planète?
0: Probablement non, parce qu'il est trop petit. Oui, il n'est pas assez grand pour faire ça.
2: On a l'air de vraiment tenir à cœur à Pluton. Ouais. Hey, Julie, un gros merci encore une fois de nous avoir donné du temps aujourd'hui. Ça a été tellement apprécié. Je te le dis, depuis qu'on fait cette émission-là, ça fait 5 ans, c'était de loin l'invité avec qui on aime le plus jaser. Ça nous donne accès à des affaires qui sont hors de notre portée.
0: C'est
2: vraiment le fun. Un gros merci encore une fois. Puis évidemment, comme je l'avais mentionné la dernière fois, si éventuellement tu es à Québec, fais-nous signe. Tu seras plus que la bienvenue en studio.
0: Parfait, c'est bien noté. Merci beaucoup.
2: Hey, merci beaucoup, à la prochaine.
0: Bye.
2: Bye-bye. C'était Julie Lavacek, la rondeau astrophysicienne pour le compte de l'Université de Montréal. Écoute, elle a un titre, là, ça de long, là.
3: Ouais.
2: Mais entre autres, impliquée dans l'intelligence artificielle, mais pas je m'organise pour que François Lambert se vide des bines sur la tête, là. C'est pas ce genre d'AI, là, qu'elle utilise.
3: Non, c'est plus solide. Veux-tu au complet, le titre?
2: Ouais, vas-y donc, vois.
3: OK. Julie Lavacek Larondeau, professeure titulaire au département de physique de l'Université de Montréal, membre académique associé à MILA, l'Institut québécois d'intelligence artificielle, chercheuse à l'IVADO, IVADO, membre de l'Institut Ciela et ancienne membre de la société du Collège de la Société royale du Canada et cofondatrice de Parité Science et accessoirement astrophysicienne.
2: C'est fou comment on fait rien, toi et moi. Hein? Après un titre de même, c'est fou comment qu'on fait rien. C'est pour ça que nous autres, dans les entrevues, on a l'air de vouloir défendre l'intégrité de Pluton. Ouais, c'est peut-être juste parce que c'est des traîneux si on laissé les astéroïdes autour.
3: Je me présente, je suis comme « Bonjour, Louis Gauvin, recherchiste et animateur à Radio X. »
2: Non, mais j'ai réalisé, là, tu sais, je suis très sincère, puis je le dis tout en douceur pour toi puis moi, là, mais tu sais, ça me donne accès ces entrevues-là à du contenu qu'on pourrait pas avoir avec quiconque, là.
3: Mm.
2: Mais tu sais, quand j'y ai demandé, ouais, t'expliques-tu, elle dit non, j'explique pourquoi Pluton, c'est plus une planète. Non, c'est parce que ceux qui décident si c'est des planètes ou non, c'est des woke.
3: Ouais. Des autres. Ouais. On pense que c'est une planète.
2: Pluton, puis le pire, là, je sais pas si. C'est peut-être dans mon cerveau semi-autistique là, d'enfant, là, mais tu sais, t'es-tu de même aussi que tu t'associes comme plus à une planète qu'aux autres?
3: Non, hein.
2: J'ai vu dans ta face. Mais en tout cas, OK, ben fuck off d'abord. Ben, quand j'étais plus jeune, Pluton, c'était la mienne. Pas vrai. Je me disais, hey, moi, là, c'est une planète qui me représente, c'est Pluton. Puis quand j'ai vu qu'il avait discarté, je l'ai pris personnel. Je me disais, hey.
3: Ils t'ont enlevé ta planète.
2: Ouais. C'est ça, ils m'ont enlevé ma planète.
3: Tout ce que t'avais, c'était une planète. C'est quoi, ils l'ont pris.
2: C'est quoi? Parce que je me souviens de ta prémisse, mais c'est quoi la phrase?
3: Ah, je m'en rappelle plus.
2: Mon vieux.
3: Ah, je sais pas.
2: Mon vieux, tu. Si tu n'aimes pas une planète. Hey, man.
3: Oui, à cette heure, je fais système. Solaire. Sur Google.
2: On demande à Napoléon, puis il m'invente des planètes.
3: Plus besoin de se casser la tête. Là, Mercure, Vénus, Terre, Mars, Jupiter, Saturne, Uranus, Neptune et fucking Pluton, man.
2: OK, tu vois, regarde, la phrase mnémotechnique la plus connue pour retenir l'ordre des planètes du système solaire à partir du Soleil est « Mon vieux, tu m'as jeté sur un nuage ».
3: Ouais, mais avant, il y a c'était d'autres choses.
2: Ouais, la nouvelle, parce que ça arrête à Neptune.
3: Ouais.
2: Ouais. Avant, c'était plus cool que ça.
1: Ben oui, c'est ça.
2: Quand décevant.
1: Quand Pluton était dans le game. Avec les woke, arrache tout.
2: Remember Pluton.
1: Ouais, remember Pluton. Free Pluton.
2: On est comme les joueurs de football après l'arrestation de Michael Vick qui arrivait, faisait un touchdown, déchirait leur chandail. Il y avait Free Vick en dessous. Free Pluton. C'est ça nos combats dans le Spacecast. Free Pluton. All right. Bon. En espérant que notre invité écoute jamais cette fermeture d'entrevue-là. Parce qu'on va dire, ben là, ça suffit. Hein? Je suis bien gentil avec les deux spéciaux de Québec, là, mais là, je pense que je vais pas réitérer. Un gros merci encore une fois à Julie, là, qui nous donne du temps comme ça. Elle est pas obligée de le faire. On fait une courte pause. Le Spacecast est avec vous jusqu'à 22h. On vient.
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14: Depuis minuit une hier, Ottawa impose des contre-tarifs de 15, 25 et 50 sur près de 28 milliards de dollars de produits américains, notamment des véhicules, de l'électroménager, de l'acier et de l'aluminium. Cette mesure répond aux nouveaux tarifs américains de 50 % sur des produits canadiens. La décision survient après l'échec des négociations entre les deux pays et chaque gouvernement accuse l'autre d'avoir fait dérailler les discussions. Face à la guerre tarifaire avec les États-Unis, la première ministre Christine Fréchette annonce de nouvelles mesures pour protéger l'économie québécoise. Le gouvernement veut notamment favoriser les entreprises d'ici dans les contrats publics en privilégiant le bois, l'acier et l'aluminium québécois. Une équipe aidera aussi les PME à trouver de nouveaux marchés ailleurs au Canada. Fréchette demande enfin aux Québécois d'acheter davantage de produits locaux, tout en affirmant que le Québec doit être prêt si les tarifs américains s'aggravent.
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0: 7090908, le Spacecast qui est avec vous. J'ai le cerveau là après l'entrevue combien de fois que boum, boum, boum, boum, boum, dans ma tête. Fait que ouais, on a besoin là.
1: Ça bouille.
0: C'est ça. Être chez nous sur mon patio à Val-Bélair, je pognerais une puff. Là, j'étais à job, je vais me garder une petite gêne.
1: Ouais, y'a un fil trouverait ça bizarre de rentrer avec un fond d'odeur de couche demain matin dans le studio.
0: Oui, puis je pense que c'est le genre de réveil un peu trop brutal, wake and bake, l'équipe du matin veut pas.
1: Ouais! J'ai
0: l'impression là que ça peut kicker puis qu'on va s'en faire parler. Puis toi puis moi, étant donné qu'on est bien fan de. Ils appellent ça l'hostie de paix, là. Fait que je pense qu'on va. Ouais, on va se magasiner pas une plainte, puis dans le fond, tout le. Vous le savez, si vous êtes un auditeur du Spacecast depuis longtemps, prendre une puff dans le Spacecast, c'est-à-dire, c'est faire un crachoir.
1: C'est la première fois de la saison qu'on le fait?
0: J'ai by the book, legit de même, pas en mode, hey, on a trois minutes, qu'est-ce qu'on fait? Oui.
1: Ouais.
0: Ouais, ouais. Oui, effectivement. Fait que, regarde, je vais l'expliquer si on a des nouveaux qui se sont joints à nous depuis la dernière fois, mais le crachoir, là, c'est le plus vieux concept du Spacecast. On a un bac dans lequel on a plein de sujets qui ont été au fil du temps écrits par ben du monde. On a du Camille là-dedans. Je pense qu'on a probablement encore du Sébastien Brassard-Simard. On a du Mathieu qui t'a remplacé.
1: Du petit Paolo là-dedans.
0: Du petit Paolo. J'ai sûrement du Jessica aussi là-dedans. Du Mel Trudel.
1: Du Gary.
0: Oui.
1: Gary là-dedans.
0: C'est vrai, il y a du Gary là-dedans. Fait que, écoute, ça va se promener dans tous les sens. On en pige un premier. Voyons voir qu'est-ce que ça dit. Les bérets. Les bérets.
1: Qui peut porter un béret?
0: Moi,
1: qui a le droit?
0: Qui a le droit de porter un béret? Moi, je pense que si tu fais plus que 26 000 piastres par année, ton béret, il part en poussière comme si Thanos avait claqué des doigts.
1: Ou si tu tiens une baguette.
0: Moi, je pense que tu as payé plus que 20 piastres ton béret, ça fait de toi un cave. Officiellement, là.
1: Si t'appelles ton béret un képi pour te donner...
0: Un képi?
1: Ouais, ben les chauffeurs de autobus, ils ont ça des képis, là.
0: Ah oh, ouais, comme j'étais...
1: Un béret, là, un béret fait un peu différemment.
0: Je me mélange à kippa. Une kippa, c'est le rond que les Juifs portent en arrière, là.
1: Sur le tonceau. Ouais, non, c'est pas tout à fait.
0: Non, non.
1: Mais tu sais, un képi, c'est une calotte de genre de chauffeur, là.
0: OK, une genre de calotte un peu à la Che Guevara, là, de chauffeur de train, là.
1: Ouais, mais tu sais, quand elle ressemble à ça, là...
0: Gay.
1: C'est un béret un peu tassé, là.
0: Ouais. Hein? Non, ça, c'est...
1: À un moment donné...
0: Hey, relax, là, tu chauffes un autobus avec ça, t'es pas un maréchal de la Première Guerre mondiale, là.
1: Si t'es pas français non plus.
0: Non, t'es pas à l'entête de la Prusse, là. Qu'est-ce que tu fais avec une calotte de main? Non, hey, c'est quoi cette affaire-là?
1: On dit un bus de la STL.
0: Non, hey, non, il faut slacker d'un tour.
1: On les salue.
0: Ah ouais. Ah non, les bérets... ça t'est déjà arrivé de voir quelqu'un faire ça fait bien?
1: Un béret?
0: Ouais.
1: Non.
0: J'essaie de prendre. Non, moi non plus. Non, pour... non, j'essaie non, vraiment non. Le plus fair play possible. Là.
1: Non, mais tu sais, un Français a le droit. Un vieil écrivain.
0: Ça fait, ouais.
1: Un vieil écrivain a le droit.
0: Ouais.
1: Un peintre, mais pas un bon peintre. Un peintre qui. Pas un peintre qui va venir peinturer un mur chez vous, là.
0: Mm-hmm. Un peintre artistique, là, qui fait des toiles.
1: Qui va te faire un vernissage, là, la semaine prochaine.
0: Ouais, mais, ouais, ouais.
1: Il y a sa cousine et sa mère qui viennent, puis il est bien content.
0: Ouais. À date, ma théorie du 26 000 tient, là, c'est ça.
1: C'est
0: à date, tout... ouais, ça tient encore.
1: À part de ça...
0: c'est pour moi, là, gars, je vais le dire, là, pour moi, un béret, c'est la paire de bossage de la casquette. Tu comprends? Dans l'univers du couvre-chef, c'est le bossage. C'est-à-dire, mettons que je n'ai que des couvre-chefs dans lesquels venir, je vais venir dans le béret avant une calotte. Comme je viendrais dans des bas avant, mettons, des souliers pour être en termes de pieds. Une chance qu'on fait ces moments-là après Julie, hein?
1: Faut rabaisser un peu.
0: Ouais,
1: on
0: ouais.
1: Va faire un bel choix, man.
0: Ouais. Ouais.
1: Oh.
0: All right, man. À moins que t'aies autre chose à ramener, ces bérets, là.
1: Ben, si tu portes un béret, t'es mieux pour voter pour QS.
0: Oui, hein?
1: Ben, tu votes pour QS, on le sait.
0: D'où t'es candidat, là.
1: Moi, j'ai jamais personne qui a voté conservateur avec un béret sur la tête.
0: Je pense
1: pas. Ça en dit beaucoup sur qui t'es.
0: Oui, ouais, effectivement. Il y a de quoi d'identitaire un peu dans le
1: béret. Ouais, ouais, ouais, absolument.
0: Ça dépasse le « je veux pas pogner un coup de soleil sur la tête », là.
1: Les armées qui font mettre des bérets à leurs soldats, on s'entend que c'est comme... ça fait un peu LGBTQ, là.
0: Moi aussi, je trouve ça bizarre. Puis, pour vrai, là, j'en vois des gars avec des bérets à shop à longueur de semaine, puis... Comment est-ce qu'il fait pour tenir penché de même sur le côté d'un crâne? T'as-tu une corne cachée?
1: Ben, d'après moi, il colle.
0: Bon, pour vrai, c'est, des fois, je me dis, c'est anti-gravitationnel.
1: Pour ça qu'il faut que ça ait rasé. Bon, ben, que le béret colle.
0: Pour que ça grippe un peu. C'est la seule façon que je m'explique que ça peut tenir, ce béret-là.
1: Ah, c'est...
0: Des fois, c'est sur le côté. Un peu comme quand, l'hiver, tu vois un bonhomme là, qui a une vieille tuque, là, mais qui est mis... Écoute... Le plus au bout de son crâne possible, ça couvre pas son front, ça couvre pas ses oreilles, ça couvre pas ses tempes, ça couvre juste le bout de son crâne. À quoi bon avoir une tuque?
1: Très, très petite.
0: C'est t'as juste à avoir un gros prépuce pendant sur le bout de ta tête, je la catche pas. Mais c'est pire. J'aime mieux ces messieurs-là parce qu'on a des vieux patriotes que des bérets qui ont pas l'air de des patriotes.
1: Sans rien enlever à nos soldats, là, c'est pas vous qui avez décidé ça, mais êtes-vous fiers de mettre ça sur votre tête?
0: Ah, puis je pense, tu sais, d'après moi, le béret, ça a un long historique militaire. Là. D'après moi, c'est pas l'armée canadienne qui a fait « Hey, on met les bérets! »
1: Ouais, mais même si ça a un long historique puis que ça représente beaucoup, ça a l'air de ce que ça a l'air.
0: Oui, là, c'était plus badass les casques, mais en même temps, je comprends.
1: Mettez-vous des calottes.
0: Ouais, mettez-vous des calottes.
1: Ça fait Chris Kyle.
0: Mettez-vous des calottes de John Deere.
1: Trouvez-vous un fucking sponsor. L'armée manque de cash. Tu sponsors les calottes des militaires.
0: Hey, man, les Timbits de l'armée canadienne. Ben, tout le monde a gagné une calotte des Timbits chez Tim Grant.
1: T'es commence tôt. Ils vont jouer au soccer. Ils finissent dans l'armée.
0: Hein, voulez-vous un Timbitique?
1: Timbit de.
0: Hein? Un bon Timsic? S'il vous plaît. Pourquoi pas? Bon, ok, ils sont rude de là, mais je suis plus capable de libérer. Je suis plus capable. Je suis vraiment juste plus capable.
1: OK, t'as, ben ouais, t'es bien long.
0: Oh shit. Crème, ça, c'est le Nouveau Testament que tu viens de déplier là.
1: Sacrifice. Je sais pas qui a aligné des phrases ben dans le crachoir, c'est mais sûr, il y a manqué un bout du concept.
0: Sur ma féminin.
1: Ouais. Une bande-annonce de film qui spoil toute l'histoire, ça devrait être interdit.
0: Oui.
1: Oui.
0: C'est ça le sujet? Mais ça, en fait, c'est. Une bonne annonce de film qui spoil toute l'histoire, ça devrait être interdit. Quelqu'un n'a pas compris le concept du crachoir.
1: On va faire comme du M. Oui.
0: Oui. Et ça, c'est bon, hein, by the way.
1: C'est malade.
0: C'est le clip de la fin de semaine. En fait, c'est le clip de la campagne électorale à date.
1: Ça va passer dans le bye-bye.
0: Hey, mais du M qui se fait passer le téléphone. C'est qui le taupin qui est au téléphone et qui demande « Est-ce que vous pensez que Paul Saint-Pierre Plamondon est raciste? » Non. Puis, mais,
1: non.
0: Puis à côté, t'as monsieur... Comment est-ce qu'il s'appelle le fondateur du Parti conservateur? Là?
1: Adrien Pouliot.
0: Ouais. Adrien Pouliot qui saute là, comme s'il venait de piler sur une mine au Cambodge. Il est flabbergasté. Pis, tout ça, en plus, ça se passe au téléphone. C'est d'un weirdness incroyable.
1: Ah, j'ai pas compris le contexte de ça. T'sais, j'ai juste vu la clip, mais pourquoi... Quel journaliste est trop large puis qui a envoyé un de ses larbins puis qui est resté chez eux puis a posé la question par le tel? Là?
0: Pour vrai, là, ça donne... tu sais, on disait au courant des dernières semaines que les deux seuls... Puis faites abstraction là, des idées. Là, vraiment, les deux seuls normaux dans cette campagne-là, c'est Paul Saint-Paul, Plamont-Paul puis Éric Duhem. Puis la dernière fin de semaine nous l'a démontré encore une fois. Là.
1: Encore plus.
0: C'est les deux. Puis on l'a vu dans l'espèce de paix qu'ils ont fait sur le web là, en voulant dire « Je m'en fous de ce qu'il a dit il y a 20 ans. Je m'en fous s'il a fait des dons au Parti libéral il y a 20 ans. » C'est il y a 20 ans. Les deux ont été comme les deux seuls adultes dans la pièce. Là. Indépendamment de ce que vous pensez des programmes des deux. Là.
1: Ah ben, c'est une course qui va jouer entre ces deux-là, puis Fréchette.
0: Ouais. Mais anyway, là, on fait bien des efforts pour parler de ce thème-là, là, puis avec raison, mais dans le fond... Ben, c'est pas ça, une bande-annonce qui spoil quelque chose. Tu sais, c'est plus une bande-annonce, ça spoil.
1: Ouais, mais j'ai...
0: Jessica! Non, c'est pas... Blame it on the woman!
1: Ben là! Ça, c'est Jessica Mathieu, c'est les nouveaux.
0: Ah ouais, les nouveaux. C'est ça, blame it sur les nouveaux.
1: Bon, ben,
0: bonjour, Dex. Oui,
1: on l'avait réglé à oui.
0: Hein? Le sexe des anges... Et ça, c'est bon. Parce que les anges fourrent.
1: Le sexe des anges.
0: Ou est-ce que tu penses que les... Il y a tellement de façons de le prendre. Est-ce que tu penses que les anges... Apparemment, est-ce que tu crois aux anges? Un, est-ce que tu penses que deux, ils ont de la sexualité? Trois, est-ce que tu penses qu'ils ont des organes génitaux?
1: Ben moi, je pense que c'est selon la religion. Est-ce que les vierges qui t'attendent au paradis quand t'es musulman, c'est des anges?
0: Ah, c'est-tu considéré comme des anges?
1: Tu sais, puis...
0: Tu sais, à quel point, là, quand... Tu sais, c'est quoi la gradation entre ange puis chérubin? Parce que notre conversation peut vraiment virer pédophile très rapidement. Hein. Je veux pas aller là.
1: Effectivement.
0: Je veux pas aller là.
1: Et on est d'accord là-dessus. Est-ce que les anges, c'est nos anges d'ici?
0: ouais.
1: nos anges, parce que là, la sexualité de nos anges, j'en ai un peu rien à foutre. Puis s'ils peuvent en faire le moins possible pour arrêter de nous envahir, ouais. ça serait bien. Là.
0: Si c'est ces anges-là, moi, je veux qu'ils, oui, ils peuvent baiser, mais que c'est avec condom.
1: Ouais. C'est des anges. Contraceptif gratis pour tout le monde.
0: Vous mettez là, des petits condoms en nuages. Voilà. C'est social, là, les...
1: ces anges-là.
0: Je viens d'avoir une vision des anges des annonces du Philadelphia qui jouissent, là, puis qui jouissent tout du Philadelphia. Ça me dégueule.
1: Je vais en aller à la même place.
0: Ah ouais.
1: C'est quoi qui arrive quand ça vient, ça?
0: Un ange?
1: Ouais, c'est ça, la pluie.
0: Ça devient des cumulonimbus.
1: Ah!
0: Les fantômes plus squishy.
1: Je l'ai.
0: Vas-y.
1: Les fameuses chemtrails.
0: Ça serait ça.
1: C'est pas les avions.
0: C'est une grosse jouissance
1: d'ange. C'est les anges qui viennent.
0: C'est les anges qui viennent nous comchoter dessus.
1: Ils viennent avec de l'iodure d'argent.
0: Pour rendre nos grenouilles gays.
1: Ouais, puis nous autres aussi, ouais. ils nous rendent gays avec de l'estrogène.
0: Être exposé à de la semence d'ange rend gay.
1: Voilà.
0: C'est dit.
1: Vous l'aurez appris dans le Spacecast.
0: Oui, c'est ça. C'est un thème de crachoir.
1: Hein?
0: Les anges, leur sexualité. Tiens, ça, j'aime ça. Tiens.
1: Hey, on a des bons thèmes à ce soir.
0: Ah, quand même, hein? Ouais, pas pire à date, notre highlight, c'est Béret, puis ça en dit long sur qui on est. Bon, à quel point on est drainé après.
1: J'en ai échappé un autre. Ça, c'est encore un très, très long fait sur le long.
0: Jusqu'à... Attends, il est même pas en papier, il est en papyrus, celui-là, c'est quoi? L'alphabet, c'est quoi?
1: Les thèmes de deux phrases. Si tu pouvais revivre une seule journée de ta vie en boucle, laquelle choisirais-tu? Ça passe pas des questions d'habitude, la crachoir.
0: Non, c'est ça. Puis, on n'est pas le magazine cool non plus. OK? Ou fille.
1: Le 7 jours.
0: Non, c'est ça.
1: deux hommes le soir. Après deux femmes le matin. Ah. Deux filles le matin.
0: Deux. Ben, je sais plus, t'as combien de filles? Les lionnes. Moi, je pense qu'on est la version masculine des lionnes. On est les lions.
1: Ben oui, allons-y. Hein? Si tu pouvais revivre une seule journée de ta vie en boucle, laquelle choisirais-tu? Moi, sérieux, si je peux la vivre en boucle, m'en sac, n'importe laquelle, m'en faire plein d'affaires. Là.
0: Ouais, dans le fond, c'est vrai, t'es pas obligé d'en refaire exactement. Moi, je serais peut-être mardi, genre.
1: Ouais, c'est je sais qu'elle recommence tout le temps au début. Première journée, on va me faire du fun. On va savoir c'est quoi le feeling de...
0: Bon, je vais me pogner n'importe quel samedi, là, parce que je sais que je suis off la veille, je suis off le lendemain aussi. Fait que...
1: Ouais, mais tu sais, là, y a les modalités de ça. Est-ce que je peux mourir puis je vais le refaire? Est-ce que je peux...
0: Y a-tu de quoi que... Tu sais, mettons là que... Le jeu se cristallise, t'es obligé de refaire ce que t'avais fait cette journée-là. Y a-tu quelque chose dans la vie que tu ferais à l'infini sans te tanner, tu penses?
1: Ben, y a une journée où j'ai été en congé, je me suis crossé 8 fois.
0: Hey man, mais ça. 8 fois? C'est une image ou. Parce que non, c'est ça, c'est pas une
1: image.
0: C'est son record. Je le répète d'un coup, vous ne l'aviez pas entendu. C'est son record. 8 fois. Je le dis pour mettre l'accent parce que moi aussi, je suis déjà allé dans ces eaux-là. 8 fois. Pis c'est fou, hein? À la fin, avoue que c'est plus par désir, c'est pour tuer l'ennui. Mais on le fait, puis après ça, on est comme, ben, l'ennui est toujours là.
1: Oui, mais. La 8e fois, honnêtement, ça a tué beaucoup d'ennuis parce que ça a été long.
0: Ouais, c'est la 8e fois, c'est plus ton chemin de Damas, là.
1: Puis là, ça fait juste genre...
0: Ah ouais, c'est une... pour vrai, c'est... Je pense que ton 8e de la journée, c'est vraiment comme une gargouille qui éclot de son œuf.
1: Tu sais, un tumbleweed, là.
0: Ouais, ouais. comment on appelle ça? Une moissonneuse-batteuse,
1: là,
0: c'est ça?
1: Non, juste... Dans le désert, là, la
0: ah oui, le botte de foin.
1: Ouais,
0: oui.
1: C'est ça, là.
0: Qui se promène, oui.
1: Ouais, ben, c'est ce que cette journée-là.
0: Ouais, OK. C'est crème. Pourtant, je suis sûr que t'as eu des journées plus comme actives avec ta conjointe, là, vient d'être catapultée. Justifie-toi, parce que c'est dans ces... Ouais, justifie ça, parce que c'est dans ces moments-là qu'elle écoute, d'habitude.
1: Ouais.
0: C'est quand même spécial, hein, ça montre. Comme t'es un homme qui est bien seul, hein, parce que.
1: Je sais comme plus quoi dire.
0: Tu peux refaire ta vie à l'infini n'importe quel jour, puis choisir la journée où t'es pogné devant.
1: Ouais, mais c'est pas pareil. C'est parce que tu m'as demandé qu'est-ce que tu pourrais faire à l'infini sans jamais te tanner. Probablement que tout le reste, je me tannerais. Tu sais, au début, j'ai pensé monter des montagnes, mais un coup, je l'ai monté 6 fois la montagne. J'étais cœuré de la montée de la montagne.
0: Ouais, je comprends ça.
1: Mais tu sais, la masturbation, ça fait quand même une couple d'années, puis je suis pas encore tanné.
0: Ça m'a jamais laissé tomber.
1: Ben, tu vois,
0: je suis complètement d'accord.
1: J'ai encore genre de 10 ans avant de moi, puis normalement, si la tendance se maintient, je devrais être encore correct.
0: Ouais, tout à fait. Puis tu sais, j'ai fait 8 fois, mais tu sais. Dans 2 week-ends, mes filles s'en vont avec ma blonde puis ma belle-mère à l'Hôtel Québec en fille. Il est pas impossible, là, tu sais.
1: Ah, 8 fois, ça va jeter une petite journée pour toi.
0: Il est pas impossible, c'est ça. Fait que, non, j'avoue. Hey, mais ta quête, tu sais, il est quand même d'une heure avancée, puis je veux dire, sur les ondes, ça se permet des fois des discussions plus saucées que ça, là. Mais c'est overrated, hein, se faire une masturbation en tant que telle.
1: Ah, ben.
0: Dans tous les actes sexuels qui sont dans le menu, je trouve que c'est entre guillemets le pire. Je dirais jamais non, mais je ne vais jamais pousser pour ça.
1: Ben, mesdames, je suis désolé de vous l'apprendre.
0: Je suis meilleur que vous.
1: Non, mais tout. Vous ne serez jamais aussi bonne que votre chum pour le crosser.
0: C'est ça, c'est vrai.
1: Jamais.
0: C'est
1: ça y fera jamais autant de plaisir. Mm. T'as bien beau, là, être une professionnel de la masturbation.
0: C'est ce que je pense aussi.
1: Travailler au Gentleman Paradise puis en avoir pogné, là, des milliers.
0: Mm-hmm.
1: Jamais. Parce que. Puis, tu sais, je dis pas qu'un gars va être bon pour crosser un autre gars, tu sais. Mais pour soi-même, on va toujours être meilleur.
0: Mais penses-tu? Tu serais bon quand c'est un autre gars?
1: Probablement.
0: Probablement, c'est ça le pire.
1: Oh, ouais.
0: Probablement.
1: Les homosexuels nous l'ont déjà dit dans la table ronde des homosexuels, là, que ça suce mieux que les femmes. Là.
0: Oui.
1: Fait que j'imagine que pour le poignet, c'est la même affaire.
0: C'est ça, ça, ça.
1: Mais on fera pas le test.
0: Non. On devra rester comme avec ce mystère-là. Vivre avec. Ouais, mais je trouve ça important, Bob, de le mettre ça à
1: temps. Toi, la journée que tu revivrais pour tout le temps, si tu pouvais rien que faire la même affaire puis tu veux pas te tanner?
0: Ben là, t'as placé des pions quand même durs à tasser là, avec la masturbation qui me fait réfléchir. Parce que moi, mon premier, c'était la fois que j'avais fait une bonne ride en skidoo avec mon père. J'avais vraiment.
1: Ouais,
0: j'avais déjà adoré ça, moi. Fait que, tu sais, mais c'est un autre vibe que de me barger dans mon salon à Val-Bélair.
1: Ouais, puis la ride de skidoo, c'est parce que tu vas la trouver longue. Un coup, tu l'as fait une fois, oui, deux fois, oui, trois fois, oui, tu tripes, tu sais, avec ton père, t'as du fun. À un moment donné, quand ça va faire 2 mois que tu fais de la ride de skidoo et que ton père, il va t'écœurer, puis
0: l'odeur
1: du gaz aussi va te taper ses nerfs.
0: Il y a bien des chances, effectivement. Puis, tu sais, le moment où est-ce que j'arrive à Baie-Saint-Paul, puis je fais comme, waouh, c'est donc bien beau, puis que c'est un peu descendant, tout, ça se peut que rendu au 7e jour consécutif, je fais, ben, on est rendu à Baie-Saint-Paul. ça veut dire que c'est le bout où on s'en va à l'espèce de petit bar un peu miteux. On mange de quoi puis on repart, tu sais. Ça se peut que ça perde un peu de sa magie.
1: Mais Saint-Paul, Saint-Pierre, Plamondon.
0: Ouais, c'est ça. Ça se peut qu'avec le temps, ça perde un peu sa magie. Fait que je pense aussi que ça serait de quoi très sexuel. Ouais. Probablement une journée où j'ai mixé comme plaisir avec quelqu'un puis moi, tu sais.
1: Avec ta blonde.
0: Avec ma blonde, oui, exact. Avec ma blonde puis moi après tout seul, tu sais. Fait que j'aurais comme eu tout dans la même journée.
1: C'est ce que j'aurais dû dire aussi.
0: Pis ça fitrait peut-être avec une journée où j'étais allé au buffet, là, mettons, Thomas Stan, puis ça serait vraiment comme tout est sur son X.
1: Ça, tu peux pas te tanner.
0: Tu peux pas me tanner, man. Tu peux pas te tanner au buffet. Tu vas un peu mixer ce qu'il y a.
1: Ben oui.
0: C'est ça, puis les ailes de poulet rouges, c'est tout le temps bon, là.
1: Absolument.
0: Ça serait ça, mon guess. OK, c'est à toi ou c'est à moi?
1: C'est à toi. C'est là, à moi, hein? Si tu veux un long thème, prends le pas.
0: C'est ça. Ben, en même temps, on peut le voir un peu comme notre ménage. Là. Les fleurs, tout court.
1: Les hommes, à un moment donné, à 47, 48, tous les hommes vont se développer une passion pour les fleurs. Puis je trouve risible et pathétique. Ton père, c'est parce qu'il est encore avec ta mère.
0: Oui.
1: C'est pour ça que la passion est pas arrivée. J'ai oublié de dire, tous les hommes célibataires, propriétaires d'une maison,
0: okay,
1: à 47, 48, 49 ans, se développent une passion pour les fleurs. Oui, pour les plates-bandes, pour leur tulipe, leur pétunia, leur bégone, ils vont commencer à te parler de ça. Puis au début, tu sais, ils vont dire, ah, c'est juste pour que ça soit beau. Puis la première affaire que tu sais, c'est que ça fait 1 heure qu'ils te parlent de ces cris de fleurs.
0: Puis il y a des livres en dedans chez eux. Tous les coups de cœur renombrés, c'est la botanique qu'ils
1: ont. Puis là, il manque sa game de décaquer parce qu'il est trop occupé dans ses plates-bandes. Puis ça, des fois, ça peut frapper plus tôt.
0: Mais ça, Jordan n'a pas 47.
1: Non, mais c'est ça, ça peut frapper plus tôt, des fois.
0: C'est ça. Ben, c'est ça. Mais c'est-tu un amour de la plate-bande, puis du zigonnage de terrain, appelons ça de même, ou c'est vraiment la botanique, les fleurs?
1: Ce qu'ils disent, c'est que c'est pour que ça, c'est beau, puis que c'est pour un amour de plate-bande. Tu sais, demande à DH, je vais te le dire, là. Mm-hmm. C'est pour sa plate-bande, c'est pour que ça, c'est beau, c'est pour que ça paraisse bien. Mais au fond, c'est parce qu'ils aiment les belles petites couleurs des fleurs, puis ils trouvent ça cute!
0: Hey, moi, dans les affaires que je comprends pas, puis je le fais, puis je suis tout le temps bien content, parce que, tu sais, c'est des affaires qui sont le fun à faire, là, du floral, mais ça m'arrive assez souvent, là, en tatou, de faire des fleurs qui sont, tu sais, toi, moi, tout le monde à l'écoute, vous avez comme votre fleur du mois. Puis, tu sais, votre mois est associé à une fleur, là.
1: Ouais.
0: Puis pour vrai, je comprends... Oh, j'en ai fait une couple, là. Puis je comprends jamais le lien entre la dite fleur et le mois. Jamais. Jamais. Je catch pas.
1: Fleur du mois.
0: Il y a une couleur du mois, puis il y a une fleur du mois. Fait qu'admettons, moi, je vais marquer, mettons, ou fleur de naissance. Puis là, moi, ma fleur de naissance, ça serait le gailleul et le coquelicot ou le pavot. Apparemment. Mais dans ma vie, j'ai jamais eu aucun lien avec le pavot. À part peut-être la curiosité d'en fumer, là. Mais ça a jamais été plus loin que ça, mon affaire.
1: Tu vois, moi, je viens comme de passer 8 affaires différentes, puis c'est toujours une fleur différente.
0: C'est toujours très variable, effectivement. Si sur une page, tu trouves que ça fait pas ton bonheur et ton tatou, check une autre page, puis tu vas trouver une autre fleur du mois.
1: En septembre, l'aster vient beaucoup. Connais-tu l'aster?
0: L'aster, en septembre, non, je ne connais pas.
1: Aster.
0: Ah, c'est un genre de... comme c'est
1: une
0: gros,
1: belle petite plante mauve.
0: C'est un genre de pissenlit, là. Ça ressemble un peu...
1: Pissenlit mauve.
0: Un pissenlit mauve, là.
1: Ouais.
0: Ça, c'est le genre d'affaire, comme je te dis, je fais, ben oui, gars, c'est cute, mais je capte jamais le lien entre ta fleur de naissance puis...
1: C'est comme les pierres de naissance, c'est comme les signes astrologiques, c'est comme...
0: Quand c'était le bal de finissant à ma blonde au secondaire, à l'époque, c'était bien à la mode. Je sais pas si les gens qui sont finissants là, les gars font ça pour leur cavalière, là. Mais il fallait acheter une... C'est une bouquetière, une jarretière? Non, ça... Écoute, c'est quelque chose que tu viens accrocher sur le
1: une des boules.
0: Ah ben! Un bout de la robe à ta conjointe, à ta cavalière, puis... Toi, non, elle a le bracelet floral avec une vraie fleur dessus. Puis toi, tu peux le piner comme à côté de ta cravate.
1: Dans ta petite poche.
0: Dans ta petite poche. Puis t'as un rappel de sa fleur, là. Un autre affaire, j'ai zéro compris. Pourquoi?
1: Ben, pour faire de l'argent aux fleuristes, man.
0: Oui.
1: Ça, ben, hey, mettons le pied dedans.
0: Oui. L'industrie du fleuriste et du dentiste intimement reliés pour des raisons que vous ne vous doutez pas.
1: Les fleuristes. On a-tu des fleuristes qui placent ici? Oui, absolument.
0: Ouais.
1: On peut pas y aller trop violent. Là,
0: mais surtout que ce qu'on va parler, ça s'applique pas à eux.
1: Non, c'est ça.
0: On parle des plus petits fleuristes.
1: C'est ça, les gros fleuristes, c'est très bon. Jardin Amel, Paradis, Floralie Jouvence.
0: Ouais, Floralie Jouvence,
1: eux
0: c'est
1: autres,
0: une autre ligue. Là.
1: Ça coche.
0: Moi, je suis déjà allé dans un fleuriste. Là. J'ai monté un bouquet, là. C'était pour le 60e à ma mère. Fleuriste a quasiment fait un move à la fin de liseuse de bonne aventure. Puis elle a fait 70$. Qu'est-ce que la fleur, elle me dit? 42, non, 60, non, 70, oui, ça le fait 70. 70$.
1: C'est parce que moi, j'ai déjà acheté des graines de fleurs. Des graines de fleurs, là, j'ai acheté un paquet. Des belles tournesols, mon homme. Maudite belle tournesol. Ben, des roses, là, des roses. Vos chers, des crises de roses.
0: C'est fou!
1: Vos chers. J'ai acheté, là, un paquet de graines de roses. 2,50.
0: À 2,50,
1: pour
0: t'en as.
1: 100 roses!
0: 100 roses!
1: Puis tu viens me faire croire que 10$ de la rose, t'es pas en train de me fourrer!
0: Encore les tarifs, Sophie!
1: Hein? Puis après ça, tu me demandes du type pour avoir mes fleurs dans le bouquet!
0: Ben oui.
1: C'est ta job!
0: La première partie, elle va à qui? Dame Nature?
1: Le gars au McDo, vas-tu demander du type pour mettre ses frites dedans, là? Pour mettre les frites dans le petit truc rouge?
0: J'aurais tendance à dire que oui. Oui,
1: bientôt,
0: j'aurais tendance
1: oui.
0: à dire que oui.
1: Man, ouais. C'est ta job!
0: Ah oui, parce qu'il en demande au Subway. Du type. Je te donne pas.
1: T'es payé pour quoi?
0: Sinon, mettons que tu fais pas mon sandwich, je fais quoi?
1: C'est des biscuits, là!
0: Faut que je flippe la table, je viens de faire mon sandwich au bar. Pour vrai, y a aucun problème. C'est juste que l'extra salami vient de se transformer drastiquement, là. Vous allez voir que votre gars qui bâtit sous-marin, il compte pas à dingue, là. Ça m'insulte tellement, là. 1, 2, 3, puis là, quand tu vois, il en met trop, il te l'enlève, puis il le remet dans le crête. Hey, arrête, là.
1: Pas pour rien,
0: Jared de Sabot va pas faire faillite, là. Il est en tôle. Il va pas faire faillite pour ça. Voyons donc, laisse-moi mon extra salami sur le dos à Jared.
1: Mais dans le temps, c'était mieux. Dans le temps, il y avait plus de lousse.
0: Ouais, dans le temps, on le savait pas, Jared. C'était mieux. C'était mieux quand on le savait pas que c'était un pédophile. C'était mieux. C'était ça ton point?
1: Non, dans le temps, il dropait une tranche de fromage de
0: oui,
1: plus.
0: Oui, c'était plus lousse, hein?
1: C'est... À cette heure, c'est très...
0: Ouais. Ouais, non, mais c'est... Hé, crème, là, mon cher Louis, là, je veux te rencontrer après le travail parce qu'on s'est rendu compte que sur tes 110 sandwichs que tu as fait aujourd'hui, il y en a 3 qui pesaient 2 grammes de plus. C'est quoi ton maudit problème?
1: Tu vas faire faire ta Jared?
0: Ouais, j'ai Jared, c'est à 2 qui capote. Non, c'est trop... Pierre, ouais, non, c'est... En tout cas... Oui.
1: On adore le Subway.
0: Oui, on adore le
1: Endroit
0: Subway.
1: Endroit fantastique. Oui. Où il fait... Bon vivre.
0: Bon vivre, effectivement.
1: Allez vous chercher un Subway.
0: Plus hot le Subway que le fleuriste.
1: Ah ben oui, vraiment moins crosseur.
0: Mais l'endroit, puis pour finir, là, sur ça, puis après, on a-tu le temps pour un petit dernier thème, oui?
1: Ah oh, ouais, donc.
0: Ouais, pour sortir de la vibe fleuriste, parce que c'est super négatif.
1: Mais comme pour que l'extrait soit un peu plus dur à retrouver.
0: Ouais, ouais, ouais, c'est ça. L'endroit où je me sens encore plus fourré, là, c'est quand je paye au bout de la terre. Ma blonde, elle aime bien ça, jardiner, là. Parce que pas un homme de 57. Mais quand je paye au bout de la terre, j'en reviens pas. Je suis comme, hey, on marche sur la terre.
1: On habite sur la terre.
0: C'est parce que... Puis, des fois, en plus, moi, ça m'est arrivé, là, pas loin de chez nous, j'ai un ancien golf. Puis quand j'ai creusé, faire mon terre, pas mon terre-plein, mais ma devanture de maison, mon interbloc, toute la patente, là, il faut que je prenne de la terre, puis je la déplace, j'ai la domper dans l'ancien golf. Fait je suis comme, pourquoi je la charge pas, cette terre-là?
1: Ben, t'aurais pu la rechercher.
0: Puis la revendre au Canac.
1: Mais c'est parce que la terre que ta blonde achète, c'est de la bonne terre.
0: Ouais,
1: de la
0: avec terre, de l'engrais de crevette.
1: Justement, avec de l'engrais. C'est de la terre avec de la marde! Puis tu payes!
0: Vous chiez dans ma terre. Puis ça me coûte plus cher. Hey!
1: La terre est pas de marde! Gratis!
0: Gratis, la terre avec de la marde! De la marde aquatique qui plus est! Ça va un extra. Hey! Hey! Je comprends que Canac c'est local, là, mais wow! C'est n'importe quoi. T'as pigé un petit dernier là pour remettre la paix et la joie dans nos cœurs, là, parce que là, on s'est fâché.
1: Y en a-t-il encore des turbos longs?
0: Ouais, ouais, par exemple, long qu'on fait juste comme...
1: Fil turbo long. Ah, il est pas long, mais il était gros, mais il était pas long. Oh mon Dieu.
0: That's what she said.
1: Tout petit. Les douchebags. Ben, c'est ça, les douchebags ont pris contrôle d'Occupation Double.
0: Vraiment, puis les douchebags sont comme plus ceux qu'ils étaient. Maintenant, ils sont quasiment tous courtiers immobiliers.
1: Ou créateurs de contenu. Mais tu sais, Occupation Double, là, v'là une couple d'années. Là.
0: Beaucoup d'anciennes travailleuses du sexe aussi qui sont devenues courtières immobilières.
1: Oui, hein?
0: Oui, vraiment.
1: C'est de la relation
0: ouais.
1: avec les clients.
0: Oui, ouais. OD, oui.
1: Oui, v'là une couple d'années, tu sais, c'était du vrai monde. Tu sais,
0: Ouais! t'as le dos large au vrai monde, mais oui, je comprends où tu veux aller.
1: Tu sais, il y en avait, mettons, mais un courtier immobilier, puis c'était pas déjà des créateurs de contenu.
0: Ouais.
1: C'était du monde un peu spécial, mais. À cette heure, man, j'ai essayé. Dimanche, j'ai écouté une demi-heure du début d'Occupation Double.
0: Ah, ça a commencé en fin de semaine,
1: ouais.
0: Ça? OK.
1: Moi, je voulais voir si j'allais tomber dedans.
0: Ouais.
1: J'ai pété un nerf. C'est parce que c'est même plus masqué, là. Et, à un moment donné, il y en a 3, là. Il y a 3 filles en même temps. Puis là, le gars, il dit, toi, qu'est-ce que tu fais dans la vie? Elle dit, ben, moi, j'ai un salon d'esthétique. Puis l'autre, il dit, toi, qu'est-ce que tu fais dans la vie? Ah, ben, moi aussi, j'ai un salon d'esthétique. Puis toi, ben, moi aussi, j'ai un salon d'esthétique.
0: C'était tout ça?
1: Tout ça. Tout ça, puis tous des créateurs de contenu déjà.
0: Au moins, ceux qui ont des salons d'esthétique, c'est des entrepreneurs, je vais dire. Tu sais, au moins, il y a de quoi de... Mais là, le créateur de contenu, tu sais, encore une fois, ça, c'est un terme qui, je trouve, a le dos large, là. Tu sais, si t'as, je sais pas, au moins 6000 personnes qui te suivent. Tu sais, mettons, moi, là, quand je pose des tatous, je viens-tu un créateur de contenu? Moi, je trouve pas, là.
1: Si t'es pas capable d'en vivre,
0: pour moi,
1: t'es pas un créateur de contenu.
0: C'est ça. Ou sinon, à peu près n'importe qui, tu sais, pose tes nouilles à soir pendant ton souper. Tu viens de poster du contenu que t'as créé. Fait que t'es un peu comme un créateur de contenu. Le dos est large.
1: Pis si t'es sur le BS ou c'est la CNESST, puis que tu poses des vidéos, puis que tu dis que t'as envie, fait que ça fait toi un créateur de contenu, mais que tu vis de ton chèque de BS ou de la CNESST.
0: Je trouve que tu te qualifies pas comme Pluton.
1: T'es pas un créateur de contenu.
0: Ouais, t'es comme Pluton. T'es discarté de l'écosystème des. Mais, tu sais, moi, Occupation Double, j'ai eu une réalisation par rapport à ça il y a de ça quelques années, là. C'est quand j'ai vu l'âge des concurrents, je voyais genre, mettons, Katia, 32 ans, puis peu importe le métier. Puis moi, j'étais comme, hein, t'as 32 ans, tu peux lâcher ta job, ta vie, tout mettre sur hold pour une durée, mettons, indéterminée, parce que tu sais pas combien de temps tu vas faire dans l'aventure. Je trouve que ça en dit long sur toi, là. Quelle vie t'as? Peux-tu, toi, tout sacré, là, dire, ben moi, m'en va à Bali.
1: Je pense que Phil, il trouverait pas tant ça drôle.
0: Je pense qu'il dirait, ben, bonne aventure, mon coco, mais la nôtre se termine avec toi, là.
1: Quand tu vas revenir, j'espère que tu vas avoir beaucoup d'abonnés, là.
0: Quand tu vas revenir, j'espère que tu t'attends pas une maison de l'amour avec nous, parce que tu fais plus partie de l'aventure, là. Moi, je suis tout le temps fasciné de ça, des gens, là, quand même, fin vingtaine, qui peuvent tout dropper de leur vie. Comme je t'ai dit, ça en dit long sur leur vie en tant que telle.
1: Ben, tu sais, il doit y avoir du monde qui sont compréhensifs, là. T'sais, non,
0: mais... qui sont dans des jobs. Tu sais, comme on disait, si elle a son salon d'esthétique, elle est travailleuse autonome. Fait qu'elle n'a pas de compte à rendre à personne. Ouais, elle fait ses horaires qu'elle veut.
1: Peut-être le salon ferme parce que je m'en vais au dé.
0: C'est ça. Peut-être que, effectivement, ça, à la limite, ça va peut-être y faire une bonne pub, tu sais, rétroactivement. Mais là, le 3 mois, il faut quand même qu'elle. Pas qu'elle vive, là, mais tu sais, il faut qu'elle prévoie.
1: Il y a un courtier immobilier.
0: Ouais.
1: Pas de maison pendant 3 mois.
0: Pas de maison, oui. Effectivement, c'est, en tout cas, c'est un... Puis aussi, les dernières fois, ça fait un bout, j'ai pas écouté ça, là, mais c'est fou, tu sais, comment les... Même si on est, pour certains, à peu près dans la même tranche d'âge, on jase pas les mêmes affaires, puis on a pas les mêmes intérêts, là. C'est très... Les fois que j'ai réécouté ça, je trouvais que c'était un genre de retour brutal au secondaire, là.
1: Ah, puis c'est de pire en pire.
0: Ah ouais?
1: Je te dis, man, j'étais complètement sur le cul de voir le niveau... Très, très bas, là, de QI.
0: Et moi, la dernière fois, j'ai écouté ça, man. Pour de vrai, là, ça doit faire... C'est dans le temps où j'avais comme mandat de suivre ça pour le show du matin week-end. Puis c'est l'année où il y avait Christina, une blonde avec des gigantesques qui était... Ouais. puis son conjoint. Son top 1. C'est ça le terme. Son top 1 est dénommé, je pense, Danny. Danny. Ah. Danny, il a m'emmené. Puis Christina, ils se sont... parler d'un balcon à l'autre puis crier « Je t'aime! Ils nous séparons jamais! »
1: Oui.
0: Des affaires de même,
1: oui,
0: là.
1: Oui.
0: Cette Christina-là, puis ça, c'est le bout que c'est pourquoi je m'en souviens, elle avait fait le futsumum par après.
1: Ah! Mmh. Ouais. Accessoirement.
0: Je pense qu'après, c'est plus... elle est tombée fitness, puis moi, les madames trop fitness, c'est pas pour moi.
1: Ah! T'es mieux quand t'es capable de les virer dans le champ.
0: Bon, ça... Sur ce, c'est un crachoir qui se termine. On fait une courte pause, puis de l'autre côté de la pause, on essaie de vous faire oublier ce que vous venez d'entendre avec une nouvelle qui nous concerne particulièrement, mettant en vedette Guy Turcotte. On revient.
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0: Bon, mais 88-670-9098. J'en ai mal à la tête tellement j'ai appris des affaires.
1: Ah ouais, ben là.
0: J'ai okay. sûr que le crachoir, c'est un petit peu réduit, là, la capacité de stockage dans mon cerveau, là.
1: Mais... On va quand même se coucher moins niaiseux, là.
0: Ah, mais hein, avec que j'en reviens pas pour vrai encore qu'on ait accès à ça, tu sais. Puis, hey, mais, je veux juste vous rappeler. Là, j'ai ce flash-là, là. Puis je trouve que c'est le moment, parce que j'aime pas trop ça faire. Non, c'est pas vrai. J'aime bien ça faire de la poutine interne, mais non, non, non. C'est faux. Je veux juste vous rappeler là, que Julie nous donne des moments, qui est une scientifique émérite là, reconnue à la grandeur de la planète dans le domaine des trous noirs. Elle nous fait des moments de radio de 50 minutes à peu près, gratis, pour le bien de la connaissance humaine. Puis pendant ce temps-là, Tedford voulait un cachet. OK? Je veux juste le mettre ça à table, comme ça. Pour que tout le monde le massère dans son cerveau jusqu'à
1: puis,
0: demain.
1: Julie n'a jamais même posé la question. Là. On n'a pas eu besoin d'y dire « Oh non, désolé, on n'a pas de cachet. » Puis elle a fait « Ah oui, je vais le faire par charité. » Non, non, il n'y a pas eu de question.
0: Non, zéro.
1: Elle l'a fait par pure gentillesse.
0: Pure gentillesse, puis probablement, c'est ça les passionnés. Hein. Ils aiment parler de leur passion, fait que... Je glisse ça de même, comme ça, au passage.
1: Je suis passionné par l'endroit d'où je viens.
0: Ah oui, moi, là, j'aime ça prendre le même beat, l'appliquer à n'importe quoi. Québec, masse-couche. Ouais, n'importe quoi, ça marche.
1: Serré, le monde y puffe du gaz à serré.
0: Ou bien, quand tu veux l'appliquer pour un événement, Tiesto à Québec. C'est Tiesto qui est venu à Québec.
1: C'est bon, ça.
0: Ben, tu vois,
1: c'est malade.
0: Tout marche quand t'as un beat moyennement bon. Sur ce, je sais pas pourquoi l'attaque en règle sur ce. Je sais pas, honnêtement, là. Je sais pas, peut-être parce que la nouvelle à laquelle je voulais vous parler en quittant, elle vient me primer, mais tu sais, quand on lit l'ex-cardiologue Guy Turcotte, condamné à prison à perpétuité pour avoir tué ses deux enfants en 2009, on se souvient toute l'histoire, là.
1: Ben oui.
0: Tu sais, entre autres, avec le Doc Mayou qui disait, c'est probablement parce que c'est un homosexuel refoulé. C'était ça, la take du Doc Mayou, lui. Et même quand on repense à ça, à quel recul, c'était une take incroyable de penser que le cardiologue, là, Guy Turcotte, a tué ses enfants parce que jaloux d'Isabelle Gaston qui avait un amant. Puis que Guy Turcotte, il voulait pas que l'amant ait des relations sexuelles avec Isabelle Gaston. Il voulait qu'il y ait des relations sexuelles avec lui.
1: Avec lui.
0: C'est... Ouais. Ça, c'est le trou noir de l'esprit humain.
1: Ça, c'est, hein, c'est correct de faire l'amour avec des animaux s'ils ont pas mal.
0: Ouais, c'est ça. Tu le sais-tu, toi, c'est le Doberman Pinscher, il voulait pas ça. C'est dans la même catégorie. Mais bref, là, lui, là, puis je vous le dis, j'ai peur, c'est pour ça que je l'adresse, j'ai peur de notre système de justice. On le sait, tu sais. Repensez aux histoires, mettons, Eustachio Galaisé, pis ces affaires-là, là. Le grand titre, c'est l'ex-cardiologue Guy Turcotte espère obtenir des sorties de prison avec escorte. J'ai peur qu'il le laisse sortir avec des vraies escortes. Genre avec des madames de la nuit.
1: Le garde de sécurité, il dit, ben là, sur le papier, était marqué de la laisser sortir avec une escorte.
0: Avec des escortes.
1: T'es allé checker sur les holistes, j'y ai trouvé une escorte. Ben, t'es arrivé là, garde.
0: Oui, je regarde les documents de la CLCC, la Commission de libération conditionnelle du Canada, c'est marqué escorte avec un S. Fait que je l'ai laissé partir avec Nadia pis Samantha. Ben, pour vrai, ce serait même pas surprenant. Ce serait même pas surprenant que le gars il ait des espèces de... Alors, vous savez, là, moi, Chapinel, là, alors, entre deux moments où je me rase les sourcils, je me chicane avec un schizophrène, je commence sur le pocheton un peu lourd, votre honneur, puis que la justice canadienne ait une espèce de... Ah, ben, sûrement, on va aller laisser se vider. Pour vrai, moi, c'est cynique de même que je suis, là.
1: Puis tu sais, là... la scène, OK? Le garde arrive, puis là, il présente l'escorte... entre guillemets, à Guy Turcotte. Puis là, Guy Turcotte, pris de sa présence, il dit, « Ben non, mais là, c'est pas ça une escorte. » Tu sais, là, le garde, il dit, « Ah non, mais non, c'est vrai. C'est pas une escorte. Il manque des dents, ça, c'est une pute. »
0: Ouais, c'est ça. Ah non, regarde, je te dis, je suis terrifié. Puis je pense aussi, mettons que ça arrive, notre scénario apocalyptique, là, à cette pauvre escorte qui va réaliser le crime. OK, mon client, c'est lui. Je change la dentelle pour le cuir ce soir. Je crois que ça vient de passer à un autre step.
1: Oh, ouais, ça va être heavy.
0: Non. Fait que voilà, mes chers amis. Et sur ce, je vous souhaite une excellente soirée en compagnie du roi de la nuit, M. Max Lacasse, qui s'installe au courant des prochaines minutes. Réservez votre circuit.
1: Pluton!
0: Ah oui. Puis dis-y à Max, hein, sérieux, que Pluton est tellement laissé au dépourvu, puis que on le sait plus. On le sait plus non. Si on doit encore s'associer à Pluton. Fait que parlez-y de Pluton au 88-670-9098. À maman ou à vous. Bye bye, à demain. 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Et surtout, à Mama Ouli à vous.
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22-02, mardi, qu'on peut considérer comme un lundi aujourd'hui. Début de la semaine, qui en est pas un. Dans tous les cas, je m'appelle Max. Ceci est mon nom. Et je vous souhaite la bienvenue dans votre Last Call. Ben, c'est ça. Notre bon Corné, l'empereur, est en train de nous asphyxier, de nous étouffer. Il a les deux mains autour de notre gorge, puis il nous dit « Je t'aime, je fais ça pour ton bien. » Trump, la Maison-Blanche, réplique dès le 29 septembre. Arriveront une couple de mesures, notamment l'alcool canadien. Ben, ça risque d'être banni aux États-Unis. Tout va bien, monsieur, madame. On va bâtir un Canada fort. Ouais, c'est ça qu'on disait. Hein? Le Last Call, c'est un show de ligne ouverte pour me rejoindre dans le studio, le stud. C'est le 88-670-9098. Le numéro reste le même pour entrer en communication avec moi via messagerie texte, texto. Également disponible sur YouTube, live, présentement. Il y a un chat room, vous pouvez aller jaser entre vous autres. Et si vous êtes à l'extérieur de la ville de Québec, un des bons moyens pour nous écouter, peu importe d'où vous êtes, l'application Radio X, disponible sur l'App Store et Google Play. Bon, c'est ça qui est ça, hein? Les tarifs, les contre-tarifs, on est tout en train de perdre la tête avec ça. On va prendre un petit espacement de tout ça à soir. On va se plonger dans la campagne électorale, mais de façon plutôt originale. J'y viens dans deux secondes. Premièrement, on va faire les salutations d'usage. Bonsoir! Comment a été votre week-end? Trois jours, on peut décompresser tranquillement, pas vite, là. Le lundi, habituellement, le congé de la fête du travail, c'est réservé pour la famille, en tout cas. D'après ce que les gens disent, là. Moi, c'est ça que j'ai fait hier. Épluchette de blé dingue, je salue tout le monde, c'était le fun. Une épluchette de blé dingue, on va se le dire, là. C'est juste un prétexte pour manger ben du beurre et du sel, hein? Pas tout seul là-dedans, là. Des roteux, de la liqueur, Hawaï amène-en du sucre direct dans les veines. On aime ça de même. Ce soir, je vous ai dit qu'on allait rester dans la campagne électorale, mais avec un soupçon d'originalité. La question que je vous pose, faut que vous soyez prêts, là. Êtes-vous prêts à l'entendre? 1, 2, 3. On est prêt, Maxime. D'accord. Bon, mais formidable. Si vous êtes prêts, je vous la pose. J'ai le sentiment que ça risque de faire réagir et je suis curieux de vous entendre là-dessus. C'est un pan du débat sociétal qui n'a pas beaucoup été abordé. En tout cas, moi, je ne l'ai pas entendu souvent. Puis je pensais à ça un peu plus tôt en lisant un article. J'y arrive dans un instant, mais je pense que ça vaut à peine d'en parler en gang. Parce que on est peut-être confronté à un problème de société qui est beaucoup plus grand qu'on pense. La question ce soir, devrait-on interdire le droit de vote aux 75 ans et plus? 75 ans en montant, plus le droit de voter. Qu'est-ce que vous en pensez? 88-670-9098, il me reste une ligne de libre à l'heure actuelle. Bon, 75 ans, c'est moi qui ai déterminé l'âge, là. Ça peut être 70, ça peut être 65 si vous voulez aller là. Je trouve que c'est un peu élevé, là, prendre 65 comme repère, mais je veux vous entendre, je veux qu'on se questionne là-dessus. J'ai pris 75 juste pour qu'on établisse les mêmes bases parce que 75 ans, quand t'es sénateur, je sais pas, dans ma tête ça faisait du sens, là, faut que tu prennes ta retraite. Les juges au Québec prennent leur retraite à 70, peuvent pratiquer jusqu'à 75 surnuméraire. Au Canada anglais, je pense que c'est 75 ans la retraite d'un juge. Fait que je me dis, si un juge, on a déterminé que à 75 ans, c'était terminé la fin de sa vie utile professionnelle, ben pourquoi pas faire de même avec le vote? Ça me semblait un bon repère. Puis là, pourquoi je vous parle de ça? Parce que j'ai le feeling que plus on avance, plus on se dirige vers une gérontocratie.

0: Oui, mesdames, messieurs. Et tout ce qui vient entre les deux, on s'en va vers une gérontocratie. Je m'explique. C'est les petits vieux qui semblent mener notre Québec. En 1981, au Québec, il y avait 9 % de la population qui avait en haut de 65 ans et plus. En 2026, donc, pratiquement 50 ans plus tard, si on fait un calcul rond, c'est 23 % de la population qui a en haut de 65 ans et plus. En 2022, deux, trois chiffres, juste avant d'aller en ligne, la dernière élection provinciale, la tranche d'âge de 65 à 74 ans, il y a 78 % de ces gens-là qui sont allés voter. Ça a été le plus haut taux de participation au vote dans toute tranche d'âge confondue. Puis là, tu te dis, quand même pas rien, ça, là. Ça fait beaucoup de vieux. Le vote total en 2022, 33 % du vote total. À la fin de l'élection, là, quand on a fini de compter les bulletins, 33 % de tous ces votes-là avaient été faits par des gens de 65 ans et plus. C'est quand même pas banal. Est-ce qu'on est face à une injustice intergénérationnelle? C'est une théorie qui a été amenée dans les années 70, ça a été théorisé aussi, et pas beaucoup discuté parce que c'est impopulaire, là. Bon, on se le dit tout de suite, là, ça va un peu contre tous les fondements de la Charte des droits et libertés, parce que, bon, on peut pas interdire à des gens de voter, mais je pense qu'il faut se poser la question, parce que peut-être qu'il faudrait le faire, au contraire. C'est Douglas Stewart, mon anglais est très bon, qui a théorisé ça en 1970. Lui, il disait qu'on est peut-être face, justement, à une injustice intergénérationnelle, dans le sens où ça n'a pas de bon sens que ce soit une grande partie des gens les plus âgés dans notre société qui décident pour les jeunes. De mon point de vue, c'est ce qu'on appelle une gérontocratie. Mais Maxime! Maxime! Pourquoi c'est cette démographie-là qui vote le plus? Exemple bien banal. Ça, c'est une explication parmi tant d'autres. Saviez-vous que dans les CALD et les RPA, qui comptent plus de 50 résidents, il y a un bureau de vote qui est installé dans ces établissements-là? Ça veut dire que Gertrude, Maurice, Adélard et Sylvie, ils n'ont pas besoin de se rendre au bureau de vote. Tu sais, on entend souvent l'image, là. Ils vont faire reculer des autobus, puis ils vont toutes les faire rentrer à la ligne, cordés comme des sardines, puis ils vont les amener au bureau de vote le plus proche. Non, non, non, non. Il y a un bureau de vote dans les CHSLD, puis dans les RPA. Ceci explique cela. Oui, je le crois bien. Gérontocratie. Si ça continue, on s'en va peut-être vers là. J'ai d'autres infos. Je veux vous entendre avant. 418-670-9098. Devrait-on, au Québec, interdire le vote aux 75 ans et plus? C'est ça qu'on veut, que les plus vieux décident pour les plus jeunes? C'est ça une démocratie? La question se pose aussi à l'inverse. Premier appel de la soirée. Bonsoir. Vous êtes dans le Last Call. À qui je parle?
1: Salut, madame.
0: Salut, man. Ça va?
1: Hey, c'est-tu qui te parle?
0: Je sais pas qui me parle. Qui
1: un
0: me parle?
1: Ancien ami Marceau, c'est moi qui mangeais des écureuils à cabane à sucre.
0: C'est toi qui mangeais des écureuils à cabane à sucre?
1: Ouais, des bines.
0: OK. Des écureuils avec des bines?
1: Des écureuils dans les bines. C'est-à-dire cuire de l'écureuil roux dans les bines.
0: C'est-tu bon, ça, de l'écureuil roux?
1: Oui, c'est bon, l'écureuil roux. Mais je mangerais pas du noir. Je sais que ça vient de la lande. Tu es rentré dans les cales de bateau ici.
0: Non, t'es-tu sérieux?
1: Oui. Il n'y avait pas de rats ici. Quand Christophe Colomb est arrivé ici, il a emmené les rats de la France. Mais il n'y avait pas de rats avec, au Canada.
0: Tout est de la faute de Christophe Colomb. Je le savais qu'on aurait dû changer le nom de
1: ça. Là, tu parles d'élection. Moi, j'ai 68 ans.
0: Hé, attends un peu. C'est quoi ton nom, première des choses?
1: Oui, mon nom, Carole Damien Goulet.
0: Carole Damien Goulet. Ben oui, ah oui. Nom, prénom, nom de famille, presque le nom de baptistère aussi. On aime ça.
1: Non, les deux prénoms, j'ai été baptisé et j'ai été enregistré. On a deux prénoms.
0: Tu parles d'une histoire, toi. T'en as-tu remangé récemment?
1: Oui, c'est un gars du Duplessis. J'ai été baptisé par les sœurs de Damien. J'étais pas bienvenu parce que ma mère s'est fait violer quand elle était enceinte. Elle est venue accoucher ici, à Québec, à crèche à Maison de Paul. Après ça, j'ai été adopté par une madame d'une famille telle. Puis ils m'ont donné un autre prénom. J'ai deux prénoms, Big.
0: Bon, ben merci pour ta biographie. T'en as-tu mangé des écureuils, là, pas
1: longtemps?
0: Écureuils,
1: oui, j'aime ça, puis j'en mange encore. Sais-tu où je suis, là?
0: Où c'est que t'es?
1: Dans le bois.
0: Ah, ben, coudonc, j'aurais jamais deviné.
1: Ouais, Hey, toi, t'es drôle, Max. Marceau, t'es meilleur que toi.
0: Ah, tu penses?
1: Hey, il y a le patient, là, l'autre fois, j'écoutais le patient, il appelle encore le gars pour les élections.
0: C'est drôle que tu dis ça, moi, comme je suis d'accord avec toi. Hey, toi, tu parles souvent par-dessus le monde, hein? C'est-tu comme un de tes plaisirs coupables?
1: Oui, mon plaisir coupable, c'est de faire pêcher ceux-là qui ont mal pêché.
0: J'ai pas compris.
1: Non, t'as pas compris, c'est là aussi qui mérite de pêcher, ici, de faire payer le pêcher.
0: Ah ouais, toi, t'es un espèce de justicier.
1: Ouais. Hey, non, mais si je veux te parler de ton émission, on l'aime bien, là.
0: Ah ouais, hein? T'es-tu sûr? On n'est pas certain.
1: Écoute, j'ai recommencé à l'écouter, j'avais arrêté, moi, les shows, j'appelais souvent Marceau, vous avez je parlais. Non,
0: non, non. OK, mais tu le trouvais meilleur dans le temps.
1: J'appelais durant la pandémie, j'étais à Cabane à
0: sucre. Je m'écoute pas, peu importe ce que je dis.
1: Ben oui, je t'écoute. Alors, qu'est-ce que tu veux me dire?
0: Hein?
1: Tu veux me parler de l'élection?
0: Il était meilleur dans le temps.
1: Je suis présenté comme député, ça coûtait 1000 noms plus 1000 piastres.
0: Ils m'écoutent pas.
1: Ils ont pas voulu me prendre, c'est pourquoi?
0: Pourquoi?
1: Parce que j'étais pas menteur.
0: Ah ben, coudonc, tu parles d'une histoire.
1: Ouais. Hey, pourquoi vous allez voter? C'est une magouille, ça.
0: Ben, je pense pas, moi.
1: Moi, il y a des choses que je vais annuler. J'ai déjà été pour aller voter, mon vote était déjà fait.
0: Ah oui, hein?
1: Ouais, as-tu déjà vu ça, lui? D'habitude, ça a l'air que tu présentes une carte d'identité pour voter.
0: OK.
1: Ouais, puis t'as vu, j'avais déjà voté.
0: As-tu déjà vu le soleil de proche?
1: Oui.
0: Bon, t'es-tu devenu aveugle?
1: Toi, t'as-tu déjà vu de quoi de proche, ici?
0: Ben, moi, je vois plein d'affaires de proche à tous les jours.
1: Ouais.
0: Ouais.
1: Toi, à part animateur de radio, fais-tu d'autres choses?
0: À part animateur de radio, non, c'est tout ce que je fais dans la vie. Toi, à part manger des écureuils, tu fais-tu d'autres choses?
1: Moi, j'étais à ma pension, big, puis chaud, puis l'écureuil, j'en mange, puis je suis tout jeune, parce que c'est mon oncle qui m'avait appris à faire cuire l'écureuil, parce que c'est bon, l'écureuil.
0: Ah, bon.
1: Ça goûte à le chevreuil, mon chum.
0: Ah, ouais? Tu penses ça comment?
1: T'es pas au courant, hein? T'es pas au courant de grand-chose, le jeune. T'as quel âge, le jeune?
0: Pas de tes affaires, j'ai quel âge. Toi, t'as quel âge, le vieux?
1: Moi, j'ai 108.
0: 108? Ouais. Moi, à 75, là, je t'interdirais de voter. Surtout toi.
1: Mais pourquoi je m'interdirais de voter? Hey, les jeunes, ils vont pas voter. Je dis pourquoi? Ils ont compris aussi. C'est une magouille, ça. C'est de la cochonnerie. C'est de l'argent gaspillé. Faudrait qu'il y ait une dictature, là. C'est comme un règne, il y a quelque chose. Plus de gouvernement. Qui crée ce qui abolit ça?
0: Faudrait qu'il y ait une dictature.
1: Ouais, il fallait plus une aide de gouvernement. C'est mal géré, c'est de la merde.
0: Ouais, toi, t'es pas trop renseigné sur la chose politique, hein, quand même.
1: Ouais, moi, je pensais, ça joue politique. Hey, gars, magouille, la CAQ, là. Ouais. Pas de la magouille, ça?
0: Ben, peut-être, hey, là, évidemment. On peut tourner ça d'un bord comme de l'autre.
1: Comment ça a coûté au gouvernement? Ça coûte ça?
0: Ben oui, mais tu peux pas me dire que ça serait mieux dans une dictature, Carole. As-tu fini de parler par-dessus moi? God damn, que t'es lourd.
1: Non, je t'écoute.
0: Bon, mais sacrément, je pose une question, tu réponds, après ça, on converse. C'est de même, ça marche, là. Je sais pas, là, t'es peut-être trop souvent dans le bois tout seul.
1: OK, j'avais envie de peinturer
0: un peu. Bon. Hey, pour me dire que ça serait mieux dans une dictature, t'es quand même endormi pas mal, toi, hein?
1: Comment ça?
0: T'es-tu au courant, c'est quoi une dictature, Carole?
1: Oui, j'ai quoi, ce serait bon aussi, ça remettrait une gang à la place.
0: Ça remettrait une gang à notre place. My God. Dirais-tu que t'es éduqué, toi, sur la chose politique, Carole?
1: Moi?
0: Oui?
1: J'ai déjà présenté comme député. Il a avancé 1000 piastres.
0: T'as pas été élu, je pense.
1: Non, il s'agit rien que ça. Pourquoi il a pas voulu me prendre?
0: Ah, pourquoi?
1: J'étais pas menteur.
0: C'est vraiment une raison de marde, ça.
1: Pas de raison de marde, c'est vrai. Hey, t'as de l'air à quoi? Hey, t'as de l'air à quoi à ton gouvernement, là-dessus, oui?
0: Je crois pas à mon gouvernement.
1: Tu sais, qu'est-ce qu'il faudrait gagner?
0: Je crois un peu plus à mon gouvernement que je te crois à toi.
1: Il n'a rien solide, là. Fait qu'il n'a rien solide pour gérer les finances, OK? Pour gérer ici. Première des choses, les médecins, depuis qu'ils sont tous indiqués, va donc te faire soigner aujourd'hui. Hey, c'est de la merde. Va dans l'hôpital, tu sais être malade. Va dans l'hôpital, touche au poignet.
0: Ben oui.
1: C'est vrai, c'est vrai, je te dis là.
0: Je suis allé dans un hôpital, là, pas long.
1: C'est ça, tu vas te faire soigner.
0: De la merde,
1: mais
0: c'est pas. T'es capable de te faire soigner.
1: J'ai rentré là, j'ai fait couper un doigt, il me manquait un doigt, ils m'ont fait attendre 8 heures, calice.
0: Ah, bon. Ça t'a rendu triste, Carole?
1: Non, j'ai eu mal longtemps.
0: Bon, fait que pour ça, tu te dis, on se ferait mieux qu'une dictature. Tu sais, raconte-moi donc, explique-moi dans tes mots, c'est quoi une dictature, Carole?
1: Ben moi, une dictature, il y en a un qui arrive, bosse, te quitte, puis gère tout.
0: OK. Puis mettons, là, dans le monde, les états de dictature.
1: Chaud. Là, vous riez, hein? Mais moi, je vois le meilleur chose que je vois, là. On est en 2026, c'est celui-là qui est gay, là, qui veut se présenter. Lui, c'est logique, ce qu'il dit.
0: Celui-là qui est gay?
1: Oui, mais il a dit tout, en tout cas, il comment il s'appelle? Duhem, ça se fait dire?
0: Ah, puis toi, tu le désignes comme ça.
1: Non, mais moi, tu sais, le monde, c'est tout, il dit ça qu'il... Moi, aujourd'hui, j'ai embarqué avec un monsieur, là. J'ai parti d'un certain point, il va me rendre un certain point, puis il m'a parlé de ça du gouvernement tout le long.
0: OK.
1: Il était plus vieux que moi, je vois, le monsieur. Le monsieur, il avait ça à peu près 75 ans.
0: Lui, tu penses qu'on devrait interdire de voter?
1: Ça m'a fait rire, ton affaire de 75 ans, empêcher de voter les jours 75 ans. Hey, c'est eux autres qui ont formé le Québec, les vieux, OK? Là, c'est qu'est-ce qui va former le Québec? je ne veux pas parler parce que je suis un peu raciste. Dans bientôt de temps, on va être minoritaire. On va être minoritaire, les Québécois. Tu crées ça?
2: Hein?
1: T'as sûr qu'on va tomber minoritaire tantôt?
2: Ouais,
1: les Québécois ne font plus d'enfants, OK? Les Québécois, ils font plus d'enfants. OK? Les Noirs, ils en ont des enfants. Ils aiment les enfants, ils en ont des enfants. Ils les élèvent pas comme nous autres, pour faire des choses. T'as-tu remarqué comment les enfants noirs sont élevés? Tu vois, ça, sont élevés à la rough, aussi.
2: Lesquels?
1: Les personnes noires qui viennent d'autres pays. Là.
2: Ouais.
1: Ils en ont des enfants. Là. Les Québécois, ils en font plus d'enfants.
2: Non, c'est effectivement. Pourquoi?
1: Parce qu'on est endetté, on toujours pas d'argent.
2: Mm-hmm.
1: Hey, moi, j'ai encore ça, je reste dans un coin. Là. Toutes des maisons neuves. 400 000, 500 000.
2: Ouais.
1: Toutes des chars électriques, 100 000, choses, tout ça vendu.
2: Ouais, c'est quoi ton point?
1: Attention tantôt. Hein.
2: Attention tantôt à quoi?
1: Hey, mais sans bon salaire, vous payez tout ça.
2: Pourquoi?
1: Hey, le monde, ça va-tu pas déquiller ce qu'il y a à la tête?
2: OK, bon. Les gens sont pauvres, ils vivent au-dessus de leur moyen dans ton quartier. Toi, t'as vu une maison,
1: t'as dit... Mais ça me plaît. Puis regarde, depuis la pandémie, hein, puis le restaurant qui marche, ça marche plus. Le restaurant, il est bon, ça marche plus. C'est tout mort.
2: Absolument n'importe quoi, Carole. T'es fascinant. C'est la première fois qu'on se parle. Non. Tout ce que j'entends venant de toi, là, ce n'est que de la boîte, de la merde. J'entends que de la merde qui sort de ta bouche, Carole. C'est pas pertinent. Tout ce que tu dis, c'est pas écoutable.
1: Tu m'as dit, moi?
2: T'as retourné manger des écureuils.
1: Tu m'as ce que t'as de faire dire. T'as parti le sujet chez les personnes de 75 ans. Ils devraient tous te rentrer dedans, les personnes de 75 ans.
2: C'est-tu quoi, à 68 ans, là, on devrait le baisser le l'âge d'or, l'interdire à 65 ans? À t'entendre, là, moi, à 68, je mettrais un bâton d'un roux direct, là.
1: À qui, à moi?
2: Ben, juste à cause de toi. Ben oui, moi, à 68 ans, je boirais ça, là. Ça serait la loi Carole.
1: C'est Damagouille, c'est... Hey, Max, c'est Damagouille, le gouvernement, calice. C'est big, la mafia.
2: Oui, mais encore.
1: Ouais, t'aimes pas ça que j'en mette?
2: Ben, t'aimes pas juste la vérité? Ah, la vérité, ben c'est ta vérité, là, Carole, là.
1: Moi, ça, c'est ma vérité. Ben, c'est pas ma vérité, c'est la vérité dans le monde. Hey, mais tu vas me dire, toi, regarde le taux d'itinérance à Québec, là, ça fait dur, là.
2: Ouais, ouais.
1: Ça fait dur, on a aussi le taux d'itinérance.
2: Ça, c'est vrai, Carole, par contre.
1: Non, mais regarde le taux. Il y a le maire, il commence à vouloir bouger ça un peu plus chaud. Là, il a fait des petits logements ici à Desmoville dans des roulettes. Pourquoi qu'il n'en prend pas et qu'il n'achète pas un mille roulettes, qu'il ne fasse pas un parc quelque part, puis essayer de les sortir de la rue, mais en lui donnant un goût de vie, pas être dans le vif, puis être dans la mer, puis pas se laver, puis tout ça, tout le kit.
2: Mais ça, Carole, c'est la première vraie bonne idée que tu as eue à soir, acheter 1000 roulettes.
1: Puis il y a le monde en ville, ça fait dur, là, tout le monde, c'est drogue de synthèse, tout le kit.
2: C'est des reptiliens qui mènent le gouvernement, Carole?
1: Hein? Arrête, je crois aux reptiliens, en plus.
2: T'es-tu sérieux?
1: Ben oui.
2: Tu crois aux reptiliens?
1: Oui.
2: Explique-moi donc ça.
1: Alors, pourquoi je te parle de ça? Tu me dis quelque chose, je te parle du gouvernement, que c'était pas bon.
2: Je t'ai pas dit ça. J'ai dit que ce que tu disais, c'était de la merde. On débat ensemble.
1: Pourquoi
2: on apprend ce qu'on a.
1: C'est de la merde.
2: Je t'aime, non, mais je ne t'aime pas. Hey,
1: Max, viens pas me dire que c'est mal géré. C'est pas bien géré. Viens pas me dire que c'est bien géré.
2: J'ai jamais dit ça.
1: Bon, OK. Bon, ben là, tu commences à être logique un peu.
2: Mais toi, tu crois aux reptiliens? C'est quoi les reptiliens, mettons, de ton point de vue? Explique-moi donc en quoi consiste la reptilité.
1: Comme les extraterrestres, ça existe, les tigris.
2: OK. Ils sont où, eux autres?
1: Les tigris?
2: Non, les reptiliens.
1: Les reptiliens, ils sont parmi nous autres.
2: Ah, comment je fais pour les détecter?
1: Je sais pas. Moi, quand que j'ouvre, Chris, moi, j'en ai vu un une fois, ça m'est arrivé une fois, ça fait longtemps. Hein? Je travaillais sur la neige, je c'est une fille qui est arrivée en face pour me parler. Puis, un côté, je voyais que c'était un reptilien, puis l'autre côté, le visage, c'était humanoïde, hein? C'était comme un humain.
2: OK. Puis, ça a été quoi ton interaction avec elle?
1: Mon direction, il fait des nécessités.
2: Elle avait vraiment une moitié de visage en reptile.
1: Oui. Il y a même une femme qui m'en a parlé, qui a parlé au radio, elle avait appelé Marceau aussi, qu'elle avait vu ça à l'ancienne gare du pont.
2: À l'ancienne gare du pont ou gare?
1: Tu sais, l'ancienne gare, la gare d'autobus du pont de Charest. C'est fermé aujourd'hui de nos jours.
2: Oui, je me souviens de ça.
1: Elle avait vu une chose, monsieur, mais moi, c'est une fille que j'ai vue.
2: Puis là, t'as-tu sorti sa longue langue ou t'as-tu...
1: Non, j'ai vu, c'était... Chris, elle m'a appelé, elle est venue, bonjour, elle passait devant moi, je l'ai vu, je pelletais de la neige. Puis j'ai vu un côté, ici, c'était comme un reptile, ici. Elle avait des écailles, l'œil, c'était comme un reptilien. Les lèvres, de côté, c'était pas la même couleur.
2: T'étais-tu défoncé, Carole?
1: Hein?
2: T'étais-tu défoncé?
1: Non, quand je me défonce, c'est pas des reptiliens que je vois.
2: C'est quoi?
1: Hein?
2: C'est quoi?
1: Des affaires hautes, là, ici.
2: Hey, Carole, je t'aime.
1: Quoi? Ben, hey, je me défonce plus, moi, en voyant ça. Je fais que tu mets du pot.
2: Ben, OK.
1: Les drogues dures, je touche pas à ça.
2: OK. Fait pour toi, se défoncer, hey, c'est prendre des drogues dures.
1: Va voir ça, ils prennent des drogues dures en ville. Là. Ouais. Ils ont tous des amis imaginaires, ils ont tout un show, ils parlent tout de quelqu'un que tu vois pas.
2: Et d'après moi, il doit y avoir une gang qui voit des reptiliens aussi, là, que, Carole.
1: Ah, ça, je ne sais pas, je n'ai jamais demandé. Quand ça se met à crier, ça part des rues, puis ça part se met à crier, ça t'a fait un saut.
2: Faudrait mener notre petite enquête, toi puis moi, partner in crime.
1: On va prendre les deux, elle s'est mort en ride.
2: Hey, non, Carole!
1: Tu pas ça? Tu pas ça?
2: Aux reptiliens?
1: Non, tu pas ça, peut-être?
2: Non, pas
1: ça. Il était là avant nous autres.
2: Ben, peut-être, là, rendu là, je le sais
1: non,
2: pas.
1: Non, sérieux, tu te le dis, il était là avant nous autres.
2: Comment tu le sais?
1: Parce que je le sais, j'ai étudié là-dessus. Je suis pas la meilleure, je ferais peut-être bien fou, mais je suis pas fou.
2: T'as étudié là-dessus comment et où?
1: Sur Internet.
2: Ah.
1: Ben oui, comme les tigris, t'inquiète. J'ai toute l'histoire de la zone 51, j'ai tout à écouter ça, t'inquiète, j'ai tout appris ça.
2: Il y en a des pas pires affaires sur Internet, hein?
1: Oui, oh, il y en a encore lisse.
2: Ben oui. T'es-tu souvent là-dessus?
1: Blasphémé, j'aurais pas le blasphémé.
2: Ben, c'est bien correct. Écoute, on.
1: C'est pas bon, blasphémé. Ben. Hey, là, je suis couché dans ma tente et je pense à toi. J'ai dit, je vais t'écouter, je vais parler avec la gang qui vont parler.
2: Cette phrase-là, je sais pas à quel point j'aime ça. Là, je suis couché dans ma tente et je pense à toi.
1: Non, pas à toi, je dis, mais il va t'écouter. J'ai mon radio, si t'écoutes de moi, il écoute bien. Hein.
2: T'écoutes-tu souvent le show, Carole?
1: Ben oui, j'ai commencé à t'écouter, là.
2: Bon, ben, c'est une bonne affaire, ça.
1: Mais quand tu écoutes entendre de quoi t'es plus? Tu vas t'entendre, on va lever le son.
2: Vas-y donc.
1: Parle donc, hein?
2: Un, deux, test. Je parle à Carole. Ouais, là, autant que possible, faudrait pas que tu montes le son de ton radio, par exemple, là.
1: Ah, c'est ça.
2: Ouais.
1: Bon, baisse-le.
2: Ouais, baisse le son de ton radio, Carole. C'est assez élémentaire.
1: Let's go! Hein? Les reptiliens! Ben, tu crois pas aux reptiliens, Bandit?
2: Ben non, je crois pas aux reptiliens, Carole.
1: Les petits gris, qu'est-ce que c'est ça?
2: Les petits gris?
1: Oui, les petits gris, c'est extraterrestre.
2: Je pense qu'il y a de la vie ailleurs dans l'univers.
1: Moi, j'en ai vu dans l'hydro, ce que je vois l'été, là, je fais du 4 roues.
2: Oui.
1: Dans l'hydro, ce que je vois, j'en ai vu un été, là, j'ai vu des affaires, c'était bizarre, là, tu sais, t'aurais eu pas en crise d'être là. En tout cas, moi, j'avais envie de tisser mon camp.
2: T'es
1: pas si
2: grave.
1: Il était avec moi, je pars pas, je n'aime pas les limites, d'un coup, qu'il me voit.
2: T'es impossible à suivre.
1: Hein? Quoi?
2: Bon, allez, on va terminer ça.
1: OK. Je te rappelle demain.
2: Ben, tu peux me rappeler quand tu veux, mais avant qu'on conclue, là, c'est la première fois qu'on se parlait. Qu'est-ce que tu as pensé de notre première conversation?
1: Je devrais pas dire ça. Parce que les vieux, c'est 75 ans. Là, c'est, puis les autres vieux, là, ouais. C'est eux autres qui ont bâti le Canada, dans le fond.
2: Pas grave, ils sont rendus à un âge où c'est les jeunes, maintenant, qui vont le bâtir à leur tour.
1: Oui, mais si les jeunes n'est pas intéressé, s'est aperçu que le gouvernement, c'est plus chaud, qu'il s'est pas intéressé à aller voter, il ira pas voter. Comprends-tu?
2: Non. Hey, qu'est-ce que t'as pensé de notre premier appel ensemble? Non, je te repose la question pour une dernière fois.
1: J'ai pas tort.
2: Si tu réponds pas, on va juste raccrocher. C'est de même, ça marche. Je te le repose. Qu'est-ce que t'as pensé de notre appel? C'est la dernière question que je te pose. Réponds-y.
1: Ah, j'ai eu bien du fun avec toi.
2: Ah, bon, ben pareil, man.
1: Hey, ben, bonsoir.
2: Bonsoir. Salut, Carole. Bon, ben, c'était toute une première apparition dans le show, ça. Un bon rôle de marde, ça. Mais je l'aime déjà. Je pense que je suis en train de tomber en amour tranquillement, pas vite. Chaque mois, puis Carole, ça va être amouraine. On dirait que c'est le frère que j'ai jamais eu. Moi, puis lui, on va accomplir de grandes choses. Trouvons les reptiliens dans Saint-Roch. Il suffit juste d'avoir les bonnes pills, comme on dit. OK. On en retourne en ligne. Bonsoir, à qui je parle?
3: Salut, c'est Lina.
2: Lina?
3: Oui.
2: Salut Lina, comment ça va?
3: Ça va bien, toi?
2: Ben, ça va très bien, merci. Ce soir, la question, je te la repose. Est-ce qu'on devrait interdire le droit de vote aux 75 ans et plus?
3: Écoute, avant que tu parles des RPA, j'avais ça en tête. Parce que, ben ça, je savais pas là, qu'il y avait des bureaux de vote sur place. Mm-hmm. Mais en fait, moi, ce que je me dis, c'est que les gens qui devraient avoir le droit de voter, ça n'a pas rapport avec l'âge. Ça a rapport avec leur connaissance sur les partis.
2: Mais ça, c'est difficile à mesurer là, quand on organise un scrutin général où toute la population est invitée. Je me demande comment on pourrait mettre ça en place.
3: Ben, autant que comment on pourrait mettre en place d'interdire, selon la Charte des droits et libertés, c'est impossible.
2: T'as raison, c'est... Ben, en ce moment, ce serait très difficile à mettre en place, mais le point que t'apportes, il est bon, parce que dans toutes les théories qui ont été amenées par
0: appelons-les les grands penseurs là, des 50 dernières années, qui se sont mis la tête sur ce problème-là, là, s'il n'en est un, c'était justement ce qui revenait en premier. Là. Comment on fait pour déterminer si à 75 ans, il y a vraiment une perte d'usage? C'est impossible. Là, 75 ans, tu peux être encore aussi vif d'esprit qu'un kid de 20 ans. Donc, il y a vraiment y a une nuance là, à apporter. Ceci étant, est-ce que comme il y a beaucoup de gens de 65 ans et plus au Québec, une personne sur quatre, est-ce qu'on veut vraiment laisser le monde de demain dans les mains des gens qui sont rendus plus vieux, donc qui peut-être nécessairement vont penser un peu plus à eux puis aux dernières années de leur vie qu'au futur du Québec dans l'ensemble? Puis peut-être que je me trompe en émettant cette théorie-là, mais qu'est-ce que t'en penses?
3: Non, je comprends ce que tu veux dire. Tu sais, c'est que l'avenir appartient aux jeunes. Ceux qui vont faire le monde de demain, c'est les jeunes d'aujourd'hui. Mais tu sais, quand j'écoute parfois les vox pop que tu fais, puis il y a des jeunes qui sont pas même plus allumés que des gens qui peuvent avoir 75, 80 ans qui vont être plus allumés, là. Allumés dans le sens que ils ont des connaissances pour aller voter. Tu sais, quand tu connais même pas le nom de ton premier ministre, là, soit du provincial ou du fédéral, ça va pas bien.
0: Ça va excessivement mal, t'as raison. Est-ce que dans ce cas-là, on pourrait peut-être pas apporter un système de pointage, dans le sens où le vote des 75 ans et plus pourrait-il valoir un peu moins que le vote des jeunes? Donc, être pondéré sur le scrutin total, ça ferait-tu du sens, selon toi?
3: Je comprends pas tellement ce que tu veux dire.
0: Ben, mettons, un vote d'un électeur de 75 ans pourrait valoir un demi-vote.
3: Oh.
0: Tu comprends?
3: Non, je crois pas. Non.
0: Ça fait partie des théories qui ont été amenées, ça, dans les dernières années.
3: Ouais. Mais non, moi, ça serait vraiment plus sur, le cognitif. Là. Puis le cognitif, ben, ça a rapport avec tes connaissances aussi. Parce que si tu as une personne dans un RPA qui passe la journée à jouer aux cartes ou, je sais pas, là, qu'est-ce qu'ils font à regarder la télé, leurs connaissances vont par la télé vont être biaisées, premièrement, par les postes qu'ils vont écouter.
0: Oui, mais ça, c'est impossible à mesurer. Là. C'est ça le problème avec
3: ça.
0: Je pense qu'il faut prendre une décision de société. On met une interdiction, puis on est tranchant. Parce que ce que tu proposes, je suis un peu d'accord avec toi sur le fond, sur le principe, mais comment tu le mesures? Tu vas faire un test de QI aux gens, puis à partir de ça, ben tu détermines s'ils sont capables de voter ou non?
3: Non, ben tu leur fais juste un petit test ben simple, un peu comme tes vox pop, là. Tu leur poses la question. Parce que c'est où j'ai entendu ça ou quand déjà, tu sais, ce qu'ils font dans les RPA, là, genre bon là, vous allez cocher telle place, telle couleur, je sais pas trop, ou tel logo, ils leur montrent un logo, puis ils orientent les votes. Il faudrait qu'ils puissent répondre à des questions ben simples. C'est qui tous les chefs des partis? C'est qui les partis? C'est quoi leur nom? C'est quoi le nom des partis? Déjà, ça serait une petite base là pour faire de l'élimination facile.
0: On se retrouverait avec une bonne gang qui vote pas pareil, hein?
3: Ben oui, ça serait parfait, ça. Mais non, mais c'est ça, parce que ces votes-là, c'est des votes, c'est de la triche, là. Ça n'a pas rapport avec un vrai vote.
0: Pourquoi?
3: Puis,
0: c'est quoi la différence entre les deux?
3: Mais je regarde quand on me dit pour qui voter.
0: Non, mais c'est quoi un vrai vote, dans le fond, Lina? C'est un peu ça ma question.
3: Ben, un vrai vote, c'est de voir un peu les lignes de parti, sans nécessairement lire là, des pages et des pages. De toute façon, moi, je crois pas à la démocratie, ça fait longtemps, mais bon, là, c'est pas le point.
0: Tu crois pas à la démocratie?
3: Non, pas du tout.
0: OK. C'est quand même un bold statement, ça, comme on dit. Comment ça?
3: Bon, ça fait des années que... je sais pas si je peux le dire en nom, là.
0: Mm-hmm.
3: Bon, c'est pas grave. De toute façon, moi, je suis pas en live, là. Mais non, j'y crois pas à la démocratie parce que... en fait, peu importe qui ou quel parti on va choisir, tout est déterminé d'avance. Puis moi, je pense qu'ils s'arrangent entre eux, les partis, pour... pendant tant d'années, c'est toi qui prends le lead. Puis en fait, tu sais, ils sont chummés. Je sais pas comment dire ça, mais je crois pas.
0: Donc,
3: on n'a pas de pouvoir, mais on fait semblant d'en avoir.
0: Ouais, donc, ta vision de la démocratie, elle s'appuie... s'appuie sur un ressenti plus qu'autre chose. Là. T'as l'impression que on te cache des choses, t'as l'impression que C'est déterminé d'avance l'issue du vote?
3: Non, okay. J'ai pas l'impression qu'on me cache rien parce que moi,
0: c'est un peu contradictoire là, dans ce cas-là, Lina. Là. Comment tu le constates tout ça? C'est une impression que tu as? C'est un feeling que tu as? Ou c'est mesurable?
3: C'est empirique? Toujours, Max, c'est toujours la même chose. Il n'y a rien qui avance au Québec. Si tu regardes ça en gros depuis plusieurs années, il n'y a rien qui avance. C'est toujours pareil.
0: Québec est une province de statu quo, effectivement.
3: Ben, puis peu importe le parti, là, que ce soit le Parti libéral qui est au pouvoir, le PQ qui est un peu au pouvoir, là, la CAQ, c'est un parti d'amateurs. Je peux pas croire que ça a été élu, mais bon, c'est toute la même chose. C'est pour ça que il y a plusieurs années, j'en parlais avec un collègue, puis j'ai dit ce que j'en pensais, tout simplement, puis j'ai pas honte de ce que je pense, mais ça a l'air un peu bizarre, mais moi, je crois ils se partagent le pouvoir. Entre eux autres, ils se décident, bon, ben, c'est qui, là, qui va... parce que ce qu'on voit, c'est que les médias orientent tellement, puis les médias sociaux et les médias de masse orientent tellement les gens. Tu sais, j'entendais l'autre jour, bon, une madame... finalement, elle s'était décidée pour voter pour tel parti. Puis là, elle regarde ses réseaux sociaux. Ah, ben là, les sondages, ça dit que tel parti est en train de mener le bal. Ah, ben tiens, je vais changer d'idée, je vais y aller avec la masse. Ce que le groupe, dans le fond, va voter. Mais où la liberté là-dedans? C'est... En tout cas, moi, je ne crois plus à ça, mais c'est mon idée, là, mais c'est pour ça que, tu sais, en fait, les gens qui connaissent même pas le nom des partis ni le nom des chefs de parti ne devraient pas voter. Autant les jeunes que les personnes âgées. Mm-hmm. C'est sûr que les personnes âgées, ils ont peur pour, leur pension ou... whatever.
0: Ben, écoute, je pense qu'il y a beaucoup de clarté là, dans ce que tu me proposes comme idée. Prenons juste ce que tu as dit à la fin là, concernant la démocratie puis le fait que potentiellement t'aimerais que les gens qui soient pas capables de nommer 5 chefs de parti votent pas. Sur le fond, je suis d'accord avec toi, j'en reviens à l'implémentation de ce genre de mesures-là dans la société, ça serait ardu, mais la démocratie, tu sais, dans ses fondements, je suis obligé de dire que je te rejoins puis je te challenge depuis tantôt, parce que je voulais aller voir au fond de ta pensée pourquoi tu pensais ça. De plus en plus, moi, j'ai l'impression qu'on vit dans une espèce de démocratie illibérale à certains égards, dans le sens où la démocratie, dans ce qu'elle représente, il y a des gens qui ont appris à contourner les règles de la démocratie à grands coups de propagande, à grands coups de censure, à grands coups d'argent à des amis, à grands coups de contrats de gré à gré, ce qui fait que la démocratie dans laquelle on vit aujourd'hui est comme tordue un peu. On assiste à de plus en plus de dérives autoritaires. C'est des dérives. On n'est pas dans un système autoritaire. C'est encore une démocratie, mais c'est illibéral de plus en plus. On a l'impression, comme tu l'as dit, que notre vote sert à rien. Mais j'ai le sentiment, puis c'est peut-être mon côté optimiste là, qui est de même, là, que plus on va voter, plus on va mettre l'épaule à la roue en tant que société, qu'on va faire de la sensibilisation, qu'on va parler de la politique... Peut-être que dans une couple d'années, il y a de plus en plus de gens qui vont s'y intéresser quand les générations qui sont là vont quitter ailleurs, peut-être. Là. Puis là, peut-être qu'un jour, ça va se régler aussi quand le gouvernement va changer. Mais tu sais, je pense pas que c'est en ne votant plus puis en étant aussi cynique que ça qu'on va corriger le tir. Il faut prendre la rue ou espérer que en votant, un jour, ça change. T'sais.
3: Je vote. Je dis pas que je vote plus. Je vote, mais je vote pas pour personne. Parce que justement, tu sais, attendre un grand homme, là, moi, quand il y a eu les élections fédérales, j'écoutais Poilievre, puis je trouvais ça sensé, ce qu'il disait, puis je disais, bon, OK, on a un vrai. Puis finalement, quand il s'est écrasé complètement, en fait, ben, qu'il s'est retiré, on va dire, ou qu'on lui a dit de se retirer plus tôt, ben. Est encore une fois déçu. Tu sais, on peut pas attendre un grand homme là qui va changer le Québec. Puis ce que tu me dis, t'as le droit d'être optimiste, mais moi, je me trouve plus réaliste et non pas négative. Là. Moi, en tout cas, je me considère réaliste, puis j'attends pas un grand homme qui va changer le Québec puis changer la société.
0: Bah, moi non
3: malheureusement,
0: plus,
3: parce qu'il peut pas, il pourra pas le faire de toute façon. Même s'il y en avait un, il pourrait pas le faire. Le système est trop... trop bien rodé dans ce que tu disais, là, dans la dérive autoritaire, la corruption. Tu sais, quand j'ai lu il y a longtemps là, que le Canada faisait partie des pays les plus corrompus, j'étais très jeune à ce moment-là, puis les bras m'ont tombé. Je dis, ben voyons donc.
0: Ouais, mais ce qui me dérange dans la vision que tu me proposes, là, c'est que, tu sais, je comprends là, que tu te décris comme une réaliste, mais... J'ai l'impression que ça vient avec une espèce de côté apathique. Là. Tu deviens léthargique parce que tu as compris que ça changera jamais. Donc, ainsi va la vie qui va. On va regarder le train passer puis il n'y a rien qui va changer. C'est pas un peu défaitiste, là, à défaut d'être réaliste?
3: Ben, des fois, la réalité peut nous rendre défaitistes parce que qu'est-ce que tu veux que je fasse, moi, en tant que petite personne? Faire du porte-à-porte, puis... tu sais, j'ai pensé... il y a quelques temps, m'impliquer là, comme bénévole pour les élections, puis finalement, non, ça va aller contre mes valeurs.
0: Pourquoi?
3: Mes valeurs d'intégrité, de vérité, et je le vois plus, ça, je sais même pas si ça a sûrement déjà existé, mais c'est quoi la démocratie? La démocratie, c'est supposé être le peuple qui décide. Les gouvernements sont supposés écouter le peuple. C'est ça, une démocratie, en gros, là?
0: Oui, c'est de moins en moins. Ce qu'on voit en terminant, ben, Alina, que des bons arguments. C'est une discussion
3: très intéressante. Désolée, là, si je te parais très négative.
0: Ah, non,
3: c'est
0: non,
3: pas
0: au
3: mon
0: contraire.
3: But.
0: Au contraire, mais... moi, j'ai adoré aller voir les confins de ton esprit puis t'entendre discuter de ta réalité, de ta vision. Moi, je trouvais que c'était super, honnêtement, t'entendre. Mais je vais te poser la question en terminant, juste pour que... on peut se passer au prochain appel et que ce soit clair. Toi, les 75 ans et plus, leur interdire le vote, t'es pour ou contre?
3: Ben, c'est nuancé. C'est comme je t'ai répondu. Je suis contre si les gens sont lucides et informés.
0: Mais dans le Québec actuel, on passe une loi demain matin, on interdit le vote aux 75 ans et plus. Est-ce que t'embarques ou tu te retires?
3: Je me retire parce que je connais beaucoup de gens, j'en rencontre beaucoup dans mes activités extérieures qui ont plus que 75 ans et qui sont très alertes au niveau de leur connaissance et de leur jugement.
0: All right, ça a été fort agréable. Au plaisir de se rejaser.
3: OK, merci, bye-bye. Okay,
0: salut, bye. J'aime ça, des belles discussions qui tendent un peu à gauche comme elles tendent à droite. Puis... c'est intéressant quand même ce qu'elle disait sur l'aspect cognitif des gens en haut de 75 ans. Dans la façon dont je vous propose la question à soi, c'est clair qu'il faut en prendre compte. Là. C'est inéluctable, là. C'est indubitable. On peut pas passer à côté de ça. Ceci étant, moi, c'est plus au niveau de l'âge. Là. Comme il y a une grande partie de la population qui est dans cette tranche d'âge-là, est-ce qu'on laisse dans les mains des gens plus âgés? Oui, mais ils ont plus d'expérience, ils savent où ils s'en vont, peut-être, mais est-ce qu'on leur laisse dans les mains le futur d'une génération qui sera à construire par les plus jeunes? Est-ce qu'on ne devrait pas laisser le choix, justement, aux plus jeunes d'enligner la société vers eux? Où est-ce qu'ils aimeraient qu'elle aille? 418-670-9098. Bonsoir, à qui je parle?
4: Oui, allô, c'est moi?
0: Oui, c'est toi, certain, comment ça va?
4: Ça va, Maxime, c'est Steve, ça, je t'appelle le dernier coup pour la première fois.
0: T'arrêtes donc, toi, tu m'appelles pour la deuxième fois.
4: Ouais, ben, c'est un peu. Ouais, quand même, si tu c'est pas vite à compter, ouais, c'est doux.
0: Ben, merci, man, de me rappeler comment ça va, soi.
4: Ah, ça va bien, mais encore mieux, je sais, je vais scraper ton sujet.
0: Vas-y,
4: ça va trop loin, je veux que toute la planète plate, elle s'agit. Je te dis, j'ai une grise de bonne nouvelle, tabarnak. Je vais être papa, man, la première fois.
0: T'es-tu sérieux?
4: Ouais, pas mal, mais gros, ma soeur est enceinte.
0: All right, ta soeur. On allait te féliciter, moi.
4: J'allais trop vite,
0: tu dis. Ah ouais, hein, fait que toi pis ta soeur, vous avez fait boum-boum?
4: Ben, on a essayé, là, c'est sa fête aujourd'hui, justement, fait que c'est pour ça que je t'appelle, c'est que tout le monde a ça, si elle fait pas ça, ça m'emmène qu'ils vont tout le monde t'entendre, pis ils disent, non, mais c'est n'importe
0: quoi. Hey, qu'est-ce que tu faisais de bon en soi, mon vieux?
4: Là, en ce moment, je suis couché dans mon hamac.
0: Dans ton hamac? T'es dans quel bout?
4: Faut que je sois à ma carte. Ça veut dire ça.
0: À où?
4: Je suis à Valcartier.
0: À Valcartier. Ah oui, dans quel bout t'es à Valcartier?
4: À Valcartier.
0: Ouais, mais dans quel bout?
4: Genre moitié, carrément.
0: Okay. Okay.
4: Dans le bout, tu sais que les crises de baissé qui me font chier avant de mettre de ça. Ah, ils sont là, man. Ils prennent trop. Ils prennent quasiment toute la voie complète. Et puis je le disais toutes les fois que je fais mon gazon. Hey, la loi, c'est une ligne. Puis oui, bravo, bravo.
0: Il t'écoute pas.
4: Non, la semaine passée, il m'a tiré sa bouteille d'eau vide, le tabarnak. J'ai pété une coche, j'ai droppé le tracteur, le tracteur continue à rouler. Si j'ai pas une poignée de roche, si je dis, oh, le sac beaucoup, je sais, mais je m'emporte.
0: C'est correct, prends ton temps, man, t'es couché dans ton hamac.
4: Ouais, pis, aïe, c'est pas beau, pis là, je regardais, je cherchais ça. Tantôt, je trouvais ça pour lui trouver reptilien, tu sais, je me suis dit, regardez ce qu'il y a à la place.
0: Tu les as pas trouvés?
4: Non, ben, j'ai peut-être me chercher, là, et on a ça de là qu'on fait quatre flèches en haut.
0: On les attend encore.
4: Ouais, c'est ça, ils sont là, ils sont là, au service au volant.
0: Oui, hein, ben, c'est ça, ils sont allés se prendre un petit Big Mac, pis ils vont s'en venir après. Hey, 75 ans et plus, est-ce qu'on interdit le vote, oui ou non?
4: Moi, franchement, là. Je mettrais ça en, mettons, 30, parce que, tu sais, en bas, tu fais ça 30, parce que tu fais des folies, puis à 30, tu commences à finir de payer tes folies, plus ou moins, là.
0: Ouais.
4: Tu comprends, tu me suis? Mettons, à partir de 30 ans, tu commences à avoir une touche des épaules. Right? Tu me suis jusque-là? Ou à 40, t'as ta petite risette, 45, t'es pas fait, t'es bien placé, si ta vie, 50, si retraite de vote aussi.
0: À 50, fait que de 30 à 50, on vote.
4: 50, là, mais.
0: C'est quand même jeune, de 50, là.
4: Parce qu'il y en a que. Moi, je me suis fait traiter de boomer l'autre fois, j'ai 42, je suis parti à rire. T'as raison, là, si j'étais un boomer, t'as bien raison, là, tu sais.
0: Ouais, pas tant, là.
4: Ben, pas tout, mais je roule pas une barre à boomer, c'est vrai, ils nous ont construit.
0: OK, mais fait que toi, je suis pas sûr de comprendre ton point, là. 75 en montant, tu t'interdirais ça?
4: Ouais. Ouais. En montant, oui, puis sur 65. En montant, elle t'a mis de conduire, même.
0: Pourquoi?
4: Mais con, lisse. Excuse, faut que je me retire.
0: Pas de stress.
4: T'es pas me dire, t'as pas déjà pogné une petite madame qui cherchait son panier, là.
0: Ouais, mais 65 ans, c'est encore jeune, t'es capable de conduire à son jeu, là.
4: Ma mère a 70, puis elle est capable de conduire. Mais j'en parle pas avec.
0: Non?
4: Mais elle parle au téléphone, elle regarde la radio, là. Tu comprends ce que je veux dire?
0: Mais c'est vrai que ça, il devrait avoir des examens de conduite plus fréquemment, là, pour les personnes à un certain âge, là.
4: Ben, pareil pour le vote.
0: Non, je pense que oui. Je pense que oui, moi aussi.
4: Vous, monsieur, c'est une question facile, là. Easy, mettons. Êtes-vous, mettons, libéral, vous? Oui? Non, fini. Il s'en va, lui.
0: Ah oui. Ça n'a pas de bon sens. Ça n'a pas de bon sens. J'aime ton optimisme, man.
4: Ah, ben, je suis pas optimiste. Le pire, c'est que j'ai été. On s'en sort pas, tu comprends qu'il y a des folies, que ce jeu-là?
0: Oh, oui, un tantinet. Oh, oui.
4: T'es plus. Si j'aime ma mise, tu ris de moi, là.
0: Hein?
4: Je pensais que tu riais de moi.
0: Non, pas entendu.
4: Ça, c'est mon nouveau call, sauf.
0: Bon, mais écoute, mon vieux, merci d'avoir appelé.
4: Je m'amuse. Hey, bonne soirée, puis je pense que je m'en traite une autre fois. J'ai tellement aimé ça le premier coup, là.
0: Ben écoute, tu rappelles quand tu veux.
4: Je vais à tous les jours encore, par exemple. Là.
0: T'es toujours le bienvenu.
4: Voilà, à la prochaine.
0: Salut, mon Steve.
4: Hey, bonsoir!
0: Salut, bonsoir! Drôle de soirée ce soir. Salutations à Steve en direct du Hamac qui, nous gâtait de ses analyses. Il n'a pas trouvé reptilien, quand même. Carole. Tout un début de show, ça aussi. On le salue. Bonsoir, à qui je parle?
5: Oui, salut, c'est Pat, Max.
0: Salut, Pat. Comment ça va?
5: Ben, pas pire, toi.
0: Ah, ça va bien.
5: J'aime bien ton sujet.
0: Oui, pourquoi?
5: Ouais, ben, gamin, là, avant de faire... Toi, tu dis on devrait-tu passer une loi pour interdire les gens de voter, là? Mm-hmm. Moi, je pense qu'on devrait commencer par faire une consultation, une commission parlementaire, puis s'interroger là-dessus. Mais tu sais, il y a d'autres questions aussi à se demander, comme
0: encore
5: par exemple...
0: les mêmes sujets.
5: Non.
0: Tout le temps la même affaire. Une commission parlementaire. On devrait se parler entre nous, puis créer une constitution.
5: C'est parce qu'on paye pour ça, mais je veux dire une chose. Avant de se poser une question là-dessus, on devrait aussi se poser la question sur une carte d'électeur. T'sais. Moi, j'ai été un des rares qui a parlé à trois reprises en commission parlementaire, justement, sur la loi électorale. Puis c'est ça qu'on avait proposé. Ça fait des années, mais il n'y a pas personne qui nous écoute.
0: Tu avais proposé quoi?
5: Qu'on ait une carte d'électeur. T'sais, comme aux États-Unis, c'est plus au mérite, par exemple. Il faut que tu ailles habiter ici pendant un certain temps. Tu n'arrives pas du jour au lendemain, tu viens de rentrer, puis tu vas aller voter. Il faut, mm-hmm. faut aller.
0: Ça intervient où dans notre question de ce soir? Là?
5: Ben, l'autre affaire que je voulais t'emmener, OK, c'est que si, oui, je serais d'accord qu'ils votent les gens, même si on s'en est 15 ans, parce que comme la madame disait, Léna, ils ont souvent une expérience, un background, tout le kit, mais tu sais, c'est que eux autres qui ont connu, je vais donner un exemple que je vois dans le moment qui me fatigue, là, puis tu vas voir que j'ai pas tort là-dedans. Quand je vois, par exemple, prends le débat sur le troisième lien, OK? Bien, les personnes âgées, eux autres, qui ont connu tout le développement avec le chemin de fer à travers le Canada, tout le kit, puis on en parlait quand on était plus jeune des lignes ouvertes, de faire de même. Puis aujourd'hui, on voit qu'il n'y a pas personne qui parle de, par exemple, si on fait un troisième lien, un chemin de fer qui passait sur le pont de Québec. Mais pourquoi qu'on n'en ferait pas un qui ferait passer un chemin de fer par exemple à Lille?
0: De quoi tu parles?
5: Les plus âgés vont savoir ça. Mais les plus jeunes, ben, ils pensent pas à ça. T'sais. Puis je t'en parle à soir, puis demain, tu vas dire, Pat, je te rappellerai, je te parlerai de la même affaire, on va tout oublier, c'est pas important. Ça, ça va... Mais si, mettons, le pont de Québec tomberait, on passe où avec les trains? Faut-tu tout ramener ça vers Montréal? Et on va pas assez, je trouve, en profondeur les débats. Puis ça, les personnes âgées vont le comprendre, ce que je dis. C'est pas pour rien qu'on répète toujours les mêmes affaires, parce que, de toute façon, c'est toujours les mêmes problèmes à tous les jours, là, qui reviennent tout le temps, tout le temps. Mmh. Ça va toujours être de même, Max. On refera pas le monde, là.
0: Est-ce qu'à partir d'un certain âge, ils votent plus pour eux ou pour la société?
5: Ben, là, non.
0: Pour leur pension, problème, pour assurer, ben, leur ben, fin de jour. De
5: ouais,
0: façon agréable.
5: C'est peut-être ça. T'as pas tort non plus. Tu sais, je te dis pas que t'as pas tort. Puis ça, je te dis que t'avais un bon point. Mais l'autre affaire, c'est les médias. OK? Comment, peu importe l'âge que t'as, OK? Mm-hmm. Si les médias, là, on fait pas de débat comme là, je me demandais, je vais t'en poser une bonne question à mon tour.
0: Vas-y donc.
5: On va savoir des débats dans les circonscriptions. Autrefois, on avait ça, OK? Comme, pas obligé d'être Duhem, puis Mme Fréchette, les autres affaires, mais dans les comtés, là.
0: Le candidat. Moi, je pense qu'il y a des radios locales qui doivent assurément en organiser. Habituellement, c'est ce qu'on voit, là. Des chambres de commerce aussi. Habituellement, c'est ce qu'on voit, là.
5: Les chambres de commerce, ou si tu m'emmènes une autre affaire, regarde bien. Les chambres de commerce, moi je le sais, puis j'ai connu même des candidats avec le parti l'Alliance citoyenne, qui était aussi beaucoup de composés de conservateurs, puis ils étaient empêchés par les chambres de commerce. Moi-même, on m'a empêché souvent des chambres de commerce, mais c'est drôle, ces mêmes chambres de commerce-là, les leaders, là, souvent qui étaient pour le tramway, ben on les élit au pouvoir. Après ça, on se demande pourquoi, mais on est vraiment mêlés, quelque chose de solide, mon Max. Mais c'est pas grave, tu sais, qu'est-ce que tu veux? Et on en parle pour parler, là, tu sais, mais... Moi, je me dis, avant de vouloir empêcher certains d'âge de gens d'aller voter, il faut y aller, veut dire, plus pour informer les électeurs, tu sais, bien les informer, les programmes, pas juste des gros partis, des petits candidats indépendants. Sinon, pourquoi ils se présentent, ces petits candidats-là?
0: Comment tu les informes?
5: Ben, avec vous autres, à la radio, c'est la seule place. Ça serait sûr que ce serait nos médias qu'on paye
0: des subventions. Si c'est sauver le Québec, ça va pas bien, là. Ça prend une autre place, là.
5: On n'attendra pas après Radio Tranana puis le TVA poubelle, là. Faut que nous autres, qu'on se fasse une bonne tête. Puis là-dessus, j'étais trop bon de t'amener cette question-là. Parce qu'à un moment donné, je suis venu pour aller voter, moi. Puis il y avait un médium avec qui est allé voter. Puis il a remarqué, il dit, moi, Pat, j'ai rencontré deux personnes âgées, là. Ils sont arrivés dans le bureau de vote, mêlés comme une poignée de clous. Ils se demandaient pour qui voter, mais il dit, j'ai dit aux gens, la seule chose que je peux leur répondre, c'est, regardez, à ce temps, ils ont mis leur photo avec le nom de leur parti, des fois un petit peu de leur programme avant d'aller voter. Fait que c'est ça qu'il y a. Tu sais, c'est vraiment, on a vraiment une grosse job à faire à ce niveau-là, Max. C'est pour ça que je te félicite pour ton sujet malgré tout, tu sais.
0: Malgré quoi?
5: Malgré qu'on s'ostine un peu, on parle, mais.
0: T'aimes pas ça, t'obstiner, Pat?
5: Ben oui, j'aime ça, moi, mais pas trop non plus.
0: T'sais. Non, mais on dirait que t'es sensible.
5: Ben, je sens.
0: Es-tu fragile, Pat?
5: Hein?
0: Faut-tu que je sois plus doux avec toi?
5: Ben non, c'est pas une question de ça.
0: Non?
5: Une question, moi, ça fait moi, j'ai le record au Québec de m'être présenté aux élections. Tu sais, je suis rendu vieux à cette année. Je suis
0: toujours perdu.
5: Mais
0: bravo, t'as le record de t'être présenté. Ça, c'est vrai, je te le donne.
5: Ouais, tu sais, fait que j'ai un peu d'expérience. Puis quand je te dis que j'ai été trois fois comme ça parlementaire sur ce sujet-là, ben, je souhaiterais que les gens s'impliquent davantage.
0: OK, je comprends ce que tu veux dire. Donc, t'aimerais que je sois plus doux avec toi parce que t'as de l'expérience, c'est ça?
5: Ben, pas nécessairement. Ben non, là, d'autres s'assiner. Mais je veux dire, à quelque part, j'aimerais ça qu'on parle d'autres affaires, les jeunes. Pourquoi les jeunes ne s'impliquent pas, ils vont pas voter? Mais comme je te dis, il y en a des candidats, il y en a une, c'est à Charlebourg, une petite jeune, elle est en cause de ça. On a parlé un petit peu aujourd'hui.
0: Héloïse Coulon.
5: Ouais, c'est ça. Bon, mais il y en a d'autres probablement dans le Québec qu'on connaîtra même pas, qu'on saura même pas. On va l'apprendre après. C'est ça le problème au Québec. On apprend toujours après les élections. Avant, puis ça questionnait un peu plus. C'est pas un reproche envers toi, tu fais une bonne job. Mais nos grands médias, là, nous présenter des débats aussi avec des petits candidats dans les comtés, plus ça serait bienvenu, moi, je pense.
0: Je suis d'accord avec toi là-dessus. Patin, je te remercie d'avoir
5: appelé. Hey, salut. Bonsoir.
0: Bonsoir. Bonsoir, Touraine. Voilà, c'était notre ami Pat qui nous donnait son point de vue sur le vote. C'est quand même un bon point, là, ceci dit. C'est vrai que c'est les personnes âgées qui ont construit le Québec. Ils en ont vu là, des nouvelles circuler, se répéter de son point de vue, d'après ce qu'il nous a dit. Ça prend des personnes âgées qui ont tout vu pour être en mesure de pas répéter les erreurs du passé. Bon. À la lumière de ce que je vois aujourd'hui, et si la tendance se maintient ce 8 septembre 22-52, Ça ne change rien. OK, prochain appel. 418-670-9098. Bonsoir, à qui je parle?
6: Yes, c'est à moi, là.
0: C'est à toi, man. Comment ça va?
6: Oui, ça va bien.
0: C'est quoi ton nom?
6: Moi, c'est Pat, comme l'autre Pat.
0: Deux pattes, back à back. Les pattes, back à back.
6: Moi, je vais être bon, en tout cas. Je ne ferai pas le monde impôt.
0: Vas-y donc.
6: Ça fait longtemps que je pense à ça, moi, que ça devrait être à peu près 30 à 60 pour voter. Mais j'ai un autre point là, là-dessus.
0: Vas-y, je t'écoute.
6: C'est le big shot. Là, il faut que tout le monde... Aïe. Le monde, ils vont être bien tombés en bas de leur chaise, là. Faire attention. Moi... Puis là, au lieu de l'annuler, toi, t'as parlé de demi-vote. Moi, je sais qu'il y a à peu près la moitié des travailleurs au Québec.
0: Hey, deux secondes, mon vieux, je t'arrête, là. T'es-tu capable de prendre ton téléphone sur ton oreille, s'il te plaît? Je pense que t'es sur haut-parleur, là.
6: Ouais, je suis loin de la radio, mais ça se peut que ça rentre dedans.
0: OK,
6: là, c'est mieux,
0: parfait.
6: Mais...
0: Là, on t'entend beaucoup mieux. Merci, je te laisse continuer.
6: Bon, excuse-moi, je m'en rendais pas compte.
0: Pas de stress.
6: Bon, mais dans le fond, il y a 50% des travailleurs qui travaillent au gouvernement. Ben moi, eux autres, ça serait un demi-vote. Puis les... ceux-là qui se lèvent le matin, là, puis qui rushent dans la vie, puis tout, mais eux autres, là, ça l'éliminerait une grosse masse. Là.
0: Les fonctionnaires, ce serait un demi-vote. Et tout le monde travaille de près ou de loin pour le gouvernement, donc enseignants, travailleurs de la santé, tout le tralala.
6: Ben, en tout cas, il y aurait peut-être bien des exceptions à travers ça, mais il y a beaucoup, en tout cas. Quand tu arrives pour avoir des services au gouvernement, puis il me semble que c'est jamais déployé comme quelqu'un qui est au privé. C'est jamais le... Moi, en tout cas, j'ai eu une couple de mauvaises expériences en appelant là, à toutes sortes de places au gouvernement. T'sais, tu le vois, t'as pas de service, ils veulent pas te voir, ils veulent pas te parler. Tu peux pas faire ça au privé. Ils sont obligés de répondre au privé. Ils sont obligés de te parler, de te faire un service, de te regarder dans les yeux. Je veux dire, c'est... Moi, je pense que 30 à 60, moi, je mettrais ça. Puis toute personne là, qui a voulu aller au gouvernement et tout, là, toutes les gens qui veulent travailler au gouvernement, à part là, la santé, c'est quelque chose, là, mais on dirait qu'ils veulent ils ont tous voulu être opportunistes et avoir un petit poste plus tranquille que quand ça serait au privé.
0: C'est intéressant quand même ce que tu amènes. Pourquoi 30 à 60 ans exactement? Si tu avais à me l'expliquer, comment tu le ferais?
6: Ben, tu sais, c'est comme le monsieur disait tantôt, là, tu sais, à 20 ans, t'es un peu foufou, tu sais, t'es pas là pantoute, hein, on le voit quand t'es Vox Pop, là,
0: ouais.
6: Y a du monde pas trop, eux autres, faut pas qu'ils votent, là, tu sais, ils sont pas prêts encore.
0: T'annonces en primaire qu'ils votent, là.
6: Ben, c'est ça, puis ceux-là, passés 60, tu sais, ça pourrait être 65, je sais pas, mais c'est tu sais, comme Pape, il est politisé à mort, l'autre Pape, là, tu sais, il y en a des allumés à côté. C'est ça qui arrive. C'est... Peut-être bien qu'il y aurait un petit test, là, vol. Ça serait de 30 à 60, puis là, maintenant, ceux-là qui veulent embarquer là-dedans, il faut qu'ils passent le test.
0: Le test, donc, une forme de test de connaissance, culture générale, QI.
6: Ben, tu sais, au moins savoir c'est qui le premier ministre, là. Mm-hmm. Tu sais, comme toi, tu fais les petites questions. Ça passe pas, écoute, il faut que ça arrête, là.
0: Mais il y a quand même, je trouve ça super intéressant, les points que tu amènes, là, honnêtement, Pat, ça fait du sens. Mais concernant les 75 ans et plus, tu sais, c'est parce qu'au niveau démocratique, là, mettons qu'on autorise juste les gens de 30 à 60 ans, puis la majorité, c'est 18, donc il y a quand même une tranche d'âge de 12 ans, de 18 à 30, qui est interdit de vote, alors que, bon... Point de vue démocratique, ça pourrait être vu comme un problème. Même interdire 75 en montant, c'est vu comme un problème. Ceci étant, comme les gens de 75 ans, ils ont un temps de vie plus court sur Terre, juste parce que la vie est ainsi faite, est-ce que je me trompe en disant que peut-être qu'ils sont plus portés à voter pour eux, pour leur pension, puis non pas ben pour couper dans l'État, par exemple, faire attention à la société de demain, prévoir pour les générations futures. Peut-être que je me trompe aussi. Qu'est-ce que t'en penses?
6: C'est sûr. Fait, tu sais, ceux-là qui ont la vraie mentalité de bâtir, construire, selon moi, c'est plus de 30 à 60, là.
0: Ben, je pense que oui.
6: C'est ça, tu sais, ça ferait du ménage, là. D'après moi, on le verrait, là. On verrait ses résultats, mais il y a d'autres affaires, là, et tout, là. Regarde, même les syndicats, eux autres, je me demande si je lui permettrais de voter.
0: Ah, ouais?
6: Non, j'ai du raid, ben, tu sais, c'est parce que
0: on ajoute ça dans la loi 3.
6: Mais tu sais, c'est parce que c'est des idées vite, là. Tu sais, j'ai pas pensé, ça fait pas 20 ans que je pense à ça, là. Mais tu sais, des fois, tu me dis, t'as avant, il y a des problèmes, puis maintenant, il faudrait donner, tu sais, un coup de pied, là.
2: Je pense que oui, on est dû pour un électrochoc. Hey, merci pour tes suggestions. Ça a été bien cool de jaser avec toi. T'es dans quel bout à soir, Pat?
6: Moi, j'étais à Sainte-Brigitte.
2: Sainte-Brigitte de Laval. T'as-tu vu des loups à soir, des renards, quelque chose de nice?
6: Non, non, c'est tranquille. Là, le matin, quand je me lève, il y a une moufette, là, puis...
2: c'est bien Sainte-Brigitte, ça.
6: Non, je cogne dans le champ aussi, puis là, pour un coup, ça s'envoie dans les tuyaux dans le truc.
2: OK, bonsoir, mon ami.
6: Bonsoir.
2: Voilà, c'était notre ami Pat, qui nous a amené comme théorie le vote de 30 à 60. Et ceux qui travaillent pour le gouvernement, leur vote compte pour un demi-vote. Ça fait-tu du sens pour vous autres? Qu'est-ce que vous en pensez? 418-670-9098. Les lignes sont pleines. 22-58, on fait une petite pause. On en revient dans deux secondes.
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0: 23-01. Vous êtes toujours à l'écoute du Last Call. Mon nom, c'est toujours Max Lacoste. 88-670-9098, c'est le numéro pour me rejoindre dans le studio. Ce soir, la question, devrait-on interdire le vote aux 75 ans et plus? Ça fait énormément réagir, les lignes sont pleines. Sur la messagerie, vous êtes aussi nombreux à m'écrire. Et j'ai un excellent témoignage, quelque chose qu'on n'avait pas pris en compte depuis le début de la soirée, justement, dans la ligne. La personne qui m'écrit, dont j'ai pas le nom, me dit « Maxime, je suis pas pour ça de dire aux personnes âgées qu'ils n'ont plus le droit de voter, mais il y a une chose par contre. On est une famille d'accueil chez nous, on garde des personnes handicapées intellectuelles et je comprends pas que ces gens-là reçoivent des cartes pour aller voter. Il y en a qui ont des âges mentaux de 4 ans et pourtant, ils vont voter. » Ça, j'avais déjà entendu parler de ça. Mais j'ai l'impression que ça me frappe comme si je venais de l'apprendre. Avez-vous des témoignages qui s'apparentent à celui-là? On leur donne quand même des cartes de vote. C'est particulier, ça. C'est sûr que ça représente une démographie minime là, de la population totale du Québec. Mais quand même, c'est particulier. On s'en va en ligne. Bonsoir. À qui je parle?
1: Salut.
0: Salut.
1: Salut, c'est Alex.
0: Salut, Alex. Comment ça va?
1: Ça va bien, toi?
0: Ben oui, ça roule. Il y en a qui ont des âges mentaux de 4 ans et pourtant, ils vont voter. Ça, j'avais déjà entendu parler de ça, mais j'ai l'impression que ça me frappe comme si je venais de l'apprendre. Avez-vous des témoignages qui s'apparentent à celui-là? On leur donne quand même des cartes de vote. C'est particulier, ça.

0: handicapé lourdement, intellectuellement, mentalement, qu'avec un âge mental de 10 ans et moins, peuvent pas avoir la capacité de comprendre l'impact du vote ou de quelque partie que ce soit, ou des propositions, ou des avantages ou des désavantages.
1: Non, ça c'est clair, on s'entend là-dessus, là. Absolument. Il n'y a aucun doute là-dessus. Là, moi, je me demande comment ça, on leur laisse le droit de voter. C'est peut-être une espèce d'activité là, pour les inclure dans la société, mais ils sont même pas conscients de ce qui se passe. Là. Comprends-vous?
0: Oui. Je comprends ton point, absolument. Mais en revanche, pour les gens plus âgés, ça nécessiterait comme d'avoir un rapport médical qui certifie que la personne est apte à prendre une décision sur la votation. Quel désir ou quoi que ce soit dans ce genre-là. Là. Tu sais, je veux dire, c'est très ambigu, puis ça, ça n'a jamais été réfléchi avant. Là. Mais là, on tombe en pleine face dans l'évidence, là, surtout qu'on voit Madame Intel promener tout partout puis faire peur à tous ces gens-là qui sont en situation de vulnérabilité, étant donné qu'ils ne sont pas tous inaptes à voter. Mais ils peuvent peut-être l'être d'ici au vote ou un peu après.
1: Je te fais bouncer l'idée de Pat qui nous a appelé juste avant qu'on quitte vers la pause. Lui, il disait les votes des employés gouvernementaux, des fonctionnaires, devraient compter pour un demi-vote. Là, tu vois, au moment où je te lance là-dessus, un texto qui vient de rentrer, la personne dit « Salut Max, les travailleurs du GOUV sont le GOUV, donc le GOUV ne devrait pas voter pour le GOUV. » Qu'est-ce que tu en penses de ça, Alex?
0: Pas sûr de ça. Je pense qu'il y a bien des gens qui n'aiment pas le boss.
1: Ah, c'est un excellent point, ça.
0: C'est dans la vie de tous les jours pour tous les travailleurs dans toutes les sphères de travail. Je suis certain qu'il y en a qui travaillent parce qu'ils aiment le job, mais pas parce qu'ils aiment le job.
1: J'adore ton point de vue.
0: Ils n'aiment pas le boss plus, mais ils vont faire le job parce que la gang, puis l'atmosphère, puis la routine, le revenu, même s'il est imposé à 2000%. Mais c'est important d'avoir un cycle qui est stable, c'est pour tous ces gens-là. Fait que je pense qu'il y en a une bonne... Je te dirais qu'il y aura peut-être à 40% de la fonction publique qui voterait contre leur employeur.
1: Écoute, c'est difficile à établir, là, mais ça se pourrait. D'après moi, il va en avoir une bonne gang.
0: Ben, on le souhaite.
1: Hey Alex, ça a été super cool de jaser avec toi. Merci pour ton point de vue.
0: Bye-bye.
1: Merci, man. Bonne soirée. Bye-bye. C'était notre ami Alex. Pendant ce temps... Au 88-670-9098, il me reste une ligne de libre. Un autre message vient de rentrer, puis c'est aberrant, ça, honnêtement. Là. C'est une femme qui m'écrit, dont je vais taire le nom. Elle me dit « Je suis complètement d'accord pour les handicapés, les déficients intellectuels, on peut les appeler comme ça, je pense, qui reçoivent une carte de vote et qui, malgré peut-être un intellect d'un kid de 4 ans, vont voter. » Elle me dit « Je suis ressource de 3 personnes autistes. » Ils reçoivent des cartes de vote. Si je voulais, je pourrais les faire voter à mon avantage. Donc, j'imagine que c'est pas des autistes à la Louis T, là. Ça doit être des... ou à la Réal Bellan. Ça doit être des autistes sur le spectre un peu plus, handicapant de la chose. Puis là, elle me dit, c'est aberrant. C'est vrai. C'est vrai. Il n'y a aucune raison pourquoi... Puis, ça va paraître un peu bizarre ce que je vais dire, mais ces gens-là devraient avoir des cartes de vote. Ils sont pas sur la même planète que nous autres. Pourquoi ils voteraient sur la même planète que nous autres? Et ça laisse place au débordement. Elle a raison, là, la dame qui m'écrit. Si je voulais, je pourrais aller les faire voter à mon avantage. Il y en a-tu qui le font? Et là, on est conscient que c'est une minorité dans la société aussi. Là, donc, est-ce que ça pourrait avoir un impact? Peut-être. Je m'y connais pas assez pour pouvoir me le dire, mais ça demeure une aberration quand on pense à ça. Tourne en ligne. Bonsoir, à qui je parle?
2: Hey, salut Max, c'est Marielle.
1: Salut Marielle, comment ça va?
2: Ah, moi je vais bien, toi-même?
1: Ben, ça va très bien, merci. La question ce soir, est-ce qu'elle t'allume?
2: Ouais. Ben écoute, moi j'ai 67 ans.
1: Oh!
2: Quand je vais voter, c'est drôle, je pensais à ça, tu sais, en attendant, puis je me disais, écoute, je suis la seule, là, sur la planète boomer qui pense comme moi que quand je vote, j'ai un fils, puis mon fils, il y a une fille qui a maintenant 2 ans,

0: Mais est-ce que je suis la seule que quand je vais aller voter, je vote en fonction de leur avenir plutôt que du mien? Voyons, tu sais, de présupposer que les personnes plus âgées votent juste pour leur bien. Ils ont quoi à perdre? Il n'y a plus grand-chose tant qu'à moi, là.
1: Ben, leur pension, avoir de l'argent jusqu'à la fin de leur vie, c'est des billets temporels. Ça a été théorisé par quelques auteurs là, contemporains qui se sont penchés sur la question. Là. Dans la plupart des cas, il avait établi que justement, la majorité, peut-être pas la majorité, mais une grande partie des gens en haut de 75 ans votaient pour leur temporalité et ils voulaient s'assurer qu'il y ait assez de ressources pour pouvoir se rendre à la fin de leur jour dans un confort.
0: Ben, je peux pas blâmer quelqu'un de penser comme ça. Ça serait une idée très légitime, pourquoi pas. Mais au-delà de ça, tu peux-tu juste penser à ton confort? Tu sais, comme les boomers, typiquement, ont eu beaucoup d'enfants. Pour moi, c'est difficile de penser qu'il n'y a pas cette pensée-là qui les accompagne aussi en général. Là, je parle en général, parce qu'on dit tout, on met tout dans le même panier, là, tu vois. Fait que moi, je veux juste donner un autre son de cloche là-dessus. D'ailleurs, toutes les personnes là, ces personnes-là âgées, là, il y avait les chèques de 500 places puis de COVID puis de ci puis de ça, là, c'était-tu toutes des 75 ans qui ont toutes voté pour la CAQ puis qui ont voté pour le Trudeau pour que ça revienne? Tu penses-tu vraiment que c'est les 75 ans qui ont voté pour les remettre en place? Cette gang-là qui voulait donc leur chèque de 500 places? Tu sais, je suis pas sûre, moi, si on faisait une étude sur les âges de qui avait revoté pour remettre Trudeau en place puis la CAQ.
1: Oui, mais la question que je pose, elle sous-entend pas que les gens de 75 ans votent pas du bon bord selon ce qu'ils devraient voter. Là, c'est pas ça que je dis, mais t'as raison. Tu sais, ceux qui ont amené Legault puis Trudeau au pouvoir, il n'y avait pas tout en haut de 75 ans. Ouais, au contraire.
0: Mais moi, je te parle pas de la personne. Ce que je veux te dire, c'était par là, c'est les motivations. Qu'est-ce qui motive une personne à voter? Tu me dis peut-être qu'une personne de 75 ans, elle pense à son bien-être physique, temporel, d'accord. Comme d'autres ont d'autres raisons. Mm-hmm. Parfait, chacun sa raison. En fait, c'est ça la démocratie, tu sais. Mais une chose, par exemple, que je pensais, tu sais, il y a des maladies à déclaration obligatoire, hein? Je sais pas, moi, si t'as la tuberculose, c'est obligé, les médecins. Pourquoi que dans notre système de santé, quand quelqu'un est déclaré inapte mentalement, qui souffre de problèmes cognitifs avancés, que ça soit un enfant de 5 ans qui est pas là, ou que ça soit une personne de 62 ans qui a l'Alzheimer puis qui est plus là, peu importe l'âge, pourquoi quand quelqu'un est déclaré cognitivement non responsable, puis d'ailleurs souvent son sous-tutorat, pourquoi ça c'est pas à déclaration obligatoire, et puis que automatiquement ils ont plus leur carte d'électeur?
1: C'est une excellente question.
0: Ouais. C'est plus vers là que je m'en vais. Après ça, l'autre affaire.
1: Je suis d'accord avec toi là-dessus.
0: Ah, ben, il me semble que ça, c'est une façon légitime, simple, faire passer un test à toutes les personnes âgées. Non. Pourquoi pas plutôt éliminer ceux que les médecins voient et qui disent « non, cette personne-là devrait... » Comme ils peuvent dire, elle n'a pas le droit d'aller conduire. Hein, là, si quelqu'un, un médecin, trouve que tu n'es pas en état de conduire, ils font une déclaration à la SAC. Et puis, tu perds ton permis de conduire, point final à la ligne. Fait que, pourquoi ça se peut? Alors, ça, c'est démocratiquement accepté qu'un médecin peut dire à la SAC d'annuler le permis de conduire d'une personne parce qu'elle est cognitivement plus capable. Bon, mais alors, qu'on étende ça au reste des personnes qui sont cognitivement pas en état d'avoir un choix éclairé quand ils vont voter. Tu sais, il me semble que ça aurait de l'allure.
1: Ça avait 100% de l'allure. Ça m'étonne encore aujourd'hui que ce soit pas ça. Tu sais, t'as raison, là, cette idée-là, ça devrait être comme ça, ça fait juste du sens. Mais des fois, au Québec, ce qui fait du sens, on n'aime pas trop ça.
0: L'autre chose, je dirais que les RPA, là, ils ont une responsabilité qui me tape ses nerfs parce qu'ils laissent entrer, comment je t'expliquerais, le loup dans la bergerie, en autant que je suis concernée, parce que les RPA, là, ils laissent entrer des représentants de partis qui viennent laver la tête des vieux et leur faire part avec ou Trump ou leur pension. Mm-hmm. Et ils savent très bien, des fois, les RPA, c'est tout en leur avantage que les subventions pour les, tu sais, qui ont 4 fois plus, et qu'ils vont, tu sais, favoriser ça, là, je trouve que les RPA, ils devraient avoir une session que tous les partis y vont cette journée-là, puis que c'est comme ça.
1: La journée RPA. Hein? La journée RPA.
0: Absolument. Comme, mais je veux dire, si si la FTA de Charlebourg veut faire une journée information pour l'élection, ben qu'invite tous les représentants, les députés de ce RPA-là à venir une journée, puis qu'il y a l'un après l'autre, comme ça que les personnes entendent tout le monde. Mais effectivement, il y a du monde qui sont pas très éclairés, mais on parle aussi d'amener, le, je m'excuse, je vais un petit peu partout, là, mais les 16 ans, là, on parle aussi de leur donner le vote.
1: Absolument. Pour moi, ça s'inscrit dans à peu près la même ouais. tangente, là, tu sais, interdire ouais. le droit de vote à partir d'un certain âge, prenons 75 ans, ben, c'est ça qu'on fait depuis le début du show, puis ouais. l'étendre aussi aux kids qui ont 16 ans. Dans certains pays, ça se discute, là.
0: Ouais. Écoute, je sais, puis même ça s'est discuté beaucoup parce que des partis comme, mettons, le longtemps, là, je ne sais plus présentement exactement ce qu'il y en est, mais comme le Parti québécois, c'était très rentable pour eux d'essayer de pousser cet agenda-là, les 16 ans, parce que c'est un permis QS aussi. C'est des partis qui sont typiquement assez alléchants pour les plus jeunes. Mm-hmm. Fait qu'il y a ça aussi. Écoute, Max, je voudrais dire une chose, là. Oui, nous autres, les boomers. Oui, on est ci, puis on est ça, puis là, on a... Tu sais, oui, moi, je trouve qu'on rend pas assez hommage des fois. Là, on dit que tout est tombé en ruine de tout ce que les boomers ont conduit, ont construit dans le temps. Mais ils ont fait quoi, les X? Mais moi, je me dis que, tu sais, tout piocher, un jour, les boomers vont être très vieux, puis ça va être sur les X là, qu'on va piocher, tu sais. Faudrait peut-être juste lâcher de dire les vieux puis les boomers, là, puis voir qu'il y a juste du monde dans la société qui veulent tout avoir, qui veulent rien donner, mm-hmm. puis de présupposer que quelqu'un qui a, en tout cas, mon âge à moi, que quand je vais voter, je t'assure que je vote pas juste pour moi puis ma pension. Ouais, je pense un peu au système de santé, mais d'après moi, je suis pas la seule dans toutes les catégories d'âge qui va prendre en compte qu'est-ce que les partis vont faire pour la santé, tu vois?
1: Non, je pense pas, puis je pense pas que c'est bon de généraliser. Là, on a tendance à souvent oui. tomber dans la généralisation, surtout quand on aborde des sujets comme on le fait à soi, mais oui. tu sais, quand on parle des boomers, là, c'est pas anodin. Là, vous êtes quand même une des grandes vagues démographiques qu'on a eues dans les 50 dernières années. Oui. En 1981, 9% de la population québécoise avait 65 ans et plus. Aujourd'hui, en 2026, c'est 23%. Oui. C'est vous, ça. C'est les boomers. Oui. Il y en a beaucoup là-dedans. Oui. Il faut pas généraliser. Encore une fois, je le réitère, là, mais il y en a beaucoup là-dedans qui sont pas fiables. T'sais, ils pensent juste à leurs orteils, puis ça se limite à ça. Là.
0: La dernière fois qu'on s'est parlé, je t'avais dit, des fois, j'ai honte. Je pense pas que j'ai honte de mon âge, mais j'ai honte des boomers, des fois, moi-même. T'sais.
1: Je me dis,
0: voyons quelle gang de petits endormis qui sait, des fois, ça m'enrage, Max. Je m'enrage, moi aussi. Ouais. Je les vois au Costco parquet avec le gros panier. Qu'est-ce qu'ils font là, cet après-midi? Je viens enrager moi-même. Mais je me dis, on va pas jeter le bébé avec l'eau du bain, puis il faudrait quand même avoir un certain respect pour du monde qui ont, tu sais, moi, j'ai travaillé 40 ans, tu sais, ben oui, j'ai une pension, je devrais m'en excuser, mais... Mm-hmm.
1: Mais le respect, honnêtement, est-ce que il réside dans le fait d'empêcher quelqu'un de voter à arriver à un certain âge?
0: Moi, je trouve qu'il réside dans le fait d'avoir un propos qui serait tout... comprends, plutôt que d'essayer de nuancer, comme je te disais, c'est quoi le problème de quelqu'un de 75 ans qui vote? C'est-tu parce que lui, ses motivations de choix d'élection, c'est plus égoïste parce que lui, il pense, mettons, à sa pension, à sa santé, comme une mère de 30 ans, elle va voter à cause des garderies, mettons. Ça, elle a le droit. Ça, oui. Mais pour les problèmes cognitifs, absolument, on
1: absolument.
0: Doit discriminer là-dessus.
1: Non, ça, il n'y a aucun doute là-dessus. Puis, voilà. Je pense que c'est important aussi de ramener le concept de justice intergénérationnelle, nécessairement, parce que c'est juste logique et c'est comme ça que la vie est faite. Ceux qui arrivent à 75 ans vont moins subir les contre-coups de leurs décisions politiques, à contrario des jeunes. Donc, il y a quand même un non-sens là-dedans aussi. Là.
0: Absolument. Sauf si tu te préoccupes des jeunes que t'as enfantés puis que t'as, tu comprends?
1: Oui, mais comment on fait pour le déterminer, ça? Est-ce que c'est même déterminable? C'est-tu?
0: Oh non!
1: Mais non, je pense pas non plus.
0: C'est ça. L'altruisme est moins là qu'était.
1: Hey, Mariam, ça a été vraiment intéressant. Merci d'avoir pris le temps d'appeler.
0: Toujours un plaisir.
1: Hey, puis je vais te dire de quoi? T'es ma boomer préférée.
0: Ben, t'es mon petit jeune favori, la part de mon fils de 35 ans.
1: Quel hommage, j'adore. OK, hey, bonne fin de soirée.
0: OK, bye.
1: Salut, bye. Marielle, notre boomeuse préférée. Voilà, c'est déterminé. Elle est la boomeuse préférée du Lascaux. Je sais pas pourquoi je l'ai dit de même. C'était bizarre. Là, score. Ça va, Max? Voyons. On n'a rien que nous autres. Wow! Elle est intéressante, Marielle, me dit-on, sur la messagerie. On va finir le choix en parlant de même. Bon, OK, c'est assez. 88-670-9098. Bonsoir, à qui je parle?
2: Allô, mon cher Max, le démagogue.
1: Monsieur le démagogue. Bonjour. Bonsoir. Comment ça va?
2: Salut. Ça va super bien. Écoute, toi, j'imagine que ça va tout le temps bien, n'est-ce pas?
1: Ça roule. Ben oui, merci de demander.
2: À l'âge de 15 ans, j'étais très politisé. Fait qu'on va commencer par le bas. Les jeunes qui ont donné la raison ou peut-être la suggestion de commencer le vote à 21 ou à 30 ans, il faut pas le faire. Pour la simple unique raison, tu vas justement décourager les jeunes qui s'intéressent à la politique. Faut pas regarder ceux qui vont pas voter, faut regarder ceux qui vont voter. Cela dit, on devrait faire comme en Europe, puis peut-être leur enseigner, avoir des cours en politique puis des cours en économie. Comme
1: ah oui, oui, oui, mais est-ce que la société québécoise et le gouvernement ont avantage à faire ça?
2: Non, elle ne l'a pas, mais si on la demande, si on pousse vers, si on va justement voter, ben les choses, c'est la seule façon que les choses vont changer. Je sais que on peut être défaitiste, comme la dame qui avait appelé Lina. Moi, voter, bof, c'est pas important, mais c'est justement ce qu'ils veulent. Et si tu te désintéresses à la politique, puis tu vas pas voter.
1: Ah, c'est tellement un bon point, ça. C'est tellement un bon point, le démagogue. Là. Je pense que t'es target dessus, là. Peut-être qu'effectivement, c'est une réaction qui, peut-être pas de façon induite, mais qui l'espère provoquer.
2: Après ça, on monte plus haut. Là, on se dit, les prisonniers, ils ont le droit de s'inscrire, de demander un bulletin de vote. Ça, ça serait interdit. Les personnes qui sont inaptes ou qui ont des maladies ou un handicapé mentaux, pour moi, ça serait interdit. Les personnes qui, à l'âge de 80 ans, tu dois passer ton permis de conduire, comme Marielle dit, là, si tu ne le passes pas, parce que tu peux pas avoir, tu peux avoir des problèmes cognitifs, tu peux avoir des problèmes de l'ouïe, de la vision, eh bien là, tu serais comme un peu exclu, mais vu que c'est des problèmes, exemple, non cognitifs, c'est-à-dire juste la vue, la vision, donc t'as encore ta tête, tu ferais une demande, puis on s'entend que c'est pas toutes les années, parce que des élections, c'est aux 4 ans, puis tout ça. Fait que là, tu pourrais demander de passer toi-même le test parce que tu es intéressé à aller voter. Mais par contre, le marché que je propose à tous ces gens-là, c'est qu'on n'a pas le droit de leur enlever aucun privilège qu'ils ont actuellement. Si on pourrait pas mettre en élection, devrait-on faire payer par les pensions, des trucs comme ça? Fait qu'on leur proposerait de les sécuriser, parce que ce qui s'est passé, exemple, durant le référendum, ben là, on disait aux gens, vous allez perdre vos pensions! Et ça, si tu l'enchaînes dans une loi qui fait en sorte qu'ils sont blindés, ben là, ils pourraient accepter de pas aller voter, sauf s'ils veulent vraiment y aller. Là, ils passeraient un test de cognitivité. Voilà.
1: C'est pas bête. C'est pas bête, Jay. Pas ça, le démagogue. Il y a des bonnes idées. C'est sûr que là, le bout où t'es muet, aveugle, ou t'as pas l'ouïe, là, je pense qu'on peut les autoriser à voter. Ils ont peut-être pas besoin nécessairement de faire de tests, là, parce que c'est pas cognitif, là. À ce compte-là, on peut rentrer aussi les gens qui leur manquent une jambe, là. C'est pas parce qu'ils manquent une jambe que t'as pas le droit de voter.
2: Tu peux pas peser sur le gaz, on va te le mettre dans le volant. Mais en gros, on se comprend. C'est sûr que si ta tête n'est plus là, peu importe l'âge que tu as, puis si t'es déclaré comme ta tête n'est plus là, appelle-la comme tu veux, ben ça, automatiquement, c'est malheureux. Mais par contre, le deal, c'est qu'il faut protéger ces gens-là. Il faut que leurs droits soient respectés. Il faut pas qu'on dise, bon, ben, cette année, on n'a plus d'argent pour la quinquennale, les 5 prochaines années, on va commencer à couper l'impension. Tu ne le touches pas. Et ça, tu leur enseignes cela et tu leur vends cette idée-là. Comme ça, eux, ils vont commencer plus à se dire, ben moi, ma vie est pas finie, mais j'ai quand même des enfants et des petits-enfants et je vais leur léguer le droit de décider pour eux-mêmes. Moi, de toute façon, on m'a assuré par une loi que j'étais blindé dans mes droits et dans tous mes avantages que j'ai acquis. Puis là, on pourrait dire, ça a été des bâtisseurs. Et comme tu as dit au début, ben donne le flambeau suivant pour qu'eux autres aussi continuent à bâtir le Québec ou le Canada.
1: Considérant qu'ils ont un poids démographique qui est plus gros que celui des jeunes aujourd'hui en 2026. Gérontocratie, on s'en va vers là tranquillement. Ouais. Le démagogue, c'était bien intéressant ça. Merci d'avoir pris le temps d'appeler.
2: Salut, puis bonne soirée.
1: Salut, man. Merci, bonne soirée à toi aussi. Tu vois, il y a plusieurs suggestions là, qui rentrent au 88-670-9098 sur la messagerie. On a parlé des handicapés avec des problèmes cognitifs, retard cognitif, déficience intellectuelle. ceux qui ont des pertes cognitives en vieillissant. Est-ce qu'on ajoute à ça les gens qui... Hey, puis, ce sera peut-être pas populaire. Peut-être que oui, à vous de me le dire. Mais les gens qui sont sur l'aide sociale. Oui, non, qu'est-ce que vous en pensez? Et les gens qui sont en prison, ça va de ça aussi, là. Mais ils ont des droits, Max, mais oui. On est en démocratie, quand même. Ça n'a pas de bon sens de dire des affaires de même. Je pose la question. Est-ce qu'on les ajoute? Qu'en dites-vous? Tergiversons, prochain appel. Bonsoir, à qui je parle?
3: Steven.
1: Salut, Steven. What's up, man?
3: Toi, yo.
1: Yo, yo, baby, yo.
3: Oui, hey, ta question...
1: Ouais?
3: Elle est légitime, mais c'est à chier, cette histoire-là.
1: Pourquoi c'est à chier, Steven?
3: Ouais, exactement. Bon. Écoute, moi, j'ai enterré ma grand-mère le 15 décembre. Elle avait 94 ans.
1: Mm-hmm.
3: Elle avait toute sa tête. Mm-hmm. Au complet. Ah oui, elle écoutait même votre radio. C'est une femme de radio. Elle écoute. Là, on va pointer le monde, les boomers, parce que ça, ils ont une mentalité... Écoute, on peut pas même pas les blâmer. Ça a été les dirigeants qui ont dirigé le pays et la province. S'il y a eu des programmes pour gaspiller de l'argent et tout ça, c'est pas à cause des boomers. Eux autres, ils ont juste vécu à travers ça. Quand on parle des collectifs, voyons donc, je trouve ça dégueulasse de même penser que du monde qui vont rentrer dans les places de même pour essayer d'avoir des votes, de du monde qui savent même pas c'est qui. Ça, c'est dégueulasse. Ça devrait même pas exister. Puis, pour les personnes âgées, ben, écoute, moi, je pense que c'est une grande responsabilité que, ben, tu dis, ben, hey, bonjour, madame, ou monsieur. Bon, on va, il y a un vote à faire, là. Est-ce que vous êtes au courant un peu? Est-ce que vous voulez voter? Une question qui se pose, point final. Parce que, sérieusement, là, on peut pas empêcher du monde de voter s'ils ont toute leur tête, là. Là, essayez pas de commencer à dire, bon, mais tel grade ou les gouvernements. Il y en a un qui nous a parlé de ça. Le gouvernement, là, même eux autres, entre eux autres, là, ils s'aiment pas à face. Là. Ça veut pas dire que tu décides de faire un pays, pour, voyons-nous qu'un fonctionnaire n'a pas droit d'aller voter. Mm-hmm. Fait que c'est, on parle pour rien dire, là.
1: Non, pas tant. Pas tant. Mais là, tu mélanges une couple d'affaires, là. On parle pas
3: non,
1: des
3: non,
1: gens.
3: Je mélange rien.
1: Je pense que oui, moi. Laisse-moi t'expliquer deux secondes. On parle pas des gens qui passaient 75 ans, qui ont des pertes cognitives, là. C'est pas de eux qu'on parle spécifiquement. C'est rentré dans le débat au cours de l'émission. Mais la question, là, c'est que il y a une grande partie de la démographie au Québec, soit 23 % qui ont 65 ans et plus. Est-ce que c'est juste pour toi que ce soit cette démographie-là qui va le plus voter là, sur le scrutin total à la fin? Là, est-ce que c'est juste que ce soit eux autres qui décident pour les politiques du futur du Québec alors qu'ils vont vivre les impacts de ça pendant probablement une plus courte période de temps que les plus jeunes? C'est ça la question.
3: Ouais, mais je comprends ta question.
1: Bon.
3: Mais regarde, écoute bien. Ils ont fait leur vie, ce monde-là, là. Ils ont déjà eu 20 ans et tout, là. Regarde, je vais répéter une autre affaire.
1: Au lieu de chialer, un plus gros poids dans le vote.
3: Non,
1: que
3: attends,
1: les
3: laisse-moi
1: jeunes.
3: Venir, Max. Je veux bien. Écoute, j'ai le droit d'avoir mon opinion, moi aussi.
1: Ben,
3: moi, je te dis juste
1: que.
3: Mais qu'est-ce qui a voté, les jeunes? Hey, arrêtez de mettre la faute sur tout le monde, là. Sortez, puis allez voter. Voyons-nous. Mm. Moi, j'en reviens pas de mettre la faute sur les autres. Et on se couche de nous autres. Hey, allez voter, calice.
1: OK. Donc, si les jeunes vont plus voter, là, ça règle le problème.
3: Non.
1: Même
3: ça
1: s'il
3: va
1: y a
3: être
1: plus
3: démocratie.
1: De vieux.
3: Ça va être la démocratie. Voyons, veux-tu qu'on soit communiste?
1: C'est pas ça.
3: Finalement, toi, t'as le droit de voter. Toi, t'as pas le droit de voter. Mais oui, c'est ça que vous parlez plus tantôt.
1: Effectivement, ça va à l'encontre là, d'un des principes démocratiques. C'est pour ça que
3: ben
1: c'est une
3: oui,
1: question
3: mais que le monde aille voter.
1: Réagir.
3: Qu'aille voter.
1: Oui, mais on s'entend, Steven, là, que on s'entend sur le point qu'il y a plus de gens là, aujourd'hui qui ont 65 ans et plus qu'il
3: y a
1: de jeunes.
3: Oui, c'est parce que c'est comme ça que ça a été.
1: Donc, ils ont un poids qui est plus marqué dans le vote à la fin.
3: Oui, mais moi, je...
1: C'est-tu raisonnable, ça?
3: Ma mère, elle a 69 ans, puis au fond, j'y parlais, puis elle avait quand même été entêtée, regarde, elle était entêtée sur son point. Quand on a eu une discussion de fini, là, parce qu'elle, là, elle a emmagasiné pendant 45 ans toutes les politiques qu'on a eues, on a eu de la merde dans notre face, OK? Puis c'est quoi? Quand j'ai fini, là, elle se voit, elle dit, ça a bien de l'allure, qu'est-ce que tu viens de dire? Je voterai plus pour tu sais, l'ancien parti que j'ai toujours pensé que...
4: Ben, non, mais moi, j'en ai rien à foutre là, pour qui elle vote, pour qui elle vote pas, si elle a toute sa tête ou non. C'est juste une question de poids démographique, de nombre
3: oui,
4: de personnes.
3: Oui, mais là, les gars, vous battez contre quoi? Vous battez contre quoi, là, sérieusement?
1: On se bat contre quoi? Qu'est-ce que tu veux dire?
3: Ben, vous battez contre une génération?
1: Ben non, c'est pas ça. C'est juste on tente de retrouver l'égalité. Oui. Là, dans cette question-là, moi, c'est une recherche et une quête d'égalité.
3: Réfléchis à ce que je viens de te dire. Vous battez contre une génération. C'est juste ça.
1: Mais bon,
3: parce que pourquoi ils ont le droit de voter, eux autres? Voyons, non, ils ont déjà travaillé, ce monde-là.
1: Oui, c'est n'importe quoi. C'est pas ça le point. C'est pas ça le
3: point. Ben oui, c'est ça le point. Non. Le point, c'est que, à cause que là, il y a plus de monde vieux, ben c'est eux autres qui vont décider qu'est-ce qui va se passer dans le pays. Ben c'est exactement ce que je suis en train de te dire. Je suis en train de te dire que vous vous battez contre une génération. Sérieusement, là, question idiote, là, pour de vrai, là. Bonne soirée.
1: Salut, man. Prochain appel. Bonsoir, à qui je parle?
5: Bonjour.
1: Salut.
5: OK, c'est Sergio de Beauport.
1: Salut, Sergio de Beauport.
5: Moi, je serais d'accord que les vieux, ils ont le droit de voter jusqu'à 100 ans, 102 ans, 103 ans.
1: Pourquoi?
5: Mais pourquoi? Ils sont encore lucides. Ils chauffent le char à 90 ans, là.
1: Peut-être un problème, ça aussi, là.
5: Oui, oui, c'est peut-être un problème, mais c'est pas trop, trop gros. Mais moi, je voudrais enlever un droit de vote à une personne qui vous appelle.
1: Qui, ça?
5: Patrick de Beauport.
1: C'est qui, ça?
5: Le radoteux.
1: Tu veux lui enlever le droit de vote?
5: Oui.
1: Pourquoi?
5: Ben là, lui, il se tient dans un conseil d'arrondissement, puis il fout la merde partout, là. Puis il est dans toutes les stations de radio.
1: Il t'énerve?
5: Et il m'énerve, il appelle partout. Partout, c'est qu'il y a des lignes ouvertes qui appellent partout, ce fatigant-là. C'est un radoteux. Puis ça, je t'ai écrit aussi, là, t'as regardé sur tes mails, là.
1: Qu'est-ce que tu m'as écrit?
5: Ben, je t'ai écrit sur... je t'ai écrit que je le trouvais fatigant. J'ai dit, tu vas voir, il va appeler avec le sujet. Ouais, la même affaire, il radote tout le temps. Tu sais, il s'est présenté aux élections, il a fait ci, il a fait ça.
1: Moi, je me donne un rôle.
5: De ce gars-là, monsieur, là.
1: Ben, je comprends ça. Je pense que tu n'es pas nécessairement tout seul dans ton équipe, mais je me donne un rôle aussi de le challenger parce qu'au final, tu sais, que vous soyez d'accord ou non avec les gens qui parlent, tout comme vous pouvez l'être ou non avec moi, comme Stevens nous a appelé avant. L'important dans cette émission-là, c'est que tout le monde a le droit de parole, puis ça, je me fais un point d'honneur là-dessus.
5: Oui,
1: ça se peut que des fois, je coupe plus court, par contre.
5: D'accord avec ça, Max. Mais là, il appelle Carbo. Là. À un moment donné, Carbo, il a dit « Ah, t'as le droit à un appel par soir ou un appel par semaine. » Il appelle tout le monde. Il appelle aussi la nuit en direct. Là. Puis on a peur des espèces de niaiseux. Avec... Quand que le monde écoute ça sur le réseau, là, le monde de Montréal dit « Ouais, on est des caves à Québec. » là.
1: À cause de lui?
5: Ben oui.
1: Ouais.
5: Oh. Il répète tout le temps la même maudite affaire.
1: Je le sais bien. Je le sais bien. Il n'est pas drillable.
5: Il n'est pas drillable, mais regarde, moi, j'ai pas de l'air. Je ne veux pas avoir de l'air d'un coucou aussi parce que je vis à Québec à cause que lui, il appelle à Montréal puis il appelle ici de partout. Les camionneurs sont sur la route. Les camionneurs, c'est votre grosse cote d'écoute, ça.
1: Effectivement, il y en a pas mal qui nous écoutent.
5: Ben oui, mais là, quand il passe, il passe du Nouveau-Brunswick, puis il arrive ici, là, il met ça à Radio X, là.
1: Ouais.
5: Et on a-tu l'air d'une gang de caves?
1: Quand lui appelle?
5: Ben oui, quand il parle à radio.
1: Ben écoute, pense que moi, quand il appelle, je te le remets dans ses shorts assez aisément, là. Puis, tu sais, c'est vrai qu'il y en a qui peuvent taper ses nerfs du monde, mais... C'est ça la liberté, puis c'est ça la beauté de ce genre d'émission-là. On n'est pas tout le temps d'accord, il y en a qui nous gossent. Puis moi, ben regarde, comme je t'ai dit, là, je me fais un point d'honneur et ça fait partie du rôle aussi que j'ai en tant qu'animateur de couper court des bouts, de challenger, de remettre des fois une coupe de pantalon à leur place, puis ben de voir où est-ce que le bateau s'en va. S'il s'en va pas à bonne place, je vais te le réaligner, mon Sergio.
5: OK, c'est beau, Max. Dire de quoi je t'aime, puis je t'écoute beaucoup. Et puis, moi, c'est cette affaire-là que je voulais dire ce soir.
1: Ben, t'es bien smart. C'est là-dessus qu'on clôt l'émission. Ce sera toi le dernier appel.
5: Ben, je te l'avais dit, j'allais être à la scale.
1: Ben, es-tu content?
5: Alors, là, c'était comment qu'appelle ça, dans la patente que t'envoies, là, les boîtes, là?
4: Les boîtes?
5: Je t'ai dit, il va appeler, là. Ben, tu sais, les boîtes, là, qui envoient des messages, là.
4: La messagerie texte?
5: Oui, exactement.
4: OK, je vais aller voir ça. Tu m'as écrit ça dans les boîtes?
5: Je suis vieux, là. Je suis vieux. Je l'ai dit, j'ai dit, il va appeler, cette espèce de niaiseux, là.
4: T'as quel âge, toi, Sergio?
5: Ah, je suis rendu à 60.
4: 60?
5: Je suis rendu à l'article de l'âge. Je suis rendu... Ouais, c'est pas trop. Je suis malade, là.
4: Ben, écoute, prends soin de toi, mon vieux. T'es dans la fleur de l'âge, même, je dirais, à 60.
5: Mais c'est pas grave, j'ai pas peur de mourir.
4: Ben, écoute... Anyway, comme on dit, la fin, c'est peut-être juste un autre début. Hey, bonne fin de soirée, man.
5: Salut, man.
4: Bonne fin de soirée, bye-bye. C'était notre ami Sergio qui nous a dévoilé ce qu'il pensait de l'autre ami, Pat. Salutations à vous deux. OK, on fait une petite pause. Au retour, on se dit bye-bye.
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4: All right, on va faire ça rapido presto. Merci à tout le monde d'avoir participé à l'émission à soir. Ça a été une question qui a fait réagir. On a fâché certains. On a fâché beaucoup même, je dirais. Et ben, on remet ça demain, 22h, même heure, même poste, avec un nouveau sujet. Et jeudi, je vous rappelle également que c'est sujet libre, tout est permis. Donc, préparez vos histoires, vos anecdotes, vos analyses, vos opinions. Ce sera le temps de me les envoyer en pleine poire. En même temps, de le faire à tout l'auditoire. Bonne fin de soirée, 23h36. Faites attention si vous êtes sur la route, mais surtout, faites attention à ma chaîne. Merci. Bye.
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1: Oui, hier, il faisait vraiment beau. On n'a pas le goût, hein? Hein, on va se le dire, on n'a vraiment pas le goût que cette semaine-là commence. Mais on va s'encourager à la gang. Demain, déjà mercredi, puis jeudi, jour de paye. Pas pour les gens de Radio X, mais peut-être pour vous. Et c'est le début du week-end. Donc, dans 48 heures, on va le prendre comme ça. Je déteste les longs week-ends. Des agaces vacances. Hier, c'était l'été qui était en prolongation, ni plus ni moins. Je sais que théoriquement, on est l'été jusqu'au 21 septembre. Mais hier, c'était vraiment extraordinaire. On voulait vraiment que ça dure. Mais non, c'est vraiment la rentrée. C'est la vraie de vraie rentrée. On retourne travailler. Il faut payer ce qu'on a payé, payer les comptes, payer peut-être les futures vacances du temps des fêtes qui sont sur la carte de crédit. Qu'en sais-je? Mon nom est Dom Morin. Bien content d'être avec vous ce matin, quoique un peu ardu. Mais on va se dégourdir, on va se craquer. D'après moi, il y a une couple de sujets qui vont nous craquer pas pire. Dan, comment ça va?
2: Yo!
1: Contre tarif ce matin, t'as-tu un bouclier anti-contre-tarif?
2: Moi, j'achète plus rien.
1: Non?
2: Fini.
1: Tu boycottes la vie.
2: Finito.
1: Boycottes la terre.
2: Tu sais, comme le petit dans Elvis Graton, là.
1: Finito! Elvis Castro! Finito!
2: Elvis Presley!
1: Et Nick est en arrière prêt. En train de trouver une petite perle peut-être pour
2: les Canadiens sont contents. Show.
1: Les Canadiens de Montréal?
2: Non, les Canadiens en général.
1: Ouais.
2: Ils sont contents. Écoute, on met des contre-tarifs, on se tient debout, doum!
1: Quel exercice de manipulation incroyable. Au moins, il y a 2-3 chroniqueurs ce matin qui tiennent à nous alerter sur l'ultra-arrogance de Minnie Mouse. Minnie Mouse qui se prend pour une géante. Minnie Mouse qui se prend pour une femme qui a de l'importance, alors qu'elle n'a pas d'importance. Elle a de l'importance pour donner des chèques, mais elle n'est pas autour de la table. On n'a pas beaucoup parlé, je trouve, ou pas assez parlé, du fait qu'elle a été carrément contredite par Ottawa hier. Au moins, c'est la une du devoir. Je vais parler à Carney, arrangez ça, là, regarde. Ils vont ménager le Québec, là, les contre-tarifs. Là, Carney a enlevé 2-3 patentes, c'est complètement faux. Contredite. Et ça, c'est humiliant pour vrai. Là. Elle qui est dans Team Carney, contredite par Team Carney. Donc, à force de jouer aux grandes personnes, mais Minnie Mouse a eu l'air de Minnie Mouse avec son conseil des ministres en Zoom. Good shot, Duhem, pour vrai.
2: Je suis d'accord. Je suis vraiment d'accord.
1: Good shot, Duhem.
2: Absolument.
1: De ne pas s'être présenté là, dans cette blague.
2: Je regardais l'attitude de PSPP aussi, puis je me disais, il y a l'air d'un gars qui se dit tabarnouche, j'aurais dû y penser avant Duhem.
1: Ben oui. Je l'ai redit même hier après-midi. J'ai dit, faites donc comme Duhem. Vous allez avoir l'air fou. Pauvre Charles. Charles Carlos, colique. Devant les drapeaux. Ça fait Marcel Leboeuf théâtre d'été, là. Colique. Hey, trouve-moi des drapeaux, mais sans arrière. Je fais un appel à la nation.
2: Lui,
1: ça va pas bien, là.
2: Hein? Si quelqu'un est capable de le convaincre que ce serait une bonne idée de se filmer en jouant à Marel, il jouerait à Marel.
1: Colique. Charles, vitamine pierre à feu, milliard. Très gentil de sa personne. Aucun doute là-dessus. Il n'y a pas personne qui remet ça en doute. C'est pas ça. C'est que vous avez un corps humain, mettons. Ça s'appelle un parti politique, Parti libéral. Mais il se fait vider de son sang par les vampires que sont les caquistes. Donc, il se fait siphonner son sang, ni plus ni moins. La CAQ, qui est un parti vampirisant, mais qui est un parti qui est, je vous dirais, un parti d'hypocrite. Un parti rempli de... Oui, il y a certaines bonnes personnes là-dedans. Je pense que Bernie, c'est un bon Jack. C'est juste que... C'est un peu à toutes les sauces. Hein? Christiane m'a appelé, c'est correct. Je me suis réconcilié. Le Christiane qui l'appelle. Dis donc, fuck you, Steve. Oh, je vais le dire. Puis, je l'ai déjà sacré 4 fois dans mes 4 dernières entrevues avec Moret. Fait que,
2: regarde, capable d'en prendre un autre.
1: Joyeux donner un anan de l'autre bord.
2: Voilà.
1: C'est mon ancienne gang en plus. Fait que, regarde, il mérite. Tu sais, ça fait joke. Ça fait joke un peu, là. C'est des jokes, là. C'est vrai. Sérieusement. Hey, hier, Fréchette, le petit doigt, hein? C'est pas vrai qu'on va se laisser faire, là. C'est pas vrai que Donald Trump, il va. Hey, c'est pas vrai. Hey, la tournée des grands-ducs, la tournée des personnes âgées, je sais que notre chum Nick m'a sorti. m'a sorti un dégât de pub. D'extrait, de clip, comme on dit, pour l'open. Ben, je plonge, déjà là, j'ai le goût de plonger. J'ai tant qu'à parler de Fréchette, on va vider le sujet, là. Tout ce week-end-là, extraordinaire, ça a commencé dans un foyer de vieux. Samedi matin, Fréchette modifie son horaire, passe devant un foyer de personnes âgées, dit au chauffeur, « Hey, arrêtez, arrêtez, on va rentrer en dedans. » We don't care, on a peut-être demandé des autorisations ou pas, mais peu importe. C'est la première ministre, j'ai le droit. Je vais aller haranguer les vieux et leur dire comment ça marche, la vie.
0: En fait, ça va durer tant que Trump va être là. Ouais. Après Trump, on verra, là, mais assurément, ça va pas revenir à ce que c'était. Ça pourrait être difficilement être pire, je dirais.
1: Après Trump, là, on verra, mais pour l'instant, Trump est là. Puis qu'est-ce qu'elle avait à dire aussi?
3: Rosalie.
1: Elle parle une petite fille aussi.
3: Rosalie, elle est ici aussi?
4: Non.
1: Elle joue à la poupée.
4: Ben, exactement, je ne sais pas.
3: Okay. Ah, OK. OK. Est-ce que tu vas la revoir?
4: À l'école.
3: Ben oui. Tu vas revoir Rosalie à l'école. Elles sont vraiment belles, tes poupées. Celle-là, est-ce qu'elle a un nom aussi?
4: Non.
3: Non?
1: Oui. François.
3: Voilà, on verra plus tard. Qu'est-ce que t'aimes le plus ici dans les jeux?
4: Jouer
3: avec les poupées, ouais. Est-ce qu'il y a une maison pour les poupées? Ou elles jouent dans le sable?
5: Oui, c'est ça.
3: Dans le sable, puis tu les promènes. Tu leur as trouvé un beau camion, c'est parfait, ça. Tu leur fais faire le tour.
1: Mais c'est très bon!
3: T'es super.
1: Mais c'est très bon, jouer à la grande sœur aussi! C'est très bon! Donc, calmer les vieux, mais en même temps, c'est Dr. Jekyll, Mr. Hyde. Là. Tu fais peur au monde, puis tu sais, tu joues sur deux tableaux. Là. Hein? Fais peur au monde. Trump s'en vient, avez-vous peur? Là. Tu vois les vieux en arrière, ça régurgite le poteau saumon. Ça restitue. Ma grand-mère, elle disait ça. Hey, tu vas-tu restituer? C'est un drôle de mot pareil, hein? Je sais pas si ta grand-mère, elle disait ça. Hein?
2: Restituer.
1: Oui.
2: Ben, j'ai déjà entendu ça, mais ma grand-mère disait pas ça.
1: Oui, hein? Mais c'est un langage de vieux, là. Restituer. Fait que là, il est vieux en arrière, restitue. Là, ah, fait peur au monde et pas à peu près. Là. Avez-vous peur de Trump, la gang? Mais je vais vous calmer. Je suis là. Il n'est pas question que Bombardier ne monte pas ses avions. C'est un fleuron. C'est notre fleuron à nous autres. Puis on est fort, puis on va à grands coups de fleuron, là. On va montrer nos muscles, puis on va le dire à Donald. Niaisage. Donald, oh, je comprends, la chaîne est débarquée, là. Le sticker, Nouveau-Mexique, ça prend le bord. Sur Cool and the Gang. Les amis, vous prenez pas ça au sérieux, là. Arrêtez, s'il vous plaît. Et là, après ça, elle arrête d'une garderie pis elle joue aux poupées. Et après ça, pour mon autre extrait, ben, si vous votez pour moi, vous allez en avoir plus de nananes. Ça, habituellement, il va plus hypocrite, Dan. C'est, mettons, la coalition Avenir Québec promet, s'engage. Hein? Mais là, elle dit carrément, c'est amateur au bout, là. Mais en même temps, peut-être qu'on devrait la remercier parce qu'elle est candide. Si vous votez pour moi, ben, vous allez avoir ceci et cela. Sérieusement, là. Elle est première ministre, elle contrôle la sacoche. Prend l'argent dans la sacoche, qui appartient au monde, c'est l'argent du public. Et fait campagne pour la CAQ. Donc, il y a deux personnes dans Fréchette. T'as la première ministre qui contrôle le fric, mais t'as la chef de la CAQ qui fait campagne pour être élue. Donc, elle prend l'argent de la sacoche, elle te flash ça dans la face, puis elle dit, tu le veux-tu, nanane, tu le veux-tu? Ben, vote pour moi. Tout simple que ça.
6: Alors, je vous annonce que si les Québécois choisissent d'avancer avec un gouvernement Fréchette le 5 octobre prochain, bien, on va donner aux parents un coup de pouce financier allant jusqu'à 1 433 $ par enfant chaque année pour réduire la facture de la rentrée scolaire et du service de garde à l'école.
1: Merci, Nick. C'est bien découpé. C'est parfait. C'est si dégueulasse ce que vous venez d'entendre. je pense qu'on va le digérer et on va l'écouter comme il faut. À ce moment-là, j'ai le goût de faire comme Jean-Claude, j'ai le goût de sacrer mon portefeuille au bout de mes bras, mais Jean-Claude l'a déjà fait. Je vais le manger à la place. Je vais le manger à la place.
6: Alors, je vous annonce que si les Québécois choisissent d'avancer avec un gouvernement Fréchette le 5 octobre prochain, ben on va donner aux parents un coup de pouce financier allant jusqu'à 1 433 $ par enfant chaque année pour réduire la facture de la rentrée scolaire et du service de garde à l'école.
1: T'sais, vas-y plus. T'sais, on s'engage. Hein? Puis des promesses, tout le monde en fait. Mm-hmm. C'est des programmes de partis. Bon, on est en compétition, puis le PCQ sont engagés, puis on va jouer des extraits de Marcel Bouchard. Là, c'est un combat d'idées. Là. Mais elle, avec elle, il y a toujours une petite dose d'arrogance supplémentaire. Comme le point de presse sur le deal à Terre-Neuve pour l'électricité. Si vous votez pas pour la CAQ... Hey, ça, c'était odieux, pareil. Là. Si vous votez pas pour la CAQ, il n'y aura pas de courant qui va venir de Terre-Neuve. Non, c'est pas vraiment la vérité. Là. La vérité, c'est que ça a été négocié par Hydro-Québec. Elle, c'est l'APM. C'est Hydro qui a signé le deal avec Hydro-Terre-Neuve, si vous voulez. Le nom exact, je ne l'ai pas. Là. Mais c'est les deux sociétés qui ont négocié. Et c'est Hydro qui va s'engager à construire, à rénover et à construire des barrages dans le Labrador, Churchill Falls. C'est des menteries, c'est de la manipulation, c'est du mensonge. Mais au moins, on va avoir un beau leg, la CAQ. Au moins, c'est ça, hein?
6: Très contente de vous rencontrer ici, dans cette magnifique école, une nouvelle école qui est en fait une école signature que notre gouvernement a développée.
1: Notre gouvernement.
6: En plein de ville, au Québec. Et vous pouvez voir, dans le fond, les grands espaces communs, qui la lumière également, le bois qu'il y a partout. C'est magnifique, très,
1: même
6: très clair.
1: Ça, c'est...
6: Voilà. Que ce soit un leg de notre gouvernement.
2: Elle tronque la vérité tout le temps? Le narratif. En fait, ça, c'est...
1: Comment tu trouves ça?
2: Ben, en fait, moi, je pars du fait que c'est les écoles qui avaient été pensées par le trio d'experts qui avaient été mises en place par Philippe Couillard.
1: L'Abécole.
2: Exactement, l'Abécole.
1: Ricardo,
2: Pierre Chose qui fait du basic.
1: Oui.
2: Puis un architecte, l'autre monsieur, oui. Là. Mais c'est Philippe Couillard. C'est sous les libéraux qu'on a tout fait le travail. La première chose qu'ils ont fait, eux autres, c'est de sacrer ces trois-là dehors, mais ils ont décidé de conserver les plans des écoles qui étaient en train de bâtir.
1: Ils prennent le crédit pour
2: Exactement.
1: Des projets qui ont été lancés auparavant.
2: Exactement. Et t'avais de nous dire...
1: Si vous mangez trois fois par jour, c'est un peu grâce à moi.
2: Et t'avais de nous dire qu'on est quelque chose comme un grand peuple, puis de dire que c'est elle qui a inventé la cote.
1: Oui. Ça, on appelle ça de l'ultra-arrogance. Je trouve ça dégueulasse. La campagne de Fréchette est dégueulasse. Et là, ben, si je me fie au sondage de ce matin, ben, peut-être que les Québécois sont en train d'allumer tranquillement. Message au journal, il y a peut-être une petite erreur là, dans l'imprimé. Là. C'est parce qu'on donne les chiffres d'un sondage qui est clairement indiqué, en fait, entre le 4 et le 6 septembre. Alors qu'en dessous du score, c'est écrit 24 août. C'est une erreur. Bon, j'en fais, tout le monde en fait, faisons-en. Là. C'est juste que là, ça fourvoie le monde, là, mais c'est vraiment... C'est les chiffres de Léger qui sont les derniers chiffres en liste qui nous donnent des chiffres qui sont fixés dans le temps. Là. C'est zéro, ça bouge, ça n'a pas bougé. Le ciment, visiblement, commence à prendre.
2: En fait, ce qu'on dit, c'est que les fragiles qui voulaient changer d'idée, ils l'ont tout fait.
1: Ils l'ont fait, exactement. Ils l'ont fait. Les libéraux, donc les fédéralistes, ont décidé d'aller sous Fréchette, ils donnaient une chance. Puis vraiment, là, je pense que vous avez la roche-mère, comme on dit, le dur, là. Milliard, il a touché le dur. 22 %, c'est pas mal le vote des Grecs, des Anglais, là. Duhem, ça montre pas ben plus, n'en déplaise à quiconque dans le camp conservateur. Ça ira pas à 25. Mais peut-être à 18. 18-20, mais faut pas tomber dans le Kool-Aid comme la dernière fois où... Il y a du monde qui disait « Ah, moi, je mets 25-30 députés conservateurs. » Honnêtement, s'ils ont 12-13-14 députés, c'est la Coupe Stanley là, pour Éric Duhaime. Rappelons qu'Éric Duhaime n'a aucun député.
2: 10, c'est...
1: 10, c'est la Coupe.
2: Ouais.
1: C'est la Coupe. Ça prend une parade dans Bellechasse, mm-hmm. C'est sûr, avec une coupe en papier feuille. Fréchette, c'est stable à 23, mais c'est minoritaire péquiste ce matin, c'est ce qu'on indique. 29 % pour le PQ. Donc, ça n'a pas vraiment bougé, là, je vous dirais. La prochaine étape, c'est le débat, les débats, que dis-je, la semaine prochaine. Le deuxième débat sera un débat à Crave, capoté. Mais à nouveau aussi. Donc, pour les gens qui n'ont pas écouté TQS depuis un bout. Non, mais pour les gens qui ne l'ont pas mis à TQS depuis un bout, d'après moi, la manette est rouillée. Là.
2: Ouais, c'est ça. Guy Fournier n'est plus là.
1: Guy Fournier n'est plus là. Non, puis Mongrain non plus. Puis Gilles Proulx non plus.
2: Ça n'arrivera pas, ça.
1: Puis Alain Laforêt est rendu à TVA aussi. Tant qu'à en rajouter. Alain, qui était l'acteur, j'ai travaillé avec. On était ici à TQS dans le temps. Et puis, je ne travaille pas avec Jérôme Landry.
2: Donc, non,
1: c'est je ne couvre plus la prostitution juvénile.
2: Ça non plus.
1: Les arrestations, c'est fini, Scorpion, en passant.
2: Oui, oui, non,
1: c'est... Vous le disiez ce matin, là.
2: Nous sommes Scorpion.
1: Il n'y en a pas d'autres, là. Il n'y en a pas d'autres de
5: proximité. Pas d'humoristes.
2: Que l'on continue.
1: Que l'on continue. Donc, les collants de Scorpion, on ne plus. À station, vous n'êtes pas obligé de venir, on ne plus. Comment ça va, Nick?
5: Très bien.
1: Yes. OK.
5: Trouver ce qu'il fallait.
1: Ah, ouais. Parfait. On met ça dans le deep.
2: Il va, ben Dan, oui, va ça être content. Dans le deep, ben oui.
1: Ah, j'ai pas suivi la conversation.
5: En tout cas,
1: ça appartient à Dan. Mais tu l'as?
2: Oui, j'ai trouvé.
1: OK, parfait. C'est beau. Tout le monde est de bonne humeur. La palme revient au PCQ en fin de semaine. Je me suis délecté en entendant Marcel Bouchard. Marcel Bouchard, c'est-tu un vrai? À date, j'ai pas vu vraiment un changement de discours là, des autres chefs. Je sens pas vraiment que les journalistes veulent aller là. Non plus. On voit beaucoup de journalistes manger des cornets de crème en glace puis des poutines. Ça a l'air d'être en mode. Hein? On s'est passé le mot à Radio-Canada. Faites des vidéos. Ouais. Là, si vous mangez une crème molle avec vos chums, journaliste, subventionné. Donc, mangez une crème molle puis filmez-vous. Donc, on n'est pas vraiment en mode santé. Il n'y a pas grand monde qui font du jogging. Mais savez-vous quoi? J'en fais pas de jogging non plus. Je donne pas de leçons. C'est juste que là, je parle de Marcel. Marcel Bouchard dit qu'il faut bouger. Et il l'a très bien exposé, t'as sorti quelques extraits quand même. Il faut bouger pour nous faire sauver de l'argent, pour justement soulager le système de santé. Premier extrait.
7: J'aimerais ça vous dire que ça fait juste 10 ans que je parle de ça, mais on parle de ça depuis longtemps. En ce moment, 70 % des adolescents québécois n'atteignent pas le niveau recommandé d'activité physique. 70 % Et moins de la moitié des adultes pratiquent 150 minutes d'activité physique par semaine. Notamment depuis la pandémie, il y a de plus en plus de jeunes qui sont sédentaires. Et c'est un enjeu de santé publique. Ça devrait nous inquiéter tout le monde. C'est pas drôle, là. On s'en va dans le mur.
1: Très bon.
5: Ben oui, dans le mille.
1: C'est carrément dans le bail. Ben oui. Puis tenez à rajouter cette fois-là en parlant des profs.
7: Une école où on bouge, ça est favoriser la réussite des jeunes. On est convaincu que ça va aussi aider à lutter contre le décrochage des garçons et de tous les enfants qui ont besoin de bouger dans la journée pour s'aérer l'esprit. Vous savez, un prof n'est pas capable de donner un cours sans se lever en avant, écrire au tableau, aller en arrière, en revenir, et ce soir, promener dans les allées, puis tout. Puis l'étudiant qui est en avant de lui, là, il a 20 fois plus d'énergie que la personne âgée comme moi qui est en avant. Là. Puis lui, on lui demande de ne pas bouger. Pourtant, on a tous étudié, on sait ce que c'est, mais on n'écoute pas.
1: Ah, Marcel, il a pris le micro.
2: Vous
1: regardez live?
2: J'ai pas regardé live.
1: J'ai regardé live sur Facebook, samedi matin. Mais son meilleur bout, à mon avis, c'est sur le risque zéro. On le sait, au Québec, on est comme ça. Fréchette est un peu à l'image aussi du Québec. Je vais vous protéger, le gros Trump va arriver, il va vous protéger. Il faut protéger les enfants, les bancs de neige, puis c'est glissant, puis mettez un casque, un double casque, un triple casque, des genouillères. Il y a des pancartes, même, gouvernement du Québec. N'allez pas plus vite que 25 km/h sur une trottinette. Alors que, dans le fond, tu as des bikes électriques qui roulent, d'après moi, à 70 km/h dans un quartier résidentiel. Tu sais, je suis pas là pour dire qu'il faut réglementer les bikes électriques. Les bikes électriques, tu sais, motos électriques. Ça, c'était en mode, les motos chinoises. N'avez-vous vu?
5: Oui,
1: c'est une espèce de motocross chinois.
5: Ils sont dans les pistes cyclables, ils trouvent ça, faut le pire.
1: Ça n'a pas de sens, ça, cette affaire-là. C'est complètement débile.
2: J'en veux une.
1: Oui. Sérieux, là, il a l'air d'avoir du fun là-dessus.
2: Ben,
1: là.
2: C'est clair. J'ai jamais vu quelqu'un qui avait l'air de s'ennuyer là-dessus.
5: Puis tu fais pas de bruit.
1: Bon, ben, watch out. Ben non, ça fait du bruit.
5: Ah ouais?
1: Oh oui, il y a un genre de faux bruit, mais oui.
5: Ouais, un petit bruit électrique, mais je veux dire, c'est pas comme une motocross.
1: Non. Ben non, c'est sûr. Tu sais ça, watch out, ça va être réglementé. Mais on connaît le Québec, le risque zéro beaucoup pour la COVID. Inutile de revenir là-dessus.
2: Souviens-toi des trottinettes à Montréal.
1: Trottinettes à Montréal, on les interdit. Alors qu'ici, il y en a quand même pas mal. Là.
2: Oui, mais je veux dire, tu sais, la compagnie de trottinettes qui arrivait un peu comme les Bixi, là, qui te permettait, je pense que c'était Lyft qui leur qui avait pris. T'sais, c'est une même, ça marche dans toutes les villes d'Amérique du Nord, toutes les villes du monde. Puis t'as même souvent plus qu'une compagnie parce qu'ils laissent se concurrencer, ça permet d'avoir un contrôle sur les prix, tu sais. Puis à Montréal, ça n'a pas marché parce que c'était trop dangereux.
1: Oh oui, c'est complètement fou, là. OK, mais Marcel met le doigt sur le bobo carrément. On écoute.
7: Comme société, c'est le temps de reconnaître que le risque zéro n'existe pas.
1: Yes.
7: Tout le monde qui sont ici, là, derrière le micro, là, c'est avec calculé que le risque zéro existait. Il n'y a pas un qui sera en politique. Toutes vous autres, si vous aviez calculé que le risque zéro existait, vous ne seriez pas sortis aujourd'hui. Les jeux risqués, comme grimper, sauter, faire de la lutte, se tirailler, ça aide au développement d'enfants, tant que le risque est contrôlé. Un enfant qui grimpe dans un arbre, c'est pas un enfant qui perd son temps. C'est un enfant qui exerce son jugement. Il prend une branche, la première à casse, whoop, il en prend une autre plus. Toi, tu es en bas, tu gères le risque. Hein? Faut quand même pas être innocent, là. Mais en même temps, il apprend. Laissez-le exercer son jugement. C'est pas moi qui dis ça, c'est la Société canadienne de pédiatrie. Quand on vient à avoir peur de tout, on rend service ni à nos enfants, ni à leur développement. Alors, quand je vous dis que on veut que les enfants sortent dehors, mais aussitôt qu'ils sortent, tout est dangereux. Alors, on a un gros problème. Ils sont pas mal mieux sur l'écran en dedans. Hein?
1: J'aime le bout. C'est pas moi qui dis ça, c'est la Société de pédiatrie. Parce qu'il y avait deux journalistes, d'après moi, qui étaient prêts, là. Eh, tu sais, il y a des niaiseux et des niaiseuses. Il y en a dans le lot, là, on a entendu, là.
2: C'est-à-dire qu'un enfant qui est ce.
1: Qui
2: fait un traumatisme crânien parce qu'il tombe d'un arbre, c'est pas grave?
1: Ouais, ça serait une très bonne question.
2: Ben voilà.
1: La question d'Anne. Mm. Est-ce que vous êtes en train de dire qu'il faudrait augmenter la vitesse sur les trottinettes? Est-ce que vous êtes en train de dire que ça vaudrait jouer au roi de la montagne l'hiver? Est-ce que vous êtes en train de dire qu'il faudrait mettre des patinoires partout? Est-ce que vous êtes en train de dire qu'il faut ramener le roulis roulant, pas de casse?
2: C'est ça que j'allais dire. Est-ce que vous êtes en train de dire que les jeunes devraient jouer au hockey, pas de casse?
1: Oui!
5: Quand vous dites on contrôle le risque en bas, est-ce qu'on va demander aux enfants de mettre un casque pour monter dans l'arbre?
1: Ah, ça, les journalistes voudraient ça.
5: Oui, je sais.
1: Les journalistes voudraient ça. Est-ce que vous excluez totalement la possibilité de demander à des enfants de mettre un casque pour... non, c'est fou.
2: Mais en même temps, on est rendu dans un monde où les mères de famille mettent des casques à leurs enfants quand ils apprennent à marcher.
1: Oui. Débat. C'est pas vraiment un débat. T'sais, c'est Radio de Radio-Canada, le show de Gravel en fin de semaine. Concernant l'économie, au moins, Éric Girard l'admet, puis il y a un peu debunké Minnie Mouse. Quand Minnie Mouse dit non, ce n'est pas, croyez pas les gens qui vous disent que c'est la CAQ, ce n'est pas la CAQ, ça serait le premier mandat de Minnie Mouse dans son royaume, dans son château. Minnie Mouse veut rentrer dans son château. Non, c'est vraiment le troisième mandat de la CAQ. La CAQ demande un troisième mandat. Éric Girard, il le dit.
8: Que les prix ne descendront pas, il faut augmenter les revenus.
1: Croyez pas les gens qui vous disent que c'est la CAQ, ce n'est pas la CAQ, ça serait le premier mandat de Minnie Mouse. Dans son royaume, dans son château. Minnie Mouse veut rentrer dans son château. Non, c'est vraiment le troisième mandat de la CAQ. La CAQ demande un troisième mandat. Éric Girard, il le dit.
8: Que les prix ne descendront pas. Il faut augmenter les revenus, soutenir, pousser l'économie, augmenter les

0: famille. Et là, dans un troisième mandat,
1: boum!
0: Ce que nous disons, c'est qu'on va d'abord améliorer les services modérés.
1: Non, c'est juste entendre le troisième mandat. Troisième mandat, confirmé. Donc, laissez-vous pas rouler dans la farine.
2: Oui, elle l'a dit. Madame Frichette, elle l'a dit, Madame Frichette, là, que c'était son premier mandat. C'est pas le troisième mandat de la CAQ. Les gens, ils disent ça, les gens méchants.
3: Je pensais que t'es rendu avec PSPP.
2: Les gens méchants. Mais oui, je vais peut-être voter pour le petit. Le petit qui est grand, il paraît qu'il est grand. Hein?
3: Oh oui, t'es un grand monsieur.
2: T'es un grand monsieur.
1: OK! Acide Blais, il a fait la boussole électorale. T'as-tu censuré les
4: ouais, j'ai écoute,
1: à la demande du boss?
4: Ça, oui, oui. J'ai ramené ça à l'essentiel.
1: Acide, il trouve que la boussole électorale est fucking raide.
5: J'ai fait la boussole électorale en vue des élections prochainement, puis forcé d'admettre que ça marchait assez bien. Sans grande surprise, parce que conservateur dans le tapis, mon homme, 77%. Ça donnait qu'on parlait de ça l'autre jour au bar avec des chums. Je demande à une émission de filles, tu sais, puis t'as dit, ben moi, c'est sûr que je vote pour Québec solidaire. Mais j'ai dit, c'est parce que je te connais depuis des années, puis tout ce que tu penses, c'est 100% le contraire, le Québec solidaire. Fait que puis là, elle dit, ben parfait, on va faire la boussole électorale. Elle fait le test, ça donne conservateur dans le tapis, puis elle est comme, elle dit, ben là, je voterai pas pour conservateur, allô, il faut l'homophobe. Là, je suis comme, là, va falloir que tu expliques quelque chose, là. Éric Duhaime, là, c'est, il fait partie des communautés LGBT. Il y a un mari, le monsieur, il est marié avec un monsieur, le monsieur, il sort avec un monsieur. Elle dit, ben non. Je dis, hey, je sais pas quoi te dire, là. Vote pour Québec solidaire, si tu veux. Mais ça n'a pas de sens. J'ai dit, tout ce que tu penses, c'est le contraire. Puis la seule raison pourquoi tu voterais pas pour Éric Duhaime, c'est parce que tu penses qu'il est homophobe. Il y avait pas que de monde dans le bar. Puis les autres filles étaient comme, ben oui, là, ils ont pas l'homophobe, puis tout, là. Puis c'est comme, ma femme, Billy, était sans connaissance. Elle dit, vous êtes mes amis, là. Je vous aime d'amour, là. Là, vous êtes vraiment fucking con.
1: C'est-tu bon? Je pense que vous avez compris qu'Éric est gay, là.
4: Ben oui.
1: Dans une entrevue, dans une autre station, c'était très, très bon. Éric qui a parlé de son coming out auprès de sa mère.
4: Ouais.
1: Moi, je trouvais ça bon. Dan?
3: Oubliez jamais que vendredi, la journée où on est parti en long week-end, on est descendu en 1960. Là.
1: Comment ça?
3: Il y a un chroniqueur dans le journal qui a fait un lien entre quelqu'un, un chef de parti gay et la soutane.
1: Oui.
3: Ben oui. On savait que ce serait une campagne sale, mais je pensais pas qu'on allait descendre jusque-là.
1: Ah non, non, non. La Karine qui a été bien répondue par une nommée Joël. Attends un peu, je vais aller voir ça. Joël de Bellechasse, je pense. En tout cas, j'ai écrit un post là-dessus, mais vraiment, toute la parole appartient à Joël. Vous irez lire ça, là. Je ne veux pas le relire, c'est juste en bas de mon vidéo concernant les couches d'adultes. c'est à quelque part là-dedans, là. Très bien répondu. Ouais. Tout est là. Mais breaking news, quand même, je tiens à vous dire, Karine ne parle pas de Radio X ce matin. C'est quand même une grosse journée. Là.
3: Elle a réussi à parler de Julie White sans faire de détour pour parler de...
1: Oui, Julie White qui, rappelons-le, a déjà été à Radio X. Elle aurait pu.
3: Elle est venue trois fois depuis le début de la campagne déjà.
1: Oui.
4: Là, je pensais qu'elle allait...
3: Elle est venue saluer nos auditeurs samedi soir au Rouge et Or.
1: Ah, ça, j'étais parti à ce moment-là.
3: Ouais, elle a fait ça.
1: OK.
3: Donc, tu vois, elle est présente, Julie.
1: Malheureusement, elle risque fort bien de perdre. Parce que c'est bon fort, le Parti libéral dans le coin. D'ailleurs, parenthèse, tu m'ouvres la porte. Peux-tu me donner les résultats pour Québec? Déjà-tu pour Québec les résultats? Parce que tu as eu deux sondages.
4: Oui.
1: Tu as le léger de ce matin, mais tu as le synopsis, c'est ça?
4: Il y a un palace à toi qui est
1: palace,
4: sorti.
1: Palace, pardon. Palace, oui.
4: Je vais te donner ça.
1: Qui est sorti, qui semble confirmer une domination du Parti conservateur région de Québec.
4: Oui. RMR, là, région de Québec, c'est Parti conservateur à 33% plus 1. Coalition Avenir Québec en deuxième.
1: Ben oui.
4: Ben non, 27, c'est... PQ, il collait dessus à 26%. Là.
1: Costco Nation, très, très forte. Les Deep Ends, là, c'est à grand coup de 3-4 paquets dans le panier. Là. C'est comme ça. Mais savez-vous quoi? Ce matin, je vais m'en prendre au X. Sérieux. Beaucoup de pâte molle d'un X. On aime ça, se le dire. Wow, moi, je suis un X. Oui, mais OK. On le dit, là. 65 ans et plus, c'est la CAQ chaud. 38%, le palace. Donc, en début de semaine, le sondage, en fait, c'est le 5. C'est pas mal, on est pas mal contemporain, là. On est pas mal de...

0: dedans. Donc, ça, c'est fait. 38 % CAQ, 31 % PQ, 7 % pour le PCQ. Chez les boomers, je tasse les boomers. Là, je parle des X, 50 à 64 ans. Les X, on est là-dedans. C'est pas la cohorte parfaite des X, mais c'est X. Okay? Si vous avez 50 ans, vous êtes un X. On est là-dedans. Là. 30 % CAC. 16 % du M. Really? Les 50 à 64 ans, du M à 16 %. Qu'est-ce qui se passe avec les X? Beaucoup de pâte molle chez les X. PQ 27. Il y a des positions intéressantes.
1: C'est la nouvelle gang qui passe plus grande journée devant la TV.
0: Chez les X?
1: Ben oui, c'est les nouveaux retraités.
0: Les nouveaux jeunes retraités de l'État.
1: Exactement.
0: Bien souvent,
1: ben, ça,
0: disons-le.
1: Les X retraités, effectivement, c'est ceux qui ont des conditions de travail qui leur permettaient de prendre une retraite avant 60 ans.
0: 30 % Dan, pour Fréchette. Christine Cachette, 30 % les X. Allô? Allô? Hey, honnêtement, prenez-vous en main, cibole. Les 35-49, comment qu'on les appelle, eux autres? Millennials?
2: Ouais.
0: Bravo. 21%. Son deuxième, les conservateurs. Derrière le PQ, 31. CAQ, 14.
3: Ben, ça prend le débat, là.
0: 35-49. Les 35-49, c'est une gang d'allumés. C'est les
3: beaucoup,
0: parmi les plus allumés du Québec. 18-34 aussi, là. Mais les plus conservateurs, c'est les 35-49 à 21 % 17 % pour les 18-34. Puis la CAQ à 14 % là, entre 18 et 49 ans. Les jeunes rejettent la CAQ. Mais le message qui était passé en fin de semaine, au Rouge et Or, vous étiez là?
2: Oui.
0: Ben toi, tu chantais des chansons,
2: ouais.
0: Tu vas venir au prochain, j'imagine.
2: Oui, je vais être là.
0: Le message de Duhem. C'est la Duhem Mania, là, en passant. Là. C'est la Duhem Mania. Si vous avez vu le vidéo, là.
3: Aïe,
0: c'est fou,
3: aïe.
0: Hein? C'est fou, raide. Le message qu'Éric a passé, je ne sais pas si tu étais là quand Éric est là. Moi, j'étais déjà parti. Dan, t'étais-tu
1: là? Moi, j'étais là quand Éric est passé.
0: OK. Le message qu'il a passé, c'est « Allez voter ». Tu sais, c'est bien le fun. 20-21 ans, le party. Il s'est bu de la boisson, là. D'ailleurs, au Rouge et Or. Bravo Rouge et Or en passant pour le match confidentiel. Hey, s'il avait fallu mettre ça sur le web, oh, ça aurait été atroce. Donc, il n'y a rien, il n'y a aucun signal vidéo qui a été diffusé de ce match-là.
1: Mais Rouge et Or ne diffuse jamais les.
0: Ouais, mais ils ont un contrat web. Diffusion. Non, mais Dan, il y a un contrat habituellement de diffusion. TVA Sport, là. Ouais,
1: mais TVA Sport, c'est rare qu'ils sont à Québec. Ils sont là pour les games des Carabins.
0: Mais c'est le match d'ouverture.
1: Je sais, mais eux autres, leur week-end d'ouverture, ils ont pris les deux universités francophones. Quand les deux universités francophones s'affrontent, là, quand il y a deux, soit Sherbrooke, Montréal ou Rouge et Or, quand ça joue un contre l'autre, c'est sûr que TVA Sports diffuse un game.
0: Le seul feed qu'il y avait disponible sur le web, sur YouTube, parlons de YouTube, là, c'est le soccer du Rouge et Or de cette semaine. Un match au cours des derniers jours. Ils diffusent ça. Mm-hmm. Mais stade vide! Match confidentiel de soccer du Rouge et Or. Je pense que c'est le soccer féminin. Rien contre le soccer féminin, ça n'a rien à voir. Tu as quasiment 18 000 personnes dans le stade. Ils diffusent même pas sur YouTube. C'est très gênant. Excusez-moi, là, c'est très, très gênant. Pour une université qui se dit majeure, pour un programme qui se dit majeur et qui, là, va flagorner beaucoup dans les prochaines semaines because... Le hockey féminin, il faut que ça soit sur YouTube, là, les amis. C'est historique, c'est le retour du hockey. Le retour du hockey, si vous avez vu d'ailleurs sur le Facebook du Rouge et Or, le vestiaire des filles extraordinaire, Go Girls, écœurant. Le chandail est beau, tout. Faut diffuser ça, là.
1: Surtout que, tu sais, il y a un paquet de chaînes comme Flo, par exemple, sur lequel tu peux aller diffuser
0: excellent
1: tes papas.
0: Excellent point.
1: Tu sais, t'es pas...
0: excellent point.
1: T'sais, t'es pas obligé d'avoir un réalisateur. Ça peut être qu'une caméra, là. T'es pas obligé d'avoir un... Non, c'était pas diffusé nulle part, Doom. C'était pas... Le Rouge et Or...
0: Dégueulasse.
1: Le Rouge et Or n'a jamais fait ça. De leur histoire, ils n'ont jamais fait ça. C'est soit TVA Sport est là avec ses caméras pour faire la réalisation de ça, ou soit
0: ouais,
1: la
0: mais
1: game.
0: Ils l'ont fait pour le soccer, hein? C'est ça que je te dis.
1: Ouais, je sais, je comprends ça.
0: Ils le fassent pour le foot. Vraiment, c'est un
1: Les games à domicile, là, je sais pas... J'ai l'impression qu'ils sont encore avec cette mentalité-là dont on veut le monde dans les estrades, on veut pas leur donner une autre option.
0: C'est con! Ben, c'est une région de 2 millions de personnes. Un mot ici, je sais qu'ils travaillaient pour le compte d'Université Laval, pour le Rouge et Or. J'ai pas en mémoire ses fonctions exactes, là, mais quand même, So Happy, qui nous a quittés en fin de semaine, quand même, il faut le mentionner, travaillait juste de l'autre côté. Moi, j'ai travaillé avec, mais des gens comme Jean-Claude, sûrement ce midi, va l'honorer. Et Marteau, Napoli, c'est Rock 100.9. So Happy, Saucisse et Cocktail, Mathieu Tanguay de son vrai nom, Tanguay, So Happy. Je pense que c'est Kiwi qui... Je m'obstinais avec Yves en fin de semaine. Je pense que Marteau était bon pour les surnoms. Ben, c'est Marteau qui a créé Jean-Claude.
1: Oh, oui.
0: Que j'utilise encore. J'appelle jamais Jean-Christophe.
1: Non, moi non plus,
0: Jean-Christophe,
1: jamais.
0: C'est Jean-Claude. Ça, c'est Marteau. Mais je pensais que c'était Marteau qui avait sorti So Happy, mais on me dit que c'est Kiwi. Décédé. C'est épouvantable. Ça nous ramène à notre propre vulnérabilité. Là, on fait de la radio, on fait du blabla. Vous autres, vous allez faire votre job ce matin. Vous avez quoi, 30, 40 ans? Vous êtes jeune. Ça peut se finir comme ça. Tu sors du gym, tu t'écrases, puis tu meurs. Mm. Ouais. Dans son cas, c'est un match de hockey, si je ne m'abuse. Donc, sincère condoléance à tous ses proches, assurément. On ne sait pas quand la lumière va s'éteindre, les amis. Donc, vivez, tout en étant intelligent, bien entendu, mais il faut vivre. Il faut vivre au jour le jour. Ça nous ramène à notre propre fragilité. À part ça, qu'est-ce que j'ai? Ah, ça, c'est drôle. On aura Héloïse Coulombe ce matin. Hey, j'ai bien hâte de demander pour essayer de vacciner. Hein? Éric, on va déjeuner avec en fin de semaine. Il s'en est passé des affaires en fin de semaine. Il est allé à l'Euphorie à Charlebourg. C'est la candidate dans Charlebourg. Puis l'Euphorie, c'est funky. Là. Vous êtes déjà allé à l'Euphorie.
2: Ouais.
0: Honnêtement, les noms de repas, c'est saucé. Évidemment, Éric s'est gâté.
3: Bonjour, on est en direct de Lefrier dans Charlebourg avec Héloïse Coulombe.
0: C'est Lefrier, pardon.
3: On est en train de petit déjeuner un peu tard. J'ai décidé de prendre un Lego part en vacances. Fait que je me suis dit, il partira jamais assez longtemps, faut que je fasse ça. Et aussi, je vois un déficit responsable de 40 milliards. Il y a juste des caquistes qui trouvent qu'un déficit de 40 milliards, c'est responsable. Bon appétit.
0: Très bon. Puis Héloïse est à côté. C'est sûr que quand Duhaime vient dans ton comté, tu parles pas, là. Hey, Duhaime, il est-tu sur le gaz d'avion?
2: Mais ça. Moi, je trouve qu'il mène une excellente campagne.
0: C'est une campagne parfaite. En fait, on aimerait ça trouver un faux pas dans le cas de Duhaime. Puis la chaîne aurait pu débarquer à un moment donné. Tu sais, quand il se fait picosser sur des niaiseries du genre raton laveur. Il y a 4 ans, Éric serait tombé là-dedans. Il aurait dit, ouais, mais là, on va s'assurer que les ratons laveurs... Il se laissait pénétrer dans le rabbit hole. Tu sais, parce que c'est un rabbit hole, cette affaire-là. L'autre pose une question. Oui, mais là, qu'en est-il du cerf de Virginie, débile? Tu sais, il y en a qui ont des maladies, là. Là, il y a un rabbit hole là, qui se promène. Il y a un labyrinthe, là. Éric s'est fait fourvoyer dans la dernière campagne. Il n'est pas tombé là-dedans.
1: C'est, en fin de semaine, je me suis fait dire il n'est pas assez contre Trump.
0: En fin de semaine?
1: Oui. Ouais. J'ai comme fait, puis c'était un X. C'est quelqu'un qui était plus vieux que moi, mais qui était un X. Quelqu'un dans ton âge. Je sais. J'ai fait bâtard.
0: 85% sont derrière Journey. Contre-tarif ce matin. Deux autres extraits avant d'aller dans le deep. On va saluer le chum Louis, qui travaille ce matin d'ailleurs. Point presse de Minimaus, 8h moins quart. Il y sera devant le Parlement, si je ne m'abuse. Louis Deschênes qui a travaillé hier. Il avait hâte. Il dit un congé de 3 jours, c'est pas mal long. Il y a out. Disons que c'est un genre de taureau en russe. Il est sur le poste, pas à peu près. Il nous a envoyé deux cotes. Il va être très présent, puis vous allez l'entendre souvent, que là, il n'est pas ici ce matin, il travaille, là. Mais je veux dire, il va nous envoyer des extraits sonores, puis on va être beaucoup plus présent, Radio X, sur le terrain. Le premier, c'est Duhaime qui n'a pas peur de la CSN.
4: Je pense qu'il y a des tactiques barbares aussi qui sont parfois employées par les syndicats qui sont totalement inacceptables dans le Québec de 2026. Et c'est pas le genre de truc qui va nous faire reculer. Là. Moi, j'étais à Bagdad pendant les bombardements, là, puis j'avais pas peur. C'est pas CSN et FTQ qui vont me faire peur.
0: C'est très bon comme extrait, c'est très bon. réforme syndicale, donc annoncée par Duhaime hier. Je vous avouerai candidement que j'ai pas lu tous les détails et tout. Puis malheureusement, ça, c'est une annonce intéressante, mais ça se perd un peu, étant donné que c'est annoncé jour du travail. Je sais que c'est raccord, là. Syndicat, travail. C'est juste que il n'y a personne qui suivait la politique.
1: Non,
0: hier.
1: En fait, très humblement, là. Je dirais même samedi, dimanche aussi. Là,
0: ben non, c'est ça. C'était barbecue, rouge et or, de la boisson, les amis, les vacances.
1: Old Orchard, en veux-tu en v'là, là, ouais.
0: Beaucoup. Adrien Pouliot, lui, la clause Dubaï.
5: Celle-là, je l'appelle la clause Dubaï. La part de votre cotisation syndicale qui sert à payer le coût pour négocier ou pour appliquer votre convention collective, ça, c'est sûr que ça reste, là, c'est obligatoire. Mais le reste, les voyages, les conférences, les campagnes politiques, ça, il faut que ça devienne facultatif. Et ça ne devrait plus jamais, jamais sortir automatiquement de votre chèque de paye sans votre consentement.
2: C'est très bon. 100% dans le mille.
0: C'est dans le mille. Dans le mille. Ma surprise en fin de semaine, José Boileau qui a défendu Radio X.
1: Ah ouais?
0: Ouais. Et qui a défendu le fait que parfois, ben, on peut, sans dire déraper, on peut dire des coquineries. Puis il faut arrêter de s'enflammer avec tout ça.
6: Il y a tout un système qui nourrit ça. C'est-à-dire que il y a des gens, comme aujourd'hui on devient populaire, c'est certainement pas en essayant d'être nuancé, c'est en étant très provocant. Là, vous en avez du monde qui vous suivent sur les réseaux sociaux. Là, il y en a du monde qui vous écoute. Radio X, c'est son succès à Québec. Donc, on a un candidat du Parti québécois qui vient de là. Donc, eux sont partis d'une machine où c'est comme ça que tu te fais remarquer. Les partis les remarquent, vont les chercher. Bon, après ça, on peut pas blâmer ces gens-là d'avoir fait des trucs provocateurs. C'est ça qui a fait en sorte qu'on va les chercher comme candidat. Alors, je trouve qu'une fois qu'on l'a souligné, il va avoir le jugement des... Moi, je fais confiance beaucoup au jugement des électeurs, voilà, de chacun des comtés pour juger ça. Ouais. Mais les chefs, il y a bien d'autres choses à dire.
0: C'est carrément, c'est vrai.
2: Ah oui.
0: T'as le goût de danser?
1: Oui, j'ai le goût de danser, José. Oui, elle m'a fait danser.
0: Ben c'est bon.
1: Mais c'est ça, puis c'est comme... C'est la même chose que je dis souvent là, quand on reproche les politiques d'Éric Duhaime. C'est un peu niaiseux de critiquer un conservateur parce qu'il y a des politiques conservatrices, tu sais. On va donner le dernier exemple, là, celui qui est sur le 100$ qu'on donne aux familles, ouais, pour les si le papa ou la maman reste à la maison.
0: C'est un curé, a dit Karine. C'est un curé, il veut contrôler les femmes. De très bonnes réactions, by the way. Hey, je suis un homme, c'est moi qui reste à la maison. Il y a des hommes,
2: ben oui,
0: qui restent à la maison.
2: C'est un choix aux familles.
0: De genrer. Éric n'a pas genré son aide.
1: Des fois, tu sais, le jupon dépasse. Là, je suis en train de me demander si elle a oublié de mettre sa jupe. Il y a juste le jupon.
2: Mais le fait de genrer ça, justement, comme...
1: Mais attends un peu, Nick. Il va falloir la poser un jour, la question, puis avoir une réponse. Pourquoi est-ce qu'elle est si frustrée pendant cette campagne-là? Là? Qu'est-ce qui se passe? Est-ce qu'elle a déposé sa candidature pour être... Tu sais, à un moment donné, il va falloir le prendre. Oh. Elle sonne vraiment, là. Ah, tu sais, oui. On disait ça en joke au début, là.
0: Ben.
1: Mais...
0: Est-ce que quelqu'un qui aurait voulu se présenter... dans un comté, mettons, où il y a un ex de Radio X, est-ce qu'elle se comporterait différemment si elle était vraiment, vraiment dessus, mettons? On dit pas que c'est le cas, mais mettons qu'elle avait déposé son bulletin de candidature, puis ce bulletin-là aurait été rejeté, mettons, là, c'est une supposition. Est-ce qu'elle pourrait se comporter de manière différente? À vous de répondre à ça, là. Peut-être qu'on a affaire à quelqu'un de très déçu.
1: Peut-être, oui.
0: Peut-être. Mais la déception, Dan, hein?
1: Ouais.
0: Ça prend des mois, des fois.
1: Puis, peut-être...
0: Hein? Quand t'es vraiment déçu, ton petit cœur...
1: C'est
0: cicatrice au cœur, blessure au cœur.
1: Des fois, c'est même plus que ça.
0: Oui.
1: By the way, parlant de monde qui l'ont échappé en fin de semaine, l'histoire du candidat péquiste, là. Christian Hébert, dans Portneuf.
0: Oui, récidive du cancer. Skin, il l'a échappé.
1: Hein?
0: Ouais. Mais je veux pas le défendre, mais peut-être qu'il le savait pas.
1: Mais donc,
0: là, on le fait passer pour un
1: écœur. Hein? Non, j'accepte okay. pas ça. Non, il partage un article. Oh, ouais. C'est okay. un ministre. Oh, ouais. Il partage un article qu'il n'a pas lu.
0: Non, il s'est fait renverser par Bérubé.
1: Un ministre qui partage sur X un article qu'il n'a pas lu.
0: Récidive cancer de la bouche, imaginez. Donc, le candidat en question se retire.
1: Exactement.
0: Moi, ce que j'ai pas aimé de cette. Étant donné que tu parles de ça. J'ai pas aimé qu'on mette deux raisons pour son retrait. T'sais. Cancer de la bouche. Et rappelons également qu'il a maille à partir avec la Société Saint-Jean-Baptiste. Il y a un conflit légal. C'est quoi, là, la raison?
1: Ouais.
0: j'ai pas aimé ça. Ça vient un peu polluer, entre guillemets, l'histoire du cancer, dont personne ne doute, évidemment. Mais si moi, je me retire, tu sais, je veux qu'on donne la vraie raison. Tu comprends-tu le point?
7: Je comprends très bien.
0: J'ai pas aimé cette dualité-là. Ceci étant dit, on pense à lui, puis ce qui a manqué d'honneur. Ça, c'est un fait clair, net et précis. Avec le first palm d'en face, en voulant dire, hey, regarde, il nous a fait une belle. Et on va terminer juste sur ce sujet-là. Marcel Thumbs Up. Marcel Bouchard, son adversaire, qui lui a souhaité de bons soins et une récupération rapide. Là. C'est donc là-dessus.
2: Ouais.
0: Stay classy. Pas San Diego, mais stay classy et Marcel. Marcel est classy, pas à peu près. Là. Mais là, on est trop dans le rire ce matin. Il me semble qu'on a le goût de péter une coche.
2: Ben oui.
0: Mais je n'ai pas le gaz ce matin pour péter une coche, comme Jean-Claude l'a pété. Voici Jean-Claude en reprise qui pète sa coche. C'était vendredi dernier. C'est ça, vendredi?
2: Oui. Ouais. Il n'y a rien qui va dans cette histoire-là. Puis là, je me fais dire par une gang de parvenus à Montréal, les études ne disent pas que vous avez besoin d'un troisième lien. Ferme ta gueule. Viens donc le vivre, le trafic. C'est... Non, mais tu sais, mané.
8: Mais là, selon les études...
2: une flatulence au micro. Pouvez-vous vivre dans le réel, mané? Sérieux, là. Ben, fermez-les donc toutes les ponts, je vois le faire. Faites sauter ça, là, puis on va rester chacun notre bord. C'est correct, ça, Max? On va s'installer comme Rex, puis on fera ça, je vais faire ça de belle chasse. Moi, être bien. Je suis bien, moi, dans la belle chasse. Je suis bien chez nous, là.
0: Pas en plus. Fuck le portefeuille.
2: Regarde. Le monde, ça me bande tout le temps, là, sur YouTube. C'est quoi, ça? C'est mon portefeuille. Tiens, prends-les. Tiens.
9: Alors, prends ton portefeuille.
2: Prends mon cash, ici. That's it.
9: Alors, saisis-toi.
2: Non, je m'en saisis pas. J'en ai vraiment plein le cul. Je trouve ça. Puis, les
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2: Si vous en voulez plus, là, d'activité économique, vous en voulez plus, on laissait faire. On prendrait le tramway.
9: Non, mais le tramway, je veux dire, il y a même rien de signé. Ici, il y a pas de tramway.
2: Ben,
9: il y a des dépenses.
2: Ben, faites-les, puis payez. Hey, puis payez les dons, le trip.
9: Oui, mais c'est parce que c'est moi qui paye.
2: On a du fun.
9: Parce que c'est nous autres qui payent.
2: Ben, oui, on paye, là. Regarde, prends. Regarde, le monde, ça me bande tout le temps, là, sur YouTube. C'est quoi, ça, c'est mon portefeuille. Tiens, prends. Tiens.
9: Alors, prends ton portefeuille.
2: Allez!
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0: Ouais, 10h02 minutes. Bienvenue à Couture dans le Mid pour les deux grosses prochaines heures. Et oui, il y a du gros stock pour vous. Here we go again. Les tarifs, c'est reparti, Frank.
1: Ouais, c'est reparti.
0: Allons-nous, est-ce qu'on va s'en sortir? Je regarde le titre de Bombardier au moment où je vous parle, drop solide à la bourse, là, il baissait de 20$. Il remonte tranquillement, il remonte. Est-ce qu'on va avoir du patriotisme? On va se mettre à acheter du Bombardier? Et là, bien évidemment, c'est la riposte. Ce matin, il y a des tarifs qui entrent en vigueur, des contre-tarifs canadiens. On joue à ce game-là. Tu joues avec quelqu'un qui est 10 fois plus gros que toi, tu peux t'amuser un peu. Lui peut s'amuser. On va-tu toffer de même encore une couple de mois? Ce qu'il fait, Trump, ce matin, puis hier, puis il va le faire demain. Parce que là, on s'attend à une contre-proposition dans la mesure où les Américains pourraient répliquer aujourd'hui. Là. Ce que Trump a dit, c'est que moi, hier, j'ai parlé de Bombardier comme ça, là. Je fais du name-dropping. Mais il pourrait arriver avec des contre-tarifs.
1: Mais c'est sûr que c'est ça qui va arriver.
0: Donc là, nous, ce matin, on en a mis une coupe là, pour quoi sur plus de 28 milliards de marchandises. Et là, si vous allez acheter des électroménagers à matin, puis ça vient des États-Unis, c'est un 25 à 50 % de plus cher. Là. C'est des contre-tarifs imposés, Frank, direct. Là.
1: Ouais. Écoute, il y a une partie de moi qui est pessimiste par rapport à ça, parce que je sais pas quel game on essaie de jouer. Mais la partie positive, Pierre, c'est que, rappelle-toi, dans la première vague de contre-tarifs, on n'était pas beaucoup là à dire que c'était une mauvaise idée. Vraiment pas beaucoup. Puis on se faisait regarder là comme, coudonc, êtes-vous des traîtres à la nation? Vous autres, faut riposter dollar pour dollar. Puis on disait, ouais, mais t'as peu. Tu peux pas jouer ce game-là avec un joueur qui est 13 fois plus gros que toi. Là. Ça, c'est le truc de base. Mais là, on n'est plus tout seul. Là. Je lisais dans le journal de Montréal, on se tire dans le pied, les contre-tarifs de Carney vont faire mal. Et c'est... Véronique Proulx.
0: Les manufacturiers, oui, c'est ça.
1: PDG
0: exactement.
1: De la Fédération des chambres de commerce du Québec. C'est notre propre gouvernement qui nous tire dans le pied. Donc, il y a elle qui est sortie en parlant de ça. Il y a aussi les instituts économiques un peu partout au pays, le Fraser, le McDonald's, tout ce que tu veux, qui sont sortis aussi.
0: Institut économique de Montréal à qui on jase souvent, elle disait, là, c'est parce que là, on joue un jeu, on embarque dans une game, que je sais pas, on connaîtra pas l'issue. Là, il y a des profs d'économie, je sais pas si tu connais Yann Lee. C'est un prof d'économie de la Carleton University. Carleton, oui. C'est à côté d'Ottawa. Là. C'est une université quand même assez prestigieuse. Lui, il dit, écoute, c'est 40... Lui, premièrement, il dit, on joue avec le feu. Là, on joue avec le feu. Il dit, c'est 45 000 entreprises canadiennes qui exportent vers les États-Unis. C'est... Alors, tu sais, il y a du gros cash, 400 milliards de ventes, 2 millions d'emplois. Là, si ça commence à tomber, et une après l'autre, on survivra pas, là. Je vous le dis, ils sont 10 fois plus gros que nous autres. Là, Trump parle de Bombardier, mais Bombardier, c'est un exemple parmi tant d'autres. Il peut se mettre à cibler aussi produits récréatifs Bombardier. Ça, c'en a un autre, là, que...
1: Exact.
0: Ça, c'est à Valcour, là. Ça, c'est dans notre cours à nous autres. Et les autres, s'il se met à cibler ces produits-là, puis il dit, si tu transfères pas des usines, parce que nous, on avait des usines, eux autres, dans le cas de Bombardier, des usines au Mexique, des usines au Canada, puis on avait un accord de libre-échange. Là, il y a plus rien qui tient, là.
1: T'en as un autre qui est sorti, Alex Durant. Lui, c'est un gars de la Tax Foundation, un économiste senior. Et il a sorti dans les médias américains, entre autres sur Reason Magazine, et il a dit « Le Canada devrait ignorer le protectionnisme américain et libéraliser unilatéralement ses échanges. » La position de Gelozo, en gros, qui a défendu à GC, et que plusieurs commencent à... En gros, il y a des gens qui disent « On n'est pas équipés pour jouer à ce game-là. »
0: Non.
1: Notre intérêt, ce serait de dire « Regarde, nous autres, on enlève tous nos tarifs sur tout, puis au moins, on soulage nos consommateurs. »
0: Et ça se fera en sorte que, mettons, là, vos laveuses, vos sécheuses de Corée du Sud, les Samsung, entre autres, ben là, on aurait des prix pour les Canadiens. C'est un peu ça, là. C'est,
1: exact.
0: On fait rentrer des produits étrangers à des tarifs beaucoup plus bas. Donc, les Américains et les autres, par la bande, ben, t'es là jouer dans leurs histoires. Mais là, tu dis, dorénavant, les détaillants canadiens auraient des options
1: exact.
0: De produits. Mais là, il y a des tarifs sur tout. Là, on rajoute des tarifs contre les tarifs
1: mais
0: américains.
1: Là, c'est pas là qu'on s'en va. Là, on s'en va dans une vague de... Tu sais, on pense qu'on répond... On répond au protectionnisme par le protectionnisme. T'sais, c'est ça qui est absurde là-dedans. Là, ce que Fréchette vient d'annoncer, c'est de dire, en gros, ben là, le protectionnisme de Trump, ça nous fait mal. Fait que nous autres, on va être encore plus protectionnisme avec une espèce de mesure bidon.
0: Ouais, ce qu'elle annonce. Ouais, c'est ça, exactement. Ce qu'elle annonce, c'est que tous les appels d'offres publics au gouvernement du Québec, le gouvernement du Canada va le faire aussi, là. J'ai comme l'impression que c'est un mot d'ordre qui a été donné. Ben là, elle, tout ce qui, mettons, Microsoft, qui veut aller sur un appel d'offres du gouvernement, les Teams, puis tout ça, ben eux autres, ils vont dire, ben on vous tasse carrément de l'appel d'offres total ou vous êtes disqualifié si vous êtes une compagnie américaine. Encore là, Tu sais, on l'a fait. Mais moi, c'est ça que j'ai un petit peu de misère. Tu sais, la SAQ, là, qui a barré les whisky puis les vins américains, on l'a fait, ça.
1: Ben oui.
0: Ouais, on a joué dans le jeu, là. Là, on a dit aux Américains, tous vos alcools sur les tablettes des commerçants canadiens ou québécois, là, la SAQ, ben, on vous barre. Là, faut pas se surprendre. C'est ce qu'il fait, Trump, là. Là, tu sais, puis moi, je l'avais dit ici au micro. J'avais dit, si les Américains commencent à barrer ce qu'on fait, ça va barrer nos produits, nos fabricants, l'autre bord, comme nous autres, on le fait avec les Américains, on est mort, là. On pourra pas toffer longtemps, là.
1: Mais c'est
0: sirop d'érable, les avions, tout ce qui les produits qu'on exporte aux États-Unis. Hier, il y avait un fabricant dans le coin de Victoriaville, lui fabrique des cercueils. Puis il dit là, moi, tu sais, il dit là, c'est sûr qu'avec ça, là, en plus, il dit, le gouvernement canadien puis québécois, il me donne des prêts. Il me donne pas, il me compense pas directement sur les tarifs. Donc là, moi, je me ramasse avec des prêts supplémentaires. Alors que ce que je voudrais, c'est une compensation directe. Donc, lui, il dit, moi, je vais perdre des millions de dollars, là. Parce que lui, des cercueils, il les fabrique au Canada, il les envoie l'autre bord. Il a des contre-tarifs. Lui, il achète des cercueils américains en acier, en contrepartie de ses cercueils en bois qu'il vend. Là, il dit, mes cercueils en acier vont devenir très coûteux. Moi, ça va me coûter une beurrée, là, dans mon offre de service. Alors, lui, il disait,
1: non, c'est ça.
0: Lui, il a même des usines aux États-Unis, puis il dit, là, moi, je vais perdre de l'argent. Lui, il craint, là, que peut-être, éventuellement, je sais pas, il va arriver un offre, il va peut-être se faire acheter, là. Il va peut-être vendre, il va peut-être dire, ben, moi, je vais m'en aller ailleurs, là.
1: C'est parce que là, on se tire doublement dans le pied. Tu vois, l'économiste Vincent Gelozo, il écrit sur X la chose suivante. Je pense que ça vaut la peine. Il dit, le Ottawa a déjà fait un move stupide avec les contre-tarifs, mais il dit Québec, avec la première ministre Fréchette, ajoute maintenant une deuxième couche de protectionnisme qui va empirer la situation. Et là, il dit, l'idée de réserver les appels d'offres aux entreprises québécoises ou canadiennes avec des exigences de contenu local, ce que tu as mentionné, là, Pierre, là, avec des marges pouvant atteindre 15%.
0: Là, ben, ça, dit, la grille de points, là. Mettons, t'as une grille de points, puis si t'as pas le local, tu perds des points, puis là, tu t'es disqualifié automatiquement.
1: Exact. Lui, il dit qu'aux États-Unis, en Californie, ils ont fait ça. Il dit, une étude a estimé que chaque fois que tu rentres un soumissionnaire additionnel, donc quand tu amènes la compétition forcément internationale, les coûts baissent d'à peu près 8,3%. Il dit, en Californie, on fait l'inverse avec l'idée d'une préférence locale. Il dit, en ayant seulement 5% des projets qui étaient alloués à des business californiennes où tu excluais les entreprises d'ailleurs, ça fait augmenter le coût des projets de 1,4 à 3,6%. Il dit, si tu fais ça à niveau de 15%, là, ce que ça peut vouloir dire, c'est que le déficit qu'on a accumulé dans les dernières années, là, il va doubler.
0: C'est-à-dire que les contrats qu'on va donner aux compagnies, au gouvernement, tu sais, le gouvernement fait affaire avec des entreprises, les coûts vont exploser.
1: Coûts vont exploser.
0: Et puis là, c'est parce qu'il y a du Québécois là-dedans, on va favoriser le Canada. Puis c'est un... Sylvain Charlebois nous l'a expliqué sur les tarifs de 2025, la première aide. Il dit, les Américains se sont fait tasser avec des contre-tarifs, mais il dit, les fabricants canadiens ou autres qui étaient restés sur les tablettes compétitifs ont monté le prix. C'est un peu ça qu'il dit, là, Gelozo.
1: C'est exactement ça.
0: Il dit que les prix vont monter, fait qu'on se tire dans le pied éventuellement. Donc, on est là-dedans. Je sais pas. Et le playbook, moi, je pense que le playbook est écrit, là. Je reviens à ça parce que quand tu quittes la table, tu négocies avec des Américains, on est au mois de août, là, tu sais, quand on est à 2 heures du délai. Là, tu décides de jouer une game politique parce que tu sais qu'il y a des élections qui s'en viennent au Québec. Tu sais qu'il y a un référendum en Alberta. Là, tu dis, OK, on quitte la table puis on va jouer une game sale contre Trump, les Américains. Il y a un playbook, là. Je veux dire, là, tu le sais que tu vas aller en contre-tarif. Donc, les Américains vont renchérir. Et là, c'est comme ça, c'est un jeu. Il y a quelqu'un à Ottawa qui a reçu depuis peut-être 5-6 mois, là. Ils ont reçu, eux autres, des agences de publicité puis des agences comme McKinsey. Ils ont dit, faites-nous le potentiel de risque. Ah, en affaires, on marche comme ça. Là. On va regarder les potentiels de risque, le A, le B, le C. Scénario A, scénario B. Trump rajoute des tarifs comme il a fait. On quitte la table, on met des contre-tarifs. Qu'est-ce qui arrive? Là, il cible Bombardier. Là, il va cibler l'autre. Là, il faut faire monter le patriotisme aussi là-dedans.
1: Ben oui.
0: Là, Mme Fréchette a fait le tour des RPA, puis a fait peur au monde. Moi, en fin de semaine, j'ai parlé avec des personnes âgées. Ils ont peur. Frank, ils ont peur. Ils vont voter pour qui, tu penses? Il me l'a dit, là. Il dit, moi, je vote pour la CAQ. Pas le choix. J'ai dit, j'ai une pension, moi, c'est la fédérale. J'ai la pension du Québec aussi, là. Mais il dit, moi, mais je dépends de ça. Je voterai pas pour PQ, PSPP. Il dit, ça me dit rien, un pays, j'ai 80 ans. Là, les autres sont à court terme. Les personnes âgées sont à court terme. Ils ont peur. Elle leur fait peur. Tout le monde a peur. Tout le monde va geler. On est là-dedans.
1: Écoute.
0: C'est capoté ce qui se passe. Louise Blais Louise Blais, qui est l'émissaire du gouvernement du Québec, elle est à la table de négo. Là. Il y a des négociateurs, puis après ça, chaque province ont délégué des espèces de rapporteurs. Elle a dit, nous autres, on avait dit à M. Carney qu'il faudrait peut-être baisser des contre-mesures, des contre-tarifs, parce qu'on va faire mal à nos entreprises, puis ils n'ont pas voulu. Ils ont pas voulu. Elle a dit, on s'en va dans une spirale très dangereuse. Là. Elle le voit venir. Là. Elle a dit, je sais pas où on s'en va. Là. On embarque dans une guerre avec un gars qui est 10 fois plus gros. Les premiers coups, tu peux y manger. Tu le sais, tu te bats. Tu t'es déjà battu contre un gros. À un moment donné, tu manges un coup, t'en donnes un. Là, il y revient sur toi et t'en donnes un. Là, lui, il fait mal. Là, toi, tu te dis, OK, je vais y en donner un, mais toi, t'es 10 fois plus petit que lui. Là. Fait que là, tu dis, je vais y en redonner un autre. Mais le troisième coup, puis le quatrième coup, il est en train de t'achever, là. Là, on est rendu là-dedans, là, Frank. Là, on joue avec un gros joueur.
1: Ouais, puis pire encore, c'est que dans ta métaphore, c'est qu'à chaque fois qu'on pense qu'on donne un coup à l'autre, c'est à nous autres qu'on le donne.
0: En plus, parce que toi, tes forces pour donner le coup sont grosses, là. Tu brûles du gaz à chaque fois. C'est drôle. Le Sapporo aussi. Sapporo, eux autres font de la bière. C'est un géant japonais. Ils ont acheté Sleeman, eux autres, il y a quelques années. Là, ils annoncent qu'ils transfèrent une partie de leur bière sans alcool, la production, dans leurs usines aux États-Unis. Ils disent, regardez les tarifs qu'il y a là, puis on voit bien qu'il n'y a pas d'entente possible. Là, c'est ça qu'on va voir. C'est qu'on va voir des entreprises où ils se disent, il n'y a pas d'entente possible actuellement sur la table. On le voit. De part et d'autre, on joue au Ticoc. Vous nous offrez des prêts. Des prêts, nous autres, c'est de l'endettement. C'est ce que les gens de Victoriaville disaient. Là. Ils disaient, moi... La business, là, je la fais. Je veux pas un prêt supplémentaire. Moi, je veux de l'argent direct. Tu viens d'imposer des contre-tarifs. Tu viens de me varger direct dans les côtes. Puis tu m'offres un prêt gouvernemental. Ça marche pas. Donc, Sapporo, eux autres, ils ont dit non. Nous autres, on s'en va. On quitte le petit feu. On va aller produire. C'est la bière sans alcool, notamment. On dit qu'ils vont être capables de transférer ça dans leurs usines aux États-Unis. Ils sont déjà présents. Le marché américain, c'est quand même le plus gros marché au monde, là. Donc, c'était pas là, à un moment donné. Mais là, on est en train de forcer. On avait parlé ici avec des chefs d'entreprise qui nous disaient, là, ils sont en train de nous forcer à aller aux États-Unis. C'est pas mal ça qu'on est dans l'espèce de scénario ABC. Ben là, nous autres, on passe à une autre étape. On n'aura pas le loisir d'attendre 6 mois, de se faire donner des chèques peut-être qui viendront jamais parce que c'est des aides financières, des prêts. Dans bien des cas, c'est ça qu'on annonce. Là. On annonce des aides, des prêts pour les entreprises qui exportent aux États-Unis de tant de millions. L'autre solution, c'est que tu ouvres une usine de l'autre bord ou tu fais affaire avec un sous-traitant de l'autre côté, qui lui va faire en sorte que le chef d'affaires va continuer. Fait qu'on est pas mal là-dedans, ça va être à suivre. Et ben tout ça.
1: La bonne nouvelle, Pierre, c'est que tout ce qui se passe, ça a l'air à moins coller là, dans les sondages. Là.
0: Ben c'est ça, là, j'arrivais à ça. Les intentions de vote au provincial, tu vois, le PQ reste là à 29, bouge pas ben, selon le sondage léger. La CAQ redescend. On avait eu un.
1: Oui. Le synopsis,
0: ça, c'est une gang autour de Fréchette. Hein? Ça, c'est des anciens de la CAQ qui ont parti d'une firme de sondage. Je pense que c'est Youri Rivet.
1: Ouais,
0: sa blonde, je pense, elle travaille, elle est chef de cabinet. Là. C'est pas trop loin. Là. Puis t'as, comment il s'appelle aussi? Stéphane... un ancien spin de la CAQ là, qui travaillait au bureau du PM à Legault qui intervenait sur les réseaux sociaux. Il est rendu qu'il commande ça. Là. Donc, eux autres, ils avaient mis, à un moment donné, la CAQ à 27. Mais là, on parle de 23. On était à 24 dans le dernier sondage. Milliard est insignifiant. Milliard est tassé du jeu, carrément. Là. Le fédéral a dit non, il n'y a pas de lien entre la succursale du Parti libéral au Québec puis la succursale du Parti libéral au Canada. Parce que, clairement, on a vu que Milliard n'était pas capable de prendre le lead. On s'est rangé. Le fédéral s'est rangé du côté de la CAQ. Et là, tu as Éric Duhem à 15, puis tu as Ruba Gazal à 10, qui stable. Eux autres stabilisent leur base, parlent à leur... les gens qui vont voter pour eux autres. Et donc, ça reste le bassin versant CAQ et PQ. C'est ce que je vois, là, 29-23. C'est là que ça va jouer. On aurait un gouvernement minoritaire. Ça donne combien de sièges, à peu près, là, de ce qu'on comprend? C'est quoi, c'est
1: ouais,
0: ça?
1: Quand on regarde la mise à jour va être faite un peu plus tard aujourd'hui, là, mais pour l'instant, si on prend le dernier sondage qu'on a, c'est 53 pour le PQ, PLQ 30, CAQ 25, PCQ 11, QS 8. Dans la région de Québec, puisque c'est ça qui intéresse nos auditeurs, là, le PQ est en bonne position dans Charlevoix, Côte-de-Beaupré, donc le comté de Gary. Jean Talon, Côte-du-Sud, sur la Rive-Sud. Mais quoique, je dis ça, mais c'est des luttes extrêmement serrées. Côte-du-Sud, tu vois, là, il y a 1% qui sépare les partis. Là. PQ 29, PCQ 27, CAQ 26. Donc, ça peut aller dans tous les sens. Même chose à Lévis. On dit Drainville qui est en avance pour l'instant, mais c'est... C'est très, très serré avec des marges d'erreur de 6-7%. Fait qu'on on sait pas trop quel bord ça va prendre, mais pour l'instant, là, Duhem est en bonne position dans la région de Québec. Même, je te dirais, dans le centre du Québec, quand tu regardes...
0: Il prend du galon, là.
1: Ben, dans des comtés comme Arthabasca, là, tu sais, la fameuse partielle où Boissonneau a été élu, c'est 37 PQ, PCQ 32, CAQ 20. Donc, ça aussi, ça peut être... Duhem fait une montée là, dans le centre du Québec. Tu vois, Drummondville aussi est deuxième avec 27 dans...
0: Drummondville, c'est qui est en avance? C'est-tu la CAQ ou le PQ?
1: C'est, je vais dire ça, à Drummondville, c'est le PQ qui est en avance. Okay. Dans Gérin-Lajoie, Marie Lacoste, Gérin-Lajoie, c'est le PQ en avance à 30, mais le PCQ pas très loin à 24. Donc, centre du Québec, là, dans Nicolet également, donc les quatre comtés qui sont là, c'est très, très, très serré aussi. Fait que, on pourrait se ramasser, tu sais, PCQ, ça pourrait aller comme de 8 ou 15, c'est selon comment ça se passe dans les comtés. Mais là, tu sais, ce qu'on voit, c'est que le PLQ est en train de sortir, d'être confiné carrément.
0: À l'île de Montréal.
1: À l'île de Montréal. Même à Laval, là, sont en danger aussi. La Montérégie, c'est pas facile. Le beau Charles, là, il est pas bien placé.
0: Non, il est pas là du tout. Lui, il est très décevant. Là. Je veux dire, le gars, il passe pas, il est pas capable de clipper. La CAQ, ben là, la CAQ, vous le voyez dans les intentions de vote, il va, eux autres, ils vont continuer à marteler le fait de Trump. Hein. On va copier ce que Carney a fait au fédéral. On va vraiment copier ce que Carney a fait, puis là, on va commencer à taper sur Trump. On va continuer à le faire. Hier, Conseil des ministres, on rappelle tout le monde, on crée un sentiment d'urgence. Là, c'est pas le premier politicien qui nous parle de sentiment d'urgence. Donc, on va créer ça. On va essayer de monter dans les intentions de vote. Ce que M. Léger dit, là, Jean-Marc Léger, qui est propriétaire de la firme Léger, lui, il dit que le vote se cristallise. Donc, on est en train d'assister là à les gens qui étaient positionnés. PQ vont rester au PQ. Il y avait beaucoup d'indécis en début de campagne. Et là, on commence à voir de plus en plus des gens cristalliser leur vote. Dire, ben là, Mme Fréchette, avec les pensions de vieillesse, ben c'est vrai que j'ai peur. Là. Je veux dire, on sent... Moi, je vois... Tu sais, quelqu'un qui a 80 ans aujourd'hui puis qui se dit, moi, je vais-tu voter pour un pays? Je vais-tu perdre mes pensions? Parce que c'est ça qu'on fait, on laisse entendre ça aussi, on leur fait peur. Là.
1: Ben c'est ça. Pour l'instant, c'est gelé, mais j'ai hâte de voir Pierre, parce que là, c'est ce soir, je pense, l'espèce de la rencontre des cinq chiffres. Là. Donc, à Radio-Canada, après ça, tu vas avoir le premier débat, puis là, tu sais, ça va débouler. Là.
0: Luc Dupont nous a dit que la campagne commençait ce soir.
1: C'est ça.
0: Lui, il dit, écoutez, là, oui, là, c'est un petit warm-up, là, tu sais, en termes de hockey, là, on se réchauffe, là. C'est un petit peu le réchauffement, mais il dit, ce soir, avec les débats des chefs qu'on va voir, il va en avoir plusieurs, là, les gens vont commencer à se faire une tête, puis là, on va commencer à prendre la tangente, puis là, c'est peut-être là qu'on va voir s'il y a une vague CAQ. On va peut-être la voir là. Si le PQ a à descendre, ça va être là. Charles Milliard doit se carrer. Éric Duhem a tout à gagner aussi à jouer le joker là-dedans, je pense. Là. On parlait qu'il est dans le centre du Québec, il prenait peut-être du galon.
1: Ben, s'il gagne 1 ou 2 % au national, ça peut faire la différence entre ramasser ces comtés-là
0: exact.
1: Ou pas. Là.
0: Exact. Puis là, ben, tu vois, ça donnerait 11 comtés pour le PCQ à date. Lui, c'est 16 qui vise, c'est l'opposition officielle. Hein? C'est pas l'opposition officielle, mais reconnue.
1: Ouais, il faut que tu aies 12. 12, c'est vraiment le plancher. C'est 12. Il faudrait qu'il y ait ça pour lui. Bon. Là.
0: Allez, on est là-dedans, voilà. Bon, hey, on va changer de sujet. Mais c'est une cause qui nous tient à cœur parce qu'à chaque année, on en jase et c'est le retour de la 14e édition là, de la collecte d'équipements Charlebourg-Toyota qui a beau port. Marc Tardy, propriétaire de ces deux concessionnaires auto, comment allez-vous?
2: Très bien, très, très bien, franchement.
0: C'est la politique, c'est hein, quand on est en affaires, là, ça va vite, là, vous le voyez aller. Hein, on se parlait de ça hors d'onde, on se disait comment ça va finir? On a vu d'autres, hein?
2: On a vu d'autres, mais disons que c'était un peu spécial, là, ce qu'on voit là, depuis quelques années, mais on n'a pas le choix.
0: Là. Non, c'est ça, là-dessus. On va rouler avec le. On fait du judo, hein? C'est un peu ça. Quand t'es 10 fois plus petit, au hockey, 10 fois plus petit, faut pas que tu t'assaises trop contre le gros.
2: Ben, faut pas que t'ailles dans les coins.
0: Tu joues à trappe et
2: tu restes dans le milieu de la patinoire.
0: Mais quand tu vas dans le coin, ça fait mal.
2: Ça fait mal.
0: Ça fait pincer et tu sais pas si l'épaule va tenir. Dans le cas des elbows up, voilà. Depuis 14 ans, hey, c'est 20 000 équipements. Ce qu'on fait, c'est qu'à chaque année, vous demandez aux gens de venir dans les concessions. Hein,
2: Ce qu'on demande à chaque année, moi, parce que j'étais jeune comme tout le monde, là, quand on était jeune, mes parents n'avaient pas d'argent. Puis on achetait des patins, puis ça durait pendant 4 ans, avec beaucoup de paires de bois dans ce temps-là. Mais aujourd'hui, avec le coût de l'équipement, moi, je trouve que ça coûte une fortune pour faire jouer les jeunes. Donc, on demande aux gens qui regardent un peu dans le sous-sol puis dans le cabanon, les articles de sport qui sont encore utilisables et qui viennent les porter à la concession, chez Kia Beauport ou Toyota Charlebourg. Et nous autres, par la force des choses, on remet ça au pivot. Et puis, eux autres font la distribution. Et puis, en même temps, ça a un avantage, c'est que à la fin du mois, on a un tirage, puis on fait tirer pour 1 500 $ chez Sport Expert. Donc, au bout de la ligne, tout le monde est gagnant, mais en même temps, ben, au lieu de laisser l'équipement dans le sous-sol, bien, tu viens le porter aux concessions, puis nous autres, on va le distribuer.
0: Pas juste bâton de hockey, le patin, tout ça. Là, je regarde vélo, skateboard, planche à roulettes. Ça peut être des poids, des casques, sacs de sport, souliers, ski, raquettes. Hein, bref, tout ce qui traîne, qui a rapport au sport.
2: Tu sais, exemple, des bâtons de golf. Tu sais, des fois que les gens...
0: Ben ouais, un vieux kit de golf.
2: Un vieux kit de golf avec un sac. Mais ça me fait plaisir de remettre ça au pivot. Puis je pense que les jeunes, ça leur fait quelque chose d'au moins de pratiquer. Des fois, ils n'ont pas la chance parce que malheureusement, ils n'ont pas d'équipement. Mais avec ça, ben, ça leur donne la chance de commencer. Puis je pense que c'est une bonne œuvre pour les jeunes.
0: Avec le temps, là, c'est la 14e édition, il y a des belles histoires qui se sont tissées à travers ça. Vous en avez des cas où il y a des jeunes qui sont venus voir et ont dit, ben écoutez, ça nous a permis de commencer peut-être à patiner, ben, commencer à faire de quoi?
2: C'est un peu ça qui arrive, c'est que les jeunes, malheureusement, au coût que ça coûte, c'est qu'ils n'ont pas l'occasion d'acheter des patins ou d'acheter, exemple, des patins à roulettes ou des bâtons de golf ou des raquettes de tennis. Et heureusement, avec ça, mais il a la chance de commencer. Et il y a quelques années, j'ai rencontré une famille qui avait commencé où est-ce qu'on leur avait remis ces équipements-là. Et puis, ils sont revenus à la concession. Ils ont dit merci beaucoup. On a commencé à jouer au tennis à cause de ça. Puis, fait qu'au bout de la ligne, c'est le but de tout ça. Fait que, c'est d'aider aussi les gens qui sont dans le besoin. Puis, c'est avec le pivot, mais on a une belle collaboration. Et aussi, on demande aux gens là, de regarder dans leur cabanon puis dans leur sous-sol.
0: Bon, Charlebourg, Toyota, Kia Beauport, deux concessions. Vous avez été joueur des Nordiques.
2: Oui.
0: À l'époque, vous aviez dit, j'ai ma retraite, il va falloir que je prépare ma retraite à un moment donné. Oui. Vous avez dit, on va investir dans le monde de l'automobile. Le monde de l'automobile, il a évolué. On parlait de ça aussi, là, la Californie qui représente à peu près, on dirait, le Canada, on est-tu gros dans le monde? La Californie, s'ils vendent autant d'autos, ils vendent autant d'autos en Californie qu'au Canada. Ouais.
2: En Californie, il vend plus de véhicules qu'au Canada. Donc, juste pour donner un peu l'ampleur des États-Unis. C'est sûr que le domaine d'automobile a changé, comme dans tous les domaines.
0: Ouais.
2: Le domaine électrique, les véhicules hybrides et tout ça. Et la location des véhicules, quand on était jeune...
0: Ça n'existait pas, ça.
2: On disait pas, on va louer un véhicule. Mes parents disaient, on va acheter un véhicule usagé.
1: Oui.
2: Mais aujourd'hui, tout a changé, puis... Avec tout ce qui se passe mondialement, ben, on n'a pas le choix. Tous les constructeurs sont obligés de s'ajuster. Nous autres aussi en tant que concession.
0: Le prix des voitures augmente tranquillement. Est-ce que c'est les cycles de possession qui s'étirent? On le voit ça?
2: Ben, les gens, dans beaucoup de cas, là, vont louer un véhicule pour 5 ans. Avant, c'était 3 ans. Ils vont louer pour 5 ans ou même ils peuvent l'acheter puis le financer sur 5-6 ans. Donc,
1: mais c'est rare, tu te rends jusqu'au bout. Là. Souvent, ils appellent.
2: Ouais.
1: Après, rendu dans la troisième année, ils commencent à. Ouais, on aurait besoin de chars usagés.
2: C'est ça, c'est sûr. C'est sûr. Mais c'est un domaine qui a changé.
1: Ben oui.
2: Il y a 20 ans, on ne connaissait pas ça. Moi, quand j'ai commencé en 83, on ne connaissait pas ça, la location de véhicules. Bon, aujourd'hui, c'est. Moi, je dirais que c'est environ 55-60% de location et la balance
0: d'achat. Ouais. Alors qu'avant, c'était 100% achat, là.
2: Ben, avant, ça n'existait pas, la location. Personne ne pensait à ça. Les manufacturiers ont commencé à penser, disaient, bon, c'est bon de louer le véhicule, donc le client va revenir à la concession, va revenir pour louer un autre véhicule. Puis c'est comme ça que ça a commencé.
0: Vous voyez quoi? Les voitures électriques prennent de plus en plus de place. Il va y avoir de l'électrique de plus en plus. Là, on le voit, c'est une tendance lourde.
2: Bien, c'est une tendance, premièrement, avec le coût de la gasoline. C'est rendu quoi? $2
0: On est à 2 piastres. Là. Oh, on va le pogner, le 2 piastres, dans la région de Québec. Là. Pétrole monte encore aujourd'hui.
2: C'est $2 la litre. C'est réellement dispendieux là, d'avoir un véhicule à essence. Donc... Les véhicules électriques prennent beaucoup d'emphase. C'est sûr qu'avec la question aussi que le gouvernement, quand il donne des subventions, ça aide énormément. Là, mais tout change. Donc, c'est une adaptation pour tout le monde, que ce soit pour le consommateur ou les concessionnaires. On n'a pas le choix.
0: Voilà. Donc, Marc Tardy, merci beaucoup de votre présence. Charlebourg Toyota, Kia Beauport, on invite les gens à apporter des équipements usagés.
2: Oui.
0: On les redonne aux jeunes avec le pivot.
2: Oui.
0: Il y a des prix qu'on fait tirer à travers tout ça.
2: Fait que tout le monde est gagnant.
0: Voilà, gagnant, c'est ça qu'il faut retenir.
2: C'est ça.
0: Merci beaucoup, Marc Tardy.
1: Merci beaucoup. Merci.
0: Frank, après la pause, ben Rodolphe, les sondages, tout ça, la politique, on le sait, là, c'est chaud, on s'enflamme là-dessus.
1: Oui, c'est très chaud.
0: On déborde pas, nous autres, on continue. Donc, on après continue. La pause, Rodolphe arrive.
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0: Chers compatriotes canadiens, elbows up. C'est aujourd'hui que ça se passe. C'est là qu'on va voir si on a la carrure, si on a la force de se battre. On voulait aller se battre, on va se battre. Patricia, bonjour.
1: Ouais, moi, j'ai commencé avec la force de juste traverser d'une rive à l'autre.
0: Ah, chacun son combat, hein?
1: Moi, je suis bien local.
0: Toi, c'est réussir à venir sur la rive nord.
1: Ouais.
0: Il y en a qui c'est se battre contre les États-Unis.
1: Ouais. Juste là, Sébastien nous a écrit, une minute. C'est encore le Dawa sur le pont.
0: Pierre vient de nous aviser qu'il y avait eu réouverture. Là, il y avait une voie fermée, je pense. Ouais. Tu nous as avisé de ça tantôt. Ouais. Ça avait l'air important comme accident.
1: Non, il n'y avait rien.
0: Alors, arrête. Ça devait être super important comme accident.
1: Il
0: n'y
1: avait rien. Il y avait trois pick-up.
0: Fait que là, tu me dis, là, attends un peu. Moi, je veux bien vous donner une chance. Mais tu me dis que un simple petit accrochage anodin paralyserait toute la rive sud. Come on!
1: Ben, c'est très anecdotique. C'est juste l'anecdote se répète aux deux jours.
0: Moi, je crois pas ça. J'ai vu toute la fin de semaine passer sur Facebook un monsieur super fâché là, criait, là, puis il est parvenu de Montréal. Non, moi, je crois pas à ça. Là. C'est de la radio X, ça. C'est de la radio poubelle.
1: Oui, c'est ça. J'ai vu, moi aussi, que genre, tiens, c'est encore le gars qui chiale.
0: Moi, le gars qui chiale tout le temps.
2: Il est vulgaire. Hein?
0: Moi, je tannais du monde qui chiale.
2: Ouais.
0: Fait qu'aujourd'hui, on parle d'origami.
1: Oui. Non, mais on est bien... Mais c'est
0: on a une chronique sur la pêche aussi. Ça achève la pêche, les amis.
1: Tu sais, c'est les répercussions. Il y a des répercussions. En fait, les gens, là, c'est pas compliqué ce qu'ils veulent. Ils veulent aller travailler.
0: C'est des anecdotes. Arrêtez de capoter avec des anecdotes.
1: On n'est pas capable d'aller travailler.
0: C'est pas parce que quelque chose arrive quatre fois par semaine que ça devient pas une anecdote. OK?
1: Puis je me disais, hey, moi, être au gouvernement, là, on se disait ça le matin. Là, j'appelais mon chum parce que là, j'étais en table. Hey, en plus, je suis partie d'avance. Pour que je suis arrivée plus en retard que jamais. Bon. Fait que je le sais, là, la prochaine fois, je vais arrêter de partir d'avance. Je vais partir à la dernière minute.
0: Ben oui, pas à la dernière minute. Ça change rien.
1: Ça change rien.
0: C'est pas l'avance, t'es pogné pareil.
1: Mais tu sais, je l'appelais pour chialer parce que j'étais pas capable de traverser. Puis, tu sais, moi, ici, à chez nous, c'est 20 minutes. Fait que ça m'en a pris 45. C'est pas la grosse affaire. J'ai pas été pogné deux heures. Mais tu sais, ce temps-là, je le prends pour travailler. Ah, il est perdu dans mon char. Fait que je veux dire, ça.
0: Tu dis travailler, tu le prends pas pour rien d'autre, là. Tu le prends pas pour faire tes tâches, tu le prends pas pour être avec ta famille, tu le prends pas pour rien.
1: Là, il m'a dit au téléphone, tu sais, des fois, il y a de l'analyse, puis la suranalyse, puis de l'analyse, puis là, tu parles avec quelqu'un, puis c'est simple, puis il m'a dit, pourquoi, qu'il fasse? Là, t'as, je vais le répéter mot à mot, ça inclut un sac.
0: Ouais. Okay? C'est une citation, gang.
1: C'est une citation.
3: Guillemets.
1: Qu'il fasse le pont, puis ils ont juste à pas nous le dire. Tu sais, en voulant dire que Monet arrête d'en jaser, fais-les. De toute façon, le monde ne seront pas contents ou ils vont l'être ou ci ou ça. Mais là, on n'est pas capable de traverser.
0: Non, puis on n'est pas capable de faire des ponts.
1: On est au mois de septembre.
0: On n'est pas capable de les entretenir. On ne reprendra pas le même. Regarde, sais-tu quoi? On va changer le mal de place. Je pensais faire ça à la fin, justement. Je ne voulais pas leur brasser les ponts direct en partant, mais tant qu'à être dans le sujet, ça serait niaiseux de le quitter pour y revenir. On va changer de pont. Ça va changer le mal de place.
1: Peux-tu dire salut à Max parce que j'ai...
0: Ah, j'ai-tu pas non, dit salut à Max?
2: Non, personne ne me dit salut, moi, jamais. Non. Je me sens un peu laissé de court, là.
0: Parce qu'il dit tout le temps que j'y répète salut, puis comment ça va en ondes, puis...
2: Est-ce que vous m'aimez encore?
0: Ça dépend des jours.
2: Oui, c'est ce que je me dis.
0: Mais t'es-tu déjà aimé?
2: C'est la grande question.
0: C'est un grand mot, aimer, là.
2: Ben, je vous dirais salut, mes chers camarades. Moi, c'est le terme que j'utilise aujourd'hui, camarade.
0: Max, je t'aime beaucoup, Max.
2: Ouais, je suis pas sûr.
0: Tout dépendant de la vie.
2: À quelle définition? À quel point tu m'aimes?
0: Je t'aime au point où je serais prêt à aller me battre pour toi contre Donald Trump.
2: Oh, et ça, c'est de l'amour.
0: Ça, c'est pas rien. Hein? Je mettrais des tarifs pour toi.
2: Puis mettons me faire un virement.
0: C'est rendu. Ouf.
2: Pas à ce point-là.
0: Ça dépend du montant. Ça dépend du montant. Changeons de pont. Toujours dans la discussion pont. Vous savez, ça fait quelques semaines ici, en fait, une bonne semaine qu'on parle du pont de l'île d'Orléans. Jordan, qui avait reçu les confidences de quelqu'un très près du dossier, qui lui disait, on va l'échapper. Donc, on savait au mois de mai qu'on avait repoussé la date. On ne sait pas trop quand. On nous a dit au mois de mai, là, grosso modo, on vous revient avec ça. Hein? On va faire les comptes, puis on vous revient avec ça. Là, mai, juin, juillet, août, septembre. On va faire 4 mois. Pas de nouvelles. Ben, des fois, l'adage dit, hein, j'ai une tante qui disait ça tout le temps. Pas de nouvelles, bonne nouvelle. Pas tout le temps, ma tante. Pas tout le temps. Puis il y a beaucoup d'exemples là, dans l'histoire de l'humanité où pas de nouvelles égale pas bonne nouvelle. On sait que ça va être retardé, on ne sait pas quand. Jordan, sa source nous dit minimum 2031 ou dans ces eaux-là. Et le coût va exploser. Entre-temps, moi, il y a des gens, il y a des contracteurs, des transporteurs qui m'ont écrit, me dire, on se fait demander là à 6 heures du matin, on attend, on décharge rien. Pendant des heures et des heures, à 250$ de l'heure, on est là, parqué un arrière de l'autre, il ne se passe rien. Et là, ce matin, ben, on en ajoute une couche. Entendu dans le show de Morel Live.
3: Le pont de l'île d'Orléans, en fait, on a reçu des photos.
4: T'as vu les photos?
3: Oh, oui. En fait, partout où on travaillait, surtout du côté de l'île d'Orléans, ça s'est inondé. Ils ont perdu des pompes, puis ils ont perdu du... ils ont perdu de l'équipement. Ça semble vraiment être une erreur. Puis effectivement, il y a des gens qui auraient pu en mourir. Là. On a évité la catastrophe du côté du pont de l'île d'Orléans. Ça fait une semaine, ça ne travaille plus, puis il n'y a personne qui en parle.
0: On parle quand même d'un pont qui est fait dans un endroit du fleuve où il n'y a pas beaucoup d'eau. On me dit 15 pieds d'eau, là.
1: Ouais.
0: 15-20 pieds d'eau quand il y a beaucoup d'eau. Un endroit où on est, semble-t-il, pas capable de faire le pont. Il y a quelque chose qui s'est passé. Il y a eu un accident. Des témoignages. Il y a plein de monde qui écrivait. Vous pouvez continuer à nous écrire. Sur le texto, oui, c'est bien, 88-670-9098. Mais si c'est très pertinent... Si c'est un témoignage plus long, écrivez-le nous donc personnel pour qu'on le retrouve, parce que dans le texto, des fois, on perd le fil. Là. Donc, si c'est vraiment quelque chose de précis, jcouellette@radiox.com ou sur le Messenger, trouvez-moi, trouvez Pat si ça vous gêne moins ou si ça vous gêne trop, trouvez Max.
2: Ça, c'est gênant, c'est un moyen temps.
0: Trouvez quelqu'un d'autre, là, n'importe qui de la station. Si vous nous aimez pas, mettons, je sais pas, là, mais l'info doit réussir à faire son chemin parce qu'on se vire vers le ministre qui semble déjà complètement démis de ses fonctions. Là. Lui, il n'y a plus d'entrevue. Hein.
2: Ben, techniquement, il est en poste jusqu'au 5 octobre.
1: Ben oui, ouais. c'est,
0: mais il ne se représente pas.
2: Non.
1: Ouais, mais c'est
0: tu
1: grave.
0: Penses-tu qu'il n'a pas envie de laisser la chaloupe aller, garde, qu'ils s'arrangeront le prochain avec ça? Moi, ciao, bye. On a droit à des réponses, me semble. Là. C'est quand même un peu nous autres qui payent.
1: Ben, qu'est-ce qui se passe? Il y a trois affaires. Là. Il y a plein d'histoires de ponts, by the way, au Québec. Okay? Juste rappeler, Pompière Laporte, c'est pas fini, cette histoire de membrane-là.
0: Non, ah non, puis là, finalement, non, il n'y a pas de document. Ah, c'est pas ça, c'est pas tout à fait ça qui dit. Regarde, y a-tu un bug de membrane ou il n'y en a pas?
1: Il y en a un.
0: Il y en a un, le document existe. Mon chef d'Éragie en a parlé d'ailleurs en fin de semaine.
1: Donc, ça existe. Il y a une problématique. On fait semblant que la nouvelle n'existe pas. Je ne sais pas pourquoi. Je ne sais pas si c'est parce que ça sort d'ici.
0: En campagne, c'est un peu encombrant. Là.
1: Je ne sais pas si c'est parce que... Moi, je pense que c'est parce que ça sort d'ici. Parce que, je veux dire, c'est drôle, hein? Parce que quand les journaux sortent quelque chose, on est premier à le reprendre. Je veux dire,
0: ben oui.
1: On vous lit.
0: Puis on le donne. Même si on critique plusieurs médias. Je veux dire, si la nouvelle est bonne, puis on le donne. Non seulement on le donne, mais on le dit, là. Que la nouvelle est bonne puis que là-dessus, ils ont été sacoches.
1: Moi, je n'ai pas d'égo là-dessus. Là. Si ton article est bon et tu as une bonne enquête, je...
0: Absolument, on va en parler.
1: Ben oui, je...
0: L'info, c'est ça. Il faut que c'est de membrane ou il n'y en a pas?
1: Il y en a un.
0: Il y en a un, le document existe. Mon chef d'Éragie en a parlé d'ailleurs en fin de semaine.
1: Donc, ça existe. Il y a une problématique. On fait semblant que la nouvelle n'existe pas. Je ne sais pas pourquoi. Je ne sais pas si c'est parce que ça sort d'ici.
0: En campagne, c'est un peu encombrant. Là.
1: Je ne sais pas si c'est parce que... Moi, je pense que c'est parce que ça sort d'ici. Parce que, je veux dire, c'est drôle, hein? Parce que quand les journaux sortent...

0: Absolument, on va en parler.
1: Ben oui,
0: l'info, c'est ça, il faut que ça circule.
2: Les autres, ils ont un égo, par contre. Là. Un des bons exemples là-dedans, c'est Renault. Là. Combien de fois il a sorti des affaires ici pendant ses chroniques et que mystiquement, deux semaines après, c'était repris par une certaine Mme Martin dans le journal.
0: Comme si rien n'était.
2: Exact.
1: Puis, tu sais, c'est ça, là, c'était pas de la très grande
0: sans
1: recherche.
0: Sans mention, ben non plus.
1: T'sais, on était dans surface, là, t'sais, parce qu'on voulait pas que personne pogne les nerfs. On s'excusait quasiment de faire l'article. Là, t'sais. C'est ça. Fait que là, on a le pont Pierre Laporte. By the way, le pont Victoria là, est fermé d'une durée indéterminée. Là, je pense qu'il y a une voie d'une direction quelconque.
0: Le
1: qui,
0: pont de la Porte.
1: Fonctionne,
0: là. T'as-tu déjà pris le pont Victoria? Sérieusement, là. Si vous voulez avoir une expérience d'un pont d'un pays en développement. Mais qu'il soit rouvert, là, si jamais il rouvre. Passez sur le pont Victoria.
1: Mais oui, c'est ça, le son c'est de nos roues.
0: L'impression de traverser le Gange dans une région rurale. Mais en plein cœur de Montréal.
2: C'est le pont le plus vieux. C'est extraordinaire.
1: Oui.
0: Ah ouais, puis et ça paraît.
2: Oui.
0: Dans tous les cas.
1: Puis là, on a le pont de Lille. Puis y a-tu quelque chose qu'on sait pas sur le pont La Violette? Parce qu'à un moment donné, ça a brassé des Renault au pont La Violette.
0: Absolument. On sait pas. Hey, by the way, si jamais. Je lance ça de même. Là. Puis là, je vais le prendre très calmement. On est mardi, on commence la semaine. Mon médecin m'a dit fais attention. C'est pas vrai.
1: Okay, c'est bon.
0: Il y a beaucoup d'auditeurs qui s'inquiétaient de ma santé cardiaque. Ça va très bien.
1: Ben oui.
0: Tout va très bien.
1: Top shape.
0: Si jamais, amis de Montréal, regarde, vous êtes rendus mes amis. Là. Si jamais vous avez besoin de construire un nouveau pont à cause du pont Victoria, vous allez avoir tout mon appui. Juste vous le dire.
1: Sais-tu qu'est-ce qu'il y a avec tes amis de Montréal?
0: Je ne vais pas vous tomber d'en face, puis je ne vais pas dire que de toute façon, ça n'a pas rapport, vous avez un métro, puis je ne vais pas vous dire que le futur, c'est pas de char. Je vais vous dire, j'espère, vous êtes une ville, vous avez besoin d'un pont. C'est ça que je vais dire. Comment tu dis?
1: C'est l'affaire avec tes amis de Montréal.
0: Là. Mes chums?
1: Oui. Mais il y a ceux qui nous écoutent, qu'on aime beaucoup, puis il y a ceux qui chialent tout. L'affaire, les petits bâtons, ils déménagent ici.
0: Ben oui. On se fait envahir. Ou des régions limitrophes de Montréal.
1: Ben, vous l'avez, votre île rêvée, là. Elle est dessinée telle que vous l'avez demandé.
0: Ça déménage à Drummond, puis ça veut fermer les pistes de course. Oui. Ça déménage dans le coin de Québec, puis ça veut plus de pont.
1: Non,
0: ça regarde, veut être à moi.
1: Le deal, vous avez continuez de chialer à distance.
0: Ah, restez là.
1: Non, restez là, vous aimez ça. C'est vous tel l'aimez. Que vous l'avez
0: by the
1: rêvé.
0: Way. Tant qu'à parler de déménagement. Salutations à Luc Ferrandez.
1: Ah oui?
0: Qui quitte le plateau. Oh, ben, toi, va donc, va donc!
1: Ben non, mais il aime ça,
0: le gars qui a tout fait pour détruire le plateau, quitte le plateau.
1: Ça va où?
0: C'est pas ça.
1: Il s'en va,
0: il dit pas que ça va, mais...
2: Hunsick.
0: Oh, il s'en va vers une région un petit peu plus bourge.
2: Hunsick, ben, Hunsick, c'est pas tant bourge, là. T'es limitrophe avec Montréal-Nord.
0: Ouais, non, hey, Hunsick, c'est le nouveau plateau.
2: Ça se gentrifie?
0: Ah, ouais.
2: En tout cas, j'habitais là, moi, puis j'ai pas reçu le mémo, là.
0: Ouais, mais ça sent ça, c'est en train de changer, Hunsick, c'est rendu relax.
1: Ah, ouais.
0: Il quitte le plateau avec sa voiture.
1: Voilà. Ah ben non, parce qu'il voulait enlever des stationnements, lui.
0: Oui, mais c'est ça, il n'y a plus de place, fait qu'il s'en va ailleurs.
1: Finalement, ça le gosse.
0: Il va se parker ailleurs.
2: C'est quand même malade qu'il ait sorti sur Facebook pour faire l'annonce de tout ça.
0: Ben oui.
2: Je déménage.
0: T'es pas obligé, là.
2: Merci, Luc.
0: Je voulais rendre un hommage à tous les commerçants que j'aide. Ben, je vous aiderai plus. Je l'ai vous dit la dernière fois. OK, fait que, ben, parlons pont, parlons-en. Ben, donnez-nous vos infos, ce qui se passe là-dessus au pont de Lille. Très inquiétant. En même temps, c'est du coup, je me disais, peut-être une bonne. Ce serait peut-être un bon moment pour caler ça off, puis se ressaisir tout le monde ensemble, là, puis se faire un beau gros projet de troisième lien inter-rive à l'est, avec une belle sortie juste pour l'île d'Orléans. Ce serait peut-être le temps de remettre ça dans l'ordre puis d'y aller avec la logique et le gros bon sens. Rien qu'une fois, gang, je pense que vous êtes capables.
1: Moi, j'en parlerai plus du troisième lien si j'étais au gouvernement. Je ferais ce que j'ai à faire.
0: Tu le fais?
1: Ben,
2: en secret?
1: Non. Ben là, tu le fais en secret, là. C'est
0: Tu le fais, là.
1: T'approuves les plans. Puis à un moment donné, quand quelqu'un pose des questions, ben tu lui dis.
0: Ouais.
1: Oh, c'est en train de se faire.
0: Ouais, on fait le pont.
1: N'a rien à battre de votre opinion.
0: Ouais,
1: on est 50 ans en retard.
0: On le fait. Fallait le faire, exact. Fallait le faire avant, on le fait là. C'est une erreur, on la répare.
2: Comment est-ce que Fréchette fait présentement?
0: Ben non, mais c'est juste que Fréchette.
1: Ouais.
0: Non, mais Max.
2: C'est un peu ça. Là.
0: Ouais, mais Max, Fréchette a un déficit de crédibilité totale.
2: Totalement.
0: Elle pourrait dire n'importe quoi.
2: Elle dit que le projet est en marche.
1: Ouais. Oui, mais moi,

0: entre elle puis moi, la différence, c'est que je le ferais pour de vrai.
1: C'est un bon point, ça, quand même.
0: C'est ça, dire des paroles, moi, ça serait en action.
2: Fréchette, elle le fait pas.
0: À un moment donné, tu verrais des poutres, là.
2: Ouais.
0: Tu fais, voyons, si se passe ici, mais on construit un pont.
2: Non, ouais, ouais. Surprise, motherfucker!
0: Hein? Surprise, viens avec. Tu vas voir, tu vas traverser, tu vas être le premier à le prendre.
2: Non, mais parce que Max, elle, elle nous annonce pas un pont, Fréchette. Elle nous annonce un appel de qualification internationale.
1: Dans le but de construire
2: ben
1: le pont.
2: Mais oui, mais t'annonces pas ça, tu mets ça. Les journalistes, ils checkeront même pas ça. On va passer free pass dans le beurre. Merci, bonsoir. Très bon plan, Pat. Tu le fais en cachette.
0: Juste avant que tu changes de sujet, en fait, je veux juste vous annoncer qu'il y a un accident. La personne sacre via texto. Il paraît que c'est le Dawa. Donc, accident 20 direction Québec, juste à l'entrée des ponts.
2: Encore?
0: Ouais, ben là,
2: à
0: moins que c'était... Non, non, c'est ça, là. Qui était quelle heure?
2: Encore un accident?
0: Midi 13, ouais. Donc, c'est là, là.
1: Oh
0: puis,
1: my God!
2: OK, donc, avant... en fait, c'est si vous arrivez de Montréal, là, donc c'est en direction est, à la hauteur, entre la halte routière et les ponts, là, ou le pont de la rivière Chaudière.
0: Puis... Non! Ouais, nice. C'est le Dawa. Si je vois que les pompiers sont sur place, là, j'imagine peut-être des ambulanciers qui vont se déplacer. Je ne sais pas si ça a cogné très fort, mais chose sûre, il y a c'est par choc et par choc.
2: Bon! Deux en deux, un gros un retour d'un long week-end.
0: Anecdotique.
2: On se rentre dans le derrière, c'est bien connu.
0: Doit-on le mentionner?
2: C'est une anecdote. Ça arrive à peine deux fois par jour. Voyons, donc, arrête de capoter. Hein?
1: On se rentre dans le derrière?
2: Ah, oh, ça, c'est juste au retour des longs week-ends.
1: Okay, okay.
2: Tu connais pas les traditions québécoises. Le sirop d'érable, poutine, après un long week-end, on se rentre dans le derrière.
0: Ouais, c'est ça. Ça arrivera plus de l'année.
2: Ça, c'est comme, Max, tu connais nos classiques, là. L'hiver arrive, on s'est plus chauffé.
1: On se rentre dans le derrière.
2: Voilà. C'est des affaires là, comme ça qui... Tu vas voir, là, quand tu fais longtemps des médias, il y a des affaires que tu places de même. Là.
0: Hey, Saint-Apo jusqu'au pont, là. 1h45.
2: Non, ça va être super. Mais, c'est ça que ça prenait. Un peu d'attente. C'est juste pour travailler votre patience.
0: Ah, moi, je leur souhaite aux chefs d'avoir à se déplacer hein, d'une rive à l'autre.
2: J'aimerais ça que les trois bus soient pognés dans le trafic, hein? Là, présentement.
1: Ah. Le bus, il rentre-tu le traversier? Non, hein?
2: Non.
1: Ah,
2: non.
1: OK. Bon.
2: Notre traversier, ça, c'est une autre affaire. Là. C'est un traversier touristique qu'on a ici. Là.
0: Il cale. C'est aussi qu'il met un poids un peu, flouac, il pogne l'eau.
1: Le choix de la confiance, le choix du fond de l'eau.
2: Hein, la première fois que tu prends un vrai traversier, là, tu sais, qui rentre des 53 pieds, puis comme tu fais comme, OK, non, OK, c'est ça. C'est ça, un traversier. Nous autres, c'est comme des barques. C'est comme des barques pour transporter un peu de monde. Pour le fun, c'est pittoresque. On est sur le fleuve, puis on voit le château. C'est beau au bout. OK, campagne électorale, c'est pas comme s'il manquait de matière non plus. Peut-être rapidement, parce que là, des sondages, à un moment donné, c'est un après l'autre. Il en sortira un demain et un autre après-demain, et ainsi de suite. Donc, le sondage du jour, je vais le dire de même, sondage léger, où on apprend que Christine Fréchette semble avoir arrêté de monter. À un moment donné, je pense qu'elle a aussi fait le plein, là, en tout respect. Puis j'ai rencontré... Hey, on est allé... j'étais allé au tailgate... j'ai été le gars qui représente le team. Là,
0: hey!
2: Et j'ai jasé avec un paquet d'auditeurs que je salue. Salutations à tous, dont un qui est venu me voir puis qui m'a dit, regarde-moi la tête, là. Moi, là, je suis un boomer. Fait que là, je me suis dit, bon, il va me donner un char de marde. Mais non, finalement, il dit, moi, je suis un boomer, mais je suis un boomer allumé. Je dis, ah, ben là, tabarouette, on jase. C'est juste parce que je le fais le point puis je le fais souvent. Hein. Puis je pense qu'il y en a qui apprécient, là. La boomer nation n'a rien à voir avec l'âge. C'est juste ça donne qu'il y en a beaucoup qui ont plus de 60 ans. Bon, ça, c'est comme les anecdotes, là.
0: Ben, c'est les sondages, le monde.
2: Ça donne de
0: parlez-vous, même. Parce que 50 ans et plus, même, c'est vrai, Morel mentionne ces temps-ci, mais il y a des anciens, ben pas des anciens parce que tu le restes, là, mais la génération X qui sort.
2: Oui, qui vieillit. Je pense que c'est le vieillissement qui nous affecte.
0: Ouais.
2: Puis moi, j'ai peur de ça. Hein. Je le dis souvent à ma blonde. Je dis, Manis, tu vois que je commence à avoir peur de tout et de rien, puis que je bougonne sur ma pension, puis que je fais juste penser à moi, puis qu'on parle de politique, puis que soudainement, mes enfants puis mes petits-enfants, c'est plus important. J'essaie de me le dire. Puis là, elle me dit, peut-être que je vais être comme toi.
0: Vous allez vous convaincre.
2: Ben là, coudonc, on vivra ça ensemble. Mais non, mais je vois que c'est pas tout le monde. Il y en a quand même des allumés, là, pis, et je vous salue, puis vous êtes peut-être à l'écoute. Là. Merci d'être là. Mais t'as raison, Pat, parce qu'il y a une bonne section de X à partir de 55 qui commence à virer d'avoir peur, là, qui commence à jouer dans le game, qui commence peut-être à aller trop souvent prendre des cafés le lundi après-midi, je sais pas ce qui se passe.
0: Trop de temps.
2: Peut-être trop de temps, trop d'angoisse, je sais pas ce qui se passe. Mais je voyais hier un rassemblement de Christine Fréchette, puis c'était... Tu sais, quand ça marque... Tu sais, tu vois l'image, là, c'est une image de la salle, t'as Fréchette sur le stage, il y a pas autre chose que des têtes blanches.
0: Ouais. Oh oui, non, elle, ça conquête, il y a pas un jeune... T'as vu la vidéo d'Éric Duhaime
2: au Super Bowl? J'étais là, au Tailgate.
0: Oui, au Tailgate.
2: Oui, j'étais là. Écoute, c'était l'euphorie totale.
0: Hey,
2: là.
0: J'ai
2: eu de la misère à y parler deux minutes.
0: Les jeunes le reconnaissaient, puis ils étaient fiers, puis ils voulaient une photo, puis hey, on va voter pour vous, puis on va voter pour tout le monde.
2: Plus que ça, Pat.
0: Hey, high five.
2: La clameur. Duhaime, Duhaime. On l'entendait de loin, là.
0: Capoté.
2: Il y a vraiment eu un buzz, là. C'est... Là, je comprends que vous allez me dire, bon, ouais, mais s'il va au Tailgate à Montréal, il va se faire ruer. Ouais, peut-être. Peut-être que c'est Québec. C'est encore le mystère Québec. Mais il y a ça quand même qui se passe. Moi, j'ai pas vu Christine Fréchette dans aucune région. Que ce soit Québec, Gaspésie, centre du Québec, Abitibi-Saguenay. J'ai pas vu Christine Fréchette se faire acclamer par des jeunes de 20 ans.
0: Non.
2: J'ai pas vu ça nulle part.
0: Mais ce qu'on va devoir surveiller, c'est quand Olivier Primo va partir avec sa Primo mobile.
2: Là. Il est pas parti, lui, d'ailleurs?
0: Non, ça commence. En principe, ça devrait commencer. L'annonce devait être faite aujourd'hui. C'était supposé d'être fait cette semaine-ci. Puis là, ben.
2: Tu penses-tu vraiment que les. Tu sais, mettons, moi, Primo, je le regarde de temps en temps. Là. Ça m'affecte-tu tant que ça que Primo prenne pour Fréchette? Ouais, non, mais je veux dire, mettons, il parle. Mais Primo, il a mon âge, là.
0: Oui, mais le Beach Day Everyday, c'est 20 ans.
2: Ouais.
0: C'est jusqu'à temps qu'à un moment donné, il va être moins capable de les rejoindre. Effectivement, vieillir, mais il y a encore une bonne partie des jeunes qui l'écoutent malgré ses 40 ans. T'sais, il y en a aussi qui vont l'avoir délaissé un peu tranquillement parce qu'à un moment donné, ça te rejoint plus, quelqu'un de 40 quand t'as 9 ans, mais ouais. Ça fonctionne encore. Mais je sais pas, je fais juste dire, je dis pas que ça va
2: influencer. Je pense qu'il faut pas qu'il dise son âge trop souvent.
0: Je dis pas que ça va influencer, mais c'est ça sa job, c'est d'influencer. Fait que j'ai hâte de voir ça va avoir un impact chez les jeunes, chez les vieux déjà, les vieux ils votent déjà, ils l'ont dit là, via les sondages.
2: Et puis ils en boivent tout de la Beach Day, eux autres.
0: Ouais. Bon, ils vont commencer à en boire pour être cool.
2: Ouais, exact.
0: C'est ça que ça fait. Il y a aussi une tranche d'âge. Je sais pas quand ça va m'arriver. J'espère. J'ai peur de ça, moi. Toi, t'as peur de bougonner puis de virer. Moi, j'ai peur de devenir cet adulte. Qui est une plus vieille personne, mais qui veut se la jouer cool.
2: Ah, ceux que j'appelle les boomers qui ne veulent pas mourir.
0: Oui, qui décident que...
2: Qui s'achètent une décapotable, qui se mettent les cheveux bleus avec des mèches.
1: Et portent des bends.
2: Oui.
0: Je suis non-genrée. Mais oui, mais ça n'a pas rapport, Pat. On va dire que j'arrive à 45 puis je vous annonce ça. Là, j'ai 41.
1: Ça serait malade.
0: Ben pourquoi?
2: Ça serait encore plus malade. Ça serait encore plus malade à 60.
0: Oui.
2: Oh,
0: oui.
2: Ça serait encore plus malade.
0: Parce qu'il y en a qui sont
2: finalement, je sais pas, je suis quoi.
0: Il y a des adultes dans la place, dans la pièce, qui prennent ces décisions-là et ils ont 60 ans. Puis tu dis, ben non, tu vois bien que c'est un jeune immature qui dit n'importe quoi, puis il se rebelle.
2: Non.
0: Puis là, il fait non, et je l'écoute, moi, puis je suis devenu non-genré, moi aussi. J'ai peur de tout.
2: Fait que t'as raison que probablement qu'il faut attendre de voir si Primo va avoir un effet. Mais, Caroline, ça me débattirait un peu.
1: Je pense que ça peut avoir un effet, moi. Les jeunes se renseignent pas beaucoup en général, puis s'ils spinent les bonnes lignes marketing, la CAQ. Christine, elle a fait beaucoup d'annonces pour les jeunes, là, les jeunes familles aussi, donner plus d'argent, donner plus de congés aux parents, alléger les frais de scolarité. Mais ça va plaire aux jeunes, puis aux jeunes parents aussi, là, qui ont comme
2: des trentaines. Il me semble que c'est des demi-mesures.
0: Ouais, moi aussi, je trouve que c'est
2: tiède. Ouais, c'est pas des affaires qui vont changer la vie des familles tant que ça. Là.
1: Tout est dans la spin.
0: Ben, la Primo, spin, il est
2: la spin à date, moi, t'as dit, la spin, c'est pas ça. C'est pas les. C'est pas mal la peur, là. Puis, hey, l'autre affaire, là, en fin de semaine, Christine Fréchette a détourné une de ses activités pour aller visiter des RPA, là.
0: Ouais.
1: Ben là, les chiffres mentent pas, là. 65 ans et plus, c'est 38 % qui vont voter pour la CAQ selon le dernier Palace Data. Elle a raison de faire ça.
2: Oui. Ben. Oui. Mais selon le sondage, puis on verra, là. Puis il y a les débats qui s'en viennent aussi, qui vont peut-être venir jeter un peu d'eau dans la soupe, là. Mais selon le sondage, elle aurait fait le plein pas mal de personnes âgées, là. Parce que là, ça semble difficile d'augmenter. Elle augmente plus, là. Donc, elle est à 23-24%, tout dépendant des sondages. Le PQ encore en haut, mais on me dit que c'est assez fragile. PSPP passe moins. Pourtant, c'est drôle, moi, je l'aime plus.
0: Ah, moi, je trouve qu'il l'a pas pantoute.
1: Ah non?
0: Ah, il est trop stressé.
1: Moi, je suis un peu dans l'équipe à JC. Ah, je l'aime pas mal, moi. Non.
2: Ben, je l'aime mieux que je le trouve. Je trouve qu'il a lâché son côté un peu dogmatique. Là, tu sais, je l'ai pas entendu parler de char électrique. Là.
0: Ben non, mais là, il veut donner des billets 2 pour 1 à la jeunesse pour les encourager à aller voir de la culture.
2: Ouais,
1: ça c'est péquiste. Ouais.
0: Oui, mais ça, je trouve que ça fait un vieux déconnecté qui veut se la jouer cool.
2: Ouais.
0: Ben, moi, ça m'énerve, ça, les vieux. Allez sur le terrain. Si vous connaissez pas votre sujet, déplacez-vous. S'il y a une chose qui est sûre, je trouve que c'est facile pour la jeunesse de consommer bien plus facilement du contenu québécois que ça l'était à une certaine époque. Fallait acheter un CD à 20$, puis souvent, au lieu d'acheter 20$ québécois, tu le mettais sur un groupe américain. Parce que ça te coûtait assez cher, plus taxes. Anyway, ça pour dire que j'haïs ça, son côté ultra-péquiste, mais j'aime pas sa face. Attends.
1: Ça met du cœur, ça.
0: Non, mais attends.
1: Moi, je dis ça de Mme Vrégette, là, en mal passant d'avoir.
0: Non, j'aime pas sa réaction quand il se fait challenger.
2: Parce que il est soupe au lait.
0: Il y a plein d'affaires.
1: Il est moins pire. Il s'est adouci pendant la campagne. Il est allé jouer au mini-pot avec Carl Carmoni et il lançait des frisbees.
0: Oui, mais ça a duré 5 minutes.
2: Bon, oui. Ça, là. Hey, toi, t'es en bac dedans. Ça, c'est une spin. Là.
1: Ben, je le sais que c'est une spin.
2: PSPP qui va jouer au mini-pot avec Carl Carmoni, c'est Christine Fréchette qui visite 3 RPA dans l'après-midi.
1: 100%, là.
2: C'est une stratégie de campagne. Là,
1: il adoucit son image et ça va fonctionner chez une certaine partie.
2: Peut-être.
0: Ben, ça ne marche pas parce que jamais été autant impopulaire. On parle des personnalités et non pas du parti.
2: Là, on parle beaucoup de son attitude. Ça, au-delà de ça, dans la réorientation de ses décisions, de ses promesses politiques. Mais là encore, là, je suis pas né de la dernière mouille. Là.
0: Oui, toi aussi. Pas... Hein? C'est le fun, ça.
2: Je suis pas né de la dernière neige.
0: Ah, on a vu
2: mouillé. Là.
0: Ah oui.
2: Fait que je sais bien qu'il est en train de carrément, ça c'est son opération chambre parce qu'il voit que il y a beaucoup de gens qui sont en train tranquillement d'accepter les idées conservatrices. Je pense qu'il y a une game là-dedans beaucoup. Oui.
0: Non, mais j'allais juste dire, il va avoir des lectures obligatoires aux jeunes après.
2: Ah oui, mais non, mais ça c'est PQ là. Pat, j'ai pas dit.
0: Vieux cool.
2: Il a tout reviré le PQ de bord. Je dis juste. Il est moins, je le sens moins dogmatique, mais peut-être c'est un effet de campagne.
0: Non, moi, je pense que tu le veux, le PQ, tu l'auras.
2: Non,
0: mais pas toi, personnellement. Je veux dire.
2: Le PQ reste le PQ.
0: Ça va être des piquisteries à l'infini.
1: Ça, c'est sûr. Ben, c'est sûr. Mais en même temps, tu sais, tu parles des billets, là. Il a aussi dit qu'il voulait subventionner davantage les artistes, donner plus de cash à ceux qui sont en situation de difficulté financière relativement aux articles qu'on a vus dans le journal début du mois de juillet. C'est sûr que quand on s'en remet à v'là un an, il a traité ces artistes-là depuis le milieu au grand complet de vacuité intellectuelle. Donc là, il se rachète.
0: C'est ça,
2: c'était malade, ça.
1: Ça, c'est incroyable.
0: Ça, j'aimais mieux ça.
1: Non, mais moi, ça a été un game changer pendant la campagne. Sa promesse sur l'immigration. Puis là, c'est là que je l'ai aimé. Moi, là, un moratoire sur l'immigration, puis la façon dont il a piloté le sujet sans zone d'ombre. Tu sais, il l'a pris à bras le corps, puis il a nommé les choses qu'on voit pas souvent au Québec. Ça, j'ai adoré ça.
2: Ça, je dois dire qu'il y en a deux qui font ça, et ça les sert énormément. Qui l'a cru, qui l'aurait cru, en fait, même juste à la dernière campagne. Il y a des sujets comme ça qu'on ne pouvait pas aborder sans se faire sauter dessus à 2 pieds par tous les médias. Mais là, les médias réalisent qu'il y a une oreille à ça. Il y a des gens qui abordent ces sujets-là de façon plus intelligente, plus rationnelle, sans tomber dans le racisme exagéré. Puis on n'en veut plus de noir! Pas ça l'histoire, pas en tout. Là. C'est vraiment pas ça. C'est une histoire de capacité d'accueil, de finances, de pouvoir payer pour accueillir des gens. Tu sauves pas quelqu'un. Qu'est-ce qu'on fait en avion quand l'avion plante? Tu sauves-tu tout le monde à côté de toi?
0: Tu sauves toi-même. Ensuite, tu peux sauver les autres.
2: Ensuite, tu peux aider les autres. Fait que, tu sais, je trouve qu'il y a un retour à l'équilibre là, dans cette discussion-là, mais c'est pas que PSPP. Éric Duhaime aussi aborde ces sujets-là à peu près de la même façon. Et t'as les 3 autres qui ont de la misère, qui patinent encore sa bottine, tout dépendant de la glace puis du sujet. Et peut-être que là-dessus, on va s'entendre. Le fail à date, c'est Charles Milliard.
0: Qui?
2: Il est où?
1: Il est là.
2: Il était-tu là? Il est-tu dans la poubelle, check donc?
3: Bon, allez voir,
2: voir.
0: Il est-tu là? Il est où?
2: Non, mais il est pas là.
3: Il est pas là. Il y a juste du papier brun.
2: OK.
0: Mais ben là, on aura ça, même moi. Ben moi, je.
2: Ben, papier brun, t'es-tu sûr que c'était pas cher?
0: Moi, je le vois sur ma feuille, puis c'est écrit, il est là.
2: Ah, ben il doit être là.
0: Fait qu'il doit être là, c'est écrit qu'il est là.
2: La seule tendance, selon Jean-Marc Léger, là, dans tous ses sondages, il y a une seule vraie tendance depuis le début et même depuis 3 mois, c'est le recul du Parti libéral. Là, ils sont rendus confinés sur l'île, ça va être ça, là. En tout cas, à moins que Charles Milliard, l'homme qui nous invente des discours à la nation, alors qu'il, un, il n'est pas PM d'une province, puis deux, il n'est pas président d'un pays. Moi, je peux-tu faire une annonce à la nation?
1: Ben, si tu veux.
2: On s'achète-tu des drapeaux, je vais faire ça?
1: Puis une table là, pliante
2: ouais,
1: en plastique.
2: C'est une petite table un peu boboche.
1: Avec un micro d'animation de mariage.
2: Charles Milliard, je sais pas qui conseille quoi, si c'est lui qui mène, mais si c'est ça, c'est pas un stratège. Là. Il y a quelque chose vraiment qui a pas saisi là, dans le jeu politique. C'était pas un politicien, faut le dire. Puis politicien, j'entendais les gars matin, politicien, c'est un job. Oui, mais il y a des gens qui ont un instinct politique inné. Il y a des gens qui arrivent et ils l'ont. Ils sont capables de connecter, ils sont capables de parler au monde, ils sont capables. Et visiblement, c'est pas le cas de Charles Milliard. Puis on n'est pas en train de dire que le gars est un humain terrible. On est en train de dire que ça colle pas. Je vois pas où ça va coller. Je vois pas ça venir. Là.
0: Ben moi, je le vois dans les vidéos. Là. On lui a demandé de faire une vidéo, puis il est tellement pas à l'aise.
2: Hey, le regard fuyant.
0: Oui.
2: Il garde son texte à côté. C'est vraiment là. C'est difficile. Nerveux. Ça a l'air difficile. Voilà pour ce qui est de la campagne. Maintenant, évidemment, les tarifs. Je vais vous lire des réactions. Les tarifs, les contre-tarifs, en fait, qui sont la réponse canadienne au fait qu'on s'est levé nous-mêmes de la table des négociations pour s'en aller. C'est juste pour remettre ça dans l'ordre. Le Canada s'est levé et a dit « on s'en va ». OK, parfait. Le monsieur, là, au bord, là, je le défends pas, puis je le défends pas.
0: Non, mais on le sait.
2: Je l'ai jamais défendu, puis. Mais il fait ce qu'il fait, là. T'sais, nous autres, il faut réagir à ça. Le monsieur, lui, avait dit je mets des tarifs, on s'en va négocier. Il fallait avoir un deal. Ouais, mais c'était pas tout à fait le bon deal. Ouais, mais là, là-dessus, ils ont touché des secteurs qu'on voulait pas, qui touchent, puis c'est. Ben, c'est ça, une négo, là. Faut que tu donnes du lousse, t'en prends, t'en donnes. By the way, on peut-tu le voir, ce deal-là? Personne ne l'a vu, pas grave. Non, tout le monde s'est fait une opinion. Tout le monde s'est craqué l'émotion au plafond sans avoir lu une ligne du deal. Bon, on a quitté, puis là, on se fâche. Oh, ils voulaient attaquer ici, puis ça, on se fâche. Contre-tarif. Je sais pas qui on consulte à part les sondages et l'émotion des gens. Parce que je vais vous lire des réactions. Des gens que, moi, je considère qu'on aurait dû consulter, là. Outre des économistes qu'on connaît bien, ceux qui viennent nous parler et autres, au Canada, il y en a plein. Voici des gens qui sont carrément dans les secteurs qui seront touchés à partir d'aujourd'hui. Et voici leur réaction. Véronique Proulx, qui est-elle? PDG de la Fédération des chambres de commerce du Québec. Bon. Ils font de la business, eux autres. Voici sa réaction. C'est notre propre gouvernement qui nous tire dans le pied. Ça va faire très mal à nos grands manufacturiers. On perdra des centaines de millions de dollars. OK. Fait qu'elle est sûrement pas sa coche. Là. On va aller voir quelqu'un d'autre. Là. Richard Blanchette, PDG de Sous-traitance industrielle Québec. Les entreprises n'auront pas le choix d'augmenter leurs prix et c'est les consommateurs qui vont payer. Mais bon. Mais lui, peut-être qu'il n'y a pas rapport.
0: Peut-être pas rapport.
2: Jasmin Guénette, vice-président des Affaires nationales de la Fédération canadienne d'entreprises indépendantes, la FCEI. Plus de 49 % des petits importateurs sont frappés par les contre-tarifs de Mark Carney. Le commerce de détail et celui du gros seront très touchés. Nos PME payent le prix de la guerre commerciale. Bon, lui, es-tu en même temps? On écoute-tu vraiment les petites entreprises, là?
0: Ouais.
2: On va continuer. Florence Jean-Jacob, ben là, économiste principale chez Desjardins. Elle va être d'accord avec ça. Elle, je suis sûr qu'elle vient nous dire, Vous êtes tous dans le champ, là, les importateurs, puis les manufacturiers, puis les petites et moyennes entreprises. Vous êtes tous dans le champ. Voici son commentaire. Les tarifs de 50 % de Donald Trump font déjà mal et les contre-tarifs viendront en ajouter une couche.
0: Ben voyons, il y a sûrement quelqu'un...
2: Certains secteurs manufacturiers pourraient être touchés doublement, observe-t-elle.
0: Ah, oh, mais là, t'as-tu le commentaire de Dimitri Souda? Parce que lui, je pense que ça vaut bien plus que tout ce que ce beau monde-là
2: vient de dire. Je l'ai pas, mais c'est vrai qu'un bon commentaire de Dimitri, l'homme derrière Carney, quasiment, là, lui, m'a dit de quoi... Ben, il a sa carte de membre.
0: Oui.
2: On a appris ça là, récemment. On en parlera d'ailleurs, on a replacé Jean-François Lisée, c'est son collègue des Mordus. Je sais pas s'il va regarder, il est là. Ah, ben là, on l'a, son opinion, il est là.
0: Oui.
2: Il est à télé, il doit dire que c'est bien. Il faut attaquer. Bon, parfait. En attendant, on va aller voir le commentaire de Michel Rochette, président pour le Québec du Conseil canadien du commerce de détail. Bon, qui n'a pas vraiment rapport là, dans l'histoire. Là. Il y a des sites de vente en ligne hors Canada, qui vont continuer d'être attirants et pourront vendre moins cher. C'est l'éléphant dans la pièce. OK. Louise Blais, en fin de semaine. Qui est-elle, notre émissaire? Louise Blais, on nous avait dit à sa nomination, elle, là, c'est un gros coup. Catherine Loubier nous l'avait confirmé, avait dit, elle est compétente, là. Elle va aller là, elle va regarder ce qui se passe, puis elle va nous donner un bon retour. Ben, Louise Blais, quand le Canada s'est levé de la table, les journalistes sont mis à chercher des réactions. Louise Blais a dit, mais moi, je sais pas. Ils m'ont pas mis au courant. On n'est pas à table de négo. Donc, Louise Blais, en fin de semaine, a dit, faut retourner négocier au PC, là. Elle dit, on n'est pas là à regarder ça aller comme si c'était une game de foot, là. Là, faut retourner s'asseoir, faut aller négocier. On va l'échapper, gang. Fait que c'est pas... C'est tous ces gens sont dans le tort. Et j'ajoute un paquet d'économistes, un paquet de monde qui a dit c'est à peu près la pire affaire pour le consommateur canadien. Mais, quand vous regardez les sondages, le Québécois slash Canadien moyen, qui est pas très éduqué économiquement, qui suit pas trop ça, et qui marche beaucoup à grands coups de feeling et d'émotion, lui, il est d'accord.
0: Mais là, c'est ça.
2: Lui, il veut que ça droppe.
0: C'est une sortie... Peut-être que les gens avaient peur, là, parce que tout ça, que ça aurait été bien qu'on manifeste notre mécontentement, non pas quand un coup que c'est fait, mais avant. Là c'est fait. Là. Fait que là, ils subissent. Là. Mais peut-être qu'ils ont fait aussi du lobbying
2: à l'époque. Ils l'ont fait.
0: Là. Mais il y a eu un... Je sais que tu l'as écouté aussi. Là, je vais y donner un super reportage de Patrice Roy à Radio-Canada, où ils s'en vont voir une entreprise, un service funéraire. Ils font des cercueils dans le coin de Victoriaville.
2: Oui. Puis,
0: le gars explique très bien, c'est super bien vulgarisé, l'entrepreneur qui fait ça depuis des années, de génération en génération. Puis de ce que j'en comprends, les enfants vont reprendre le business. Eux autres, ils font
2: l'échange.
0: Quatrième génération. Ils font de l'échange avec les States, entre autres. Les States leur achètent les cercueils en bois, puis eux achètent les cercueils en acier.
2: Ouais.
0: Fait que c'est comme un genre de troc, puis une entente.
2: Ils font même un troc un pour un, là.
0: Ouais.
2: Ils s'envoient des...
0: Ouais.
2: C'est comme s'ils... Hey, j'ai besoin d'un cercueil de bois, tiens, le v'là, envoie-moi-en un en acier.
0: Mais là, on vient de mettre des tarifs sur l'acier.
2: Ouais, fait que ça marche plus. Le deal ne marche plus.
0: Fait que ça marche pas. Puis moi, j'en subis les conséquences. Quand je dis moi, je parle du propriétaire de Victoriaville. Puis il dit, c'est comme si les tarifs, les contre-tarifs nous font mal. C'est comme si on tirait dans notre propre chaloupe. Et ce qu'il dit aussi, qui est bien, bien, bien intéressant, un angle qu'on parle presque jamais, c'est qu'il mentionne que les gouvernements n'arrêtent pas de sortir pour dire on va être là, on va être là, on va être là. Mais il dit, moi, j'entends juste des prêts. Si vous me donnez un prêt... Moi, je vais m'endetter. Donc, c'est l'endettement des entreprises, des PME. Ils disent, on n'a pas besoin de plus s'endetter. Si vous me subventionnez, je n'ai pas de prêt, je suis correct. Mais si vous me donnez un prêt, je m'endette. Pour des histoires politiques en haut.
2: Ah oui. Puis les prêts, on me dit, ouais, mais c'est sans intérêt. Attends un peu, sans intérêt à première année. Et si tu empruntes 200 000 ça se peut, tu ne rembourses pas d'une shot. Là. Donc, après, il y aura des intérêts. C'est un prêt.
0: Et de l'inflation.
2: Et pendant ce temps-là, les contre-tarifs, il faut juste bien comprendre la mécanique. Les contre-tarifs que Carney nous applique à partir d'aujourd'hui, là, à partir de minuit tantôt, là, hier, c'est de l'argent qui rentre. Là. Le gouvernement va faire des loads de cash. Là.
0: Oui, c'est notre argent, là.
2: C'est notre argent qu'on va payer en surplus parce que tous les articles et tous les produits touchés vont inévitablement augmenter. Lui, il va faire une passe de cash, je vous le dis. Là. Vous allez voir ça un moment donné. Il va avoir un rapport sur le trimestre. On va réaliser que Le gouvernement a fait du gros cash, là.
0: Ben, on va le présenter de cette façon-là. Les contre-tarifs rapportent tant de milliards à Carney.
2: Je peux-tu le revoir?
0: Mais c'est ton. On t'a appauvri.
2: Mais toi, l'entreprise. Toi, l'entreprise qui a perdu sa business, t'as besoin de cash, on va t'en prêter.
0: Ouais.
2: Hey, c'est fantastique en joie le vert, là.
1: Puis les mesures de fraîchette concernant les appels d'offres, là, aller chercher des entreprises québécoises et canadiennes en priorité, ça va faire exploser le prix d'à peu près tous ceux qui travaillent avec le gouvernement. Le gouvernement va dépenser plus
0: ben
1: aussi.
0: Oui.
1: Donc, en finalité, ça va nous coûter plus cher
0: ben
1: à
0: oui.
1: nous autres. Est-ce qu'il est possible qu'on soit devant une crise inflationniste dans les prochaines années? Oui.
0: Oui.
1: Si ça continue longtemps,
0: oui.
1: Mais oui. Ça va vraiment coûter cher. Et puis, je disais une affaire aussi, les prêts pour les entreprises forestières du Québec. Ils donnent des prêts sans état de compte. C'est pas grave s'ils font de l'argent ou non. Ils vont quand même te donner le prêt. Ça, c'est malade, là.
0: Jusqu'à temps que tu déclares faillite, t'as plus besoin de rembourser.
1: Exactement.
2: Exact.
1: Donc, on va perdre encore plus d'argent.
2: Juste des petits chiffres. Ah, juste une autre nouvelle qui est passée en fin de semaine. Une autre compagnie canadienne, ben pas canadienne, mais qui opérait au Canada, Saxon-Can, la bière Sapporo, a décidé de délocaliser ses opérations.
0: Une partie de ses opérations.
2: On quitte le Canada pour pouvoir vendre aux États-Unis puis essayer de skipper des tarifs. Ça doit être sur les canettes, sur l'aluminium, etc.
0: Entre
2: là.
0: Autres, là, puis les mocktails.
2: National Post nous a appris ça en fin de semaine.
1: Ça risque d'être pire demain aussi si jamais Trump
2: avait
1: des mesures à nos contre-mesures.
2: Ouais, ça, on y revient, mais ça, c'est l'autre affaire. Là, on joue comme si... bon, yes! C'est fait! On a répondu! T'as peu, là. Le bonhomme, l'autre bord, vous le voyez, ça... Si vous regardez la fréquence des tweets de Donald Trump, vous pouvez voir sa santé mentale en direct, là. Ou si c'est une stratégie...
0: Ouais,
2: ça doit être toute une stratégie.
0: Ouais.
2: Une stratégie que j'ai peine à comprendre, là. C'est-à-dire envoyer des messages à tous les cinq minutes concernant tout et n'importe quoi. Là, il veut renommer le New Mexico. Il pitch des cartes avec le drapeau des États-Unis sur toute l'Amérique du Nord, le Mexique, les Caraïbes.
0: Moi, je le vois un gars comme un qui s'amuse.
2: Bon, mais il s'amuse, mais ça se peut qu'en s'amusant...
0: De ce qu'on pense.
2: Ça se peut qu'en s'amusant, après-midi, il nous colle 100% de tarifs à la place de 50.
0: Puis ça veut pas dire que ça va arriver.
2: Puis là, on fait quoi? Là, je veux juste comprendre la game, là. Vous voulez jouer une game? OK, cool, on joue. Là, on est dedans. Là on me dit, faut répondre. OK, parfait, on répond. Puis là, le bonhomme, l'autre bord, il dit, OK, c'est plus 50, c'est 100% de tarif. On joue-tu? Ça vous tente-tu encore de jouer? Ah ouais?
0: Ben,
2: on monte ça à 100% nous autres aussi.
0: Les gens...
2: On n'est pas game.
0: Si tu veux renverser tes boomers, OK, la mentalité des boomers, si tu veux qu'ils changent d'idée, la seule et unique façon, c'est à partir du moment où il va y avoir un article qu'on est allé jouer d'un fonds de pension pour financer nos idées politiques. Tant que les fonds de pension ne sont pas touchés, qu'on n'a pas l'impression... Oui, parce que...
2: Okay.
0: Les autres, ils n'ont rien que ça à faire, haïr quelqu'un. Je veux dire, tu sais, quand t'es à la retraite, puis tu te berces, puis t'écoutes les nouvelles, t'as rien que ça à faire, puis là, tu dis, hey, on va aller à la guerre. La guerre ne t'affecte pas.
2: Ça va être le fun.
0: Tu vas partir dans 10, 15 ou 20 ans.
2: Tu sais que c'est pas le même type de guerre, là, puis je veux pas faire de lien entre une guerre physique réelle puis une guerre commerciale. Mais quand il y a eu la guerre civile aux États-Unis, je regarde le documentaire de Ken Burns, un beau 17 heures bien investi. C'est long à jouer le vert, ces documentaires, mais c'est intéressant. Quand il y a eu la guerre civile et qu'ils ont commencé à se battre entre eux autres, le Sud contre le Nord aux États-Unis, il y a du monde à la première bagarre qui était dans un champ pas très loin de Washington là, vers la Virginie. Les gens se pointaient là pour aller voir la guerre. Ils se pointaient là avec des longues vues, des petits pique-niques. Ils venaient en famille. Les enfants faisaient du hula hoop. Pendant que les parents jasaient, puis ils commentaient ça, puis ils avaient hâte de voir ça. Bon, jusqu'à temps qu'ils voient un gars passer plus de jambes, puis qu'ils voient un gars se faire tirer dans la tête à 60 pieds, et qu'ils réalisent que, oh, OK, attends un peu, là. C'est la vraie guerre, c'est pas le fun, là. C'est pas juste des gentlemen qui viennent se donner des soufflets avec des petits gants blancs, là. Il y a du monde qui meurt dans notre face, là. Il y a pas eu d'autres spectateurs dans les batailles d'après. Il y a eu un peu de traumatisme, je vous dirais plus. Là. Fait que c'est le fun quand tu penses que ça va être un bon show. Là, hein? Hey, on va aller là, va être le fun, on va aller voir ça. Ça va durer 10 minutes, on va être du fun, on va prendre un sandwich. Mais quand t'es dedans, des fois, tu fais comme... Ah, finalement, le show est moins le fun que je pensais. Quand ça va commencer à sacrer son camp vitesse grand V, je parle des entreprises, puis quand les faillites vont commencer à s'accumuler, puis qu'on va commencer à parler d'une vraie récession, peut-être que ça va être moins le fun. Mais là, regarde, on vivra avec. On voulait avoir un peu de fun. On voulait aller se battre. Donc, depuis un sondage qui a été fait par la firme KPMG, au mois de mai, il faut quand même noter, c'est important, parce que mois de mai, ça fait 4 mois, là. Sondage auprès de 275 fabricants canadiens, fabricants majeurs, les grosses entreprises canadiennes, réalisé en mai 2026. 29% avaient déjà déplacé une partie ou la totalité de leur production vers les États-Unis, les compagnies canadiennes. Et 13% étaient en démarche active pour le faire. Donc, pas peut-être. On est en train de faire ça là, là. On est en train de préparer notre déménagement. On est en train d'acheter des terrains puis des locaux. Puis on s'en va. Donc là, je vous parle d'il y a 4 mois, avant les contre-tarifs, avant les effets violents qui s'en viennent. Parce que oui, ça va être violent économiquement. Donc 42% au mois de mai avaient déjà déplacé ou envisageaient très sérieusement de le faire. Donc, 42% des grandes entreprises sont en train de sacrer le camp. Puis vous me dites « elbows up ». Eux autres sont plus « elbows down ».« Down the south ». La principale raison, les principales raisons, éviter ou réduire les tarifs, évidemment, ça, c'est l'eau bouillante. Là. Ça, c'est ce qui frappe maintenant et qui fait mal maintenant. Donc, les tarifs, l'incertitude commerciale qui vient avec les tarifs et l'administration Trump, les coûts... Et les deux dernières, là, ça, c'est dans notre cours. Et ça, ça date pas d'hier. Ça, c'est des raisons latentes et récurrentes qui étaient un agacement avant et qui a fini par convaincre. Les tarifs ont juste achevé la job. Donald Trump nous a mis le nez dans notre caca. C'est plate de se faire ça, là. Mais c'est ce qui est en train de se passer. Parce que les deux dernières raisons, je vous dis les tarifs, l'incertitude commerciale, ça c'est nouveau, ça c'est Trump. Avant c'était vogue à la galère, puis tout va bien, puis on a des ententes, puis ça va bien. Là. Les deux derniers points, les coûts d'exploitation plus bas, ça c'est dans notre cours. Ça c'est, il n'y a pas d'autre responsable que les gouvernements canadiens, j'oserais dire même les gouvernements libéraux, là, parce que c'est pas le Canada ici, c'est le pays libéral, là, sont toujours au pouvoir. Donc, ça, là, les coûts d'exploitation, il n'y a pas de responsable au Sud. Là. Ça, c'est nous autres. Et encore mieux, un environnement fiscal plus favorable aux États-Unis. Ils s'en vont pas juste là parce qu'ils ont peur. Ils s'en vont là parce que, comme disait l'autre, « sunny ways, my friends ». C'est plus facile d'être productif. On se fait moins pomper notre argent. On peut réinvestir davantage. Donc, ça, là, ça, c'est un sondage qui date d'il y a 4 mois. C'est rendu à quoi, le chiffre? Combien d'entreprises ont sacré le camp? Quelqu'un dit, peu importe le coût de cette à Trump, d'ailleurs, il faudrait peut-être juste être capable d'écrire une phrase, là. On va assumer. OK. C'est ouais. Ce que je vois. C'est ce que je vois dans le... Elbows up!
0: Ça, c'est un commentaire. Là.
2: Moi, j'aimerais juste ça, tu sais, que mes enfants puissent vivre dans un pays qui se tient. Là, ah mais oui, si ça vous inquiète pas. Là.
0: Il y a eu, depuis 2025, là, 19 deals que Trump a réussi à faire, à part nous autres. Fait que, tu sais, c'est pas normal. Là. C'est pas normal. Puis, de toute façon, c'est pas assumé. Tu sais, l'affaire.
2: Non, nous autres,
0: là,
2: on fait de la politique avec ça.
0: Je veux dire, nous, on a l'impression qu'on est le nombril du monde. Ça a ses qualités et ses défauts, c'est-à-dire qu'on a l'impression que nous sommes le talk of the town. Notre économie, elle est infiniment petite si on la compare avec les États-Unis. Eux autres, ils ont plein d'autres choses à fouetter. Il y a l'Iran, il y a
2: oui, ils parlent pas de nous autres là, à Fox News. Hier, j'écoutais, puis c'était pas ça. Là.
0: D'ailleurs, nous autres, on est en train de se coquiner avec l'armée puis la Chine.
2: Oui, ouais, ouais, on signe des deals avec l'armée chinoise. Bon. Tout est beau.
0: Il n'y a pas de problème.
2: Ça va très bien. Hey, ça coûtera ce que ça coûtera.
0: C'est pas d'assumer. Là. Il va falloir... Je sais pas pourquoi qu'il y a une certaine... C'est pas tout le monde, là. Mais il y a un certain pan de la population qui adore qu'on soit en chicane. Je sais pas c'est quoi le trip, là, parce que à part là, être condamné puis la subir, c'est politique, là. On met de l'émotion là-dedans, là.
2: Ils servent de vous autres. Vous êtes les fantassins.
1: C'est-tu qui adore être en chicane ou qui adore détester Trump?
2: En fait, ils adorent être élus.
0: Ouais.
2: Ils adorent le pouvoir. C'est la seule affaire qu'ils font présentement. Ils se servent de ça pour faire de la politique. Fréchette essaie de faire pareil.
0: On y a une fatigue, là. Bonne chance pour la suite, Mme Fréchette. Il va falloir que vous trouviez une vraie stratégie, là, parce qu'à un moment donné, les gens sont peut-être plus éveillés qu'on pense.
2: Elle a fait le plein, je pense, là, nos plus peureux. Les gens ont moins peur que la pandémie. Ils ont moins peur que la première vague de Trump. Là, je pense qu'on s'est dit, OK, là, on est capable de gérer ça, là.
0: M'emmener, là, t'es pas moi, là. C'est parce que vous êtes pas tanné d'avoir peur, ma gang de peureux. Non, mais ça veut faire un pays, il va falloir que
2: c'est
0: du
2: pour
0: monde.
2: Ça, je pense qu'il n'y a pas de pays.
0: Qui n'ont pas peur.
2: Pourquoi les gens ont voté non à la dernière minute?
0: Ben, parce que le fédéral s'en est mêlé.
2: Ils n'ont eu peur.
1: À cause du vote technique.
2: Le fédéral est venu nous faire peur.
1: Ouais.
2: Et ça a marché. On a un bon fond peureux, là.
0: C'était serré pareil.
2: Oui. C'était serré.
0: La peur, là, ce que je veux dire par rapport à ça, puis mon lien actuellement, c'est que là, ce qu'on voyait pas avant, il y en a plein qui sortent pour dire là, il faut arrêter d'avoir peur.
2: Effectivement.
0: Là, il y a une chicane en haut d'égo. C'est correct là, quand vous dites, quand un certain du monde, ils disent ouais, mais c'est un écœurant, puis la tête orange, puis tout. Oui, mais on s'appauvrit, là, jusqu'à quand, là? C'est quand que. Parce que là, toi, t'es rendu à 75 ans. Je comprends que toi, le gros orange, t'es pas capable, puis que tu veux qu'il meure, puis tu traverseras plus jamais aux États-Unis, mais ça fait comme 35 ans que t'as pas traversé aux États-Unis, fait que ça change pas call. Mais toi, t'as fait des enfants, ces enfants-là ont fait des enfants, OK? Fait que là, il y a une génération qui est jeune, là. On peut-tu penser à cette génération-là, là? Moi, je veux juste qu'on s'entende en haut. Arrangez ça comme vous voulez, là. Faites semblant que c'est le Canada qui a gagné, si ça peut vous faire du bien. Faites semblant que c'est les States qui ont gagné.
2: Il n'y a pas d'issue, il n'y a pas d'histoire.
0: Mais réglons ça, là.
2: Il n'y a pas de conclusion heureuse si c'est pas en se raccommodant avec les Américains.
0: Alors,
2: on ne réussira pas à avoir un pays aussi prospère qu'on l'avait sans les Américains. C'est juste ça que je dis. Quelqu'un dit, peux-tu critiquer la game du président Trump? Je le fais régulièrement, mais vous ne l'entendez pas. Mais c'est parce que, Pat, c'est... Tu sais, je le vois, il y a des gens qui voient ça comme une espèce de dualité.
0: Oui.
2: Si tu prends pas pour lui, tu prends pour lui.
0: Exact.
2: Moi, les politiciens, en général, ils viennent tous me tirer quelque chose à un moment donné ou à un autre qui me fait chier, OK? Et c'est qu'ils veulent toujours plus de pouvoir, puis ils veulent toujours jouer dans nos affaires. Que tu parles de Trump, de Carney, de Trudeau, de peu importe celui qui est passé, Legault, nommez-les, là. Moi, je vois pas ça de même. Encore là, je pense que j'ai un cerveau mal fait ou fait différent. Là. Moi, pour moi, c'est pas OK, fait que t'aimes pas Carney, fait que t'es pro-Trump. Ça, c'est tellement une réflexion de premier niveau que j'ai de la misère à le saisir. Non, je vois pas le lien pantoute. D'ailleurs, Trump, en fin de semaine, je viens de le dire, là, il tweet, c'est n'importe quoi, là. Tu sais, le gars, il est parti sur une galère. Mais tu le vois qu'il est un peu incontrôlable. Là.
1: Il est même rendu les cheveux bruns.
2: Il s'est fait une teinture.
0: Que le monde, là, je veux dire, à un moment donné, si tu veux qu'il s'en aille, ben, il déménage, puis il va voter. Tu sais, allez chercher votre carte verte. Là. Moi, je le sais pas. Là. Il tweetera 42 000 messages. Moi, il s'occupe pas de mon portefeuille.
2: Non, je sais, Pat, mais ça fait réagir tout le monde. C'est pour ça que j'ai bien aimé les réactions hier, encore une fois, les deux mêmes tout le temps, là, et PSPP et Duhaime. L'affaire de Trump, oui. Duhaime, il a dit, ben là, j'ai vu qu'il avait pété une coche là, sur Twitter, là, on verra demain comment il se sent. L'autre a dit aux journalistes, écoutez, là, je commencerai pas à commenter toutes les fois que Trump il tweet 70 fois par jour.
0: Non, mais si ça vous choque tant que ça, je vous propose de déménager. Ça prend beaucoup d'efforts. Je sais que c'est plus facile de chialer. Parce que si vous voulez contribuer à une meilleure démocratie, selon vous, c'est autoritaire. Puis que c'est ça que vous avez constamment dans la gueule. Faites des efforts, allez partir de business, allez chercher votre carte verte, puis allez voter. Aux États-Unis.
2: Ben oui.
0: Parce que je veux dire, là, tu vas contribuer
2: non, change
0: à
2: rien.
0: Changer de président.
2: Effectivement. Mais Pat, je comprends qu'on n'a pas le choix de réagir. L'autre, il est là, puis il nous envoie des affaires.
0: Ben oui, mais l'autre, il fait ça avec... Pas juste
2: mais
0: nous
2: autres aussi, nos politiciens jouent avec ça. Là.
0: Je sais bien.
2: Ils sont pas là. Tu sais, on va vous protéger. Le message, là, c'est on va vous protéger. C'est ça qu'on spin. On va vous protéger. Qu'est-ce qu'on va faire pour vous protéger? On va vous faire des chèques avec votre propre argent. C'est pas ça, là. Pas un super-héros. Là.
0: Parce qu'on le voit, il n'y a jamais personne qui apporte cet angle-là. Je veux dire, maintenant, là. Non, mais moi, je serais à Radio-Canada, c'est ça que je dirais, là. Là, j'invite tout le monde, là, ceux qui sont plus capables. Si vous voulez vraiment changer le monde, là, Ben, allez, c'est avec des votes qu'on change le mot.
2: Oui, mais Pat, mettons, là, en fin de semaine.
0: Déménager.
2: En fin de semaine.
0: Puis aller voter pour un autre président.
2: En fin de semaine, Trump, il arrive, puis il dit Bombardier, c'est fini.
0: Ben oui, mais tu sais, ben oui, puis après ça, il va parler de quelqu'un d'autre.
2: Mais toi, c'est sûr, Pat, que t'es dans la salle de nouvelles, tu peux pas dire, ah, il s'est rien passé. Non, non, non, parle pas de ça. C'est le président des États-Unis qui dit, Bombardier, votre compagnie d'avions, là, qui mange la marde, j'en veux plus, c'est des avions de marde. Ah,
0: mais ça peut pas marcher, il y a 3000 employés américains.
2: Je le sais, mais il fait pareil. Et pourquoi il cite Bombardier? C'est là où il faut aller. Tu sais, plutôt que de juste. Moi, je suis d'accord avec une partie de ce que tu dis. C'est que là, on va rapporter la nouvelle. Et le président Donald Trump, là, qui cible Bombardier, là, pour... Puis là, ça finit. Puis là, le monde a peur. Oh non, Bombardier, hein, non, nos affaires ne... Alors que, comme tu le dis, puis quand tu creuses un peu, tu réalises que les avions bombardiers sont certifiés. Tu peux pas te décertifier politiquement un avion. Il a passé des tests pendant des mois et des mois. Tu peux pas juste comme « je t'aime plus ». Tu sais, c'est pas...
1: Ah, puis il faut que ça passe par un autre organisme indépendant du gouvernement américain.
2: À moins que les États-Unis
1: peut pas statuer là-dessus.
2: Bon, à moins que les États-Unis veuillent vraiment devenir une dictature honteuse, là, mais tu sais, ça se passera pas. Puis comme tu dis, ils ont des milliers d'employés reliés, des milliers de compagnies reliées aussi,
0: dans
2: qui
0: plein
2: font
0: d'états.
2: Des pièces. Bon, donc pourquoi il fait ça? Pourquoi Trump nous lance ça?
0: Parce qu'on a une maladie mentale, puis on va pas arrêter d'en parler.
2: Puis il sait. Et pourquoi Bombardier? Moi, je sais pourquoi il parle de Bombardier. C'est pour nous faire peur. Et ça marche. Puis là, on a tellement peur que notre réflexe, c'est de se coller sur le premier qui arrive, qui a l'air d'un monsieur qui est capable de faire de quoi, ou d'une madame qui, by the way, Christine Fréchette dans le sondage a arrêté de monter, mais elle est vue comme celle qui fait la meilleure campagne, elle fait juste parler de Trump. Mm-hmm. Tu sais, quand dans notre discussion là, où on se dit, pourquoi on parle toujours de Trump? Les gens estiment que c'est elle qui fait la meilleure campagne. Elle dit Trump 20 fois par jour. Puis elle fait le tour des RPA pour dire Trump, Trump, Trump, Trump, Trump. Trump a ciblé Bombardier pour une bonne raison, sa plus grosse compagnie au Québec et une des plus grosses compagnies au Canada. C'est 1% du PIB québécois. C'est énorme. Ça a l'air d'un petit chiffre, là, mais une compagnie qui est capable d'avoir de rassembler 1% du PIB à elle seule, c'est quelque chose. Et c'est 5% des exportations totales du Québec. C'est pour ça qu'il a ciblé Bombardier. Mm. Il aurait pu dire Cascade, mais ça aurait eu moins d'impact. Il a dit Bombardier. Faut arrêter de coller. Là. D'ailleurs, un auditeur nous dit, pouvez-vous arrêter de parler de Trump? Son nom n'est pas sur le bulletin de vote. Vous avez raison. Parlez-nous des promesses des partis. Je suis de Sherbrooke. Et si je veux entendre parler de Trump, j'écouterai LCN. Bien vu, monsieur ou madame. J'ai pas votre nom. Mais on avait prévu ça. Pat est arrivé. Elle dit, il faudrait parler des promesses locales. T'as bien raison, Pat. T'as dit ça la semaine passée. Fait qu'évidemment... J'ai pris tout mon courage puis j'ai mis ça dans le cours à Max.
0: C'est bon, ça.
2: Donc, à chaque jour, on va vous faire en fin d'intro un petit segment sur ce qu'on vous a promis pour vous remplir dans les dernières heures.
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2: Fait que toi, pour résumer les promesses, c'est donne-moi la lune, donne-moi un chèque. J'aime ça.
1: À peu près ça. On débute avec QS. Je vais faire un résumé des trois derniers jours aussi parce que ça a été un week-end de trois jours.
2: Oui.
1: QS, essentiellement, ce qu'ils ont proposé dans les dernières heures, derniers jours, c'est de monter le salaire minimum. On s'y attendait un peu. Présentement, le salaire minimum au Québec est à 16,60. Ils veulent le monter à 20$ de l'heure. Si QS prend le pouvoir le 5 octobre, il mettrait à disposition un soutien de 330 millions dès la première année du mandat pour aider les employeurs dans cette transition-là.
2: OK.
1: Le PCQ.
2: T'as peu.
0: Dans le temps, c'était 15 piastres de l'heure.
2: Ouais. On se casse un fragile. OK, vas-y.
1: Le PCQ, ce matin, a promis d'abolir Santé Québec si jamais ils prennent le pouvoir et de réduire la bureaucratie de 25% et supprimerait aussi, ça c'est intéressant, graduellement, le temps supplémentaire obligatoire pour les infirmières. Quand même une mesure qui est digne de mention. En fin de semaine, ils ont aussi annoncé vouloir mettre plus de mordant dans la loi 3 de Jean Boulet sur les syndicats. Donc, plus de transparence. Ils veulent aller encore plus loin parce que...
2: Il a réveillé les syndicats, là.
1: Ben oui, absolument.
2: Ah, ouais, ça s'est mis à sortir en fin de semaine.
1: À la dernière seconde, Jean Boulet avait un peu reculé. Au cours des derniers jours, ils ont également offert le passe-sport, qui est un jeu de mots avec passe-sport, mais c'est le passe-sport qui serait un rabais proposé à chaque Québécois dont... le revenu familial est inférieur à 100 000 $ par année pour s'inscrire à une activité sportive.
2: Ah, donc... sport! Je pensais pour acheter des côtelettes.
1: Oui!
2: Okay. Non, non, sport, pas sport. Ouais. OK.
1: L'extrême droite et la viande.
2: C'est l'inverse. OK, OK.
1: C'est
2: okay.
1: La viande. Le PLQ...
2: Qu'est-ce qu'il dit là? Les gens qui font moins de 100 000 vont pouvoir s'acheter du porc.
1: Sauf nos amis les...
2: Ah, OK.
1: Le PLQ. Eux autres, ils ont fait une adresse à la Nation. Ça a super bien été. Puis après, ce matin, ils ont promis 1000 nouvelles ressources spécialisées de plus dans les écoles. Là, des ressources spécialisées, vous
2: ça,
1: me dites.
2: Là, ça, c'est de la promesse. Là.
0: Ah oui, ah, ça, ça vaut. Ouais. Hein, on les croit.
2: 1000! Avec un chiffre, t'as 1000. Ils vont être 1000.
0: Ouais, ben on va direct. Les faire pousser. C'est parce qu'on manquait de graines.
2: On les arroser.
0: T'allais acheter des graines, on va les arroser, puis on va vous les donner 1000 demain par magie.
1: Pouf. Oui, par magie, comme Copperfield. Des ressources spécialisées, ce que c'est des psychologues, c'est des orthophonistes, c'est des intervenants de santé mentale, tout ça dans les écoles. Et, ça c'est intéressant, j'avais jamais entendu ça, des spécialistes en comportement. Bon.
0: Ah ça, on aime ça, les nouveaux genres d'emplois là, pour analyser. Ça, on aime
2: c'est
0: ça.
2: Bien ça, oui. Plus d'encadrement.
1: Oui. C'est tout pour le Parti libéral, ils sont là, mais ils sont comme pas tant là en même temps. Le PQ, oui. En fin de semaine.
2: Oh, attends un petit peu, attention.
0: Ça, j'aime ça.
2: Un petit fragile.
0: Parle-moi des péquisteries.
1: On en a parlé brièvement là, tout à l'heure, mais le PQ a promis d'augmenter les subventions aux artistes. Mm-hmm. En plus de doubler le soutien pour ceux et celles qui traversent une situation financière difficile. Tu sais, les artistes qui sont sortis début juillet en disant qu'ils gagnaient pas assez bien leur vie parce qu'il y avait une journée de tournage aux 6 mois.
0: C'est que la carrière est finie puis il faudrait qu'ils passent à autre chose parce que c'est éphémère. On va peut-être se le dire, c'est aussi en culture que souvent c'est éphémère.
2: Puis on a appris aussi la semaine passée qu'animer un show en remplacement à Radio-Canada, c'est 4000 $ la craque. Là.
1: Aïe, aïe, aïe.
2: Mais c'est correct, c'est bon.
1: Il a aussi promis aux jeunes de moins de 25 ans un 2-pour-1 sur les billets de spectacle québécois. Puis ça, ça inclut tout, là, le théâtre québécois, la musique québécoise et l'humour québécois. L'humour, as-tu vraiment besoin de cette subvention-là? Ça va assez bien, là.
2: Pour l'humour?
1: L'humour est inclus là-dedans.
2: Ouais, mais la relève, hein? C'est sûr qu'ils sont plates, ils n'ont pas de monde dans leur salle.
0: Ça, je comprends pas. Si ton,
2: faut les encourager.
0: L'humoriste est plate.
2: Faut l'encourager pareil. Non, faut l'encourager.
0: La salle est vide, pas parce
2: c'est son
0: que...
2: c'est son métier.
0: On veut pas y aller.
2: Tu veux pas qu'il fasse son métier? Putain, on me dit ça des avant demain. Ben là, coudonc.
1: Et on dit que ce sera la première fois que Fred Dubé va avoir des salles pleines.
2: Ah!
1: Bon, OK. Hier, le PQ a aussi promis d'augmenter. Ah, tu sais pas c'est qui? Non. Tu relis.
2: C'est
1: son...
2: comme un billet d'humeur, hein?
1: C'est... Je me sens comme à Radio-Canada. Ouais. Je lis des feuilles puis je fais des gags pas drôles.
2: Tu voulais être le survivant de Guillaume Wagner.
1: Hier, le PQ a promis d'augmenter de 50% le budget en soins à domicile. Il offre 1,3 milliard sur 4 ans pour faciliter l'accès au crédit d'impôt et le maintien à domicile des personnes qui ont besoin de soins à domicile.
2: Ça va falloir checker ça un jour.
0: Mais ça, c'est une bonne promesse. L'affaire des cultures, là, ça m'énerve parce que c'est pour aller chercher
2: ça,
0: des votes.
2: C'est l'effet Isabelle Blais. Là. C'est parce qu'il se fait bougonner dans ses rangs puis il s'est fait traiter de pas gentil que les artistes.
0: Je trouve ça insultant pour tous les artistes qui réussissent.
1: Ouais.
0: C'est comme, je prends ça tellement à cœur, là, parce que ça me fait chier.
1: Oui, oui.
0: J'ai l'impression qu'on vient de se dire, ah ben là, désormais, dans telle sphère de travail, ça va prendre 5 filles de plus. Oui, mais je veux pas être engagée. Oui,
2: mais on fait ça. Mais tu le sais qu'on fait ça. On fait des affaires de même tout le temps.
0: Pour toutes les femmes qui ont réussi, c'est chiant. Excusez-moi, j'ai arrêté de sacrer. Ça fait le troisième aujourd'hui.
2: Oui, t'es... Oui, je t'ai-tu primé vendredi?
0: Je sais pas, j'ai une belle grosse fin de semaine de 3 jours. J'étais trop calme.
2: Là, il faudrait finir les promesses, là.
1: OK, bon, on continue. OK, hier, fréchette. Cri-cri, c'est engagé.
2: On n'aura pas le temps, c'est tout. Ah, mais fais ça vite, pour vrai, là. Faut aller, on a un gros show.
1: Ah, c'est engagé. Ben oui, mais là, c'est engagé. Hein.
2: Mais c'est long, je pensais que t'allais me faire plus comme une ligne, un punch, là.
1: Elle veut donner de l'argent aux enfants. Voilà. C'est tout.
2: On va ajuster ça, là. On t'en...
1: Mais t'es veux, tu promets, si t'es veux pas.
2: Oh, oui, j'ai veux.
1: Je te le livre sur un plateau d'argent.
2: On va y revenir. C'est tout, Max?
1: Ben oui, ça a l'air, là.
2: Merci.
1: On l'appellera s'il y a quelque chose.
2: Max va vous en parler dans son bloc.
1: Il me donne des mandats.
2: 13h04.
1: Je veux même pas que je le fasse au complet. Qu'est-ce que c'est ça?
2: Tiens donc ton portefeuille.
1: Je l'ai pas.
0: Ça a failli être bon.
2: OK, on vient. Oh, demain, on va être meilleur.
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2: Si vous en voulez plus là, d'activité économique, vous en voulez plus, on laissait faire. On prendrait le tramway.
0: Non, mais le tramway, je veux dire, il y a même rien de signé. Ici, il n'y a pas de tramway.
2: Ben, il y a des dépenses. Ben, faites-le. Faites-le, puis payez. Hey, puis payez les dons, le trip.
0: Oui, mais c'est parce que c'est moi, hein? Moi qui paye.
2: Oh, du fun.
0: Parce que c'est nous autres qui payent.
2: Ben, oui, on paye là. Regarde, prends. Regarde, ouais, regarde, le monde, ça me bande tout le temps là, sur YouTube. C'est quoi ça, c'est mon portefeuille? Fais, prends. Hein?
0: Alors, prends ton portefeuille.
2: Allez!
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4: Hey, 5h05, je suis content parce que, Jordan, tu nous gardes ça. On est à l'heure. On respecte notre timing de show aujourd'hui. Vous avez peut-être vu passer l'affiche, la bannière, l'annonce qu'on recevait. Charles Hudon, candidat dans Vanier-les-Rivières pour le Parti libéral. Peut-être, on ne sait jamais, un jour, un futur ministre de la Sécurité publique. Il habite d'ailleurs Vanier-les-Rivières depuis 2014. Monsieur Hudon, bonjour.
5: Bonjour, merci de me recevoir, monsieur.
4: Est-ce que la date est bonne, 2014, dans Vanier-les-Rivières?
5: Absolument. 2014, lors d'un transfert de Montréal à Québec, et j'ai adoré la région et je ne quitterai plus la région.
4: J'ai quand même été vraiment, là, je vous le dis, sincèrement impressionné du curriculum vitae. 20 ans d'expérience. Est-ce que c'est 20 ans dans la police ou 20 ans dans la Sûreté du Québec?
5: 29 ans dans la police, dont 28 ans à la Sûreté du Québec, dont 22 ans comme gestionnaire.
4: Bon, entre autres... expertise en renseignement criminel, crime organisé, crime majeur, chargé de cours aussi. Bref, c'est vraiment c'est de la grande qualité pour un futur ministre. Mais il faut quand même qu'on se dise les choses. Il y a quelques jours, je pense 6 jours, c'est dans le Journal de Québec qui est paru un article sur un comportement douteux. À l'époque, vous étiez directeur du bureau de la sécurité au Parlement. C'est bien ça, M. Hudon?
5: Exact, c'est bien ça. J'ai vu ça comme vous dans les médias.
4: Si on y va, puis je vous donne la chance de vous expliquer parce qu'on a juste un côté de la médaille. Je me suis dit, on donne la chance à M. Hudon de s'expliquer. Entre autres, sur des termes, bouge ton cul ou ton gros cul. Ça, c'était-tu dans le quotidien? Donnez-nous un petit peu d'informations là-dessus, M. Hudon. Dans quelles circonstances ça s'est fait, là?
5: J'en ai aucune idée. J'ai appris l'existence d'un rapport comme vous la semaine dernière dans les médias. J'ai jamais vu le rapport qui est mentionné dans les médias. J'en ai pas connaissance. Je tiens à vous dire que je nie pas qu'il y a eu un climat de travail difficile lors de mon passage à l'Assemblée nationale. Je me cacherai pas. Je nierai pas. Faut comprendre que je suis arrivé à l'Assemblée nationale en février 2020. J'ai accepté.
4: Pendant la COVID.
5: Pas pendant la COVID.
4: Non.
5: Je suis arrivé le 5 février 2020 et quelques semaines après, c'est-à-dire le 13 septembre 2020, M. Legault déclenchait la pandémie. Donc, j'ai eu le temps de prendre connaissance des lieux, oui, de l'environnement pendant 4 semaines. Et je suis arrivé dans un contexte très particulier que je ne souhaite aucun gestionnaire dans le domaine policier de revivre. Cependant, c'était le contexte de l'époque. Donc, c'est un contexte de la pandémie était difficile. Mais ce n'est pas juste un contexte de pandémie. Je vous dirais que les négociations de travail, les négociations de la convention élective devaient avoir lieu. Ça faisait quelques années que les constats spéciaux, les agents de sécurité n'avaient pas de contrat de travail. Également, c'est un contexte que la pandémie a amené. Il s'est passé des événements à Washington. Il s'est passé des événements à Ottawa. Puis je ne reviendrai pas dans les détails de ces événements malheureux-là, mais ça a mis une pression terrible sur le Parlement ici.
4: C'était une moyenne négociation pour eux? Parce que là, on va se le dire, ce rapport-là, là, ou cette étude-là, ça vient du syndicat. Là. C'est ce que je peux comprendre.
5: Ce que j'ai compris, c'est qu'effectivement, le syndicat avait mandaté une firme d'avocats pour recueillir certains témoignages et en soi, ça en a fini un rapport que j'ai jamais vu. Okay. Là. Mais non, devait avoir lieu. Ça faisait quelques années que les constats spéciaux, les agents de sécurité n'avaient pas de contrat de travail. Également, c'est un contexte que la pandémie a amené. Il s'est passé des événements à Washington. Il s'est passé des événements à Ottawa. Puis je ne reviendrai pas dans les détails de ces événements malheureux-là, mais ça a mis une pression terrible sur le Parlement ici.
4: C'était une moyenne négociation pour eux? Parce que là, on va se le dire, ce rapport-là, là, ou cette étude-là, ça vient du syndicat, là. C'est ce que je peux comprendre.
5: Ce que j'ai compris, c'est qu'effectivement, le syndicat avait mandaté une firme d'avocats pour recueillir certains témoignages et en soi, ça en a fini un rapport que j'ai jamais vu. Okay. Là. Mais non, je pense
4: pas. Pour quelle raison? Pourquoi vous n'avez pas vu ça encore?

0: part que j'ai jamais vu. Okay. Là. Mais non, je pense
1: pas. Pour quelle raison? Pourquoi vous n'avez pas vu ça encore?
0: Oh, je ne sais pas.
1: Mais... Donc, c'est un rapport qui n'a pas eu de suite ou. Et c'est un rapport qui a eu des fuites, mais il n'y a pas eu de suite.
0: Est-ce que c'est ça? Je comprends qu'il y a des éléments qui ont été sortis dans les médias la semaine dernière, mais moi, je n'ai pas eu ce rapport-là. Pour quelle raison? Je ne le sais pas. Est-ce que le rapport est arrivé après mon départ? Est-ce qu'il y a le rapport? J'en ai aucune idée.
1: Mais pourquoi ça sort aujourd'hui? Parce que vous vous lancez en politique, je suppose, c'est ça?
0: Ben, je présume, moi aussi. Là, on me l'avait dit qu'à se lancer en politique, il y a des recherches qu'elle allait se faire, etc. Puis sur mon passé et sur moi, et j'étais prêt, à quelque sorte, à entendre des choses comme ça, là, mais pas aussi de façon aussi soutenue ou bien aussi détaillée.
1: Êtes-vous surpris du rapport? Parce qu'il y a quand même, ça dit, ben, des questions à la gente féminine, puis vous avez été souper avec quelqu'un. Ça, c'est-tu du monter ça ou vous niez pas ces faits-là?
0: Je dirais pas dans les détails de publiquement de commenter chacun des éléments qui a été sortis la semaine dernière, mais faut se mettre en contexte. Mm-hmm. Même vous venez de dire un souper. On parle d'un repas. On ne parle pas nécessairement d'un souper. Voyez-vous comment ça peut être des fois interprété.
1: C'est pour ça que je vais avoir votre version, M. Hudon. Je pense que c'est important. C'est un repas que vous avez partagé. Vous avez été, semble-t-il, dans du personnel, dans des questions, des informations personnelles. Est-ce que ça, on s'en souvient ou pas?
0: Comme je l'ai dit, je n'irai pas dans le détail de chacun des éléments, mais...
1: Mais c'est un modus operandi chez vous, ça?
0: Ben, le modus operandi, c'est d'accueillir les employés, les nouveaux employés, puis de les inviter au repas dans un contexte X, mais cependant, pas de poser des questions personnelles sur la vie des employés. Mais je vous rappelle que c'était un contexte de pandémie où on a dû prendre des mesures exceptionnelles, confinement, pas confinement, port du masque, isolement au domicile. Tu sais, je rappelle des choses aux gens, là, mais mes employés qui travaillaient 24 heures sur 24, 7 jours sur 7 à l'Assemblée nationale devaient aussi vivre ces mesures-là qui étaient très contraignantes et dans un contexte où ce que moi, mes employés à la sécurité, ça se fait pas en télétravail. La sécurité, ça se fait en présentiel et mes employés devaient être encore excessivement rigoureux concernant la contamination et le virus de la COVID à l'époque. Parce que si je perdais des employés, je perdais de la main-d'œuvre pour protéger, de un, les édifices, de deux, les employés qui devaient travailler sur place, et surtout, de protéger les élus. Parce que pourquoi qu'on existe, c'est la protection de l'État.
1: Ces employés-là, est-ce que c'était des policiers, des policières, c'était ou des agents de sécurité? Ces gens-là avec qui vous, semble-t-il, vous avez eu des bizarres de comportements, selon le journal, là, est-ce que c'était des gens qui, c'était vos employés, ou c'était des employés de l'Assemblée nationale?
0: Ben, c'est difficile pour moi de répondre. J'ai aucune idée c'est qui les employés qui ont été rencontrés par la firme d'avocats. Je n'ai aucune idée quel employé c'était. Ce que je comprends, c'est que c'est des employés qui travaillaient à la direction de la sécurité, mais je ne sais pas qui. Mais dans mes employés à moi, j'avais des constats spéciaux, le corps d'emploi de constats spéciaux qui sont armés pour protéger le Parlement. J'avais également le corps d'emploi d'agents de sécurité qui était plus attitré au niveau de la détection et de la surveillance vidéo. Et j'avais également des employés civils, des conseillers qui travaillaient en matière de sécurité. C'est environ... un petit peu moins de 100 employés qui travaillaient à la direction de la sécurité à l'époque.
1: OK. Alors, selon vous, si on termine ce dossier-là, là, de ce qui s'est passé à l'Assemblée nationale, est-ce que vous apprenez des choses? Est-ce qu'il y a des choses que vous auriez faites différemment, M. Hudon?
0: J'ai appris des choses la semaine dernière en lisant, comme vous, le journal. Cependant, c'est comme tout gestionnaire, j'ai été 22 ans sur 28 ans sur Autosquébec gestionnaire. C'est sûr que après les faits, on regarde ça d'un autre œil, on se dit, est-ce qu'on aurait pu faire les choses différemment? Sûrement, certainement, puis je me cache pas. Exemple, là, je lis des choses, peut-être c'est une communication sur certains éléments, certaines situations où ce que la communication aurait pu être différente, mais une chose est certaine, j'ai pris les décisions et je les assume.
1: Ça, est-ce que vous vous souvenez d'avoir été... d'avoir été, je pense, sur les réseaux sociaux puis de passer les informations à une personne, une femme en question?
0: Bien, les réseaux sociaux, je l'ai dit, je commenterai pas chacun des éléments, mais vous êtes un fin enquêteur, M. Hull. Ceci étant dit, les réseaux sociaux...
1: J'ai pas votre talent là-dessus, là, mais...
0: Ceci étant
1: non, mais
0: dit...
1: parce que moi, je me dis, faut régler ce dossier-là parce que par la suite, c'est vraiment intéressant comme candidat en politique. Ben... Mais ces affaires-là, moi, ce que j'aimerais entendre, c'est que j'ai appris certaines choses et mon comportement sera... Mais encore là, ce que je trouve bizarre, c'est qu'il n'y a pas eu de suite à ça. Il n'y a pas eu de discussion, il n'y a pas eu de rencontre. Tu vas faire un post-mortem de ça en disant, mais regarde, on l'a peut-être échappé à tel niveau, là.
0: Absolument. Je partage vos éléments de réponse. Pour les médias sociaux, juste compléter, c'est bon pour toute la fonction publique. Vous savez,

0: vous venez de parler de politique. Mm-hmm. Je me lance en politique. Lorsque tu es un employé de l'Assemblée nationale, il faut que tu sois apolitique. Fait que dans nos procédures, on doit vérifier qu'est-ce que les employés, les futurs employés, véhiculent sur les médias sociaux. Et dans certains cas, il y avait des éléments, des images qui faisaient en sorte que les employés n'étaient pas apolitiques. Donc, des recadrements, des messages, des rencontres pour supprimer des éléments doivent se faire. C'est vrai à l'Assemblée nationale, c'est vrai dans différents ministères organismes, c'est aussi vrai à la Sûreté du Québec, qu'on demande à nos employés, d'ailleurs un message qui a été envoyé récemment à l'ensemble des employés, de faire attention par rapport à de rester leur devoir de réserve puis rester apolitique. Fait que la vérification des médias sociaux se fait régulièrement dans plusieurs ministères et organismes.
1: Qu'est-ce qu'on vous dit sur le terrain depuis que la nouvelle est sortie? Est-ce que vous sentez que le comportement des gens, des électeurs a changé ou au contraire, on vous dit « Monsieur Hudon, continuez à foncer, on est derrière vous ».
0: Majoritairement, vous savez, la journée que c'est arrivé, j'avais plusieurs activités de prévues, je les ai maintenues. Donc, j'ai jamais arrêté mes rencontres des organismes, des gens sur le terrain, le porte-à-porte, les rencontres. Et la journée en question, j'étais dans un centre commercial à proximité et je rencontrais les gens et ça circulait à LCN. Et les gens, ce qui m'a fait du bien, les gens me disaient, on comprend un petit peu comment ça marche la politique en ce moment, puis il y a plusieurs autres candidats qui ont été éclaboussés, etc. Puis on est tanné de ça. Qu'est-ce que vous pouvez nous faire, vous, comme député de Vanier-Rivière? Qu'est-ce que le Parti libéral peut faire pour nous, pour les citoyens? C'est ça qu'on veut entendre. Fait que rapidement, mon discours revenait sur c'était quoi les priorités pour Vanier-Rivière et pour le Parti libéral au niveau d'un futur gouvernement.
1: On me dit que quand vous faites du porte-à-porte, personnes plus âgées, les fraudes envers les aînés, ça arrive souvent, mais les gens sont comme... Les gens ont peur ou ont honte de l'affirmer parce qu'on ne veut pas être identifié comme quelqu'un qui, tu sais, qui s'est fait avoir. C'est à peu près le terme, là. Est-ce que vous confirmez ça, que les personnes âgées vous en parlent souvent de ça?
0: T'sais, vous savez, j'ai été traumatisé, puis je vais vous m'expliquer. Moi, j'étais directeur adjoint au niveau des crimes financiers, puis je savais ce qui se passait quoi dans la province, OK, au niveau des enquêtes criminelles en matière de fraude. Mais là, je suis du côté du candidat qui va rencontrer les citoyens un par un. Et ce que je pensais du côté des enquêtes criminelles est multiplié par 5, par 6. Puis surtout, ce qui m'a impressionné, c'est dans les résidences pour personnes aînées. Quand je vois dans les RPA, que j'explique un petit peu mon bagage, les gens se confient, puis régulièrement, ils me disent que soit eux ou soit leur voisin de porte a été victime d'une fraude, du faux représentant ou du faux policier, des stratagèmes encore malheureusement très actifs en ce moment. Et c'est une des raisons pourquoi j'ai décidé de me lancer en politique. Mais les gens me disent, je me confie à vous, mais je n'ai pas porté plainte. OK, les gens ont honte, les gens ont peur. Il y a même des résidents qui m'ont dit...
1: Ils ont
0: peur
1: de quoi?
0: Ils ont peur des représailles. Ils ont peur que les gens, un coup que la fraude, ils se sont fait avoir puis ils ont confirmé qu'ils ont remis leur carte bancaire à des individus, à des inconnus. Ils ont peur des recroisés dans la rue. Il y a même une résidente qui m'a dit, « Monsieur Hudon, je ne sors plus prendre ma marche. » J'ai dit, « Madame, ça n'a pas de lien. » Mais la madame, elle est
1: traumatisée, simplement. Je vois de l'expertise au niveau du crime organisé. Beaucoup, beaucoup de nouvelles gangs de rue qui s'implantent à Québec puis à Lévis. Ça, comment vous voyez ça? De quelle façon on va s'en sortir? Beaucoup d'invasions à domicile aussi, encore en fin de semaine avec le crime organisé. Je veux pas viser nécessairement les policiers, mais on va s'en sortir de quelle façon?
0: Bien, tout d'abord, le crime organisé, il est désorganisé. Donc, ça aide pas beaucoup, dans le sens que, au niveau des enquêtes, ça les rend un petit peu plus complexes, un petit peu plus longues. Et un autre élément aussi qui rentre dans le décor, c'est la technologie. La façon que les gens sont recrutés, la façon que les messages aussi, les communications entre les membres se déroulent, et souvent à l'aide d'appareils technologiques, souvent à l'aide d'applications technologiques. C'est encore là une des raisons. J'étais le directeur adjoint à la cybercriminalité. Une des raisons pourquoi je me lance en politique, c'est-à-dire qu'il faut mieux outiller les corps de police.
1: De quelle façon? Juste du concret aujourd'hui. De quelle façon? De quelle façon on peut mieux utiliser, outiller les policiers contre les gangs de rue? Parce que ça devient vraiment là, pénible là, à chaque semaine. Puis ça fait quoi, 2 ans, Jordan? Je pense que toutes les semaines, on apprend soit un nouveau crime ou...
2: Les affaires qu'on ne voyait pas avant.
1: Oui, c'est ça. Ça se passait dans Montréal-Nord. Là, c'est rendu à Québec.
0: Et souvent, malheureusement, ils se trompent d'adresse. Ils se trompent d'adresse. Puis c'est une victime innocente qui est au bout de la porte. Comment concrètement? C'est d'avoir les logiciels, d'avoir les outils technologiques que les corps de police n'ont pas en ce moment pour pouvoir infiltrer les groupes de discussion où ce que les bandits, eux, les criminels, eux, ont les moyens de s'équiper, ont les moyens de prendre. Nous, dans les forces policières, on dit toujours d'avoir les contre-mesures. C'est-à-dire, quand une technologie est développée, il faut être capable d'avoir la contre-mesure lorsqu'elle est utilisée à mauvais escient, de réagir rapidement. En ce moment, on est un petit peu en retard dans le domaine technologique. Et d'ailleurs...
1: Ça, c'est pas normal. Je veux dire, en 2026, là, la police devrait être le leader, pas les gangs de rue. Hein? Je vous pose la question comme ça. Là.
0: Oui. Vous savez, dans la dernière année, j'ai descendu dans la politique parce que le gouvernement a coupé des millions de dollars sur tout le Québec. Puis le Sûreté du Québec a dû faire des choix. OK? Et on travaille très fort pour pas que ça ait d'impact sur les citoyens, chez les victimes. Mais de couper autant de millions comme ça...
1: Que vous dites la CAQ a coupé dans les services aux policiers, dans les budgets des policiers.
0: Oui. Alors, il a coupé des dizaines de millions de dollars. D'ailleurs, ma direction est abolie. Ma direction sur les crimes financiers est abolie. On n'a pas coupé les enquêteurs. On a réaffecté des enquêteurs dans une autre direction. Mais ma direction, à moi, a été abolie en criminalité financière. Puis toutes les équipes qu'on voulait faire pour les personnes vulnérables, pour les fraudes envers les personnes vulnérables, n'a pas eu lieu. Donc, la Sûreté du Québec a dû faire des choix pour minimiser les impacts envers les citoyens. Donc, les dernières coupures ont fait mal. Puis quand on fait des coupures comme ça, ben il y a des humains, il y a des gens qu'on essaie de préserver, mais il y a des investissements qu'on fait pas. On met ça sur la glace, puis on attend que l'argent soit au rendez-vous. Équiper les corps de police, puis là, je parle sur tout Québec, mais c'est la même chose pour les corps de police. Équiper les corps de police avec la technologie aujourd'hui, ça coûte de l'argent, mais les criminels, eux, l'ont l'argent pour le faire.
1: Quand on se compare, est-ce qu'on se console ou on se désole si on se compare avec les corps policiers en Ontario, aux États-Unis? Et on est-tu, on approche-tu la qualité puis l'équipement de ces corps de police-là? Ou...
0: Mais là, je vais comparer avec l'Ontario, parce que c'est difficile de se comparer avec les États-Unis. Là, c'est pas du tout le même modèle et la même réalité, mais avec l'Ontario, oui. Les corps de police en Ontario sont jaloux de notre système. Le système de niveau de service ici au Québec, c'est un excellent système. Il mériterait peut-être un ajustement en fonction de la réalité. Mais non, on n'a pas envié l'Ontario. Là-dessus, ce qu'il faut faire, c'est qu'il faut investir. Il faut investir dans les bonnes choses. Puis quand je dis investir, c'est pas nécessairement rajouter du monde. C'est d'utiliser la technologie, d'utiliser les logiciels qui sont à notre disposition pour pouvoir ouvrir les téléphones rapidement, pour pouvoir suivre, infiltrer les groupes de discussion où ce que les commandes, où ce que l'invasion de domicile qui est commandée, où ce que l'incendie est commandé, parce que c'est souvent des jeunes qui acceptent ces contrats-là via des applications. C'est à mesure de réagir sur le champ et non à poste et non après les événements.
1: C'est quand même assez surprenant que vous me dites qu'on n'est pas rendu là, là. Ce que vous souhaitez, là, qu'on ne soit pas rendu là. Là.
0: On n'est pas rendu là parce qu'il y a une volonté politique qui n'était pas là. La Sûreté du Québec a fait ses devoirs. Certains corps de police également. On a fait des recommandations.
1: Pourtant, c'est un ancien policier, le monsieur...
0: Oui, mais M. Lafrenière ne décide pas de tout. Il y a un gouvernement en place, il y a un conseil, etc. Donc, M. Lafrenière a probablement fait ce qu'il pouvait faire. Mais cependant...
1: Es-tu respecté dans le domaine policier, M. Lafrenière?
0: Oui, absolument.
1: Ouais.
0: Oui.
1: Autant de tous les corps policiers municipaux que la Sûreté du Québec?
0: Oh, j'aurais tendance à dire oui. Il y a peut-être certains cas. Je ne peux pas répondre pour tout. Je ne connais pas tous les corps de police, mais M. Lafrenière est une personne qui est respectée dans le milieu policier. Oui, je ne parlerai pas en mal de M. Lafrenière. Cependant, M. Lafrenière a fait une carrière dans les communications. Donc, M. Lafrenière, par contre, il doit avoir un réseau adéquat au niveau des enquêtes criminelles pour le renseigner, le fider sur les différentes priorités qui doivent être mises en place pour aider les corps de police. Puis moi, je vous réitère, une des raisons pourquoi je me lance en politique, puisque j'avais une très belle carrière, j'avais un très beau poste à la société.
1: Très bon salaire, 180 000, on me dit, autour de 180 000 auto-cellulaire.
0: Je ne sais pas où vous avez pris ce renseignement-là, mais ce n'est pas le bon.
1: Non?
0: Non.
1: C'est plus que ça?
0: Oui, ce n'est pas grave.
1: Oui,
0: mais ce n'est pas dans ces détails-là.
1: Bon, tant mieux. Un animateur va à la chasse et là, il a sa réponse.
0: Oui,
1: donc, c'était plus que 180 000.
0: Vous n'avez pas le chiffre exact. On a des très bonnes conditions de travail, on ne se paye pas de ça. Cependant, j'ai décidé, en raison, je vous dis, les dernières coupures,
1: Donc, vous avez laissé un salaire d'à peu près 200 000 minimum, là, de ce que je peux
0: dire.
1: Pour se lancer en politique. Donc, ça prend quand même, là, vous avez de grandes ambitions, là, puis je vous les souhaite, mais présentement, là, vous êtes à 10 %
0: Oui, dans Vanier-les-Rivières, au niveau du pourcentage.
1: Qu'est-ce que vous allez faire d'ici les... Il nous reste à peu près 2 minutes, là. Qu'est-ce que vous allez faire d'ici là pour...
0: Je continue à la rencontre des citoyens, ce que je fais le porte-à-porte. Je vous dirais que l'accueil est quand même très positif dans le porte-à-porte. On continue ça, on continue à la rencontre des citoyens. Puis je vais expliquer c'est quoi les réalisations qu'on peut faire pour le comté. On remet le pont d'étagement qui a été enlevé par la CAQ dans les 8 dernières années au niveau de la circulation. Parce que moi, la protection, la sécurité routière, la protection des gens, la protection des aînés, c'est tout mon cheval de bataille. Donc, je vais aller expliquer aux gens pourquoi je décide d'aller en politique. Et quand je mentionne ça aux gens, ça les surprend. ça les surprend agréablement. Donc, je vais continuer le porte-à-porte. Je vais parler des engagements pour Vanier, c'est la revitalisation du secteur de Place Fleur-de-Lys. Donc, les engagements envers les aînés, les engagements envers les écoles du secteur. Je vais continuer le porte-à-porte et à la rencontre des citoyens, puis on espère qu'ils vont comprendre le message.
1: En 20 secondes, qu'est-ce que vous en pensez de la performance de votre chef depuis le début de la campagne?
0: Bien, moi, j'ai eu la chance de rencontrer plusieurs fois M. Milliard, une personne hyper sympathique, hyper compétent, avec une équipe très, très, très, très, très solide. Et là, à partir du moment qu'ils ont le même temps d'antenne, M. Milliard, vous allez apprendre à mieux le connaître. Vous allez voir dans les débats, vous allez voir dans les apparitions publiques. Les gens, à l'époque, pouvaient pas peut-être pas le voir, avaient pas la même tribune, la même visibilité. Mais à partir de la campagne est déclenchée, M. Milliard va se faire de plus en plus visible et les gens vont apprendre à connaître et à adorer sa vision.
1: Merci d'être passé ici en studio pour répondre à nos questions. Monsieur Charles Hudon, bonne fin de campagne.
0: Merci beaucoup à vous.
1: Bonne merci, journée. Merci.
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12: 418-670-9098, le Spacecast qui est avec vous jusqu'à 22h. Louis, un moment que j'avais très, très hâte. On s'était dit, en fait, quand on s'est vu cet été, pour planifier un peu comment est-ce qu'on s'enlignait pour cette saison, on s'est dit, il me semble que ce serait le fun qu'une fois de temps en temps, on continue à, tu sais, jouer au-dessus de notre ligne.
13: Avoir l'air intelligent.
12: Oui, avoir des invités qui sont clairement au-dessus de notre ligue. T'sais. Puis dans ces moments-là, au courant des dernières années, il y a notre entrevue avec Julie Levacek-Larondeau, dont on m'a beaucoup reparlé. Puis ça, c'est des affaires qui, pour de vrai, me font plaisir parce que l'entrevue qu'on avait faite avec elle concernant les trous noirs avait été écoutée dans des écoles. Il y a des instituteurs de la région de Québec qui m'ont dit qu'ils avaient fait écouter l'entrevue à leurs étudiants. Et ça me fend le cerveau que nous, en fait, je suis mixed feeling, que nous, on ait accès aux écoles du Québec. Il y a de quoi d'extrêmement inquiétant, mais sachant que Julie fait partie de la conversation, puis c'est plus elle que les réponses, donc un peu de matière, on dirait que ça me rassure avec le processus. On s'était dit cet été qu'on voulait absolument réitérer l'expérience. En plus, il y a des nouvelles découvertes qui sont apparues dans ce milieu-là. Fait que je suis très content d'aller rejoindre Julie Levacek-Larondeau, qui est astrophysicienne pour le compte de l'Université Laval. Elle a également également plusieurs chapeaux. L'Université, oui, exact, de Montréal, pardon, qui a également un background dans l'IA. On va lui en parler de son rôle en tant que membre académique associé à MILA, l'Institut québécois d'intelligence artificielle. Allô, Julie?
11: Allô, ça va bonjour.
12: Ça va bien?
11: Oui, ça va super bien. Puis merci beaucoup pour l'introduction, la très gentille introduction.
12: Ah, ben ça nous fait plaisir. C'est, nous autres, on est toujours très excités de pouvoir te jaser. Ça nous permet de comprendre des affaires qui, ben honnêtement, sont hors de notre portée.
11: Je comprends. C'est dans l'espace, oui.
12: Écoute, en faisant ma recherche, j'ai vu que tu avais un chapeau en lien avec l'Institut québécois d'intelligence artificielle. Peux-tu nous parler de ton rôle là-dedans?
11: Oui, tout à fait. Donc c'est une super bonne question, mais il s'avère que la physique en général, donc tu sais, moi ma formation, j'ai une formation en physique et spécialisée en astrophysique, mais il s'avère que plein de domaines de la physique, ce qu'on fait, c'est qu'on traite des données. En particulier en astrophysique, on observe des galaxies, des trous noirs avec des télescopes, et ces télescopes vont ensuite nous donner des données qu'on va analyser. Mais le problème, c'est que la quantité de données qu'on reçoit devient de plus en plus grande et éventuellement, on n'a pas le choix que d'utiliser des outils, dont l'intelligence artificielle, pour les analyser. Okay. Puis au fait, mon rôle avec le MILA ces dernières années, c'était de transformer ma recherche pour vraiment d'appliquer de plus en plus ces outils aux données astrophysiques.
12: Je me doute bien, Julie, que vos prompts, quand vous utilisez l'intelligence artificielle ou les commandes que vous donnez à l'intelligence artificielle sont plus étoffées que moi qui demande à l'intelligence artificielle de changer mon père en Homer Simpson. Je me doute que c'est un peu plus complexe, mais est-ce qu'il n'y a pas un risque de se faire envoyer sur une fausse route à cause de l'intelligence artificielle?
11: Mais ça, c'est comme un peu un préjugé sur l'intelligence artificielle parce qu'il s'avère qu'au fait, c'est quelque chose que tu peux vraiment contrôler quand tu fais les analyses toi-même. Donc, ce qui va arriver, c'est que nous, on va écrire des programmes informatiques. Donc, c'est vraiment du codage informatique qu'on fait. Puis, quand tu entraînes un réseau d'intelligence artificielle, tu l'entraînes toujours sur un ensemble de données que tu connais. Les résultats que tu obtiens vont être vraiment spécifiques à cet ensemble de données. Et donc, il y a très peu de chances que ce de risque de dérive. Et donc, ça va être très limité à ces données-là spécifiquement.
12: Est-ce que ça va faire une grosse différence, tu penses, dans l'analyse des différentes données au courant des prochaines années? Parce que j'imagine que oui. L'intelligence artificielle que vous avez, comme celle du grand public, elle s'améliore de jour en jour de façon exponentielle?
11: Exactement. Donc, les réseaux d'intelligence artificielle, ce qu'ils font, c'est qu'ils apprennent. Ils apprennent à optimiser les calculs. Et donc, les calculs qui, normalement, auraient pris même des semaines à rouler sur un ordinateur, prend au fait, moins d'une seconde des fois okay. avec l'intelligence artificielle parce qu'il a appris à optimiser ses calculs puis aller dans la bonne direction dès le début. Et donc, nous, ce qu'on fait, c'est ça qu'on applique aux données. Et donc, oui, ça va avoir un impact majeur parce que avant et de plus en plus, on commence à être bloqué avec toute la quantité de données qu'on obtient, puis on n'a pas le temps de les analyser. Et donc, oui, ça va complètement changer la donne. Je peux peut-être mentionner un télescope qui s'en vient, qui va oui. vraiment, que j'ai super, super hâte. Donc ça s'appelle, c'est un grand télescope, c'est une des plus grandes entreprises mondiales. Ça s'appelle le Square Kilometer Array. Donc c'est un télescope qui est en fait une collaboration entre 16 différents pays à travers le monde. Et ce que nous on veut faire avec ce télescope, c'est on veut construire deux grands ensembles d'antennes qu'on place en Afrique du Sud et en Australie. Au total, il y aura plus de 1 million de ces antennes éparpillées sur ces deux continents.
12: Okay.
11: Et ces antennes sont ce qu'on appelle des antennes radio. Ils vont capter un type de lumière qui est au fait les mêmes signaux radio que vous envoyez avec les ondes. Mais eux, ils vont se pointer plutôt les antennes vers le ciel et on va capter ces ondes radio et on va étudier des phénomènes astrophysiques. Mais voici ce que la partie qui devient tellement compliquée, c'est que, étant donné qu'on a une quantité énorme d'antennes, la quantité de données que ça va générer va énormément augmenter comparé à ce qu'on a présentement. Puis au fait, ça va générer plus de 1 terabyte par seconde.
12: Oh, OK. Donc, et absolument ingérable, intraitable par l'humain à grandeur humaine, à échelle humaine.
11: Exactement, exactement. Okay. Donc, c'est de là qu'on est en train, en fait, mon équipe est en train de développer des outils d'intelligence artificielle pour être capable de gérer puis d'extraire les signaux astrophysiques qui nous intéressent dans toutes ces données qui vont être générées.
12: Wow. Et est-ce que c'est des entreprises? Parce que c'est plusieurs pays, mais j'ai cru comprendre également des entreprises qui sont...
11: On appelle ça un peu entreprise. C'est comme un consortium... parce que c'est la politique derrière ça, quand tu fais une collaboration entre 16 différents pays, est un peu compliquée. et donc, on appelle ça, au fait, comme un enterprise, un consortium entre les 16 pays.
12: Ah oui, OK. Et c'est vraiment, est-ce que quelqu'un tire profit de ça ou c'est carrément dans le but d'améliorer la connaissance humaine?
11: Ah oui, dans ce sens-là, il n'y a pas de profit. C'est vraiment juste pour améliorer la connaissance humaine. Mais c'est aussi tout un défi majeur technologique pour développer ces antennes, technologiques aussi pour développer l'infrastructure informatique qui va traiter les données. Mais aussi, il y a très peu d'initiatives dans le monde qui collaborent avec autant de pays en même temps. Et donc, être capable de faire ça, c'est aussi tout un défi majeur. Le Canada fait justement partie d'un de ces 16 pays.
12: OK. Est-ce que ça va, quand il va être pleinement opérationnel, est-ce qu'il va supplanter James Webb? Est-ce que James Webb va devenir obsolète ou ça fait juste un autre travail?
11: Ah, c'est une super bonne question. Au fait, ça va complémenter Webb. Donc, Webb, lui, et le télescope spatial James Webb, il a un mandat très particulier, c'est... d'aller chercher un type de lumière qu'on appelle l'infrarouge, puis on pourra revenir à quoi ça sert ce type de lumière. Mais le Square Kilometer Array, lui, il va aller capter un autre type de lumière qui va venir complémenter notre compréhension de l'univers. En particulier, les antennes radio dans le Square Kilometer Array sont vraiment bons pour aller étudier les trous noirs. Et donc, c'est pour ça, entre autres, que je suis vraiment intéressée par ce télescope.
12: Peux-tu nous... Parce que ça faisait partie de mes questions aujourd'hui, puis tant qu'à avoir ouvert la porte sur James Webb, comment ça fonctionne de pouvoir utiliser James Webb? Est-ce que c'est un endroit que vous louez? Est-ce que ça vous appartient? Est-ce que vous devez placer une demande? Est-ce que ça vous prend... Tu sais, comment on se rend à pouvoir avoir accès au télescope en tant que tel?
11: J'adore cette question. Donc, la façon que ça marche pour toutes les infrastructures astronomiques, incluant le télescope spatial James Webb, qui est géré par la NASA principalement, c'est que une fois par année, le télescope fait ce qu'on appelle un appel à la communauté et il demande à la communauté de soumettre des propositions par exemple, pourquoi est-ce que vous utiliserez Webb, quel objet est-ce que vous voulez étudier, comment, etc.
12: Okay.
11: Et donc, nous, on écrit ces propositions. C'est vraiment comme une demande, une mini-demande de subvention qu'on écrit, puis on justifie pourquoi est-ce qu'on veut observer tel objet pendant tant d'heures, etc. Et ensuite, ce qui arrive, c'est qu'il y a un comité international qui se réunit, qui lit toutes ces demandes. Il y en a des milliers avec le télescope spatial James Webb par année. Et parmi ces milliers, ils sélectionnent une petite quantité, c'est très, très compétitif, pour être observé avec le télescope.
12: OK. Et est-ce que les gens qui ont le go de cette entité-là, est-ce qu'ils doivent savoir opérer le télescope en particulier ou bien c'est eux qui opèrent l'équipe du télescope en tant que telle?
11: Oui, donc heureusement que c'est eux qui opèrent.
12: Okay.
11: C'est la NASA qui opère le télescope parce que moi, j'ai aucune formation en ingénierie, par exemple. Donc, je voudrais pas casser ce télescope. donc, nous, ce qu'on fait, c'est notre rôle, c'est vraiment d'analyser les données. Mais de contrôler le télescope, ça, c'est les headquarters à NASA qui, eux, ont toute une équipe scientifique qui vont manipuler le télescope, s'assurer que, par exemple, il pointe pas au soleil ou sur quelque chose de trop brillant, parce qu'à ce moment-là, ça pourrait complètement briser le télescope.
12: Ah oui.
11: Donc, eux, ils s'assurent de la sécurité du télescope, puis s'assurent que les données qu'on obtienne sont de la meilleure qualité possible.
12: Est-ce que les images qui nous sont rapportées avec le télescope, est-ce que ce sont des interprétations ou ce sont vraiment des photos réelles prises sur le coup? Tu sais, et tout ça va nous permettre de venir au trou noir supermassif en train de manger son repas perpétuel, là?
11: Oui.
12: Mais avec des teintes de rose, de mauve et tout ça, est-ce que c'est une oui. interprétation? Puis avec nos capacités technologiques à nous, c'est ça le rendu qu'on a? Ou bien dans l'espace, si on était dans une capsule en face du trou noir, ce serait bel et bien rose et mauve?
11: OK, donc très bonne question. Donc, au fait, c'est les deux. Premièrement, les images qu'on reçoit de ces télescopes, techniquement, c'est un peu des images en noir et blanc.
12: Okay.
11: Dans le sens que pour chaque image que tu reçois, tu vois des points blancs qui représentent des photons, de la lumière qui a été envoyée par l'objet que tu étudies. Et quand c'est noir dans la photo noir et blanc, ça représente pas de photons. Et donc, nous, on mesure la quantité de lumière, de photons qu'on reçoit sur chaque image. Ensuite, pour produire les super belles images qu'on voit, et que la NASA publie, entre autres, l'Agence spatiale canadienne aussi, ce qu'on fait, c'est qu'on prend chacune de ces images noires et blancs, puis on se dit que celles qui proviennent de lumière avec une... les lumières ont différentes sortes de longueurs d'onde, et donc la lumière, il faut la voir comme un peu une vague, et la grandeur de la vague va te donner des couleurs différentes. Par exemple, la lumière bleu, elle a des grandeurs de la vague plus petites. La lumière rouge, c'est des vagues plus grandes.
12: Okay.
11: Et donc, on va donner des couleurs à chacune de ces images, dépendamment de la longueur d'onde de la lumière. Et ensuite, on les combine, puis c'est ça qui fait les super belles images colorées qu'on voit. Okay. Et donc, c'est un peu les deux.
12: OK, parce que ça, je me demandais s'il n'y avait pas une espèce de côté artistique à la NASA, dans le sens, regarde,
11: oui.
12: on a une belle découverte, on va la mettre flyée puis colorée.
11: Oui. Ben, y a quand même un côté artistique là, d'être capable de représenter quelque chose qui sera visuel et qui va t'informer aussi scientifiquement.
12: Mm-hmm.
11: Puis ils travaillent d'ailleurs avec des artistes aussi à la NASA.
12: Ah oui, OK, intéressant.
11: Oui.
12: Donc, on arrive justement à ce qui, cet été, quand Louis et moi, on s'est vu parler de l'émission, on est sauté sur cette nouvelle-là. Un trou noir supermassif, surpris pour la première fois, en plein repas perpétuel. On s'est dit « Yes! » On a notre excuse pour réinviter Julie dans l'émission. Je pense que pour parler de votre plus récente découverte, ce serait bon de remettre sur la table quelle est la différence entre un trou noir et un trou noir supermassif.
11: Parfait. Donc, on va y aller. Alors, l'univers contient, par exemple, notre planète, la Terre. La Terre appartient au système solaire. Donc, on a notre étoile, le Soleil et ses planètes. Mais on a aussi le système solaire qui appartient à une beaucoup plus grande structure qui s'appelle une galaxie. Et les galaxies dans l'univers contiennent au fait des milliards d'étoiles. Notre galaxie s'appelle la Voie lactée.
12: Mm-hmm.
11: Dans cette galaxie, comme toutes les galaxies, il va y avoir plein de petits trous noirs qu'on appelle des trous noirs de masse stellaire. Mais il y aura aussi un immense trou noir au centre de ces galaxies qu'on appelle un trou noir supermassif. Et sa définition, on a tout simplement défini qu'un trou noir était supermassif quand il avait une masse de plus de 1 million de fois la masse du Soleil.
12: Est-ce qu'il est possible que nous, la Voie lactée, on soit à l'intérieur d'un trou noir de quelqu'un ou d'une entité qui aurait une vue de recul? Je ne sais pas si tu comprends ce que je veux dire. Peut-être ma question est trop bizarroïde, là, mais est-ce que nous, on est possiblement dans un trou noir de quelqu'un?
11: On ne pense pas. Les trous noirs qu'on observe ont différentes tailles. Puis le plus grand qu'on voit dans l'univers, c'est les trous noirs supermassifs. Puis même s'ils sont très, très, très massifs, au fait, ils sont très compacts. Donc, je peux peut-être expliquer comment est-ce qu'on construit un trou noir.
12: Oui.
11: Donc, un trou noir, par définition, d'où vient le nom, justement, trou noir, c'est un objet qui a une gravité tellement forte que rien, absolument rien, peut s'échapper de cette gravité, incluant la lumière. Et donc, si la lumière ne peut pas s'échapper, on ne pourra jamais voir cet objet, il va apparaître noir. Okay. Et pour construire c'est quelque chose qui a une gravité aussi forte que celle d'un trou noir, il faut deux choses. Il faut beaucoup, beaucoup de masse. Au fait, plus tu as un objet qui a de la masse, plus il va exercer de la gravité. Donc, si je compare, par exemple, la Terre, nous, sur la Terre, notre planète, on ressent une certaine gravité. Mais si on était à la surface du Soleil, par exemple, le Soleil est beaucoup plus massif que la Terre, ben il va exercer une beaucoup plus forte gravité, typiquement à peu près 5000 fois plus forte que celle qu'on ressent à la surface de la Terre. Mais les trous noirs, eux, pour avoir cette immense gravité, il faut qu'ils soient très, très, très massifs. Et en plus de ça, et pour être capable d'avoir une si forte gravité que rien ne peut s'échapper, même la lumière, il faut compacter l'objet. C'est un peu contre-intuitif, là, mais plus tu compactes un objet, plus sa gravité augmente.
12: Est-ce que la NASA, ils sont capables de le faker, cet univers-là? C'est...
11: Non.
12: Non, okay.
11: Non, c'est ça. Donc, je peux donner un exemple là, de... si on prenait, par exemple, à Montréal, de où je viens, la ville de Montréal, on a une petite montagne qui s'appelle le Mont-Royal.
12: Oui.
11: Donc, si on prenait le Mont-Royal, pour être capable d'avoir, de le transformer en trou noir et d'avoir une gravité si forte que rien ne peut s'échapper, il faudrait que je compresse le Mont-Royal en une taille qui fait, au fait, qui est à peu près 1000 fois plus petit qu'un atome.
12: Oh, OK.
11: Donc, okay. Vraiment petit.
12: Oui, effectivement. OK. Et les trous noirs, est-ce que les simples trous noirs, comme les trous noirs supermassifs, se nourrissent de leur environnement?
11: Oui, exactement. Donc, c'est ça. Donc, les trous noirs supermassifs, juste pour revenir un tout petit peu, là, pour construire le trou noir supermassif, il faut beaucoup de masse, mais il faut qu'il soit compact. Puis, au fait, les trous noirs supermassifs, ils sont quand même petits en taille. Ils sont minuscules comparés à la taille de leur galaxie dans laquelle ils habitent. Ils sont typiquement 1 million de fois jusqu'à 1 milliard de fois plus petits que leur galaxie. Et donc, on peut pas vraiment se retrouver à l'intérieur d'un trou noir étant donné qu'ils sont de leur nature, ils sont petits, ils sont très compacts.
12: Donc, quoi que ce soit qui rentre à l'intérieur est destiné à être détruit puis devient poussière de l'autre côté?
11: Oui, exactement. Donc, on pense qu'en gros, quand un trou noir est né, il a cette immense gravité. Avec sa gravité, ce qu'il va faire, c'est qu'il va attirer de la nourriture, du matériel vers lui. Et il va engloutir cette matière de plus en plus. En faisant ça, au fait, il grandit. Et éventuellement, il va devenir de taille supermassif.
12: OK. Est-ce que, je ne sais pas si on a fait le test ou si c'est même pertinent de le faire, mais est-ce qu'une particule qui se voudrait vivante pourrait survivre au choc d'un passage dans un trou noir? C'est-à-dire, est-ce que la vie, au sens large, peut survivre au passage dans un trou noir?
11: Oui et non.
12: OK.
11: Donc, il y a les trous noirs supermassifs qui ont beaucoup, beaucoup de masse, mais qui sont aussi très compacts. Eux, il faut s'imaginer ce trou noir comme, pas comme un objet solide. Il faut l'imaginer comme comme une région dans l'espace où la gravité est tellement forte qu'une fois que tu rentres dedans, tu peux plus t'échapper. Et donc, pour ces trous noirs-là, au fait, il s'avère que si tu t'approchais, si tu envoyais une particule, il rentrerait dans cette région. Il ressentirait pas de collision en rentrant parce qu'il n'y a pas de surface. C'est vraiment juste une région. Et une fois qu'il serait à l'intérieur, là, il pourrait jamais s'échapper parce que la gravité est trop forte. Mais une fois dedans, au fait, tu vas continuer ton trajet vers le centre du trou noir. Donc, au début, tu vas survivre. Mais éventuellement, tu vas être compressé de plus en plus vers le centre du trou noir où on pense qu'il y aurait un tout petit objet très, très dense, très petit, qui s'appelle une singularité.
12: Okay.
11: Et tu serais littéralement écrasé sur cette singularité. Donc, à ce moment-là, tu ne survivrais plus.
12: Si on serait capable d'envoyer... Là, je fais une image, là, mais quelque chose d'une puissance là, incroyable sur cette singularité-là. Si on était capable de l'atteindre puis de la faire péter, la singularité, qu'est-ce qui se passerait avec le trou noir?
11: Ça, c'est une super bonne question. Donc, présentement, on n'a aucune technologie qui pourrait arriver à ce point-là. Mais Il y a quelque chose de vraiment, vraiment intéressant parce que, au fait, Stephen Hawking avait travaillé dessus. C'était une de ses grandes contributions. Lui, il avait remarqué que, au fait, si une singularité pétait, donc explosait, ça ressemble, au fait, vraiment beaucoup au Big Bang de l'univers. Dans le sens que nous, on appartient à un univers et on pense que cet univers qui contient plein de galaxies s'est créé il y a très longtemps, à peu près 13 milliards d'années, quand il y a eu une explosion qui s'appelle le Big Bang. Et on serait théoriquement parti d'une singularité qui aurait explosé. Donc, il y a plusieurs théories, au fait, qui laissent supposer qu'au centre de tous les trous noirs, on trouve cette singularité qui serait au fait le début vers un autre univers qui pourrait être comme un nouveau Big Bang pour un nouveau univers.
12: Mais est-ce que vous observez ailleurs, dans d'autres trous noirs ou de trous noirs supermassifs, des singularités qui explosent pour des motifs naturels? Moi, je faisais une image de bombe atomique sur la singularité, là, mais dans un ordre naturel des choses, est-ce que ça fait partie d'une vie d'un trou noir d'un jour avoir sa singularité qui explose?
11: Ben, au fait, on par définition, on le saura jamais. Parce que au centre de tous les trous noirs, il y a théoriquement cette singularité. Le problème, c'est que une fois que tu rentres dans le trou noir, tu peux jamais t'échapper. Il y a aucune information qui peut être libérée par l'intérieur du trou noir. Il y a rien qui peut sortir. Et donc, par définition, on le saura jamais. C'est ça qui est un peu contre-intuitif, là. Ouais.
12: Est-ce que les trous noirs, parce qu'en engloutissant ce qui est une partie de la matière dans leur voisinage, est-ce que l'équipement technologique duquel on dispose nous permet de savoir si ça émet quelconque son, que ce soit dans l'espace? Je comprends que l'espace et le son, c'est pas vraiment les meilleurs amis, mais avec une si grande puissance d'aspiration, est-ce que James Webb ou un outil en particulier nous permet de savoir?
11: Pour le son spécifiquement, j'adore cette question. C'est quoi le son? Le son, c'est au fait des perturbations qu'il y a dans certaines régions. Et quand tu fais bouger quelque chose, ça envoie des ondes, comme des petites vagues. Puis ces vagues arrivent éventuellement à ton oreille, qui font vibrer le tympan à l'intérieur de ton oreille, et c'est comme ça que tu entends le son. Mais pour transporter ces vagues, il faut que ces vagues-là soient transportées dans du matériel, dans par exemple l'air, et donc le son est propagé à travers l'air. Dans l'espace, le problème, c'est qu'on n'a pas d'air. Et donc, tu peux pas faire propager le son à des très grandes distances. Mm-hmm. Mais, si tu te trouves très, très proche d'un trou noir, il y a au fait, pour beaucoup de trous noirs, il y a plein de matière autour de toi. Et donc, cette matière agit comme un environnement, comme un bassin d'air. Et tu pourrais transporter du son à ce moment-là. Donc, oui, pourrait techniquement entendre s'il y a de la matière qui est présente et pour laquelle le son peut se propager.
12: OK. Je lisais sur la découverte justement concernant le trou noir supermassif dans son repas perpétuel. On va y arriver, oui. D'ailleurs, là, c'est quoi un repas perpétuel? On a bien des auditeurs qui veulent savoir comment est-ce qu'on fait ça, un repas perpétuel. Mais avant ça, je lisais que le trou noir en tant que tel expulse de la matière, dont du plasma.
11: Oui.
12: Pourquoi ce phénomène-là et qu'est-ce que ça donne, en fait? Qu'est-ce que ça donne? Puis en sous-question, j'aime ça, des questions un peu colorées, si on était exposé à des jets de plasma, qu'est-ce qui se passerait avec nous?
11: Oh, ce serait pas une bonne idée de
12: non.
11: faire ça.
12: Okay.
11: Non, c'est ça. Mais oui, donc, OK, un trou noir, donc on a cette région dans l'espace pour laquelle rien peut s'échapper. Gravité très forte va attirer de la matière, donc du gaz et des atomes qu'on retrouve dans l'espace. Elles vont tranquillement être attirées, mais ils vont pas tomber directement sur le trou noir. Ils vont au fait commencer à se mettre en orbite autour du trou noir, comme les planètes sont en orbite autour de notre étoile, le Soleil. Et tranquillement, dans cette orbite, vont tranquillement tourbillonner et éventuellement être engloutis par le trou noir. Cette structure qui tourbillonne autour du trou noir, qui est remplie de matière, Au fait, il y a un nom scientifique, ça s'appelle un disque d'accrétion. Et ce disque, qui contient toute la matière qui tourbillonne autour du trou noir, contient énormément d'énergie. Pourquoi? Parce que, étant donné la forte gravité du trou noir, la matière qui se met en orbite autour de celui-ci, au fait, va très, très rapidement en orbite. Selon les calculs de la relativité générale, ça va presque à la vitesse de la lumière. Et donc, tu as toute cette matière qui est tourbillonne autour du trou noir à la vitesse de la lumière. Donc, il y a plein d'énergie dans ce disque d'accrétion. Et ce qu'on remarque, au fait, puis c'est encore un peu mystérieux, puis on comprend pas exactement comment, mais ce disque va générer des, entre autres, des vents de plasma très, très énergétiques, dont ceux qui vont former des ce qu'on appelle des jets de plasma relativiste. Donc ça va être des jets qui vont provenir du disque proche du trou noir et qui vont être éjectés à des immenses vitesses, presque la vitesse de la lumière. Et tu éjectes plein de matière très, très énergétique à des grandes vitesses. Et cette matière, au fait, c'est de la matière chauffée pour laquelle les atomes ont perdu leurs électrons. Et donc ça, on appelle ça un plasma.
12: Est-ce que le trou noir en tant que tel, étant donné que les disques d'accrétion autour sont pleins en énergie, est-ce que ces disques-là agissent comme une forme de batterie pour le trou noir? Est-ce que le trou noir bénéficie de cette énergie-là ou c'est indépendant l'un de l'autre?
11: Oui, au fait, les deux sont vraiment connectés. Je dirais que le disque utilise le trou noir comme batterie.
12: OK.
11: Et au fait, peut aller prendre de l'énergie du trou noir et avec cette énergie additionnelle, va créer encore des jets encore plus puissants. C'est un effet en relativité générale qu'on est capable au fait de calculer avec des mathématiques pour voir comment tu voles de l'énergie d'un trou noir. Avec ça, au fait, il est capable d'utiliser le trou noir aussi comme batterie.
12: OK. Qu'est-ce que c'est finalement un repas perpétuel pour un trou noir supermassif?
11: Oui, donc, cette découverte, c'est une découverte qui a été faite par mon équipe et il y a quelques années, il y a 2 ans à peu près, on a été justement parmi les très chanceux qui ont obtenu du temps sur le télescope spatial James Webb. Et ce qu'on a fait, c'est qu'on a décidé de regarder un de ces gros trous noirs qui se trouve au centre d'une immense galaxie. Le nom de cette galaxie, c'est NGC 4696. Et ce qu'on a décidé de faire, c'était d'utiliser un des instruments sur le télescope spatial James Webb. Il en a 4 principaux instruments. On a utilisé un de ces 4 qui permet de voir le mouvement du gaz et de la matière quand même assez proche du trou noir. Pas collé sur le trou noir, mais quand même assez proche. Et là, ce qu'on a vu, c'est quelque chose de vraiment inattendu. Et je me rappelle la première fois qu'on avait vu l'image qui est ressortie de notre analyse, c'était vraiment surprenant.
12: Mais quand vous dites ce qu'on a vu, c'est après analyse. Vous n'avez pas regardé l'œil dans le microscope, dans le télescope, enfin, waouh, ça bouge, on ne s'attendait pas à ça.
11: Non, malheureusement, oui.
12: OK, c'est pas...
11: Non, c'est ça. Okay. Oui, parce que en particulier cet instrument, ce que tu reçois comme données, c'est vraiment complexe et ça prend un petit peu de temps pour avoir une belle image. Donc, une fois qu'on avait l'image, c'est là ça a été vraiment surprenant. Puis, ce qu'on a vu, ça a permis de résoudre un mystère qui existait depuis très longtemps, dans le sens que on a nos galaxies, on a nos trous noirs supermassifs au centre de la galaxie. Mais comme j'avais mentionné au début de l'émission, ces trous noirs sont très compacts, très, très petits, sont typiquement 1 million, voire 1 milliard de fois plus petits que la galaxie. Au début, tu peux te dire, c'est tellement petit, ça peut rien faire à l'échelle de quelque chose d'aussi grand qu'une galaxie. Mais on sait depuis 20 ans à peu près que, au fait, le trou noir au centre et la galaxie grandissent ensemble. Ils s'influencent l'un et l'autre. Le trou noir, il engloutit de la matière de la galaxie, il grandit. Mais en créant ces jets de plasma relativiste, il va chauffer la galaxie qui va aussi réguler son évolution. Donc, les deux sont connectés l'un à l'autre. Mais la question, c'était toujours comment est-ce que quelque chose d'aussi petit peut être connecté à quelque chose d'aussi grand qu'une galaxie?
12: Mm-hmm.
11: Et ce que c'est exactement ce que nos observations ont révélé, c'est le moyen que le trou noir est connecté à sa grande galaxie à travers un repas perpétuel. Donc, ce qui arrive, c'est que le trou noir va, avec ses jets de plasma relativiste, va chauffer la galaxie, va injecter plein d'énergie. Mais, en même temps, ces jets créent des zones de choc qui va compresser de la matière autour des jets. Cette matière compressée va devenir de plus en plus dense. Et quand quelque chose est dense, ça va tomber vers le centre de gravité, vers le centre de la galaxie où se trouve le trou noir, et éventuellement se rendre au trou noir, le nourrir, il va recommencer ses jets de plasma relativiste et ça va recommencer le cycle. Et ce que nos observations ont montré, c'est justement cette connexion de les jets qui chauffent, qui créent de la matière, qui va tomber vers le trou noir. Et ça, c'est ce qu'on a vu. Et ça a permis de comprendre comment quelque chose d'aussi petit peut être connecté à quelque chose d'aussi grand qu'une galaxie.
12: Quand on dit aussi petit, là, des milliards de fois ou des millions de fois plus petit que la galaxie, à l'échelle de quelque chose qu'on connaît, sais-tu la grosseur du Soleil, la grosseur de la Lune, la grosseur de la Terre, la grosseur de mon Subaru Forester, c'est gros comment pour qu'on fasse une image?
11: Oui, donc les galaxies, on se rappelle, c'est des à peu près 100 milliards d'étoiles. Okay? C'est gigantesque. Ça prend des millions d'années à la lumière pour traverser cette grande structure. Okay? Le trou noir, il est beaucoup plus petit, le trou noir supermassif. Les trous noirs supermassifs ont la taille qui va de la taille du Soleil, donc la taille d'une seule étoile. Alors, c'est beaucoup plus petit qu'une galaxie. Et les plus grands trous noirs supermassifs, les plus gros de tout l'univers, ont une taille qui fait typiquement la taille du système solaire.
12: OK, quand même.
9: Okay.
12: Notre étoile, le Soleil, qui n'est pas nécessairement la plus grosse des étoiles, fait que c'est quand même petit relativement au reste des choses qui est autour.
11: Donc c'est vraiment petit comparé à la galaxie.
9: Est-ce que cette découverte-là affecte la dernière fois qu'on s'est parlé, on t'a demandé si il y avait des théories comme quoi on pouvait passer d'un trou noir à l'autre là, par la téléportation. Est-ce que ça affecte ces théories-là? Est-ce que ça change notre perception? Est-ce que ça débattit des idées qu'on croyait qui finalement tombent avec cette découverte-là?
11: Très bonne question. Donc, je pense pas que ça débattit, mais ça répond à une des questions qu'on avait depuis très longtemps de justement comment quelque chose d'aussi petit qu'un trou noir peut être connecté à quelque chose d'aussi grand. L'exemple que j'aime donner souvent, c'est, disons, mon téléphone cellulaire. S'il était un trou noir, ben, il serait capable de contrôler toute la météo à l'échelle de la planète. Donc, c'est difficile de comprendre comment quelque chose d'aussi petit peut contrôler quelque chose d'aussi grand qu'une planète. Ouais. C'est la même chose pour les trous noirs, donc nous, on y a répondu. Pour tout ce qui est des trous de verre, la téléportation, etc., ça, c'est beaucoup plus de la physique théorique. Et donc, il y a des chercheurs, justement, qui travaillent là-dessus, mais c'est très mathématique. Ça peut être aussi computationnel, mais très mathématique à la base.
9: Quand on, tu sais, tantôt, on parlait justement de son repas éternel, de ce cycle qui est naturel où tout s'autorégule. Est-ce que les scientifiques... Est-ce que vous avez des biomarqueurs, si on veut, qui sont un indicatif, OK, le trou noir, là, il est gavé tant que ça, il est prêt à recracher. Est-ce qu'on calibre les cycles?
11: Oui, tout à fait. Donc, oui, on peut calibrer les cycles. Pour les trous noirs supermassifs, c'est un peu plus compliqué parce que, étant donné qu'ils sont très, très massifs, ils sont quand même plus grands que les autres types de trous noirs qu'on appelle les trous noirs de masse stellaire. Et ça fait en sorte que même si la matière dans le disque d'accrétion tourbillonne autour des trous noirs à la vitesse de la lumière, ça lui prend typiquement quand même des semaines pour faire un tour complet. Donc lui, il évolue quand même assez lentement. Et c'est difficile d'observer les cycles d'évolution étant donné que notre échelle de temps humaine est beaucoup plus courte. Mais les petits trous noirs, les trous noirs de masse stellaire, eux, typiquement, ils ont une masse de quelques fois la masse du Soleil et ils ont des petites tailles, encore plus petites, qui fait typiquement la taille de, par exemple, la ville de Québec ou la ville de Montréal.
9: Ah oui, OK.
11: mais avec plein de matière dedans qui a été compressée.
1: Okay.
11: Et eux, la matière qui tourne autour de ces petits trous noirs, au fait, ça lui prend juste quelques minutes pour faire ça.
12: Ah oui?
11: Ouais, et même moins, quelques secondes des fois. Donc, okay. Ça va super, super vite. Et eux, ils vont évoluer beaucoup plus rapidement. Et donc, on utilise ces petits trous noirs pour comprendre quand ils évoluent à travers leur cycle, comment ça fonctionne. Donc, eux aussi peuvent nous aider à comprendre ce cycle.
12: Qu'est-ce qui s'en vient pour toi maintenant que tu as trouvé, maintenant que vous avez fait cette découverte-là? Est-ce que les prochaines étapes pour toi et ton équipe, c'est d'approfondir cette découverte-là ou vous êtes sur autre chose complètement?
11: Donc, au fait, mon approche, puis l'approche que j'utilise depuis au fait que je suis devenue professeure, ça a toujours été d'aller chercher les meilleures données possibles avec les meilleurs télescopes. Et donc, oui, bien sûr, il y a le Square Kilometer Array qui s'en vient. Au fait, il va commencer ses opérations l'année prochaine, donc c'est très bientôt. Alors, on se prépare, mais on n'a pas encore ces données. Mais entre-temps, les autres observations qu'on a réussi à avoir, c'est des nouvelles observations avec James Webb. On vient tout juste de les recevoir. On a reçu une partie. On attend l'autre partie dans quelques mois. Et je vais vous dire, là, les données sont spectaculaires. Comme j'ai tellement hâte. Je ne peux pas en parler tout de suite, mais il y a vraiment des belles découvertes qui s'en viennent avec ces nouvelles données du télescope spatial James Webb.
12: Ah, génial. Ça sera une bonne occasion de se reparler.
13: Parlant de télescope, récemment, le 30 août, il y a le Nancy Grace Roman Space Telescope qui a été envoyé dans l'espace par la NASA. On parle d'étudier la matière sombre, les exoplanètes et l'univers encore plus grand que ce qu'on peut voir. Est-ce que ça, c'est un télescope avec lequel tu pourrais travailler un jour? Puis, c'est quoi la matière sombre?
11: Oui, donc super beau télescope qui vient d'être lancé. Au fait, il a été nommé après une scientifique, Nancy Grace Roman, qui s'appelait, comme son surnom, c'était la mère de Hubble. Donc Hubble, c'est un autre télescope spatial qui a été envoyé à peu près 30 ans par la NASA, qui a pris des images spectaculaires de plein de choses dans l'univers, des galaxies, etc. Hubble maintenant a à peu près 30 ans, puis son successeur, c'est le Nancy Grace Roman Telescope, et celle, la scientifique qui avait vraiment été poussée pour Hubble, c'est Nancy Grace Roman, puis on a nommé ce nouveau télescope après elle. Lui, il va ressembler un peu à Hubble, dans le sens qu'il va prendre des super belles images, mais la différence, c'est que Hubble prenait des toutes petites images d'une toute petite région dans le ciel. Nancy Grace Roman va prendre des images, mais de grandes régions, comme aussi belles que Hubble, mais un immense champ de vue qui va être beaucoup, beaucoup plus grand que ce que Hubble faisait. Donc, on va voir plein de galaxies beaucoup plus rapidement dans ces immenses images que le télescope va générer. Et entre autres, il vise à mieux comprendre c'est quoi la nature de la matière sombre et de l'énergie sombre, deux très grands mystères qu'on a dans notre univers. Si je peux résumer, on s'aperçoit au fait que si je prends par exemple une galaxie, donc une galaxie contient beaucoup, beaucoup d'étoiles, contient un trou noir supermassif, mais elle contient aussi une matière qu'on appelle la matière sombre, qu'on ne voit aucunement, donc qui n'émet aucune lumière, qui se trouve partout dans la galaxie. Ce n'est pas des trous noirs. C'est vraiment un autre type de particules qui se trouve partout et qui n'interagit pas avec la matière ordinaire comme les atomes. Et au fait, quand on regarde toutes les galaxies, on s'aperçoit que 85% de toutes les galaxies, c'est cette matière invisible, la matière sombre, puis on n'a aucune idée c'est quoi.
12: Nous, est-ce qu'on en a dans la Voie lactée?
11: Oui, tout à fait. Donc, notre Voie lactée, 85% de ce qu'il y a dedans, c'est de la matière sombre. C'est probablement un type de particule exotique qu'on n'a aucune idée c'est quoi.
12: Puis ça, cette particule-là, elle ne pénètre pas l'atmosphère terrestre? Je veux dire, autour de nous, en ce moment, il n'y a pas de matière sombre?
11: Techniquement, oui, mais c'est très, très dilué parce que nous, on est tout petit comparé à la taille de toute la galaxie. Puis la matière sombre, ça va être quelque chose qui va exercer beaucoup de gravité. Donc, avoir une très grande masse, beaucoup de gravité, mais qui est très dilué à travers la galaxie. Ça fait en sorte qu'il n'y en a pas beaucoup qui va passer proche de la Terre. Et quand il y en a, au fait, c'est si c'est un type de particule, comme nouvel type de particule, cette particule n'interagit pas, elle fait juste passer à travers les atomes sans interagir. Et donc, c'est très difficile de, au fait, la détecter à cause de ça. Et il y a beaucoup de scientifiques, au fait, en physique, ce qu'on appelle des particules, qui ont des détecteurs, qui essaient de justement trouver ces particules et de les détecter, mais c'est très difficile parce qu'ils interagissent vraiment pas avec la matière ordinaire.
13: Fait qu'est-ce qu'il y a un télescope comme ça, en fait, ça pourrait nous faire revoir notre compréhension de l'univers au complet grâce à la compréhension de ça, la matière sombre?
11: Oui, oui, oui. Puis il y a aussi l'énergie sombre, qui est comme un autre domaine vraiment fascinant. Là, c'est l'énergie sombre, c'est ce qu'on réalise, c'est que l'univers, depuis le Big Bang, donc cette explosion qui a fait démarrer notre univers, l'univers est en expansion, grandit de plus en plus. Mais il y a à peu près 20 ans, les scientifiques ont fait des recherches puis se sont aperçus que cette expansion n'était pas stable. Au fait, elle va de plus en plus vite, comme si quelque chose tirait sur notre univers, littéralement, et le faisait grandir de plus en plus rapidement. Et cette force qui tire sur notre univers, c'est ce qu'on appelle l'énergie sombre. Et ça contient beaucoup, beaucoup, beaucoup d'énergie pour être capable d'étirer un univers au complet.
13: Sur le long terme, le fait que la grandeur de la galaxie s'agrandit, quel effet ça peut avoir sur la Terre? Mettons qu'on est égocentrique quelques instants.
11: Oui, donc cet étirement, en fait, n'affecte aucunement les galaxies. Beaucoup, beaucoup, beaucoup d'énergie.

0: quelques instants.
1: Oui, donc cet étirement, en fait, n'affecte aucunement les galaxies.
0: Okay.
1: Donc, c'est à plus grande échelle que les galaxies. C'est vraiment quand on regarde tout un ensemble gigantesque de galaxies qu'on voit cet effet. À l'échelle locale, pour une galaxie, ce qui domine c'est localement, c'est la gravité de la galaxie, c'est la matière sombre qui se trouve dans la galaxie. Et donc, notre galaxie ne se fait pas étirer. C'est vraiment, elle se garde compacte à travers sa propre gravité.
0: Julie, avant de te laisser partir cet été, j'écoutais une émission scientifique, puis j'entendais parler justement un astrophysicien qui parlait d'un des plus grands débats de l'histoire de l'espace. Un débat que j'étais même pas au courant qu'il existait, puis que je pense que la grande majorité des gens normaux ne savent pas que ça existe. Puis là, peut-être que c'était juste ce gars-là aussi qui est parti dans une folie, là. Mais moi, je me rappelle quand j'étais très, très jeune, j'ai eu un petit problème quand j'ai appris qu'il fallait changer la phrase pour retenir les planètes. Fallait enlever le P à la fin, le fameux Pluton, qui est devenu une planète naine. Mais ça a l'air que c'est une poignée de scientifiques qui ont décidé ça un soir, puis que ça fait pas l'unanimité pantoute dans le monde de l'astrophysique. Toi, c'est quoi ton point de vue de Pluton?
1: C'est super drôle. Donc, au fait, en 2006, si je me rappelle bien, c'est en 2006 que la communauté scientifique a décidé de redéfinir c'est quoi une planète, parce qu'on n'avait pas vraiment de définition avant. Et en faisant cette nouvelle définition, ils se sont aperçus qu'au fait, Pluton ne fitait plus là-dedans. Et Pluton est devenu ce qu'on appelle une planète naine. Et ça fait, c'est en effet, il y a encore un débat qui existe dans la communauté pour plusieurs raisons. Puis, je peux juste peut-être rappeler de, tu sais, pourquoi est-ce que Pluton n'est plus une planète?
0: Mm-hmm.
1: Au fait, maintenant, à partir de 2006, il y a trois critères spécifiques pour être considéré comme une planète. Il faut que ce soit un objet qui orbite une étoile, par exemple notre Soleil. Techniquement, Pluton orbite le Soleil, donc il est correct pour ce critère. Deuxième critère, il faut que cet objet soit assez gros, qu'il ait une gravité assez forte pour rendre sa forme ronde. Et plus la gravité est forte, plus ça va tirer dans tous les sens et ça va arrondir l'objet. Techniquement, Pluton, il est correct pour ce critère aussi. Mais le troisième critère qu'ils ont établi, c'est qu'il faut que l'objet soit aussi assez gros pour avoir éliminé tous les autres objets de taille comparable dans son orbite. Il faut qu'il ait nettoyé son orbite.
0: Okay.
1: Et Pluton n'a pas nettoyé son orbite parce que Pluton appartient à une ceinture d'astéroïdes. En fait, ça s'appelle la ceinture de Kuiper, qui est très, très loin du Soleil et qui contient plein d'astéroïdes. Et dans cette ceinture, il y a Pluton. Et donc, il n'a pas encore nettoyé son orbite. Et c'est pour ça qu'il n'est plus vraiment une planète. Mais c'est très débattu encore parce que ce qu'on réalise, au fait, avec les découvertes de plus en plus, c'est que on découvre de plus en plus des planètes, entre autres à l'extérieur de notre système solaire, qu'on appelle des exoplanètes. Et il y en a de toutes sortes. Ils sont vraiment bizarres. Il y en a certaines qui orbitent plusieurs étoiles. Il y en a d'autres qui ont été, au fait, éjectées de leur système, de leur étoile. Et donc, ils ont perdu leur étoile. Et donc, techniquement, c'est plus des planètes, selon notre nouvelle définition. Et donc, c'est toujours un débat de, tu sais, c'est quoi vraiment une planète? On réalise que c'est plus compliqué qu'on pense.
2: Mmh. Mais étant donné qu'il coche les deux premières cases, c'est plus une planète que pas une planète. Je veux pas avoir l'air du gars qui défend Pluton. As-tu des enfants? Julie, si tu as des enfants, leur demandes-tu de retenir Pluton?
1: Non, mais je leur explique pourquoi Pluton n'est plus une planète.
2: Oui, voilà. Une bonne réponse.
0: Est-ce qu'un jour, dans, je sais pas, au moins 100 000, 2000 ans, Pluton pourrait avoir fait assez de tours de son orbite pour avoir tout ramassé puis devenir une planète?
1: Probablement non, parce qu'il est trop petit. Ouais, il est pas assez grand pour faire ça.
2: On a l'air de vraiment tenir à cœur à Pluton. Hey, Julie, un gros merci encore une fois de nous avoir donné du temps aujourd'hui. Ça a été tellement apprécié. Je te le dis, depuis qu'on fait cette émission-là, ça fait 5 ans, c'était de loin l'invité avec qui on aime le plus jaser. Ça nous donne accès à des affaires qui sont hors de notre portée.
1: C'est
2: vraiment le fun. Un gros merci encore une fois. Puis évidemment, comme je t'avais mentionné la dernière fois, si éventuellement tu es à Québec, fais-nous signe. Tu seras plus que la bienvenue en studio.
1: Parfait, c'est bien noté. Merci beaucoup.
2: Hey, merci beaucoup, à la prochaine.
1: Bye.
2: Bye-bye. C'était Julie.

0: Lavacek, la Rondeau, astrophysicienne pour le compte de l'Université de Montréal. Écoute, elle a un titre, là, ça de long, là.
1: Ouais.
0: Elle est, entre autres, impliquée dans l'intelligence artificielle, mais pas, je m'organise pour que François Lambert se vide des bines sur la tête, là. C'est pas ce genre d'AI, là, qu'elle
1: non,
0: utilise.
1: Non,
0: là.
1: C'est plus solide. La veux-tu au complet, le titre?
0: Ouais, vas-y donc, vois.
1: OK. Julie Lavacek, la Rondeau, professeure titulaire au département de physique de l'Université de Montréal, membre académique associée à MILA, l'Institut québécois d'intelligence artificielle, chercheuse à l'IVADO, I-V-A-D-O, membre de l'Institut Ciela et ancienne membre de la société, du Collège de la Société Royale du Canada et cofondatrice de Parité Science et accessoirement astrophysicienne.
0: C'est fou comment on fait rien, toi et moi, hein? Après un titre de même, c'est fou comment qu'on fait rien. C'est pour ça que nous autres, dans les entrevues, on a l'air de vouloir défendre l'intégrité de Pluton. Ouais, c'est peut-être juste parce que c'est des traîneux si on laissait les astéroïdes autour.
1: Moi, je me présente, je suis comme bonjour, Louis Gauvin, recherchiste et animateur à Radio X.
0: Mais j'ai réalisé le tu sais, je suis très sincère puis je le dis tout en douceur pour toi puis moi là, mais tu sais, ça me donne accès à ces entrevues là avec à du contenu qu'on pourrait pas avoir avec quiconque là. Mais tu sais, quand j'y ai demandé, ouais, t'expliques-tu, elle dit non, j'explique pourquoi Pluton c'est plus une planète. Moi j'ai non, c'est parce que ceux qui décident de si c'est des planètes ou non, c'est des woke.
1: Ouais. Des autres. Ouais. On pense que c'était une planète.
0: Pluton, puis le pire, là, je sais pas si c'est peut-être dans mon cerveau semi-autistique là, d'enfant, là, mais tu sais, t'es-tu de même aussi que tu t'associes comme plus à une planète qu'aux autres?
1: Non, hein.
0: J'ai vu dans ta face. Mais en tout cas, quand, oh, OK, ben fuck off d'abord, mais quand j'étais plus jeune, Pluton, c'était la mienne. Pas vrai. Je me disais, hey, moi, là, c'est une planète qui me représente, c'est Pluton. Puis quand j'ai vu qu'il avait discarté, je l'ai pris personnel. Je disais, hey.
1: Ils t'ont enlevé ta planète.
0: Ouais, c'est ça, ils m'ont enlevé ma planète.
1: Tout ce que t'avais, c'était une planète. C'est quoi, non, l'ont pris.
0: C'est quoi? Parce que je me souviens de ta prémisse, mais c'est quoi la phrase?
1: Ah, je m'en rappelle plus.
0: Mon vieux. C'est...
1: Ah, je sais pas.
0: C'est... Mon vieux, tu. Si tu n'aimes pas une planète. Hey, man.
1: Pour l'instant, je fais système. Solaire. Sur Google.
0: On lui demande à Napoléon, puis il m'invente des planètes.
1: Plus besoin de se casser la tête. Là, Mercure, Vénus, Terre, Mars, Jupiter, Saturne, Uranus, Neptune et fucking Pluton, man.
0: OK, tu vois, regarde, la phrase mnémotechnique la plus connue pour retenir l'ordre des planètes du système solaire à partir du Soleil est « Mon vieux, tu m'as jeté sur un nuage ».
1: Ouais, mais avant, il y a c'était d'autres choses.
0: Ouais, la nouvelle, parce que ça arrête à Neptune.
1: Ouais.
0: Ouais.
1: Avant, c'était plus cool que ça.
0: Ben oui, c'est ça. Quand
1: décevant.
0: Quand Pluton était dans le game. Avec les woke, arrache tout.
1: Remember Pluton.
0: Ouais, remember Pluton. Free Pluton. On est comme les joueurs de football après l'arrestation de Michael Vick qui arrivait, faisait un touchdown, déchirait leur chandail. Il y avait Free Vick en dessous. Free Pluton. C'est ça nos combats dans le Spacecast. Free Pluton. All right. Bon. En espérant que notre invité écoute jamais cette fermeture d'entrevue-là. Parce qu'on va dire, ben là, ça suffit. Hein? Je suis bien gentil avec les deux spéciaux de Québec, là, mais là, je pense que je vais pas réitérer. Un gros merci encore une fois à Julie, là, qui nous donne du temps comme ça. Elle est pas obligée de le faire. On fait une courte pause. Le Spacecast est avec vous jusqu'à 22h. On vient.
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6: Là, moi, vas-y, mon Dan, c'est le bordel.
8: Le moins qu'on puisse dire, c'est que c'est compliqué, effectivement. La tête des ponts, très, très costaud. La circulation, la 73, tout d'abord, on a eu un accrochage. C'est sur le pont qui passe au-dessus de la rivière Chaudière, juste avant d'arriver à la sortie Beaulieu. Donc, évidemment que ça a causé des ennuis, mais si vous arrivez de la Beauce, c'est par choc à par choc, bien longtemps avant d'arriver à la hauteur du pont. Les gens qui sont en direction est sur l'avant, on est à la route Lagueux, même un petit peu avant ce matin pour l'accès au pont Pierre-Laporte. Vous rejetez à ça, il y a un accrochage qui est juste avant d'arriver à les échangeurs de la tête des ponts. Donc, évidemment que ça rend le tout un peu plus compliqué. 116, 132 dans le secteur Saint-Nicolas, c'est jam et raide. Même chose pour les gens qui arrivent de Lévis-Centreville, Bellechasse. C'est beaucoup avant la sortie chemin des îles. C'est même avant le début du terrain de golf où c'est pare-choc à pare-choc pour les gens qui arrivent de ce côté-là. Charret, c'est bloqué à partir de la sortie Amel jusqu'au centre-ville, bloqué également sur Capitale dans les deux directions. On a également beaucoup de problématiques pour les gens qui sont direction sud, autant sur Laurentienne que Henri IV dans la portion nord. Très, très compliqué l'accès à la colline parlementaire aussi. On le sait, chaque année, c'est cette semaine, la semaine de quatre jours qu'on a au mois de septembre, c'est toujours la plus compliquée sur les routes de la région de Québec et ça fait pas exception encore une fois cette semaine. 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
6: Là, je demande à Nick d'enregistrer ce qui se passe. Est-ce qu'on est en mesure, là, live avant d'aller rejoindre M. Bertrand, d'aller à RDI en direct, point de presse actuellement, de Samuel Poulain, de Bernard Drinville, de Fréchette.
9: Maintenant, c'est pas toujours aux mêmes conditions, avec le
6: merci
9: même
6: Dan. Métier,
9: avec la même fonction.
6: 1,5 milliard. Difficile.
9: Mais présentement, on a effectivement des enjeux.
6: Sur quatre
9: avec
6: mois.
9: Des lignes de production, des pertes d'emplois ont lieu, du temps partagé se font. Et, ça fait
6: appel d'offres réservé au Québec.
9: Sur leur fonds de roulement.
6: Construction, exigence de 15 % de matériaux locaux.
9: De avec les Américains. Soit en attendant le compte payable ou le compte à recevoir, ou pouvoir bâtir une soumission. La première ministre l'indiquait à juste titre. L'importance des contre-tarifs, c'est de continuer à donner des soumissions à nos partenaires américains pour continuer de faire des affaires. Alors, c'est fondamental, cette défense-là, au niveau des contre-tarifs. Mais vous savez, cette guerre tarifaire-là, elle n'est pas virtuelle, elle est réelle présentement dans les régions du Québec.
6: Ça, c'est Samuel Poulain. Là, il y a Fréchette qui s'en vient. Je voulais
10: compléter que dans le mois d'août seulement, il y a eu 18 000 pertes d'emplois au Québec. Donc,
6: ça, c'est pas faute de Trump, par contre.
10: De la guerre tarifaire.
6: Ben, merci,
10: morning,
6: Dan.
10: Good morning.
6: C'est un très bon close pour aller... Philippe R. Bertrand.
11: C'est incroyable.
6: Ah oui, il y a eu des pertes d'emplois. Peut-être regarder votre propre gouvernement également. Comment ça va?
12: Papé, quel week-end.
6: Quel week-end. Avec ce que tu as entendu, tu viens de l'entendre ce que j'ai fait jouer?
12: Ben... Oh, oui, je l'entendais.
6: OK, donc il y a eu 18 000 pertes d'emploi, mais c'est pas la faute de Donald Trump. Ben, toi, t'es de la faute de Donald Trump. Voyons donc, on va arrêter.
12: Premièrement, il y a eu 19 000 pertes d'emploi au Québec. Oui. OK. Il y a eu 18 000 pertes d'emploi en Ontario. L'Ontario nous suit très proche. Quand tu regardes, là, j'ai présenté bizarrement un tableau la semaine passée là-dessus là, à Montréal, mais c'est le Québec, encore une fois, on est le grand gagnant, le loser de la place du Canada. T'sais. Pourquoi? Ben parce que on essaie, bien entendu, de cacher puis d'enlever le logo de Coalition Avenir Québec, de ne plus parler du parti de M. Legault. Mais c'est 8 ans de la CAQ qui nous amène aujourd'hui. Là, puis j'essaie de ne pas faire de politique avec vous autres, mais ça m'enrage tellement. Là, OK? C'est comme si. Bizarrement, dans le pays des Kalinours, OK, ces 8 dernières années n'avaient pas eu lieu. OK, les Nordvolt, les Lions électriques, les Taiga, Nemaska Lithium, SAQ Click, Sifor, Agir. Tu sais, je peux t'en nommer, là, jusqu'à demain matin des projets qui ont déraillé. Tellement, là, que la CAQ, là, c'est le parti, là, où il y a eu plus de démissionnaires comme députés. La CAQ, là, ça nous a coûté 3 millions en élection partielle au fil des 8 ans. Ça fait que chaque fois qu'il y a une élection partielle, parce que monsieur ou madame n'a pas eu le poste du ministre, « Ah, moi, j'aime plus ma job. » Tu sais, à un moment donné, le délire, il va-tu arrêter? Je dis pas que les autres partis auraient fait mieux, mais tu sais, à un moment donné, là, quand tu fais des erreurs, quand tu fais des bêtises comme entrepreneur, excusez l'anglicisme, mais tu sais, « own your shit », là. Tu sais, quand on se lève le matin, moi, j'en ai fait des mauvaises décisions dans ma vie, plusieurs. Mais je pouvais pas dire la condition économique, Trump. Tu sais, Crime, c'est de ma faute. La CAQ, c'est de leur faute. Ils ont dépensé, ils n'ont pas été stratégiques, ils nous ont pas préparés. Tu sais, le monde entier était en ralentissement, puis nous autres, on dépensait distribution des chèques ici et là. C'est tabarouette.
6: Puis la filière batterie, on parle beaucoup de Northvolt. Ben moi, je viens du coin de Trois-Rivières. Évidemment, je connais du monde qui travaille à Bécancourt et tout. Là. Ça va pas bien là-bas. Là. Ça va pas bien du tout. Là. Il y a beaucoup de sous-traitants qui ont slacké du monde. Tu sais, les fameuses promesses de « on va bâtir une ville » autour de... Pas Norvaux, ça, c'était dans le coin de Montréal, là, mais la ville, tu sais, tu comprends,
12: ouais,
6: la ville
12: qui devait être
6: à Bécancourt, exact. Ford, ouais, tu viens de ça, ouais. Ford, GM ouais,
12: il y a
6: également.
12: Une mine, il y a une mine dans le nord du Québec, ça a coûté 230 millions faire une route pour aller dans la mine qui ne marche plus. Tu sais, à un moment donné,
6: et le minerai, rappelons-le, Philippe, le minerai était amené, ça c'est vrai, là, au port de Trois-Rivières pour être acheminé en Chine par la suite. C'est incroyable, mais vrai, là, ça c'est vrai. Ça c'est vrai, ça faisait
12: que... Mais c'est pour ça que je te dis, tu sais, à un moment donné, là, y a-tu un capitaine dans le bateau? C'est le fun à être réactionnaire. Je comprends que M. Trump amène tous les partis politiques à être réactionnaires. Ça, je peux le comprendre parce qu'il est imprévisible. Mais si on enlève Trump 2 minutes, je sais que c'est dur là, parce qu'il fait 50 tweets par jour. Là. Mais admettons qu'on l'oublie 2 minutes. Là. Qu'est-ce qu'on va faire pour les Québécois? C'est quoi le projet rassembleur oui, du ça. Québec? C'est quoi la diminution de notre fardeau fiscal, autant les entrepreneurs que les salariés? Là? Est-ce que c'est normal? Là? Pensez-le. Tu sais, quand tu oublies, tu sais, tout le bruit alentour de toi, puis je l'ai fait avec mes enfants fin de semaine. Fin de semaine, là, 3 parties de golf avec mes garçons. On avait du fun, c'était beau. Je dis, les gars, est-ce que vous savez qu'un jour, j'espère que vous allez bien gagner votre vie, tu sais, les études, etc. Je dis, est-ce que vous savez qu'au Québec, vous allez donner 52 % donc plus de la moitié de votre salaire, à l'État québécois?
6: C'est ça le sujet. C'est ça le sujet.
12: Puis mes gars capotaient, tu sais. Ils disent, ouais, mais papa, y a-tu des allègements? Je dis, oh, tu peux mettre des petits REA et des petites affaires, mais à la fin de la journée, là.
6: Pour des services de merde, Philippe. Pour des services de merde.
12: Oui,
6: marde.
12: Ben non, mais tu sais, je vais te donner un autre.
6: Ils vont payer pour la santé, mais vont devoir avoir un membership d'une clinique privée s'ils veulent passer.
12: Hey, oui, c'est ça, mais regarde, hey, je suis tellement content que tu me parles de ça. Hier, 3 entrepreneurs. On jase, tu sais, de tout et de rien, comment ça va, toi? Tu sais, on a un petit club d'entraide, tu sais. Puis se motiver, c'est parce que tu sais souvent comme entrepreneur, comme président, t'es pas mal tout seul. Il y a pas grand monde qui te motive. On est 3, on se jase. Même si c'est la journée de la fin du travail, on se jase. Puis tu sais, on regardait ça. Tu sais, les médecins ont le droit de se désaffilier. Ok, oui, le gouvernement du Québec a rendu ça un peu plus difficile. Ça, qu'est-ce que ça veut dire? C'est qu'un médecin peut décider de passer au privé. Ok, il passe au privé. Là, le gouvernement a rendu ça un peu difficile. Mais nous, on se disait comme entrepreneur, hey, si un médecin a le droit de se désaffilier du système de santé publique, moi, comme contribuable québécois, là, je peux-tu me désaffilier du système de la santé? Parce que je vais déjà au privé. C'est ça. Mais redonne-moi 25 % de mes impôts. Parce que quand, sur chaque dollar que tu payes d'impôts, il y en a 50 % qui s'en vont en santé. Hey, je suis prêt à en laisser 25.
6: Rajoute la tartine là-dedans. Moi, nous autres, on a envoyé nos enfants privés, même au primaire. Primaire privé, parce qu'on voulait qu'ils écrivent bien, puis tout ça. La discipline aussi, les gars, c'était rock and roll. Donc, encadrement, quand même, assez discipliné, merci. Au privé, primaire et secondaire. Moi, j'ai levé ma main. Y a-tu quelqu'un qui va me donner ma part de tartine de l'éducation? Oui, oui, les taxes scolaires, je tasse ça, là, c'est 300 piastres par année. Y a-tu quelqu'un qui va me redonner mon cash aussi pour l'éducation? Donc, non seulement la santé, comme tu dis, mais l'éducation, non, c'est pas arrivé.
12: Mais c'est pour ça que je te dis, tu sais, encore une fois, souvent, j'ai de l'air un petit peu alarmiste. Puis les gens qui m'écoutent à radio qui disent, Philippe, tu sais, t'as de l'air fâché tout le temps. Je suis pas fâché. C'est parce que.
6: Il faut s'indigner, moment, Philippe. Il faut s'indigner.
12: Tu regardes les partis, tu sais, puis à part un, là, ils présentent tout du vieux ramassis d'avant, là. C'est comme là, il annonce ce matin, là, hey, là, ça va faire les nouvelles, les gars, là, attachez-vous, là. Le gouvernement du Québec a décidé qu'on n'allait plus au plus bas soumissionnaire. Ça fait 15 ans qu'on parle de ça. Ça fait 15 ans qu'on parle de ça. T'sais, puis là, whoop, là, toi, mais attends, là, c'est plus dans le domaine de la construction. T'sais, tu sais, honnêtement, là, tu sais, il est temps qu'on ait quelqu'un qui gouverne. Moi, là, j'ai assez hâte qu'on élise quelqu'un, un parti, là, qui pensera pas à la prochaine élection, là, qui va donner un coup de batte de baseball dans la ruche, là. OK? Puis regarde, c'est ça qu'il faut faire. OK? Une démocratie qui va tout croche, que les services sont pas là, que la population est étranglée par la réglementation. À un moment donné, c'est un coup de batte de baseball qu'il faut dans la ruche. Puis pas des petits, on va faire attention, petits gants blancs. Non. Écoute, on a su ce qu'ils sont capables de faire, là, pendant la pandémie, là. Tu sais, de créer des mesures dignes de guerre. Parfait. Là, il faut des mesures de guerre économique. Là, c'est plus, ouais, mais on peut pas le mettre dehors. Il y a de l'ancienneté. On peut pas mettre, non. On remet tout sur la table. On recommence. On rebâtit tout ça. Parce que tu comprends que 16 000 emplois.
6: Oui, ouais, ça, je vais te donner. Oui, redonnons-les. Les chiffres. Parfait. On va redonner les chiffres.
12: Ouais, mais tu sais, 16 000 employés chez Revenu Québec. Attends, 16 000 personnes.
6: Les pertes d'emploi, je reviens là-dessus. Entre août 2025 et août 2026, combien le Québec a perdu d'emplois?
12: Je peux pas dire sur un an.
6: Oui, c'est peut-être. 54 000.
12: Hey, c'est incroyable.
6: C'est la seule province en baisse sur 12 mois. L'Ontario a gagné, a créé 116 000 jobs. Au mois d'août 2026 seul, mais perte de 18 500.
12: Quand l'entrepreneur il est étouffé là, okay, par la réglementation, quand l'entrepreneur au Québec, il paye en moyenne 5 à 7 pour chaque dollar qu'il donne de salaire, okay, au Québec. Quand on est les moins productifs, by the way, en Amérique du Nord. Okay, on est l'endroit qui est le plus syndiqué en Amérique du Nord. Alors, quand tu pognes tout ça, tu penses-tu qu'on a les conditions gagnantes comme nation, là, OK, pour faire quelque chose d'extraordinaire? C'est quoi le dernier projet extraordinaire qu'on a fait dans tout le Québec?
6: Bon, ça ne me tente pas de parler de la baie James, là, c'est loin. Là,
12: non, mais il y a juste ça. Là, je ne veux pas en parler, moi non plus.
6: De ding-a-dong, là.
12: C'est tu comprends? J'ai même pas connu ça. C'était les années 70, je suis en 76.
6: Oui, c'est ça. T'sais, moi, je suis dans 67, je suis TQ, j'ai pas de souvenir de ça, là, comme tel. Là. J'avais 5 ans, tu sais, à un moment donné.
12: Puis, je vais juste revenir sur une entrevue que vous avez faite avant, là, la jeune qui se présente pour le Parti conservateur, que vous avez reçue.
6: Oui.
12: By the way, 23 ans, bravo. Il en 23 faut ans,
6: bravo, puis est en avance des sondages, fort possiblement qu'elle soit élue. 30%
12: dans le comté. Tout jeune qui décide de contribuer à changer le système, peu importe le parti, M. Bourassa a été élu comme premier ministre à 33 ans, ce qui était le plus jeune premier ministre de l'histoire. Alors, venez pas me dire que cet homme-là, à 33 ans, n'a pas fait de grandes choses, comme tout d'autres premiers ministres. Mais s'il y a des jeunes qui se présentent, puis cette jeune-là, ben go. Parce que c'est cette génération-là qui va un peu pousser les vieux de la vieille, OK? Et les vieilles de la vieux, tu sais, hommes et femmes. tu comprends ce que je veux dire? Il y a un regard neuf. Complètement.
6: Il y a un regard neuf, mais je vais te parler des sondages quand même. Puis j'aimerais ça. Puis on a vu des boomers en fin de semaine. On est allé au Roger Hall, on avait une activité de station. Puis des boomers X qui étaient là. Hein, Morel, je suis un boomer, puis moi, je vous écoute, bravo. Mais je veux dire, en général, colique, 38% des 65 ans et plus votent CAQ. Pensez un peu aux gens qui s'en viennent. Pensez à ceux à qui vous allez léguer une province. Pensez aux autres. Puis je regarde les X. Toi, t'es un X, je pense, Philippe, pas mal. Moi, on a le même âge à peu près. Là. Les 50 à 64 ans. Tu sais, t'as raison de te réjouir sur Héloïse. Mais calique! Les X, à matin, 30% votent CAQ. Qu'est-ce qui se passe avec les X au Québec?
12: Oui, mais non, mais hey,
6: ça bande mou en maudit.
12: Mais il y a personne qui veut perdre ses acquis. Je veux pas revenir sur une chronique que j'ai faite cet été.
6: Les X sont devenus des fat cat un peu, hein?
12: Oui, mais le problème c'est qu'on a tellement peur de perdre nos acquis. On a peur d'avoir peur. Puis là, Trump est l'épouvantail parfait pour ça. On a peur d'avoir peur. Puis là, il y a quelqu'un qui a qui fait l'épouvantail, go, go, go. Mais honnêtement, là, tu sais, on bâtira pas le Québec de demain, OK, avec, malheureusement, les X dont je fais partie, les boomers.
3: Tu comprends? Moi, je suis prêt à céder ma place. J'en entraîne des jeunes dans mon entreprise pour qu'ils deviennent de bons citoyens. Des bons citoyens, ça paye ses impôts. Ça contribue au système. Tu comprends? Sauf que là, le problème, c'est que, tu sais, je veux pas revenir à ces chiffres, je te les ai dit ad nauseam, là, mais 2,2 millions de réels travailleurs qui paient réellement des impôts sur 9 millions, puis il y en a 25 % là-dedans qui travaillent pour le public. Est-ce que tu penses qu'ils veulent que ça change, ce monde-là? C'est impossible qu'ils veulent que ça change. Bon, mais c'est ça. Puis après ça, moi, je parle, tu sais, je suis une bébite sociale, là, tu sais, je me promène, puis là, comme je suis en radio, mais le monde m'arrête, hey, monsieur Bertrand, monsieur. Mais
6: tu sais, est-ce que les gens écoutent tes chroniques à Radio X? C'était un nouveau venu.
3: Ouais, là, en fait, je m'en fais parler beaucoup. Tu sais, parce que mon fils, etc., mais.
6: Oui, oui.
3: Tu sais, moi, j'adore Québec. Québec, là, oui. C'est souvent l'endroit où il y a des idées qui sortent de la boîte. Puis à Montréal, on est trop chauvin pour dire que c'est une bonne idée. Alors, continuez à brasser le cocotier. Montréal, c'est plus ce que c'était, by the way, là. Montréal, c'est une zone archéologique, là. Tu sais, en plus, fuyez Montréal. Moi, j'arrête pas de le dire, là. Je pense qu'il faut déplacer le centre nerveux du Québec ailleurs. Puis c'est triste de dire ça, pourtant, j'ai habité à Montréal toute ma vie. Mais je trouve qu'à Québec, il y a des idées, ça émerveille, ça challenge les choses, ce qu'on voit pas. À Montréal, on est sur l'autopilote dans notre beau zoo archéologique. C'est ça qu'on fait. C'est un département gériatrique.
6: Ça, c'est vrai. Hey, merci beaucoup. Hey, quand tu viens à Québec voir ton gars, tu viens, hein?
3: Ouais,
6: ton
3: ouais,
6: gars, rappelons-le, joue au foot pour les Allants de Garneau.
3: Yes.
6: Donc, tu viens anytime. Les Allants, quoi, ils jouent? C'est le vendredi, surtout, hein? Le cégep.
3: Ouais.
6: Donc,
3: il est blessé pour cette saison, malheureusement, mais je monte quand même à Québec, je vais être là en fin de saison.
6: Absolument. Hey, merci beaucoup, hein? On se rejoint.
3: OK, bye.
6: Take care, bye. Bye. Très, très, très bon. Très bon. Es-tu bon, lui? Es-tu bon, Dan? On en redemande.
8: Absolument.
6: 8h47, qu'est-ce que tu as à dire? Circule avant d'aller à la pause?
8: Je peux en faire une.
6: Parce que les gens sont sans connaissance. Ben ils veulent t'entendre parler.
8: Ça
6: a l'air de rien, mais c'est réconfortant d'être dans le trafic et de se faire dire qu'on est dans le trafic.
8: C'est surtout qu'il y a des accrochages ce matin. Ça commence par le tronçon entre la route Lagueux et les ponts. Dans les deux directions, il y a des accrochages ce matin. Ça cause beaucoup d'ennuis de circulation. En fait, tout ce qui s'approche de la tête des ponts sur la rive sud, c'est complètement jammé ce matin. Puis c'est jammé pour vrai, là. C'est jammé solide. Si tu pars de Bellechasse, par exemple, là, il est 8h46, t'es encore pogné à la hauteur du golfe. Puis de l'Aubrivière, là, donc le golfe qui est à l'est de Lévis, t'es pogné à cette hauteur-là. Et longtemps, là, et de même jusqu'au pont, c'est compliqué sur la Rive-Nord également. Là, à cette heure-ci, c'est vraiment ce qui s'approche de la colline parlementaire, Laurentienne, Dufresne-Montmorency, je vous dirais même Honoré-Mercier, la côte d'Abraham, tout ce qui s'appelle, qui passe dans le Vieux-Port, là, Saint-André, Dalhousie, c'est complètement jamais. Également, c'est un matin qui est très, très costaud au plan de la circulation. 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
6: On verra qui on jase en revenant. Je sais que Frank est pogné dans le trafic.
8: Non, il est là,
6: Frank
8: il est arrivé. Est
6: là. Ah, il est là, parfait. Ben, c'est Frank au retour à Radio X.
4: Petite pause.
2: Morin.
4: On revient dans pas long.
2: Live.
6: Hey, hey.
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19: Ouais, ben pour le prix de l'essence, là, allez mettre du gaz parce que ça va monter. Encore aujourd'hui, le prix du baril de pétrole monte et l'essence est autour de quoi? Là? Je regarde dans la région de Québec, tu as du 1,97,9 chez Costco, mais tu as du 1,96,9. Et dans certains cas, on est sur le bord du 2 piastres.
20: Ben moi, j'étais à Montréal en fin de semaine pour un truc de famille. Puis,
19: 2 piastres,
20: j'ai
19: c'est
20: vu
19: là,
20: du 2 et 3, oui, 2 oui. et 4. Là. Ça fait exact. Mal. Quand tu vois ça, c'est... Ça fait mal.
19: Tu vois, dans le coin de Montréal, oui, effectivement, le 2 piastres a été pogné. 2 et 4, notamment 2 et 5. On est là-dedans. Y es-tu là, notre gars?
20: Il est là.
4: Chronique politique avec Rodolphe Osni.
19: Rodolphe, comment ça va?
21: Bonjour Pierre, bonjour Frank, bonjour Québec, je vais bien.
19: Ben là, yes. Là, Mme Fréchette sort l'artillerie lourde. Il y a les sondages aussi, je sais pas, je te laisse aller, pars où tu veux aller.
21: Ben écoute, on peut commencer par les sondages. C'est d'un côté, tu peux voir ça, le verre à moitié vide ou à moitié plein, ça veut dire que ça bouge pas beaucoup, ça reste quand même que le Parti québécois, puis ça fait des semaines, des mois, qu'ils sont toujours entre 29-30%, donc pour le Parti québécois, ça reste stable, mais ça veut dire qu'il leur en manque encore beaucoup pour réussir à avoir un gouvernement majoritaire. On est toujours dans le scénario d'un gouvernement minoritaire. Pour la CAQ, la bonne nouvelle, c'est encore une fois, ils sont dans le mix. Ils sont encore et ils dépassent un tout petit peu le Parti libéral du Québec, mais c'est aussi dans la marge d'erreur. Mais encore une fois, si on revient 3 à 6 mois, ben avant, ils étaient morts et enterrés. Et là, maintenant, ils sont encore dans le mix. Donc, on voit que ça monte un peu moins doucement pour Mme Fréchette. Donc, est-ce qu'elle a plafonné? On verra. Et pour le Parti libéral, ben la mauvaise nouvelle pour eux, c'est qu'ils sont derrière la CAQ, dans le vote francophone. On le sait, ils sont encore très, très, très loin derrière. Pour la CAQ aussi, il y a un élément qui est pas bon pour eux. C'est vraiment le vote des 18-34. Ça reste quand même leur gros, gros défi. Alors, je ne sais pas exactement ce que notre ami Olivier Primo est en train de faire, en tout cas sur ses médias sociaux, mais ça marche pas très fort, en tout cas pour la CAQ, pour les 18-34. Donc, il va falloir qu'ils fassent quelque chose s'ils veulent, en tout cas, remonter. Puis une donnée que j'ai trouvée intéressante aussi ce matin dans le sondage léger, oui, je viens de te dire que Paul Saint-Pierre Plamondon, toujours à 29-30, mais il y a quand même un différentiel entre les hommes et les femmes. Il reste encore faible chez les femmes par rapport aux hommes. Il y a un différentiel de 10 points. Donc, peut-être un travail encore à faire pour adoucir son image, en tout cas auprès des femmes, pour Paul Saint-Pierre Plamondon. Donc, on voit que sur leur bulletin, ben, ils ont tous peu mieux faire. Parce que pour l'instant, personne n'est encore en train d'avoir son objectif. Ça veut dire soit un gouvernement majoritaire pour le PQ, le Parti libéral de réussir à remonter chez les Franco et la CAQ de réussir à attraper le vote des 18-34. Parce que pour l'instant, on va voir qu'est-ce qui va se passer. Ça va être encore quoi? Ça va être les débats, je pense, le moment qui va faire en tout cas bouger beaucoup de choses.
19: Ben, t'es d'accord avec moi que 6 milliards est meilleur que ce qu'on s'attendait, là? Ou moins bon, je sais pas trop comment on peut voir ça, là. Mais la CAQ ne remonte pas, là. Comprends? C'est vraiment l'effondrement de milliards qui fait que la CAQ monte?
21: Ben oui, exactement. Ça veut dire, milliards, il n'y a pas eu un bon début, puis on en a déjà parlé. Ensuite, on dirait qu'il s'est réajusté, a réussi à quand même avoir quelques annonces, réussir à avoir un tout petit peu de visibilité médiatique. Mais encore une fois, il y a toujours ce déficit de notoriété. On sait toujours pas pourquoi Jean Milliard va être premier ministre, pourquoi il est en politique, c'est quoi qui le réveille au milieu de la nuit ou qu'est-ce qu'il mange en hiver.
19: Ouais.
21: Puis ça reste toujours un problème pour Jean Milliard. Écoute, hier, il a fait cette vidéo, cette un peu mini adresse à la nation. Ça avait l'air un tout petit peu improvisé parce qu'il a annulé sa journée pour faire ci. Est-ce qu'il voulait répondre directement à Mme Fréchette, parce qu'il savait que Mme Fréchette allait avoir, bien évidemment, le feu des projecteurs, puis on l'a vu ce matin avec sa conférence de presse. Tu sais, des fois, on ne sait pas exactement c'est quoi leur stratégie. On dirait qu'ils essayent beaucoup de choses, mais pour l'instant, ça n'a pas l'air de beaucoup fonctionner. Ils sont toujours dans la game, mais comme je te dis, il ne faut jamais sous-estimer les libéraux. Mais encore une fois, c'est sûr qu'ils vont gagner à Laval des comtés. Non, ils vont réussir à gagner en Outaouais, à Gatineau, des comtés. Mais pour l'instant, ils plafonnent aussi, si on regarde la projection de sièges, à peu près 30 sièges.
20: Oui, mais moi, si j'étais à la CAQ, moi, ce serait mon meilleur espoir. C'est que je regarde là, par groupe d'âge, puis dans le 65 ans et plus, même dans le 50-64, les libéraux tirent encore à 20 % dans le palace, puis à peu près même chose dans le léger. Là. Ça, s'il y a un transfert de vote de ces gens-là, puisqu'on comprend que ça peut pas être tout le monde, parce qu'il y a du vote anglo là-dedans également, oui, là, oui. Mais dans le vote francophone, c'est-à-dire que si on remonte à Dominique Anglade, là, elle est déjà descendu bien en bas de la barre des 20 %. Là. Donc, lui, il est à 22 actuellement, 20-22. S'il descend jusqu'à 15-16, c'est sûr que c'est la CAQ qui va en bénéficier. Là.
21: Oui, non, c'est sûr qu'on est dans une situation de vase communicant. À la fois, Mme Fréchette, à la fois, Charles Milliard se bat un tout petit peu pour le même électorat. Puis c'est toujours qui peut rassurer, qui peut faire barrage à une consultation populaire ou à un référendum. Là, maintenant, j'ai appris que c'est soi-disant des synonymes. Donc, on va voir, et c'est sûr, mais il va falloir voir, ça va être comment sur les podiums lorsqu'il va vraiment avoir les débats, qui a l'air le plus rassurant, qui a l'air le plus en confiance. Mais le problème, c'est que les débats, c'est toute une question d'attente. Vous savez comment c'est. T'sais, on a des attentes envers les chefs, puis dépendamment de comment ils performent, c'est en fonction des attentes. Puis là, j'ai quand même l'impression qu'il y a tellement de pression sur le chef libéral pour essayer de changer la tendance.
1: Mais il est pas bon.
21: C'est juste que ça va, d'un côté, il doit être en train de se mettre beaucoup de pression ben oui. pour les débats. Puis, tu sais, le mental, la force du mental, ben, tu sais, des fois, tu te dis, OK, il faut que je fasse un gros coup. Mais, des fois, ça peut faire mal à sa performance ou à sa confiance ou si on commence à douter. Tu sais, des politiciens en débat, là, je peux vous le dire par expérience, c'est presque comme des athlètes, là. Ça veut dire, c'est des athlètes qui se préparent à une compétition. C'est à la fois physique et mental. Puis on verra, mais d'avoir comme ça ces sondages où ils disent, bon, il faut qu'on fasse quelque chose.
1: Ouais.
21: Même son équipe a dit, oui, vous allez voir les débats et tout ça. Même son équipe sont en train d'eux-mêmes monter les attentes. Tu sais, nous, je te parle de 2015, là, avec Justin Trudeau, il y avait un de nos conseillers qui avait dit, puis ça avait été une catastrophe, mais tu sais, il avait dit, Justin Trudeau, s'il se présente déjà avec des pantalons, ce sera une victoire. Bon, ben, tu vois ce qui est arrivé en 2015.
1: Ouais, mais la stratégie fédérale, de miser sur la CAQ plutôt que sur le Parti libéral, ça en dit long aussi. Là. T'sais, si tu as Pablo Rodriguez au lieu de Charles Milliard qui vient du fédéral, on aurait misé toute la stratégie, la campagne là, qu'on voit actuellement, la campagne de peur avec Trump. Là. Là, on a décidé de miser sur la CAQ là-dessus. C'est en dit long sur peut-être le chef du Parti libéral.
21: Ben oui et non, parce que tu sais, d'un côté, quand tu regardes là, Marc-André Blanchard, qui est le chef de cabinet de Mark Carney, c'est un ancien pur et dur du PLQ, là, faut pas l'oublier.
1: Oui, mais on a vu dans le milliard quelque chose que peut-être toi et moi on n'a pas vu, mais qu'on commence à voir là.
21: Oui, ben écoute, moi est-ce que Mme Fréchette, puis ça il faut leur donner, là, l'équipe de la CAQ, que ce soit l'équipe, surtout l'équipe de leadership de Mme Fréchette, ils avaient un plan de match, ils ont respecté leur plan de match. Ils ont essayé de construire un bilan à Mme Fréchette. Ils ont réussi à avoir quand même certaines réalisations. Est-ce qu'ils étirent trop la sauce? Oui, là. Moi, la semaine dernière, je l'ai dit, je le redis, là. D'avoir dit que Paul Saint-Pierre Plamondon, il y a une convergence entre lui et Trump.
1: C'était fort.
21: Je trouvais que c'était too much, là. Ça veut dire, c'était la même campagne de diabolisation que les libéraux ont fait à Ottawa contre M. Poilievre, etc. En les appelant, à l'époque, ils les appelaient les magas sirop d'érable.
1: Ouais.
21: Donc, tu vois que c'est un peu le même plan de match. Mais la réalité, c'est que Mme Fréchette, il faut qu'elle fasse aussi attention. Parce que là, à chaque fois, on se dit, hey, là, t'es un peu en train de jouer sur la peur. Il faut qu'elle rassure. Faut pas non plus qu'elle a l'air qu'elle veut ça, puis elle veut parler de Trump. Tu sais, la semaine dernière, elle a dit, hey, pourquoi vous me posez pas plus de questions sur Trump? Bon, mais tu vois qu'au bout d'un moment, faut pas que ce soit aussi gros en termes de, OK, je vois ce que tu essayes de faire.
20: Bon, puis il y a un danger, moi, je trouve, pour Mme Fréchette. Là, elle joue l'espèce de game de la grandeur, là. On dirait presque, en fait, qu'elle est première ministre du Canada. Mais moi, je regarde les chiffres, là. Dans Trois-Rivières, elle est même pas sûre de passer. Puis ce qu'on me dit, c'est que le Parti québécois, qui a talonne de très près, ont un excellent candidat. Là. Jean Pellerin, c'est un gars de la Chambre de commerce. Il a été président de la Chambre de commerce de Trois-Rivières. Il a travaillé dans des gros cabinets dans le monde de l'immobilier, bac en administration des affaires. T'sais, c'est un gars qui est bien implanté dans Trois-Rivières. Puis je serais pas surpris du tout que ce soit lui qui remporte. Là. Donc là, peut-être que maintenant, il va falloir qu'on lâche Trump puis qu'on aille faire du porte-à-porte dans Trois-Rivières. Là.
21: Ben, les deux chefs, et c'est bien que tu le mentionnes, Frank, à la fois, c'est pas gagné pour Mme Préchette dans Trois-Rivières, c'est pas gagné pour Charles Milliard dans Hartford aussi. On sait très bien que pour avoir un gouvernement ou pour avoir beaucoup de députés, il faut gagner, par exemple, l'Estrie puis des régions comme ça stratégiques. Pour l'instant, le Parti libéral en Estrie, tu sais, je suis même pas sûr que Fred Beauchemin, par exemple, le candidat, l'ancien député libéral qui a déménagé à Brome-Missisquoi, lui aussi, là, c'est pas gagné aussi son élection. Donc, tu vois que pour beaucoup de députés, puis pour deux chefs, ils jouent pas seulement la campagne, ils jouent que c'est pas même pas dit qu'ils auront leur siège. Donc, tu vois qu'il y a une dynamique qui est quand même très, très intéressante, puis que ça remet encore plus de pression pour tout le monde, pour les débats. Puis, Paul Saint-Pierre Plamondon, écoute, moi, j'ai bien aimé sa communication hier où il a dit ça aurait pu être un email. Donc, tu vois que chaque chef essaye un peu comme ça de tirer son épingle du jeu. Éric Duhem a dit, bon, ben, moi, j'y vais pas à votre réunion, ça sert à rien. Puis ensuite, bon, les autres chefs ont dit, on est allé, puis on n'en a pas plus appris. Puis, Mme Préchette, je l'ai vu ce matin, sa conférence de presse, là, son histoire que c'est elle qui a fait bouger la ligne de je sais pas quoi, ou ouais, la 14e ligne, là. Disons qu'il n'y a pas beaucoup de gens qui croient très, très fort à cette version-là. Donc, tu vois qu'il faut qu'ils fassent attention au spin, en tout cas, parce que, regarde, même les libéraux fédéraux ont dit, bon, ben c'est pas vrai.
19: PCQ, toujours à 15, 16, puis QS qui reste à 10, eux doivent consolider leur base. C'est ça qu'on travaille beaucoup hein, là-dessus.
21: Oui, et puis c'est une bonne stratégie. Ça veut dire que Mme Gazaz se concentre, bien évidemment, à Montréal, qu'elle vienne de temps en temps à Sherbrooke. Faut pas l'oublier, c'était le comté de Christine Labrie. On va voir qu'est-ce qui va se passer dans votre coin à Québec avec Sol Zanetti et M. Grammont. Pour l'instant, quand tu regardes les sondages, c'est toujours une lutte à trois à Québec entre le PCQ, le Parti québécois et la coalition. Mais comme vous savez mieux que moi, bon, ben, il y a certaines circonscriptions qui sont plus d'un côté que de l'autre. Donc, la bataille de Québec est encore vive. Puis, on va voir aussi qu'est-ce qui va se passer dans les régions, qu'est-ce qui va se passer dans les campagnes. Mais le problème aussi, c'est qu'à cinq chefs, là, c'est tellement difficile pour les chefs d'avoir de la visibilité. Puis, on est tellement en train d'annoncer des affaires, là, qu'à un moment, il va falloir que les partis se ramassent un peu pour essayer. Parce que là, pour l'instant, j'ai pas l'impression que les gens ont retenu beaucoup des propositions. Puis, tu sais, en politique, là, quand tu fais ton porte-à-porte, des fois, tu dois être capable de dire, bon, ben, mes trois trucs clés, c'est ça. Puis là, pour l'instant, j'ai l'impression qu'on a annoncé pour les aînés, on a annoncé pour la santé, on a annoncé des crédits d'impôt, mais il va falloir que tôt ou tard, on se ramasse en termes de « Hey, si tu votes pour ça, c'est trois, voici mes trois points. »
19: On parlait avec Luc Dupont, professeur de marketing, vendredi, puis il nous disait que la campagne allait commencer avec le débat des chefs, ou à tout le moins, là, les espèces de face-à-face. Ça commence. Là. Cette semaine, on va en avoir peut-être, je pense qu'il y en a un demain. Là.
21: Oui, cinq chefs, une rencontre. D'ailleurs, c'est chez vous, à Québec.
19: Comment tu vois ça, la game? Parce que là, si tu es conseiller des chefs, tu leur dis quoi? Ils doivent scorer là, clairement.
21: Ben c'est ça. La réalité, c'est qu'ils doivent scorer, puis chacun a un tout petit peu le défaut de ses qualités ou la qualité de ses défauts. Ça veut dire, M. Paul Saint-Pierre Plamondon doit avoir l'air d'un premier ministre. Il doit faire attention de pas avoir comme ça, d'avoir l'air trop hargneux ou d'avoir un ton, on va dire, trop cassant, parce que ça peut lui donner une mauvaise image. Donc, on le voit aussi, là, des fois, il veut tout le temps avoir raison à tout prix. Des fois, tu peux gagner le débat, mais tu peux perdre l'élection si tu as l'air que t'as pas l'air d'un premier ministre en attente. Pour Mme Préchette, oui, ça veut dire qu'il faut qu'elle arrive comme ça à toujours continuer à avoir cet air de confiance. L'avantage, c'est qu'elle est première ministre, donc les gens l'ont déjà vu en tant que premier ministre. Charles Milliard, il va vraiment falloir qu'il nous dise c'est quoi son identité politique, parce que être sympathique, et il est sympathique, là, je vous le dis, je l'ai rencontré plusieurs fois, on le voit, ouais. C'est quelqu'un de sympathique, mais au-delà d'être sympathique, il va falloir qu'on sache. Puis, écoute, moi, je pense que Éric Duhem est dans une position où il peut jouer au trouble fait, comme, et il faut jamais sous-estimer. En débat, les attentes sont très basses pour Mme Ruba-Gazal, mais tu sais quoi? Quand les attentes, ils sont basses, ben, si tu fais un bon coup, ça peut faire aussi réagir. Donc, ce serait intéressant de voir à la fois Éric Duhem, le plan de match, et à la fois Ruba-Gazal, parce que eux peuvent mettre aussi, tu sais, si on fait des tirs groupés, là, contre un candidat ou un autre, disons qu'eux peuvent un tout petit peu arbitrer aussi, ça va être intéressant.
19: Bon, au fédéral, on passe à l'offensive, hein, avec les contre-tarifs aujourd'hui à Ottawa. On a annoncé ça. Les Américains pourraient répliquer. On cible Bombardier. Là, Trump a parlé de Bombardier hier. On ne pourra pas gagner comme ça, là, avec des Américains 10 fois plus gros que nous. Là. Y a-t-il une stratégie qu'on doit adopter ou on continue à jouer dollar pour dollar? À un moment donné, ça va faire mal, ça?
21: Ben, parce que le problème, c'est que, regarde, il y avait deux choix. Ça veut dire soit on faisait dollar pour dollar ou on faisait des secteurs stratégiques. Par exemple, on taxait la potasse ou on taxait certains éléments qu'on sait que les Américains ont mal. Là, actuellement, on a choisi dollar pour dollar. Mais le problème, c'est que dollar sur dollar, on pourra pas continuer comme ça. Les États-Unis ont fait 27, on a fait 27. Mais si les États-Unis rajoutent 20, on pourra pas rajouter aussi un autre 20, pour te dire. Donc, on est un tout petit peu dans cette réalité. On va se le dire clairement, là. Moi, on utilise le terme tarif, mais c'est des taxes, là. C'est-à-dire, on est en train de, c'est des taxes, là. Eux, ils nous ont taxés, nous, on les retaxe en retour. Là, le gouvernement est en train de dire, bon, ben, on va vous compenser, on va mettre de l'argent. Mais on sait ce que ça veut dire. Ça veut dire quoi? Ça veut dire paperasse, ça veut dire bureaucratie, ça veut dire que, ça va être des coûts supplémentaires pour les entreprises.
19: Des prêts? C'est des prêts, Rodolphe.
21: Ben, c'est ça. Mais soit des prêts ou sinon, ils ont dit maintenant, comme Mme Fréchette a parlé hier en disant, bon, ben, si votre intrant, vous n'arrivez pas à en trouver un, puis vous devez acheter quand même le celui des États-Unis, bon, ben, on va vous compenser la différence. Ben, ça veut dire quoi? Ça veut dire documentation. Puis on l'a vu aussi durant la COVID. C'était comme, ah, OK, on accepte tout. Puis 3 mois, 6 mois après, ils viennent, ils te revérifient, puis ils disent, ça, c'est pas correct ou ça, c'est pas correct. Donc, on va voir exactement. Mais la réalité, c'est qu'on a les entreprises, on sait comment c'est compliqué maintenant les chaînes d'approvisionnement et ça fait que ça complique énormément pour savoir exactement il vient d'où cette pièce ou ce matériel ou cet équipement.
19: Et Trump va s'amuser, là, hein? Là, c'est Bombardier. Demain, ça peut être Produits récréatifs Bombardier. Ça peut être les compagnies d'assurance. Ça peut être les banques. Il va y aller comme ça puis il va. Est-ce que c'est de l'ingérence directement dans la campagne ou de l'ingérence? Lui, il sait ce qu'il fait, là.
21: En tout cas, de ce qu'on apprend des informations, il devrait avoir une conversation, oui. Je pense, aujourd'hui entre Greer, le représentant au commerce, et Dominique Leblanc. Donc, on va voir qu'est-ce qui va sortir de cette déclaration. T'as raison. Est-ce que M. Trump, à chaque fois qu'il va faire un tweet, ça va faire qu'on ne sait pas si c'est vrai ou c'est pas vrai? Est-ce qu'il peut vraiment faire, il y a certaines personnes qui disent, écoute, là, au bout d'un moment, il peut pas non plus dire, hey, j'interdis des avions bombardiers, là. Ça veut dire, je veux bien que le président des États-Unis est super puissant. Mais il y a aussi quand même des limites. Donc, on va voir encore une fois. Mais est-ce qu'on est dans une guerre de com? Tout à fait. Est-ce que, moi, je l'ai déjà dit, j'ai déjà depuis le mois d'avril, je me suis dit, est-ce qu'au Québec, au Canada, en Alberta, est-ce qu'on peut aussi avoir une maturité collective de se dire, hey, on peut-tu débattre de nos propres affaires? Oui, il y a Trump, mais il y a aussi des problèmes qui méritent qu'on discute, en tout cas, en termes de santé, d'éducation, puis d'autres éléments.
20: Mais oui, puis on dirait qu'on oublie une chose, Rodolphe. Moi, c'est ça qui me sidère, c'est que quand ils ont fait leur fameuse annonce, les Américains, là, sur les tarifs réciproques avec le petit tableau, ils ont appelé tous les pays du monde. On passait des ententes ou à peu près avec les Américains. Les Britanniques l'ont fait, l'Union européenne l'a fait. Pourquoi c'est si compliqué pour nous autres? Ça n'a pas l'air d'avoir été si complexe que ça. Avec les, je comprends qu'on n'a pas la même quantité d'échanges commerciaux entre les deux pays, puis c'est pas la même réalité géographique, mais il semble avoir une incompatibilité totale entre les deux administrations. Tu sais, je regarde Starmer, il a l'air à s'être entendu avec Trump. Ça n'a pas été si long que ça, là.
21: Oui, mais la réalité, c'est que eux n'avaient pas d'accord de libre-échange a priori avant cet élément-là. Ça veut dire le Canada est un des seuls pays. Bon, je pense que la Corée du Sud avait signé déjà un accord de libre-échange, par exemple, avec les États-Unis. Nous, on avait déjà l'ALENA ou le CUSMA, etc. Mm-hmm. Les Européens n'en avaient pas. Les Anglais n'en avaient pas. Donc, ils ont un tout petit peu accepté le deal. Nous, on essaye un tout petit peu de se dire, attends, parce que le problème actuellement, c'est qu'il y a des éléments qui sont couverts par l'accord. Il y a des éléments qui sont en contravention de l'accord. Et aussi, si on acceptait une sorte de forme de deal, par exemple, ben c'est comme si on jetait tout l'accord à la poubelle, puis on était dans une situation après où on normalise les tarifs, puis on se dit, OK, on reviendrait pas en arrière. Donc, c'est pour ça que je te dis que le Canada, c'est vrai, était dans une situation différente que l'Europe ou, par exemple, l'Angleterre, parce que eux n'avaient pas d'accord de libre-échange à la base avec les États-Unis.
19: Toi, t'es conseiller, Rodolphe, t'es conseiller de Carney, mettons, là, on parle hypothétique, là. Tu conseilles quoi? Parce que là, t'as quand même une élection au Québec qui peut potentiellement faire élire le Parti québécois et un référendum. T'as un référendum en Alberta qui s'en vient aussi, là, sur est-ce qu'on aura un référendum sur un référendum. Tu conseilles quoi à Carney? De retourner à la table ou d'attendre encore un peu?
21: Ben, écoute, le problème, c'est que retourner à la table, il faut être deux pour retourner à la table. Actuellement, je crois pas qu'il y ait des signaux des États-Unis. On va voir. Là, pour l'instant, M. Carney a quand même réussi à équilibrer certains éléments du point de vue intérieur. Ne l'oublions pas. Oui, il a dit, si l'Alberta, si vous voulez faire un pipeline, faites-le, puis il a un peu tordu le bras à la Colombie-Britannique.
19: Ouais.
21: Mais d'un autre côté, il a fait Churchill Falls, où il a aidé à ce que Churchill Falls, donc il peut se dire, regardez, j'ai fait quelque chose pour l'Est, j'ai fait quelque chose pour l'Ouest. Là, par exemple, un des éléments que moi je me pose sérieusement comme question, ouais. L'annonce ce matin là de Mme Fréchette en disant on va changer des appels d'offres pour s'assurer que ce soit québécois ou canadien. Moi, quand j'ai vu ça hier soir, j'ai dit, attendez un instant là. On a aussi, nous, un accord de libre-échange avec l'Europe. Si oui. On discrimine contre les États-Unis, il faut faire attention que par la banque, on ne discrimine pas contre des entreprises allemandes ou françaises, parce qu'on a aussi un accord avec eux. Donc, faut faire attention.
19: Mais
21: surtout
19: oui.
21: Que quoi? La semaine prochaine, il va où, M. Carney? Il va en Europe. Il va faire son fameux discours à Strasbourg devant la Commission européenne pour dire on veut faire plus de commerce. Donc, il faudrait faire attention que les Européens nous disent pas « Hey, le Québec, là, attention, là, vous êtes peut-être en train de contrevenir à l'accord de libre-échange avec l'Europe par la bande. » Là, je sais que c'est pas l'objectif de l'Europe, mais tu sais, en commerce international, il faut faire attention quand on frappe un, faudrait faire attention qu'il n'y a pas un dommage collatéral. Ce serait un peu bizarre que l'Europe dise la semaine prochaine à M. Carney, bon, oui, on veut faire plus d'affaires, mais le Québec vient de nous exclure de certains éléments ou de donner un avantage par rapport à certaines compagnies québécoises, par rapport à certaines entreprises européennes. C'est pour ça que je te dis, c'est très, très compliqué actuellement ce qu'il est en train de faire. Puis, moi, j'attends toujours avant la fin de l'année. L'Europe a signé un accord ou un protocole d'accord de libre-échange avec l'Inde. Le Canada, on avait commencé aussi à négocier avec l'Inde. C'était même à mon époque, en 2015.
19: Il n'y a rien. On n'entend rien, là.
21: Ben, c'est pour ça. Ça veut dire, M. Carney peut bien dire diversification. J'ai hâte de voir est-ce qu'il va réussir à avoir, par exemple, un accord avant l'Inde, avant la fin de l'année. Je l'espère, parce que c'est un pilier, en tout cas, de sa stratégie de diversification.
19: Rodolphe, merci beaucoup de tes lumières, puis on s'en reparle.
21: À bientôt, merci.
19: Voilà.
20: Merci.
19: Rodolphe Osny. Moi, c'est surtout, tu sais, on a comme aussi empêché les alcools américains. Hein? Interdit complètement, là. T'interdis complètement des compagnies à faire affaire au Québec. Puis tu te surprends que l'autre bord, il veut faire la même affaire avec des avions. Puis voyons. Remets les alcools américains sur les tablettes. Puis ils vont peut-être dire, on va vous lâcher tranquille, là.
20: Ben non.
19: Tu sais, je disais, là, on capote parce que... L'autre, il veut nous empêcher de faire de la business aux États-Unis, mais nous autres, on empêche les Américains de faire de la business ici. Tu sais, à un moment donné, il y a des limites. Nous autres, ils disent, là, attends une minute, là, on va jouer, on va appliquer la même doctrine que vous autres. Ça se peut que ça fasse mal. Là.
20: Mais ça se peut que ça fasse très mal, ouais.
19: Voilà. Hey, on ouvre les lignes après la pause. On y va-tu là-dessus?
20: Oui, je pense que oui.
19: Ah oui.
20: C'est le fer est chaud.
19: Oui.
20: Donc, c'est ça. Est-ce que, ben, dans le fond, jusqu'où on est prêt à aller? Dans tout ça.
19: Des tarifs pour tarifs, là?
20: Tarifs pour tarifs.
19: Parce que là,
20: il y a quelqu'un sur le texto qui dit, à vous entendre, on devrait accepter n'importe quel deal.
19: Non, mais c'est parce qu'on vit dans une doctrine. Nous autres, on pense qu'il n'y aura pas de tarifs, jamais. Mais c'est plus ça, là. Les économistes vous le disent. Les démocrates vont mettre des tarifs. On est rendu dans une ère de tarifs, de protectionnisme. On est revenu à ça. Parce que les Chinois sont pas trop stables. C'est un peu ça, là. Ce que les Américains nous disent, c'est vous allez choisir entre la Chine ou nous autres.
20: Exact.
19: Là, vous voulez jouer avec la Chine, c'est correct, mais vous allez vous faire tasser des accords de libre-échange. Il y a un prix à payer à vouloir jouer avec la Chine aussi. Puis vous aviez un des accords de libre-échange les plus uniques au monde. Vous voulez scraper ça, pourquoi? Pour faire affaire avec la Chine. Correct. Mais il y a un prix à payer pour ça.
20: Il y a un prix à payer.
19: Fait que c'est quoi? On va-tu jouer dollar pour dollar jusqu'à la fin de nos jours? Je pense pas. On pourra pas. Ça va fermer. Les annonces vont succéder. On va fermer les shops. Donc,
20: Mais c'est parce que si tu veux jouer cette game-là, il faut que tu sois capable de la jouer. T'sais, si toi, tu étais dans la cour d'école, parce qu'on prend souvent souvent cette métaphore-là. Là. Ah ouais, on a deux boulets dans la cour d'école. Ouais, mais si tu joues là, tu peux faire du bluff. Mais le jour où tu te confrontes avec le boulet, il faut que tu sois prêt à te confronter pour vrai.
19: Ben,
20: si à la première claque sur la gueule, tu te couches à terre et tu te dis ah, finalement, je joue plus. Ben là, de quoi t'as l'air?
19: Mais ça ressemble à ça, là. On est là-dedans. La question, on va y aller pointu. Croyez-vous que la stratégie est bonne et jusqu'à où on peut tenir le coup, là? Parce qu'à un moment donné, on va le voir, il y a des shops qui vont dire on ferme, on s'en va. On doit retourner à la table ou on continue à jouer comme ça, là, à celui qui pisse le plus gros, sachant qu'on est dans une... Il y a des élections au Québec, là. Puis le Parti québécois est en tête dans les sondages, là. On s'en va vers un gouvernement minoritaire, mais ils lâcheront pas le morceau tant que les élections ne seront pas finies et que la CAQ soit remontée. Là. On est là-dedans aussi, on joue un jeu politique. Voilà, on revient après la pause.
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19: On embarque dans une guerre avec un gars qui est 10 fois plus gros. 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Tu le sais, tu te bats. Tu t'es déjà battu contre un gros. 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Là, il y revient sur toi, il t'en donne un. Là, lui, il fait mal. Mais le troisième coup, puis le quatrième coup, il est en train de t'achever. Là. On est rendu là-dedans, là, Frank. On joue avec un gros joueur.
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19: En plus.
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8: minutes. Nous sommes le jour J, le jour des contre-tarifs, le jour de ce qu'a nommé Catherine Loubier comme étant le jour de la taxe carnée. J'aime beaucoup l'expression taxe carnée. J'ai pas eu le temps de vérifier, mais j'imagine que le son marche bien. Catherine, bonjour, comment ça va?
24: Bonjour, ça va bien. Et comment ça va, vous deux?
8: Ça va. Bon, ça va, ça va. Écoute, c'est de l'incertitude comme tout le monde. Faut juste essayer de pas tomber dans la panique et la peur. Et j'ai l'impression que beaucoup de Canadiens qui sont tombés là-dedans dans les derniers, derniers jours, derniers mois. Et là, cette journée est arrivée, finalement. Est-ce que tu pensais qu'on allait vraiment le faire ou tu t'avais des doutes encore, mettons, il y a 2 jours?
24: Non, je pense que si on lit les feuilles de thé du premier ministre Carney, là, il n'y avait aucune intention de revenir à la table dans les circonstances qu'il a décrites. Le problème, c'est qu'on sait pas ce qu'il y a sur la table, on ne l'a jamais su, vraiment.
8: Ouais.
24: Donc ça, c'est fatigant, c'est tannant. Et c'est pour ça que, d'ailleurs, beaucoup de parlementaires voudraient siéger pour être capable de poser des questions pour faire la lumière là-dessus, parce que c'est quelque chose que les Canadiens doivent savoir. Puis qu'est-ce qu'on a laissé sur la table?
8: Puis on me dit souvent ça dans les commentaires, même des auditeurs. « Ouais, mais là, auriez-vous signé un mauvais deal? » Peut-être pas.
24: Ben,
8: je ne sais pas
24: deal,
8: c'est quoi le deal. Je ne sais pas.
24: Regarde, il faut être réaliste. Là. Tu sais, tantôt, tu dis qu'il y en a qui sont fâchés ou qui ont peur. Mais j'espère. Parce que c'est bien beau haïr Donald Trump, là, mais il faut se réveiller à un moment donné. Je veux dire, de s'imaginer qu'en faisant ça, on va avoir quelque influence que ce soit sur ce qui va arriver avec les élections, par exemple, mi-mandat, c'est ridicule. Que de s'imaginer que les démocrates vont courir pour nous sauver, c'est ridicule aussi. Que de s'imaginer qu'on pourrait avoir le statu quo puis revenir comme avant, où il n'y a pas de tarif avec les États-Unis puis qu'on laisse rien sur la table, c'est ridicule. Donc, tout ça fait en sorte que il faut revenir à la table. Il n'y a pas d'autre moyen parce que sinon, où est-ce que ça s'arrête? Donc, Donald Trump a menacé de mettre des tarifs ou en tout cas de prendre des mesures supplémentaires dans les prochains jours, peut-être demain.
8: Ouais.
24: Qu'est-ce que ça va être? Est-ce qu'on va riposter? Et là, on en est juste aux mesures commerciales. Là, on ne souhaite pas ça. Mais si Donald Trump utilise d'autres genres de mesures, comme, par exemple, à la frontière, là, ça va mal aller.
8: Oui, empêcher physiquement le commerce.
24: Ben, il pourrait changer les règles à la frontière, les visas, il pourrait empêcher des transactions de se faire entre des compagnies canadiennes américaines, refuser d'utiliser ces agences de révision des transactions. Il y a plein de choses qu'il pourrait faire. Et je pense qu'il faut arrêter d'essayer de provoquer Donald Trump. Les autres pays dans le monde, là, ils sont pas dans cette situation-là. Là, il nous a poussé dans un coin en disant Le Canada, c'est le seul pays qui avait fait des mesures contre les Américains, à part de la Chine.
5: Ouais.
24: Et là, il parle de nous à tous les jours, il rappelle ça à tous les jours, et puis il dit « je vais gagner ». Donc, je vais faire un exemple, finalement, de ma victoire avec le Canada, où je vais les mettre au pied du mur. Donc, pourquoi on est ici aujourd'hui dans cette situation-là? Les Britanniques, d'autres dans le monde, ont pris des deals qui n'étaient pas parfaits au début parce qu'ils voulaient baisser la température. Mark Carney, lui, fait le contraire.
5: Mais Mark Carney a un jeu politique, c'est clair. On ne sait pas exactement si c'était pour sa propre... au début, on pensait que c'était pour sa propre élection. Là, on commence à comprendre que ça jase avec les Européens. Il y a même un quotidien chinois qui a laissé couler qu'on aurait une entente ou des discussions militaires avec la Chine. Ça, c'est une très bonne idée en pleine guerre commerciale avec les États-Unis. Au-delà de ça... Il y a aussi des gens qui jasent, qui sont censés, qui ont les deux mains dedans. J'ai fait une liste tantôt là, d'à peu près tout ce qui est porte-parole de grands domaines de commerce et de manufacture au Canada. Tu me l'as noté d'ailleurs, tu m'as donné un des exemples, c'est-à-dire Mme Véronique Proulx de la Fédération des chambres de commerce du Québec, qui dit on se tire dans le pied. J'ai Richard Blanchette, PDG de Sous-traitance industrielle Québec, qui dit qu'on va augmenter les prix, qu'on va payer le prix. J'ai Jasmin Guénette de la FCEI qui dit que c'est 49 % des importateurs qui vont être frappés par les contre-tarifs de Carney, que les PME vont payer le prix avec les États-Unis. Au-delà de ça, il y a aussi des gens qui jasent, qui sont censés, qui ont les deux mains dedans. J'ai fait une liste tantôt là, d'à peu près tout ce qui est porte-parole de grands domaines de commerce et de manufacture au Canada. Tu me l'as noté d'ailleurs. Tu m'as donné un des exemples, c'est-à-dire Mme Véronique Proulx de la Fédération des chambres de commerce du Québec, qui dit on se tire dans le pied. J'ai Richard Blanchette, PDG de Sous-traitance industrielle Québec, qui dit qu'on va augmenter les prix, qu'on va payer le prix. J'ai Jasmin Guénette de la FCEI qui dit que c'est 49 % des importateurs qui vont être frappés par les contre-tarifs de Carney, que les PME vont payer le prix. J'ai même l'économiste principale chez Desjardins, Mme

0: Les Américains se font mal à eux-mêmes. C'est juste
1: pas
0: qu'on
1: tant, dit, non,
0: mais
1: pas
0: c'est
1: tant.
0: Ça l'affaire, non. C'est qu'on dirait qu'on prend pas en compte l'énorme différence entre les deux économies.
1: Non, c'est vrai. Tu sais, ça les pince sur certains produits, à certains endroits, mais sans plus, c'est la plus grande économie au monde. On se prend pour qui?
0: Ben c'est ça. T'sais, nous autres, c'est quelques pourcentages, mais nous autres, ça va fesser, là.
1: Ben c'est très triste, hein, obligé de le dire. Là. Quand j'entends ou je lis Véronique Proulx dire c'est notre propre gouvernement qui nous tire dans le pied, ça va faire très mal à nos grands manufacturiers. Écoutez, c'est pas compliqué. Soit ils vont finir par déménager aux États-Unis, il va y avoir des mises à pied massives, une augmentation des prix pour tout ce qu'on achète de ces produits-là, une fermeture d'entreprises, puis ils vont avoir besoin du soutien d'argent public. Et ça revient à quoi? Les taxes, notre argent dans nos poches. Donc, c'est pas jojo la situation maintenant. Et puis, M. Carney a fait une vidéo pour nous dire oui, ça va faire mal, mais il faut tenir bon. Mais on n'a même pas eu le droit à une entrevue assise de Mark Carney pour aller au fond des choses de ce qu'il a laissé sur la table depuis le mois d'août. C'est pas normal. Et on n'a pas de Parlement qui siège. Donc, je pense que les Canadiens ont le droit de savoir. Est-ce qu'il n'y aurait pas eu une voie de passage ici, là? Il y a Doug Ford là, qui n'a pas aidé. On s'entend en octobre avec sa publicité, ni en août apparemment avec la question de l'automobile. Mais je pense que les Canadiens n'ont pas donné le mandat à Mark Carney de refuser une voie de passage pour une entente avec les Américains. Ils ont donné un mandat à Mark Carney de signer une entente avec les Américains. Ils ont donné un mandat à Mark Carney qui, pendant la campagne, disait que la Chine est la plus grande menace à notre sécurité au Canada. Ils n'ont pas donné un mandat de faire des ententes avec la Chine sur la sécurité pour devenir des alliés dans cette matière-là. Donc, je pense que M. Carney va commencer à sentir la chaleur. Pourquoi? Parce que à cause des pertes d'emplois, à cause de la pression sur les entrepreneurs, sur les créateurs d'emplois. Et ça ne pourra pas durer très longtemps parce que ça va faire trop mal. Il faut être capable de retourner à la table. Il faut que M. Leblanc, la négociatrice Jeannette Charrette, parle avec Greer et qu'ils reviennent à la table à crayon et qu'on accepte certaines choses. Et c'est pas fini après. Je vous donne un exemple. Starmer avait accepté certaines choses dans une entente qui a eu lieu au début entre les Britanniques et les États-Unis. Dans les faits, on n'a pas été capable de la mettre à profit. Là. Je vous expliquerai pas les raisons, là, mais ça concernait justement l'acier. Donc, de signer quelque chose qui parfois est peut-être même impossible sur papier pour faire tomber la pression puis qu'on puisse reprendre notre souffle puis que nos entreprises puissent survivre et que leur vente continue aux États-Unis, c'est peut-être la meilleure voie. Et encore une fois, le gros trou noir, c'est qu'est-ce qu'on a laissé sur la table?
0: OK, bien, vas-y.
2: Non, mais je voulais. Tu sais que, Catherine, j'ai de la difficulté à comprendre la stratégie à Carney. Je sais qu'il va chercher le pouvoir, la séduction. C'est une forme de séduction, là. Avoir l'impression qu'il est en charge d'une stratégie qui. Là, on l'entend de plus en plus. Ce qu'on n'entendait pas il y a un mois, après cette semaine, là, c'est fou. Là. Je vois, il y a des chroniqueurs, il y a des articles, il y a des économistes, il y a des gens, des entreprises qui sortent pour dire, là, on tire dans notre propre chaloupe, on est en train de se noyer nous-mêmes. Tu sais, avec les... Bon, là, maintenant qu'on a tout dit ça, là, ce que je n'arrive pas à comprendre, c'est vraiment pour garder le pouvoir que Carney fait tout ça. Tu sais, j'essaie de... Parce que, dans le fond, on est en train de s'appauvrir. Puis on va tous payer très cher.
0: L'appui des Canadiens, by the way.
2: Oui, en plus.
1: Ben, je pense qu'il n'a pas été capable de ficeler un deal qui ferait mal peut-être à certaines personnes au pays, certaines entreprises dans certaines provinces, et d'être capable de vivre avec ça. C'est un peu ce qui est en train de se passer, mais la contre-réponse, là, le marché, la population lui renvoie le message, effectivement, là, ça va trop loin.
2: Oui.
1: Mais ce qui est dichotomique aussi, puis un sondage que je vous ai transmis tout à l'heure qui nous donne ces chiffres-là, c'est qu'OK, 75% des Canadiens là, veulent une réponse ferme à tout prix. Il y en a qui n'en dorment plus, ils laïssent, ils veulent rien savoir. Mais d'un autre côté, 68% des Canadiens trouvent que le risque sur les pertes d'emploi, les hausses de taxes puis la retraite associée à cette réponse-là, c'est inacceptable.
2: Oui.
1: Alors, tu sais, il faut pas oublier aussi, là, Je vous donne une autre statistique rapidement. Ce qu'on fait avec cette guerre qu'on alimente comme de l'huile sur le feu ces jours-ci, là, du côté canadien avec les contre-tarifs, et puis les paroles, hein, les paroles d'un bord puis de l'autre de la frontière, c'est que les républicains, aujourd'hui, il y a une bien plus grande partie des républicains qui disent que

0: Le Canada, ce n'est pas un ami, c'est un ennemi des États-Unis. On arrive presque à 40 % des républicains qui disent ça. C'est un sondage du mois d'août. Et les démocrates, ben les démocrates, là, ils sont à peu près à 8, 9, 10 % mais regardez ça, là. Marquez mes mots, là. Les démocrates ne viendront pas nous sauver.
1: Bon, exact. Ça. Alors, Catherine, je t'interromps parce que là, il y a des gens...
0: Des relations américaines, c'est très difficile à défaire ça. À défaire. Et il y a un an, on était les meilleurs amis et alliés. Il y a quelque chose qui n'a vraiment pas fonctionné. Et c'est Mark Carney qui est premier ministre.
1: Pourquoi tu dis que les... parce que là, il y a des gens, dont un auditeur là, qui semble horrifié par Donald Trump. Il le déteste, comme tu dis. Là, il n'endort plus la nuit. Qui nous dit, il faut jouer l'horloge. Vous comprenez rien. Les démocrates s'en viennent. Au mois de novembre, la manette a été tirée. Il va se... Bon, là, d'abord, peut-être que tu pourrais juste nous remettre les choses en perspective. Il n'y a pas de garantie là, que les démocrates vont gagner. Encore moins les deux chambres là, au mi-mandat.
0: Non, mais il n'y a pas de gagnage. C'est ça, là. Réveillons-nous, là. C'est un bulletin sur le président. Vous me dites, vous allez attendre jusqu'à la fin 2028, début 2029, quand il y aura un nouveau président? Ou vous me parlez des mi-mandats?
1: On parle des mi-mandats, je pense qu'on parle des mi-mandats.
0: On va se désillusionner tout le monde ensemble, là. Ça ne changera rien. Vous pensez que Donald Trump, même si la Chambre passe, le Congrès passe aux démocrates, qui va pas continuer à gouverner par ordre exécutif? Il s'en fout du Congrès. Complètement. C'est sûr que le Congrès va faire quoi de ces journées? Des enquêtes sur le président pour le destituer. Mais c'est ce qu'ils vont faire. Mais personne, il n'y a rien qui va changer, là. Et ça va être ça, là. Donc, il y a peut-être la réduction des coûts des prescriptions en matière de santé, le budget. Vous savez, il y a toujours un lockdown à chaque année. Là, il n'y aura plus d'argent. Le budget n'est pas voté aux États-Unis. Les mesures concrètes que sur l'énergie, par exemple, qui doivent passer au Congrès n'avanceront plus. Aux grandes dames des Américains, parce qu'il a quand même fait des choses qui ont plu aux Américains, Donald Trump, en ce qui a trait au Congrès. Mais pour le reste, d'être capable d'invoquer des lois de 1930 ou des sections 232 pour pouvoir imposer des tarifs, il peut être créatif jusqu'à la fin des temps. Hein? Alors, et je vous rappelle aussi que quand on regarde les chiffres en ce moment aux États-Unis, c'est sûr qu'il y a un changement qui nous dit que peut-être qu'en 2028, les démocrates pourraient avoir une chance de prendre le pouvoir quand on regarde le taux de satisfaction du président qui est horrible pour lui en ce moment. Quand on regarde aussi le taux qui est le meilleur parti pour la gestion de l'économie et le coût de la vie, pour la première fois depuis Trump 1.0, revirement significatif, là où les républicains ont toujours été le parti de l'économie et du coût de la vie, maintenant les démocrates le sont à 35 % contre les républicains à 27 % oui. Mais on est à 2 ans d'une élection général. Oui. On n'est pas là.
1: Si on allait là, mettons, on se transporte dans 2 ans, moi, j'ai entendu des entrevues, entre autres, Gavin Newsom, qui est allé dire, est-ce que vous allez retirer tous les tarifs? Il a dit, écoute, le monde aura changé, puis on va être ailleurs, puis on verra.
0: Ouais, non, il ne s'est pas commis, il ne se connaîtra pas non plus.
1: Mais non, c'est ça.
0: Non, pourquoi? Parce que c'est comme, tu sais, dans un bar, quand tu dis... référer à la règle numéro 1 à nouveau, là, on l'a oublié. C'est quoi l'enjeu numéro 1? C'est le coût de la vie.
1: Exact.
0: Et les tarifs, ça fait quoi pour les Américains? Dans leur tête, là. Dans leur tête.
2: Dans le fond, ils
0: ou ce genre de... Ben, c'est ça. Donc, c'est sûr que chez les républicains... Oui, mais tu sais, c'est pas ça. La vérité, c'est que les comptes tarifs, c'est s'auto-infligé des mots, des prix plus élevés, moins de compétition, etc., etc. Mais il reste que les démocrates n'enlèveront pas les tarifs. Ils vont peut-être faire des choses symboliques, là. Ouais. C'est sûr que si c'est Mark Carney puis un démocrate à la Maison-Blanche, il y aura un relâchement de la pression. L'alcool reviendra sur les tablettes, etc., etc. Mais en termes de contrat, en termes de Buy America, Buy American, Biden a été champion de Buy American.
2: Je pensais que c'était Barack Obama. J'étais sûre que tu allais me dire que c'était Barack. C'est Barack qui a commencé, c'est ça? Hein? Je pense que le Buy American, ou en tout cas, c'est juste qu'il l'a fait plus en douce. Puis après ça, bon, il y a Biden. Puis après ça, Donald Trump pèse sur le gaz. Mais ça part pas de Donald. C'est juste qu'avant, on n'en parlait pas.
0: Non, c'est ça. Exactement. Il faut avoir...
2: Il met du gaz dans le feu, là, mais tu sais...
0: Oui, il va y avoir du monde responsable dans la Maison-Blanche puis au bureau du premier ministre à Ottawa qui vont désarmer les deux équipes de négociation pour pouvoir avoir une paix de libre-échange. Pourquoi? Parce qu'on est un continent fort ensemble et que nos ennemis, les pays hostiles, à ce que je sache, c'est pas supposé être l'un et l'autre dans le continent. Puis je pense que après la présidence de Donald Trump, qui est abrasif, qui chaque jour nous fait nous prendre la tête avec ses déclarations, ses mèmes, ses tweets, ça va passer et on va revenir autant que ça se peut à une relation détendue, en tout cas, sinon meilleure au niveau commercial, mais ça va prendre du temps avant de défaire ce qui a été fait, ça c'est sûr.
1: Ouais,
0: pour
1: ça.
0: L'instant, il faut retourner à la table parce qu'on ne pourra pas tenir bien longtemps.
1: C'est
0: là.
1: Ça.
0: Et on ne sait pas ce qui s'en vient.
1: C'est ça. C'est sans compter, demain, Trump se lève et dit « Ah, finalement, c'est pas 50, c'est 100%. On fait quoi? On redouble les contre-tarifs? » Je ne sais pas.
0: Non, je ne pense pas qu'on pourrait survivre à ça, malheureusement. Mais puis tu sais, l'histoire de Bombardier, par exemple, est-ce qu'il va vraiment mettre ça à contribution? Je ne pense pas, mais il est provocateur aussi.
1: Oui.
0: Il essaie d'affaiblir l'ennemi. Mais comme le disait Jean Chrétien, l'ancien premier ministre, il renomme les lacs, mais le lac, lui, il s'en fout, c'est un lac. Donc, ça n'a aucune conséquence. Ça n'a aucune conséquence.
1: On l'a renommé.
0: Moi, c'est pas. Donc, ce que je reviens à ce que, par exemple, les mots de Véronique Proulx, c'est très important. C'est très, très important. On voit qu'il y a un revirement aujourd'hui. Là. Ça chauffe. Comme un message clair là, des créateurs d'emplois, des manufacturiers à Mark Carney en disant c'est trop, on ne peut pas prendre cette pression-là.
1: Ils sont unanimes.
0: Parce que, sont unanimes. Puis il y a souvent des intrants américains qui arrivent au Québec pour faire des produits finis qu'on revend. Ça, c'est double tarifé, ça, là.
1: Catherine, merci, j'aime ça. Là, t'as le droit de prendre des vacances, mais pas trop souvent. Là, on a besoin de toi.
0: Bon, je vais être là pour un bout de temps en poste. Merci à vous deux.
1: Je fais des blagues. Plaisir. Merci d'être là. On avait hâte que tu reviennes. Merci, bonne journée, Catherine.
0: Bonne journée, bye-bye.
1: Salut, bye. Catherine Leloubier, ancienne déléguée générale du Québec à New York, conseillère principale de Stephen Harper et femme qui a une tête, ses épaules, pas à peu près. 14h11, on vient.
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13: Hey, Rodolphe Osney, connais ça. Salut, Rodolphe.
14: Bonjour DH, bonjour Le Retour.
13: Ex-stratège politique Swamper de 2011 à 2015, est-ce que je suis target dans les dates?
14: Ben oui, et un peu d'opposition aussi en 2018-2020, mais ça c'est une autre histoire.
13: Bon, hé hey, là, je vais te poser des questions, puis Rodolphe, d'habitude, t'es pas un politicien, tu sors pas à cassette, tu dis la vérité.
14: OK.
13: Là, je vois que des photos de la CAQ dans les maisons pour personnes âgées. C'est une stratégie là, que tu l'as été stratège toi aussi. Là. Dis, regarde, ça va être des votes faciles, mais il faut y aller. On va aller faire une petite visite parce qu'ils font que des photos de ça là, depuis à peu près une semaine et demie.
14: Oui, c'est sûr que les populations, les personnes plus âgées, c'est sûr que c'est eux qui votent le plus. Et ça, c'est juste mathématique en termes de quand tu regardes les dernières années, les jeunes votent moins, les personnes plus âgées votent beaucoup plus. Donc, si tu veux, c'est comme du vote en banque, d'une certaine façon, de s'assurer d'aller visiter, bien sûr, tous les endroits où tu pourrais rencontrer des personnes âgées. Mais ce n'est que la moitié du travail. C'est bien beau de les identifier, puis c'est bien beau de prendre des photos avec, mais il va falloir t'assurer que la journée du vote, et surtout, sinon le vote par anticipation, tu déploies les ressources pour s'assurer que toutes ces personnes vont bien voter ce jour-là. Mais normalement, bien évidemment, elles le font. Donc oui, c'est toute une game. Actuellement, quand tu regardes les chiffres de ce dernier sondage, ce matin, du sondage léger, c'est vrai que la CAQ a à peu près 37 % sur les 55 ans et plus, donc a un avantage par rapport au PQ qui est à 24, au Parti libéral qui est à 21 et à Éric Duhaime qui est à 12.
13: Bon, je rêve-tu où ça se dit, ça? On va se faire un petit meeting avant que vous sortiez votre journée ou cette semaine de la stratégie « On va aller des maisons pour personnes âgées ». Hey, là, le plus souvent possible, là, parler de Trump, du grand méchant, le gros méchant aux États-Unis, là, parler de ça, là, à chaque fois que vous en parlez, on va chercher des votes. Ça va-tu aussi loin que ça quand tu es un stratège?
14: C'est sûr que si tu vois Mme Fréchette, puis c'est elle qui l'a fait elle-même en termes de les parties visiter des résidences de personnes âgées, chose qu'il faut le dire, tous les chefs font la même chose, mais c'est sûr que son message était beaucoup sur Trump, surtout que moi, je pense que la semaine dernière, Mme Fréchette est allée un peu bas quand elle a dit qu'il y avait une convergence entre Paul Saint-Pierre Plamondon et M. Trump. Moi, j'ai trouvé que pour une première ministre, d'aller comme ça bas, d'aller aussi bas, je trouvais que ça manquait un peu de hauteur. Mais est-ce que c'est vrai? Puis c'est la réalité. Est-ce que les gens ont de l'anxiété par rapport à la situation économique, par rapport à qu'est-ce qui va arriver? Bien évidemment que oui, et que les partis doivent utiliser la carte Trump ou essayer d'une certaine façon de neutraliser la carte Trump pour qu'on parle d'autre chose.
13: OK, parce que je veux qu'on écoute, elle a encore utilisé ça ce matin, la carte Trump, là. Là, c'est l'intimidateur. On écoute ça, Rodolphe. Ouais, c'est ça, là.
5: Ça va durer tant que Trump va être là. Ouais. Après Trump, on verra, là, mais assurément, ça va pas revenir à ce que c'était. Mais ça pourrait difficilement être pire,
13: je dirais, là. OK, mais elle avait dit aussi ce matin, là, Trump, l'intimidateur, elle a sorti ça en conférence de presse ce matin. Comme premier ministre, là, entouré de deux anciens ministres. Là, puis bon, c'est ça. C'est... En fait, elle se dit à chaque fois... Oui, je pense qu'on l'a, Jordan, c'est ça, on va l'écouter.
7: Je pense que c'est clair, le Québec fait face à un intimidateur. Face à lui, on a deux choix. Soit on s'incline et on finit à genoux, soit on garde la tête haute et on se tient debout. Comme première ministre, je fais mon choix. Je vais me tenir debout pour le Québec.
13: C'est là pareil, là.
14: Ouais. Oui, mais la réalité, c'est qu'il n'y a aucun parti politique, que ce soit à Ottawa ou que ce soit à Québec, ou qui dit « Ah, ben on va s'agenouiller puis on va pas se tenir la tête haute ». Pour l'instant, il y a, je pense, certains partis politiques qui se questionnent en termes de « Est-ce que la fameuse stratégie de dollar pour dollar est vraiment la bonne ?» Parce que au début, tu sais, si on revient dans le film, là, il y a un an, M. Carney disait pas « dollar pour dollar ». Au début, il a dit « dollar pour dollar », après, il a dit « c'est pas une bonne stratégie ». Ensuite, il a maintenant redit « dollar pour dollar ». Mme Fréchette, au début, elle disait « ouh, dollar pour dollar, c'est peut-être pas la bonne stratégie, je préférais des tarifs ou des actions ciblées ». Et là, c'est pour ça que je te dis qu'on a l'impression qu'on rejoue dans le même film, mais que de l'autre côté, j'ai pas vu de parti politique qui dit « ah ben oui, laissons Trump nous rentrer dedans ».
13: Tu sais, sa stratégie aussi d'acheter québécois, moi, je vais faire le plus possible pour acheter québécois, mais je connais nos Québécois. Ils vont acheter québécois pendant une semaine. Écoute, je suis allé, moi, sur la côte est américaine cet été. J'entendais que parler en québécois. Je suis allé dans des centres commerciaux. Je suis allé dans des Marshalls américains. Ça parlait en français.
15: Ils vont penser acheter québécois dans un Costco. Ça a toujours été de même.
13: Et voilà, c'est ça. Puis, tu sais, Rodolphe, un beau dire qu'on va acheter québécois, là, mais si... puis il y a des commerçants québécois, puis là, je vise pas tous les propriétaires de commerce, mais il y en a qui vont dire, OK, là, ils vont acheter québécois, on va grimper le prix de 10 % Si jamais c'est ça qui arrive, c'est une catastrophe. Là.
14: Oui, écoute, c'est sûr qu'il n'y a pas de solution parfaite. D'un côté, c'est normal que le gouvernement appelle à, comme on va dire, à se serrer les coudes et s'assurer qu'on supporte nos entreprises d'ici, qu'on supporte les entreprises canadienne. Mais il y a des problèmes dans chaque proposition. Regarde, moi, hier, là, ma première réaction quand j'ai entendu, ah, on va réserver des marchés publics, par exemple, à des entreprises québécoises, à des entreprises canadiennes par rapport aux États-Unis. Moi, j'ai comme dit, oui, mais attendez un instant, là. On a un accord de libre-échange aussi avec l'Europe. Il faudrait pas que, en essayant de privilégier les entreprises québécoises, on se retrouve avec un problème avec qui? Avec les Européens, par exemple. Donc, tu vois que c'est, il n'y a jamais de bonne solution. J'entends aussi, du point de vue fédéral, en disant, ah, ben, attendez, si vous arrivez, si une entreprise n'arrive pas à trouver une pièce, etc., puis doit payer le tarif, on va vous compenser. Attention, là, moi, quand j'entends ça, j'entends quoi? J'entends bureaucratie, paperasse, fonctionnaire. Mmh. Ça va être difficile. Ça va coûter une tonne d'argent pour réussir à administrer ce programme. Puis ensuite, les entreprises, ben, ça va être encore plus compliqué. Donc, tu comprends aussi, c'est comme à chaque fois, je me dis, il n'y en a pas de solution parfaite. Les gouvernements essayent de faire ce qu'ils peuvent, mais il ne faudrait pas non plus croire que ça va être la panacée. Écoute, on l'a vu, là, le panier bleu, là, c'était une catastrophe. Là, ça veut dire, on peut rappeler Fitzgibbon. Mais oui. Bon, on a vu que des fois, ce genre d'initiative, ça part d'une bonne idée. Mais ça donne pas toujours les bons résultats.
13: Bon, là, Trump va répliquer, ça c'est sûr, on le connaît, mais on s'attaque quand même à l'économie la plus importante de sa planète, c'est-à-dire les Américains. Je veux savoir, là, qu'est-ce que tu vois, qu'est-ce que tu analyses des conservateurs et de Pierre Poilievre dans tout ça, là, parce que lui, il était pour ça, le dollar pour dollar.
14: Ben, le problème du dollar pour dollar, et c'est pas juste un problème de Poilievre, c'est un problème de Carney, c'est un problème de Fréchette, c'est que c'est bien beau. Les États-Unis ont mis à peu près 27 milliards, nous on a mis 27 milliards, mais on pourra pas continuer cette bataille-là parce que bien évidemment, on pourra pas faire dollar pour dollar. Leur économie est 10 fois plus grande que la nôtre. Donc, tu vois qu'il va avoir une limite, en tout cas, à cette stratégie. C'est pour ça que Jean Chrétien, puis faut pas l'oublier, là, Jean Chrétien a quand même dit il y a quelques semaines, hey, pourquoi est-ce qu'on ne taxe pas des produits, par exemple, comme la potasse ou comme des choses qui sont stratégiques que les Américains ont besoin que de faire comme ça ces tarifs miroirs? Actuellement, on va voir ça va être quoi la réponse américaine, mais moi, je vous avertis tout de suite, cette stratégie de dollar pour dollar, elle marche peut-être maintenant, mais elle ne pourra pas marcher si les Américains doublent ou triplent ce montant, par exemple.
13: Puis tu sais, à un moment donné, ça se peut que Trump lui va tirer un plug, là, il va dire « moi, le Canada... » capable de m'en passer pour au moins 2 ans. Là. On verra. Là. Puis ça nous, c'est nous qui allons décider de l'agenda puis de quand ça nous tente de négocier. Puis je veux dire, ils sont capables d'asphyxier l'économie canadienne, mais très facilement. Là.
14: Ben, pas exactement, parce que, par exemple, je veux juste te donner un exemple. La défense américaine, le département de la défense ont besoin de certains éléments ou certaines composantes du Canada. Écoute, c'est pas pour rien que la défense a acheté ou a investi dans une mine au Canada parce qu'ils voulaient s'assurer d'avoir certains minéraux critiques. Le pétrole, je sais qu'on critique et tout ça, mais ils font un méga deal avec le pétrole canadien. Ils l'achètent moins cher. Ils le raffinent et ils font encore plus de profit là-dessus. Ça veut dire, au bout d'un moment, il nous dit certains éléments, mais sur papier, ce n'est pas vrai. Donc, ça veut dire que M. Trump dit beaucoup de choses. Écoute, l'agriculture, les engrais, là, les farmers qu'on dit, quand ils ont, s'il y a des tarifs sur les engrais, je peux te dire qu'ils vont pas la trouver très, très drôle, celle-là non plus. Le problème, c'est qu'il y a un dysfonctionnement aux États-Unis. Normalement, une personne politique, un gouvernement qui prend des décisions qui font pas de sens, ben, souvent, ils se font rappeler à l'ordre par qui? Par les constructeurs automobiles, par les agriculteurs, par des gros trucs de l'industrie en disant « Hey, là, t'es en train de nous faire mal ». Mais actuellement, il y a comme un disconnect entre normalement les gens qui en ont besoin et le gouvernement parce que actuellement ils n'osent pas lui dire en pleine face qu'ils vont souffrir, par exemple.
13: Trouves-tu acceptable qu'on n'a eu aucune information sur justement cette négociation-là? Aujourd'hui, là, on est rendu le 8. Aucune sortie, aucun... Moi, j'aurais aimé entendre le premier ministre dire « Je vais faire une sortie officielle à la télé, pas canadien. » Comme Trump fait quand c'est nécessaire, on s'entend-tu que c'est quand même gros ce qui se passe ici au Canada, là? Des tarifs, des contre-tarifs à 50 %. Là. Monsieur même tout le monde, là, va falloir qu'il pige dans sa poche, mais monsieur même tout le monde, il en a déjà plein les bottes, Rodolphe, là. Puis le coût de la vie, puis le niveau du coût de la vie, puis tout ça, c'est pas facile en ce moment.
14: Oui, ben écoute, on va s'entendre sur une chose. On peut arrêter d'appeler ça des tarifs. C'est pas des tarifs, c'est des taxes. Les Américains nous taxent, on taxe les Américains, puis à la fin, c'est nous qui payons d'une façon ou d'une autre, que ce soit nous ou soit les Américains. Donc ça, je suis tout à fait clair avec toi. Concernant les vidéos, là, on a un tout petit peu pas mal de choses de boucan aussi en ce moment. Parce que d'un côté, Madame Fréchette, elle a poussé un tout petit peu le bouchon quand elle a dit « Ah non, ben j'ai réussi à avoir des trucs du fédéral, etc. » On dirait que sa version, elle ne fit pas très bien,
13: c'est
14: en tout
13: faux.
14: Cas.
13: C'est faux.
14: Oui, ben c'est ça. Ça, c'est un. De deux, Madame Fréchette est la seule première ministre qui a fait une conférence de presse avec tous les drapeaux, tandis que les 9 autres premiers ministres ne l'ont pas fait. Donc, tu te dis « Ok, bien évidemment, c'est parce qu'on est en campagne électorale. » D'un autre côté, puis je vais être l'avocat du diable, si Madame Fréchette n'était pas sortie, elle se serait fait critiquer. Madame Fréchette a convoqué les chefs des oppositions. Ils ont dit c'est un show de boucan. OK. Mais si elle ne l'avait pas fait, ils auraient pu aussi critiquer en disant elle ne nous consulte pas. Mark Carney, lui, c'est un problème. Pourquoi? Parce que Mark Carney, il a fait une vidéo de 20 minutes qu'il a mis sur YouTube, etc. Tu t'attendrais normalement. Puis le Parlement, il ne siège pas à Ottawa. Là, ça veut dire normalement, le premier ministre s'adresse dans l'enceinte du Parlement. C'est là où il s'adresse aux Canadiens, fait face à des questions de l'opposition, à des comités parlementaires qui peuvent poser des questions. Actuellement, tout ça, c'est comme fermé pour l'instant. Et M. Carney, de temps en temps, fait un petit point de presse. Puis, il a fait quoi? Il a fait une vidéo de 20 minutes. Tu te poses aussi des questions. Bien sûr, ils contrôlent le message parce qu'ils ne veulent pas comme ça que ça aille sur d'autres tangentes. Mais tu vois actuellement que, oui, l'élection américaine, elle est en train de bouleverser en tout cas certains éléments. Puis chaque parti politique essaye de tirer un tout petit peu son épingle du jeu. Charles Milliard, il était drôle parce que Charles Milliard, 2 jours avant, il a dit « C'est ça, Mme Fréchette va faire une vidéo, ça va être un show de boucan avec des drapeaux et tout ça ». Qu'est-ce qu'il a fait hier? Il a fait une vidéo avec des drapeaux à une table, etc. Donc, tu vois que chaque parti politique essaye un tout petit peu de gérer. Mais moi, celui que je trouve que 20 minutes de vidéo, là, YouTube, je peux dire que ça aurait été un autre gouvernement, là, il se serait fait ramasser par les médias.
13: Ouais, mais avant de te laisser aller, parce qu'on va te reparler jeudi avec Dominique Morais là, pour le face-à-face, mais la CAQ, là, dans les récents sondages, dépasse le Parti libéral. Comment, tu sais, si moi, j'étais un fan ou j'étais un fier libéral, je me dis, on a un problème, là. C'est 8 ans de mauvaises décisions du parti de la CAQ et de François Legault, et Christine Fréchette réussit à faire mieux que notre nouveau chef qui serait supposé être une saveur du mois. Moi, si je suis un libéral, là, je me pose de sérieuses questions, là.
14: Oui, tu as tout à fait raison, puis ça doit être tout un problème, puis ça fait encore plus de pression sur les épaules de Charles Milliard. Pour quand? Pour les débats. Ça va être vraiment un élément parce que il y a exactement ça. Il y a des gens qui vont voter stratégique. Normalement, on n'en parle qu'à la dernière semaine, mais tu as commencé à le voir. Tu as M. Paul Saint-Pierre-Plamondon ce matin qui a dit « Je veux avoir les coups des franges, puis j'ai pas envie d'avoir les mains liées parce qu'on s'aligne vers un gouvernement minoritaire. » Puis d'un autre côté, tu as des gens qui vont se dire « Oh, Charles Milliard n'est pas assez fort, il va pas passer, mieux vaut voter pour la CAQ. » Tu vois que c'est un tout peu ça, la dynamique.
15: Puis, Rodolphe, qu'est-ce que tu penses du dernier sondage léger qui est sorti? On dirait qu'il y a une tendance qui commence à se dessiner tranquillement, pas vite, là, comme quoi ça se coulait dans le béton avec un PQ qui est à 29 % qui n'a pas nécessairement bougé. Là, tu vois, il y a une baisse de 1 pour la CAQ de Christine Fréchette qui est en deuxième position, une différence de 2 avec le Parti libéral, justement, de Charles Milliard. Tu as le PCQ qui se maintient dans le 15-16 %. Je parle au Québec, évidemment, à Québec. Oui. On peut mener dans une couple de sondages. Comment tu vois ça? Est-ce que tu penses que ça va s'enligner vers un minoritaire PQ?
14: Oui, moi je pense qu'on va s'aligner vers un minoritaire PQ. Sondage après sondage, le Parti libéral a toujours le même problème. Ils n'arrivent pas à aller chercher le vote francophone. Encore une fois, ça se confirme par le sondage léger. Donc, ça crée toute une dynamique où des votes en région peuvent être conservés, en tout cas par la CAQ. Le Parti libéral va gagner Laval, va gagner l'Outaouais, Gatineau et tout ça, parce que c'était pas naturel qu'à la dernière élection, ça aille à la CAQ. Et qu'on est en train de s'aligner, qu'on dirait qu'il y a un plafond. Le Parti libéral a de la difficulté à passer au-dessus de 30 et 30 sièges, je veux dire, et le PQ a de la difficulté à passer le 29-30 %. Puis ça veut dire pas un gouvernement majoritaire pour l'instant.
13: Jeudi, on sera là pour le face-à-face numéro 2. Bonne semaine, Rodolphe.
14: Merci, Danny. Merci, Jordan.
13: Merci, bye. Salut.
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2: Ah, si c'est pour sauver la planète, ça me fait rien de faire de la prison.
3: Faut ce qu'il faut.
2: Il faut ce qu'il faut, puis tiens, là, une barre tente puis une bouteille d'eau.
3: Ben, arrange-toi avec ça.
2: Une bouteille d'eau. Bonjour, Louis Gauvin.
3: Bonjour, Carbo.
2: Salut. J'espère que tu vas bien, que tu as eu une belle journée.
3: Ben, numéro un, toi aussi?
2: Oui, numéro un. Très belle journée. Faites beau.
3: Oui.
2: La pluie va s'installer peut-être demain matin, mais d'ici là, on attend un beau, une belle soirée, une belle nuit à 8 degrés, oui. Et là, un changement bizarre. Tu vois, 8 degrés, ça va monter en flèche à 22 avec un humidex. 26 demain, 17 dans la nuit de mercredi à jeudi. Jeudi, de la pluie, puis boum! On va perdre environ 18 degrés entre jeudi matin, très chaud, mm-hmm. et jeudi dans la nuit à 8 degrés.
3: Ça, on appelle ça l'automne qui s'installe tranquillement, pas vite.
2: Vendredi, samedi, beau temps et des nuits fraîches. On parle des premiers 6-7 degrés, là. C'est le fun! Mmh. Ben oui, c'est ça, les dentiers. Salutations à nos collègues du retour qui ont accueilli monsieur, que j'oublie son nom, là.
3: Monsieur, là?
2: Retour de Radio X.
3: Monsieur Charles Hudon.
2: Charles Hudon, tiens. Ouais. Il se présente aux élections, Charles. Un stud, un policier de carrière, un gars dans la gestion. Puis encore une fois, les cochons de journalistes, moi je les appelle comme ça, vont essayer d'aller en savoir plus si à un moment donné, il n'y aura pas qu'à traiter quelqu'un de trou de cul. Y a-tu quelqu'un qui m'écoute ce soir, d'ailleurs salut les auditeurs, les auditrices, y a-tu quelqu'un qui m'écoute ce soir qui n'a pas dit à un moment donné, accompagné d'un juron, traiter quelqu'un de trou de cul? Ça n'arrivera pas.
3: Je ne peux pas, je peux pas me présenter à ça.
2: C'est difficile! C'est difficile d'être authentique puis de te faire reprocher tout ce que tu as pu dire. C'est difficile de t'impliquer en politique si tu es pour toujours te faire torcher le cul de même. Je m'excuse, là.
3: Ça donne pas le
2: goût. Ce soir, là.
3: Non, mais il y a probablement plein de monde qui sont des gens de qualité, qui seraient des excellents politiciens, mais qui, à un moment donné, savent que dans leur vie, ils ont fait une petite affaire de pas correct. Puis ils veulent pas se présenter par peur que ça se ramasse partout sur tous les médias, de toutes les tribunes.
2: Tu sais, je comprends Danny ce soir qui a posé la question, là, M. Hudon. Là. Avez-vous vraiment été soupé quelqu'un? Avez-vous vraiment dit t'es un trou de cul? Puis si, il dit oui, je l'ai dit. Ou non, ça me tente pas de commenter ça, mais ça se peut qu'il y ait eu des affaires à un moment donné pendant la pandémie.
3: C'est possible.
2: Tout le monde était à feu, puis à sang, puis à cran. Mais ça change quoi, ça? Ça change quoi? C'est un flic de carrière, 29 ans dans SQ, 28 ans, 29 ans. Toute sa vie, il s'est dévoué à servir et protéger, être dans les affaires. Tu comprends? Ça se peut, là, un moment donné, à force de te faire écœurer puis à force de gérer du monde plate, pas gérable, ingérable, que t'es sorti une patente de même. Moi, j'ai aucun problème avec ça.
3: Moi non plus.
2: T'as pas tué personne?
3: Ben non.
2: T'as pas vendu de drogue, t'as pas fraudé personne?
3: Pas du tout.
2: Bon,
3: pas,
2: mais c'est parfait.
3: Pas de ce qu'on sait.
2: Qu'est-ce qui est pire, Louis? Traiter quelqu'un de trou de cul puis de dire n'importe quoi? Ou dilapider 101 milliards de dollars dans un projet puis continuer de dire que c'est un bon projet?
3: Oh, ça dépend de quel point de vue, Carbon.
2: OK. Bon, tu sors ta politique de loulou.
3: Ça dépend de quel point de vue. Puis tu sais, c'est à géométrie variable, ça aussi, ces affaires-là, là, de sortir les vieilles affaires. Parce que moi, je me rappelle très bien, il n'y a pas si longtemps que ça, la fameuse élection dans Arthabasca, où là, tout à coup, le passé d'Alex Boissonneau, vu qu'il se présentait contre Duhem, c'était pas grave. Mm. On s'en foutait. Mm. Ça, c'était tout, c'était du passé.
2: C'est un cocktail c'est Molotov, ça peut faire du dégât, ça.
3: Oui, puis c'est criminel. Oh. Puis il y avait même comme semi-fête d'atôle, là.
2: Oui, oui, oui. Oui.
3: Mais ça, c'était pas grave. C'était pas grave parce que il se présentait contre le méchant Duhem.
2: Mais traiter un employé de trou de cul parce que c'est un trou de cul, l'employé?
3: Ah, ça c'est grave. Ça, c'est grave, oui.
2: OK, je comprends.
3: Ça, c'est parce qu'il fait pas notre affaire.
2: Ouais. Ben moi, j'y souhaite bonne chance à ce monsieur Hudon-là.
3: Moi aussi.
2: Ça serait un bon gars, ça, monsieur Hudon. Je pense que ça serait un bon gars. Un policier de carrière.
3: Mettre un peu de droiture dans ce bâtisse-là.
2: Ouais. Parce que moi, les policiers qui sont venus là en politique, on a Lafrenière aussi. Là, mm-hmm. J'ai jamais de problème avec ça, moi.
3: Non, ces gens-là. Des trous de cul à la SNAT, il y en a probablement. Puis s'il peut les remettre à leur place, pourquoi pas?
2: Ça serait parfait.
3: Hein? Il pourrait avoir la langue dans sa poche.
2: Moi, j'applaudis.
3: Hein?
2: Ah ouais. Traite-les de trou de cul. Quand ça en est un, il faut appeler un chat un chat.
3: Exactement.
2: Hein?
3: S'il y a de l'air d'un trou de cul,
2: ben
3: il agit comme un trou de cul, puis il sent le trou de cul.
2: Ah ben là, s'il sent en plus.
3: C'est probablement.
2: Si t'es en odorama, mon homme, t'as-tu le mérite amplement? Tu sais, si t'es baveux, puis tu baves ton boss, puis tu t'occupes pas des conséquences, ben c'est ça que ça donne.
3: Voilà.
2: Tu vas te faire traiter de trou de cul. Puis après ça, ben il y a une firme d'avocats qui vont aller voir si c'est vrai, puis ils vont poser des questions, mais le gars lâche la job.
3: Ah ben.
2: Fait que là, on va essayer de le ternir, lui qui donne un peu de son temps, beaucoup de son temps, pour essayer de changer les affaires au Québec. Ben, la réponse, moi, je pense que laisse faire ce qu'il a dit, puis on verra bien. C'est comme Gariépy, en réalité.
3: Ben oui.
2: En fin de semaine, ah, PSPP cache Gariépy, là. PSPP, il y avait un souper spécial, il était pas là, Gariépy. Eh non. Gariépy, t'es pas là. De toute façon, t'as pas envie de voir Gariépy en culotte courte, puis avec des bas roses, puis... La barbe pas faite, avec une calotte trop petite pour lui. Pis...
3: Avec son saut dans l'icra en dessous parce qu'il arrive. Puis tu sais, Gary, peut-être que au travers des mains acérées puis de la campagne électorale puis tout ça, il y a peut-être un bébé de genre 3 mois à s'occuper.
2: Oh, mais ça, il savait quand il s'est présenté. Moi, j'ai aucune pitié pour ça, là.
3: Non, mais mettons, aller souper avec PSPP un peu random ou s'occuper de son bébé
2: ben,
3: ses autres, 5 minutes.
2: Ses autres bobelets en arrière, ils le faisaient, ça.
3: Oh, ouais, mais ils n'ont pas de bébé.
2: Ils ont tout été là. Oui. Bref. Très bon sujet, puis merci à Danny de nous l'avoir invité. Mais tu sais, ça ne change rien dans mon opinion à moi. Si ce gars-là se présente devant moi, puis j'aurais à voter pour quelqu'un, ben moi, je pense que la droiture d'un policier, ça pèse dans la balance.
3: C'est sûr.
2: J'ai pas de policier pour qui voter, malheureusement.
3: Non.
2: Mais non. Y a-tu quelqu'un qui peut m'aider? Chauveau. Comté de Chauveau. As-tu vu c'est qui se présente? Là, j'ai commencé à voir les pancartes. Là.
3: Ben, Chauveau, t'as Karim El Ayoubi?
2: Ouais, moi j'ai Karim El Ayoubi. Ça, c'est un stud. Hein. C'est
3: ouais.
2: Candidat. Karim El Ayoubi, Parti conservateur.
3: Oui.
2: Bon, ça, c'est bon. Mathieu Fultz.
3: Fultz.
2: Qui est Mathieu Fultz?
3: Mathieu Fultz, c'est le gars du PQ dans...
2: Oui, mais c'est qui dans la vie, lui?
3: C'est le
2: Est-ce
3: gars
2: que tu as déjà entendu parler de lui?
3: Non, t'as peur. On va essayer de te trouver qu'est-ce qu'il fait dans la vie. Mathieu Fultz, entrepreneur dans l'âme. Il a notamment fondé et propulsé l'un des plus grands cabinets de traduction au Canada,
2: okay.
3: Transformé en coopérative afin de préserver un savoir-faire 100% québécois. Aujourd'hui, il met cette expérience solide au service des concitoyens des PME de la circonscription. Son engagement, réduire le fardeau fiscal des entreprises locales, simplifier la bureaucratie et alléger les démarches,
2: okay.
3: Prioriser les entrepreneurs d'ici face aux géants étrangers, appuyer avec fougue les projets novateurs de la région. Voilà.
2: C'est ça. Donc, ce gars, il a parti d'une business de traduction, puis c'est ça.
3: C'est ça.
2: Fait que ça va être bon pour le Québec.
3: Pour okay. traduire en français?
2: Ben, c'est bon. C'est
3: oui.
2: correct. Christian Lachance.
3: On lui souhaite la chance.
2: Équipe Christine Fréchette. Entrepreneur à Lac-Beauport depuis 15 ans. Et hein, pas dans Chauveau, ça, c'est Lac-Beauport.
3: Ouais, monsieur, même affaire.
2: OK. Administration des affaires. Il a fait sa marque en bâtissant et en dirigeant plusieurs entreprises locales dans le secteur, aussi variées que la vente au détail que la gestion immobilière. Il est propriétaire d'une boutique à Lac-Beauport.
3: Lac-Beauport, c'est dans Chauveau.
2: Deux autres commerces. Oui, mais le bord de Lac-Beauport. Pas le Lac-Beauport, là... C'est...
3: Le lac au complet.
2: Yeah, c'est limite.
3: Et en bas, mais le lac au complet, il est dans
2: c'est
3: Chauveau.
2: C'est limite. J'ai regardé, là, c'est très, très limite. C'est... D'ailleurs, lui, s'est trompé.
3: Ah oui?
2: Voir Bastien, côté sud, c'est Patrick Paquette. Mais il a mis ses pancartes-là, lui.
3: Ah! Oh.
2: Ouais. Mais.
3: Pourquoi pas?
2: Ben, on peut être limite mêlé des fois.
3: Oui.
2: Mais c'est pas grave. J'ai vu. Là. Il a mis ses pancartes du côté du Normandin, voir Bastien.
3: Il se présente pour la CAQ, là. Christine Fréchette. Laisse-y une chance, le pauvre. Là.
2: OK. Et,
3: clairement qu'il faut pas être super allumé, on va dire ça de même, pour se okay. présenter pour Christine Fréchette.
2: Bon. À titre de président de la Chambre de commerce. Christian, depuis 2025, c'est quand même pas une longue expérience d'être président de la Chambre de commerce, mais quand même, il entretient des liens étroits avec les entrepreneurs, les organismes et les divers acteurs du milieu.
3: Mm-hmm.
2: Jamais vu.
3: T'as jamais vu ce gars-là?
2: Non. Jamais vu. Ben, j'ai vu. Ça pancarte. Jamais vu. Ça y enlève rien. Mais il est engagé et son leadership lui avait eu d'être nommé personnalité d'affaires de l'année 2026 dans la MRC de Jacques Cartier. Je l'ai connu, sa pancarte. Je décide de... Désolé. Je parle de genoux. L'ai connu, sa pancarte.
3: Bon.
2: Comme j'ai connu Emma Emoun.
3: Emma, je me rappelle.
2: Emma Emoun, elle était présente aux élections provinciales, municipales dans Saint-Émile, Lac-Saint-Charles. Mm-hmm. Et je la cherche encore.
3: Oui?
2: Oui.
3: Elle n'est pas revenue?
2: Ben, jamais revenue. Bon. Elle était très impliquée auprès des citoyens. C'était ce qu'on annonçait du côté de l'équipe Forte et Fière.
3: Oui.
2: Mais je ne l'ai pas vue.
3: Elle est disparue.
2: Fait que moi, d'un bord, j'avais Jean Gagnon. Ça, c'est un autre disparu.
3: Ben, Jean Gagnon, on s'en rappelle.
2: Il est tellement disparu, je ne vois même plus ses réseaux sociaux.
3: Disparu, hein? Il pétait des coches tout le temps.
2: Ah, disparu. Il est vraiment disparu.
3: Il est parti avec ça, jouer au gars.
2: Il était ici, puis tu sais... Hein?
3: Oui, mais il a trouvé que c'était un bon projet.
2: Oui, mais Daniel, là, oui. Il parlait. Là.
3: Ben oui, c'était un chroniqueur dans le retour, Jean Gagnon.
2: C'est ça. Fait autant Jean Gagnon, je ne voulais plus, et moi, et Moon, je ne la voulais plus non plus, que lui, je n'ai jamais vu. Ça fait drôle quand je regarde ça de même dans les circonscriptions. Tu sais, je m'amuse, là. Tu sais, je me promène dans la rue. Bon, c'est qui Marie-Josée Elie? Ah, une conservatrice dans Sainte-Brigitte-de-Laval, Lac-Beauport. Tu sais, il y a une bonne division des circonscriptions avec le lac Beauport.
3: Oui.
2: Par en bas, tu as Héloïse Coulombe.
3: Oui, dans Charlebourg.
2: Par en haut, tu as Marie-Josée Elie, qui est conservatrice. Puis à gauche, tu as Karim El Ayoubi.
3: C'est ça.
2: Marie-Josée Elie, c'est pas elle qui était contre les vaccins, ça?
3: Ouais, puis elle est bien fière. Bien fière.
2: Ça, quand c'est un exemple de conservatrice qui perd son temps avec l'histoire de vaccins. Comme l'animateur radio la semaine passée qui a essayé d'écœurer Héloïse avec une histoire de vaccin. On peut-tu revenir de la pandémie? Parce que tantôt, je regardais M. Hudon
3: oui.
2: Se défendre encore de la pandémie. Êtes-vous fou?
3: Ben,
2: arrêtez de parler de fou? Ça.
3: Moi, j'ai pas oublié ce que la CAQ a fait pendant la pandémie.
2: Ça change rien. Christine Fréchette va rentrer, je te l'annonce.
3: Je le sais. Mais tu sais, c'est ça, on devrait s'en rappeler.
2: Hey!
3: On devrait pas se rappeler des chicanes de vaccins. On devrait se rappeler de comment on a été brimés dans nos droits et libertés.
2: Les enfants. J'asais dernièrement avec un garçon qui a gradué au mois de juin 2020. Il n'y a pas eu de bal définissant.
3: Nope.
2: L'année d'après non plus.
3: Nope.
2: Fuck, moi, je n'ai jamais eu de bal définissant. Je n'aurais jamais. Ben, jamais. Fais-toi en un, qu'est-ce que tu de bal définissant? Mets-toi un chapeau carré sur la tête, puis away, prends une photo.
3: Pinot, ça va partir, tu vas voir. C'est ça, un après-balle.
2: En tout cas, c'est un sujet qui m'a... Puis ça, on va jaser avec les auditeurs, les auditrices. C'est quoi, là? On va-tu s'arrêter dans les fleurs du tapis de tout ce qui s'est dit, tout ce qui s'est pensé, tout ce qui s'est fait? Tu sais, François Gariepi et Anne-Marie Wittenshaw, hein?
3: Wittenshaw! Oh, tabarnouche! Oh.
2: Wittenshaw!
3: Oh, mon Dieu!
2: Mais tu sais, pauvre elle, son nom est fait comme ça.
3: Puis c'est pas méchant, là. Il disait qu'elle était belle.
2: Tu sais, moi, Nelson Bouchard à l'école.
3: Oui.
2: On l'appelait Bouchard, Bouchetrou, Bouchon de toilette en chicane avec la compagnie de Renault.
3: Bon.
2: C'est de même, les enfants.
3: Eh oui. Ils vont trouver.
2: Est-ce que Bouchard est mort? Ben non, Bouchard, il s'appelle encore Bouchard.
3: Il n'a pas changé de nom.
2: Il n'a pas changé de nom.
3: Bon.
2: Bon.
3: Tu en es sorti?
2: Ben oui. Hey, t'en souviens-tu, Pierre Picard? Pauvre petit Pierre Picard, prends patience pour pouvoir pêcher plusieurs petits poissons printemps prochain. Pierre Picard était curé de se le faire raconter, celle-là. Puis moi, Carl boit son eau. Boit son eau! Malade. Donc, l'autre sujet que j'ai beaucoup apprécié, Mélanie amène souvent une dimension qui est extraordinaire dans le show du retour, c'est le côté humain de l'humain.
3: Mm-hmm.
2: Fait que là, on a amené ce sujet. Bon, est-ce qu'on peut être amis sans le coup de langue?
3: Goffille.
2: Goffille. Est-ce qu'on peut être ami goffille sans le coup de langue? Mais ça peut être gaga aussi. Admettons que t'es homosexuel.
3: Gaga sans le coup de langue? Impossible.
2: Admettons que t'es homosexuel. T'es-tu capable d'avoir un ami gars
3: Toutes
2: sans vouloir...
3: Toutes mes chums ont des coups de langue.
2: C'est une oreille. Louis, il y a des enfants qui nous écoutent.
3: Oui.
2: Est-ce qu'on peut être ami pour la vie? Fait que là, j'ai posé la question à nos collègues.
3: Mm-hmm.
2: J'ai un de mes collègues qui m'a dit, ben oui! Puis même, on peut coucher ensemble, pis être amis.
3: Oui. Ben. C'est pas...
2: Ben là, t'es peu, là. Tantôt, Danny, t'as pas d'accord en disant. Non, non. Là, un gars et une fille, ça peut pas être ami, c'est impossible. Il y a toujours, à un moment donné, quelqu'un qui flanche puis qui a le goût, un coup fâché.
3: Oui.
2: De se faire sortir l'extrême.
3: Absolument.
2: Ouais.
3: Tu peux pas avoir d'amis de filles si t'es en couple.
2: Pourquoi ça?
3: Parce que tu vas vouloir coucher avec ou ils vont vouloir coucher avec toi.
2: Allez, arrête.
3: Si toi, tu veux pas coucher avec, elle veut coucher avec
2: toi. OK, fait que ça veut dire que Mélissa Bédard me veut.
3: Probablement.
2: Ben non.
3: Ou toi, secrètement, sans te l'avouer, t'as vu.
2: Ben non.
3: C'est ça.
2: Voyons, non.
3: Ou?
2: Moi puis ma blonde, on est amis avec Mélissa Bédard. C'est jamais dans l'histoire. Mélissa peut me texter à 3 heures du matin parce qu'elle est mal pris, là. Puis je vais y répondre. Je dois toujours être là pour elle. Tout le temps. Penses-tu vraiment... Bon, je viens de me faire un écouteur. Penses-tu vraiment que c'est ça? La réponse est non. Ça existe.
3: Ça existe peut-être quand, réciproquement, les deux sont vraiment pas du goût de l'autre, physiquement. Mais même à ça, après un certain temps, à trop être des amis, à un moment donné, d'un côté ou de l'autre, il y a quelque chose qui va se développer.
2: J'ai déjà vécu cette situation-là avec une amie. Une amie qui était la blonde de mon ami. Puis à un moment donné, il est arrivé une situation comme ça, très, moi je te dirais, désastreux, parce que ça a tout brisé. Ça a brisé le couple, ça a brisé l'amitié.
3: Mm-hmm.
2: De tout le monde, tu comprends? Puis, on est restés amis, moi puis le gars. Mais sa blonde, non. Tu sais, on prit le bord ou on prit de l'autre.
3: Ouais.
2: C'est souvent de même lorsque tu vas avoir un couple d'amis qui va venir chez vous tout le temps, ils vont se séparer, ça se peut qu'il y en ait un des deux qui ne te voulait plus.
3: Ben oui, tu choisis un bord. Là.
2: Tu choisis un bord, même si la logique n'est pas là, parce que tu es autant ami avec un qu'avec l'autre. Mais Danny me dit que c'est impossible. Moi, je dis que c'est pourrait être possible.
3: Mm.
2: Tant que tu restes honnête. C'est ce que Mélanie disait tantôt, l'honnêteté. Moi, écoute, là, regarde, je vais te dire. Hey, Mélissa, il n'est pas question qu'il y ait de la couchette entre moi et toi, ça n'arrivera jamais. Ben, elle va dire, ben non, Carl, t'es du cave. Ben non, il n'y aura pas de couchette entre nous deux, voyons donc. C'est impossible. Toi, tu penses que non?
3: Écoute.
2: Moi, je vois dans tes yeux, Loulou.
3: Là, c'est parce qu'il faut que je mette des gants, là.
2: Ouais.
3: Parce que je veux pas parler en particulier de toi et Mélissa, mais en même temps, tu le prends comme exemple. Fait que je le mets dedans, tu sais.
2: Ben, c'est le meilleur exemple, c'est mon ami.
3: Oui, mais. Je suis presque convaincu. Tu sais, mais encore là. Il va toujours avoir le break de la personne qui va aimer l'autre. Mettons, là, toi, t'aimes Stéphanie, une affaire épouvantable.
2: Ouais.
3: Fait que déjà là, tu sais, ça vient de tout breaker. Mais dans un monde.
2: Ben, c'est même pas un frein, Louis.
3: Ouais, non, mais dans un. Tu sais, mettons, là. Dans un monde où personne va jamais rien savoir, puis personne se sent mal de faire quoi que ce soit.
2: Ouais.
3: Les amitiés gars-filles. Puis 95% du temps. Ça va être le gars qui va triper sa fille secrètement. Si la fille vient le voir, le gars, puis il dit genre « baisse tes culottes là », le gars va être désarçonné, va dire oui.
2: Ah ouais.
3: Pas mal convaincu. C'est pas de même parce que les gars sont fidèles, puis il y en a qui ont de l'honneur, puis du respect, puis qui aiment leur blonde, puis qui le font pas. Mais au fond d'eux autres, mettons que la fille le fait, leur ami de fille, drop ses culottes, puis dit « ah ouais, vas-y, live ». Même s'ils disent non.
2: Pour une couchette.
3: En dedans, eux autres, ils vont le regretter.
2: Pour on va se dire.
3: Ils vont
2: dire,
3: se poser la question.
2: On est ensemble, il n'y a pas personne qui nous écoute, Louis. Pour 3-4 gouttes, tu vas briser une amitié. Tu risques de perdre l'amitié. Ce que tu as bâti de relation de confiance et d'amitié.
3: Cette relation de confiance-là et d'amitié a toujours été basée sur un mensonge, c'est-à-dire le mensonge qu'il n'y a pas d'attirance entre les deux personnes.
2: Hey, toi et Derry.
3: Ouais.
2: Vous autres, vous allez dans les montagnes, toi puis des rives, vous tripez ben raide, vous êtes des chums, vous êtes chicanés déjà, puis vous êtes revenus en amis, puis vous avez une amitié qui est incroyable, toi puis des rives. Est-ce qu'il y aurait question un jour, tout d'un coup, que des rives est bicurieux?
3: Ben, on va avoir un problème, man. Moi, ça m'est déjà arrivé.
2: Mais là,
3: hein?
2: T'as une astuce de dilemme, là, j'ai passé proche de juré. T'as un solide dilemme, là.
3: Ça m'est déjà arrivé.
2: L'amitié de mon meilleur ami des rives ou 3-4 gouttes pour essayer?
3: Non. C'est bizarre. Et il n'y aura pas 3-4 gouttes.
2: Bon,
3: mais
2: ben
3: ça...
2: c'est quoi la différence entre maintenant Derry, puis moi, puis Mélissa?
3: le pénis.
2: Ben, elle n'a pas de pénis, Mélissa.
3: Ben, justement, c'est ça. Okay. Elle a la différence. Okay. Tu sais, c'est l'attirance sexuelle.
2: Tu y crois pas.
3: Ben, pas du tout. Moi, j'ai déjà été ami longtemps avec un gars, là, secondaire 1, 2, puis en secondaire 3, il a fait son coming out.
2: OK.
3: M'a annoncé, il a annoncé comme à tout le monde qu'il était gay. Puis, moi, pas de trouble. M'en sac de ce que tu fais le soir, mon homme, là. Tu sais, si tu veux, fais ce que tu veux. Not my problem, man. Puis, je voulais que ça reste mon ami. Puis, à un moment donné, il m'a dit que depuis tout ce temps-là, ben, il aimerait ça mettre sa main dans mes culottes.
2: OK.
3: Ben, ça s'est arrêté là, tout jamais. J'ai plus jamais reparlé à ce gars-là, là.
2: T'es sérieux?
3: Ben, très sérieux.
2: Ben, tu lui dis, reprends-toi, mon gars. Reprends-toi. Non, tu mettras pas, tu placeras pas la main dans mon pantalon. Ça arrivera pas. Respecte notre amitié.
3: Ben, ça, c'est la preuve.
2: Fantasme sur moi et dans tes rêves, mais ça arrivera pas en physique.
3: Mais ça peut plus être une amitié après ça.
2: Ben oui, mais si t'es honnête, tu lui dis, non, je veux pas qu'on perde notre amitié.
3: Non, non, mais là, je voulais plus avoir d'amitié.
2: Tu voulais plus ça?
3: Non.
2: C'est une tradition. C'est une haute tradition d'avoir été honnête puis dire que ton ami, tu plaisais à ton ami.
3: Mais c'était pas mon ami. Il était juste mon ami parce qu'il voulait. Tu comprends?
2: Oui.
3: C'est la même affaire pour les gars que les filles. La fille est amie avec le gars parce qu'elle veut être son ami puis elle veut un ami puis elle est bien naïve puis elle pense que le gars veut être son ami. Le gars, il est ami avec juste parce qu'il veut la baiser.
2: Ça veut dire, parce que moi, dans ma vie, j'ai ma belle-fille, Gabrielle, qui est en couple avec Félix. Pour pas les nommer. Puis t'as Étienne qui est toujours avec le couple.
3: Ben moi, avec Félix, je serais fucking worried about Étienne.
2: Ah ouais?
3: Je dormirais pas la nuit en pensant à Étienne. Je serais pas bien.
2: Sérieux?
3: Je serais même pas... Moi, je trosse pas ça.
2: Étienne n'a pas de blonde.
3: Encore pire! Encore pire! Étienne, es-tu gay au moins?
2: Je sais pas. J'ai jamais vu Étienne avec une fille.
3: As-tu des doutes?
2: Non, je ne vais pas pousser ma réflexion à ça. Moi, Étienne, je le prends comme si c'était mon deuxième petit gars. Tu sais?
3: Ouais, puis un jour...
2: Parce qu'Étienne, je l'ai connu, il avait 6-7 ans.
3: Puis ça
2: il se tenait avec
3: tout le
2: ma
3: temps
2: fille.
3: Même.
2: Il se tenait avec ma fille. Puis aujourd'hui, ils ont 30 ans, puis ils se tiennent encore ensemble. Ils sont toujours ensemble, puis ils font les mêmes activités. Puis ils vont au bateau de Beauport, puis ils s'en vont chez Unity, puis ils s'en vont aux pommes en fin de semaine.
3: Puis à 40 ans, quand Félix va être parti... Quand tout va être... Puis là, les deux vont se rendre compte qu'ils ont 40 ans puis sont un peu nulle part dans la vie. Ben, attends, ils vont se rendre compte que l'amour était là depuis toujours puis qu'ils s'aiment puis ils vont sortir ensemble.
2: Oh, comme un film de Walt Disney.
3: Ben, comme la vie, Carbo. C'est tout le temps ça. On remarque, là, le monde qui sort avec du monde, là, quand il était jeune, souvent, là, les longs couples, c'est tout le temps... Ils connaissent la jeunesse, ils connaissent de quand ils étaient plus jeunes.
2: Ouais.
3: Ah oui, on a toujours été des amis puis à un moment donné,
2: ouais, mais on, change,
3: on s'est rendu compte qu'on s'aimait. Ben oui, c'est ça.
2: On change, on prend de la maturité, on évolue à des vitesses différentes.
3: Oui, mais Étienne...
2: Moi, je considère qu'Étienne, il est le meilleur ami de Gabrielle. Je peux pas croire qu'il essaierait de briser cette amitié-là qui dure depuis 25 ans.
3: C'est quoi les meilleurs couples? C'est les couples qui sont des amis?
2: Ben oui. Mais l'histoire que t'es le couple, c'est ta meilleure amie, t'es en couple... Non, non. Arrête, là. T'es en couple, là, à un moment donné, ça prend un doggy style en quelque part. Tu comprends? T'es
3: d'accord.
2: En couple. Mais en amitié, t'as pas besoin de doggy style, là.
3: Non.
2: Non.
3: Mais j'ai gars-fille.
2: J'aime ça. J'aime ça ce que, de la manière que tu penses, Louis, parce que t'es une génération, deux, trois générations en bas de la mienne. Puis malgré tout, à ton âge, c'est le même. J'ai hâte d'avoir les auditeurs, les auditrices. On va prendre une coupe de téléphone, on va faire une pause après, juste pour voir. Allô, Radio X?
0: Oui!
2: Oui!
0: Salut, ça va, vous autres?
2: Hey! Hugo!
0: Ça t'a pris du temps à répondre.
2: On essayait d'élaborer sur notre sujet en même temps qu'on lit des textos. Comment ça va, Hugo?
0: Ça va très bien. J'arrive de mon voyage à Charlevoix.
2: Ah oui, t'es allé faire un voyage à Charlevoix? Qu'est-ce que t'es allé voir à Charlevoix?
0: Le casino, oui. La dernière fois, j'avais gagné pas mal, puis là, j'ai rien gagné, quoi.
2: Ah ben, tabarouette, ouais. T'es allé là avec ta mère?
0: Oui, c'est ça.
2: Ah bon, t'as passé un beau voyage?
0: Oui, on a parti dimanche, on est revenu aujourd'hui.
2: Et maudit, t'as dormi au manoir?
0: Le petit casino, oui.
2: Ah, le petit manoir, oui. T'es allé prendre un spa?
0: Oui.
2: Es-tu allé dans l'eau frette?
0: Les deux, l'eau frette puis l'eau chaude.
2: La bisoune a dû te rentrer par en dedans?
0: Oui.
2: Maudit que t'es fou, Hugo. Aïe, Puis t'es-tu déménagé, là?
0: C'est qui, ça, Mélissa?
2: Mélissa Bédard, la chanteuse.
0: Ah, OK, je pensais que c'était une de tes amies.
2: Ben oui, c'est mon amie.
0: T'es content qu'avec elle, sur Facebook?
2: Ben, pas rien que sur Facebook. Hein, on se voit régulièrement.
0: Ah, ouais?
2: Ouais.
3: Ah, ouais.
2: Toi, tu serais-tu d'accord avec ça?
0: Oui,
2: toi, Hugo?
0: Ami, ça dérange pas.
2: Tu serais-tu d'accord, toi, d'être avec ton ami, mais pas coucher avec?
0: C'est embêtant, ça, là. Faudrait que la...
2: Faudrait que tu y penses, hein?
0: Je la voyais avant, là, c'est qui?
2: OK, bon, ben c'est bon. Ah, Hugo, t'es déménagé, là?
0: Ben oui, ça fait une semaine.
2: T'aimes-tu ça?
0: Oui.
2: Bon, c'est le fun, ça. Fait que demain, tu vas nous appeler pour de la musique?
0: Oui, je vais vous appeler pour de la musique demain, puis je continue, même si c'est loin, là, je continue d'aller à l'église travailler.
2: Ben oui, faut pas que t'arrêtes de travailler. Le travail, c'est la vie, mon Hugo.
0: Ben oui, mes potes.
2: Salut, mon beau.
0: Salut, mes potes.
2: Bye,
0: salut.
2: Bye, mon pote. Bye.
3: Tu sais, je lis les textos, puis il y a quand même une nuance à faire entre amis et personne de l'entourage. Tu sais, mettons, là, Camille, qui vient le soir avec moi puis Rich, puis tu sais, c'est mon ami, mais c'est pas mon ami comme Derry est mon ami, tu sais. Il y a des amis, puis il y a des collègues, il y a des gens que tu vois dans vie, il y a des gens qui ont été ton ami à une autre période, puis tu vas voir une fois de temps en temps, tu sais, t'es vois une fois ou deux mois pour aller souper.
2: Mais ça, on appelle ça des connaissances.
3: Ben c'est ça, tu sais, des amis de deuxième niveau.
2: Oui,
3: ouais.
2: Exactement. Une connaissance puis un ami, moi je considère, puis je l'ai toujours affirmé, des amis, ça tient les doigts de la main.
3: Ouais, tu sais, ma blonde, elle en a des amis de gars, mais si elle commençait... Non, mais... Tu sais, c'est des amis, mais pas... Tu sais, si elle les voyait toutes les fins de semaine, qu'elle allait souper tout seul avec l'ami de gars, mais qu'elle part en voyage à Old Orchard avec un ami de gars...
2: Elle s'en va à Toronto voir un show rock. Pis...
3: Tout seul avec un gars?
2: Ouais, dans la même chambre. Mais non, mais que toi pas, Louis, c'est deux lits jumeaux dans la chambre.
3: Bon, pas trop, vas-y, ma grande. Mais mec, t'en reviennes...
2: T'es donc bien jaloux.
3: Ça se peut, je sais plus, là.
2: Mais t'es donc bien jaloux.
3: Ben, elle doit. Off.
2: Ben, elle doit.
3: Elle doit, mais j'ai le droit de pas être
2: ça veut pas dire qu'elle va se mettre à genoux en avant de son ami de gars parce qu'elle est dans la même chambre et avoir un spectacle.
3: Peut-être qu'elle, c'est pas son intention. Mais moi, je suis un gars et je connais les gars.
2: Ah, t'es jaloux.
3: Puis je sais que le gars, son intention, c'est ça.
2: T'es jaloux.
3: Puis à la seconde qu'il va être pacté...
2: Ça veut dire que tu fais de la projection puis tu serais de même.
3: Puis il va s'essayer, puis moi, juste s'il s'essaye. Mais non, parce que justement, je le fais pas. J'ai que jamais pensé quoi avec une fille de même, voyons donc!
2: Moi, j'ai pas de cachette avec ma blonde.
3: Mais moi non plus.
2: Pas certain que ma blonde, j'annonce à ma blonde qu'on s'en va, moi puis Mélissa Bédard, voir un show de Templeton à Toronto, puis qu'on dort, ben d'abord, on va pas dormir dans la même chambre.
3: Mais c'est ça!
2: Mais mettons qu'on dort dans la même chambre parce qu'on ne s'en est pas trouvé une, puis qu'on a pris deux lit queens.
3: F you!
2: Moi, je comprends très bien que ma blonde serait déçue, pas parce que je dors dans la même chambre que Mélissa. Ben, j'ai dormi dans la même chambre qu'Hugo Girard. J'ai même dormi en cuillère avec lui.
3: Ouais, mais c'est pas pareil.
2: J'ai pas essayé de sauter Hugo Girard, là.
3: Mais ses grosses mains sur tes cuisses, ça devait faire du bien.
2: Ben, mais mets la main sur l'épaule. Ah ouais, non, Carbo, en chien. Ça, c'est une autre histoire.
3: C'est pas pareil.
2: Mais moi, ma blonde va être déçue, non pas que je dors avec Mélissa dans une chambre. Elle va être déçue de pas être là.
3: Ah, OK, parce qu'elle voulait embarquer.
2: Ben oui. De pas être, de pas faire partie. Tu comprends?
3: Oui.
2: Des fois, je dis à Stéphanie...
3: Tu l'as pas invité.
2: Tu sais, des fois, je dis à Stéphanie, à un moment donné, je vais prendre ma retraite, puis c'est sûr et certain que je vais prendre l'avance, puis je vais être peut-être une couple de semaines avant toi en Floride. Elle me dit, OK, mais tu vas avoir de la misère à te passer de moi. Ah oui, vraiment. Je vais capoter ma vie. On va faire du FaceTime en tabarnouche. Parce que je l'ai déjà fait, voyager seul, sans mon amoureux. C'est difficile. Parce qu'on t'habitue, on vient en paquet de deux. Je l'ai dit tout le temps, c'est toujours la même affaire. Mais est-ce que je vais en tenir rigueur parce que Stéphanie va avec un de ses amis de gars? Elle ne trouverait pas drôle. Je me sentirais peut-être pas bien.
3: Mais
2: le problème, c'est moi.
3: Non.
2: Le problème, c'est que j'ai pas confiance en moi.
3: Non, c'est un manque de respect, ça. Sérieux, là, partir d'une chambre d'hôtel avec un autre gars.
2: Le doc Mayou te traiterait de tous les noms.
3: Ah, ben, qui me traite de tous les noms. Moi, ma limite est là. À un moment donné, il y a toujours bien des.
2: Les circuits sont pleins.
3: Ça n'a pas de maudit bon sens.
2: On se fait une pause, puis après ça, restez sur les circuits. On va jaser de ça tout de suite après la pause. C'est un maudit bon sujet que Daniel a sorti à soir. Ça fait réagir énormément. J'ai pas été lire les textos. Je vais faire ça.
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2: Ouais, ben j'ai eu du fun à lire certains auditeurs. Il y en a un, il me dit, moi, là, il s'assume très bien.
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2: Ouais, ben j'ai eu du fun à lire certains auditeurs. Il y en a un, il me dit, moi, là, il s'assume très bien. Louis a raison parce que je suis le genre de gars qui part avec

0: sautez, probablement que la personne qui est votre amie veut coucher avec vous.
1: Ouais.
0: C'est ça. Il y a tout le temps des deux.
1: Ma blonde a dit, Carl, si c'est pas Mélissa, mettons, c'est Shakira.
0: Change-tu la gang? C'est faux.
1: Non, parce qu'elle est pas assez grande, Shakira.
0: Ah, c'est vrai, toi, t'es aimes grandes.
1: Ouais, j'ai les aimes grandes. Fait que là, essaye pas de m'en trouver une grande, là, j'embarquerai pas là-dedans. Non. Puis non, Lady Gaga, ça me tente pas.
0: Non.
1: Non. On va aller au téléphone.
0: Mettons que c'est Lady Gaga.
1: Allô, Radio X.
2: Oui, bonjour.
1: Oui, bonjour, comment ça va?
2: Ça va bien, vous?
1: Ben oui, drôle de sujet ce soir, dans un mardi comme ça, là.
2: Ouais.
1: Ouais, je vous écoute.
2: Bon, moi, c'est une question de char, par exemple, Carbo. Il y a un qu'à toi que je voulais demander ça pour être sûr d'avoir l'heure juste.
1: Bon, ben c'est bien correct, ça.
2: C'est ça, parce que là, je sais que tu me feras pas de matrice, t'as pas d'intérêt.
1: Non.
2: Moi, Carbo, j'ai un Wrangler, un Jeep Wrangler JLU 2019.
1: Ouais.
2: Il y a 8000 kilos.
1: Oh, c'est pas beaucoup.
2: Ah non, moi, c'est comme ma moto. C'est comme mon Harley. Ça sort quand il fait beau, ça sort pas l'hiver.
1: Bon, c'est bon, ça. Ça les garde propres longtemps.
2: Oui, ah, il y a encore les plastiques après lumière à l'intérieur. Ah, tout.
1: Parfait. Ça brise pas dans ce temps-là.
2: Non. La plus grosse trail que j'ai faite, c'est la rue Bessette à Beauport.
1: Et tabarnouche, bravo.
2: Ouais. Question, j'ai déjà fait un changement d'huile à 2500 km parce que le vendeur, c'est au garage, il m'avait dit, il n'y a pas de millage, mais ton truck, comment est-ce que tu l'as payé? T'es capable de payer un changement d'huile? Fait que là, je l'avais pas fait.
1: Ben, ça, je trouve pas ça mauvais, là, à 2500
2: km. Ouais, moi aussi, pour la limaille et puis tout.
1: C'est ça.
2: Mais là, je suis rendu à, comme je t'ai dit, 8000, le changement d'huile, je pourrais le faire encore.
1: Au 6 mois, si vous le prenez pas beaucoup, au 6 mois.
2: Au 6 mois?
1: Oui.
2: Puis pour ce qui est question des différentiels...
1: On va attendre à 30 000 km.
2: Hey, tabarnak, moi, être mort avant, j'ai 63 ans.
1: Ben là, monsieur, vous n'êtes pas à bout d'âge, là.
2: Non, mais fait 30 000 kilos, je me suis forcé cette année pour faire 1500.
1: Ben oui.
2: Parce que là, j'ai dit, il va saisir.
1: Ben, il saisira pas. Puis, okay. L'huile de différentiel va s'user avec l'usage et non pas avec le temps.
2: OK.
1: Donc, il n'y a pas d'inquiétude.
2: OK. Ben, ouais. Fait que les deux essieux, on ne trouve pas ça.
1: Non, pas pour l'instant. Non, on va s'occuper de là, vous avez changé l'huile à 2500, vous allez marcerer ça. Puis l'année prochaine, ben moi, je changerai l'huile en partant à saison.
2: OK. Ouais. OK, puis tu ferais pas ça avant l'hiver parce que j'arrêtais de voir.
1: Non, ça donne à rien avant l'hiver.
2: OK, ben au printemps, on va t'appeler pour faire le tour.
1: Ça va me faire plaisir.
2: On va faire le tour de ça.
1: Parfait, ça.
2: OK, ben merci, gars. Continuez, c'est bien le fun. Bye-bye. Okay,
0: salut.
2: Bye.
1: C'est un peu hors contexte de sujet. Normalement, on garde les questions pour l'automobile le jeudi soir, mais coudonc, on y va. Allô, Radio X?
3: Carbo!
1: Ouais.
3: Si t'es pas capable d'aimer inconditionnellement, rentre-toi la tête dans le carbo dans ton garage. 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
0: Hein?
1: Ben moi, je suis aucun problème. J'ai un amour puis j'ai une intégrité amoureuse légendaire. L'intégrité, comme dit Bruno, ça n'a pas de prix, ça, là. Tu sais, ben moi, c'est ça. Mais là, il y a du monde que... Moi, j'en connais, là. Ils sautent la clôture, là. Regarde, les conquêtes, c'est un après l'autre, là. On appelle ça des amis santé.
0: Ah oui?
1: J'ai du monde qui se donne le défi. Ah ouais, t'es en couple, toi, parfait. Je les longe pas jusqu'à temps qu'ils lâchent le chum. Il y en a des gars que je connais que c'est comme ça, là.
0: Ils chassent.
1: Ouais.
0: Des chasseurs.
1: C'est qu'est-ce que ça veut dire? Est-ce que le gars, c'est un bon chasseur ou les filles, c'est des connes? Manque d'intégrité.
0: Un ou l'autre. Ou les chums, c'est des caves.
1: Ou les chums, c'est des caves.
0: Des fois, les chums, c'est des caves.
1: Ouais, mais t'es un peu, là. Ta blonde qui veut te mentir, elle va te mentir.
0: Mm-hmm.
1: Si t'es pris d'un jeu de l'adultère, évidemment que les manigances sont infinies là, pour être capable d'aller... Est-ce que ça veut dire que tu t'occupes pas bien de ton amoureuse? Est-ce que tu t'occupes pas bien de ton amoureux?
0: Peut-être. Moi, ça dépend de la personne.
1: Il n'y a pas une journée que je ne dis pas à mon amoureuse qu'elle est belle, qu'elle est fine, qu'elle est intelligente, qu'elle sent bonne, que je la croquerais tellement que je l'aime. Il n'y a pas un Christy patient de gars qui va être capable de dire ça. Premièrement, parce qu'on va te l'envoyer promener, pas mal certain. Puis deuxièmement, il n'y a pas un gars qui est assez patient pour, même après 9 ans, de dire encore « je t'aime tellement, je te croquerais ».
0: Tu t'arranges pour la garder.
1: Ben, c'est même pas m'arranger, c'est naturel.
0: Tant mieux, parce qu'il y en a que c'est pas naturel. Là. Il y en a qui sont obligés de se forcer pour essayer de les garder.
1: Des proies faciles, comme nous dit quelqu'un par texto dans le 819. Hein, Louis?

0: On va aller
1: ça existe.
0: On va aller au téléphone. Allô, Radio X.
2: Salut, Carbo. Salut, Louis. C'est René.
0: Oui, René, comment ça va?
2: Oh, une patte en avant de l'autre, c'est bon, de même que j'avance.
0: C'est bon, ça.
2: C'est de même que j'avance.
0: Est-ce que tu crois à l'amitié entre gars-femmes, hommes et
2: femmes? Ben, justement, ça tombe bien, bon sujet, parce que tantôt, j'ai essayé d'avoir la ligne. Jordan m'a mis en attente pendant une demi-heure, puis j'ai pas eu la ligne finalement, mais je pardonne à Jordan. Que...
0: Oh, des fois, Jordan est de même. Lui.
2: Non, moi, j'y crois, parce que je suis en relation d'amitié avec une copine, ça fait 10 ans. Puis on a fêté notre 10e anniversaire d'amitié il y a 2 semaines. Puis il n'y a jamais eu, puis je en toute honnêteté, moi je suis célibataire, j'ai pas d'enfant, j'ai pas de blonde, rien. Il n'y a jamais eu de mots à découvert, appelez ça comme vous voulez. Là. J'ai toujours été honnête avec elle, puis elle aussi, puis elle m'a aidé. On se soutient moralement, puis des fois on va prendre un petit café ensemble au Tim Hortons, puis that's it, puis... C'est ça la beauté de la chose.
1: La trouves-tu belle?
2: Oui, elle est ravissante. Stéphanie est ravissante.
1: Est-ce que Stéphanie, elle écoute présentement?
2: Non, okay. Non, elle n'écoute pas.
1: Mettons, un soir, Stéphanie, elle arrive, puis elle dit qu'elle te trouve particulièrement beau ce soir-là. Elle enlève sa brassière, elle te flash ses totons, puis elle dit qu'elle te veut. Qu'est-ce que tu fais?
0: Il est explicite, Louis, il y a des enfants.
1: Ben, je suis désolé.
0: Pour les enfants, tu sais, la madame, elle a enlevé son pyjama, puis là, ben, elle avait froid, puis là, elle a dit...
1: Qu'est-ce que tu fais?
2: Qu'est-ce que je vais faire? Je vais dire, écoute, Stéphanie, on a établi nos paramètres d'amitié. Moi, j'irai pas à l'encontre de ta nouvelle relation que tu t'es faite il y a 2 semaines.
1: Ah, ben là, c'est déjà en couple. Mettons qu'elle n'était pas en couple.
0: Mais mettons, ouais, c'est ça, là, tu sais, là, oui, je comprends. Puis est-ce que pour toi, dans ton... En toute honnêteté, René, là,
2: ah oui, en toute
0: quand tu as su qu'il y avait un amoureux dans la vie de Stéphanie,
2: oui.
0: Est-ce que ça t'a fait quelque chose?
2: Au début, oui, c'est normal. Là.
0: Bon, écoute, bon.
2: Quelque chose dans le sens qu'elle va avoir un petit peu moins de temps à me consacrer pour s'écrire, aller prendre un café, parce que c'est normal qu'il faut qu'elle se concentre sur sa nouvelle relation.
0: Oui.
2: Mais en quelque part... elle m'a dit qu'elle va parler de moi à sa nouvelle relation. Puis, en plus de ça, elle m'a dit, je vais dire que de pas avoir de crainte que René, c'est quelqu'un d'intègre puis de super.
0: Il n'y a pas de danger.
2: Il n'y a pas de danger, exactement.
0: Pour l'amour qu'ils développent ensemble.
2: Puis.
0: Est-ce que tu crois que si un jour tu rencontres, c'est pas ton intention, René, je sais, là, tu te concentres sur toi, là. Advenant que tu rencontres une Christiane, est-ce que tu crois que Stéphanie va bien voir cette nouvelle relation qui naît entre toi et Christiane?
2: À 100 km heure, oui.
0: Oui?
2: Oui, parce qu'elle va être contente pour moi. Elle va se réjouir de mon bonheur.
0: Okay.
2: Comme moi, je me réjouis de son bonheur à elle présentement.
0: Ben écoute, je t'avouerais, René, moi je te crois sur parole. Tu me sembles un ange qui n'a pas grand malice, comme dirait Bruno.
2: Ah, écoute.
0: Mais moi, je te crois sur parole. Il y a des auditeurs qui ne te croient pas.
2: Bon, ça leur appartient. Écoute, moi, je suis pas dans la tête du monde. Ils peuvent penser ce qu'ils veulent. Moi,
0: mais tu es assez honnête pour me dire que la relation naissante entre Stéphanie et un garçon, ça t'a pas dérangé. Ça t'a dérangé un petit peu parce que tu t'es dit, elle va avoir moins de temps à consacrer pour qu'on aille prendre notre café en quelque part ensemble.
2: Exactement.
0: Moi, je te comprends. C'est bon, ça.
2: Puis,
0: je te félicite, René.
2: Ben, merci beaucoup. Puis, ce que je veux dire, dans le fond, c'est ça. S'il y en a qui me jugent, ben, jugez-moi, payez-vous à la traite, mais moi, je sais que je crois en ce que je dis. Mes babines suivent mes bottines.
0: Exact. Puis tu sais, des gens comme toi, il n'y en a pas assez.
2: Ben, merci beaucoup.
0: Hey, merci, Carbo. René, d'avoir appelé.
2: C'est toujours un plaisir de vous écouter, Carbo, puis Louis.
0: Bye. Allez, à la prochaine. Vois-tu, garde, c'est pas pire. C'est pas pire.
1: Quand on lui a demandé qu'est-ce que tu ferais, il a dit non à cause de la relation.
0: Ouais.
1: S'il n'y a pas la relation, je suis curieux de savoir quelle est la réponse.
0: C'est pas.
1: René, c'est un gars intègre.
0: Ouais.
1: Mais au fin fond,
0: moi, je pense pas qu'il se branle en cachette, là. Je pense pas. Parce que je pense pas que ça, Stéphanie, il a donné des exemples pour l'amener vers un fantasme, fantasmé sur elle.
1: Non, mais
0: c'est moi,
1: un coup de l'opportunité venue, donné sur un plateau d'argent,
0: ouais.
1: Stupide est un homme seul qui crache, tu sais, qui ouais. refuse.
0: Beaucoup de monde de ton bord, Louis, par texto. Énormément de monde de ton côté. Moi, tu sais, je suis peut-être trop bon gars. J'aime trop ma blonde. On peut-tu dire trop? Non.
1: Ben, moi aussi, j'aime trop ma blonde.
0: N'importe laquelle qui va m'essayer à voir virer de bord. Assez qu'à un moment donné, quand j'ai commencé ma relation, au début de la relation que j'ai avec ma blonde, ben j'avais lancé quelques perches là, pour rencontrer des filles là, pis tout ça. Puis il y en a une qui voulait absolument, là, elle me voulait. Là. Pas pourquoi, mais elle me voulait.
1: Elle avait un kink dans les canaux.
0: Je pense qu'elle avait une bonne raison de me vouloir quand même. Puis, à un moment donné, j'ai dit à Stéphanie, j'ai dit, là, on n'a pas le choix, elle veut venir faire un tour de moto. Okay. Ben, j'ai dit, peux-tu lui répondre ou l'inviter? C'est Stéphanie qui lui a répondu.
1: Et ainsi a débuté ton premier trip à trois.
0: Non, non. Ça a fait un éclipse lunaire.
1: Ah!
0: J'ai plus jamais entendu parler de ce fille-là.
1: Disparu.
0: Ben, je l'ai vu à l'hôpital, j'avais un rendez-vous de suivi à un moment donné, il y a une couple d'années. Puis, je l'ai croisé à l'hôpital. Elle dit, j'espère que t'as rien. Non, non, tout est beau. OK, salut, bye. Elle n'a pas dit salut à ma blonde. Mais elle m'a dit salut.
1: Au moins.
0: Ben, me flasher de Facebook.
1: Oh.
0: Bon, pas grave. Là. Rendu là, tu sais, entretenir une relation.
1: Ben, c'est ça, façon, ça sert à rien.
0: Bon, dans la
1: c'est 40. Exact, là.
0: Si avoir voulu être avec elle, l'aurait été, là. Moi, je pense. Aïe, les lignes. Allô, Radio X? Allô?
3: Oui, est-ce que c'est moi?
0: Oui, c'est oui. vous. Comment ça va?
3: Oui, bonjour, c'est Armande. Bonjour à vous deux.
0: Bonjour, Armande.
3: Bon, moi, je pense que vous avez raison un petit peu les deux, des deux côtés.
0: OK, c'est
3: la
0: bon,
3: première,
0: ça.
3: La première question que je me pose, est-ce que les femmes sont toutes intègres?
0: Ouais.
3: Non.
0: Non, la réponse
3: parce
0: est non.
3: Parce que moi, je me suis séparée avec mon mari, puis j'étais bien chum avec mon copain, mais mon mari avait encore de l'intérêt pour moi. Puis moi, je voulais pas être seule avec lui parce que lui, comme disait ma mère, ce qu'elle me disait, Armand, n'oublie jamais qu'un homme, c'est heureux, l'estomac rempli puis la poche vide.
0: Oh!
3: Ça rejoint Louis.
0: Ça rejoint Louis, madame Armand.
3: C'est ma mère. Ma mère aimait pas les hommes.
0: Ouais.
3: Mais moi, je crois à ça qu'il y a des femmes qui peuvent avoir des amis, même s'ils sont en couple.
0: Oui.
3: Moi, je le crois, je le pense sincèrement parce que quand t'es en amour avec quelqu'un, tu restes fidèle, puis tu crois à tes principes, puis tu sautes pas la clôture.
0: Non.
3: C'est ce que je pense, en tout cas.
0: Ça doit être
3: mais par
0: très
3: contre,
0: difficile.
3: D'un autre côté,
0: ouais.
3: Un homme, ça reste un homme.
1: C'est pas trop stable.
3: Il y en a qui sont corrects, là, comme René, là, qui vient de parler. Moi, je le crois qu'il est sincère, qu'il est intègre, ce petit bonhomme-là. Fait que. Non, moi, je dirais que vous avez raison d'un côté puis de l'autre.
0: Ouais,
3: ça dépend des personnes.
0: C'est le fun d'entendre cette perspective-là, Mme Armande, de votre côté. Et
3: oui.
0: Je sens dans votre allocution que les garçons sont le maillon faible dans l'histoire.
3: Oui. Oui, malheureusement, oui. Je pense que oui.
0: Oui, hein?
3: Plus que la femme.
0: Plus que la madame.
3: Parce que la femme, elle pense plus, elle raisonne plus avec son cœur qu'avec son physique ou ça.
0: Ouais. Ouais, ça pourrait.
3: Je sais pas si
1: vous... ouais, je suis d'accord. 95% des cas de problèmes entre amitié homme-femme,
0: c'est le pénis
1: ça vient du gars. Okay. Oh, oui.
0: Ah ouais.
3: Mais je mets pas tous les hommes dans le même panier parce qu'il y a encore des bons gars puis des bons hommes. Puis mais par contre, c'est ça, la faute revient plus souvent qu'autrement envers l'homme, malheureusement. Je crois. Je détiens pas la vérité, mais je crois que ça peut être les hommes qui sont le maillon faible. Comme
0: ben, merci, Mme Armande.
3: Ah oh, ben, je vous remercie.
0: Une belle soirée.
3: C'est un très bon sujet.
0: Là. Ouais, c'est le fun.
3: OK, bye-bye.
0: Merci. Par texto, Louis, j'ai quelqu'un qui dit « Pourquoi ne pas croire à l'amitié homme-femme? Je suis avec un gars depuis 9 ans, il a une meilleure amie, et j'ai aucune peur et je sais qu'il n'a aucune arrière-pensée derrière ça. »
1: La journée que t'es peu avec, le lendemain, il couche avec. La journée que vous sortez plus ensemble, le lendemain, il couche avec sa meilleure amie.
0: Une femme, convaincue. Moi, je sais qu'une femme convaincue. Aime se faire désirer. Dans l'infidélité, j'ai déjà posé des questions à des amis, à moi, assez honnêtes pour me répondre. Écoute, moi, mon chum, ne s'occupait pas de moi. Tu t'occupes pas de moi? Tu me prends pour acquis? Tu me prends comme un chien. Tu me prends juste pour te vider. On l'a entendu, on l'a tout entendu, cette phrase-là. Là. Puis, aussitôt qu'il arrive un clown dans le décor, puis qu'il dit « T'es belle, t'es fine, t'es intelligente, t'es belle, t'es fine, t'es intelligente, demande à la flanche. »
1: Ben oui, ça se fait désirer.
0: Ouais.
1: Puis les gars, là, des fois, c'est patient. Ça peut faire l'ami, là, puis faire comme s'il n'y avait rien, puis se faire accroire à lui-même qu'il n'y a aucun sentiment pour cette fille-là pendant des années. Exemple numéro 1. Yannick Tremblay et Mel Trudel. Deux bons amis, là. Pendant des années.
0: Des sondage.
1: Des amis, là. Tellement amis que Mel a essayé de présenter une nouvelle blonde à Pee-Wee 40 000 fois, là.
0: GoSeeYou.com.
1: Des amis comme t'as pas amis. Puis aujourd'hui, ils sont fiancés. Ah ben!
0: Ils vont même se marier.
1: Colin! Mais c'était juste des amis, là. Il n'y avait aucune arrière-pensée, là.
0: C'est chiant, nos collègues, là.
1: Non, mais c'est vrai! C'est vrai, ils ont été des amis longtemps, mais oui, mais en arrière, depuis le début, je suis convaincu que Pee-Wee, ben, il a trouvé cute, Mel.
0: Ben, cute, Mel.
1: Ben, c'est ça.
0: Ben, cute, Mel.
1: Puis si Mel y avait donné de l'opportunité avant, Pee-Wee aurait probablement sauté dessus.
0: Ben non, Pee-Wee avait une blonde dans le temps.
1: Ouais, mais quand il n'y en avait pas.
0: Ben là. Tu sais, moi, j'ai vu Mel dans l'émission, puis tout, là.
1: Oui.
0: Cinq gars.
1: J'ai vu Pee-Wee aussi.
0: Oui.
1: On a tout vu.
0: On a tout vu ça aller.
1: Mais pourtant, les deux étaient là depuis le début.
0: Puis ils sont découverts.
1: Combien de fois Pee-Wee doit avoir dit à une de ses blondes, « Non, Mel, c'est juste mon ami. »
0: Moi, des fois, tu sais, j'ai une amie à moi, quand j'étais plus jeune, beaucoup plus jeune, avant d'avoir ma fille, là, tu sais, ça fait là, 35 ans, ben elle était en couple. Puis moi, elle m'intéressait. Puis là, un moment donné, ben elle était en couple, qu'elle mange de la marde. Ben, je m'en revire de bord, je deviens en couple. Hop! Elle arrive, elle, là. Elle voulait être en couple avec moi. Puis on a fait ça, cette affaire d'affaires-là, là. Je te dirais, là, sur 3-4 ans.
1: Jamais
0: là,
1: célibataire en même temps.
0: Fait qu'on n'a jamais été en couple. Aujourd'hui, je peux la qualifier de mon amie, cette fille-là, même si je ne l'avouais pas. Puis il n'aura pas d'aventure avec elle. Ça n'arrivera pas.
1: Ben non, parce que
0: elle a un amoureux, elle est mère, elle a fait des enfants, j'ai fait. On a chacun. Puis, moi, dire honnêtement, cette fille-là, ça n'arrivera pas. Ça ne donnera rien. Si c'est pas arrivé, ça arrivera pas. Moi, c'est ce que je me dis. Ben, encore là, c'est un vieux jeu.
1: Moi, j'ai l'impression que tout peut arriver.
0: En tout cas, il y a beaucoup de sexe là-dedans. Il y a beaucoup de... énormément. En tout cas, moi, je pense qu'on fera pas le monde à soir. Là.
1: Non.
0: Mais c'est un sujet qu'on aurait pu jaser toute la Christine nuit.
1: Oui.
0: Vraiment, toute la nuit.
1: Puis on trouvera jamais de solution à ça, là.
0: Donc, un gars, une fille, ça peut s'aimer? Ça peut être ami? La réponse est non.
1: Oui.
0: Ou la réponse est oui.
1: La réponse est oui. Ça peut être des amis. Mais, au fin fond, d'au moins un des deux, si l'opportunité se présente, il la saisira.
0: D'accord. On fait une pause.
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0: Ah oui, hein? J'ai quelqu'un qui me texte, c'est ce, le mot de la fin. Peu importe le sexe, c'est les valeurs que chaque personne a. Il y a des rats, il y a des vaches. Désolé du terme, dit-il. J'ai jamais trompé, même avec la chance de le faire. Le respect de moi et de l'autre personne est bien important.
1: Voilà.
0: Voilà. On fera pas le monde à soir, c'est sûr. Arrange-toi.
1: C'est parce qu'il y a beaucoup de rats.
0: Il y a beaucoup de vaches aussi.
1: D'accord.
0: Merci, Louis, pour cette belle soirée. Je te laisse au bon soin de ben, ton acolyte et toi-même, Jean-Francis et le Spacecast. On a défoncé beaucoup trop. On se voit demain. On fait de la musique demain.

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0: Salut, bienvenue dans Good Morning Québec, on va l'avoir. Des fois, deux, trois petites erreurs de programmation, ça arrive. On est là, 5h31, bienvenue. Et merci de choisir le 98.1 Québec. Mon nom est Nick Cloutier. Et on s'en va vers Montréal tranquillement, de 6 jusqu'à 10. Dominique Morin, Dan Gravel et moi-même, mais beaucoup de choses encore une fois ce matin. Juste avant, vous dire que ce sera une journée pas mal de pluie aujourd'hui. Quoi que, ouais. Ça va s'ennuager ce matin. 40% de probabilité d'averse ensuite. Quand même un humidex, nous dit-on, à 25 degrés. Si t'as pas fait comme moi et que t'as pas fermé le chauffe-eau de la piscine, t'es correct. S'il pleut pas, évidemment, mais 40%, je pense qu'on va s'en sortir. Donc, maximum 21, humidex à 25, de la pluie pour ce soir et cette nuit, un minimum de 17. Et là, demain, jeudi, ça se dégage tranquillement, du soleil 18, mais les nuits, jeudi, vendredi, 8 et 7 degrés. C'était pas... il faisait 8 dans voiture à 4h10 ce matin. Donc, voilà, 418-670-9098, si vous voulez réagir, vous voulez nous jaser, ça va nous faire plaisir, évidemment, de lire ça durant la pause. Ben des fois, j'arrive à le faire en même temps d'être en onde, mais moi, vous dire une chose, faire 3-4 affaires en même temps, moins ma tasse de thé, mais écoute, on s'organise. Donc, ça n'a pas été long avant que les contre-tarifs imposés par le Canada, qui sont entrés en vigueur dans la nuit d'hier, en fait, mardi à minuit 1, des tarifs entre 15 et 50 sur des produits américains, ça n'a pas été long, moins de 24 heures avant que Donald Trump et l'administration américaine réagissent. Je ne sais pas où va finir cette escalade-là. Depuis qu'on a annoncé là, que les négociations avaient pas fonctionné, que le Canada avait quitté la table, que finalement, il n'y aura pas de deal, je me disais, on va trouver, le Canada va réfléchir, puis va trouver une façon de revenir à la table de négociation, puis on va éviter cette escalade-là, puis que on va mettre des contre-tarifs sur les produits américains. Je comprends la menace, mais honnêtement, j'y croyais plus ou moins. Puis là, on se tire dans le pied solide. Puis Mark Carney, hier, dans une vidéo d'une vingtaine de minutes sur YouTube, dit non, écoute, Et dans la sauce, pas pire, là. Il vous dit, avec l'histoire, le Canada s'est formé, justement, dans la diversité, puis en se battant contre des... écoute, toutes sortes d'affaires là-dedans, en disant, écoute, on va se tenir debout, hein, elbows up, puis coûte que coûte. Ça coûtera ce que ça coûtera. On avance puis on maintient cette escalade-là. Je le sais pas où ça va nous mener. Je commence à redouter de plus en plus. Ça ira pas bien pour les entreprises. Je crains que le Canada et le Québec, on va trouver ça tough tantôt. Il y a déjà des entreprises d'ailleurs qui se voient imposer là, des frais supplémentaires. Bref, je vous en parle. Mais là, hier, Donald Trump a ordonné. En fait, il a signé 5 décrets, là. Je vous donne ça en détail. Président américain qui a dit à l'administration des services généraux, entre autres, qui est l'organisme responsable de l'approvisionnement de différents paliers du gouvernement américain, de bloquer l'accès aux fournisseurs canadiens, de un. Autre chose, on a ajouté également de nouveaux tarifs sur des produits. Je vais vous faire une courte liste tantôt, là. Je ne l'ai pas en détail au complet, mais quelques produits. Mais voilà, fait que là, il décide de couper complètement l'accès. Pas de réciprocité, pas d'accès. C'est ce que Donald Trump publiait sur Truth Social. Puis là, il disait que tant que le Canada ne restera pas une réciprocité complète et équitable, entre autres pour les fermiers et compagnies américaines, ça va rester de même. Donc, on dit que la valeur totale du programme MAS, là, du gouvernement américain concernant les fournisseurs canadiens, ça représente environ 50,6 milliards US par année. Mais on dit que, selon Radio-Canada, la valeur, les contrats obtenus total en 24-25 par les entreprises canadiennes étaient de 57,3 millions US seulement. Donc, on a signé une série de décrets de programme de proclamation qui pénalise le Canada. Il y en a trois qui interdisent, comme je disais, l'importation de produits canadiens, comme des produits laitiers, des boissons alcoolisées, motocyclettes, et ça, c'est à partir du 29 septembre. Les deux autres décrets ont modifié la liste des biens canadiens qui sont assujettis aux droits de douane de 50 %. Donc, on a ajouté le fromage, papier, l'acier, l'aluminium, les matelas. Donc, on escalade. Je souhaite que le Canada retourne à la table de négociation et qu'on trouve une voie de passage. Là. Parce que là, on s'accuse mutuellement à chaque bord, puis c'est nous autres qui va payer en bout de ligne. Mark Carney, dans sa vidéo, qui dit « Je vous dirai pas le contraire, ce ne sera pas facile. » C'est pas facile. Christine Fréchette a annoncé hier en conférence de presse, ça a roulé pas mal toute la journée d'ailleurs. La plupart des chefs des partis politiques ont réagi à ça. Concernant son fameux, et là je mets des guillemets, son fameux bouclier contre l'intimidateur Donald Trump. C'est les mots de Christine Fréchette. Donc elle dit que ce qu'on va faire, c'est que on va se servir en fait des achats du gouvernement et ceux de la population, tant que la population embarque, là, comme d'un bouclier pour protéger les entreprises d'ici et l'économie québécoise des impacts de ces contre-tarifs-là, entre autres. Écoutez, parler de main morte, là, si jamais vous n'avez pas entendu les mots de Christine Fréchette, elle disait « Le Québec fait face à un intimidateur. Face à lui, on a deux choix. » Puis c'est vraiment le « elbows up » là, à fond la caisse. À fond la caisse. Soit on s'incline et on finit à genoux, soit on garde la tête haute et on se tient debout. Et comme première ministre, j'ai fait mon choix, je vais me tenir debout pour le Québec. Encore une fois, je vais vous protéger. Et entre autres, on a les autres partis politiques ont dit qu'elles se servaient, évidemment, à l'instrumentaliser cette crise-là pour faire des gains du gain politique. Donc, on vous demande d'acheter québécois et canadien. On a dit, si une famille dépense 25 $ pour des produits québécois par semaine, déjà là, ça va faire une différence. Puis d'un autre côté, déjà hier, il y a des entreprises qui ont réagi. Entre autres, je regardais le Téléjournal Québec, et on parlait avec des gens de la Beauce que j'ai côtoyé pendant 5 ans quand même en faisant de la radio là-bas. Une grosse entreprise qui s'appelle Manac qui font des vannes, entre autres, puis les autres disent, il va falloir qu'on revoie notre façon de faire. Parle pas de perte d'emploi pour l'instant, mais on va devoir diviser nos marchés, là, diviser notre production, en fait. Parce que ce qui sera vendu au Canada sera construit au Canada, puis ce qui sera vendu aux États-Unis sera construit aux États-Unis. Le coût des matières premières qu'on doit importer ici, qui arrive souvent des États-Unis, va coûter plus cher. Donc, on doit trouver des solutions. Puis, c'est pas nécessairement simple ni facile de trouver d'autres fournisseurs ailleurs. Comme le dit, tu sais, le gouvernement fédéral dit, ouais, ouvrir des marchés en Europe. Pas si facile que ça pour des entreprises. Là. D'ici, d'ailleurs, on dit, ouais, c'est bien beau l'aide, là, OK, on comprend. C'est toujours apprécié d'avoir un peu d'aide, mais sous forme de prêt. Je pense pas que ça peut soutenir une industrie à long terme. C'est ce que les gens semblaient dire hier. Du moins, c'est ce que Charles Dutille, lui, l'entreprise Manac, dit. L'aide est appréciée, là, mais ça pourra pas fonctionner à long terme, évidemment. Puis déjà, on le voit, ça fait partie des nombreuses nouvelles ce matin, que un des premiers impacts de ces contre-tarifs-là, vous allez le voir, malheureusement, dans votre panier d'épicerie, parce que c'est Journal Québec, entre autres ce matin, qui dit que plusieurs groupes comme Métro ou L'Oblast disent « Ben, nous autres, déjà, là, on a été avertis par des fournisseurs que ça allait coûter plus cher. » Ça va coûter plus cher. Mais encore une fois, je reviens sur la statistique de la semaine passée concernant 66 %, là, j'y vais de mémoire, là, c'était 66 % des Québécois, si ma mémoire est bonne, qui appuyaient ces contre-tarifs-là. À un moment donné, là, ça va devenir insoutenable. Déjà que l'inflation du coût de l'épicerie a bondi considérablement, on va en rajouter une couche. Je ne sais pas comment on va faire pour freiner ça ou passer à travers ça. Énormément de familles qui arrivent plus. Puis encore une fois, on va rajouter une couche. Donc, en gros, c'est ce qui s'est déroulé hier concernant cette fameuse mésentente tarifaire. Je suis en train de dire la guerre tarifaire. Là. Le fait qu'on n'ait pas de deal parce que le Canada s'est retiré de la table, ben là, c'est nous autres qui va payer. Puis, il hein, faut se battre, puis c'est pas vrai qu'on va se laisser faire. Puis... ouais, mais moi, mon portefeuille, à un moment donné, là, il a plus que des trous dedans. Là. Il est rendu ouvert à grandeur. Courte pause, les amis, 5h41. Je vous parle de politique québécoise. D'ailleurs, il y aura ce soir le premier grand rendez-vous des cinq chefs. On appelle ça cinq chefs, une élection. Ça se passe du côté de Radio-Canada avec Sébastien Bovet, entre autres. C'est entre 20h et 22h. Et ben le Parti conservateur du Québec, lui, a dévoilé, comme il l'avait promis, son cadre financier juste avant le jour du premier grand rendez-vous télévisé des chefs. Donc, on fait un tour de tout ça en 5 minutes au retour de la pause. Bougez pas.
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0: Ouais, on va dire bonjour Québec. Mais non, c'est Good Morning Québec. Il y a des gens qui s'offusquent sur la messagerie. Au 88-670-9098. D'ailleurs, merci de vos nombreux messages. Il y en a parmi ceux-là. Bon, quand même comique. Le nom de votre émission, Good Morning Québec, c'est de la provocation. Ou c'est Trump qui l'a suggéré? Mais voyons, c'est Good Morning Québec depuis de nombreuses années ici à Radio-X, même avant Doom Dumas. Donc, bonjour, Québec. Aujourd'hui, grosse journée pour les chefs. C'est la campagne électorale qui se poursuit. Il y aura ce soir, comme je le disais, le premier grand rendez-vous électoral dans le cadre de l'émission 5 chefs, une élection. C'est à compter de 20h à Radio-Canada, Sébastien Bovet. Ce sera sur ICI Télé, ICI Tout.TV, ICI RDI, ICI Première, bref, partout sur la chaîne Radio-Canada, où les chefs vont jaser à tour de rôle avec Sébastien Bovet, Marie Dussault et Alec Castonguay. Voilà pour ce qui est de l'émission ce soir. Évidemment, on va suivre ça pour vous. On sortira les meilleurs extraits. Bruno Marchand s'est incrusté également dans la campagne électorale. Lui demande aux partis, tous les partis confondus, de viser l'itinérance zéro. Donc, il veut que les partis et les formations politiques s'engagent fermement pour mettre fin à l'itinérance dans la province. Donc, je comprends, le nombre de personnes itinérantes a bondi de 20% entre 2022 et 2025 au Québec. Donc, Bruno Marchand a critiqué le Parti conservateur parce qu'il dit il n'y a pas de proposition sur l'itinérance dans la plateforme électorale du Parti conservateur. Éric Duhem a répondu par courriel que oui, il y a des annonces qui s'en viennent. C'est important pour nous, l'itinérance. C'est quelque chose que on veut s'occuper. Il y a, par contre, salué l'engagement du Parti québécois qui, eux autres, se sont engagés à réduire de 50% l'itinérance au Québec. Le chef du Parti conservateur, Éric Duhem et Adrien Pouliot, j'imagine, vont faire conférence de presse ce matin pour présenter le cadre financier du Parti conservateur du Québec. On l'avait promis. Éric Duhem avait répété plusieurs fois que le cadre financier serait dévoilé avant le premier débat des chefs. Bon, c'est pas un débat ce soir, c'est des rencontres. On va appeler ça de même. 5 chefs, une élection. Mais ça fait partie du paysage politique des campagnes électorales du Québec depuis plusieurs années. Donc, ils vont dévoiler ça aujourd'hui. On parle d'un coup de barre. Selon le porte-parole en économie, Adrien Pouliot, cadre financier de 127 pages qui sera présenté ce matin. On anticipe du côté des conservateurs une croissance des revenus et des dépenses plus faible que les estimations du rapport préélectoral. Donc, les revenus s'élèveraient à 1,8 milliard. Ouais, je pense que oui, comparativement à 1,89 qui était prévu. Donc, le parti prévoit également un retour à l'équilibre budgétaire à la quatrième année, générant même un surplus de 336 millions de dollars après le versement au Fonds des générations, puis un surplus de 1,8 milliard à la cinquième année, sans écart. Donc, oui, on chiffre également les engagements en milliards sur 5 ans. On parlait de 52,5 milliards total. Mais le Parti conservateur qui a quand même pris le temps de tout établir ces engagements-là sur 127 pages. Christine Fréchette a été la première à présenter son cadre financier. Elle avait dévoilé ça au quatrième jour de la campagne, on dit le 30 août dernier, dans un document de 3 pages. Donc, le Parti conservateur avait avec un document de 127 pages. Lui. Rapidement, le temps file, il me reste 3 minutes. Histoire entre le Canada et les rencontres militaires, des pourparlers militaires avec la Chine. C'est le du côté du gouvernement chinois là, où on dit qu'on s'est entretenu. C'est selon Pékin, on dit que ça s'est déroulé au Canada, 4 septembre dernier. Et on a parlé, évidemment, de c'est le ministère chinois de la Défense qui a révélé que Canada-Chine avait tenu des dialogues de coordination en matière de défense la semaine passée. Donc, ce serait la reprise des pourparlers militaires entre les deux pays après 8 ans. Pas sûr. Rapidement aussi, je vais vous parler du legs de Legault. C'est dans le Journal de Québec ce matin. Les fameuses maisons des aînés, là, à 800 000 piastres la porte. Là. Pense qu'on est en train de s'apercevoir que dans l'art de l'improvisation, là, des décisions prises sur un coin de table, je pense que ça en fait partie. Tu sais, des places à 800 000 $ à peu près une centaine de lits qui sont encore vides, des projets de construction qui sont suspendus parce que ça coûte trop cher. Ça fait 4 ans après l'ouverture de la première maison des aînés, qui est le legs de François Legault, là. Ben, ça marche pas. Il y a actuellement 3384 chambres dans 44 maisons des aînés au Québec, construites à peu près en moyenne au coût de, je le rappelle, 800 000 $ Ouais, 800 000 piastres. Donc, on dit qu'il y a un total de 96 chambres qui étaient encore vides au mois de juillet dernier parce qu'il manque d'employés. Parce que là, on a déplacé des employés des CHSLD qui étaient déjà complets pour les maisons des aînés et vice-versa. Ça fait en sorte que ça fonctionne pas. Puis il y a des chantiers qu'on a décidé de suspendre parce que on essaie de voir si ça va coûter moins cher. Ben non, ça coûtera pas moins cher. Les règles, la réglementation de construction au Québec fait en sorte que les prix augmentent. Puis en plus de ça, nous sommes en ce moment dans une escalade où la matière première, les coûts de construction, l'acier, le bois d'œuvre, tout ça, va nous coûter une fortune. Et je termine en te parlant de la presse ce matin, qui fait de la grosse sauce concernant... Écoute, le titre, là, parce que Donald Trump a publié sur Truth Social... des images de nouvel uniforme pour l'armée américaine, United States Space Force. Et c'était généré par l'intelligence artificielle. Puis là, la presse qui titre ça en disant des uniformes qui rappellent l'esthétique nazie. Ah ouais, bottes de cuir, casquette à visière, tout en noir et tout ça. Fait que là, on est dans la sauce ce matin. Là. Couleur charbon, bottes de cuir, col prussien. Il y a énormément de choses ce matin. Malheureusement, 5h53, je dois m'arrêter parce que Morel Live s'installe à l'instant. Bougez pas, on a un gros dossier aussi concernant le pont de l'île d'Orléans. Il y a de la matière. Au retour de cette courte pause, c'est Morel Live.
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1: Mercredi. Je ris, puis c'est pas drôle. 9 septembre, c'est complètement malade. L'élection aura lieu le 5 octobre. On est juste le 9 septembre. Ce soir, c'est pas un débat, c'est un après l'autre assis sur la chaise électrique à se faire questionner par grand-maman Dussault and friends. Je me souviens très bien de ces moments-là avec Duhem il y a 4 ans, avec Patrice Roy aussi, là. Répondez! Est-ce qu'ils vont pouvoir prendre leur carte?
6: Ah oui, ben je vais le faire. Je vais le faire avec ma carte soleil.
1: Hein, t'as un peu?
6: Oui.
1: Puis ma carte de crédit, mais je vais cacher le numéro. Non, l'autre, là, c'était grand-maman La Frostée là, qui disait ça, là. Du saut, là. Est-ce qu'ils vont pouvoir prendre leur carte soleil? Est-ce qu'ils vont pouvoir prendre... Ils vont entendre me dire qu'ils ne pourront pas prendre leur carte soleil. Puis là, t'avais... là, je vais le cacher le numéro, là. Oh, le numéro, t'en as rien. Répondez! Non, mais répondez! Éric Duhem, répondez à la question. Mais répondez à la question. Est-ce qu'ils vont devoir utiliser cette carte? Répondez! Non, mais répondez, Éric Duhem. Ça va être un peu différent, les boys, ce soir, je pense. Qu'en dites-vous? Dan, t'es salué.
7: Salut, même.
1: Et Nick,
8: allô?
1: Est-ce que ça sera différent?
7: Je pense que oui. Je pense que Duhem, avec le début de campagne qu'il mène, mon son de cloche, c'est que je sens un peu plus de respect, mis à part quelques questions niaiseuses, là, de certains journalistes des fois, mais je pense que c'est beaucoup moins pire qu'en 2022.
1: Je pense que oui. Je pense que oui. Il n'y aura pas de niaisage.
9: D'abord, Éric Duhem, est-ce que vous êtes vacciné?
1: Il n'y aura pas de ça. Il n'y aura pas de ça. Dan, t'en penses quoi?
10: Surtout qu'il aurait déjà répondu.
1: Je le dis pas, c'est pas de vos affaires.
10: En fait,
1: je me suis fait vacciner au privé. C'est ça qu'il a dit?
10: Non, il a dit qu'il était... Comment est-ce qu'il avait dit ça, donc... je m'en souviens plus, là, mais c'était une
1: pause. La solution contre le virus, c'est la santé privée.
10: Il est...
1: C'est-tu clair?
10: Il est... je me souviens plus du terme.
1: Le terme étant bullshit?
10: Non, je me souviens plus du terme qui avait été utilisé.
1: Est-ce que le mot esti a été prononcé à la fin?
10: Non. Idéologiquement, pas vacciné. Il y a une affaire de même, là.
1: Ah, OK. NFL ce soir, nous a écrit Mario.
7: Oui, oui.
1: Une affaire à foi. On va en parler tantôt. Les joueurs dorment encore. Là. Les joueurs qui jouent ce soir dorment encore. Donc, ils vont faire leurs shakes, leurs étirements et tout. On va y aller une étape à la fois.
10: C'est le fun de recommencer ça avec les clubs qui ont fait un Super Bowl l'année passée.
1: OK. T'as-tu hâte d'en parler?
10: Je suis pas sûr qu'on va parler de ça matin. On va en parler demain.
1: Bon, tantôt, on va parler, Dan. Mais là, ils ont fait... on fait monter de la température tranquillement. Hey, quand tu fais conduire une lasagne, tu vois le four, le Samsung avec le petit cadran, 100 degrés, 135, 140, 145. C'est ça, Morel Live, la température qui monte. Avec qui t'écris, là?
10: J'écris pas d'homme.
1: Désolé, ma chérie... Je serai de retour après 10 heures. J'ai des fonctions radiophoniques.
10: J'écris pas. J'essaie de me connecter sur mon courriel puis le, mon.
1: C'est ultra sécurisé, hein?
10: C'est ça.
1: Authentificator.
10: À chaque jour, il faut qu'on autorise de part avec notre téléphone pour se connecter sur les médias
1: Monte
10: sociaux.
1: Monte ta pupille.
10: C'est pas loin d'être ça, là. C'est pas loin d'être ça.
1: Comme à la CIA.
10: Mais j'ai partagé les pages du rapport d'intervention de santé et de sécurité du travail que je vais mettre également. Je vais partager sur la page de mon relève aussi. Avec des vidéos drones.
1: Ordinaire. Merci beaucoup, Nick.
7: Plaisir.
1: Bel job de Radio X dans le dossier du pont de Lille. Les dernières révélations seront faites par toi, Dan, parce que tu as mis la main sur le rapport en entier.
7: Mm-hmm.
1: Tout ça a commencé avec Jordan il y a 2 semaines. Donc... on a lancé ça, en fait, ça a été fait dans le retour. Il a lancé ça. Les informations qui étaient parcellaires et qui étaient sans dire flou, qui était non pas inexact, parce que c'était pas mal sur la coche, mais on connaissait pas, même le mot bâtardeau n'a jamais été prononcé. En fait, j'ai appris ce mot-là hier, pour être franc avec vous. Je sais pas si autour de la table, vous osez dire que vous le connaissiez depuis 25 ans, ce mot-là.
10: Non,
1: je
10: non, le connaissais non, pas si, du tout. Si tu m'avais demandé la définition, j'aurais dit c'est un petit bâtard.
1: Un bébé bâtard. Ouais. Très bon. Et voilà, donc les problèmes sur le pont. Je suis allé faire un tour sur l'île hier. Finalement, tout ça s'est conclu avec une sieste dans le gazon, dans le cours du Café Smith, à 11h.
10: Très bien été.
1: Complètement fraisé. J'étais fatigué. J'ai dormi. Je me suis réveillé à midi. J'ai écouté le bougonnat un peu. Puis je suis allé dans une ferme acheter des denrées qu'on a mangées hier soir, des fruits, mais surtout des légumes qu'on a mangés hier avec un succulent steak. C'est ça qu'on a fait hier. C'est ça que j'ai fait hier. Donc, j'ai pas pu prendre de photos, mais parce que des vraies photos, honnêtement, là, tu peux pas t'arrêter sur le pont pour prendre des photos. Faut que tu y ailles à mitaine. Maudit bel job, by the way, du caméraman de TVA. Ça a été fait à mitaine au Kodak. Au milieu du pont à pied. Donc, ils ont parqué le truck, puis le caméraman a marché. Mais je pense que les meilleurs clichés, aujourd'hui, sont faits par drone. Et c'est ça que tu as en ta possession.
10: Ouais, ben, j'ai
1: grâce à un Liveverse. Tu as partagé ça sur un Morel Live?
10: Oui, sur un Morel Live et sur...
1: Hey, c'est beau, Dan, parfait. Allez voir ça. C'est les meilleures images. Vive les drones. Vive les drones. Wow. C'est impressionnant. Je suis en train de les regarder. C'est un liveur qui t'a envoyé ça.
10: Oui.
1: Et c'est un autre liveur qui t'a envoyé un rapport complet pour prendre des photos. Faut que tu y ailles à mitaine. Maudit bel job, by the way, du caméraman de TVA. Ça a été fait à mitaine au Kodak, au milieu du pont à pied. Donc, ils ont parqué le truck, puis le caméraman a marché. Mais je pense que les meilleurs clichés, aujourd'hui, sont faits par drone. Et c'est ça que tu as en ta possession.
10: Ouais, ben, j'ai
1: grâce à un liveur, tu as

0: Eli Ivers ici nous écrit « Vive la 73 ». Donc, on fera le trafic tantôt. Arrêté à Beaulieu, 6h06. On fera le trafic tantôt. À moins que tu veuilles insister, Dan, et
1: ben, je vais aller voir s'il faut, si ça mérite que je fasse ça.
0: Non, il est 6h07 déjà du trafic. Colique.
1: Ouais, c'est une grosse semaine, cette semaine-là. Oui, mais c'est
0: c'est du trafic normal?
1: Oui, c'est du trafic normal à cette heure-ci.
0: OK, on va le faire tantôt.
1: Déjà, c'est moins pire qu'hier.
0: Donc, pas de reportage à Radio-Canada.
1: Je comprends pas.
0: Chut, on n'en parle pas. C'est Radio X qui a sorti ça. On connaît la twist. Bruno, fais-toi-en pas. On va, tu sais, tout va bien, c'est réglo. Oui, ah, tu vas faire
1: même
0: un point
1: Bruno
0: de presse.
1: Bruno n'a rien à voir là-dedans.
0: Non, mais laisse-moi finir.
1: Oui.
0: Bruno, on va consacrer plus d'énergie à ta sortie là, sur l'itinérance. T'sais, on a des ressources limitées quand même dans la salle des nouvelles. On va parler de ça, mais on ne parlera pas de l'eau. Du pont. Bel job de Québécois. Bel job du journal, vraiment. Je n'ai rien à dire. Demi-page, page 17 ce matin. TVA, bel job hier. Pour vrai, les travaux suspendus du côté sud. C'est ça la nouvelle. Une infrastructure servant à la construction du nouveau pont de l'île d'Orléans a pris l'eau.
2: Oui.
0: C'est un excellent titre. Là. C'est, ça résume très, très bien la nouvelle. Il n'y a pas personne qui a été blessé ou mort, heureusement. Mais la CNESST, qu'on appelait dans le temps la CSST, est dans le dossier. Dan, tu as en main le rapport. Et si vous avez d'autres infos, si vous êtes un insider avec des infos sur place ce matin pour compléter ce que Dan va vous lire, ben on va continuer la tartinade. OK? On tartine ce matin. La toast a été tartinée des deux bords. On va vous beurrer ça, cette toast-là, pas à peu près. On va vous donner toute l'information, toute la dope ici dans Morel Live. Dan, t'as en main le rapport.
1: Yes.
0: Tu en as mis des extraits sur la page de Morel Live, la page Facebook de Morel Live, le compte Facebook. Beaucoup de posts ce matin, encore une fois, allez commenter. Rapport daté de quand d'abord?
1: Le rapport est daté du 31 août 2026. Non, début et date, le rapport est daté du 3 septembre 2026.
0: Wow.
1: Donc, fait déjà 6 jours que le rapport est produit.
0: Oui, tout frais.
1: Oui. C'est un rapport qui a été transmis aux représentants de la prévention, aux employeurs, aux maîtres d'œuvre, à l'association accréditée, au comité de chantier, au comité de santé et de sécurité et au directeur de la santé. Un rapport qui a été fait par M. Pierre Canuel. C'est une intervention ayant pour but de vérifier la mise en application de la loi sur la santé et la sécurité du travail et les règlements sur le chantier de construction suivant un accident à haut potentiel de liaison lié au Bâtardeau P9 Jeté Sud, chantier nouveau pont de l'île d'Orléans. En fait, ce qu'on raconte là-dedans, on y va avec la présentation. Là, c'est un chantier de construction où s'effectuent des travaux de construction du nouveau pont de l'île d'Orléans au moment de l'intervention de la jetée sud menant au Bâtardeau P9 a été soumise à un arrêt des travaux par le maître d'œuvre et ses représentants. Donc, aucun travailleur n'y était présent. Le Bâtardeau P9 est inondé complètement et plusieurs éléments structurels sont visiblement déplacés. Une grue attenante au Bâtardeau P9 ne peut être considérée stable et constitue un risque de renversement. La grue qui est autour. Écoute,
0: c'est exactement l'information qu'on avait eue,
1: exact.
0: Qu'on ne pouvait vérifier. On l'a.
1: Donc, on a demandé à sécuriser la zone, sécuriser également la zone du possible renversement. On a exigé au maître d'œuvre et à son mandataire une enquête d'analyse d'accident complète avec analyse. Donc, on n'a pas le résultat de cette enquête-là, mais on a le rapport de la CNESST. Donc, ce qu'on dit, c'est que samedi, le 29 août 2026, à la jetée sud de Bâtardeau P9, moins de 10 travailleurs sont à effectuer des travaux de génie civil sur la jetée avec la présence d'un contremaître. Monsieur Laberge nous informe que jusqu'à 18h samedi, le Bâtardeau P9 était au sec à l'intérieur. Le dimanche 30 août, vers 6h20, les travailleurs informent via leur contremaître, le surintendant Jérémy Blackburn, qu'ils ont perdu le Bâtardeau P9 puisque ce dernier est complètement inondé, ce qui est contraire à la raison même de la mise en place d'un Bâtardeau, soit d'obtenir un site de travail à sec dans un cours d'eau. Des craquements sont entendus. La ligne de pieux d'une sélection

0: d'une section, pardon, à l'est, à l'extérieur du Bantardeau. Donc, on parle d'une ligne de pieux qui a été installée ou qu'on entendait craquer à ce moment-là.
1: C'est plus grave que je pensais.
0: Ah non, c'est
1: c'est très grave.
0: Une décision d'interdiction d'accès est émise sur le Bantardeau P9 pour quiconque jusqu'à nouvel ordre avec des zones d'exclusion maritime incluant le rayon de renversement possible de la grue.
1: Donc, non, c'est, ah, pas c'est beaucoup plus grave que je pensais.
0: C'est pas juste le Bantardeau, là, c'est tout le rayon où la grue pourrait tomber sur.
1: C'est beaucoup plus grave que je pensais. C'est beaucoup plus grave que ce qui est rapporté ce matin. Parce qu'ils n'ont pas le rapport, là, je blâme pas qui que ce soit. Ils n'ont pas le rapport que tu as en main. Et c'est beaucoup plus grave que ce que raconte le ministère. Le ministère, il va by the book, là. Le ministère et son mandataire en sont à faire la lumière sur les causes de cette infiltration. Les analyses visent notamment à vérifier si des mouvements de terrain sont survenus. Ben oui, ils sont survenus, tu viens de le lire. Pouvant expliquer le mouvement du Bantardeau. Les informations préliminaires recueillies à ce jour indiquent qu'un mouvement de certains pieux est survenu entraînant une infiltration. Une enquête est en cours afin de déterminer les circonstances de l'événement et d'en évaluer les conséquences. Pour l'instant, il n'a pas été possible de tirer des conclusions. Mais le rapport que tu as, que tu vas continuer de nous lire...
0: Je suis rendu à décider.
1: C'est très grave, là.
0: Ah oui, c'est grave.
1: Il aurait pu y avoir des décès ou des blessés. Fort heureusement, c'est arrivé, rappelle-nous, dimanche.
0: Ben dans la nuit du samedi au dimanche.
1: OK, c'est ça.
0: À 6 h le soir, le samedi, c'est sec. À 6 h 20, le dimanche matin, c'est rempli.
2: C'est beau. Fait que dans la nuit.
0: C'est dans la nuit que ça s'est passé. Heureusement, il n'y avait personne qui était là. Parce qu'on imagine que 10 travailleurs sortir d'un moteur d'eau, ça ne doit pas se faire aussi simplement qu'on le pense. Puis en plus, avec le risque, le stress puis l'adrénaline, ça doit être quelque chose. Donc, les décisions qui ont été prises. J'ordonne la fermeture en partie de la jetée sud du chantier du nouveau pont de l'île d'Orléans, incluant le Bantardeau P9, et la jetée dans un rayon d'exclusion de tout travailleur et du public défini dans le rapport de la CNSST. Je juge qu'il y a danger pour la santé, la sécurité ou l'intégrité physique ou psychique d'un travailleur pour la ou les raisons suivantes. Un Bantardeau, le P9, est inondé complètement et plusieurs éléments structurels sont visiblement déplacés, des pieux, des pales planches, une grue attenante au Bantardeau P9, la LR 1300, ne peut être considérée stable au mouvement du Bantardeau P9 et donc constitue un risque de renversement des travailleurs. Évidemment qu'il y a des mesures à prendre là afin d'éliminer le danger de noyade, d'instabilité du sol. On doit faire toutes les... Tu sais, c'est ça. On demande à faire un paquet d'affaires là de sécuriser la zone, qu'un ingénieur compétent devra tester la solidité, qu'on devra inclure des évaluations par un ingénieur des dommages aux ouvrages concernés. La CNSST va recevoir des demandes d'accès avec méthode fournie. La CNSST va retourner sur le chantier pour dire si oui ou non on peut travailler. On dit que la décision de fermer tout ça a été rendue le 31 août à 10h. Les dates sont importantes parce qu'on est le 9 septembre aujourd'hui. Puis il n'y a jamais personne qui nous a parlé de ça la semaine passée.
1: Jamais! Là. Moi, je suis allé hier. J'ai vu plein de monde sur le chantier. Peut-être pas au Bantardeau comme tel. Ça. Mais il y a plein de monde qui continue de travailler là. Il y a des gens qui peuvent communiquer avec nous. Le principal dirigeant, Mirsad Erlaovitch. On va nommer des noms parce que on le sait très bien que les gens n'aiment pas être nommés à la radio, ce qui est juste parfait. Et peut-être qu'ils ont le goût de se confier ou peut-être que des gens de leur entourage auront le goût de se confier. Ça excite les sens. Hein, ils m'ont-tu nommé à radio? J'ai mon mot à dire. J'ai ma version à donner. C'est parfait. Bon. Le magasin est ouvert jusqu'à 10 heures. Et plus encore. Avec, bien sûr, les shows subséquents que vous connaissez. Où est Mirsad Erlaovitch ce matin? Où est Mme Nawal Boumaraf, ingénieure?
0: Oui, ingénieure au ministère.
1: Où est Julie Grondin? Je suis à l'école, Julie Grondin. Je ne sais pas si c'est la même. Ingénieure.
0: Directrice de projet.
1: Où est Mme Sophie Marcellet, conseillère SST équipe de gestion et maître d'œuvre au ministère. Où est monsieur Jean-Sébastien Joly? GS? GS? Coordonnateur, équipe de gestion de la maîtrise d'œuvre. Tous ces gens-là peuvent venir se confier sur l'oreiller, bien entendu. Le représentant de l'employeur, Mme Catherine Piette, coordonnatrice ministérielle. Il y a du grand monde là-dedans. Là. Cat, bien jasé.
0: Il y a également Sébastien Mercier, qui est directeur SST. Simon-Pierre Laberge.
1: Seb, c'est qui l'autre?
0: Sébastien.
1: C'est qui?
0: Simon-Pierre Laberge, ingénieur SP.
1: SP!
0: Ingénieur et gérant de projet, puis t'as Simon Goulet, Sigou.
1: SG.
0: N'importe quoi. Ingénieur et directeur de projet.
1: SG, wake up. Donc, non, il faut voilà. faire la lumière, il faut pousser ça plus loin et il faut avoir l'heure juste. Mon petit doigt me dit que des politicos vont parler de ça ce matin et mon petit doigt me dit que il y a bien des choses que mon petit doigt dit, mais il y a des choses qu'il ne peut pas dire parce que mon petit doigt ne sait pas que... Par exemple, je ne sais pas si Benny les lunettes, Benny les barniques va sortir. Je ne sais pas s'il va remettre ses lunettes de mafioso. Benny, Benoît Charrette. Vous vous souvenez de ça, le nouveau look? Hein? Le look Hollywood.
2: La photo à la pompe à essence. Là.
1: Hein? Ah oui! Avec le gun électrique. Oui.
2: Ah, exactement.
1: Le gun électrique.
2: Le gun électrique.
1: Benny, est-ce que Benny va sortir? Benny doit sortir. Beaucoup, beaucoup, beaucoup de questions, évidemment.
0: Il est peut-être à Disney.
1: Christine Cachette, hein? Il a été à Disney.
0: Il est peut-être à Disney.
1: Il est peut-être à Disney, effectivement. Il n'est pas en campagne, mais il est ministre. Mm. Mais c'est encore bien maudit, hein? D'après moi, là où le chef de cabinet de Christine Cachette va l'appeler. Ouais, gars, il faut que tu sortes. On est dans la merde, on va essayer de prendre les devants. On va essayer de prendre les devants. Parce qu'ils vont peut-être en parler à la joute. Mathieu, son assiette est pleine, là. Mathieu, ah, les oui. nazis en Allemagne, en France, a brassé hier là, sur les panels. Là, Mathieu, je suis pas sûr que demain, on va l'avoir dans l'émission. Je suis pas sûr qu'il va parler du pont de Lille. Là, Mathieu, he's all over the place, pareil, hein. Trump, les nazis en Allemagne, le pont de Lille. Non, mais...
0: La séparation.
1: Sur les deux continents, l'assiette est pleine.
0: Ah oui.
1: C'est le buffet des continents. C'est le cas de le dire pour Mathieu.
0: Ah oui.
1: C'est le cas de le dire. Et avec tout ça, Guy Turcotte va sortir de prison. Tchigui, tu vas rester en dedans. On n'a pas besoin de toi, là. Tchigui, tu vas rester en dedans. Humblement, Tchigui, tu restes en dedans.
0: Je te trouve confiant.
1: Ouais. On n'a pas vu le rapport psychiatrique. Le rapport psychiatrique, par expérience, j'ai déjà assisté, et d'autres journalistes vont le faire ce matin, à des commissions de libération conditionnelle au fédéral. J'ai déjà assisté à ça. Entre autres, Moïse Thériault. J'étais avec Karine Gagnon en passant. Mais il ne s'est rien passé.
0: Ouais.
1: Mais il ne s'est rien passé.
0: Ça aurait pu expliquer bien des affaires.
1: Il n'y a pas eu de chicane. J'étais à TQS dans le temps, ça fait une maudite secousse. À Moncton, il y a le rapport qui arrive, puis tu as des victimes. Peut-être que dans ce cas-là, élément qui n'est pas mentionné, très intéressant, très important, est-ce qu'Isabelle Gaston va témoigner? Ça, c'est pas su. Habituellement, oui, elle a le droit. Habituellement, elle a le droit, mais je sais pas, j'ai peut-être omis les livers de lire là-dessus. Là, si vous avez cette information-là, peut-être me la partager. Mais Isabelle Gaston peut techniquement, étant donné qu'elle a été victime d'un acte criminel, on aura compris qu'elle a perdu ses enfants, mais en termes légal, c'est une victime. Là, okay? Elle est victime, donc elle a le droit de se présenter comme des victimes de Moïse Thériault ou des victimes de Guy Cloutier. Moi, j'assistais à Guy Cloutier aussi. Des victimes sont venues témoigner, dont des victimes qui ont été soumises à des ordonnances.
2: Je vois pas que moi, c'est pas, mentionné. Pas
1: ça, mais ça, c'est très, très, très important. Là.
0: Mais la famille elle peut être là. Ça, j'écoutais hier Isabelle Richer.
1: Oui.
0: Qui est
1: la famille peut être là.
0: Ouais, la famille va être là, c'est clair. Moi, ce que je me demandais comme question, c'est parce que son deuxième procès, c'était en 2015. Mm-hmm. Pourquoi est-ce que, tu sais, c'était 17 ans? Il y a eu 25, ben en fait, c'est une condition à vie. Hein, c'est une peine à vie de Guy Turcotte. Mais il peut demander sa libération conditionnelle à 17 ans. Puis je me disais, il me semble que 2015, vite de même, là, 2015 à 2026, ça fait 11 ans. Ouais. Il calcule depuis l'arrestation.
3: Exactement. C'est compte double, bien souvent.
2: Ah oui, c'est ça. Le temps...
3: Dépendant, il y a une disposition qui fait en sorte que ça compte pour le double, la détention préventive. Je sais pas quel est le calcul exact qu'on en fait.
0: Ben, le plus gros scandale, ça va toujours être, puis ça, on peut pas rentrer à Pantanan dans le tube, ça va toujours être que son deuxième procès, il est en liberté. Là. Ça va toujours être ça, le plus gros scandale
3: parce
0: que dans cette
3: histoire. Il avait été déclaré non criminellement
0: responsable. Il vivait chez son frère.
3: Puis l'éventuel scandale, c'est qu'il va pouvoir aller se promener dans un centre d'achat avec un bénévole. Ben, ça, les gars, là, les gars de Morel Live, là, dites-les qu'il va être accompagné. Ben oui. Ouais. Hier, Yves Poirier nous racontait qui pourrait le raccompagner. Allô? Un bénévole. Guy Turcotte, dépendant de son état d'esprit, et on ne peut en juger ce matin ici dans l'émission, pourrait très bien dire, il faut que je rentre dans le magasin de souliers. Le bénévole dit, OK, parfait. On se rejoint au Starbucks. Faut que j'aille pisser. Je me prends un café. C'est Guy parti, là. Tigui parti, là. Ça se peut, là. Ça se peut très bien, là. Ça arrive pas juste dans les films, cette affaire-là, là.
0: Puis quand tu regardes les étapes, là, bénévole, c'est pas longtemps, là.
3: Ah non, bénévole, c'est pas longtemps. Pis... Mais parmi la liste des individus qui devront le suivre, si le cas échéant, on lui permet de sortir, c'est écrit bénévole. Mais bénévole ou pas? Mettons un gars du fédéral, full patch.
0: Mettons son frère.
3: Ou une fille. C'est quelqu'un du service correctionnel. Il n'y a pas de chaîne après. Là.
2: Non, c'est ça. Il est en liberté, surveillé.
3: Tigui dit, j'ai besoin de bottes d'hiver parce que je devrais sortir et je n'ai plus de bottes d'hiver. Mettons. OK. Je vais te surveiller. Je m'assois dans le mail. Blablabla. Bla. Le gardien rencontre sa belle-sœur. « Hein, Seigneur, t'es rendu dans quel coin? Ah oui, je savais pas que tu restais à côté des galeries d'Anjou. Attends un peu, faut que je surveille Tigui. C'est bon. Ouais. Tigui est parti. Tigui est sorti par la porte d'en arrière. Pouf. Moi, c'est l'état psychiatrique que je veux.
0: Mais je comprends.
3: Le rapport psychiatrique, on ne le connaît pas. Et si lui, il n'a pas suivi ses programmes, ça, c'est un bon cas d'entrevue avec Boisvenu. S'il n'éprouve aucun remords, si... Tu sais, tu comprends, il y a vraiment une évaluation stricte, là. Ça va donner vraiment une poignée, plus un témoignage d'Isabelle Gaston. Ça va donner une poignée au commissaire. Habituellement, ils sont trois, de dire, tu restes en dedans, crucifix.
0: Mais, puis, on le sait assez intelligent pour être capable de dire ce qu'il faut pour être capable de troncher ça, là. Tu sais, il est capable, lui. Guy Turcotte est assez brillant pour être capable de dire ce qu'il faut lors de son rapport.
3: Ça parle pas tout le temps.
0: Je sais que ça ne pogne pas tout le temps.
3: Mais Moïse Thériault, il a pleuré là, en devant. Là.
0: Je sais,
3: pleuré. Mais... Je vais sortir!
0: Mais Moïse Thériault...
3: Ça fait partie des grands croches d'histoire canadienne.
0: Non, je comprends, mais Moïse Thériault n'avait pas le cerveau pour devenir cardiologue, tu comprends? Là, ou médecin. Ou, je sais qu'il était brillant.
3: Brillant, Dan!
0: Je sais tout ça.
3: Dan, quand je suis sorti, no joke, Dan, il y avait des filles qui l'attendaient, qui étaient en amour avec.
0: Je sais tout ça, Dom.
3: C'est épouvantable.
0: Je comprends tout ça, mais tu sais, Guy Turcotte a des études de médecine, il a des connaissances dans ce genre de
3: c'est un ultra brillant.
0: Voilà.
3: Il pourrait bien aller dire il manque de médecins.
0: Mais plus que ça, là. Plus que ça,
3: oui.
0: Le bénévole ou le membre de sa famille ou l'employé du système carcéral, c'est pas tant que ça. Parce que si ça va bien, les deux, trois premières sorties, ça se pourrait qu'il puisse sortir des journées complètes tout seul. Là. Des journées complètes où tu sors à 8 heures. J'écoutais Isabelle Richer hier, puis elle expliquait tout ça.
3: Sans escorte.
0: Il peut, tu sais, ultimement, l'objectif, c'est de se rendre jusqu'à...
3: Oui,
0: je pars le matin.
3: Mais pas cette libération-là.
0: Pas cette libération-là.
3: Faut qu'il redemande une autre libération sans escorte.
0: Mais ça va très, très vite, semble-t-il. D'autant plus que le seul critère rendu là quand il accepte qu'il puisse sortir, le seul critère, c'est est-ce que c'est un danger pour la société et non pas est-ce que c'est un danger d'évasion. Il ne calcule pas ça. Est-ce que c'est un danger pour la société? Puis Guy Turcotte ne sera pas un danger pour la société, là. C'est lui, il va dire, quand, si on se fie aux faits, là, avec le jugement, il va dire, Est-ce que vous avez l'intention de recommencer, puis il va dire, ça m'étonnerait que ma femme me laisse une deuxième fois?
2: Moi, l'affaire qui me dérange là-dedans, puis je comprends que c'est la loi, là, mais tu sais, l'audience a lieu le 22 septembre. Les journalistes y assistent, mais c'est très, très rare que cette décision-là ira pas en délibéré. À partir du moment où la décision n'est pas rendue le 22 septembre, bon, on ne saura pas c'est quoi la décision.
0: Non, faut que la famille le dise. Faut que la famille le dise aux journalistes.
3: Ça, c'est très grave en passant. Ça, c'est grave. Moi, je mettrais des caméras partout. En passant, je sais que c'est un autre débat, là, mais ça devrait être télévisé.
0: Ouais, je pense que oui.
3: S'il y a des mineurs et tout, vous comprenez. Là. Il y a des lois, il faut baliser ça. S'il y a des victimes de criminels qui ne veulent pas être filmés, ça, il y a moyen avec des paravents et tout, il n'y a pas de problème. Mais tout ce qui s'appelle processus judiciaire, dans la mesure où ce n'est pas à huis clos, c'est-à-dire que des gens peuvent y assister, le cas échéant des membres de la famille, le cas échéant des médias, ça devrait être télévisé. Dans certains États, c'est permis, dans d'autres, c'est pas permis. Moi, dans ma société à moi, ça devrait être filmé. Bon, en même temps, on revient dans le réel, là, ça ne le sera pas. Mais Guy Turcotte, la personne à qui parler ce matin, c'est Mme Gaston. Là. Elle, qu'est-ce qu'elle en pense? Est-ce qu'elle a l'intention de s'objecter? Soyez pas surpris qu'on en entende parler aujourd'hui. Parlant du système judiciaire, avez-vous ça le malade, toi? Avez-vous ça le freak? Ouais. Avez-vous vu ça? Le gars de 24 ans. L'article manque de précision, là, mais lui, il semble comprendre que c'est dans la région de Québec. C'est-tu dans la région de Québec, ça? Le Walmart. Christopher Chapados, ouais, parlant de caméra. Parlant de caméra. Méchant malade. Christopher Chapados, reconnu coupable, il l'a reconnu lui-même, coupable. Oui, je suis un voyeur et j'avais de la porn juvénile. C'est arrivé le 4 août dernier, mais on a pris connaissance de la décision ce matin. A été arrêté en juillet 2024 après qu'une adolescente de 13 ans ait trouvé le cellulaire de l'accusé dissimulé dans la toilette de sa salle de bain. Chapados espérait capter le moment où l'adolescente retire ses vêtements pour enfiler son maillot de bain. Après cet événement, la situation a aussitôt été dénoncée. Dès son premier contact avec les policiers, Chapados a mentionné avoir un problème. Puis là, ça a dégénéré. Puis là, finalement, ben, on s'est rendu compte qu'il faisait des tournages dans des salles d'essayage d'un Walmart. Yark! Yarque! Yarque! Dose d'adrénaline! Méchant malade! Et là, on a sa photo. Il était en technique policière. Wow. Vient de scraper sa vie. Merci, bonsoir. Et scraper la vie peut-être d'autres
2: victimes
3: là. Il ne semble pas y avoir eu d'attouchement. Là. En tout cas, selon ce qu'on sait ce matin. Là. Mais les programmes, c'est quoi? Dan et Nick, la réhab, réhabilitation.
2: Ah, oh, il ne fera pas long.
3: Les programmes. Ouais, oh, il ne fera pas long, lui.
2: Il ne fera pas long, lui.
3: Il ne fera pas long.
0: Il a tout de suite dit qu'il s'écarait lui-même.
3: Ouais, c'est ça. J'ai un problème.
2: Pas de procès, il déclare coupable. Ce sera pas long, là.
3: Dans le Elbows Up World, tout va bien. On éjecte même un petit peu de... Tu sais, quand tu te fais un shake, là, des bleuets, des fraises, t'es un peu frosté le matin, des protéines. Ouais, mais c'est parce que t'as pas mis assez de lait, le gros. Ça va ressembler à un yogourt grec, ton affaire. Oh, je mets encore un peu plus de fruits. La presse, ce matin, il va avec un extra. Ça rentre-tu dans le blender? Hein, on swing-tu nazi là-dedans? Trump nazi. On va mélanger les affaires. Quitte à sortir un uniforme qui est généré par l'intelligence artificielle.
2: Pensez qu'il a annoncé un nouveau film de Star Trek.
3: Ben, c'est complètement débile, cette affaire-là, la presse, ce matin. Puis j'ai aimé beaucoup ta lecture dans... Le Space Cast. Pas le Space Cast.
2: Good morning Québec.
3: Un nom anglais. Êtes-vous Trumpiste?
2: Bonjour Québec.
3: On a eu ça comme message ce matin. Ouais. C'est incroyable. Beaucoup de nouveaux auditeurs. Là. Donc, faut les gérer, j'imagine. Ah, c'était un anglais. Ouais, ça fait pas 15 ans, d'après moi, que ça s'appelle de même. Big. Des uniformes qui rappellent l'esthétique nazie. N'importe quoi. La United States Space Force. Là, on est dans l'anxiété à côté. On est dans le méga fréchette. Là. On est dans le « j'ai peur, fais-moi peur, fais-moi peur ». Shérif, fais-moi peur. Bottes de cuir, casquette à visière, col prussien, boucle argentée, de nouveaux uniformes militaires fantasmés par Donald Trump font réagir. C'est n'importe quoi. C'est n'importe quoi. Oui, c'est du troll social.
2: Oui,
3: mais...
2: Eh oui.
3: La chaîne a débarqué. Donald Trump, la chaîne a débarqué complètement. Là. La chaîne a débarqué complètement. Là. Pour vrai, là. Il faut relativiser. Et là, on dit que ça ressemble à des nazis. Ça ressemble pas à des nazis pantoute. Ça ressemble à Star Trek. Ça ressemble à un costume d'Halloween de Star Trek. Et je mets le comparatif avec un costume de Star Trek juste en dessous. L'individu, si vous êtes sur le Facebook, si vous accrochez les pieds dans le compte Facebook ce matin ou cet après-midi, vous allez voir que c'est du Star Trek. Mais c'est n'importe quoi. Les personnes qui gèrent le compte de Trump s'amusent. Ils s'amusent. Ils sont 3-4 dans une salle. Vas-y avec un Insta, vas-y avec tout le social, TikTok, let's go, on y va. Hein, regarde ce que j'ai fait.
2: Intelligence artificielle.
3: Intelligence artificielle. Regarde, le Canada, regarde, je trouve de quoi. Quand je peux effacer le Canada, Donald arrive en culotte courte avec du sirop d'érable. Mets du sirop d'érable partout. Ça m'a... Ben, c'est bon, ça, on met ça. Il y a du monde qui s'amuse et un troll va trouver sa jouissance comment, les amis? En lisant les réactions. Ça fait réagir nos médias nationaux. Radio Can, au bout de 10 minutes, réagissent. CBC News, CTV News. Hey, eux autres, ça coupe Stanley à chaque fois. Là. Comme au casino, les 5 cerises, le plat, les jetons. C'est l'ultime jouissance pour les trolls. Là.
0: Absolument.
3: C'est pas Donald là, qui fait ça. Là. Ben, Donald donne l'autorisation. Ben, je veux dire, il y a du monde dans le bureau. Donald n'est pas là avec son téléphone.
0: Il n'a pas tout le temps son téléphone dans les mains. Hein.
3: Il fait d'autres affaires. Il y a d'autres dossiers. La Russie, Kushner arrive, il donne un rapport. Israël, l'Iran. Tu sais, il y a comme beaucoup de dossiers. Brasse. C'est le président américain, ben, là. Vous avez beau le détester, ça reste le président américain avec une succession de briefings, là, la NSA, de la CIA, du FBI. Il y a des briefings, mais en arrière, dans un bureau quelconque, on ne les connaît pas. C'est malgré qu'on a déjà connu l'identité d'une personne qui tweet pour lui. Il y en a plusieurs, là. Mais eux autres, ils font un fun, là. Eux autres sont au bureau, là, déjà, à 6h30, avec un Starbucks, un Venti, un gros. Ferme la porte.
2: Bon, brainstorm. Bon, qu'est-ce qu'on fait?
3: Qu'est-ce qu'on fait? Porte capitonnée. Qu'est-ce qu'on fait? OK. On fait dessus ouais, le Saint-Laurent.
2: Ouais,
3: on asphalte le Saint-Laurent. On fait ça, l'image. Essaye ça. Ouais, c'est bon, c'est OK. On programme ça 13h. On asphalte le Saint-Laurent. Ça va faire capoter la gang, là, au bas. CBC va embarquer. Les Frenchies, les Frogs. Catou. Christine Cachette va capoter.
2: Brainstorm, hein?
3: Je dis, c'est n'importe quoi.
2: Mais moi.
3: C'est n'importe quoi.
2: Des unités des forces spéciales.
3: Oui.
2: Avec le nouvel uniforme dans un bateau. Avec un fusil dans le Saint-Laurent.
3: Oui.
0: Un porte-avions américain en face du Château Frontenac.
2: Voilà.
3: Et mais le boss, Donald, avec Wayne Gretzky, son mort de rire.
2: Sa terrasse du frein.
3: C'est ça, pareil. Hein, qui fume un cigare, son mort de rire, en intelligence. Mm-hmm. Tu peux faire n'importe quoi.
2: Eh oui.
3: Qu'est-ce que t'en penses, Dan, de tout ça? Là, on est dans le méga, méga, méga, méga troll, là.
0: Je sais. Puis, tu dis quoi? Ça pogne.
3: Ça pogne.
0: C'est tout le temps le même exemple que je donne. C'est Dan Levray.
3: C'est Dan Levray aussi.
0: Oui.
3: Les deux se nourrissent.
0: Les deux se nourrissent.
3: Oui.
0: Les deux se nourrissent. Hier, ils ont pris leur burner, là, en poche du.
3: Ouais.
0: À droite, parce qu'à gauche, c'est le vrai téléphone.
3: Ouais, faut pas que tu te trompes.
0: Ben
3: hein?
0: Non, faut pas que tu te trompes.
3: Donc, c'est un flip Motorola.
0: Exactement. Puis là, ils se textent. As-tu vu ça, man? Regarde, je vais annoncer que les compagnies qui font affaire avec le gouvernement américain pourront plus, OK?
3: OK, fais ça, man, fais-les!
2: Ça, moi, je fais une vidéo YouTube dramatique. Ouais. Fais toujours un point que ça va aller drama un peu. Mm. Puis.
3: Vidéo YouTube.
2: Tu peux rire de mon accent quand je parle en français. Là. Je sais que c'est un peu whack.
3: Ils se croient en tabarouette, là. Les deux se craignent.
2: Ah ouais, c'est ça.
3: Les deux sont au casino le matin. Ils rentrent avec 20$ et ils gagnent 100 000$ dans la matinée à tous les jours. Ekekling.
0: Le pire, c'est que, je vais te faire jouer un extrait. Là. C'est l'émission Ça nous regarde à Radio-Canada. Madeleine
3: ça nous regarde.
0: Madeleine Blais-Morin, qui est l'animatrice, sonde au début de l'émission les gens. Écrivez-nous via la bulle conversationnelle. C'est un peu l'expression qu'on prend à Radio-Canada. Pour nous dire...
3: Nous, on a une bulle intersectionnelle.
0: Exactement. Pour nous dire, si vous êtes pour ou contre les tarifs, et si vous, surtout, la question, c'est est-ce que vous voulez que le Canada retourne à la table de négociation? Et à la fin, elle revient en disant ceci.
4: Il nous reste pas beaucoup de temps pour vous lire lire en ondes les courriels que vous nous avez envoyés au sujet de la reprise ou non des négociations, selon vous. Est-ce qu'on devrait retourner à la table des négociations? Vous êtes à peu près unanime sur la question en disant il ne faut pas retourner à la table de négociation, faut pas plier. Ça rejoint des sondages qui démontrent là que les Canadiens souhaitent une réponse assez forte face aux tarifs américains. On aura, j'espère, le temps de ça.
0: Donc, il y a un problème, mais il faut pas le régler. Faut pas le régler.
3: C'est fou. La une du National Post de ce matin. Ottawa a répondu avec 639 contre-tarifs. Carney dit qu'il n'a pas l'intention de retourner à la table et qu'il peut tenir jusqu'à la fin du mandat de Trump jusqu'en 2029. C'est de la folie. Dans quelques secondes, je vais vous faire entendre l'excellente Loubier show de Jean-Claude. Il assume un coût pour réduire la dépendance au marché américain, mais juge que rester immobile coûterait plus cher. Sondage Build Canada. Aucune idée, c'est quoi? Mais l'échantillonnage est somme toute respectable, 1700 personnes. Sondage qui vient d'être fait. Article de Tristan Hopper. Les Canadiens veulent tenir ferme face aux États-Unis, mais seulement 20% acceptent de faire des concessions pour garder l'accès au marché US. Mais dès qu'on parle de payer, 56% trouvent inacceptable de verser 500 $ de plus par année pour tenir la ligne. Êtes-vous prêt à payer? Oui, elbows up. Moi, ça va coûter plus cher, non. Vous écouterez ça également dans les Vox Pop de LCN et RDI, là. Tu sais, la vraie question, c'est êtes-vous vraiment prêt à payer beaucoup plus cher? Les gens ne répondent pas à la question. Ouais, mais là, moi, là, on se laissera pas faire. Ça, c'est du charabia, là. On se laissera pas faire. C'est quoi le charabia? On se laissera pas faire. C'est un gros niaiseux, il faut se tenir debout. Ça, c'est du verbiage. C'est du fuzz. La vraie question, c'est toi, es-tu prêt à payer 150 piastres de plus pour ton lave-vaisselle? Ah non! Ouais, mais c'est ça.
0: Faut que ça soit
3: prêt à passer à la caisse.
0: Tu sais, parce que tous ceux qui sont achetés un lave-vaisselle dans les 10 dernières années vont le dire, ça me dérange pas parce qu'ils savent qu'ils sont pas obligés d'en acheter un. Es-tu prêt à payer 3000 piastres de plus par année pour ton épicerie?
3: Oui, c'est ça. Allons-y dans l'immédiat.
0: C'est ça.
3: C'est sûr que la question est un peu heavy metal, là, mais je comprends ton point. Ouais, allons-y avec une question de nécessité dans l'immédiat.
0: C'est ça. Moi, la vaisselle, je n'ai un.
3: Oui, non, je comprends. Puis ouais, 150, c'est ça. On n'achète pas ça à douzaine. Quoique 150, c'est fait au Canada. Là.
2: Ce que tu mets dans le panier, point, là. À chaque semaine, puis c'est un des enjeux que les gens se plaignent depuis un an ou deux que le coût de l'épicerie, de l'inflation alimentaire explose. Ça fait mal au portefeuille. Puis on s'en va dans le pire encore. On vient de mettre du gaz, là, du gros kérosène sur le feu, puis ça va juste empirer.
3: 68% refusent un risque accru de perte d'emploi de leur ménage. Elbows up, oui, mais ça se peut que ta femme perde sa job
0: en
3: bosse. Ah, non, non! Oui, mais c'est ça, elbows up. C'est une vraie game. Mais c'est qui ce personnage-là? De Carney. Il va falloir poser les vraies questions à un moment donné. Puis, je suis pas peureux. Mais hier, j'écoutais, étonnamment, CBC News font de bien meilleur job qu'RDI, pour vrai. Ils vont classique. C'est classique. Des entrevues, des profs d'économie, c'est assez classique comme couverture. Mais hier, j'ai commencé à pogner la chienne. Puis, c'est pas la chienne de Trump du tout. Mais c'est la chienne de tout ce qu'on est en train de vivre avec ce gars-là qu'on connaît très peu. Là. Il avait 3 passeports, il se sent européen, il a géré la Banque d'Angleterre. Ça n'a pas si bien viré que ça, là.
0: Ah, il a géré la Banque d'Angleterre, c'est gros!
3: Ouais.
1: Qui est-ce cet homme? Qui est cet homme? Le meeting avec la Chine, je suis pas sûr que ça va passer. Là. Ça a sorti en entrefilet dans un quotidien de la Corée du Sud, confirmé par le Globe hier en une. Là, il fait tout pour couper les liens avec les États-Unis, fait des câlins à Van der Leyen, jamais ne pense convoquer le Parlement. Arrêtez de parler de Trump. Là. Il respecte pas le Congrès. Vous avez raison. Ouais, mais là, hey, on a un premier ministre qui ne respecte pas la Chambre des communes. Il respecte pas les députés. Il respecte même pas son conseil des ministres. Leblanc, c'est une marionnette. Le téléphone sonne, Leblanc répond. Le Saguin. Ouais, le Saguin. On envoie ça à Saguin là-bas. Il parle à sa démocrate, la chef de cabinet, qui est l'ancienne conseillère de Clinton, en passant. Donc, les démocrates qui contrôlent le jeu, mais d'Ottawa, ça va très bien. On a vu ça à Saguin. Il est en train de perdre son temps. Là. Il est en train de jouer à toutes sortes de jeux, là, avec des homards sur son ordinateur. On a vu ça là-bas. Oh, ouais, let's go. Oh, ouais, prends l'avion. Ouais, Leblanc prend l'avion. Il va. C'est une game. Mais qui est-il, ce gars-là? Moi, je suis inquiet pour le Canada. Tu sais, quand je vous dis que j'ai peur, j'ai pas peur dans la vie, là, mais je suis inquiet pour mon pays. On se rapproche de la Chine. On est en train de vraiment scraper notre relation avec les États-Unis à un point tel que ça se peut très bien que dans les prochains jours, Trump exige des visas si vous voulez aller aux États-Unis.
0: Ça se pourrait.
1: On est en train vraiment de jouer là-dedans, à se rapprocher de Van der Leyen et de l'Europe. Il va parler devant le Parlement européen avant de parler à notre Parlement.
0: Le 17 septembre.
1: C'est un takeover.
0: Hier, ce que Bloomberg...
1: Carney a fait un takeover du gouvernement. Ce gars-là grenouillait en coulisses quand Trudeau était là. Trudeau est arrivé, moussé par la mafia du Net Zero puis par la gang de l'ONU. Pouf, est là comme un sauveur. Puis tout le monde est tombé dans le panneau. Tout le monde ou presque.
0: C'est ça. Mais moi, tu te souviens qu'on en parlait ici dans Moral Live? 18 mois avant que Trudeau annonce sa démission. 18 mois, en fait, même avant ça, là, où on disait, c'est Mark Carney le prochain, là, c'est sûr que ça va être lui. Il s'en vient avec ses grands bons de l'Europe. Moi, je pense qu'il travaille beaucoup pour l'Europe. Parce que hier, ce que Bloomberg nous a appris, c'est que oui, il y aura une entente commerciale majeure qui va être annoncée.
1: Tout est sur la table.
0: Tout est là, c'est réglé, là, c'est négocié tout entre l'Union européenne et le Canada. L'Union européenne va l'annoncer le 16 septembre. Et
1: oui, mais il va en parler là.
0: Et le 17, le lendemain, oui.
1: Il s'en va là.
0: Je sais que c'est de ça, je faisais juste donner les détails. Et le lendemain, le 17, c'est lui qui va parler au Parlement européen.
1: Avant de parler à notre Parlement!
0: Avant de parler au Canada, effectivement.
1: C'est épouvantable. Je connais pas le jeu de Poilievre. Je suppose que ça s'en va. Pour vrai. Et à un moment donné, il faut que ça finisse. Là. Il faut falloir se raisonner, les amis. Là. C'est même pas la question. Ah, vous aimez Trump, c'est pas ça. C'est qu'il y a une réalité. C'est que les économies sont imbriquées. On doit se parler pour réduire le plus possible les barrières. Et en arriver avec un deal. Un deal où, oui, on devra payer des frais. Ça n'existe plus, ça, l'histoire du libre-échange d'Anton Mulroney. Ça n'existe plus. Bon, OK, parfait. On en arrive à une négociation. Mais vraiment, là, c'est jour après jour que ça s'accumule et je me pose de sérieuses questions. Est-ce qu'on a affaire à un Clotaire Rapaille? Est-ce qu'on a affaire à quelqu'un qui est à la solde de quelque chose d'autre? Où sont les intérêts de Carney? Posons les vraies questions, là. Est-ce qu'il a l'intérêt du citoyen à cœur. Je pose des questions dont j'ai les réponses en passant, comme une police. J'ai mes réponses à moi, mais je pose les questions quand même. Il est à la solde de qui? Il travaille pour qui au juste? Il parle à qui le matin quand il se lève? Quelle est la première personne à qui il parle? Il rend des comptes à qui? Sérieusement, là? Je comprends pas. Loubier est très bonne dans le show de Jean-Claude. Je veux le faire entendre, elle est très, très, très bonne. Elle est lucide et la beauté de la patente, c'est qu'elle parle aux grandes chaînes d'information. Là. Donc, à ce moment-là, ça vient un peu équilibrer le pH. Je veux vous la faire entendre en extrait.
5: On n'a pas de Parlement qui siège. Donc, je pense que les Canadiens ont le droit de savoir Est-ce qu'il n'y aurait pas eu une voie de passage ici, là? Mais je pense que les Canadiens n'ont pas donné le mandat à Mark Carney de refuser une voie de passage pour une entente avec les Américains. Ils ont donné un mandat à Mark Carney de signer une entente avec les Américains. Ils ont donné un mandat à Mark Carney qui, pendant la campagne, disait que la Chine est la plus grande menace à notre sécurité au Canada. Ils n'ont pas donné un mandat de faire des ententes avec la Chine sur la sécurité pour devenir des alliés dans cette matière-là. Il faut être capable de retourner à la table. Il faut que M. Leblanc, la négociatrice Jeannette Charrette, parle avec Greer et qu'il revienne à la table à crayon et qu'on accepte certaines choses. Et encore une fois, le gros trou noir, c'est qu'est-ce qu'on a laissé sur la table? Je pense qu'il n'a pas été capable de ficeler un deal qui ferait mal peut-être à certaines personnes au pays, certaines entreprises dans certaines provinces et d'être capable de vivre avec ça.
3: Les États-Unis devraient donner le document, devraient le relâcher, enveloppe brune. Le document, voici ce que le Canada a rejeté.
2: Puis siinger tout ça au Parlement aussi, là, c'est un
3: devant point, le Parlement.
0: Point, ils ne feront pas, parce que tu sors du jeu.
3: Ah, le jeu que tu as exposé.
2: Ah oui, c'est vrai. Dan le vrai.
3: Dan le vrai.
0: Et si les États-Unis font ça, ils sortent du jeu. Moi, je pense qu'il y a quelque chose de raccord entre les deux. Je m'excuse, là.
3: Non,
0: je le pense sincèrement.
3: Oh oui, mais je te crois là-dessus. Je te donnais raison.
0: Il y a
3: quand même des intérêts outre ça, Dan. Il y a quand même des intérêts d'affaires.
0: Oui, je sais. Mais
3: des intérêts. Tu sais, il y a du monde qui cogne à la porte. Le gars de GM, la fille de Ford.
0: Mais mon point...
3: Tu peux te rencontrer. Tu sais, il y a du grand monde autour, là, quand même.
0: Quand il y a une conversation privée entre les deux, là, il s'appelle Marc puis Donald.
3: Ah oh, oui, oui.
0: Il n'y a pas de monsieur.
3: Oui, oui. As-tu aimé ça, le parcours?
0: Oui, c'est ça. C'est ça.
3: Regarde, c'était saucé, mais gars, je l'ai bien ri.
0: Bon, on va encore aller te chercher à la Coupe Stanley cette année, ton pays tout croche.
3: Hey, il a demandé pas de mime. Il y en a mille fois plus.
0: Ouais.
3: Ben oui. Qui est la reine Elbows Up, selon vous? Ben moi, je l'ai trouvé, c'est Hélène Buzetti.
6: Salut, Hélène. Marie, mettons que vous vendez de l'aluminium aux États-Unis, qu'elle est maintenant tarifée à 50 %. Là, dit, ben écoutez, au moins, donnez-moi une chance pour que je puisse vendre au sein du Canada. Mais là, si je me retrouve avec la compétition américaine qui, elle, n'est pas tarifée, c'est injuste. Alors, il y a une logique derrière ça et je suis pas certaine de comprendre la critique là, du dollar pour dollar.
3: Oui, le dollar pour dollar.
0: Ah oui.
3: À fond.
0: Pourquoi on critique ça? T'es bien correct.
3: Il y a beaucoup de monde de fraisé. Ça m'a fait mal, ce que j'ai entendu hier midi. Jean-François Lisée. Ça m'a vraiment fait mal, mais il a raison. Écoutez les Vox Pop. Écoutez les Vox Pop de Max. Écoutez les Vox Pop des autres chaînes. Ça fait mal.
7: Moi, j'ai fait là, du porte-à-porte puis du téléphone. Et tous les jours, plusieurs fois, je parlais à des gens qui n'étaient pas au courant qu'il y avait une élection.
3: Incroyable.
7: Cinq jours plus tard.
3: Incroyable.
7: OK? Ça je leur sens, apprenais.
3: Ça. Wow.
7: Ça existe. Là. C'est du monde qui ont des vies à l'extérieur de la politique, mais loin. Puis là, on les dit, mais vous voyez pas que sur tous les poteaux de téléphone, il y a des affiches de gens qui veulent être élus?
3: Non.
7: Ils regardaient ailleurs. Ils regardaient leur écran, je suppose. Bon.
3: Capoté, hein?
2: C'est, selon moi, le principal problème qu'on a au Canada. Les gens sont mal informés. Ils disent « Ah, Elbows Up, puis oui, on va se défendre. » Ils n'ont aucune idée de quoi ils parlent. Aucune.
0: C'est pour ça qu'il faut se traîner un slingshot pour pincer sur une cuisse tous ceux qui demandent à ce que le vote soit obligatoire à cause de ça. On peut pas...
3: Oui, non, je suis d'accord avec toi.
0: On peut pas demander...
3: On peut pas exiger à un inculte de se prononcer.
0: Voilà.
3: En fait, je réduirais même le droit de vote, pour vrai. C'est sûr que c'est ça aussi. Philippe Bertrand, là, monsieur le BS, pas le droit de vote. Pas sûr de celle-là, mais c'est l'idée de Philippe. Il a le droit de l'exprimer. Mais les prisonniers, ça, c'est zéro droit de vote. Ils ont le droit de vote. C'est zéro droit de vote. Là. Excuse-moi, là. Tu perds ta liberté, tu perds la liberté de t'exprimer comme citoyen. Désolé. Il y a des tueurs qui vont se prononcer contre... tu sais, dans le temps de Stephen Harper, je sais, il y avait eu quand même un cas où Stephen Harper... avait mis sur la table quand même des propositions assez musclées en termes de justice. Tu sais, les peines obligatoires, les peines fermes pour les pédos, etc. Ben, y a un pédo en dedans qui va voter contre. Non. Pour ma part, si tu vas en dedans pour un crime contre la personne, t'as pas le droit de voter.
2: OK, mais là, je vais peut-être même faire lancer des roches, mais certaines... Les personnes âgées, là...
3: Oui.
2: Tu sais, j'ai fait une parenthèse hier, là, je sais de source sûre que Bernard Drainville se promenait dans les résidences de personnes âgées à Lévis.
3: Oh boy. les belles maisons des aînés qui sont trop chères.
2: Je comprends, tu sais, ils ont quand même beaucoup servi la société dans les années passées, mais il y en a que là-dedans votent puis ils comprennent pas ce qu'ils font. Là.
3: Absolument. Ça, c'est dur, Nick, à évaluer.
0: Si on évalue que tu vois plus les stops quand tu chauffes puis qu'on t'enlève ton permis de conduire.
2: Mais je sais que c'est saucé comme,
3: oui,
2: comme
3: c'est
2: questionnement,
3: ça. Mais ça prend des faits et des données empiriques. C'est ça. Dan, c'est ce que tu dis.
0: C'est ce que je dis, mais en même temps, je pense à ma grand-mère. Ma grand-mère, quoi, 96? Elle a encore tout ce qu'il faut pour voter, là.
3: Mais est-ce qu'elle a encore son permis?
0: Ben, selon moi, non, elle marche plus. Okay.
2: On pourrait-tu, tu sais, quand le directeur général des élections t'envoie ta carte là, pour aller voter là, avec ton bureau de vote, là, on pourrait-tu obliger les gens à répondre à au moins un mini-questionnaire? Là?
3: C'est intéressant ce que tu amènes.
0: Et ma grand-mère va voter pour Maïté, soit dit en passant.
3: Ben bravo.
0: Ben oui, on la salue.
3: C'est une, au-delà de boomer, comment t'appelles ça? Donc, c'est une beyond boomer.
0: Je ne sais pas c'est quoi cette génération-là.
3: She's bombastic and she's fantastic. Quel âge? 90, 12, 14?
0: C'est peut-être la génération verte pastel. Parce qu'ils portaient quand même beaucoup de pantalons vert pastel.
3: Oui. Oh, oui. Mais c'est la génération qui avait des salles de bain vertes, là.
0: Oui.
2: Avec du mini.
3: C'est arrivé, là.
0: Un frigidaire jaune, là.
3: C'est arrivé. Qui avait ça dans la famille chez nous? C'est arrivé. Il y avait une matante, je me souviens plus qui.
0: C'est la génération silencieuse.
2: Le tapis de toilette,
3: vert,
2: là.
3: Le tapis, correct, oui. Ouais. Mais le bain vert, il y avait quelqu'un dans ma famille élargie qui avait un bain
2: vert. Vert olive, hein?
3: Oui. Hey, tu fais le saut, hein?
0: Ben oui, tu fais le saut.
3: Hey, ma tante, faut que j'aille aux toilettes. Les toilettes sont où? Dans le fond, à gauche, arrive là. Laveuse sécheuse. Du préfini. Le bain vert.
0: Ou rose?
3: Rose, ça, je l'ai vu dans des films.
0: Le papier de toilette rose.
3: Ça, j'ai vu ça dans des films de tueurs en série.
0: Non, j'ai vu ça. La génération avant les baby-boomers, c'est la génération silencieuse, née pendant la Grande Dépression, entre 1920 et 1945.
3: Très bon. OK. Très bien.
0: Très bien.
3: D'autres petites patentes. On va saluer les gens qui participent à la commission Allison. Je n'ai pas d'entrevue là-dessus aujourd'hui. J'ai peut-être un extrait. Tu as sorti des extraits quand même. C'est quand même une commission qui se passe au fédéral. Qu'est-ce qu'on va entendre de tout ça? On fait venir des politicos américains pour venir témoigner. Hier, c'était le sénateur américain Ron Johnson. Tu as sorti des extraits de Provo, hein?
2: Ouais, je suis tombé là-dessus en direct.
3: Lequel
2: hier.
3: Serait le meilleur?
2: Ben, quand tu parles des effets secondaires que lui a subis, c'est le premier extrait, là.
3: Okay.
2: Parce qu'il témoigne. C'est ça, des témoignages, en fait, concernant le vaccin COVID-19. Puis, il mentionne, lui, les effets secondaires qu'il a reçus, là.
3: OK, on écoute.
8: Donc, c'est vraiment issu de mon expérience personnelle. Donc, j'ai reçu une première injection Pfizer le 5 juillet 2021. À la suite desquels, j'ai développé 5 effets secondaires, 5 manifestations cliniques inhabituelles que je n'avais jamais ressenties auparavant. Donc, ça a commencé par des migraines ophtalmiques, une semaine à pile après l'injection. Et c'est là que je me suis dit, il y a peut-être un lien avec le vaccin. Et donc, par la suite, j'ai eu un rash sur le bras, une toux sèche pendant des semaines. J'ai eu un sentiment de vibration interne quand même assez étrange, inexpliqué. Et ensuite, un dérèglement quand même assez important de mon diabète que je n'avais jamais vu depuis 15 ans.
3: Quand même. Les gens prennent la parole. Libérons la parole. Parlons. Puis, on verra ce qui en ressort de ça. On est très en retard sur la parade au Canada, là. Ça a été fait ailleurs. Ouais. Il y a même beaucoup de choses qui ont été faites beaucoup plus poussées ailleurs. Convoquer des patrons de compagnies pharmaceutiques. Donc, ça ne sera pas le cas là. On ne peut pas convoquer des gens à venir témoigner. Mais libérons la parole. Puis quand même, Ruba Gazal a le droit de parole. Je vous dirais que tout le monde a le droit de parole.
9: Parce qu'en ce moment, c'est quoi? C'est à 16,60 le salaire minimum. Et les gens, il y a 700 000 personnes au Québec qui travaillent en bas de 20 $ l'heure. C'est-à-dire que normalement, là, dans la vie, quand tu travailles à temps plein, 35-40 heures, tu es supposé être capable de payer ton loyer, ton épicerie, ton hypothèque. Tu es supposé être capable de payer les factures et c'est plus le cas, là.
2: Ce qui est intéressant, c'est qu'il posait la question pourquoi il voulait que... pourquoi il maintenait que le 20 $ l'heure, c'était une priorité. Puis lui, il disait même, faudrait qu'on aille plus loin que ça, faudrait que ce soit 30 $ de l'heure. Puis moi, ce que j'ai remarqué, c'est qu'elle savait même pas c'était quoi le salaire minimum au début.
9: Parce qu'en ce moment, c'est quoi? C'est à 16 et...
10: 16,60.
3: Ouais, elle sait pas. Mais il y a plus personne aujourd'hui, je pense, qui payait ça à la minimum. Pour vrai. Répondez-moi. 88-670-9098. Pour vrai, là. Dans les cuisines de restaurants, les serveuses de restaurants, caissières au tic géant... Et payer plus que le salaire minimum. Sinon, il n'y aura pas de monde qui vont postuler, tout simplement.
0: Exactement. Ce que ça fait, ces salaires-là, ça fait la vidéo comme celle que j'ai vue hier. Je ne sais pas si je me l'ai enregistrée ou envoyée, mais...
2: Puis, tu sais, pendant que tu cherches le parenthèse, j'ai pris une bière avec un propriétaire de resto que je connais très bien la semaine passée, puis il disait justement ça. Écoute, j'essaie de les augmenter. Là, il y a une compétition qui se fait aussi entre les différents restaurants, entre les différentes cuisines, parce qu'il dit, on m'a offert une pièce de l'heure à l'autre place de plus. Je vais aller à l'autre place. Ben, oui. Ils sont rendus à 25, 26, des fois même plus.
3: Au-delà
2: de.
3: Dan, l'as-tu retrouvé la vidéo?
0: C'est ça que je cherche. Ouais. La vidéo, c'est un gars qui raconte qu'il est allé jouer au quai en fin de semaine. Une heure, il a pas mangé, il a rien bu, il a juste été joué au quai, des souliers, la location de la lit de quai, ça a coûté 75$.
3: Non, c'est fou, ça s'en va.
0: Voyons, c'est que je comprends pas, dans jouer au quai, deux, ouais. Ça coûte 75$. Ben, c'est un peu ça que ça fait des salaires à au-dessus de 20$ d'heure.
3: Ben hein? Oui, ben oui, exact. Est-ce que Ruba a parlé des gros Costco publics?
10: Pourquoi investir autant d'argent pour bâtir une nouvelle structure d'État plutôt que de juste dire les gens qui ont le moins d'argent, ben cet espace fiscal-là, on va leur donner pour qu'ils l'utilisent comme ils veulent?
9: Parce que faut qu'on ait des mesures à long terme.
3: Le conservateur?
9: Puis le coût de l'épicerie, puis le fait qu'on dépend beaucoup de tout ce qui se passe, puis l'instabilité à l'étranger, ben fait en sorte que ça va pas, les prix baisseront pas. Donc, c'est d'avoir une structure pour conserver notre autonomie aussi alimentaire, c'est-à-dire qu'on va acheter des producteurs québécois pour manger local. Puis ça va être des épiceries où est-ce que les gens, ils vont pouvoir aller dans un gros Costco public.
3: C'est le merveilleux monde de Ruba, là. Un peu comme Passe-partout, les émissions pour enfants. Teletubbies. T'sais, les gens vont manger québécois toujours. Ils vont aller dans gros magasins. Gros magasins bleus. Gros magasins bleus vont manger notre manger à nous. C'est un peu farfelu, là.
0: C'est une promesse pareille comme promettre d'une coupure de 47 milliards. C'est une promesse de parti qui sait qu'il ne prendra pas le pouvoir.
3: 47 milliards, tu as raison, ils savent qu'ils ne prendront pas le pouvoir. Ceci étant dit, ça se fait.
0: Je sais, Dum, que ça se fait.
3: Non, mais manger québécois 12 mois par année de manière abordable, c'est impossible.
0: C'est impossible.
3: C'est impossible.
0: Ben non, c'est
3: Les bleuets viennent du Pérou à un moment donné dans l'année, là. T'auras pas le choix, là.
0: Il ne faut pas que tu manges de bleuets.
3: Ah oui, tu vas varier ta diète.
0: Écoute, tu sais, on va prendre des bleuets, on va manger ce qu'on a besoin de manger, on va congeler le reste.
3: Il y a deux mois d'été. On vit au fucking Pôle Nord. Mais mon point intéressant dans ça, c'est que l'animateur de Radio-Can, il parle comme un conservateur. Là. Question. Écoutez juste le début du propos.
10: Pourquoi investir autant d'argent pour bâtir une nouvelle structure d'État plutôt que de juste dire les gens qui ont le moins d'argent, ben cet espace fiscal-là, on va leur donner pour...
2: Ben oui, laisse-moi mon argent dans ce corps.
3: Il y a beaucoup plus de conservateurs que vous pensez. Est-ce à dire qu'Éric va causer une surprise dans l'urne? Peut-être. Il n'y aura pas 75 députés. Mais ça me fait dire qu'il y a peut-être du monde qui, rendu dans l'urne, parce que c'est pas vendeur, c'est plus vendeur qu'avant, mais c'est pas vendeur de dire, mettons, tu rentres, une épluchette de blédine, mettons, là, 60 personnes. En tout cas, moins conservateur, tu sais, tu sais pas à qui t'as affaire, mettons, mais moins conservateur, ouais. Mur à mur. C'est pas encore vendeur. Le discours conservateur n'est pas totalement déconfiné. Il l'est plus. Moi, je pense qu'on vire à droite au Québec. Plus. Mais il y a une réalité qui s'est imposée d'elle-même de par la faillite du modèle québécois. Mais moi, je pense qu'il y a des crayons qui vont crocher rendus dans l'isoloir et ça va voter du M.
0: Mais ben c'est ça, parce que les gens, quand ils se mettent à suivre ça, ils se rendent compte qu'ils sont beaucoup plus conservateurs qu'ils le pensent. Oui. Ça, je l'ai toujours dit. Les Québécois sont beaucoup plus conservateurs qu'ils le pensent.
3: Hey, l'animateur de Radio-Canada qui parle comme du M.
0: Oui, non, je sais. C'est hallucinant. Souviens-toi de l'extrait que tu nous as fait jouer hier de Maxime de Acide Blais.
3: Oui.
0: Où il raconte que...
3: Ah, la boussole est folle. La boussole de Radio-Canada?
0: Non, ça, oui, mais pas la boussole. Il parle des amis de sa blonde.
3: Oui.
0: Quand
3: il
0: dit, ça fait longtemps que je te connais, je sais que t'es conservatrice, pourquoi tu vas voter QS?
3: Hey, c'est-tu bon, ça?
0: Parce que c'est du monde qui...
3: C'est-tu bon, ça?
0: Qui vote pour se faire une belle jambe.
3: Oui.
0: Pour se créer un rang. pour pouvoir dire, moi, j'ai voté QS, je suis sans aucun reproche.
3: C'est ça. J'ai hâte de voir. On va suivre ça de près. Radio-Can ce soir, donc, avec Duhaime, le traitement qu'il va recevoir. Et nous, on deep. Let's go. Come on. On est là. On est prêt. Philippe Gifournier s'en vient, Nick Payne également, Phil de Payne. On va sortir de plus en plus les vieux thèmes également, à la demande générale. On hésitait because on voulait mettre le show peut-être 100% à YouTube. On voulait pas être barré, limité. Mais on se déconfine. Hein?
0: On se déconfine beaucoup.
3: On est vacciné? Non, peut-être. Non, on parle pas de ça.
0: Non.
3: C'était drôle hier avec Héloïse. Hein? T'es-tu vacciné?
2: Les plexiglas.
0: On est rendu là. Je veux te parler du début de la saison de football. Ça commence ce soir.
3: Ben oui. Tu es excité, Dan?
0: Oui, je suis excité.
3: Oui.
0: Il était temps que ça commence. J'ai surtout hâte à dimanche. Là. J'ai hâte que mon club joue. J'ai hâte de les voir jouer. C'est le match. La semaine numéro 1, c'est à peu près cette semaine où j'ai encore de l'espoir. Donc,
3: Ouais, à date, ils n'ont pas perdu.
0: À date, ils n'ont pas perdu une Christie game. Ce soir, c'est les Seahawks de Seattle contre les Patriots de la Nouvelle-Angleterre. Les deux finalistes du dernier Super Bowl, on a une belle curiosité de voir comment ça va aller avec les...
3: Y a-t-il des changements dans les formations?
0: Ben, il y a le porteur de ballon numéro 1 des Seahawks et puis là. Pour le reste, ça va somme toute assez bien. On a renforcé le crew de receveurs de passe du côté des passes de la Nouvelle-Angleterre. On a signé le demi-coin hier, avant-hier. Donc, écoute, tout est parti. Puis demain, c'est les Rams de Los Angeles qui jouent contre les 49ers de San Francisco. Puis après ça, on se retrouve tous les autres clubs dimanche. C'est le mois de septembre, c'est le football.
3: C'est vraiment trippant. Demain, les prédictions de Ray et vendredi, les prédictions. Vos prédictions.
0: Ouais, on a déjà fait pas mal le vendredi passé. On va faire le reste, la suite des choses.
3: On fera le reste.
0: La semaine prochaine, on nomme les... cette semaine, on va faire le tour des matchs aussi. Il y a toujours des choses à dire. Donc,
3: ton pouce, ça pogne-tu? Tu l'as accroché en haut du Facebook de Montréal Live, là, ce serait peut-être le temps de le désépingler. Là, celle-là, depuis le 27 août, ça pogne dessus.
0: Tu peux le désépingler.
3: Non, je peux pas, ils m'ont pas donné en fonction.
0: Il y a un paquet de monde qui se sont inscrits, mais moi, j'ai pas de concours, fait que j'ai arrêté de le promouvoir. J'ai pas de prix. Là. Fait que j'attends.
3: Ah ouais, une boîte vide?
0: J'attends après les prix. Après ça, c'est sûr que c'est idéalement.
3: Une poche de Noël vide. Une poche vide.
0: C'est ça. Donc, tant que j'ai pas de prix, j'ai arrêté de
3: le promouvoir. Mais c'est du vent, peut-être? L'oxygène?
0: Peut-être.
3: C'est important, Dan, l'oxygène. L'oxygène,
0: on a tous besoin. On a tous besoin de d'oxygène, t'as raison.
3: Tu peux le désimpégler, Nick. Je sais pas, ils m'ont pas donné en fonction. Ils ont peut-être bien peur que je désimpègue voyons.
2: Désépingler.
3: Merci, Nick le linguiste.
2: C'est comme réciprocité matin. Ben, ben de la misère.
3: Ah non, ça ne jamais.
0: Parlant de linguiste, on veut rendre invariable les participes passés avec avoir. La règle des participes passés. Toi, je sais que t'aimes pas ça, qu'on change les règles de français.
3: J'aime pas qu'on change les règles, mais je vais vous avouer que je me questionne tout le temps, encore aujourd'hui, à l'âge que j'ai en l'écrivant. Ça s'accorde-tu? Le complément d'objet direct, arrives-tu avant? Ah, c'est tannant, ça. Avoir versus être, c'est de ça dont tu parles.
0: Exactement, je te fais entendre une linguiste à notre avec Radio-Canada qui nous explique d'où c'est que ça part, ça, les accords de participe passé.
11: Souvent, les arguments contre la réforme de l'accord du participe passé, c'est beaucoup, moi je l'ai appris, puis ça a bien été, puis c'est une richesse de la langue d'être si compliqué, ou tu sais, est-ce que c'est vraiment, il faut vraiment se poser la question, est-ce que c'est une richesse la langue d'être compliqué? Donc,
12: qu'est-ce que vous pensez de ça? Vous êtes curieuse de vous entendre là-dessus?
11: C'est sûr que moi je pense pas que c'est une richesse la langue d'être compliqué, bien sûr que non. L'accord du participe passé, c'est pas quelque chose qui est étymologique ou expliquer une histoire spécifique de la langue. C'est en fait une règle qui a été mise de l'avant au 17e siècle, qui a été calqué sur celle de l'italien, qui depuis a été pas mal abandonné d'ailleurs.
12: Ah ouais? Ils ont fait le chemin.
11: Oui, absolument. Puis ça a été fait à une époque, un peu comme l'orthographe là, qui est si compliqué, ça a été fait à une époque où est-ce que de connaître la langue standard et les règles, c'était vraiment faire partie de l'élite. Donc, les règles étaient formulées pour que ce soit élitiste. C'est pas supposé convenir à tout le monde.
0: On a fait ça pour rendre ça compliqué volontairement.
3: Intéressant. On abandonne ça. Moi, la richesse de la langue, c'est important. Oignon, je ne suis pas capable de... O-G-N-O-N, je ne suis pas capable de lire ça.
0: Moi non plus, oignon aussi.
3: C'est oignon, comme ça s'écrit. Oui, je le sais qu'on ne le prononce pas, oignon. Mais Ça, tu touches pas à ça. Par contre, ça, c'est vrai que c'est du gossage.
0: Participe passé, effectivement. Puis,
3: elle a raison. C'est bien expliqué aussi.
2: Oui, mais là, il y a eu une espèce de
3: encore la faute
2: aussi.
3: Des Italiens, finalement.
2: Tout le temps. Quoi, il y a une dizaine d'années, là, on voulait jouer d'un singulier pluriel, là. Des chevals, des chevaux, c'est correct. Tu peux dire n'importe quoi. Tu pouvais quand même changer la règle.
3: C'est important. Là.
0: Mais des chevals, oui, il reste que quand on l'entend, ça, c'est croche.
2: Ben oui, c'est croche.
0: Oui. Tu sais, des chevals, tu fais comme... Non, ça marche pas. Là. C'est...
3: Comme dire des festivaux.
0: Comme dire des festivaux, exactement. Exactement.
3: Je suis allé avec des chevals dans des festivaux cet été, là.
2: Ouais, là,
3: ça a été des plaisirs estivaux incroyables.
2: Même changer la règle.
3: C'est important. Là.
0: Mais des chevals, oui, il reste que quand on l'entend, ça, c'est croche.
2: Ben oui, c'est croche.
0: Oui. Ça, des chevals, tu fais comme... Non, ça marche pas. Là. C'est...
3: Comme dire des festivaux.
0: Comme dire des festivaux, exactement. Exactement.
3: Je suis allé avec des chevals dans des festivaux cet été. Là.
2: Ouais, là,
3: ça a été des plaisirs estivaux incroyables.
2: Moi, tu viens du fin fond.

0: Moi, tu viens du fin fond là, de la Beauce là-bas. Là.
1: Mais
0: ah ouais? Là.
1: Mais il y a quand même des patentes comme
0: c'est
1: quand que.
0: À peu près.
1: Quand que, si j'aurais. On a, ça va d'être. Ça vit tout beaucoup, ouais. Là, ça va d'être.
2: Journal du Québec? Non, ça, non, c'est...
1: Ça, c'est autre chose.
2: Ça, ouais. C'est autre chose.
1: Mais la règle des participes passés, effectivement, c'est...
0: Ouais,
1: c'est bon, complément d'objet direct avec aide.
2: Ah, ça tanne.
1: Non,
2: c'est,
1: oui,
2: c'est très tannant.
1: Puis ça finit vite que si tu t'en souviens plus, tu t'en souviens plus. Là. Je te fais entendre maintenant. Je veux savoir... on a passé toute notre vie, pour vrai, là, toute notre vie, sans entendre parler de cortisol, là.
2: Ça allait bien. Pas, j'ai vu un documentaire au secondaire sur Anne Cellier, ses recherches sur le stress. Mais je pense que même dans ce documentaire-là de l'ONF, il ne parlait pas du cortisol.
1: Ben c'est ça, tu sais, le cortisol. T'sais. Mais là, c'est rendu qu'on
2: ça
1: a...
2: Ça fait engraisser, ça, il paraît.
1: On en soit full de pubs, de la pub.
0: Ah ouais, y a des affaires à vendre.
1: De la pub faite par l'intelligence artificielle. Oui. Je pense
2: non, ça, j'adore ça, les pubs d'intelligence artificielle.
1: Je pense qu'ils vont too much. D'abord, on y va avec une pub chantée.
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0: C'est une pub pour de la poudre. On sait pas c'est quoi.
1: Mauvais Mac Dupré version cortisol.
0: On sait pas c'est quoi. On sait pas ça sort d'où. Ils vendent de la poudre. Hey, veux-tu de la poudre? On vend de la poudre. Un sachet de 50 affaires de poudre à 150$. Un autre pub de cortisol. Là, c'est un gars qui parle. Mais c'est toujours la même chose, là. C'est assez cru dans la façon de l'annoncer. Imaginez-vous à TVA, là.
2: Si tu torches le pu 5 fois, puis si t'as encore pas fini, t'as besoin d'ashwagandha. Si t'as pas chié depuis 3 jours, t'as besoin de magnésium. Si t'as des pensées qui n'avaient pas tourné, t'as besoin de l'elfianium. Puis si t'as aucune énergie, t'as besoin de vitamine B3. Ça s'appelle PECAM. C'est ça qui a enfin fait baisser mon cortisol. Je suis pas...
0: Le Christine cortisol encore.
3: Ah, c'est très bon. C'est très drôle.
0: Je t'en fais entendre un autre. C'est encore le système digestif au grand complet.
2: Si t'as besoin de t'essuyer plus que 2 fois, ton corps essaye de te dire de quoi. Sérieux, si tu utilises la moitié d'un rouleau pour te nettoyer, c'est un red flag hormonal, pas une habitude de toilette. T'es-tu déjà demandé avec quoi ton grand-père s'essuyait? Un bout de journal, puis il y en avait presque pas besoin. Le corps d'un homme en santé digère comme il faut, puis sort tout propre. Rien qui reste collé, puis rien de stocker sur le ventre. Fait que, voilà ce qui se passe vraiment dans le tien. Ton corps a été fait pour sortir du cortisol en petite dose. Un danger...
0: Encore le Christy de cortisol! Mais là, il nous parle juste de la toilette.
3: C'est vraiment
0: les
3: bon.
0: Filles, eux autres.
4: Quand j'ai commencé à avoir de la misère à perdre du poids, j'avais aucune idée que c'était la même raison pour laquelle des poils me poussaient sur les mamelons. De l'acné d'adulte qui sort de nulle part, des poils au menton, des skin tags, puis j'étais jamais dans le mood pour le beau chica wow. Ça fait 10 ans que je suis mariée, puis c'est devenu un gros problème. Elle m'a parlé de ce breuvage-là qui balance le cortisol.
0: Encore le Christy de cortisol.
3: C'est drôle le matin.
0: Toujours le Christy de cortisol. C'est comme. Puis ils vendent de la poudre avec des produits que t'as jamais entendu parler de ta 5 crème de vie. Puis c'est ça. Je me demande si, à la limite, si c'est pas une arnaque, ça en est sûrement une.
1: Il y a des arnaques là-dedans, garantie.
0: Des poudres, c'est souvent ça, là. Mais
3: pourquoi? C'est ça la question. Pourquoi ça apparaît sur ton cellulaire?
0: Je ne sais pas pourquoi ça apparaît sur ton cellulaire.
3: Le téléphone, t'as entendu ou entendu un de tes enfants ou ta blonde ou quelqu'un? Ben oui.
5: Là, on va tout en avoir.
3: C'est malade, là. C'est malade. C'est... En fin de semaine.
0: C'est sûr que vous allez tout
3: en
0: avoir.
3: Non, en fin de semaine, on a reçu d'un couple d'amis, puis là, un moment donné, on se parlait de roulottes, puis van life, puis en tout cas, eux autres veulent une van life, tu vois, les van life, c'est trippant, c'est en mode au bout de van life. Mon téléphone, il est à quelque part dans la cuisine, je sais pas où. Mais van life, oui, puis on a magasiné, puis ci, puis ça. Là, on est mercredi, je suis bombardé d'annonces
0: ben
3: de
0: oui,
3: van life.
0: Ben oui, c'est fou, hein?
3: Ceux qui en vendent, ceux qui en veulent... Les décorateurs, ceux qui aménagent, c'est malade. Il n'y a pas moyen. Mon Facebook,
0: hier,
3: complètement capoté.
0: Tu sais, regarde, je vais te le faire entendre. Je courais après le premier Enter Sandman de la saison à Virginia Tech. Okay?
3: Ça, c'est quand il arrive sur le terrain.
0: Quand il arrive sur le terrain, je vais vous le faire entendre. Mais hier, j'avais des vidéos parce que ça fait des années qu'ils ont Enter Sandman pour embarquer sur le terrain. Là. Hier... J'étais bombardé de vidéos de 2018, de 2019, de 2024, peu importe, des vidéos dans le passé où on me faisait jouer l'entrée de Virginia Tech sur le terrain avec Enter Sandman. Alors que, tu sais, moi, tout ce que j'ai fait, c'est une recherche sur Google pour

0: trouver celle de ce week-end. Puis les médias sociaux. Puis je l'ai faite ici, à la station, ouais, sur l'ordinateur là. Puis j'étais sur l'ordinateur chez nous, puis je recevais encore. Mais ça vaut à peine d'écouter ça. La NCA, c'est complètement malade. Vous avez 80 000 personnes en train de crier.
1: C'est du calibre dans l'English Premier League. Là. C'est pas vrai, là.
0: Le feu d'artifice, le tonnerre, le feu qui sort de partout.
1: C'est du gros, gros calibre.
0: C'est incroyable, je veux vivre ça.
1: Je veux. Première Ligue, il y a des petits stades. Ça, c'est combien? 80 000?
0: Je sais pas c'est combien, mais c'est des gros stades NCA, oui. Là, on est division 1, on est...
1: 100 000, ça peut être 90 000, ouais, oui. Facile.
0: Les plus gros stades aux États-Unis sont à NCA.
1: Très bon, Dan.
0: C'est hallucinant. La foule est complètement folle. Ça chante à TV, ça chante pas en même temps à cause des... du son qui a rebondi. Ouais.
1: Rouge et Or, c'est-tu quelque chose qui a du bon sens?
0: Ben, le Rouge et Or ont leur propre entrée qui marche déjà. Là. Ils ont leur propre tradition d'entrée.
1: C'est bon?
0: Ben oui, c'est bon avec la musique du,
1: c'est 65
0: du gladiateur,
1: 000 places.
0: Le poète. Pis, 65?
1: Ouais, le Lane Stadium, 65 632.
0: Ben, c'est du monde, là. Cette entrée-là, je veux absolument la vivre un jour en vrai. C'est complètement fou. Du côté de Virginia Tech. Donc voilà, avez-vous des problèmes de cortisol? C'est un peu ça que je voulais savoir.
1: Parce
0: aujourd'hui.
1: Que ça va. Je sais que ça va faire jaser peut-être dans d'autres shows, très certainement. Kevin Dubé, ça fait jaser. Kevin Dubé, le journal en parle ce matin. Puis les joueurs de la NHL 27, il y a quelqu'un à l'informatique qui a pas fait sa job ou qui a trop fait sa job. Les joueurs ne ressemblent pas aux vrais joueurs. McDavid, puis là, on reproduit des photos, puis peut-être que vous êtes déjà au courant de cette affaire-là. McDavid, je le trouve pas si pire que ça. Cole Caulfield a comme été embelli. Mais ça, c'est vrai, par exemple. Le joueur que je connais pas, là, Mason Lowry.
0: Avec
1: les Bruins de Boston. Ouais. Le gars, on dirait qu'il y a eu un accident de van.
0: Non, c'est...
1: Il s'est fait pogner la tête dans un corde de porte, là.
0: Ah,
1: c'est ça. Il se ressemble pas. Il ressemble même pas à son frère. S'il y a un frère, là, il ressemble pas à ça. Là. Tabarouette! Mais ça me fait penser. Je suis allé au Centre Bell voir Rush vendredi. Je regarde toujours la murale, Patrick. Il ressemble pas à Patrick. Il ressemble un peu. Mais le Patrick sur le bar Stanley, il ressemble plus que le Patrick du Centre Bell.
0: Trop retouché. Je pense que les...
1: Que les peintres ont de la misère?
0: Non. Que les gens de Sony, de EA Sports, là, sont très... Comment je dirais bien ça? C'est pas Sony, je le sais. Là, mais ils prennent les partisans de hockey pour acquis.
1: Oui. F1, c'est important. Évidemment, NFL, c'est important. Puis English Premier League. Ça, y a
0: FIFA.
1: Des jeux, FIFA
0: aussi.
1: Exactement. FIFA. Mais là, hockey, on regarde. Mais là, hockey... Il reste un 15 heures dans la semaine en bac sur l'ordinateur.
0: C'est 5-6 États dans le nord des États-Unis plus le Canada. On s'entorche un peu.
1: On s'entorche. On met ça sur l'intelligence artificielle.
0: Man à Claude. Ah ouais, je prends-tu la version payante? Non.
2: Prends de base.
1: Ouais,
0: prends la version de base avec des pubs.
1: Fais la face de Hellebuck.
0: Ouais, Connor Hellebuck. Puis tu regardes même pas le travail, là.
1: Mais lui, il va prendre la face de James Hellebuck, chansonnier Dakota du Nord.
0: Voilà. Il est pas pareil partout.
1: Ben non! Obèse,
0: ben oui,
1: au max.
0: Pis sa moustache Fu Manchu.
1: Oui. Il va mettre cette face-là sur le goaler.
0: Ouais.
1: Caulfield, je ne sais pas quelle face il a mis.
0: Il y en a une coupe. Hey, Caulfield, je ne le trouve pas si pire que ça.
1: Il ressemble à un concurrent de Star Academy il y a 20 ans.
0: Ouais, moi, je trouve qu'il ressemble à Cole Caulfield. Là. Quand je l'ai vu...
1: T'es trop partisan, là, Dan, pour vrai. Il ressemble pas, Dan.
2: Il y a beaucoup de cheveux.
0: Ben oui, il y a beaucoup de cheveux, mais je trouve qu'il ressemble un peu. C'est pas le pire.
1: Ouais, il a pris le collet.
0: C'est pas le pire. Ouais. Non, écoute, j'ai...
2: C'est pas le pire, j'ai hâte de voir les autres.
0: Ben, regarde celui-là, là. Tu sais, ça ici, c'est New Hook. Ils sont pires, là.
1: Non.
2: C'était épouvantable.
1: Ah, t'es ça?
0: Oh, ben,
2: il a l'air de... Il a l'air de Wolverine.
0: Oui. New Hook, c'est lui, c'est en bas, là. Tu sais, Caulfield, il se ressemble bien plus. Strouble, Anderson, Jake Evans. Il est là, New Hook.
1: Mais voyons donc, il ressemble à Drouin. Il ressemble à Jonathan Drouin. Hey! Ah non, ça, c'est complètement malade.
0: Moi, je trouve qu'il ressemble au méchant dans le premier Jack Reacher avec Tom Cruise. Connor McDavid, il se ressemble. Cole Caulfield,
1: Connor McDavid, il se ressemble.
0: Je le trouve pas si pire que ça. Je le trouve pas si pire que ça, mais Mason, là, comment il s'appelle? Laurie, là?
1: Lui, c'est un accident.
0: C'est une catastrophe, là.
1: C'est un accident de van, c'est à 401.
0: C'est sûr qu'il achète pas le jeu, lui.
2: Non.
1: C'est un bon dossier, puis je vais finir avec ça, puis on va aller à Philippe J. Fournier après la pause. C'est un bon dossier, là, que celui du journal sur les maisons des aînés. C'est juste qu'on est tellement engourdis. Ben oui, on le sait. Des places à 800 000. Ça, on avait parlé de ça, des contracteurs qui nous avaient écrit. Hein, Morel? Mm. Je me souviens entre autres de la maison des aînés, pas loin du Canadian Tire sur des forges à Trois-Rivières. Ça revient à 1 million, la porte. C'est complètement débile. Maison des aînés. Maison des aînés, ça, c'était une patente à gosse qui est née dans le cerveau de Legault pour abrier le COVID show et les catastrophes des CHSLD. Je m'en souviens comme c'était hier. 2021, Blais procédait à la première pelletée de terre de la première maison des aînés. Sainte-Foy, Marguerite Blais, quelle bullshitteuse. Les aînés, on les a bien traités durant COVID. Ça a bien été. C'est question d'abrier ça. Hey, on va faire des maisons, là. Des maisons qui ressemblent à des maisons, là. Hey, les maquettes, hein? Les aînés. Tu sais, c'était l'intelligence artificielle. Il était dans des balançoires dehors, t'es mort de rire. Il y avait des aînés qui jouaient au tennis.
0: À côté des barbecues.
1: Au ballon chasseur, à côté des barbecues. Et, tu sais, tout le monde avait l'air heureux. Il y a personne qui est vraiment heureux, là. Dans un foyer, c'est un milieu de vie, oui, mais c'est pas non plus...
0: Ça pourrait pendre.
1: Mais tu sais, c'est pas le festival de Rio. C'est ça que je veux dire, là. Ça ressemblait à ça, là. Oui, l'objectif est bon. L'objectif est toujours bon, rendre les gens heureux. Mais encore faut-il que ça soit basé sur du réel. Donc voilà, on est en train de décrire le marasme des maisons des aînés, entre autres. Une centaine de chambres vides. C'était un total de 96 chambres restées vides dans les maisons des aînés en raison d'un manque d'employés. Saint-Hilarion, Robertval, Carignan, Saint-Jean-sur-Richelieu. Les maisons sont là! Sont vides, il n'y a pas de staff.
2: Ah ouais,
1: en Beauce, c'est arrivé, ça. On avait parlé de ça ici il y a 2 ans, je pense, 2-3 ans. Je ne sais pas si ça dit quelque chose.
2: Ben oui, puis le problème, c'est le manque de personnel. Tu peux pas prendre...
1: Manque de personnel.
2: Les CHSLD sont...
1: Ils déshabillent les gens pour habiller les gens.
2: C'est ça.
0: Je vais essayer de vous retrouver ça. Là, j'ai vu une fille, une haïtienne, okay, de la diaspora haïtienne, mm-hmm, à Montréal, crier après les Québécois sur le fait que vous voulez pas vous occuper de vos vieux. C'est nous autres qui sommes obligés d'aller travailler dans vos maisons pour aînés pour s'occuper de vos vieux. Ils viennent nous chercher à Montréal pour nous amener partout dans les régions du Québec parce que vous voulez pas vous en occuper. Vous êtes du mauvais monde.
1: C'est bon, tu as essayé de retrouver ça.
0: Oui, ouais, je vais essayer de retrouver ça parce que moi, je trouve ça très, très parlant parce qu'elle a un petit peu raison, effectivement.
1: Elle a un peu raison.
0: Il y a
1: un
0: beaucoup
1: regard
0: de monde
1: sociétal qui est nécessaire.
0: Puis le mot préposé aux bénéficiaires... C'est quand tu vas chercher des immigrants avec en leur disant viens au Canada, tu vas pouvoir travailler, tu vas être préposé aux bénéficiaires.
1: Ouais, ça fait beau, hein, comme thème.
0: Ça fait super beau. Eux autres qui arrivent aussi, ils disent hey, je vais être préposé.
1: C'est du torchage d'aînés et du ramassage de vomi.
0: C'est ça. Mais finalement, tu finis ta journée puis sur ton seau, tu as des fluides corporels.
1: C'est ça. Tu peux pas aller au thème, là.
0: Non,
1: tu vas pas au thème. Tu y vas pas au thème.
0: Faut que tu
1: même
0: changes.
1: Pas à l'auto.
0: Faut que tu changes avant d'embarquer dans ton char.
1: Exact. 7h22, et vous êtes à Radio X.
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4: Ça a de l'allure, 84. Mais moi, je crains que ça, 90, 92. C'est un peu malade. Those were the days.
5: C'est là que ça devient fou.
4: 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Quelle belle chanson.
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10: Tête des ponts, c'est sûr que c'est compliqué ce matin. Si vous arrivez de 20 S, 20 Ouest, 73, peu importe, ça reste compliqué. On a un accrochage. En fait, c'est un véhicule en panne sur Capitale-Ouest à la hauteur du boulevard Saint-Jacques. Donc, la voie de gauche qui était bloquée pendant un long moment dans ce secteur-là. On est en train d'ouvrir la patente. Mais vous comprendrez que sur la Rive-Nord, ça complique bien des affaires sur Capitale dans les deux directions. C'est congestionné ce matin. C'est congestionné direction sud sur 1-4 et Laurentienne sur le Dodelon. On remonte vraiment dans le couronne nord. Et on a encore une fois de la difficulté sur Charest à partir de la sortie de la route Fossambeau en se rendant jusqu'au centre-ville. Et déjà, on commence à voir du Frémont-Morency, Laurentienne direction sud, la côte d'Abraham également, Saint-Paul-d'Alousie, où il commence à y avoir pas mal de circulation également. Les gens qui veulent contourner pour se rendre jusque dans le Vieux-Québec, ça se dessine déjà pour être compliqué ce matin. 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
4: Vous le connaissez, vous le voyez, vous l'entendez souvent. Il gère QC125, qui va changer de nom éventuellement parce qu'il y a deux nouveaux comtés dans cette campagne-ci. Philippe J. Fournier. Bonjour, comment ça va?
5: Monsieur Morin, ça va bien et vous?
4: En feu?
5: Ah, écoutez, c'est les séries, n'est-ce pas?
4: C'est les séries.
5: Faut profiter, absolument.
4: Hey, on est le 9 septembre, les élections, c'est le 5 octobre. On dirait que ça fait deux mois qu'on est en campagne. C'est quand même une longue campagne, là.
5: C'est une longue campagne parce qu'il y a eu une longue pré-campagne. En fait, moi, j'ai comme repris le travail avec la nouvelle carte à la fin juillet.
4: Oui.
5: Et ouais, j'ai comme l'impression que ça devrait achever, mais il reste encore presque 4 semaines. Donc, on continue. Et je pense que je veux pas dire le meilleur est à venir pour prendre le vieux slogan des Nordiques, mais les débats s'en viennent.
4: Oui.
5: Et j'ai comme l'impression qu'après la fête du travail, quand c'est comme l'automne qui commence, la saison de NFL commence, la saison de hockey commence bientôt, on dirait qu'on reprend la routine automnale. Et je
4: oui.
5: pense que plus de Québécois qui vont suivre l'actualité politique à partir de cette semaine.
4: Ce matin, c'est votre projection en date d'hier, donc c'est quand même tout frais. Projection PQ minoritaire, c'est un PQ à autour de 54 sièges. Parti libéral, 31. La CAQ à 24, Éric Duhaime et son parti à 10, et le parti Québec solidaire à 8. C'est ce que vous avez. Est-ce que le ciment commencerait peut-être à prendre un petit peu?
5: On dirait que oui, parce que c'est assez phénoménal de voir des sondages aussi stables en pleine campagne. Vous avez vu autant que moi, M. Morel, la semaine passée, des milliards de promesses, d'une surenchère de combien d'employés du secteur public qui vont être renvoyés, des toutes sortes de promesses sur la santé, la gestion des finances publiques. Et quand on regarde les sondages, rien ne se passe, ça ne bouge pas. Ça ne bouge pas en surface, mais on a vu aussi des petits changements dans les perceptions des chefs dans le sondage Palace que j'ai trouvé particulièrement intéressant.
4: Oui, allez-y, élaborez là-dessus, je trouve ça intéressant.
5: Ben, c'est que en fait, on voit que Mme Fréchette, ses chiffres personnels, pas les chiffres de son parti, mais ses chiffres personnels, elle continue de s'améliorer. Et M. Paul Saint-Pierre Plamondon, chef du Parti québécois, il vient d'obtenir son pire score personnel dans le sondage Palace. Et ça fait 2 ans que Palace sonde sur les impressions des chefs. Et c'est le pire score qui arrive au pire moment pour M. Saint-Pierre Plamondon. Mais son parti est encore premier. Alors, il y a du mouvement sur les chefs, il n'y a pas encore de mouvement sur les partis. J'ai bien hâte de voir s'il y en a un des deux qui va devenir plus important dans les 3 dernières semaines de campagne.
4: Habituellement, puis allons piger dans l'historique, puis ça fait longtemps que vous faites ça, là. Habituellement, est-ce que le parti va tirer un chef vers le haut ou est-ce que c'est le chef qui peut tirer le parti vers le haut? Qui influence qui à ce moment-là? Et on peut même se baser, comme je viens de le dire, sur des expériences antécédentes, là.
5: Oh mon Dieu, oui, absolument. Ben, je veux dire, on a des exemples juste l'an dernier, l'élection fédérale. M. Carney a littéralement tiré la carcasse du Parti libéral du Canada derrière lui jusqu'au pouvoir. Alors que quand on comparait les chiffres du Parti conservateur fédéral et ceux de M. Poilievre, on voyait que M. Poilievre imposait un plafond à son parti. Il freinait un peu le potentiel de croissance, même s'il a eu un résultat tout à fait respectable avec 41% du vote. Ce que je regarde avec le Parti québécois, M. Plamondon, 30% d'opinions favorables, 55 opinions défavorables, donc un différentiel de moins 25. Ça met un plafond au Parti québécois parce que généralement, les Québécois ne votent pas pour un parti qui est mené par un chef qu'on n'aime pas.
4: Pourquoi alors, ces chiffres-là? Pourquoi?
5: Écoutez, je ne suis pas vraiment dans le pourquoi, je suis dans le comment, mais il y a plusieurs hypothèses. Monsieur Plamondon, depuis 2 ans, semble avoir oublié qu'on gagne une élection en additionnant au lieu d'en soustrayant. Et donc, je veux dire, faut bâtir des coalitions, faut bâtir des alliances, faut trouver des alliances dans la société civile. Et on dirait que pour le Parti québécois, c'était plus important d'antagoniser certaines fractions de la population. On se rappelle de la campagne, l'élection partielle d'Arthabasca l'érable. Le Parti québécois est allé vraiment fort contre Éric Duhaime et les conservateurs. Et peut-être qu'en effet, ils l'ont gagné, mais ils sont aussi fait des quelques ennemis. Et moi, je regarde les chiffres. Écoutez, en septembre 2024, M. Plamondon était à plus 17. 47 % favorable, 30 % défavorable. C'était le chef le plus populaire. Et deux ans plus tard, les chiffres non seulement sont inversés, mais sont empirés, comme j'ai dit, 55 % défavorable. Donc, tu as plus que la moitié de la population qui a une mauvaise opinion de toi et malgré tout, il pourrait devenir premier ministre dans trois semaines.
4: Est-ce qu'on peut regarder les clientèles maintenant, subdiviser ça par génération, par clientèle, lorsqu'on parle entre autres de Fréchette? Moi, j'ai vu le Palace.
5: Oui.
4: Même chez les X, donc les 50 ans et plus, et chez les Boomers, 65 et plus, Fréchette all the way, la CAQ numéro un dans le piton. Là. Il y a vraiment un effet Fréchette, bouclier anti-Trump, Trump c'est le méchant, je vais vous défendre, je vais vous protéger, blablabla. Ça, c'est un discours qui a de l'attraction, là.
5: Oh mon Dieu, oui. Il y a une ligne quelque part autour de 50 ans. Et bien sûr, là, je veux mettre des nuances parce que c'est pas faire attention parce qu'il y a des nuances. Dans le sondage Palace, les 50 à 64 ans. Donc ça, c'est quoi les X et les plus jeunes boomers? La CAQ est à 30 %. Oui. Donc c'est un bon score, mais c'est pas non plus dominant. Mais quand on regarde les 65 ans et plus, là, la CAQ s'approche de 40 % et seule en tête. Sauf que chez les 50 ans et moins, et là, on s'entend,
4: oui.
5: Ça, c'est beaucoup de monde.
4: Oui.
5: C'est beaucoup de monde, 50 ans et moins. Là. La CAQ est cinquième, oui. Derrière Québec solidaire. Les jeunes électeurs, et quand je dis les jeunes, je dis les moins de 50 ans, encore une fois, boudent la CAQ et ne reviennent pas au bercail, alors qu'on a 4 ans, même si, oui, les plus âgés était plus enclin vers M. Legault que les jeunes. La CAQ avait quand même des scores respectables auprès des jeunes. Ce n'est plus le cas. Alors, on a un clivage générationnel important avec Mme Fréchette et la CAQ.
4: Est-ce qu'on peut y aller dans le géographique? Est-ce qu'on peut voir, revenons au PQ, là, le PQ semble se ramollir, entre guillemets, puis on verra bien, puis on verra d'ailleurs ce soir également. C'est pas un débat, là, c'est plus un combat d'exposé oraux, là. On verra bien, mais... géographiquement, est-ce qu'on voit quand même des fluctuations? Parlons de la région de Québec, la région d'où on diffuse ce matin, par exemple.
5: Moi,
4: qu'est-ce qu'on peut lire?
5: Moi, ce que je vois, c'est vraiment c'est à Québec qu'il y a eu le plus de variations depuis le début de la campagne. Le Parti québécois semble être en train de se dégonfler quelque peu à Québec. Ça fait 3 ans que le PQ est en tête à Québec, jamais avec des scores dominants, mais toujours premier. Et là, dans ma moyenne de sondage, la CAQ a rattrapé le Parti québécois pour la deuxième place. Les conservateurs sont en première place. Alors, qui aurait cru que, encore une fois, au printemps, quand la CAQ était morte et enterrée à Québec, que Mme Fréchette arriverait et pourrait manger la laine sur le dos de Paul Saint-Pierre-Plamondon et redevenir compétitif à Québec? Je ne l'avais pas vu venir personnellement. Et la division du vote pourrait potentiellement avantager Éric Duhem et les conservateurs.
4: Mais vous donnez juste 10 députés à Duhem ce matin.
5: C'est exact. 10 députés, mais évidemment, encore une fois, c'est moyenne. J'insiste là-dessus parce que il y a beaucoup d'incertitudes.
4: Mais
5: et surtout, vous le savez, hein, des courses à trois, là. Il y a des candidats et des députés qui vont être élus le 5 octobre qui vont avoir 30 % du vote dans leur comté.
4: Ben, allons-y avec les pivots, les comtés pivots, si vous les avez sous la main, parce que c'est de ça dont il s'agit. Allez-y, c'est ça qui est intéressant. C'est ça qui va être excitant.
5: Vraiment, si on regarde la région de Québec, il y en a plusieurs. Moi, Charlebourg m'intéresse énormément. C'est une course à trois projetée dans mes chiffres. Les conservateurs, Parti québécois et la CAQ sont à triple égalité statistique. Et ça se transforme en course de terrain. Qui va avoir la meilleure course de terrain? On sait que la CAQ a une très bonne organisation au niveau national. Est-ce qu'ils vont être capables de faire sortir leur vote plus que, par exemple, les conservateurs qui ont une équipe plus petite? Ça, j'ai bien hâte de voir ça. Vanier-les-Rivières aussi, je regarde, c'est un comté, bien sûr, qui a été caquiste, libéral en 2014, caquiste en 2018 et 2022. Là, présentement, j'ai encore une fois une course à trois. J'ai la CAQ et le PCQ en tête, autour de 29-30 % chacun. Le Parti québécois pas loin derrière. Et donc, il y en a toutes sortes des circonscriptions comme ça. Je regarde aussi Montmorency, au sud du Saint-Laurent, ou plutôt à l'est du Saint-Laurent, chute de la Chaudière et Lévis devraient être intéressants. Des courses vraiment imprévisibles, que moi, tout ce que j'offre, c'est une approximation pour informer les électeurs, mais ça me rend nerveux quand il y a autant de pivots. Ça, j'en ai plus que 30 présentement, des pivots.
4: 30 pivots?
5: Sur 127. C'est énorme.
4: Le synonyme de pivot, ça pourrait être quoi?
5: Donc, dans le pivot, généralement, ça veut dire que l'écart entre le meneur projeté et sa compétition est à moins de 5 points.
4: En et anglais, donc, dire, c'est genre too close to call.
5: Ben, ça serait un swing. Un swing riding, pardon. Qu'on dirait en anglais. Swing riding, absolument. OK. Et donc, ça, c'est, ça veut dire que dans mes simulations, il n'y a pas un parti qui gagne plus de 70% des simulations, ce qui fait que c'est hautement incertain.
4: Rive-Sud, ça ressemble à quoi? Lévis, Bellechasse.
5: Donc, Rive-Sud, Bellechasse semble vraiment favorable à M. Duhaime. Il a choisi un bon comté. Jusqu'à maintenant, je n'ai aucune raison de croire qu'il pourrait s'incliner, à moins que ça...
4: À moins qu'il y ait une catastrophe en débat, mettons.
5: Exactement. Il faudrait aussi que l'équipe ne fonctionne pas, mais je pense que le porte-à-porte devrait bien fonctionner pour le chef. Je regarde entre... si on regarde les deux Beauce et Lobinière-Frontenac, ça devrait être favorable au Parti conservateur. Il n'y a rien dans les chiffres qui m'indique le contraire. Okay. Chute-la-Chaudière est vraiment un mix intéressant. Votre ancien collègue se présente, bien sûr, pour le Parti conservateur. Madame Biron se présente pour la CAQ. On s'entend qu'il y a un méchant gros contraste entre les deux candidats. Oui. Et donc, j'ai hâte de voir quelle démographie pourrait sortir plus. Évidemment, je viens de vous dire que chez la CAQ, les plus âgés sont en train de vraiment tourner vers la CAQ et Madame Fréchette. Est-ce que ça pourrait aider Madame Biron potentiellement? Et la dernière que je regarde, bien sûr, Côte-du-Sud. Ça aussi, c'est un beau petit mélange. Côte-du-Sud pourrait aller au Parti québécois, mais le conservateur avait fait un bon score en 2022 avec 23%. Donc, s'ils arrivent à grimper à 28, 29, 30, attention, encore une fois, ce serait une course à trois.
4: Je veux pas oublier le Parti libéral. Je sais qu'il faut en parler. Quoi dire?
5: Ah, le Parti libéral a... Comment je pourrais dire? Le Parti libéral est en reconstruction. Et donc...
4: Comme le Canadien d'il y a 5 ans.
5: Ben c'est ça l'affaire, c'est que il y a une base, c'est un parti un peu au centre droit qui se concentre sur l'économie, la croissance économique. Ces partis-là, c'est pas tuable. Et donc ils existent depuis la Confédération pour une certaine raison, parce que ils arrivent à faire du bon recrutement, mais au cours des dernières années, ils sont tombés au plancher. Et le recrutement, ça prend du temps. Alors moi, je regarde M. Milliard aller, il n'a pas des mauvais chiffres, mais il est méconnu. Et on dirait que les gens ont encore le mauvais goût dans la gorge de la décennie libérale du début des années 2000. Et donc, je pense que c'est un parti en reconstruction qui pourrait avoir un bon résultat. Mais, M. Morin, ils ne sont pas compétitifs pour le pouvoir cette fois-ci.
4: Et régionalement parlant, géographiquement parlant, c'est encore le West Island. En Estrie lui-même, est-il en danger? Et qu'en est-il du coin de Laval, là?
5: Donc, Laval devrait être favorable aux libéraux. Peut-être pas un balayage comme on a vu dans le passé, mais ça devrait être favorable aux libéraux. L'Outaouais, encore une fois, favorable aux libéraux. L'Estrie, c'est intéressant parce que, historiquement, c'est favorable aux libéraux, mais les chiffres récents n'ont pas été vraiment tendres envers le PLQ.
4: Dans son comté, est-il en danger?
5: J'ai pas de données hyper locales, mais selon ce que je regarde présentement, il devrait être un favori, mais... Il devrait être un favori, mais je pense que M. Milliard, d'ici la fin de la campagne, devrait passer du temps dans son comté juste pour s'assurer qu'il gagne. Parce que si son parti arrive à remonter quelque peu la pente, mais que lui perd son propre comté, sa carrière politique pourrait être très courte.
4: Puis j'oubliais, dans le coin de Trois-Rivières, est-ce que, je vais aller voir, est-ce que ça serait gagnant pour Mme Fréchette?
5: Ça pourrait potentiellement être gagnant pour Mme Fréchette.
4: C'est pivot.
5: Elle a... Ben c'est pivot, mais évidemment, elle a sa propre notoriété qui l'aide. Et aussi, je veux dire, Trois-Rivières, c'est un des ultimes baromètres au Québec. OK, c'est vraiment intéressant. Faut retourner, si on retourne jusqu'à 1966, ça commence à faire longtemps, on parle de 16 élections générales. Trois-Rivières a voté du côté du pouvoir 14 fois sur 16. Okay, et donc, c'est comme l'ultime baromètre.
4: C'est intéressant. PQ 32, CAQ 34. C'est vraiment, c'est un combat, c'est un vrai duel.
5: Absolument, un vrai duel. Puis les conservateurs, je pense pas qu'ils vont gagner, mais ils vont avoir un score intéressant à Trois-Rivières.
4: Puis pour ce qui est de QS, les comtés rescapés, c'est dans le coin de Montréal?
5: Pour l'instant, les deux de Québec, Taschereau et Jean Lesage, devraient rester Québec solidaire, à moins que... avec la descente du PQ, en fait, l'adversaire de QS, c'était le PQ. Et avec la descente du PQ à Québec, je pense que Québec solidaire pourrait avoir encore une présence dans la capitale nationale. Et là, c'est un combat avec les libéraux sur la ligne orange à Montréal. Je pense qu'ils vont réussir à garder une demi-douzaine de comtés. Mais on verra bien. Mme Gazal a eu des bons chiffres. Et on dit rarement ça de Québec solidaire dans le dernier sondage. Ses impressions favorables ont bondi de 8 points. J'attends de voir si c'est une aberration statistique ou si vraiment si les Québécois comme « Ah, je vote pas Québec solidaire, mais Mme Gazal a l'air correct. »
4: OK. OK, c'est intéressant. Hey, merci beaucoup. On regarde ça ce soir à Radio-Canada. Philippe Gifournier, merci beaucoup.
5: Merci beaucoup. À la prochaine.
4: Merci. Bye-bye. 7h47. Dan, t'en dis quoi?
10: Ben, j'en dis
4: que... Ça va être vraiment le fun.
10: Ben, c'est ça. C'est ça.
4: Ça va être au photo finish jusqu'à la fin.
10: Voilà, ça va être difficile. Les poules vont être tough pour choisir qui est-ce qui va...
4: Oh oui, c'est tough. Puis Nick... Mais ça, job, tu appelles?
10: Mais on dirait que...
4: Biron veut pas venir en débat contre Dumas. Moi, je voulais un duel Dumas-Biron. Parce que dans le premier duel qu'on a eu, le seul duel qu'on a eu, ça a été libéral contre PQ.
10: Mm-hmm.
4: Moi, je veux un conservateur contre un caquiste ou une caquiste.
10: C'est vrai, les caquistes.
4: Biron veut pas. Elle veut pas. Aux dernières nouvelles, à moins d'une surprise, là, mais Biron se cache.
10: Les caquistes ne veulent pas venir nous voir.
4: Ouais. Ils vont pas bien, hein?
10: Ils veulent pas venir nous voir. En fait, j'ai l'impression que les caquistes...
4: C'est un reflux de la pandémie, ça?
10: Les caquistes sont un peu comme Magali. Ils font comme si les conservateurs n'existaient pas.
4: Ouais.
10: Fait que dans la région de Québec, ils viendront pas débattre parce que...
4: Ils se bloquent les yeux, se ferment les oreilles.
10: C'est ça.
4: Ouais. Non, ça existe. Le Parti conservateur existe. Là.
10: Ben écoute...
4: Ne vous en déplaise.
10: As-tu entendu Magali Picard suite à la rencontre avec les chefs?
4: Vas-y donc.
10: Ben écoute ça, c'est la question et...
11: On rencontre actuellement les chefs de parti. Les rencontres vont très, très bien. On a rencontré à deux reprises Mme Fréchette. On a rencontré Ruba Gazal. Hier, c'était M. Milliard. Dans les prochains jours, ce sera M. Plamondon. Alors, c'est le travail que nous faisons actuellement à la FTQ.
4: C'est ridicule, ça. C'est ridicule. Ça, c'est zéro respect pour le membership.
10: Ben oui,
4: elle a dit qu'elle respecte les membres.
10: C'est 0% pour 30% de la
4: Ben oui, grosso modo, tu peux faire une réplique, c'est ça. Tu peux faire un calque, à peu près, un calque du pouls populaire. Le pouls populaire, région de Québec, tu l'as dit, c'est autour de ça, 30% pour du M. D'après moi, FTQ Construction, Québec, tu peux y aller, Dan, sans se tromper, un 50. Un 50%... C'est en Bois-Saint-Chantier. Qui va te duel? Ah! D'après moi, ça peut être ça. Là. Elle a dit à ses membres, mangez de la marde.
10: Ouais, je m'assois dans votre visage.
4: Mangez de la marde. Moi, je rencontre Ruba Gazal deux fois, peut-être même trois, peut-être même quatre. C'est incroyable, ça. Mais ça, c'est un manque. On est dans le manque d'intelligence. Là. On est dans le manque de respect, mais c'est un manque d'intelligence. C'est un manque de... Oui, c'est ça. C'est un manque de respect. C'est un manque de considération pour le membership. Mais ces gens-là sont obligés de payer leurs cotisations pareil. Hein? Tu viens de vérifier?
10: Oui, oui, c'est
4: le
10: ça.
4: Le cash rentre pareil?
10: Ils
4: n'ont pas le choix?
10: Le prélèvement direct se fait chic-a-chic.
4: 7h50 à Radio X.
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5: 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Hey.
6: On n'a pas Dom là-bas.
5: Que fait Legault ce matin?
6: Ben, Legault, il lit.
5: Ouais, il lit. Oh, ça, oui. C'est Chalet.
6: Exactement. C'est le livre qu'il est en train de lire.
5: Parfait.
6: Je veux vous parler de circulation un peu parce que c'est compliqué, encore une fois, vous le savez. Contrairement à hier, cependant, hier, à cette heure-ci, j'avais à peu près 10 incidents en tête des ponts. À cette heure-ci, je n'ai pas une ce matin. Vous me dites ça va mieux? Non, non, ça va pas mieux. C'est complètement jammé. 73 VS, 20 Ouest, la 116, la 132, tout ce qui mène soit vers le pont Pierre-Laporte ou le pont de Québec, c'est complètement jammé. La 132 qui est bloquée également à la hauteur à la hauteur de Saint-Romuald, à la hauteur de 4e Avenue. Donc, c'est sûr que ça vient compliquer un peu la sauce dans ce coin-là. Charest, à partir de Saint-Augustin, village, c'est compliqué. En se rendant jusqu'au centre-ville de Québec, du Frère-Montmorency, complètement jammé. C'est lourd, du Frère-Montmorency, là. Ça attend avant d'arriver au viaduc qui est au-dessus de la rivière Saint-Charles. C'est vraiment compliqué. Même chose sur la capitale dans les deux directions, Laurentienne et Henri IV, direction sud. C'est très, très chargé également. La première semaine de septembre, c'est toujours la plus compliquée et ça fait pas exception. Cette année, Dominique.
5: Ah, oh, c'est Seigneur, tu passes l'époque comme si on était à Radio-Canada.
6: Exactement.
5: Comme si j'étais un correspondant.
6: Écoute, je suis
5: un
6: professionnel.
5: Est-ce que ça, c'est le vieux thème de Nick?
6: C'est le vieux thème de Nick.
5: À la demande générale, voici Nick Payne.

0: Parle-moi de ça. On revient avec les thèmes originaux. Pourquoi pas, hein? Nick Payne.
1: Je m'ennuyais, moi aussi.
0: Enfin, oui, moi aussi.
1: On a sorti les gros canons.
0: Il y a eu une pétition.
1: Plus le droit.
0: Il y a une pétition.
1: Ah oui?
0: Oui. Comment ça va ce matin?
1: Moi-même, je pense à Metallica quand je pense à mon nom de famille désormais, grâce à vous, les gars.
0: En autant que tu penses pas trop à Éric Lapointe, pour qui tu as été quand même guitariste, rappelons-le, pour les besoins de la
1: course? Il faut le rappeler. D'ailleurs, je nous réécoutais la semaine dernière, vous m'avez demandé à un moment donné, puis j'ai eu l'air de pas répondre, mais c'est parce que j'avais pas entendu. Vous m'avez demandé si j'ai assisté à des scènes disgracieuses, comme les gens m'en accusaient. Ça. La réponse est non.
0: Ben non.
1: Je n'étais pas assis avec mon calvados à côté en train de regarder mon ami Lapointe perpétrer des actes incorrects.
0: Ben non, t'étais pas à côté, t'étais en arrière.
1: Non,
0: on le sait. Oui. T'étais bien correct, là. Okay, t'es parfait, puis... OK, hey, la campagne qui se poursuit, campagne très longue, rappelons-le, on est le 9 septembre, et ça se termine tout ça le 5 octobre. Tu veux commencer par quoi? L'effet Carney...
1: Absolument.
0: C'est en train de devenir totalement débile. J'ai tellement d'affaires à dire là-dessus. Mais j'ai déjà beaucoup parlé là, à cet effet-là. J'ai déjà donné mon opinion. Les extraits sont sortis. Je veux t'entendre là-dessus.
1: Oui, campagne palpitante, il n'y a pas de doute, mais en même temps enrageante, de mon point de vue, parce que les vrais sujets sont complètement lessivés par ce récit très binaire hein, autour de Trump. Je veux te parler j'appelle ça une infopub, la vidéo publiée hier par Mark Carney sur YouTube et ailleurs, qui fait beaucoup de vues. Hein. Si vous allez regarder ça... En français, je vous suggère de vous prendre un pot d'amphétamine ou de quelque chose qui va vous réveiller avant parce que c'est un peu laborieux et endormant. Mais le contenu...
0: Son vidéo?
1: Oui.
0: Ah non, c'est dégueulasse. Quand Dan va revenir, là, je vais t'en faire jouer un extrait. On va tous faire une belle sieste.
1: Oui, agrippez-vous. Mais il y a un contenu, par exemple. Et le contenu, ben écoute, c'est qu'on nous ressort Johnny McDonald, le chemin de fer, le Canada qui se dresse tel un seul homme... dans sa spécificité contre les États-Unis d'Amérique. Et Carney est passé à l'autre étape. Il est...
0: Ouais.
1: Moi, mon analyse là-dessus, elle va être très psychologique.
0: Oui.
1: Je pense que cet homme s'enivre de son rôle de chevalier contre Trumpien. Là,
0: oui.
1: Il brille dans les salons feutrés en Europe et un peu partout, là où on mange des petits fours en parlant entre mondialistes. Hein, et je pense que le cœur de l'affaire est là. Nous ne sommes pas actuellement, nous, les Québécois, mais les Canadiens aussi, engagés dans une lutte contre les tarifs américains. On est engagés dans une réaction contre le discours... Tu te souviens du discours de J.D. Vance en Europe?
0: Oui.
1: Qui avait scandalisé les gens.
0: Qui était très bon.
1: Le discours qui est allé dire aux Européens, vous êtes en train de l'échapper là, civilisationnellement. Votre multiculturalisme, votre...
0: L'immigration de masse.
1: L'immigrationnisme délirant. Vous êtes en train vous n'êtes plus l'Europe. Et on vous considère désormais comme un continent qui est en train de dégénérer. C'est un peu ça qu'il leur disait. Mais c'est ce qu'on dit au Canada aussi. Faut se souvenir que le rapport de Trump, et de sa suite, face au Canada actuel, c'est vraiment, on est l'État woke. On reste ça, là, aujourd'hui. Et je pense que c'est là-dessus qu'on en a contre Trump, beaucoup plus que les tarifs, dans ces milieux-là. Ou en tout cas, ça vient jouer énormément. Et de la même façon, cet appui assez fort aux contre-tarifs qu'on mesure ici, là, au Québec et au Canada, dans le dernier Angus Reid, par exemple, là, on nous raconte que 60% des Canadiens sont prêts à des hausses de prix sur le logement, sur l'épicerie, hein, sur des biens essentiels, de 10 à 20 % pour les tarifs, pour les contre-tarifs, pardon.
0: Alors, moi, j'ai un autre sondage ce matin qui vient un peu moduler ça. C'est-à-dire que, en théorie, le Dugo augmente les tarifs. Ouais, mais toi, tu veux-tu payer?
1: Ben là,
0: non. Il y a une minorité de Canadiens qui sont prêts à assumer la souffrance. Donc, c'est conceptuel. La souffrance collective est un concept. Ouais, let's go, je suis prêt à prendre une baffe. Ouais, mais si c'est toi qui te fais casser la gueule, là, il y en a beaucoup qui cochent non merci en bas de la feuille. Là.
1: Ah non, mais c'est ça. C'est que là, on est dans une bulle, mais lorsque ça va devenir vrai, et ça ne tardera pas, là, ces chiffres-là vont changer. Et à terme, les gens vont prendre la juste mesure des choses, puis le portefeuille va reprendre sa place dans les priorités, c'est évident. Mais pour l'instant, je pense que on est... Alors, Carney, de son côté, caracole et survol et plane à haute altitude comme chevalier anti-Trumpien, mais le public ici, les lecteurs, celui qui est plus favorable à toutes ces affaires-là, je pense, est dans une situation... C'est un mélange de... d'informations incomplètes, d'inculture, j'oserais dire, là, sur les enjeux économiques, oui, notamment. Oui, oui. Et il est au-delà de la peur. Là, on a beaucoup parlé de la peur et de la peur des boomers, notamment, et des plus vieux, oui, là, qui ont peur de perdre des acquis. Je pense que il y a, au-delà de ça, il y a sans doute ça, mais il y a aussi ce même anti-Trumpisme. Trump devient le facteur, l'étalon de mesure ici. Es-tu assez ou pas assez contre Trump? Et lorsqu'on regarde les chiffres du niveau de confiance à l'égard des chefs là dans le dernier léger là, Paul Saint-Pierre Plamondon est en tête pour la question de l'immigration, pour les réduire les dépenses de l'État et le déficit, crois-le ou non, réduire le coût de la vie. Mais Christine Fréchette le surpasse et de pas mal dans ce qui a dans la catégorie défendre les intérêts du Québec et lutter contre les tarifs de Donald Trump. Ce que ça veut dire, c'est qu'on pense que on soupçonne, on suspecte PSPP de pas être assez fâché contre Donald Trump, au fond. Moi, c'est comme ça que je l'interprète. Il a fait
0: tristement, t'es dans le mille. Tristement, t'es dans le mille.
1: Ben, à mon avis, hier, c'était l'adulte dans la pièce PSPP. Je me fais un devoir de saluer sa sortie d'hier. Il a été le seul. Écoute, même Pierre Poilievre va pas là. À dire, écoutez, là, les contre-tarifs, c'est pas un bouclier, c'est une hausse du coût de la vie pour tout le monde et nos entreprises vont casquer. Et là, il a cité toute une série de représentants du milieu des affaires qui étaient très, très clairs à le fait que là, il faut retourner à la table des négociations.
0: D'accord.
1: Alors, on est vraiment dans ce discours-là. Il faut être contre Trump et la façon dont on se place par rapport à Trump fait foi de beaucoup de choses en ce moment et tout le monde est à la remorque de ça et je vais un peu critiquer Éric Duhaime là-dessus qui est d'un côté très critique et je lui reconnais ça de la mise en scène fréchettienne là, no way Mr. Trump et puis les rencontres avec les chefs des oppositions pour leur annoncer des choses qui sont déjà toutes décidées de toute façon mais par contre il ne va pas aussi loin que PSPP sur la question, tu sais, dans la technique, là, plus il va de façon moins précise là, sur la critique des contre-tarifs et de l'approche canadienne là-dessus. Puis je pense qu'on pourrait attendre.
0: Mais lui dit sa critique, il en a parlé, en fait. Puis Adrien Pouliotte prend plus de place dans cette campagne-ci que l'autre, mais c'est plus Pouliotte que le ballon. Là. Ils en ont parlé en fin de semaine.
1: Tu sais, dans la technique, là, plus.

0: Non, là. Ils en ont parlé en fin de semaine. Eux disent que soulageons les entreprises. C'est le meilleur bouclier anti-Trump, dans le fond, c'est de baisser les taxes. Pour rendre les entreprises plus compétitives, plus flexibles, plus agiles. C'est dans un sens de désengagement.
1: Oui.
0: Le salut est un désengagement de l'État et une plus grande liberté d'affaires. C'est là-dessus qu'ils vont agir. Je pense
1: que c'est un bon choix.
0: C'est en cohérence avec leur idéologie. Là.
1: Avec leur idéologie, avec leur programme. J'adhère à ça. Bien raison d'aller là. Puis c'est important qu'eux le fassent. C'est leur job.
0: Mais j'ai aimé PSPP hier. Ça a été le premier à dire il y a un danger de récession. Oui, il y a un danger de récession.
1: Oui.
0: Si en bosse tel shop, 2000 dehors, 500 dehors, 800 dehors. Elle, là, elle s'est peinturée dans le elbows up, elle. Ah oui, je suis, tu sais, le petit doigt, là, donneuse de leçons, là. C'est Trump qui est vulgaire. Hein, elle l'a dit, il est vulgaire. Mais les journalistes, en fin de semaine, il y en a deux. Le journaliste de Radcan et Tommy Chouinard de La Presse qui ont noté ça quand elle a demandé au chauffeur d'autobus, non, tu vas arrêter là, il y a un foyer de personnes âgées, let's go, là. Elle a envoyé son advance. Elle dit, hey, Mme Fréchette, s'en vient, là. Sortez les biscuits feuilles d'érable, là, puis on va manger ça avec un verre de lait.
2: C'est ça. Vous avez 25 minutes, la Bayview.
0: C'est ça. Mettez du sang bon, c'est le temps, madame, elle s'en vient. Puis elle a parlé, elle a fait son blabla. Il paraît que tout le monde dormait au gaz. Mais aussitôt qu'elle a dit Donald Trump, il paraît que là, ça a fait « Oh, je l'haïs, lui! Je l'haïs, lui! » Et autre chose. C'est une job facile, mais sa carnification pourrait en devenir un piège. Tu me suis? La carnification à outrance, ben ça pourrait la piéger. Parce que si on glisse sur ce que PSPP estime être un danger de récession, ce qui est tout à fait vrai, il y a un danger de récession technique, c'est réel. À ce moment-là, la carnification pourrait être une calcification.
1: Oui, parce que c'est de l'immédiat. Ça marche aujourd'hui, là, mais dans une semaine ou deux...
0: Voilà. C'est comme du junk food. Histoire.
1: Oui, c'est très facile. C'est de l'huile sur le feu.
0: C'est du
1: les
0: junk.
1: Les bons et les méchants, les méchants Donald, bon, tout ça. Mais c'est très simpliste et ce n'est pas pragmatique. C'est ça qui est fascinant, c'est que toutes ces personnes qui nous disent toujours que l'économie, il faut pas laisser l'émotion rentrer là-dedans. Là, on est au contraire, on est aux antipodes de ça. On abandonne toute vision... tout regard dépassionné sur les questions économiques pour se lancer dans une cabale contre le méchant Trump. Et ce que disait aussi PSPP, je vais le dire dans d'autres mots, là, dans mes mots à moi, je vais aller plus loin que lui, le concept de la réplique dollar pour dollar, là, c'est la fraude intellectuelle de la semaine. Parce que quand ton vis-à-vis a une économie 60 fois plus grosse que la tienne, il n'y en a pas de réplique dollar contre dollar.
0: Mais non, il n'y en a pas.
1: Ta réplique à toi va te faire beaucoup plus mal que ce que tu vas lui infliger.
0: Techniquement, le plan de match, je vais t'en jouer un extrait de Carney, je ne sais pas lequel, Nick en a sorti deux. T'en parlais en ouverture de chronique. Je vais t'en jouer un, tiens, garde, on va jouer ça.
3: On est aujourd'hui plus fort qu'au moment où les États-Unis ont déclenché cette guerre commerciale. On est plus unis, plus déterminés, plus ambitieux. Le Canada est maintenant le pays le plus attrayant au monde pour les investissements et les infrastructures. Grâce à notre économie résiliente et à notre situation budgétaire la plus solide du G7, on a tout ce qu'il faut pour rebondir et prospérer. C'est vrai que toute action a un coût, mais ce coût n'est rien comparé à celui de l'inaction. Il est question de bâtir un Canada fort sans perdre cette compassion qui nous définit. L'adversité nous rend plus forts. Ça a toujours été le cas.
0: Et moi, ce qui me fait peur, qui est cet homme? Pour qui travaille-t-il? Pourquoi travaille-t-il? Et là, on est dans la provocation. On est au-delà de la guerre commerciale. Deux choses là-dedans. Le Parlement européen, ils vont parler au Parlement européen avant de parler à notre Parlement. Donc, il n'y en a rien à foutre. Arrêtez de me parler de Trump. Il ne respecte pas le Congrès. Ça. Lui, il ne respecte pas la Chambre des communes.
4: La CAQ Fréchette laisse aussi un trou de 6 milliards à résorber.
1: 6
4: milliards.
1: C'est ça. Infopub. Là, on est dans la panse. Ouais,
0: j'entends de quoi. J'entends de quoi. Non, mais je veux juste finir mon point. La provocation. Deux affaires. Première des choses, provocation parlementaire. Il se fiche du Parlement. Mais l'autre affaire, la Chine. La Chine, t'as entendu parler de ça, et ça a été confirmé par le Globe and Mail. Et

0: a été avoué par la Défense nationale. Rencontre, réconciliation entre l'armée chinoise et l'armée canadienne à Ottawa la semaine passée pour reprendre les collaborations entre les deux armées. Allô? Allô? C'est l'ennemi numéro un des États-Unis. Là, on est carrément dans la provocation, là. Je sais pas où ça va s'arrêter. C'est ça qui me fait peur. Les contre-tarifs, ça me fait peur, oui et non. Dans le réel, c'est sûr que c'est extrêmement troublant. Mais ce qui me interpelle, c'est que ce gars-là, tu l'as dit très bien, il est dans l'ivresse, il est dans le power trip. Ce gars-là se prend pour un autre. Ce gars-là se prend pour un roi. Il n'a plus besoin du Parlement. Il fait des câlins avec Derleyen, puis il va parler au Parlement européen la semaine prochaine avant, je le répète, de parler à nos parlementaires. Vraiment, ouais. Là?
1: Et je rappelle que son discours commence par « Nous sommes plus forts aujourd'hui que le... » On n'est pas plus forts du tout. C'est de la, la pensée performative, c'est de la mise en marché, c'est une infopub et c'est au service de quelque chose d'autre que nos intérêts immédiats, premiers, économiques, évidents. Là. Et il y a devant ça, moi je pense, un manque criant d'adultes dans la pièce, là, dans le secteur, carrément. Dans le domaine politique. Là, ça va prendre des leaders qui vont détricoter, puis démonter ça, puis mettre ça au clair. Ouais, je sais qu'ils ont peur... Parce que là, les sondages placent Carney très, très haut. Mais, je veux dire,
0: les deux gagnent là-dedans. En terminant, les deux gagnent là-dedans. Les deux sont gagnants là-dedans. Les deux Stroll, très bon pour Carney, très bon pour Trump aussi. Là.
1: Oui, ben oui, tout à fait.
0: Les deux gagnent, politiquement. Oui, oui. Politiquement. Hey, merci beaucoup, Nick. Merci encore.
1: Salut,
0: bye. 8h15. Steven du Mélenchon s'en vient parler du maire. Il se prend pour Jésus. Hein? Itinérance zéro. Si tu prônes pas itinérance zéro, c'est un piège, là. Tu comprends? Tu passes pour un écœurant, un salaud. Ça. Donc, c'est lui le roi. Il est en haut. Ça lit pas les mains. Vous remarquez ça? Ça lit pas les mains.
2: Jamais.
0: Il l'avait promis, lui. Mais là, demande au chef de s'occuper de l'itinérance zéro et de le produire sur le terrain. C'est incroyable. Je parlais de ça avec Mélenchon.
2: S'il n'en parle pas, ils sont peureux.
0: Ouais, c'est ça. Ouais, c'est ça. Ça va virer de même. Ben, je te dirais que c'est pas le sujet numéro un. Itinérance zéro, d'après moi, c'est pas mal Donald, les business et tout ça. Très, très courte pause. Martine Ouellet en revenant.
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3: OK, accrochage, j'en ai deux. Là. Accrochage, premièrement, c'est sur la 73 à la tête des ponts, là, à la hauteur Chute-Chaudière. Évidemment que ça va causer des ennuis supplémentaires, surtout pour les gens qui arrivent de la grande région de la Beauce. On a également un sur Laurentienne. C'est sur la côte en descendant entre Louis XIV et de l'Atrium. Donc là aussi, ça cause des ennuis. On va faire le tour complet. Sur la Rive-Sud, c'est complètement jamais. C'est pas compliqué, là. La Rive-Sud, pour le deuxième matin, vous êtes pas capable d'accéder à la Rive-Nord. Vous êtes là en train de texter à vos boss. Je vais être en retard, je vais être en retard, je vais être en retard. Il n'y en a pas de solution. C'est à partir de Chemin des Îles pour les gens qui sont direction ouest. C'est à partir de la route Lagueux pour les gens qui sont direction est. C'est à partir au-delà de Beaulieu pour les gens qui arrivent sur la 73. C'est une catastrophe depuis le début de la semaine. Sur la Rive-Nord maintenant, ben c'est pareil. Charret complètement jamé entre le secteur Champigny en se rendant jusqu'au centre-ville. Laurentienne et Henri IV direction sud. Capitale dans les deux directions. Et tout ce qui rentre sur la colline parlementaire, c'est vraiment congestionné. 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
4: Ça prend toutes sortes de monde, faire un monde. Du monde de gauche, centre, droite, des végétariens, des véganiens, des carnivores. On est carnivores, pas mal, là. Ça se peut-tu?
3: On est omnivores.
4: Omnivores. Omnivores, c'est vrai.
3: Voyez, donne-moi ça.
4: Des petites salades aussi.
3: Donne-moi ça des défis à matin.
4: Et au niveau politique, j'aime ça parler. Puis j'ai demandé à Annick de provoquer ces rencontres-là. Un candidat ou une candidate d'un parti, disons, alternatif. Un parti marginal, alternatif, appelez ça comme vous voulez. Il y a le Parti communiste qui existe. Je parle pas de QS, Parti communiste. Moi, je veux parler à un communiste. Je vais demander à Annick, je veux un communiste. Parti culinaire. Le parti nul. C'est quoi, c'est un parti nul? Il veut annuler les votes? Je sais pas trop. Et parmi ces partis-là qui font très peu jaser, ou diront certains trop peu jaser, ben, il y a Climat Québec. Avec Martine Ouellet, à qui on a déjà parlé bien souvent ici dans l'émission, entre autres de Tramway, qui est en ligne. Bonjour, Mme Ouellet, comment ça va ce matin?
5: Bonjour, bonjour, M. Morin, ça va très bien.
4: On parle pas assez de vous, c'est ce que vous dites vous-même, d'ailleurs.
5: Ben, effectivement, je veux dire, quand même, on existe depuis, déjà depuis 2021. On a fait l'élection de 2022 avec 54 candidats, candidates. On est présent sur le terrain contre le tramway. On est présent sur le terrain contre les éoliennes privées sur des terres agricoles, contre les déchets toxiques de Stablex à Blainville, un peu partout, contre Rio Tinto qui s'est accaparé là, les barrages puis qui respecte plus son contrat social au Saguenay-Lac-Saint-Jean. Donc, on est vraiment présent. Puis là, ben, pendant la campagne, là, on est déjà rendu au-dessus de 50 candidats. D'ailleurs, je lance l'appel s'il y a des gens qui sont intéressés à ce que la politique, ça change, parce que là, avec les partis de l'Assemblée nationale, c'est toujours du pareil au même. Il y a encore de l'ouverture là jusqu'au 17 septembre pour se présenter avec Climat Québec. Ben là, on s'est rendu compte...
4: Pourquoi il voudrait se présenter pour Climat Québec?
5: Ben parce que là, la politique, là, on le voit, là. C'est toujours des grosses subventions aux milliardaires, aux grosses entreprises. On n'a rien qu'à penser à Norvolt. On n'a rien qu'à penser au TGV. Ça n'a juste pas de bon sens. C'est du gaspillage de fonds publics. Si vous avez le goût que l'argent, parce que de l'argent, elle est dans l'État, il y en a pas mal, là. Hein, on le voit, là. Mais qu'elle revienne dans vos poches, ben, c'est le temps que ça change. Ça prend un nouveau parti. Parce que les partis de l'Assemblée nationale, ben, ils s'échangent le bucket, mais c'est toujours la même affaire. Ça tourne en rond. Donc, si vous voulez que la politique change, parce que ça l'appartient aux citoyens. C'est les citoyens qui décident de qui va les diriger. Donc, c'est possible d'avoir des dirigeants qui sont là pour le bien commun. Mais je reviens à votre première question.
4: Allez-y.
5: Moi, je me présente dans Champlain. Ben oui, je me présente dans Champlain.
4: Ah, OK.
5: Et ça, c'est dans le bout là, de la Mauricie, une partie de Trois-Rivières. Oui. Et là, on se rend compte que quand les médias nationaux présentent les candidats, ils nomment jamais Martine Ouellet de Climat Québec. Je suis quand même une ancienne ministre des Ressources naturelles. Je suis pas une dernière arrivée en politique, ancienne chef du Bloc québécois. Et là, on a de sources bien informées, des gens qui connaissent les journalistes. Ils ont fait des validations Et on a appris que les journalistes avaient un mot d'ordre de Radio-Canada et de TVA de bloquer Martine Ouellet.
4: Pourquoi ils feraient ça?
5: Parce
4: alors
5: que
4: Radio X parle de vous. Et on est supposément de la droite.
5: C'est ça, parce que ça a l'air que je dérange.
4: Ben, vous, vous me dérangez pas.
5: Ben, c'est bon, ça. C'est pour ça qu'on est content de pouvoir, même si des fois, on n'est pas d'accord sur tous les sujets.
4: Mais serait-ce une histoire inventée, ce que vous venez de dire, là? Est-ce que c'est possible que ce soit une histoire inventée?
5: Moi, je ne ferais pas ça. Je ne ferais pas
4: ça. C'est
5: je
4: trop gros, pas ça. Là. Non, non, mais...
5: Je suis d'accord que c'est trop gros. On s'en doutait, là. On s'en doutait parce qu'on a eu souvent des annulations de dernière minute. Puis une fois, ça n'est pas arrivé, mais trop souvent, maintenant, mais c'est la direction. Et on
4: moi, je
5: le
4: pense
5: sent,
4: qu'il y en a trop. Moi, je pense, je présume. Moi, ma présomption est la suivante. Supposons qu'ils organisent une table régionale avec un débat. Les autres, déjà, qui se disent « tweeze a crowd », donc on est, ils sont cinq là, à souper. Fait que les autres, ils viennent pas. Là, Climat Québec, patati patata, le Parti communiste, le Parti culinaire, ils viennent pas. T'sais, dans la tête, je me mets dans la peau d'un gestionnaire de salle de nouvelles, déjà qui ont le PQ d'impact, le PCQ, les libéraux, QS, la CAQ. Ça fait déjà cinq personnes à souper. Là. Ça fait pas mal de monde.
5: Ouais. Je comprends, mais quand on présente au-dessus de 50 candidats, c'est quand même important.
4: Oui.
5: Puis une campagne électorale, c'est comme une course. C'est comme si aux Olympiques, vous empêchiez des gens de partir au niveau de la course, puis que tout le monde partait pas au même départ. Je veux dire, c'est bien difficile de se faire connaître quand les médias ne couvrent pas.
4: Ça, oui, c'est un cercle vicieux. Pas connu, pas de vote, pas de vote, pas connu, pas de couverture.
5: Exact. Parce que pas de vote, pas de financement. Nous, on fonctionne avec une campagne où on a 25 000 $ par année. Les partis à l'Assemblée nationale d'opposition ont 1,5, 1,7 millions, puis la CAQ, 5 millions. On n'est pas du tout dans la même game. Puis si en plus les médias nous bloquent pendant la campagne électorale, moi je serais d'accord à ce que ce soit une couverture au prorata du nombre de candidats officiels par le DGEQ. Il faut au moins que ce soit une course égale, là. C'est ce qu'on a proposé, nous, au DGEQ, mais le DGEQ ne veut pas s'en mêler. Je sais pas trop pourquoi, là, mais en tout cas, il veut pas s'en mêler. Donc, mais c'est pas normal parce que si on n'est pas connu, ben c'est difficile que les gens puissent choisir de voter pour
4: mais
5: nous.
4: Mais pourquoi
5: là.
4: Vous n'êtes pas allé à QS? Et les autres, ils parlent d'environnement. Là. Le PQ parle d'environnement, là. Non? Il y en a
5: qui
4: en parlent.
5: Le PQ parle d'environnement.
4: Ben, moins là, mais
5: le
4: il en parle pareil.
5: Ben non, le PQ, il ne s'oppose pas au projet.
4: Ben, ils veulent un troisième lien que des autobus, puis
5: ben,
4: sont pour
5: des
4: le tramway.
5: Ouais. Pensez-vous vraiment que des autobus, un troisième lien, ça va être juste pour des autobus?
4: Cave. Non, mais
5: franchement,
4: j'explique
5: ils
4: que
5: pour des imbéciles,
4: les partis d'establishment, on va les appeler comme ça, sont là. Et comment je pourrais dire ça? Ils sont pour le maintien de la taxe carbone. Là, je parle pas d'Éric, là, je le tasse de l'analyse, là. Mais ils sont pour le maintien de genre de taxe carbone. Si on a la bien-pensance, vous me direz que c'est de la façade, et vous avez sûrement raison. Mais un parti comme QS, par exemple, il me semble qu'eux autres, c'est assez environnementaliste, merci. Pourquoi vous n'êtes pas allé avec eux autres?
5: Ben, en fait, pas tant que ça, parce que oui, sur le discours, mais prenons la urne. Ils disent, oui, il faut respecter, Émilie Lessartorien avait fait un super travail, respecter 3 nanogrammes par mètre cube dans Rouyn-Noranda. Mais après ça, quand le chef est arrivé, il a dit, jamais on va fermer la urne. Ben, la urne, là, c'est pourquoi que le gouvernement fait pas respecter, c'est parce qu'ils font du chantage puis ils menacent de fermer. Fait que si t'es pas capable de faire face au chantage, puis
4: vous fermeriez ça?
5: Ben, non, on la fermerait pas. Mais nous, on dirait, vous respectez, puis si l'entreprise est rentable, là, puis des informations que j'ai, là, ça prend pas grand-chose pour respecter le 3 nanogrammes. Là. C'est sûr qu'il faut qu'ils fassent un meilleur tri là dans ce qu'ils reçoivent comme recyclage. Moi, je pense que c'est encore en masse rentable. Okay. Mais si c'est pas rentable, puis que juste par rajouter des fils puis faire le tri dans leurs déchets, ils vont fermer, bien, de toute façon, ils seraient sur le respirateur artificiel. Fait que c'est juste une question d'année.
4: Mais je reviens sur le climat. Et Ruba Gazal, là-dessus, je vais lui donner raison, il y a une fatigue climatique. Les gens sont fatigués d'en entendre parler, because, non pas que les gens soient tannés de parler de la Terre, je veux dire, on veut tous de l'air pur, puis on veut, tu sais, on l'aime, la planète, c'est pas ça. Mais pendant des années et des années et des années, il y a eu un matraquage médiatique de donneurs de leçons. Do this, do that, l'auto, le camion, c'est pas bon, prends le bicycle, prends le transport en commun, puis tout ça. Il y a eu un matraquage qui fait en sorte qu'il y a juste 11 % des Québécois qui placent le climat et l'environnement parmi les grands défis à aborder. Sur 14, mettons, enjeux, là, t'as santé, coût de la vie, logement, santé arrive en haut, coût de la vie. Bon, et les gens en environnement, ils en ont soupé. Vous répondez quoi à ça?
5: Ben, c'est certain qu'avec la culpabilisation individuelle qui a été matraquée, je suis d'accord avec ça. Puis nous, on n'est pas là-dedans, pas en tout. On n'est pas dans la culpabilisation individuelle. On est dans des gestes sur les entreprises, des gestes d'État qui vont faire la différence. Sortir le pétrole et le gaz des usines, c'est pas de la culpabilisation individuelle.
4: Mais les gens sont tannés d'entendre parler. Ils sont tannés.
5: Ben, c'est pas
4: ce que moi... Moi, je connais personne qui veut polluer. Les gens font attention, les gens ont besoin d'une voiture à gaz, ils prennent une petite voiture économique, ils magasinent. Mais je connais personne qui dit « Enfin, m'a pollué, puis je fais mon changement d'huile dans l'entrée, puis bien s'il en reste, je vais mettre ça dans le jardin, puis je vais... » Il n'y a personne qui veut polluer.
5: Je suis d'accord avec vous. Et c'est pour ça que nous, on dit que c'est à l'État d'agir, parce que c'est pas les individus en soi qui polluent vraiment, c'est les industries. Et les industries, ben c'est des décisions corporatives.
4: Ils ont déjà beaucoup de normes, Mme Ouellette. Ils ont déjà beaucoup de normes.
5: Mais ils respectent pas. On peut-tu se dire les vraies affaires?
4: Ils sont mis à l'amende.
5: Ils sont mis à l'amende. Quand il y a des inspecteurs, puis c'est des amendes, ça leur coûte moins cher de payer les amendes que de respecter les normes. On est dans un système qui fonctionne pas pour la pollution des entreprises. Puis malheureusement, les entreprises, ben tout ce qu'ils regardent, c'est la ligne de profit. Fait que c'est ça qu'il faut viser. C'est les grosses entreprises, puis il faut les mettre au pas. Et c'est ça que Climat Québec, on veut faire. Puis la protection du territoire, moi, je peux vous le dire, là, ça se mobilise à grandeur du Québec sur le territoire. La protection du territoire, la protection de nos terres agricoles, la qualité de vie, ça a un coût, ça. Quand on parle du coût de la vie, là, ça a un coût d'avoir des terrains qui, par exemple, les éoliennes privées, là, c'est perte de 25 à 40 % de la valeur des maisons quand tu as une éolienne à 3 km de chez vous. C'est pas rien, là, en termes de coût de la vie, là. Donc, puis nous, on propose du transport collectif gratuit. Ça, ça a un bel impact sur le coût de la vie.
4: Ah oui, mais ça va coûter combien, ça? C'est tout ça, là.
5: Ben, ça va coûter combien?
4: Transport
5: ça
4: collectif, vous me le donneriez gratuit, je le prendrais pas, moi.
5: C'est correct. Vous avez le choix. Mais ceux qui veulent le prendre pourront le prendre. Et ça,
4: mais moi,
5: ça va
4: je connais personne qui dit « Je peux pas prendre l'autobus, j'ai pas une scène. » Il n'y a personne. Ça n'existe pas. Moi, je pense que, et on n'est pas tout seul dans ma gang, que on est pas mal au maximum au niveau de l'utilisation du transport en commun. On mettrait ça gratuit.
5: Vous n'êtes pas allé en Europe pour dire ça, là, parce qu'en Europe, c'est pas mal plus... Non, ben on n'est pas en Europe, je comprends, mais on est capable d'améliorer grandement notre transport collectif, d'avoir une meilleure offre, une meilleure fréquence.
4: C'est ça qu'on se dit avec le REM?
5: Ouais, mais le REM, là, je veux dire ça, là, c'est de la privatisation encore. Il y avait déjà les trains de banlieue qui étaient là. Pourquoi qu'on a eu le REM? C'est à cause d'Alstom. Ils voulaient donner des contrats à Alstom. C'est la même rengaine qu'à Québec.
4: Le tramway.
5: Pourquoi qu'on a le tramway à Québec? C'est à cause que la Caisse de dépôt et de placement, elle a 19 % d'Alstom. De qu'est-ce qu'elle se mêle, la Caisse de dépôt et de placement, de s'ingérer dans la politique pour dire qu'il faut un tramway? 72 % des gens n'en veulent pas du tramway.
4: D'ailleurs, vous avez vu les arbres coupés. Bruno Marchand qui célébrait ça. Vous en avez pensé quoi de ces images-là?
5: C'est épouvantable. C'est épouvantable alors que le goût n'est même pas donné sur le projet de commencer à couper les arbres. D'ailleurs, il y a une manif, j'invite les gens.
4: Oui.
5: Le 12 septembre, samedi, je vais y être devant l'Assemblée nationale en début d'après-midi parce que 72 % des gens ne veulent pas. Et nous autres, Climat Québec, on propose un tramway sans rail intelligent. Ça va pas mettre des cicatrices à grandeur de la ville, 10 fois moins cher. On transfère ça sur Charest plutôt que de mettre ça sur René Lévesque. Et on va faire 10 fois plus de kilomètres et on va rejoindre Lévis avec notre technologie qui est implantée en Europe, qui est implantée en Chine, qui va s'implanter en Australie. Pourquoi qu'on ne serait pas au Québec? Pourquoi qu'on reste sur des vieilles technologies dépassées? Ben, c'est à cause d'Alstom. 19 % que la Caisse de dépôt est dans Alstom, puis Alstom manque de contrats. Mais c'est pas au gouvernement du Québec à rentabiliser Alstom. C'est quoi ça? Qu'est-ce qui est en train de se passer, là?
4: L'énergie. On envoie beaucoup d'énergie aux États-Unis. Vous êtes au courant de la guerre tarifaire, la guerre économique. Est-ce que vous feriez comme Doug Ford, qui veut ultra-taxer l'électricité qui est envoyée aux États-Unis? Qu'est-ce que vous feriez si vous étiez
5: moi,
4: là?
5: C'est assez clair, là, il y a trois affaires. C'est clair, les deux derniers contrats d'exportation d'électricité qui ont été signés par Sophie Brochu et Éric Martel, là, qui ne fait pas si longtemps qu'on commence à livrer, là. On vend l'électricité moins cher que ce que ça nous coûte à la produire. Ça veut dire qu'on perd, on les subventionne 4 cents le kilowattheure à chaque fois qu'on vend un kilowattheure. C'est une aberration. On résilie ça, ces deux contrats-là. Là, on arrête de livrer ces deux contrats-là, c'est clair. On arrête d'importer les déchets toxiques chez Stablex. On est capable de faire ça par une simple signature d'un décret du ministre de l'Environnement. Facile, celle-là. Là. On arrête d'importer les déchets toxiques chez Stablex. Ça, ça fait mal. Puis ça fait mal à bonne place. Ça fait pas mal aux consommateurs québécois. Ça fait mal aux pollueurs américains. On peut-tu? Puis après ça, ben pour le bois, là, c'est pas nouveau là qu'on a des tarifs sur le bois. Là. On peut-tu arrêter d'exporter des 2x4, faire de la transformation au Québec, puis construire bien plus en bois? Puis c'est beau construire en bois. L'architecture, c'est très beau, c'est durable, c'est résistant, c'est sécuritaire. Donc, c'est des actions comme ça qui sont positives pour nous, puis qu'on se rend indépendant du marché américain. Mais pour ça, il faut être indépendant. Fait que contrairement au PQ, nous, on dit à Climat-Québec, c'est urgent qu'on devienne indépendant. Parce
4: vous
5: que c'est
4: êtes
5: pas
4: indépendantiste
5: Mark
4: encore. OK. Wow,
5: ben oui, parce que c'est pas Mark Carney qui va aller négocier ça pour nous autres. Lui, il va sacrifier là, le Québec, là, il va sacrifier la gestion de l'offre pour faire plaisir au secteur de l'automobile aux États-Unis, là, puis pour faire plaisir au pétrole de l'Ouest. Okay. Fait que ça n'a pas de bon temps de rester dans le Canada.
4: Dernière question avant de se lasser. Que pensez-vous de Christine Fréchette?
5: Ben, Christine Fréchette, franchement, avec le contrat de Churchill Falls, qu'on aura peut-être l'occasion d'en reparler, là, c'était déjà un contrat qui était désastreux, puis elle a fait encore pire que Legault, franchement dire. C'est pas ce qu'Hydro dit, parce que Hydro dit pas les bonnes affaires.
4: Pourquoi?
5: Le contrat, réouvrir le contrat avant 2041, là, c'est une gaffe monumentale. Il n'y a aucune raison. On va payer l'électricité 40 fois plus cher que le contrat de 1969.
4: Ouais, mais les autres, tu faisais fourrer.
5: Non.
4: Non, mais tu faisais fourrer par nous autres, pas à peu près. Là. C'est vrai, ben c'est une attrape nigo, cette affaire-là.
5: Pas en tout. C'est exactement le contraire. Hey, on a payé 90 % de ces barrages-là pour juste 34 % de la propriété.
4: Oui, mais ils nous donnaient le courant, pour vrai. Là. Les autres, ils étaient insultés. Donc, il n'y avait pas de raison d'être insultés?
5: Non, il n'y avait pas raison d'être insultés.
4: C'est des niaiseux.
5: C'est des gens qui se sont organisés pour négocier, se développer un rapport de force. Et François Legault est tombé dans le panneau, puis Fréchette encore plus. Non, ce contrat-là, là,
4: On a besoin de ce courant-là, Mme Ouellet, pas compliqué.
5: Ben oui, on a besoin, mais on peut le renégocier en 2041. Puis ce contrat-là, quand on l'a négocié, là, le prix qu'on a payé, c'était le prix que les Américains puis que les Ontariens étaient prêts à payer. Là. C'est pas à rabais, là. Puis c'est Hydro-Québec qui a pris tous les risques, qui a pris tous les dépassements de coûts. On a payé 90 % de ce barrage-là. Et l'argent qu'ils ont réussi à avoir pour avoir leur 65 % là, ils l'ont pris sur le dos des contrats d'Hydro-Québec. Et si le barrage, on l'avait pas construit à Churchill Falls, on l'aurait construit au Québec et nous appartiendrait en propre. Fait que c'est pas vrai qu'on les a eus. Au contraire, on a négocié à rabais à ce moment-là parce que pour payer 90, avez-vous déjà vu quelque chose, vous, comme ça, une entreprise privée qui paye 90 % pour seulement 34 % de la propriété? Moi, j'ai jamais vu ça. Donc,
4: tout le board d'Hydro-Québec, ceux qui ont négocié ça, ça n'a pas d'allure. Nouvelle présidente n'a pas de bon sens.
5: Celui qui a négocié ça, il s'appelle Michael Sabia. Oui. Michael Sabia, là, ouais, c'est ça. Depuis qu'il est à la tête là, d'Hydro-Québec, il n'a rien que fait le bordel. La privatisation d'électricité avec le projet de loi 69, le deal de Churchill Falls, qui est le début de la mainmise du fédéral sur l'électricité du Québec. Donc, c'est un intelligent privatisateur. C'est un expert en privatisation, Michael Sabia. Et il a mis plein de subventions, okay. 103 milliards de subventions là en crédit d'impôt pour l'éolien privé, le solaire privé puis l'hydrogène, dont le projet de Test Canada de France Chrétien Desmarais, qui est vraiment une aberration complète. Ben oui, ici en Mauricie.
4: Oh oui, ça devait arriver, ça, c'est le sujet.
5: Ben oui.
4: La méchante France Chrétien.
5: Ben en fait, non. Elle est. Moi, j'ai rien contre elle.
4: Ben non, vous l'avez nommé.
5: Ben c'est ça, mais son projet, c'est une aberration complète, là. Puis là, c'est vraiment dans la.
4: On en reparle. Hey, là, c'est parce qu'on déborde. On va reparler de ça. D'ailleurs, on pourrait peut-être faire un débat avec Comte Yves Lévesque, qui est le maire de Châteauneuf.
5: Ah, ben avec plaisir.
4: Ouais,
5: avec
4: je sais. Je suis pas sûr qu'il va embarquer là-dedans, mais en tout cas, peu importe. On se reparle assurément. Ça nous a fait plaisir. On parle avec des partis un peu plus, disons, marginaux. C'est correct, ça, marginaux, des partis
5: ben,
4: en marge?
5: Ben, nous, on dit émergents, là, mais...
4: Émergents, alternatifs?
5: Alternatif, puis c'est ça. Ouh. Si vous voulez que la politique change, ça prend un parti alternatif, sinon ça ne changera pas.
4: J'aime et la multiplicité des voix. C'est pour ça qu'on s'est parlé ce matin. Merci beaucoup, Martine Ouellet.
5: Ben, ça m'a fait plaisir.
4: Merci, bye-bye. 8h43, la semaine prochaine, qui on a, mon Dan? Le Bloc Pot. Première wow. question. Pourquoi vous n'êtes pas content?
3: Ouais, qu'est-ce qui manque,
4: t'es pas assez fort. THC, pas assez concentré.
3: C'est ça, il manque...
4: Manque de jujube.
3: On peut pas mettre d'échantillon dans un publisac, Dom.
4: Ouais.
3: Tout est là.
4: Il n'y a plus de publisac.
3: Ah, colique.
4: Breaking news, 8h44.
27: 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Morin. On revient dans pas long.
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4: Ouais, fait réagir pas mal, Martine Ouellet, pour quelqu'un qui est pas, qui fait pas partie des vedettes de ce scrutin?
3: Ben moi, je l'écoutais et je trouve qu'elle a tout pour s'ouvrir un compte sur Twitch, ça, c'est...
4: Choice on show. Elle fait Trump, elle est trumpienne.
3: Un petit peu.
4: Ouais. OK, parfait. 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
1: Oui, oui. 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
3: 88-670-9098 pour nous dire ce que vous voyez sur les routes dans la grande région de Québec. C'est encore problématique ce matin. Par contre, les choses sont en train de s'améliorer, surtout pour des gens qui arrivent de Saint-Étienne, Saint-Apollinaire, Saint-Agapit, Issoudun, peu importe. Ça va bien sur la 20 direction Est. Par contre, direction Ouest, à la hauteur du photoradar, on a un incident à l'heure actuelle. Évidemment que ça va créer quelques problèmes, quoique l'heure de pointe est quasiment terminée dans ce coin-là. Par contre, sur la 73, un deuxième accrochage qui est à la hauteur de la rue du Rail ou de l'avenue des Églises à Charny. Donc là aussi, on a des complications. La 73 ce matin, vous l'avez eu dans le pâté, Dominique. Je te dirais que sur Capitale également, direction Ouest, c'est compliqué dans le secteur Beauport-Charlebourg. 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Doum!
4: Il y a un candidat du... Est-ce que c'est un candidat du Parti conservateur qui s'est retiré, Lantier? Es-tu au courant de cette affaire-là?
3: Oui, c'est ça. C'est le candidat duquel on jasait pas mal ce matin.
4: Pontiac, en Outaouais. Mm. Bobaille. Il ne voulait pas être une distraction pour le parti. C'est ça. Il y avait des positions homophobes. Un peu. Un parti dirigé par un gay qui présente un homophobe. Ouais, c'est pas très vendeur, disons. Je sais probablement. On va le dire demain, 8h53. T'as pas de thème encore, Stevens,
3: mais ben
4: on
3: oui,
4: va
3: en
4: monter
3: un.
4: Il y en a un?
3: Ben oui. Ouais, ben on va en monter un autre.
4: Thème. Let's go, on va en monter un autre. Ouais, j'en veux un autre.
3: On va en faire
4: Scott
3: un
4: Stevens. Stevens, tu sais, des séquences de Scott Stevens qui frappe.
3: Ouais, oui. Nancy Stevens également.
4: Nancy Stevens, qui est dans ta collection de films?
3: Oui, exactement.
4: C'est... Que tu avais racheté la fermeture de Vidéo Éclair?
3: Oui, j'ai Nancy Stevens 1, 2, 3 et 4.
4: Nancy Does Dallas et compagnie. Comment ça va?
5: Ça va très bien, toi?
4: Très bien. Semaine prochaine, tu reviens puis on avisera Jackie. Tu vas analyser le conseil la semaine prochaine. Il est temps qu'il y ait un conseil, d'ailleurs. Je ne sais pas trop. Il va se trouver un voyage, sûrement. Bruno, qui... décide de viser la clôture ce matin avec la belle vertu. Hein? Est-ce que vous allez oser vous attaquer à l'itinérance? C'est itinérance zéro! Qu'est-ce que tu penses de ça, cette prise de position-là? Bien, d'abord, Dan a des extraits qu'on n'a pas entendus. Dan, peut-être nous présenter un extrait.
3: Certainement, j'ai ça.
4: Tu peux mettre les écouteurs, Stevens.
3: C'est des extraits du maire Marchand, parce que le maire Marchand, hier, est sorti pour dire que lui, il voulait entendre parler de zéro, de l'itinérance zéro dans la campagne électorale. Je te fais entendre le premier extrait.
6: Je leur demande la volonté. Je leur demande la volonté, le courage de dire il faut s'engager à l'itinérance zéro. Il faut engager le Québec. Ça se fera pas dans un mandat, là. Il faut engager le Québec là-dedans. Je leur demande des stats annuels. Présentement, on a des stats aux 3-4 ans, c'est le bordel. Puis de s'engager dans le logement social. Mais c'est pas les modèles qui fonctionnent pas, c'est l'engagement politique qui est pas là. Les premiers ministres ne se sont pas engagés. M. Legault ne nommait pas le mot itinérance. Alors, on part de loin, là. Alors, il y a des débats qui s'en viennent. Il y a une campagne électorale. Engagez-vous. Engagez-vous à être ambitieux, à nous amener vers l'itinérance zéro.
4: Ce gars-là est l'asile. Il est l'asile.
3: Il parle de François Legault qui n'est plus là. François Legault, il était en mouche chez eux.
4: Puis il blasse la CAQ. Ouais. Ben, il fait des câlins à Fréchette. Qui, elle, fait des câlins en retour parce que les deux s'entretiennent, les politicos. Stevens Melançon, qu'est-ce que tu penses de tout ça?
5: Bien, c'est une question quiz, hein? Est-ce qu'on peut être contre l'itinérance zéro?
4: C'est ça!
5: Impossible. Donc, nous, là, on est vraiment conscients de ça. On trouve ça vraiment déplorable de voir des gens dans la rue, des gens qui sont en difficulté. Ça, il n'y a personne qui est contre ça. Mais il dit au gouvernement...
4: C'est pour ça, tu veux dire. Oui, tout le monde est contre.
5: Non, c'est ça, il est contre, veux dire.
4: Dans on est contre le cancer, on est contre la mauvaise haleine aussi.
5: Oui, dans le sens qu'on ne veut pas de gens dans la rue, on veut que les gens aient un toit, qu'ils mangent, etc. Mais moi, ce que je veux mentionner, c'est que Bruno Marchand, lui, dans le budget 2 points quelques milliards de la Ville de Québec, dans le budget 2024-2026, c'est 1,5 million qu'il a mis. Le gouvernement, lui, avait déjà annoncé un 12,5 millions, ça, c'était régional, là, concernant l'itinérance. Mais... qui mettent les sommes, il est prêt à mettre 750 millions sur un projet que 60% des gens ne veulent pas. Puis là, il dit au gouvernement, écoutez, on va se concerter, on va être tous ensemble, mais montre l'exemple, tu mets 1,5 million d'un budget de 2 milliards, puis après ça, tu vas quêter au gouvernement. Commence donc par montrer l'exemple, puis après ça, tu iras quêter ailleurs, puis tu feras des demandes un peu plus tard. Il est là le problème, c'est que c'est une question piège. Les gouvernements ne peuvent pas être contre ça. Puis lui, là, ben, il se pète les bretelles, il fait des lettres ouvertes, puis tout va bien. Alors, c'est
4: Marchand
5: ça, le
4: veut piéger les chefs.
5: Ben, voyons donc, ils peuvent pas faire autrement que dire oui. Ils vont avoir aussi là, des assises là-dessus, là, des grandes consultations sur l'itinérance. Mais le fait, tu sais, c'est toujours le même style. On pèle dans le cours d'en avant, puis nous autres, ce qu'on fait, on montre pas l'exemple. Ça, c'est le style Marchand.
4: Et si c'est le silence, parce que c'est... T'sais, moi, je suis chef, je ferme ma gueule. Hein, ferme ta gueule. T'es mieux de pas parler. Si tu parles, t'en mettras pas assez. T'sais, faut pas que tu mettes la main dans le moulin à viande. Là, sinon, t'es cuit. Donc, tu parles pas. Donc, lui, il va arriver à la dernière semaine de campagne. Puis, il va blaster tous les chefs en disant qu'ils n'ont pas la vertu. Comme chef de parti, toi, comment tu réagis? Mets-toi dans la peau d'un UM, dans la peau d'un PSPP, par exemple. Si tu peux pas... répéter ce qu'il dit, sinon t'es piégé.
5: Ben moi,
4: t'es condamné à la pureté.
5: Mais t'es condamné.
4: Ça n'existe pas, l'itinérance zéro. Tu peux tendre vers ça.
5: Oui, c'est. Oui,
4: tu peux tendre, tu comprends?
5: Oui, absolument. Mais
4: l'absolu n'existe pas.
5: Mais ces chefs-là,
4: oui.
5: Ce qu'ils devraient dire, ben oui, OK, parfait, M. Marchand, on va s'asseoir avec vous. Puis c'est quoi la partie du budget que vous allez mettre pour l'itinérance?
4: Ah, ça, c'est bon.
5: Première des choses. Ça, c'est le premier point. Deuxièmement, on va faire quoi? Comment on va se concerter régionalement? Moi, là, j'étais sur le comité itinérance de la Ville de Québec, vous savez. Puis moi, sur le terrain, c'est vous ce que j'entendais pour l'itinérance? Il disait trop de paperasse, trop de bureaucratie. Lorsqu'on a des demandes qui sont ponctuelles, qui sont rapides, on ne peut pas répondre parce qu'il faut remplir des formulaires à plus finir. Donc, il y a un paquet de mécanismes qu'on peut mettre pour aider l'itinérance de base. Mais ça, là...
4: Ça serait quoi ton idée? À toi.
5: Ben, l'idée,
4: ils ont décidé de mettre des roulottes dans Destimoville. Marchand a dit hier, ah, ça marche. Je peux pas dire que si ça marche ou pas. Je connais pas ce dossier-là. Mais c'était sa manière de faire. Et peut-être, Stevens, tu étais d'accord avec ça. Là. Je suis pas en train de dire que c'est une idée mauvaise, mais je trouve que ça manque quand même de viande. Là. On met des roulottes, puis on demande à des itinérants d'aller prendre le douche dans la roulotte, de se faire des toasts. Puis boum! Du jour au lendemain, tu seras plus itinérant. Pas de même, ça marche.
5: Non, mais...
4: Problème de santé mentale.
5: Oui, problème de santé mentale. Il y a plein de problèmes là-dessus. C'est pas un coup de baguette magique.
4: Ben non.
5: Mais le succès, là, c'est d'écouter des intervenants à la base. Première des choses. Eux, là, ils connaissent les problématiques. Puis c'est pas les mêmes problématiques dépendamment des régions, dépendamment des secteurs aussi.
4: Ici, c'est quoi la problématique?
5: La problématique, on a beaucoup de gens là qui sont dans les centres-villes, qui effectivement... Sont délaissés eux-mêmes. Les organismes en ont par-dessus la tête. Les budgets sont gelés. Donc, moi, ce qui serait important de faire, c'est de bien cibler, de regarder au niveau des intervenants, des professionnels, de mettre aussi des logements adéquats aussi en supervision. Là. On parle pas des ghettos, des logements adéquats en supervision pour que ces gens-là puissent avoir
4: comme
5: un
4: toit. Comme en Finlande.
5: Exactement. Donc, c'est tout...
4: Il paraît que ça marche. J'ai lu ça.
5: Absolument.
4: Il paraît-il que ça marche.
5: Oui. Puis avec des intervenants sur place, des intervenants qui peuvent les aider là, en santé mentale.
4: Il faut que tu mettes de l'argent. Ton point, c'est
5: oui.
4: Marchand, mais pas de lunch à la table, donne des leçons aux autres.
5: Exactement. Puis après ça, ils disent que les gouvernements ne bougent pas. C'est ça. C'est son style, puis ça va continuer comme ça.
4: Dans son style, ça revient ce matin, l'histoire de l'incinérateur. Il l'a promis, ça, de le déménager. Là,
5: oui.
4: C'est encore du blabla, là, ce matin. T'en dis quoi de tout ça?
5: Encore une fois, promesse électorale. Hein, je l'ai dit à la dernière émission. On peut promettre n'importe quoi en campagne électorale, on ne sera pas poursuivi. La seule façon de faire payer les politiciens qui disent n'importe quoi en campagne électorale, c'est lorsqu'on a un bulletin de vote dans les mains. OK?
4: Oui.
5: Mais c'est quand même une coïncidence, hein? Il y avait le district de Jackie.
4: Oui.
5: Le district de Claude Villeneuve. On a promis de déplacer l'incinérateur. Est-ce qu'on vous pensez qu'on va avoir un nouvel incinérateur avant 2029 à Ville-de-Québec, d'après vous, là, une construction?
4: Non.
5: Bon, mais ben, il l'a promis. Là, présentement, on a des chiffres là, avec justement Stéphane Lachance. J'ai lu un article
4: oui.
5: là, sur Stéphane Lachance qui disait qu'on avait 413 millions pour maintenir l'incinérateur sur 10 ans. On avait 405 millions supplémentaires pour le mettre à jour sur 10 ans. Ça fait 818 millions sur 10 ans. Mais Bruno Marchand, lui, a promis quoi? Un nouvel incinérateur de près d'un milliard. On parle pas de la même affaire. Encore une fois, des chiffres qui ont été balancés puis qu'on verra pas la réalisation de tout ça, ça, c'est clair.
4: Avant de parler de la salle de curling, tu vas en parler.
5: Oui.
4: As-tu deux, trois mots à dire sur les travaux sur le tramway? Est-ce que ça t'interpelle? Est-ce que t'es inquiet? On me dit que ça commence à être de plus en plus nerveux aux alentours du Grand Théâtre. Les gens se posent de sérieuses questions à savoir est-ce que les vibrations pourraient peut-être endommager certaines bâtisses. C'est sûr que ça va arriver. Les gens d'Hilton Québec, à un moment donné, là, quand la madame elle va prendre son petit thé vert, là, elle va avoir de la broue dedans, là, elle va se rendre compte que hein, c'est bon, il y a de quoi de pas normal. Là. Quand ça va shaker, il y a de quoi qui s'en vient. Les gens sont pas au courant, là.
5: Non.
4: Pas au courant de l'ampleur de.
5: Mais il y a plus que ça. Moi, tu sais, là, tu viens de toucher une corde sensible quand tu me parles du tramway. Ça, c'est clair. On va juste faire un historique là, avant de parler des travaux. Tu sais, c'est un projet qui a commencé à 3,3 milliards, qui est rendu à 7,6 milliards.
4: Et plus encore.
5: Et plus encore. Mais en date d'aujourd'hui, là, le fédéral, lui, va mettre 2,75 milliards. On s'entend là-dessus? La Ville de Québec, 750 millions. Le reste de tout ça, c'est le gouvernement du Québec. Le CDPQ Infra peut aller jusqu'à 30 % de financement. Mais pour le reste, ça va être le gouvernement du Québec. Moi, ce qui m'achale là-dedans, avant de parler des coupes d'arbres, des travaux, ce qui m'achale, c'est que présentement, en campagne provinciale, ce qu'on entend, c'est qu'on va assainir les finances publiques, on va resserrer les budgets, on va faire attention à l'argent des contribuables. Donc, il y a 4 parties sur 5 qui vont financer un projet dont on ignore le coût total, à part la CAQ. Elle, la CAQ, là, Dominique, es-tu d'accord avec moi? Est-ce que tu penses qu'elle connaît les chiffres qui vont sortir en juin? Moi, la réponse est oui, là. Elle doit avoir une très bonne idée du coût total.
4: Donc, c'est à Éric exiger le coût.
5: Oui, il y a un document.
4: Les
5: oui.
4: chiffres
5: oui.
4: qu'elle a vus, est-ce qu'elle doit le révéler?
5: Ben, absolument, là. Oui. Mais là, ils vont attendre que la CDPQ Infra sorte les chiffres en juin. Mais là-dessus, là, arrêtez de me dire que vous allez traiter les citoyens de façon équitable puis arrêtez de rire d'eux autres. Vous financez un projet avec l'argent des contribuables puis vous n'avez pas le coût total puis vous nous parlez de saine gestion du gouvernement. Il y en a juste un qui ne finance pas, c'est le Parti conservateur qui dit « Moi, je mets un frein à ça, c'est pas le bon projet, on peut faire d'autres choses. »
4: Appuies-tu le Parti conservateur,
5: d'ailleurs? C'est pas la
4: façon... j'ai vu que tu prenais une marche avec ton chum, Patrick.
5: Il y a Patrick Paquet,
4: j'adore, effectivement. Ben oui.
5: Mais comme j'aide Patrick, parce que moi, c'est un gars que j'estime beaucoup, qui a le courage de se présenter, on verra.
4: Quand tu prends une marche avec Pascal Paradis. C'est bon.
5: Tu
4: payes le lunch?
5: Je ne passerai pas, mais moi, comme je te dis, c'est ça qui m'interpelle. Je trouve ça aberrant qu'on se vante avec tous les partis puis qu'on va financer un projet. Puis n'oubliez pas une chose, là, la photo d'aujourd'hui, là, c'est le Parti québécois minoritaire. Tu comprends? Il fait quoi, là? Il arrive au pouvoir demain matin, il fait quoi que ce projet-là?
4: Non, je le sais. Non, ça, c'est un scénario qu'il va falloir éventuellement analyser. Je veux pas que tu oublies ton dossier. Salle de curling, on finit avec ça, mais je veux t'entendre là-dessus. Qu'est-ce que tu racontes concernant la salle de curling? Où il y a beaucoup d'adeptes de curling. Ça joue au curling partout. Même l'été.
3: On se carrément à Saskatchewan.
4: Dans la rue.
3: C'est pas compliqué. Québec est le nouveau Saskatoon.
4: Oui, même affaire.
5: Mais moi, là, je vous le dis, si je viens m'asseoir ici, j'adore regarder, moi, l'attitude du maire et surtout son style de gestion. Oui. C'est un Connor McDavid. Je vais vous expliquer. Le centre de curling, là, le coût devait être de 39,6 millions et ça a coûté 37 millions.
4: Il coûte moins.
5: Oui, alors Bruno Marchand est sorti. Il a dit, écoutez...
4: Ça prend de l'ambition.
5: C'est ça. Il a dit... Hey, ça a coûté 2,6 millions de moins parce qu'on on va leur donner, là, on a bien budgété. Parfait. 37 millions qui est financé à 100% par la ville.
4: Aucune
5: subvention du fédéral. Je vous rappelle que les Jeux du Canada, c'était supposé d'être au Yukon. On a levé la main.
4: On va vous dépanner.
5: On fait un centre de curling à 37 millions financé à 100%, puis aucune subvention là-dessus. Là, on a une entente. Imaginez, on a une entente avec Ellipse Assurance entre 500 000 $ et 1 million sur 7 ans. Mettons qu'on le met à 1 million. Ça fait 140 000 $ par année. Est-ce qu'on va être capable de financer le centre de curling avec ça? La réponse, c'est non. Alors moi, là, c'est ça le style à Bruno. Puis moi, si j'étais en conseil de ville, c'est vous ce qui me dirait, si je disais ça?
4: Ouais.
5: Il me dirait, M. Mélenchon, Vous êtes contre le curling? Non, pas du
4: tout. Ah oui, oui, ça
5: non, mais non, je suis pas contre le curling, monsieur.
0: Le curling, c'est la santé.
5: Mais en fait, monsieur
3: Mélenchon... Vous pourriez pas vous parler, oui. Il dirait. Monsieur Mélenchon est contre le curling, monsieur le président.
5: Ah, oui, c'est ça.
0: Ah oui, il dirait
3: oui,
0: ça.
3: Ah oui. Oui. Puis là, après ça, monsieur Mélenchon dirait, monsieur le président, j'aime beaucoup le curling.
5: C'est ça.
4: Oui, t'es obligé de te dépêtrer dans une fausse accusation.
5: La deuxième question qu'il nous dirait, monsieur Mélenchon, des retombées économiques de 200 millions. Il va avoir 40 000 visiteurs. Il va avoir 4 500 oui. athlètes. Mais je vous dire, est-ce que ça va payer le centre de curling à 37 millions pris ouais. à 100 % dans le budget de la ville? La réponse est encore non. Fait que c'est ça, le style marchand. C'est qu'il est capable de faire des diversions oh oui. puis de faire ce qu'il veut avec l'argent des contribuables.
4: Stevens, merci beaucoup. C'était excellent ce matin. La semaine prochaine, tu reviens.
5: Absolument.
4: OK? Puis on va aviser Jackie. Nick, peut-être aviser Jackie qu'on va, on va alterner. Puis Jackie est bien prête. Elle viendra en vélo aussi, regarde, ça a le goût. Merci beaucoup. 9h07, Marc Bouchard s'en vient. En passant, Studio Marc, les Car News, pause. Et par la suite, les questions du public, questions de char. As-tu des questions de char, Stevens?
5: Pas du tout.
4: Non? Ça va très bien de ce côté-là.
5: Ça va bien, oui.
4: Parfait. Vous voulez vendre, vous voulez acheter, let's go. Pitchez ça dans la cour de Dan, 88-670-9098. Dan va prendre les meilleures questions. Il va les poser à Marc. Marc Bouchard s'en vient. Watch out.
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4: Oui, rapidement, vous dire que congestion matinale presque terminée dans la grande région de Québec, quoiqu'il y a quand même certaines choses à spécifier. Tout d'abord, c'est toujours compliqué à cause d'un accrochage sur la 73, mais pas à la tête des ponts, c'est avant l'échangeur. Par la suite, ça se dégage, ça va assez bien. Dufresne-Montmorency, on a un incident également. C'est juste en haut de Saint-Vallier, là. Vous ouvrez la fenêtre, ça sent, mais vous êtes un peu pogné dans le trafic à cause de cet incident-là, mais pour le reste, ça va bien. 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
5: Deux éléments. D'abord, Yves Poirier qui a fait une courte entrevue avec Isabelle Gaston. On en parlait précédemment.
4: Oui.
5: Isabelle Gaston qui peut, en théorie, se prononcer lors de l'audience dans deux semaines, l'audience visant la libération conditionnelle de Guy Turcotte, elle dit qu'elle n'est pas prête. Elle est vraiment pas prête. Je ne me sens vraiment pas prête. Elle réagit à la demande de sortie de Guy Turcotte, c'est sûr. Elle ne s'attendait pas à ça, là. Ça, c'est sûr. Et l'autre chose, ben, les pleurnicheurs de la presse viennent de sortir ça, là. Les températures vont être au-dessus de la moyenne pour l'automne et l'hiver retardé. Ce qui est une sacrée bonne nouvelle. Voici notre gars Charles. Marc Bouchard, comment ça va?
6: Très bien,
5: Marc.
6: Vous autres.
5: Et on est contraint quand même par la loi à mettre nos pneus d'hiver, pareil.
6: Oui, mais si en fait, on devrait
5: un hiver brun.
6: Oui, mais c'est pas grave, ça. En fait, tes pneus d'hiver, rappelle-toi que à partir de 7 degrés, ton caoutchouc devient extrêmement dur quand c'est des pneus 4 saisons, des pneus d'été. Fait que même sur une surface d'asphalte froide...
5: T'es juste pas. Là.
6: Pas rien que ça. Tu augmentes ta distance de freinage jusqu'à 30 % si t'as pas de pneus d'hiver. Parce que ta gomme est trop dure. C'est comme mettre un morceau de bois sur de l'asphalte, ça va glisser.
5: Même s'il n'y a pas de neige, pneus d'hiver, 4, 5, 6 degrés, aucun problème.
6: C'est ça. Tout ce qui est en haut, en bas de 7 degrés, les pneus d'hiver sont là pour ça.
5: 418-670-9098 pour les questions à Marc. Donc, ben, by the way, si les gens posent des questions sur des 2027, c'est pas si whack que ça. Ça commence à rentrer, les
6: modèles? Oui, absolument. Il y a des modèles qui sont rentrés. J'en ai conduit un. La semaine dernière, je conduisais la Lexus ES.
5: On est dans le 2027.
6: Oui, on est limite. Il y en a qui c'est 2026. Puis il y a certains modèles qui sont pas apparus en 2026, qui arrivent reviennent en 2027.
5: Ça veut-tu dire qu'il y a des bons deals, c'est 2026 actuellement?
6: Écoute,
5: qu'est-ce que t'en penses?
6: Ben oui, normalement, quand les modèles sont annoncés pour la nouvelle année, il y a effectivement, en général, des
5: liquidations.
6: Ouais, là, on joue beaucoup avec les taux d'intérêt. C'est ce qui se passe actuellement. Là, on va essayer de jouer avec des taux d'intérêt pour vous inciter à acheter le 2026. Écoutez, c'est le moment de le faire, évidemment, mais il faut que vous soyez conscient que vous achetez une voiture qui a un an de plus que les autres. Fait que si la voiture n'a pas vraiment changé...
5: Ça, c'est le fun.
6: C'est le fun, mais si ça a changé un peu, votre valeur de revente va descendre considérablement. Fait que c'est vraiment un pensez-y bien. Ça dépend ce que vous voulez. Là. Si vous gardez l'auto 10 ans, il n'y a pas de problème.
5: 88-670-9098. Tu conduis quoi cette semaine?
6: La Lexus UX 300H.
5: Je vais aller voir, ça ne me dit rien.
6: C'est le plus petit VUS de Lexus. Il est vraiment tout petit, là. C'est le sous-compact, tout à fait mignon.
5: Encore le même dessin, la même découpe.
6: Oui, chez Lexus.
5: Angulaire.
6: Ouais, Lexus,
5: à la japonaise.
6: Ouais, mais on a refait le design avec la ES, donc, que je conduisais la semaine dernière. La UX, ben, c'est le petit véhicule d'entrée de gamme là, du côté de Lexus. Ça va super bien, mais c'est évidemment un petit véhicule avec l'espace intérieur qui est à l'avant.
5: All-wheel drive, toutefois?
6: All-wheel drive, hybride. Je suis à 5,3 litres au 100 de moyenne actuellement, ce qui est quand même très bon. Comme je te dis, il n'y a rien à redire de négatif sur ce petit véhicule-là. Peut-être qu'il est cher un peu par rapport à la concurrence, mais ça va bien. Mais t'en vaux pas des tonnes sur la route, là, parce que les gens qui veulent un Lexus, c'est pas ça qu'ils veulent.
5: Lexus, eux autres, les gens veulent aller dans le tout électrique, le RZ, ou ils vont dans le NX, les modèles classiques. Là.
6: Le RX, c'est la star, c'est le multisegment qu'on... Ben, on dit compact, mais il est quand même assez gros, là. Ça, c'est la star, vraiment. Et cette année, il y a la IS aussi qui arrive dans une version unique, verte. On a sorti un nombre limité, là, pour un...
5: Un vert forêt? Un vert le fond?
6: Un beau vert. Oui. Vraiment un beau vert, mais c'est...
5: Vert comme... Genesis, si on écrit ce type beau vert, vert émeraude.
6: Il est beau. Mais les verts, cette année, je trouve qu'on a fait.
5: Oui.
6: Même du côté, on va voir du côté de chez Ford, là, les Broncos, ces trucs-là qui sont verts, sont magnifiques. J'ai essayé le Jeep Willys, qui est vert.
5: Ben là, oui.
6: Vert kaki.
5: Ben oui,
6: il est magnifique.
5: Armé.
6: Il est vraiment
5: édition
6: beau.
5: Édition 1941, il appelle ça le Green 41, il appelle ça le 41.
6: Exactement.
5: Hey, ah. C'est malade. Il y a un verre, on est des Beamer, on aime bien ça, le BMW pour vrai, mais il y a un verre excessivement criard chez BM dans les formules. Alors, lui, il est vert longtemps. Là.
6: Ça, c'est vert.
5: Quand t'arrives dans la rue, même dans le noir, on te voit. Là.
6: Ouais, tu le perds pas dans le stationnement.
5: Moi, tu l'appelles. Tu sais, je sais pas. Des noms bizarres. Là.
6: Mais c'est toujours comme ça, les noms. Hein? Moi, je serais très curieux d'assister à une réunion de designers où on trouve les noms de couleurs.
5: Parce que,
6: d'après moi, ils ont commencé sur un party puis ils ont fini ça en faisant la liste. Là.
5: Comme parce Brooklyn Grey, qui est le gris utilisé, entre autres, par BM. Qui est moi, j'aime mieux gris ciment. Mais Brooklyn, c'est parce que Manhattan Grey, ça se dit-tu? Non, mais peut-être qu'il y avait un copyright. Queens, c'est pas vendeur.
6: Non.
5: Queens Grey, Queens, c'est un borough poche.
6: Mais oui.
5: Ben, même s'il y a Flushing Meadow, je comprends, mais je veux dire, les gens qui se vendent de rester dans le Queens, après moi, ils n'ont pas bien. À part après à New York. Là.
6: Non, c'est ça. Là. Mais c'est sûr que c'est un.
5: Mais tu sais, c'est funky, ouvrier, comme là. Tu dis, ils sont autour de la table. Ah non, il va avec ça, Brooklyn Grey.
6: Puis ça, c'est le fun. Ça, c'est des belles. Ils ont fait des belles références.
5: Oui.
6: Tu as des couleurs. Va voir les noms de couleurs de certains, là. Les espèces de perles métalliques spatiales, puis des affaires vraiment étranges.
0: T'en Plume des Crazy. Ouais. Tangerine Scream.
6: Ah, t'es dans RAM. T'es pas Tangerine dans RAM, Scream? Dans le Dodge.
0: Cream. Scream.
6: Scream. Il est dans le Dodge.
0: Go Mango. Panther Pink.
6: C'est ça.
5: C'est le Charger.
0: Grigio Ingrid.
6: Mais il y a des couleurs qui ont un nom qui sont historiques.
5: Oui.
6: Le British Racing Green, qui est le vert très foncé que l'on retrouve sur les véhicules anglais, la Mini, la Jaguar notamment d'époque. Le fameux vert foncé, c'est que c'était vraiment la couleur des voitures de course de l'époque d'Angleterre. C'est une espèce de couleur nationale et on la préserve aujourd'hui et elle s'appelle la British Racing Green.
0: Quelle couleur de véhicule est la plus mythique selon ce que je regarde ici? C'est la Rosso Fuoco.
5: C'est le rouge.
0: Le rouge feu de Ferrari.
6: Ouais. Mais eux ont un copyright.
0: Il
6: y a de plus
0: avoir,
6: en plus de compagnies qui ont des copyrights.
5: C'est donc bien particulier alors qu'ils ont changé le rouge de la Formule 1 Ferrari il y a 2 ans.
6: Oui. Mais ils ont un copyright sur le rouge Ferrari, là. Ben, ça, c'est un copyright particulier. Mazda a un copyright sur son rouge cristal, le Dark Crystal quelque chose, là.
5: Ah, oui.
6: Ils ont un copyright. Infiniti, bien sûr.
0: Oui. Honda, le Championship White avec un. Eux autres aussi, un copyright.
6: Oui. Infiniti vient de sortir un rouge avec des parcelles d'or à l'intérieur. C'est des vraies parcelles d'or, là. C'est brillant et tout. Ils ont un copyright sur ce type de truc-là. Donc, de plus en plus, ce sont des ingénieurs qui développent les couleurs, les peintures, et on les fait breveter pour les garder.
5: Donald Trump, est-ce qu'il y a un copyright sur le orange?
6: Je sais pas, mais en tout cas, il y a des bonnes parts dans la compagnie.
5: Ça a l'air à ça, hein? Fromage single, comme on dit. Qu'est-ce qui arrive avec Donald puis l'industrie de l'auto?
6: Là, vous avez peut-être remarqué que les grands manufacturiers automobiles depuis quelques jours sont un peu plus silencieux. C'est parce qu'ils sont en train de mettre de la pression, mais ils sont en train de se faire mettre de la pression. C'est-à-dire qu'eux autres ont dit, ben là, Honda, rappelez-vous, je vous en ai parlé la semaine passée, a dit, ben s'il n'y a pas l'entente de libre-échange, on ne construira pas l'usine aux États-Unis et tout et tout. Mais d'un autre côté, toute l'association des manufacturiers qui sont actifs aux États-Unis actuellement essaie de pousser le Congrès, notamment, et le président à pousser plus loin la loi anti-véhicules chinois. Donc là, on veut vraiment interdire complètement les logiciels, les pièces et les véhicules chinois aux États-Unis.
5: Est-ce à dire que quelqu'un ici qui s'achète un BYD pourra même carrément pas traverser?
6: Mais ça, la loi est déjà à l'étude là-dessus, là. Il y a déjà une loi à l'étude actuellement qui dit que les véhicules chinois pourraient ne pas pouvoir traverser. Mais là, on parle des. Imagine, on parle des composantes.
5: Oui.
6: Ça veut dire toutes les puces électroniques, ça veut dire tous les logiciels qui sont déjà dans plusieurs choses. Fait que Donald Trump dit, écoutez, moi, je vais regarder ce que je peux faire pour les véhicules chinois, mais de votre côté, fermez-vous la trappe sur le libre-échange, puis venez vous investir, comme on dit. Fait que là, ils sont en pleine négociation actuellement, donc tout le monde est un peu plus tranquille. Il est clair qu'il y aura des changements, des annonces faites prochainement quant à des usines qu'on avait peut-être mis sur la glace, mais d'après moi, qui vont revenir parce qu'on va vraiment interdire formellement les véhicules chinois aux États-Unis.
5: BYD, j'ai vu des images, c'est sûr, c'est de l'intelligence artificielle ou de la modélisation, mais on s'en va vraiment vers de vrais concessionnaires.
6: Oui.
5: À Montréal et à Québec, BYD.
6: Et on va plus loin que ça. Fais la recherche. Tu as maintenant le site web BYD Canada qui existe. Mais tu peux pas commander de voiture encore. On n'a pas parlé des modèles qui sont disponibles.
5: Oui.
6: On parle uniquement de la super recharge, là, 1500 kilowatts. Là, l'affaire de fou qui prend 5 minutes pour charger. On parle seulement de ça. On n'a pas mentionné les modèles. En revanche, on a aperçu en Ontario un BYD dont le nom m'échappe, mais qui est un PHEV, un hybride branchable. Donc, BYD voudrait effectivement élargir sa plateforme. Oui, ils vont vendre des électriques, mais ils vont vendre aussi des partiellement électrifiés au Canada. Et ça, ça va changer. C'est exactement
5: BYD,
6: ça.
5: Le Shark,
6: ouais.
5: Qui est une copie du F-150.
6: Ben oui, c'est des...
5: C'est une copie!
6: C'est une copie.
5: Voyons donc, ben, ils ressemblent donc bien.
6: Ben, tu sais, il y a beaucoup de véhicules.
5: Mais c'est ça, c'est du chinois.
6: Ouais, BYD font quand même des efforts. Ils ont des véhicules qui sont cool. Là, la petite Surf Dolphin, puis des trucs comme ouais. ça.
5: Très populaire en France, si vous écoutez la télé française. Là,
6: c'est
5: ça,
6: c'est très populaire.
5: Beaucoup d'autonomie quand même.
6: Ben, c'est 350-400 km d'autonomie, mais c'est un petit véhicule urbain. Fait que c'est largement suffisant. Tu sais, là, il y a plein d'autres compagnies. Tu sais, le Kia qui arrive avec le EV3. Donc, on est vraiment dans ce créneau-là actuellement. On veut aller vers des petits véhicules. Et là, ben, il y a même VinFast qui dit qu'eux
5: autres... La marque vietnamienne.
6: Ouais, ouais. Ça, c'est... Écoutez, j'essaie d'être fin, là, mais j'ai bien de la misère.
5: VinFast... Qu'est-ce que tu as contre les Vietnamiens?
6: Ouais, ah, j'ai rien contre les Vietnamiens. J'adore le peuple vietnamien. Je trouve que c'est un magnifique pays en plus. Mais VinFast, ils se sont tirés dans le pied quand ils sont arrivés ici. Et ils font des efforts pour le faire régulièrement.
5: Too Fast?
6: Écoute, oui, Too Fast. Too Fast, Too Furious, je te dirais, parce qu'ils sont arrivés en fou. C'est eux autres, rappelez-vous, qui voulaient louer la batterie. T'achetais le char, mais tu louais la batterie.
5: Là, c'est un petit peu too much. Là.
6: Mais là, ils l'ont enlevé, évidemment, ouais. c'est correct. Là, ils veulent amener le VF2, qui est le petit véhicule urbain de quelques centaines de kilomètres tout au plus. Mais sais-tu combien VinFast a vendu de véhicules au Québec depuis le début du mois de janvier?
5: 10.
6: Quand même.
5: Ben,
6: c'est dur un peu, là, mais pas tant.
5: Je vise la ligne début.
6: Mais pas tant.
0: 58.
6: 80. Pas beaucoup. Deux modèles. À titre d'information, il se vend en moyenne au Canada 1,8 million de véhicules par année. Au Québec, à peu près 500 000 véhicules neufs par année. Faites le compte, divisez ça par 12. Ça va vous donner une bonne idée du nombre de véhicules qu'on vend par mois. Dites-vous que VinFast en a 80.
5: Eh boy, on va à la pause. En revenant, beaucoup, beaucoup de questions. On en a peut-être 6-7 questions, hein, Dan?
0: Ah, on a quelques-unes, effectivement.
5: OK, parfait. Let's go. On plonge et on revient après la pause.
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4: On est toujours avec Marc Bouchard. Les questions du peuple. Vas-y, moi, Dan, choisis, puis Marc va gonner ça. J'ai jamais entendu Marc dire « Je suis complètement déboussolé, j'ai rien à dire là-dessus. »
5: Je sais pas, non, c'est ça.
4: C'est jamais arrivé.
6: Une fois.
4: Ah oui?
5: Tu sais quoi, question?
6: Oui, le monsieur m'avait parlé, il voulait savoir quel était le meilleur ratio de compression à mettre pour le remorquage sur un modèle particulier.
4: Mais là, modèle, t'es pas spécialiste.
6: C'est la seule fois que j'ai pas répondu à une question.
4: OK.
5: Dans ma Testarossa, c'est quoi le nombre de livres de pression pneu qu'il faut que je mette?
4: Ouais,
5: à
4: un moment donné, c'est bien. C'est ça, exact. C'est ça.
5: Okay. Est-ce qu'un VUS hybride qui peut tirer 5000 livres, Marc?
6: Il y a des VUS hybrides qui peuvent tirer 5000 livres, oui, mais c'est les gros VUS. Vous allez devoir aller dans les Sorento, ces affaires. Puis je suis même pas sûr qu'ils vont jusqu'à 5000. Ils arrêtent plutôt à 3500 en général. L'hybridation ne permet pas vraiment ce genre de remorquage-là, notamment à cause de la transmission. La façon dont la transmission est faite, c'est souvent des transmissions CVT. Et bon, il faut s'assurer de la transition entre l'hybridation et non. Donc, généralement, 5000, c'est beaucoup.
5: Tu me suggères quoi entre deux modèles, Tesla modèle Y de base ou Mach-E?
6: La Mach-E. Je peux pas vous recommander une Tesla. Je vous le dis, je l'ai dit depuis des années. Moi, je ne peux pas recommander une Tesla. La mécanique, vraiment tout ce qu'ils ont fait comme moteur électrique, c'est super bon. Mais j'aime pas la façon dont la compagnie fonctionne au niveau du service client et tout ce qui va avec. Alors, je ne peux pas vous recommander une Tesla pour ça. Pas pour la qualité de la voiture, mais vraiment pour ça. Donc, et la Mach-E, je dois le dire, je l'aime en particulier. C'est un véhicule que je trouve le fun, qui est pas de Mustang, mais qui se conduit quand même plus comme une Mustang que la plupart des autres véhicules électriques. Donc, moi, j'irais là.
5: Ouais, tu vois, il y a quelqu'un qui...
4: Fais-tu encore Mach-E?
6: Oui, la Mach-E, okay. C'est le seul véhicule électrique qui se fait encore du côté de chez Ford.
5: Des algues, du riz. Ça fait le beau Mach-E.
4: Moi, c'est plus sa chimie. Mais en tout cas, regarde, c'est votre choix. Là.
5: t'as répondu en même temps. Tu viens de la pogner.
6: Non, je l'avais pogné, je voulais juste comme pas réagir.
4: Mach-E folie ce soir. 4 Ford pour le prix de... pour le prix de 3.
5: Ah, t'es un peu niaiseux un matin. Il y a quelqu'un qui posait la question justement. Tu penses quoi du nouveau Tesla modèle Y? C'est fait, c'est répondu.
6: Ben, en fait, je répète, là, le moteur électrique qui est là-dedans est une belle technologie. Ça va bien. C'est tout le reste autour que j'ai de la misère à suivre.
5: Est-ce que les indicateurs d'économie sont bien précis sur les véhicules?
6: C'est de plus en plus précis. On est assez proche de la réalité parce qu'on a changé la façon de les évaluer. Il y a quelques années, au Canada et aux États-Unis d'ailleurs, on évaluait ça à 77 km/h de moyenne sur une surface planche. Là, on le fait vraiment dans des conditions qui sont plus proches de la réalité. On utilise même l'air climatisé dans certains cas. Donc, c'est pas parfait, mais on est vraiment pas loin de la vérité.
5: La prochaine question, tu as déjà répondu partiellement la semaine passée, c'est pourquoi est-ce que Ford a arrêté l'Escape et le Edge? C'est parce qu'ils coûtaient trop cher à produire, hein, c'est ça?
6: Ben oui, d'une part, puis parce qu'on veut vraiment se lancer vers autre chose. Mais honnêtement, je comprends pas Ford qui devait nous ramener des véhicules d'entrée de gamme. Jim Farley a même dit on va probablement revenir avec une berline. Et pour le moment, bon, la seule affaire qu'on nous propose, c'est le fameux Phaeton, qui est le nouveau camion électrique à 29 995 US qu'on a vu là, récemment camouflé dans le coin de Las Vegas. Mais c'est tout. Alors, je comprends pas pourquoi on a abandonné ça.
5: Jeep Cherokee 2018, il y a 95 000 kilos. Est-ce que c'est un bon achat? C'est quand même pas mal. Moins de 100 000 kilos pour un véhicule de 9 ans, c'est...
6: Ouais, ben faites-le inspecter comme il faut, parce que s'il y a moins de 100 000 kilos au bout de 9 ans, il n'a pas roulé beaucoup, il doit avoir des affaires qui rouillent en dessous, il doit avoir des freins à refaire. Alors, ça prend une très bonne inspection pour avant de vous lancer là-dedans.
5: Equinox EV All-Wheel Drive pour du très long terme, est-ce que c'est une belle option?
6: Moi, je vous dirais, louez-le 4 ans, mais pas du très long terme. Okay. C'est pas un véhicule qui a une durabilité très grande. Il y a eu des petits soucis. Ça va bien, là. Je vous le dis, c'est un véhicule qui roule bien, mais pour 7-8 ans, j'oserais pas m'en aller là. J'irais plus vers les Coréens. Il y a d'ailleurs une étude, pour votre information, là, complément d'infos, il y a une étude qui vient de sortir à propos des batteries. Quels sont les véhicules qui conservent le mieux la valeur de leur batterie électrique? Ce sont les Coréens et les Tesla qui dominent, notamment. Il n'y a aucun GM dans le top 10.
5: On va dans le flambette maintenant. Volvo XC40 2026, est-ce que c'est un bon achat?
6: Oui, c'est un bon achat. Évidemment, chez Volvo, ça coûte un petit peu plus cher d'entretien que les autres, mais c'est un bon achat. C'est un petit véhicule, le fun. Écoutez, moi, je suis plus de type 60, mais c'est parce que probablement ma silhouette m'impose d'avoir un peu plus d'espace à bord. Mais mm-hmm. le XC40 fait le travail.
5: Est-ce que, là, je suis dans les couleurs, là, le monde réagissait aux couleurs tantôt. Est-ce que le moteur 6,7 litres va être offert dans le Yukon Escalade pour 2027?
6: Ça, j'en ai pas la moindre idée. On nous dit que probablement, il y aura de nouvelles motorisations qui vont être installées dans ces véhicules-là. Mais je vous avoue que j'ai pas regardé ce que c'était.
5: Est-ce que Marc recommande d'acheter un Ford F-150 Lightning 2024, même si Ford a cessé de produire le véhicule?
6: Oui, ça change absolument rien qu'il ait cessé de produire le véhicule. Les concessionnaires Ford sont tout à fait en mesure de s'occuper de ça. Et le Lightning, c'est un bon camion dans la mesure où vous avez des besoins limités. Si vous voulez remorquer, oubliez ça, là. On nous annonçait 10 000 livres, c'est finalement 5 000 livres à peu près la réelle capacité. Mais pour le reste, c'est un véhicule qui fait tout à fait le travail.
5: Quelqu'un veut savoir combien il pourrait vendre son véhicule d'occasion, ce Nissan Altima 2022, 180 000 kilos, là, c'est pas ça le point, mais c'est toujours d'aller voir, magasinez-le, vous allez savoir combien vous pouvez le vendre.
6: Exactement. Il y a le Canadian Black Book, qui est un site gratuit où vous pouvez avoir un prix selon l'état et le kilométrage de votre véhicule.
2: Ah oui, ça ouais. C'est intéressant. Là.
6: Mais faites attention, c'est le prix de base dont se servent les concessionnaires. Vous savez que les concessionnaires vont toujours vous offrir une couple de mille de moins parce qu'eux autres, après...
2: Ils veulent faire du profit.
6: Ben, un, ils veulent faire du profit. Ils vont souvent repimper un peu votre voiture, la laver, s'en occuper un peu. Donc, il y a des frais qui vont être inhérents à ça. Ils vont toujours vous donner un peu moins. Et comme Dan l'a dit, ben, allez magasiner sur les sites de vente. Il y en a des tonnes, des sites de vente. Là. Cherchez le même modèle dans la même région, par exemple. C'est important. Mm-hmm. Et vous allez avoir une bonne idée du prix moyen.
5: Est-ce que tu changerais un Seltos EX Premium 2021 pour un Lexus 2017 RX 350 avec le même millage?
6: On n'est pas dans le même monde. Là. Non. On est dans un véhicule qui est beaucoup plus gros. Le RX, écoutez, le RX, il va vous toffer une vie. Ça, il n'y a aucun problème. Alors oui, si vous êtes capable de le faire, moi, j'irai vers le RX. Qui va demeurer confortable et plus fiable et qui va garder une meilleure valeur de revente
5: mais
6: à terme.
5: Je trouve que dans ces années-là, il y a une grosse différence dans les véhicules parce que, tu sais, on a vu l'évolution des caméras de recul au cours des 10-12 dernières années. Là, il y a des chars, des fois, on embarque, on dit que le char est assez récent, la caméra de recul est ça de grosse. Ouais. Au niveau de la technologie, il y a quand même beaucoup de changements.
6: Oui, mais là, en 2017-2021, il n'y a pas une si grosse différence et on part d'un véhicule de luxe donc qui était probablement très bien équipé dès le départ pour se diriger vers un Seltos qui était compact mainstream. Si tu veux.
4: Marc, salut. La semaine prochaine, oui. iX3 BM.
6: Oui, monsieur, j'ai bien entendu.
4: L'une des grosses sorties de l'année.
6: Oui, exactement.
4: Qualifié comme auto de l'année, même par pas Car and Driver, Top Gear.
6: Top Gear en ouais. Europe, en fait, où elle est quand actuellement même. À l'étude comme voiture de l'année. Elle est en nomination ailleurs aussi. J'ai bien hâte de voir ce que ça va donner.
4: Ça, c'est hot.
6: Je l'ai la semaine prochaine. Je vais m'en venir à Québec avec.
4: Merci beaucoup,
6: Marc,
4: de ta présence. Merci. Très courte pause. Maison Adam débarque.
0: Montréal. Restez là. On revient dans pas long.
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16: Concours, mais question avant. Le pôle NFL, c'est parce qu'on l'a accroché là pendant 2 semaines. Les gens se posaient des questions. Ça marche-tu? Ça marche-tu pas?
17: Ça va marcher.
16: On n'a pas de prix.
17: Allez vous inscrire. On va en avoir des prix, là. Je suis allé aux sources tantôt.
16: Je vais pas te peinturer dans le coin.
17: Non, je suis allé aux sources tantôt. Puis, tu sais, c'est le temps de signer les contrats, faire toutes les patentes, avant de confirmer tout ça.
16: Mais on va fait tirer un truck.
17: Non, mais on fait tirer.
16: Un matchbox. Un truck.
17: J'ai deux indices.
16: Miniature. Non, c'est quoi?
17: Du voyage puis du manger.
16: Mel Guilmette, merci. Non. Rivera Maya, toutes les livers, on embarque.
17: Non, mais pense à voyage sportif, Doom.
16: On va à Boston.
17: Les gars de rêve sportif qui ont embarqué dans le pool.
16: On va au Pats.
17: Puis on devrait avoir de la bouffe.
16: Ils ont des billets de saison au Pats.
17: Ben, en fait, selon ce que je comprends, vous allez même pouvoir choisir où c'est que vous allez.
16: Ben, moi, je vais aller aux Yankees. C'est mon club.
17: Ben voilà.
16: C'est pas toi bravo, qui bravo. Ben non, je le sais, c'est pas moi qui va gagner, même que je participerai même pas.
17: Si tu veux gagner l'une des deux paires de billets, cependant.
16: C'est professionnel à ton goût.
17: C'est très professionnel. Pour les qualifications. Moi, je vais participer, Pam, parce que.
16: Parce que toi, tu vas accompagner et être-tu le bras.
17: Non, je prends tout.
16: Ça, c'est une fake news.
17: Tu veux gagner l'une des deux paires de billets pour les qualifications de la Coupe Davis au Centre Vidéotron, soit oui. Une paire pour le 18 septembre ou une pour le 19 septembre.
16: C'est beau.
17: Texte-nous tennis au 88-670-9098. La Coupe Davis, le Canada contre la France, 18-19 septembre prochain. Vous voulez l'étiquette tenniscanada.com. Pour l'instant, tu me textes tennis au 88-670-9098. Et envoyez-moi un fichier sonore également du bruit que vous faites quand vous frappez une balle.
16: 10h30, voir un feu d'artifice à côté du chantier du pont de Lille. Et c'est un feu d'artifice, gracieuseté du Parti conservateur. On revient.
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17: Pierre Couture s'installe. On vous souhaite de passer une excellente journée. On se reparle demain. Bye bye.
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5: Hey, c'est Jordan. C'est officiellement le coup d'envoi aujourd'hui dans la NFL. Les Seahawks et les Patriots lancent la saison 2026 avec une reprise du dernier Super Bowl remporté 29-13 par Seattle. Les Patriots auront notamment une nouvelle arme avec A.J. Brown, mais devront se débrouiller sans le porteur de ballon Trevion Henderson, officiellement écarté du match en raison d'une blessure à la cheville. Bref, ne manquez pas ça dès 20h20. Puis, bonne saison en passant. Dans la Ligue frontière, place aux séries éliminatoires. Les finales de division qui débutent pour les capitales. La troupe de Pat Scalabrine se mesurera aux Boulders à New York dès 19h. Une série 2-3. Pas le temps de niaiser. Et au baseball majeur, les Blue Jays ont rebondi hier contre les Athletics. Victoire de 4-2, notamment grâce au circuit consécutif de Josh Smith et Kazuma Okamoto. Aïe, yeah. Toronto connaît d'ailleurs une très bonne séquence avec 8 victoires à ses 11 derniers matchs et demeure dans la course pour une place en série à un match de Cleveland et la dernière position de la wild card. Match crucial à 15h05 tantôt.
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14: 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Et Will est en direct. 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
17: Dix heures une minute. Bienvenue à Couture dans le Mid. Pour les deux prochaines heures, en direct de la Grande Allée, et également sous un ciel nuageux. Là, je regarde un peu la météo. Inquiétez-vous pas, il n'y aura pas de pluie nécessairement aujourd'hui. Quoique, autour de midi, peut-être un petit peu, là, mais pas grand-chose. Ça va aller plus en soirée.
28: Ouais, soirée-nuit, c'est ça.
17: Ouais. Puis demain, ça devrait être correct. Fait que, Frank, ça va?
28: Yes.
17: Tu passes à travers cette campagne électorale de façon magistrale, ça va bien?
28: Oui, ben, c'est, écoute.
17: Il y a du stock, hein?
28: Il y a du stock, mais moi qui pensais qu'on allait arrêter de parler de... un tel gars quelque part qui a dit telle affaire, puis on sort pas de là.
17: Non, c'est ça. Mais là, quand même, ce soir, on va avoir des face-à-face. Ben, face-à-face. C'est-à-dire qu'on va commencer à avoir des chefs. Et là, les opinions vont commencer à se cristalliser, là, peut-être là aussi. Hey, je regarde, je sais pas si t'as écouté, cette nuit, il y avait le US Open tennis. T'avais un face-à-face qui devait commencer à 9h. Au début, c'était 8h. Puis après ça, c'était 9h. Puis après ça, c'était 10h. Finalement, ça a commencé quasiment à minuit. Ben Shelton contre Carlos Alcaraz, Alcaraz numéro 1. Et Kim Shelton l'a débarqué. Donc, ouais. Ça a été une victoire quand même en 5-7, là, à l'arraché. Mais là, tu vois tranquillement Alcaraz qui faisait la pub puis le beau temps revient. Une blessure au poignet. Mais Shelton qui a gagné ici à Montréal. On disait qu'à Montréal, là, le tableau n'était pas relevé. Mais là, il s'en va au US Open. Puis là, lui, il se ramasse en demi-finale.
0: battu Alcaraz numéro 1. Très bon match. Et l'autre bord, ben, Sabalenka aussi a eu de la misère, mais a passé au travers. Toujours excitant le tennis ces temps-ci. C'est le fun. Hein? Regarder le tennis le soir, ça finit tard, les matchs.
28: Ouais, c'est tard un peu.
0: Ah, il était 3h du matin. Quand... Ben, c'est sûr, je n'ai pas écouté ça jusqu'au bout, là, mais...
28: C'est tard pour moi.
0: C'est un peu intense. 3h du matin, voilà. Ce soir, la NFL aussi, le football commence. Ouais. On va en parler vendredi avec notre expert Jean Carrier du Soleil, qui est aussi chroniqueur football avec nous autres. On va voir les forces en présence. On avait fait d'un bord, on va faire l'autre bord aussi. Puis on va regarder aussi le match de ce soir. Les Pats contre les Seahawks, c'est un peu la revanche du Super Bowl. C'est la revanche, en fait. Puis demain, tu as le match en Australie, à Sydney, à Melbourne, hein? Entre les Rams et les Niners. Ça, ça aussi, ça va être pas mal trippant. Je sais pas si vous avez vu, Netflix fait un gros, gros spécial. Ça va être sur Netflix, le match aussi. Il y a un countdown. Quand même, faut que les gars soient... T'as un décalage. Hein. Pour être allé en Australie, t'as 18 heures. En tout cas, t'as un bon décalage. Et ça peut jouer, là.
28: Ben, les chaînes, pas les chaînes, mais les plateformes de streaming, comme Netflix, comme Prime, comme d'autres... je pense que les câbleaux distributeurs vont commencer à être stressés tranquillement parce que, tu sais, oui, t'as les dozens de ce monde qui sont spécialisés là-dedans, mais tu sais, Netflix stream maintenant des pay-per-view, ce genre de trucs-là. Prime va avoir des matchs.
0: Ah, ils ont déjà la NFL pas mal.
28: C'est ça, puis là, ils vont avoir de la NHL. Puis, tu sais, les gens ont l'habitude là, d'utiliser ces plateformes-là, même en plus dans le cas de Prime, c'est avec la livraison puis tout ça, là. Fait que. Moi, ça me stresserait. Honnêtement, là, être dans ce milieu-là, là, ça me stresserait beaucoup.
0: Ben, si tu le vois, là, les câbleaux commencent à passer beaucoup au stream sur le web, en télé directement en ligne. Et il y a une débâcle qui s'est faite dans la Ligue nationale. Il y a des câbleaux distributeurs qui ont fait carrément faillite. L'année passée, là, il y a des équipes de la Ligue nationale qui se retrouvaient sans aucun télédiffuseur. Et là, Prime, Amazon a ramassé une coupe de même, là, pas cher.
28: Oui, puis ça va devenir de plus en plus cher avec les contrats que les joueurs signent, puis le plafond salarial qui augmente, puis tout ça. On ne s'enlignera pas vers des contrats à rabais. Là.
0: Et les grosses plateformes comme Netflix, Prime, Yahoo, pas tant que ça, mais mettons Facebook, Google, YouTube, éventuellement, eux autres, ils vont commencer peut-être à embarquer. Apple TV, là aussi, avec la MLS. Les autres, ils arrivent avec du gros cash, là. Donc, c'est des très beaux gros contrats. T'es en train de débarquer tranquillement. Tu sais, je sais pas si t'as vu RDS l'an passé.
28: Excuse de te couper, mais c'est parce qu'ils ont aussi l'infrastructure. Tu sais, mettons, parce que les plateformes de streaming comme Prime et tout ça, il n'y avait pas au départ la structure pour le en direct.
0: Ouais.
28: Tu sais, parce que toi, tu stream, mettons, si t'écoutes, je sais pas, moi, la Casa de Papel sur Netflix, mais tu sais, ça est dans leur serveur, puis toi, tu télécharges à mesure que tu t'écoutes. Mais le direct, c'est une autre infrastructure, alors que YouTube, ils ont tout ce qu'il faut pour ça. Là.
0: Ils ont tout. Et dans le cas d'RDS, les câbleaux distributeurs perdent de l'argent. Là. L'an passé, RDS a perdu du cash. TVA Sport perdait du cash à chaque année. Donc,
28: ils ont été sauvés par les playoffs, là, mais là, mettons à RDS, ils n'ont pas les playoffs.
0: Le pari que TVA Sport fait sur le Canadien les 12 prochaines années, c'est un pari. Là. C'est encore là, on l'a fait le 12 ans, on avait parié sur le Canadien. Bon, on a perdu beaucoup d'argent. Il y a des années, c'était quoi, 100 millions de pertes par année à peu près? Dans le cas de TVA Sport, là, je ne sais pas comment ils vont arranger ça. Les autres prennent le pari que le Canadien va faire des séries pas mal de fois, mais ça peut arriver que le Canadien...
28: À date, cette année, ils ne se sont pas améliorés, là. Mais on verra pour la suite. Je vois, il y a encore des gens on en reparlera avec Jordan quand il viendra, là, mais il y a encore des gens, je regardais ça sur la plateforme, là, qui attendent là, la transaction miracle avant que la saison commence. Moi, je pense qu'on peut commencer la saison, puis c'est le même club que l'année passée, à quelques virgules près.
0: Ouais, mais un matin, j'entendais des analystes parler de ça, puis eux autres disent, parce que la convention collective de la Ligue nationale prend fin le 15 septembre.
28: Ouais.
0: Donc, les contrats, c'est du 16 septembre au 15 septembre de l'année suivante. Donc, il pourrait avoir des affaires là qui vont jouer. Il y a des contrats qui arrivent à terme, puis ceux qui n'ont pas signé ou qui ne veulent pas renouveler leur contrat, c'est là, c'est la semaine prochaine.
28: Ouais.
0: Donc, c'est pour ça que je pense qu'il va peut-être avoir des transactions ou peut-être des moves.
28: Des signatures, ouais, c'est ça.
0: Des mouvements. Donc, voilà, ça fait le tour. Pont de l'île d'Orléans. Jordan avait sorti l'histoire la semaine dernière. Pas beaucoup de médias avaient rapporté ça, à part Radio X. Et là, soudainement, rapport de la CNESST. Et là, il y a beaucoup de médias qui s'intéressent à l'histoire. Et c'est drôle, pareil. Hein? Quand ça vient de Radio X, c'est jamais une histoire intéressante. Jusqu'à temps que ça pop-up à un autre niveau. Et ça a pop-upé, comme on dit, dans un autre niveau. C'est la CNESST qui s'intéresse au pont de l'île d'Orléans. Parce qu'il y a eu des problématiques notamment, là, on parle d'une grue, un batardeau, un caisson de plaques de métal. Ça, c'est quand on veut faire des piliers dans le fleuve ou dans une rivière, on isole un caisson de métal qu'on descend, là, dépendant de la profondeur. Puis on va sortir l'eau, puis on va couler du béton, puis on va faire une plaque d'assise importante. Mais là, on comprend que cette plaque d'assise-là, qui est maîtresse, là, ben il y aurait eu un écoulement ou à tout le moins un écroulement de cette plaque d'assise-là. Ce qui est quand même inquiétant. Là, t'sais. Je ne sais pas où on s'en va avec ça. La CNESST a ouvert une enquête. Le groupe Héritage Île-d'Orléans, ça, c'est le consortium qui est au dossier. Les autres, ben, ils n'ont pas le choix. Là. Il va falloir qu'ils répondent. On va avoir une analyse. C'est-tu long, ça, une enquête de la CNESST? Ça peut prendre une couple de semaines. Là.
28: Ben, je pense que oui. Là.
0: Couple de mois, je ne sais pas. Puis là, après ça, qu'est-ce qu'on fait? On refait les travaux. Donc, il y a des coûts supplémentaires. Ce pont-là, on nous l'a vendu. Rappelez-vous, Geneviève Guilbeault nous a vendu ce pont-là comme étant une nouvelle façon de faire au ministère des Transports. C'est-à-dire qu'on a un contrat béton. Il n'y aura pas de dépassement de coûts. Elle nous parlait de 2 700 millions, 2,7 milliards. Là, on nous dit que ça va défoncer. Mais là, c'est quoi les clauses dans ce contrat-là? Si tu nous as fait une conférence de presse pour nous dire qu'il n'y aurait pas de dépassement de coûts, puis que tout allait aller parfaitement, puis que les risques étaient assumés par le consortium, puis que ça avait été pris en ligne de compte, parce que là, on se ramasse quand même avec un petit pont. Pas un gros pont, là. Un pont à quasiment 2, 3 milliards de dollars. Et là, on dit, ces coûts-là seront assumés par qui? Le ministre Benoît Charrette, le ministre qui s'en va, là. Lui, ouais. C'est le gars des consignes actions. Puis ça, c'est le gars qui nous disait qu'il n'allait pas avoir d'essence en 2030, 2032 au Québec. Là. Lui, d'ailleurs, missing in action. On ne sait pas ce qu'il est. Il ne répond pas. On essaye de rejoindre ses attachés caisses. Pas là du tout. Les téléphones sont même plus là. Là, il est où, lui, là? Il est là pour commenter toutes sortes d'affaires sur le PCQ, mais quand c'est le temps de sortir, c'est ça. Écoute, le gouvernement continue pareil, là. On est en élection, il faut aller parfaitement. Puis que les risques étaient assumés par le consortium, puis que ça avait été pris en ligne de compte, parce que là, on se ramasse quand même avec un petit pont. Pas un gros pont, là. Un pont à quasiment 2, 3 milliards de dollars. Et là, on dit, ces coûts-là seront assumés par qui? Le ministre Benoît Charrette, le ministre qui s'en va, là. Lui, ouais. C'est le gars des consignes actions. Puis ça, c'est le gars qui nous disait qu'il n'allait pas avoir d'essence en 2020.

0: 2020. Donc, en 2018, le projet, on nous dit, est administrativement jumelé au dossier du projet du troisième lien entre Québec et Lévis. Très drôle, là.
1: Ben, la logique, ça aurait été de faire un troisième lien en avant de l'île, là, puis d'avoir une sortie vers l'île d'Orléans.
0: Ben, comme il y a sur trois îles à Montréal,
1: ben,
0: quand
1: oui.
0: tu passes à l'île des Sœurs, là.
1: Mais...
0: Il y a un pont avec une bretelle. Quand tu passes à l'île Sainte-Hélène, il y a un pont avec une bretelle.
1: À limite, là, tu fais une espèce de... Comment t'appelles ça? Là, tu mets des roches. T'étales des roches.
0: Une jetée.
1: Une jetée. Comme t'as dans bien des baies aux États-Unis. Puis là, tu fais une jetée pour pas nuire peut-être à la vision des gens de l'île vers Québec et vice-versa. Puis là, à partir de la pointe, là tu peux partir soit un tunnel ou un pont, une espèce de pont en hauteur. Écoute, dans la baie de Tampa Bay, je suis allé là l'année passée, la baie, t'as une jetée, puis à un moment donné, t'as une espèce de... Puis les bateaux passent en dur, là. Et ça aurait été logique de faire ça. Mais non, on est allé avec... On a fait de la petite politique des pommes, puis là, les gens de l'île qui voulaient pas, peut-être, ça, je sais pas trop quoi, là. Tout le monde influent au bout de l'île qui voulait pas voir du trafic, peut-être.
0: Mais qu'est-ce qui se passe avec la construction ici, hein? On peut-tu le savoir?
1: Ben moi, je pense qu'il y a beaucoup de corruption.
0: Estimé initialement à quelques centaines de millions, le coût de la construction est ensuite révisé à 2,7 milliards. Quelques centaines de millions à 2,7 milliards. En voulez-vous une meilleure? Le pont inauguré en 1935, l'actuel pont, inauguré par Taschereau, imagine-toi donc, c'est avant Duplessis. Taschereau inaugure le pont en 1935. Combien il a coûté ce pont-là, 1935, si, mettons, on le met en argent d'aujourd'hui?
1: Ah, écoute, ça devait être, à l'époque, ça devait être 5 millions.
0: T'es pas loin. À l'époque, c'était 3,5 millions
1: okay.
0: en 1935. Si tu le calcules au coût de 2024, pour le mettre en parallèle avec le 2,7 milliards, c'est 76,6 millions.
1: Non, ça n'a pas rapport. Ça n'a pas rapport.
0: Je comprends là, qu'il y a d'autres, il y a eu des explosions sur d'autres affaires, puis que l'inflation dans la construction.
1: Oh ouais, mais, limite, est,
0: mais ça ne peut pas être 25 fois le prix que c'est censé coûter.
1: Puis l'autre chose, on n'oublie pas, là, c'est un pont juste deux voies. Là. C'est un petit pont. Là.
0: Oui,
1: c'est pas un six voies. Là. Tu sais, un trois voies de chaque bord, puis tu dis, on va faire dans le milieu là, un projet de je sais pas quoi, puis il va y avoir de la piste cyclable, des affaires
0: ça.
1: De même. Là. Donc là, moi, je ne sais pas ce qui se passe au Québec. Il va y avoir une enquête publique là-dessus. La CAQ nous dit qu'elle a fait une enquête publique à l'époque sur l'informatique. La construction, on a eu quoi? Il y a eu pendant la commission Charbonneau, hein, on savait qu'il y avait des extras qui se payaient, mais à part ça, on n'entend plus rien. Hey, là, c'est 2,7 milliards. Mais moi, je veux voir les clauses de ce contrat-là. Ça veut dire quoi? Si ce pont-là, mettons, on reporte l'entrée en service dans un an, dans deux ans, c'est quoi les pénalités? Parce que toi, c'est le consortium qui a signé à 2,7 milliards. Mettons que tu disais on l'aurait signé à 2 milliards, mais on s'est mis un buffer de 700 millions. Là, si tu dis que c'est une coûte 3,5 puis 4 milliards, c'est-tu le consortium qui assume? C'est-tu les contribuables? C'est-tu une compagnie qui va faire faillite? Je sais pas, là.
0: Ben, effectivement. Mais les délais aussi, là, c'est ça qui fait exploser tous les coûts des projets. Écoute, quand on regarde, là, même il y a une fiche Wikipédia là, du pont de l'île d'Orléans, on nous dit que la décision de le remplacer a été prise en 2010. 2010, là, juste dire au monde, Stephen Harper...
1: Hey, c'est 16 ans.
0: 2000, oui, puis là, entre l'inauguration puis la décision, il va s'être passé plus de 20 ans, d'après moi.
1: Il y a de quoi qui marche pas, là.
0: Il y a de quoi qui marche. Tu sais, juste pour rappeler aux gens, 2010, vous pensez que ça fait peut-être pas longtemps, Stephen Harper était premier ministre du Canada.
1: Ouais.
0: Barack Obama était président des États-Unis. François Hollande, je pense, n'était même pas encore président de la France. Le Brexit n'était pas arrivé encore.
1: Non, non,
0: Trump n'existait pas.
1: Il a coulé
0: politiquement.
1: De l'eau,
0: non, Pauline Marois n'avait même pas encore été élue au Québec. Les Corées Rouges, c'était avant ça.
1: Ah oui. Ben à l'époque, c'est ça, on disait, on va faire le troisième lien. Logiquement, on l'aurait fait de même. Mais là, oui. La petite politique, puis la CAQ qui nous a fait des élections sur le troisième lien, eux autres auraient dû partir le projet, disons, on va faire une jetée au moins jusqu'au bout de l'île. Puis après ça, si jamais on décide de faire la deuxième portion, le troisième lien, ben on aura au moins le pont avancé pour l'île d'Orléans. On n'a pas fait ça. On a fait de la petite politique, puis on est là-dedans. Fait que regarde, je sais pas. Patate chaude, on dit qu'Éric Duhem, au cours de 10h30, autour d'eux, va faire un point de presse devant le pont de l'île d'Orléans. Voilà. Cadre financier du PCQ qui est sorti ce matin.
0: Oui.
1: Cadre financier là, qui fait le tour pas mal de... Je regardais rapidement là, au niveau... on parle de quand même d'un budget d'autour de 180 milliards. actuellement,

0: actuellement, c'est 189 milliards. Donc, on voit que les dépenses vont baisser et également les revenus de l'État. Donc, on parle de revenus de 180 milliards et après 5 ans et 161 milliards de dépenses. Et on prévoit un surplus après 3 ans, dans la 3e à 4e année. Donc, on est là-dedans. Je n'ai pas tous les détails du cadre financier. D'ailleurs, avec notre gars des contribuables, là, Nicolas Gagnon, on va jaser dans pas long. Peut-être qu'on va avoir le temps de faire le tour. Ça vient juste d'être dévoilé, là. Mais on a dit qu'on les ferait, tous les cadres financiers. On va les faire, inquiétez-vous pas. Là-dessus...
1: Il y a beaucoup de stocks, hein. Je l'ai devant mes yeux. Là,
0: ah, écoute,
1: il y a
0: là,
1: beaucoup de stocks, là. Puis c'est sûr qu'il y a des affaires que c'est des projections, des estimés. Là. Tu vois, on parle, par exemple, des redevances sur les exploitations du gaz de schiste. Encore faudrait-il qu'il y ait un projet qui parte, là?
0: Ah, ben c'est ça. Les autres qui arrivent au pouvoir, là, ça prend une couple d'années avant de partir la patente.
1: Non, c'est ça. Faut que tu partes la patente, là.
0: L'équilibre budgétaire après la 4e année. On parle de surplus de 336 millions. Après versement au Fonds des générations. Donc, on parle d'un surplus de 1,8 milliard à la 5e année, sans écart à résorber. Évidemment, là, tout ça va faire l'objet d'analyse. Et on va avoir plus de détails. D'ailleurs, le PCQ aussi, ça brasse. Il y a un des candidats qui a été évincé ce matin. Candidat assez saucé, hein, quand tu regardes ça, là. Un pasteur, un gars qui était, quoi, anti-homosexuel. C'est drôle, pareil, dans le parti à Duhem. Éric Duhem est homosexuel déclaré, là.
1: Ben, ça devait pas être dérangé tant que ça s'il était candidat avec Éric, là.
0: Éric Lantier. Donc, lui, c'est dans Pontier. C'est ça, dans Pontier, quoi.
1: Pontier,
0: c'est Gatineau.
1: Ouais.
0: Et lui, c'est un pasteur pro-vie.
1: Ouais.
0: Qui voulait rouvrir le débat sur l'avortement. Mais là, j'en sais pas, t'es le PCQ. Ce gars-là, tu connais ses convictions, là. Si tu l'amènes dans ton équipe, c'est sûr que le gars, il va débarrer à un moment donné, puis il va se mettre à y aller avec ses positions naturelles, là. Donc, lui, c'est sûr, là, il y avait des positions...
1: Écoute, moi, je connais pas ce gars-là. Je suis pas trop au courant de l'histoire, mais je dirais la chose suivante. C'est que, à mon avis, c'est un faux pas. Pourquoi? Parce que quand t'as des candidats poteaux, là, parce que c'est ce que c'est, là, c'est un candidat poteau, là.
0: Ben
1: quand t'es dans un comté qui est pas prenable. Pontiac, c'est pas prenable.
0: Ouais, mais tu fais au moins une enquête de ce qu'il dit. Là.
1: Voilà, mon point, c'est le suivant. C'est que dans un comté prenable, avec un candidat qui brasse de l'air puis qui est, entre guillemets, vedette, là, Je pense, mettons, à Gary ou à Dom Dumas, tu sais, des gens connus. T'es prêt à vivre avec des petits scandales qui vont sortir parce que c'est des candidats que tu dois mettre de l'avant puis qui ont un background, ils ont un passif. Tout. Lui, dans son cas, lui, là, c'est un candidat qui est là pour mettre une face sur un poteau. Normalement, ce que tu veux de ces candidats-là, c'est de jamais en entendre parler. Tu veux, parce qu'ils peuvent pas t'amener rien de bon sans être méchant, mais tu veux pas qu'ils te coulent.
0: Ben, ouais, puis moi, ce qu'on me dit, c'est qu'ils donnent habituellement, il y a un petit formulaire, là. Ils donnent une espèce de formulaire pour nous dire qu'est-ce que tu as fait dans le passé. Y a-tu des choses, y a-tu des propos controversés que tu as tenus qui pourraient nuire à notre plateforme? Là, tu connais la plateforme du PCQ. Là, tu dis on est pro-choix. Là, lui, il était pro-vie. Donc là, tu dis, attends, mais là, toi, t'as peut-être des squelettes dans ton placard. Je comprends pas. En tout cas, regarde, le gars, ça a popé. Il est obligé de... Duhem, t'es obligé de dire, regarde, c'est terminé pour toi, là. N'as-tu d'autres des bizarres? On va peut-être l'apprendre au cours des prochaines
1: semaines.
0: Ben là,
1: faut qu'il en trouve. Toutes les parties doivent en trouver 127, là. Fait que c'est sûr qu'au travers...
0: Ben oui, écoute, ils l'ont échappé, celui-là. Puis pasteur, en partant, pasteur, ça peut être aussi controversé, là. Je sais pas. Selon des positions, là.
1: En tout cas,
0: avec le PCQ, puis l'avortement, ben clairement, c'est pas l'enjeu de la campagne, puis on veut l'éloigner le plus possible. Ils ont essayé de pogner Dom Dumas aussi là-dessus, à un moment donné, là. Donc, c'est sûr que les médias vont gratter. Fait que voilà, le PCQ qui se débarrasse de ce candidat-là. Pas de problème, là. Bon, Donald Trump, tarif. Peut-être que là... Je sais pas si tu as vu, Trump a reculé, là. Il a reculé parce qu'il y avait beaucoup de tarifs hier qui étaient annoncés, contre-tarifs. Et là, Trump recule notamment sur les produits du Canada qui pourraient faire mal au portefeuille des Américains. Je regarde le ciment. Il y avait des tarifs d'annoncer sur le ciment américain. On sait qu'ici, à Port-Daniel, on a une cimenterie. C'était l'ancienne cimenterie McInnis. Ben là, lui, il recule. Le ciment, il y a beaucoup de cimenteries canadiennes qui font du ciment pour les Américains. Il recule là-dessus, ses droits de douane. Papier hygiénique aussi, le papier, le bon vieux papier hygiénique, ben il recule là-dessus. Il y a des compagnies qui font beaucoup de papier hygiénique au Canada. Les essuie-tout, papier mouchoir, sucre, sel, Il y a quand même là-dessus un recul des Américains, les panneaux de distribution électrique également. Mais il en a rajouté, parce que Trump, il est comme ça. Quand tu l'écœures, ben, il est capable d'aller dans la bagarre. Le Canada a ajouté des contre-tarifs. Hier, Trump a répliqué en disant ben, on va bannir notamment des produits d'alcool, tout ce qui est alcool. Écoute, il y avait des producteurs québécois de gin qui vendaient des gins aux États-Unis, des vodkas. Ben, tout ça, oublie ça, là. Ça va être, il a dit, moi, j'applique ce que vous avez fait, notamment la SAQ.
1: Ouais.
0: Vous barrez nos producteurs d'alcool américains, ben, je barre vos producteurs d'alcool canadiens. Donc, réciproque. Après ça, tous les appels d'offres publics des municipalités de gouvernement des États-Unis, a dit, ben, c'est Fréchette hier qui avait annoncé ça en plus là, de mesures. Ben, il dit, moi, j'accote. Je vais accoter ça aussi. Nous autres aussi, on fera pas affaire avec les Canadiens.
1: Ben, on l'avait dit hier. On s'enligne vers une escalade. Mais c'est, on cherche quoi avec ça?
0: Ben, on cherche peut-être une porte en Europe. Là, Carney s'en va en Europe la semaine prochaine. Là, on apprend que l'Union européenne et le Canada élaborent un projet d'alliance stratégique globale touchant au commerce et à la sécurité. On parle contrepoids notamment américain, puis on parle de la Chine. En tout cas, on va voir. Et on dit que tout ça va être présenté le 16 septembre, la semaine prochaine, mercredi prochain. Carney s'en va en Europe prononcer un discours devant l'Union européenne. Et ça va être présenté là avec ta favorite, Ursula von der Leyen.
1: Oui, il ne faut pas se tromper. Hein.
0: Non, c'est ça. C'est... Mais on est là-dedans. Là, moi, l'Europe, je n'ai pas voté pour ça. Là. Moi, Carney, l'année passée, nous as-tu parlé de l'Europe? Là?
1: Non, mais... Carney s'est fait élire avec la promesse de signer une entente avec les États-Unis, pas de nous amener dans une escalade de la guerre commerciale.
0: Puis de nous mener d'un porte des mains de l'Europe où là, la bureaucratie... Crasse, là, quand vous dites la bureaucratie, là, à un niveau là, top, top, top, là, regardez comment la France va bien. Là. Les pays européens embourbés, il y en a une couple, là, à cause de toute cette bureaucratie-là. Ils ont rajouté des couches. Là, on s'en va-tu là-dedans? Là?
1: Non,
0: c'est. Moi, je n'ai pas voté pour ça. Là.
1: Ben non, on n'a pas voté pour ça.
0: Là, il va falloir avoir le mémo. En plus, Carney, lui, hier, je ne sais pas si tu as vu une réplique, enregistre une vidéo de 20 minutes, et même pas live. Le gars, il sur une cassette, je sais pas, il a enregistré ça où, je sais pas. Là, lui, il a de la misère avec le public. Hein. Il est pas capable de faire des points de presse. Il est pas capable de rencontrer les journalistes. D'ailleurs, la presse très complaisante là, au Canada, on le sait. Là, il y a pas de grosses questions.
1: Non, il y a...
0: T'es avec nous autres, puis si tu parles tes challenges un peu, là, ils te font des yeux. Là, puis là, écoute, t'es travailles pour quel média, toi? T'es un bizarre, là. T'es-tu subventionné? Non, t'es pas subventionné. Oh, t'as pas d'affaires ici, t'es au point de presse. Donc voilà, regarde, ça va se passer en Europe. Le sort du Canada va jouer en Europe, c'est-tu ça?
1: Ouais, mais là, on va mettre des vannes de bois longueur sur des traversiers, mais on va les traverser.
0: Des containers, l'acier, puis
1: Okay.
0: L'aluminium. Je sais qu'on m'a dit que dans les aluminiers au Québec, ben, il y a beaucoup de clients maintenant vers l'Europe. Les Américains, ils ont imposé des droits de. Douane importante, Alcan et autres, là, Rio Tinto, on dit que les clients européens ont comme pris le relais. Donc, y a-tu là quelque chose? Je sais pas, écoute. Mais moi, je vois mal les entreprises commencer à se revirer vers l'Europe rapidement. C'est long, hein?
1: Mais toute l'espèce de spin de « on va diversifier nos marchés » puis tout, tu sais, c'est bien beau dans un papier, là, mais dans la réalité, là, malgré, c'était un article l'autre fois, je pense, c'était dans Globe and Mail, malgré... qu'on a multiplié les nouvelles ententes de libre-échange, la quantité de commerce qu'on fait avec les États-Unis a bougé d'à peu près 2 % depuis ce temps-là.
0: Ben écoute, c'est 75 %. Là, on dit quoi, ça, 72-71 % de nos exportations vers les Américains. Là, dans la presse, ce matin, on nous parle de tenir le coup pendant 2 ans.
1: Mais c'était l'idée, d'ailleurs. Tu sais, tu parlais de l'Union européenne. Pourquoi l'Union européenne a été créée à base? C'était parce que, maintenant, les pays de l'Union européenne se sont dit, ben là, on se fait à la guerre à tout bout de champ, nous autres, les Français, les Allemands, tout ça. Mais la réalité, c'est qu'à cause de raisons géographiques, on est condamnés à vivre ensemble. On est condamnés. Tu m'aimes pas, je t'aime pas, mais on vit côte à côte, comme tu es obligé d'endurer ton voisin.
0: Mais comme il y avait, chaque pays avait une monnaie, chacun avait
1: sa monnaie
0: unique, tu pouvais laisser flotter ta monnaie pour être plus compétitif. Les Français, le franc, ils laissaient flotter un peu comme nous autres avec les Américains. D'ailleurs, Trump a dénoncé ça là, au cours des derniers jours, disant « Le Canada joue pas franc jeu, nanana. » Mais tu sais, il y a une raison à ça. Là. On est 42 millions, vous êtes 360 de l'autre bord. C'est sûr qu'on va se faire donner une volée à chaque fois là, si on est au pair. Là. Les Européens sont allés là, eux autres, avec leur monnaie unique. Et là, ils en payent le prix de ça. Fait que, regarde, on est là-dedans. Mais j'ai hâte de voir la suite des choses. Là, la presse nous dit « Tenir le coup pendant 2 ans. » Eux autres font le pari dans deux ans, ça va être des démocrates qui vont prendre le pouvoir. Non, mais c'est ça qui va arriver. Puis les démocrates, eux autres, ils donnent pas de break non plus. Là.
1: Non, et ça, c'est...
0: C'est pas, là.
1: Les arcs-en-ciel, là...
0: Mais moi, j'ai comme l'impression qu'on s'enligne pour un autre 2 ans de guerre économique. C'est clairement ce que je vois, là. Je vois pas comment on va pouvoir venir à la table. Le gars s'en va en Europe puis s'en va écœurer les Américains. Après ça, on apprend que la Chine a eu des pourparlers. L'armée chinoise a parlé avec l'armée canadienne. Ça se peut qu'ils recommencent les entraînements communs, parce qu'avant 2018, ça a l'air qu'on s'entraînait. On allait en Chine, puis les Chinois venaient ici, puis tout allait bien. Voilà, hey, notre invité, yes. Nicolas Gagnon de la Fédération canadienne des contribuables. Nicolas, comment ça va?
2: Ben, je vais bien, vous autres.
0: Oui, ça va bien. Nicolas, yes. Tu as des données, notamment, vous avez fait des demandes d'accès à l'information sur le voyage de Mme Fréchette en France. Tu sais, quand elle a été élue chef de la CAQ, elle est partie en France, elle s'est promenée un peu partout pour faire des photos là, pour ses clips de presse. Ça a coûté une beurrée, ça?
2: Oui, ben c'est exactement. Ça a coûté très exactement là, 135 000 $ et des poussières, ou plutôt 136 000 $ qu'on arrondit. C'est le coût du fameux voyage de Christine Fréchette et de sa délégation. Donc, ils étaient 8 personnes, l'incluant dans cette délégation-là, pour s'être rendu à Paris du 16 au 20 mai dernier. Durant ce déplacement-là, donc on s'entend que le but, ultimement, la raison du déplacement, c'était pour nous dire qu'on va... aller négocier davantage d'exportations québécoises vers la France et l'Europe, puis un peu promouvoir là, les secteurs de la défense et les minéraux critiques qu'on nous présente à Québec comme étant là, la prochaine étape après la filière batterie. Et donc, essentiellement, ça faisait partie de la raison du déplacement, plus, bien sûr, une rencontre au sommet avec Emmanuel Macron, essentiellement pour avoir son appui pour la candidature de Montréal pour accueillir la future banque de défense de l'OTAN. Finalement, c'est une rencontre de 30 minutes qui n'aura pas donné aucun résultat. Ben, en fait, le voyage lui-même, pour les 136 000 $ qui ont été dépensés, on ne voit pas de résultat concret comme tel. Ceci étant dit, c'est quand même une facture assez intéressante. Là, d'ailleurs, on voit que le billet d'avion de la première ministre à lui seul a coûté 11 343 $. Quand ils sont allés à l'hôtel, la délégation, pendant 4 nuits, 5 jours, ça leur a coûté 40 000 $. Donc, ils sont allés au Pullman Paris Montparnasse, qui est quand même un 4 étoiles à Paris. Wow. Et on a aussi fait le calcul pour les déplacements en voiture. Les services donc d'avis chauffeurs ont été utilisés sur place. Ça a coûté 48 604 $ pour déplacer la délégation pendant 5 jours. En fait, on a fait un petit calcul de notre côté, puis on a réalisé que ça aurait coûté moins cher à la délégation de louer 8 Porsche Cayman GTS pour l'ensemble de la délégation. Donc, chacun aurait eu sa Porsche pour se déplacer dans Paris, avec, bien sûr, le plein d'essence inclus. Et ça aurait coûté moins cher que les services de chauffeurs. Et je tiens à dire qu'ultimement, sur le 136 000 $ ça n'inclut pas les frais de sécurité. Là. Donc, s'il y a des gardes du corps de Mme Fréchette, cette part du budget-là pour les déplacements, on ne l'a pas. On a vraiment juste tout ce qui concerne la délégation.
0: Près de 50 000 $ en frais de chauffeur pour 5 jours à Paris.
2: Exactement, c'est un vrai
1: problème. Ils n'ont pas le transport en commun, eux autres?
2: Non, ça a l'air que non. Je sais pas c'est quoi les véhicules qui étaient utilisés, si on avait quand même un détaillé dans les factures qui n'ont pas nécessairement été divulguées.
1: J'espère que c'était électrique, mais... là.
2: Ouais, ben c'est ça. On ne sait pas si c'était électrique ou autre. Si ça l'était, bon, tant mieux. Au moins, il est pour l'effort écologique. Quoique l'avion dans lequel ils sont embarqués pour aller à Paris, lui, je suis pas mal sûr qu'il n'était pas électrique, là. Mais à la fin, il n'en reste que c'est ça. Bon, peut-être s'il y a eu un effort pour rouler en électrique, tant mieux. Mais au final, la facture était quand même assez salée. On parle de 30 000 euros à l'époque. Donc, ben, à l'époque, en mai dernier. Donc, ouais. Si on fait la conversion, ça revient à peu près à ça, 48 604 $. Donc, 50 000 $ juste pour se déplacer en voiture à Paris. Là. Ils sont pas allés ailleurs en France que dans la capitale.
0: 11 343 $ pour un billet d'avion aller-retour pour Paris, c'est ça?
2: Exactement. Puis on a
0: 11 000 $, comment ça coûte un billet d'avion pour aller à Paris? Je comprends là que...
1: Mais je n'ai déjà acheté à 600 $, moi.
0: Ah, t'en as de Québec en plus, là.
1: Ben là, si t'es spot un peu, là, mais mettons 1 000, 1 200.
0: Ouais, mettons, là. Puis là, c'est 11 000 $. Là, c'était-tu un avion loué? C'est qu'on a-tu les détails de ça ou bien c'est dans un vol classe affaires? C'est quoi? On n'a pas les détails, hein?
2: Ben, en fait, j'ai les factures ici, là, sous les yeux, mais c'était pas un avion loué. C'était vraiment un avion de ligne. Donc, effectivement, on...
0: 11 000 $?
2: Oui, puis on essaie de vérifier si ça existait des billets plus chers, ne serait-ce que dans les classes, pas classe économique, mais classe affaires ou première classe. Puis non, on n'a pas trouvé de billets plus coûteux, donc on se demande un peu c'est quoi qui a été fait. Mais dites-vous une chose, quand ils sont arrivés à l'aéroport de Paris, il y avait aussi un service VIP qui était inclus, qui a coûté 10 000 $ aux contribuables pour la délégation. Donc ça revient à 1 222 $ par délégué ou ben, incluant Mme Fréchette.
0: Un service VIP? Mais c'est quoi? C'est un salon? C'est quoi? Tu arrives à un salon à l'aéroport ou?
2: Ben, notre compréhension, c'est un genre de salon VIP où est-ce qu'effectivement, t'es accueilli. Après ça, j'imagine, il y a des canapés, il y a de la nourriture. Puis après ça, vous êtes comme escorté plus facilement dans des autres ailes de l'aéroport. Donc, c'est comme un service 5 étoiles vraiment pour les dignitaires et autres. Mais il semblerait que dans ce cas-ci, bien sûr, c'est les contribuables qui ont payé la facture. Donc, 10 000 $ juste pour ça, bien sûr. Puis, ultimement, ils ont aussi pris le temps de se rendre à l'UNESCO pour un cocktail qui a coûté 4 000 $ aux contribuables. Là, essentiellement, c'est à peu près 500 $ par participant que ça a coûté pour y participer.
0: Ah, l'UNESCO, hein?
1: J'en ai un, Pierre, un vol. Là. Mettons qu'on voulait partir samedi. C'est un sans escale. C'est 889 $ Québec-Paris. Et si je prends l'option full pin, là, ouais, avec le surclassement
0: en
1: des
0: avant,
1: sièges,
0: là, ouais, en avant, là.
1: 2194.
0: Hey, tabarouette, 11 000 piastres, ça va bien?
1: Je sais pas, t'es peut-être assis dans la cabine avec le pilote, je sais pas.
0: Ou il y a une section spéciale VIP, ça se peut-tu? Ou, moi, j'ai pas vu ça là, dans les avions. Mais attends, en avant, là, t'as du haut de gamme, t'as du quoi, t'as du pour les gens d'affaires notamment. Mais 11 343 piastres, c'est quelque chose, ça.
2: Non, ben effectivement, j'ai pris des avions sur 3 continents au cours des dernières années, puis j'en ai vu des avions assez luxueux ou des vols qui avec des commandites, certains avantages qui étaient assez intéressants pour ceux en première classe, bien sûr, mais jamais dans ces prix-là. Donc effectivement, on se demande c'était quoi les avantages ultimement qu'elle a obtenu de ça, mais de manière plus générale, faut quand même mentionner que c'est un voyage qui clairement n'a pas ramené aucune retombée. Là, c'est pas tout à fait comme on parle d'un voyage, par exemple, à Washington ou dans le contexte tarifaire actuel, ça fait un peu plus de sens. Quoique je dirais que c'est le voyage que Mme Fréchette a fait avant de se rendre à Paris. Puis là-dessus, on a hâte de voir un peu plus de détails sur les dépenses. Mais pour ce qui est de ce voyage à Paris, ben ça, c'était un peu comme une. Je sais pas comment dire ça, mais
0: Une carte postale, là, une carte de visite. Parce qu'elle, elle devait nous montrer qu'elle était une chef d'État, hein? Donc, elle, c'est sûr qu'elle sait avoir rencontré à Washington des hauts placés de l'administration Trump. Après ça, elle s'en va à Paris rencontrer Macron. Ben là, elle, son bilan s'améliore au niveau de l'image. Hein, on buildait, là, on est en train de faire une espèce de montage là, de son image de première ministre, c'est ça?
2: Ben exactement. Puis ce qui est assez particulier, c'est qu'elle espérait, comme vous disiez tantôt, c'est d'obtenir l'appui d'Emmanuel Macron pour que, ultimement, l'OTAN fasse construire sa banque de défense à Montréal. Puis finalement, ben, cet appui-là n'a pas été obtenu. Puis par la suite, elle a minimisé, en fait, là, les attentes qu'elle avait par rapport à ce voyage-là lorsqu'elle est revenue au pays. Donc, finalement, je sais pas trop qu'est-ce qu'elle nous promettait avant d'y aller. Mais ce qu'on sait, c'est qu'au retour, oui, c'est les cartes postales. C'est une tournée PR, si on veut.
0: Bon.
2: Et, il n'y a pas eu de retour. En tout cas, il n'y en aura pas si tôt pour les contribuables. Et il faut mentionner, elle est allée quand même rencontrer Emmanuel Macron, qui est littéralement ce qu'on appelle un lame duck politician, parce qu'il ne sera plus dans le portrait.
0: Ouais, c'est terminé, là. Oui.
2: Donc, je sais pas pour Mme Fréchette si elle sera à partir d'ici le 5 octobre, mais dans le cas d'Emmanuel Macron, ben, il va être remplacé. Fait que peu importe ce qui a pu être négocié, ça peut prendre un virement, là, complètement différent l'année prochaine. Donc, bref, dans l'ensemble, c'est un voyage qui aurait pu être remplacé par un appel Zoom, puis on aurait tous sauvé pas loin de 140 000 $.
0: La banque de l'OTAN, là, ça, c'est, il y a l'Ontario aussi qui la veut, hein. Doug Ford pousse beaucoup là-dessus aussi, là.
2: Ben c'est ça, c'est qui va tirer la couverte le plus de son bord d'ici là. Puis on sait que le Québec et l'Ontario, on est toujours en compétition pour des niaiseries de même. Donc, ultimement, on a hâte de voir qui va le remporter. Mais dans tous les cas, je veux dire, il semblerait que d'obtenir l'appui de la France, ça aura coûté 140 000 $, puis on n'aura pas eu l'appui espéré. Donc, puis le pire, c'est que c'était une rencontre d'une demi-heure. Là. Je veux dire, une bonne partie du voyage
0: ben
2: de
0: oui,
2: Saint-Jean
0: ben
2: au alentour
0: ça.
2: De cet événement-là, puis ça n'a pas donné aucun résultat à part des photos, puis Mme Fréchette qui donne un chandail je pense que c'est Texier, là, ou Taxier, donc le joueur de hockey
0: Texier,
2: du Canada de Montréal, c'est ça. Donc, effectivement...
1: Ben, Macron, il avait l'air de se demander ce qui se passait là.
0: Ah, oui, Macron perdu, là.
1: Non, totalement, Macron, il est perdu. Il sait pas c'est qui Texier.
0: Non, mais elle est pas. Macron, c'est une paire de patins, oublie ça, là. Je veux dire, c'est comme Carney.
3: Ouais, je joue hockey, là.
2: Je pense que le chandail est rendu quelque part dans un placard bien loin, là, au Champs-Élysées.
0: Mais c'est quand même quelque chose aussi, là. On leur dit, là, 50 000 piastres de frais de chauffeur. Ça encore, c'est de la sauce, extra sauce, là. Tu sais, il y a du monde qui ont perdu leur job pour moins que ça, là. De Bevoda, c'est un jus d'orange à je sais pas combien de piastres, là, 30-quelques piastres. Puis ça avait fait un scandale. Puis là, on a une délégation à 50 000 piastres de frais de chauffeur dans la ville de Paris pour quelques jours. Ça aussi, là, c'est. D'après moi, tu peux t'embaucher du monde, puis tu loues une camionnette, puis c'est correct, là.
1: Ouais, puis tu sais, l'aspect sécurité, je comprends qu'il faut que tu gères ta sécurité quand tu es au Québec parce que les gens te reconnaissent, mais Christine Fréchette à Paris, personne ne sait c'est qui. Sa vie n'est pas mise en danger par les passants dans la rue. Là, ils ne savent pas c'est qui.
0: Mais habituellement, les pays aussi, quand tu débarques dans des pays, il y a de la sécurité fournie par le pays en question, là, quand tu es un chef d'État aussi.
1: Ben oui.
0: Là, je ne sais pas comment est-ce qu'on partageait la facture, mais à suivre, Nicolas, là-dessus, c'est impressionnant. Hey, écoute, les contre-tarifs pour les contribuables que nous sommes, là, oui, on est contribuables, on est citoyens, on consomme, il va avoir des impacts.
2: C'est garanti. Ben déjà que l'année dernière, qu'on a eu des contre-tarifs d'à peu près 25 % puis ça a duré 6 mois l'an dernier, là, la fameuse joute contre-tarifaire avant qu'on ait un retour à table de négociation, ben on sait que ça va coûter pas loin de 4 milliards de dollars aux contribuables, aux consommateurs canadiens sur la période où ça avait été appliqué. Là. Ça venait à environ à 90 $ par ménage, ce qui est quand même non négligeable dans un contexte de crise du coût de la vie. Mais il faut dire que c'était juste de 25 % puis c'était sur des produits un peu moins répartis ou un peu moins nombreux que ce qu'on a présentement. Parce que là, on a des tarifs qui varient entre 15, 25 et 50 %. On a même une autre vague qui s'en viendrait la semaine prochaine. Et on ne sait pas, d'un, quand est-ce qu'il va prendre fin cette crise-là. On imagine que c'est au lendemain de négociations qui auront donné les succès qu'on espère. Mais entre-temps, on faut s'attendre aussi donc à ce que ça s'applique sur plus de produits, de l'épicerie jusqu'à la quincaillerie. Donc oui, inévitablement, on doit s'attendre à ce que ça pousse l'inflation de plus en plus vers le haut. Surtout que, bon, on était chanceux, on n'aura pas de retour de la taxe d'assises fédérale sur l'essence qui était également prévue hier.
0: Ouais, ouais, ouais.
2: Donc, on évite une mauvaise nouvelle sur deux, mais il n'en reste que celle des contre-tarifs risque de nous faire probablement plus mal à long terme, surtout quand on considère que ben, c'est une surenchère tarifaire qui sert, qui semble un peu motivé, mais dérangé Donald Trump au point où est-ce que lui aussi ramène d'autres contre-mesures. Donc, je pense que, tu sais, ultimement, comme vous en parliez avant que j'arrive en onde, c'est sûr qu'on aurait pu parler de diversifier là, les activités commerciales du Canada, puis oui, de mettre fin à toutes les barrières interprovinciales au commerce.
0: Ce qu'on n'a pas fait, là. Ouais, ouais, c'est ça.
2: Oui, ben, ça, il aurait fallu le faire au courant des 10 dernières années.
0: Ben là, oui.
2: C'est pas quelque chose qu'on peut faire en 6 mois, 1 an. Donc, ultimement, la vraie solution, c'est de retourner à la table de négociation le plus rapidement que possible, puis apaiser la bête américaine. Là, je veux dire, c'est plate à dire, mais on est dans un jeu de David contre Goliath, mais là, on n'a pas de front. Là. Donc, ça va pas être nécessairement à notre intérêt, la manière que ça va se dérouler. Donc, ça va coûter cher. Donc, le plus rapidement pour retourner à la table de négociation, le mieux c'est. Mais les contre-tarifs, c'est pas ce qui va aider nos entreprises actuellement. Là. Imaginez, vous avez une entreprise présentement qui dessert, qui produit ou qui vend des produits aux États-Unis. Là, vous avez les tarifs américains qui vous attaquent parce que vous êtes pénalisé sur le marché américain. Puis vous avez votre propre gouvernement qui vous impose des contre-tarifs.
0: Oui, c'est ça, c'est double. Là. Hier, les gens de Desjardins faisaient l'analyse. Il y a beaucoup de compagnies qui vont avoir à payer deux fois des tarifs. Là.
2: Oui, ben, puis après ça, la solution ultime que donnent certains gouvernements, comme Mme Christine Fréchette avec son équipe, ou la CAQ plutôt, c'est de mettre l'avant des programmes de prêt avec Investissement Québec. Sauf que ces programmes de prêts-là, ça nous ramène un peu à ce qui s'est passé durant la pandémie.
0: Ben oui.
2: Où est-ce qu'on avait fermé tellement les entreprises qu'on les soumettait à des programmes de prêts. Finalement, 2 ans plus tard, quand c'est temps de rembourser ces prêts-là, ben, ils sont pas capables de les rembourser. Et qu'est-ce qui est arrivé? Ben, en 2023-2024, la moitié des faillites qu'on a eues au Canada, c'était des PME québécoises. Donc là, on peut se dire qu'en 2028, si en plus la guerre commerciale continue pour encore 2 ans, ben oui, l'accumulation de dettes et de tous les impacts que va avoir la guerre commerciale, ça va faire en sorte qu'on va avoir des vagues de faillite là, avant même qu'on change de président à la Maison-Blanche.
0: Voilà, puis tu vois la presse qui nous dit on est capable de tenir le coup pour 2 ans encore. Raconte ça à une PME qui, lui, perd de l'argent tous les jours là, ces temps-ci à cause des tarifs, contre-tarifs. On rêve en couleur, mais garde, on va essayer de tenir le coup. Nicolas, merci beaucoup. Puis la prochaine chronique, on s'attardera au cadre financier du PCQ. Ils l'ont dévoilé ce matin. On les fera comme ça au fur et à mesure de la campagne.
2: Oui, avec grand plaisir. Puis là, ben, on en a 2. Je pense qu'on, en plus, on a 4 partis politiques qui sont rendus à parler de réduire la taille de la fonction publique, ce qui est comme une première dans l'histoire du Québec. Fait qu'on aura en masse de stock pour la semaine prochaine également.
0: Voilà, merci beaucoup, Nicolas. À la prochaine.
2: À la prochaine, salut.
1: Bye.
0: Salut, Nicolas Gagnon, Fédération canadienne des contribuables, qui nous dit que les contre-tarifs, puis pour les entreprises, est-ce qu'on peut tenir 2 ans de plus encore? J'ai hâte de voir tout ça, là, comment... je comprends qu'on peut essayer d'elbozoper nos esprits, là.
1: Ouais, mais là...
0: Mais tu sais, ils sont 13 fois plus gros que nous autres, là. Hein, d'ailleurs, après la pause, le food professor, on va revenir là-dessus, le food professor, il y a des choses à dire, on vient.
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22: La guerre commerciale entre Donald Trump et le Canada s'intensifie après les tarifs douaniers. Washington veut maintenant bannir certains produits canadiens de ses contrats publics. Mark Carney reconnaît que cette confrontation aura des conséquences économiques à court terme, mais affirme que le Canada doit tenir tête aux États-Unis. La menace visant Bombardier provoque toutefois des résistances aux États-Unis, notamment au Kansas, où l'entreprise soutient des milliers d'emplois. Et le candidat du Parti conservateur du Québec dans Pontiac, Éric Lantier, retire sa candidature après la controverse qui entoure ses prises de position. S'étant notamment prononcé contre l'avortement, souhaitait rouvrir le débat sur la question et avait défendu les thérapies de conversion visant les personnes homosexuelles. Le chef du parti, Éric Duhaime, a annoncé son retrait quelques heures après les révélations du bureau d'enquête. Il affirme que Lantier risquait de devenir une distraction pour le parti et rappelle que le PCQ est pro-choix et favorable aux personnes gays.
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0: Avec les contre-tarifs, est-ce que le prix de la nourriture va monter? Là? J'ai vu passer un texte au cours des dernières heures dans certains médias qui nous disent qu'il n'y aura pas d'augmentation du prix de la nourriture au Canada.
1: Ben non.
0: On
1: fera une guerre commerciale, mais il n'y aura pas d'impact.
0: Il n'y aura pas d'impact?
1: Ben non.
0: On va en parler avec le principal concerné, le Food Professor.
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0: Sylvain! Comment ça va?
27: Hey, ça va bien. Comment va la campagne électorale au Québec?
0: Ben, tout va bien. Nous, on parle beaucoup de Trump. Trump. Ça fait l'affaire de Mme Fréchette, j'ai comme l'impression. Parce qu'elle, pendant ça, elle ne parle pas de son bilan, de son gouvernement. Elle veut cacher le logo de la CAQ aussi, là. T'as vu les pancartes électorales? La CAQ n'est pas là.
27: Oui.
0: Rien.
27: Avançons.
0: Là. Ouais, c'est ça.
27: Sans reculer.
0: Je sais pas si tu as vu, il y a un texte bizarre dans la presse là, qui nous parle de l'inflation alimentaire avec les tarifs, qu'il y aura pas, ça n'aura pas d'impact sur le prix de la nourriture.
27: Ben ça, c'est le travail de la presse canadienne.
0: Oui,
27: vous connaissez
0: c'est ça.
27: L'histoire de la presse canadienne qui est payée par plusieurs médias, bien sûr. En fait, moi, ce que je trouve avec la presse canadienne, c'est qu'ils reprennent un peu le message du bureau du premier ministre depuis des années. On ne veut pas alarmer personne, donc on tente toujours... Parce que la presse canadienne est reprise par à peu près toutes les médias.
0: Ben oui, c'est comme une agence de presse que les médias canadiens se payent avec des journalistes un peu partout.
27: La presse canadienne m'appelait probablement à chaque mois. Il y a quelques années, bien sûr, l'inflation est devenue un problème et quand Trump est revenu au pouvoir, ils ont arrêté de m'appeler.
1: Parce que
27: nous, on a les chiffres. On a, bien sûr, les évaluations et on ne cadre pas avec le message du bureau du premier ministre autant. Nous, on laisse les chiffres parler pour nous. On fait pas, tu sais, on veut pas supporter un narratif, un message clair. Là. Puis je tiens à le dire aux auditeurs parce que souvent ils vont lire un texte, dans la presse. Le Journal de Montréal fait pas partie de la presse canadienne, bien sûr.
0: Non.
27: Ils ont l'agence QMI.
0: Oui, exact.
27: Mais dans la plupart des cas, on revoit les mêmes textes, puis les mêmes textes, ben c'est ça, c'est écrit par la presse canadienne. Aux États-Unis, c'est l'Associated Press. C'est un peu la même chose, mais la presse canadienne, ce sont des jeunes journalistes carrément à gauche. Ils veulent sauver le monde de lui-même.
0: Ouais, mais moi, la semaine passée, là, un texte sur l'économie, deuxième trimestre, les chiffres sur l'économie, là, StatCan qui sort, puis la presse canadienne qui cite 3,3% de croissance au deuxième trimestre, c'était 0,8%.
27: Ouais.
0: Les autres, ils ont pris l'export, parce que dans le fond, il y a toujours la prévision annuelle si on maintient le rythme, mais c'était 0,8 au deuxième trimestre. Puis je suis allé voir vraiment le communiqué de StatCan, il partait avec 0,8, mais la presse canadienne avait un texte dans la presse, il parlait de 3,3% de croissance au deuxième trimestre. C'était une erreur monumentale.
27: Écoute, moi, j'ai dénoncé l'agenda gauchiste de la presse canadienne depuis des années. Je trouve que c'est absolument irresponsable de leur part. J'en ai même parlé avec des gens à CTV, Global News, puis ça les fait mal paraître, là. Tu sais, veux pas. Tu sais, lorsque la presse canadienne vire à gauche, ben ça l'amène les autres réseaux avec eux, là. Parce que veux pas, c'est repris. Si vous regardez sur les sites Internet, bon, tu parles, par exemple, du rapport sur l'inflation alimentaire avec les tarifs, les contre-tarifs.
0: Ouais.
27: Mais c'est repris partout, ça. Puis c'est les mêmes mondes qui sont cités, les économistes, en disant... Parce que, dans le fond, la presse canadienne va appeler à peu près n'importe qui. Puis, à un moment donné, lorsqu'on obtient le message qu'on veut à citer...
0: On arrête.
27: Ben c'est là qu'on arrête, puis on écrit l'article. C'est comme ça que ça fonctionne.
0: Le texte de ce matin, là, je l'ai vu passer sur le site web de la presse. Je veux dire, c'est un texte qui est pas long. Mais il n'y a personne qui est cité, là. Je veux dire, ils n'ont pas de. Je sais pas où ils ont pris l'information.
27: Ben, c'est ça.
0: Mais toi, tu nous dis qu'il va en avoir de l'inflation, là.
27: Puis ce matin, ben, moi, je connais la journaliste, là. Je me souviens plus de son nom, mais je lui ai envoyé notre analyse sur ce qui risque de se passer avec l'inflation, avec les contre-tarifs de Mark Carney. Tu sais, 28 milliards de dollars, c'est pas rien, là. On vise plusieurs ingrédients en boulangerie, dans la section laitière de l'épicerie. Viens pas me faire croire qu'il y aura zéro impact, là. Mais c'est sûr qu'on parle pas de la même chose que l'année passée. L'approche Trudeau a été un désastre, mais total, là. On a vraiment visé les produits de consommation comme le café, le thé, jus d'orange, ça. Et puis, c'est l'effet parapluie. Souvent, les gens comprennent pas ça. Lorsqu'on vise un produit majeur au sein d'une catégorie, c'est toute la catégorie qui augmente. C'est pas juste ce produit-là.
1: Ben oui.
27: Là. T'sais, c'est comme la marée avec les bateaux. La marée va pas faire monter qu'un seul bateau. La marée va faire lever tous les bateaux en même temps. T'sais? Fait que dans l'approche Trudeau a été vraiment un désastre. On a ajouté 0,5 à 0,7% sur le taux d'inflation alimentaire 6 mois plus tard. Dans ce cas-ci, on ne s'entend pas à la même chose. Par contre, nous, on s'attend à plus de réduflation.
0: C'est-à-dire que les portions vont réduire d'un paquet, là.
1: Oui.
27: Ben, si tu es manufacturier, puis l'ingrédient A qui arrive des États-Unis te coûte plus cher, qu'est-ce que tu vas faire? Tu vas réduire la quantité. Fait qu'on s'attend à plus, puis on ne veut pas affecter les prix. Faut pas oublier une chose, là. On a déjà parlé du blackout.
0: Mais moi, si je paye 3 piastres pour 200 grammes, puis je paye 3 piastres pour 150 grammes, je suis perdant, là.
27: C'est ça. Mais au mois d'octobre, à la fin d'octobre, il y a la période du blackout qui commence au mois d'octobre jusqu'au mois de février. Les fournisseurs n'ont pas le droit d'augmenter les prix auprès des bannières. Fait qu'on peut pas. Fait que la pression va être vraiment forte au sein de la chaîne, mais tout ça va exploser au mois de mars-avril. Fait que c'est pour ça qu'on ne s'attend pas à des hausses immédiates. Donc, la presse canadienne a raison là-dessus, mais à partir du mois de mai, avril, attachez vos tucs. C'est là que ça va exploser parce que le blackout va être terminé en février-mars. Et en plus, les ingrédients vont faire en sorte que ça va coûter plus cher à produire notre nourriture. Donc, notre productivité, puis j'en parle dans les affaires ce matin, dans le journal des affaires ce matin, notre productivité va être attaquée encore une fois. Donc, on va devoir... dépenser plus d'énergie pour produire à peu près le même montant de produits alimentaires, finalement.
1: Ben oui. T'as sûrement vu passer, ça circule partout sur X, sur Facebook, le fameux sondage là, publié par Build Canada. Est-ce que les Canadiens savent ce qu'ils veulent? Parce que là, on nous dit 75 % des Canadiens sont en faveur de conserver la posture ferme de Carney. Donc, 75 % d'elbows up au Canada. Mais quand tu descends sur les autres questions, écoute, c'est pas compliqué, on est prêt à faire aucun sacrifice sur rien. Les Canadiens
27: rejettent...
1: Personnel. Si c'est des sacrifices qui représentent plus que 5 % sur nos épargnes et 500$ par année, les gens veulent plus rien savoir. Fait qu'en réalité, on n'est pas elbows up pendant toutes, les amis, là.
27: Mais ce qui m'écœure depuis plusieurs mois, c'est que je vois des sondages en disant on supporte l'approche Carney, on est prêt à avoir notre économie être affectée, mais tu sais, faut être honnête, là, le concept de l'économie est un concept archi abstrait pour à peu près tout le monde. Ce que j'ai aimé du sondage de Canada Built, c'est qu'on a demandé aux gens personnellement, là, êtes-vous prêt à perdre votre job, là?
0: Êtes-vous prêt à payer plus d'impôts? C'est ça.
27: T'sais? On a été très spécifique. Puis Frank l'a dit bien, là. Il n'y a pas eu de surprise. Là. Les gens sont pas prêts. Là. Elbows up, là, c'est le fun. Mais si ça me coûte de l'argent, là, je pense qu'on va oublier ça. Puis c'est là que, tu sais, quand je regarde la stratégie Carney que je ne comprends pas, que je n'ai jamais compris, on est vraiment pris au piège là actuellement. Qu'est-ce qui va là hier soir, le président Trump a décidé d'émettre des interdictions pour la première fois. Imagine des interdictions.
0: Ben, ce qu'on fait au Québec avec l'alcool là, la SAQ l'a fait en masse puis de Doug Ford aussi là sur LCBO.
27: On peut pas dire qu'il est pas raisonnable, président Trump, parce qu'on fait ça depuis des mois nous-mêmes. Fait que, tu sais, qu'est-ce qu'on va faire à partir de ce moment-là? C'est là que je trouve que la stratégie manque d'envergure. Là,
0: mais l'Europe, carrément. On dit que l'Europe, la semaine prochaine, là, Carney va aller à l'Union européenne puis il va parler là, d'une nouvelle alliance avec les pays de l'Union européenne.
27: Mais c'est une guerre de moralité, c'est une guerre d'égo, puis ça vient qu'elle va...
0: Ça va nous coûter cher.
27: Tu peux pas gagner une guerre si t'es c'est un 1/13 de l'économie des États-Unis. Tout le monde a compris ça dans le monde. T'sais. Les Européens là applaudissent à Davos Mark Carney. On le supporte à 100%, mais il n'y a personne qui fait ce que le Canada fait. Là. Comme personne. Là.
0: Moi, j'entends, on a un traité de libre-échange, il n'y avait pas de tarif. S'ils nous l'imposent, on ne pourra pas revenir en arrière sur les prochaines ententes. Mais c'est la nouvelle réalité. C'est tout ça où on veut un traité de libre-échange 100%, aucun tarif.
27: Ben, on parle de négociation, fait que moi je pense que les négociateurs canadiens vont commencer à revoir l'entente qu'ils ont rejetée, puis qu'ils vont peut-être se dire ouais, c'était peut-être pas si mal.
0: Ouais, mais là, si tu dis qu'il y a une guerre d'égo, si tu dis que c'est celle-là qui pisse le plus loin, ça peut aller, on peut se faire entraîner. Puis il y a de la politique là-dedans, là. Il y a des élections.
27: La première fois, tu sais, moi je pense, depuis des mois, je suis convaincu que le président Trump voulait éviter de faire mal au Canada. Parce que, tu sais, il croyait que le temps était pour faire son œuvre, que les gens étaient pour raisonner, les interdictions d'alcool étaient pour cesser, les insignifiants à Ottawa étaient pour arrêter de faire leur trip d'égo. Tu sais, je pense qu'on anticipait une fin de tout ça. Mais c'est pas arrivé encore, puis on est rendu au mois de septembre, ça fait 18 mois. Puis là, évidemment, on émet des contre-tarifs, on attaque les États-Unis, bien sûr. Puis les gens, ils se disent, ben il faut attaquer, il faut faire quelque chose, il faut se tenir debout.
0: Ouais, mais si ça te coûte de quoi, ça? Parce que là, il va y avoir des shops qui vont fermer, puis ton beau-frère va peut-être perdre sa job, puis ta belle-sœur, puis ton cousin, puis peut-être même ton mari. Là, on est plus sûr, là.
27: On a carrément choisi la douleur sans connaître un peu ce que ça veut dire. Là, on va le savoir. C'est vraiment la première fois, à mon avis, là, depuis hier soir, que moi, je vois une Maison-Blanche vraiment vouloir faire mal au Canada.
0: Coûte que coûte, là. Peu importe les résultats des midterms, là.
27: Ouais. Fait que là, qu'est-ce qui va arriver à Ottawa? On va décider de répliquer encore une fois avec d'autres contre-tarifs. Avec quoi?
0: Ben, je sais pas.
27: C'est là que, tu sais, quand t'es un 1/13 de l'économie, tu peux pas faire une réplique dollar pour dollar à vitam aeternam.
0: Ben, ton chum, là, c'est Mark Walter, l'avocat, là, il dit, là. Lui, c'est un.
27: Mark Warner. So, Mark Warner, j'ai posté, c'est un ami à moi, c'est un avocat à Toronto. Il est américain en passant. Il est américain et canadien. Il voyage beaucoup, là. Okay?
0: Lui, il en a fait des traités de libre-échange. Il en a fait des négociations, là.
27: Puis hier, je l'ai vu à la CBC donner une leçon carrément, là, à la CBC en disant « Voici pourquoi tous les arguments pour supporter la stratégie de Bozop ne fonctionnent pas et ne fonctionnera pas. » On s'en va vers un guet-apens très dangereux. Puis en 5 minutes, là, puis je vous encourage aux gens d'aller sur X, sur mon
0: compte. Moi, je l'ai mis, ouais, j'ai repris du tien, puis je l'ai renvoyé, là.
27: Écoute, Mark Warner n'était pas si connu que ça, mais là, je pense qu'il est très connu. Puis, tu sais, ouais. c'est le message qu'on n'entend pas. Parce qu'actuellement, moi, j'écoute les réseaux au Québec, j'écoute Radio-Canada, LCN. C'est le même monde qui répète les mêmes choses que Trump est ici, Trump est ça. On peut-tu mettre de côté l'homme et regarder l'aspect économique de notre relation avec les États-Unis?
0: Là, ce qu'on nous dit, c'est qu'il y avait des demandes dans l'automobile en Ontario, puis là, ça ouvrait une brèche. Puis là, quand tu as une brèche d'ouverte, ben tu peux pas après ça revenir pour aller, mettons, tu renégocies avec des démocrates. Tu peux pas revenir sur l'ancienne entente. Fait que là, on avait peur de ça, puis on a tout fermé ça, puis on a dit, on rappe ça, puis on part une guerre avec eux autres.
27: Ben c'est ça, je trouve ça dommage parce que en bout de ligne, tout ça aurait pu être évité, t'sais, avec un bon raisonnement, mais M. Carney a priorisé la politique. C'est ce qu'il a fait. Puis il continue à le faire. Hier, ce qui a été insultant, c'est qu'au lieu de faire face aux médias...
0: Ouais, il a enregistré ça.
27: Il a décidé d'afficher une vidéo de 15 minutes. Il ne rappelle pas le gouvernement au Parlement. Le Parlement est de retour dans 12 jours. Là. C'est quasiment 2 semaines. Là.
0: Mais il va aller en Europe avant d'aller au Canada.
27: Exactement. Puis, tu sais, je trouve qu'il y a une arrogance tellement méprisante actuellement à Ottawa, là, parce qu'on a le support des médias, on a le support des Canadiens.
0: Ben, c'est ça.
27: Mais j'espère que ça va changer.
0: Ben, voilà. Sylvain, on avait d'autres sujets, mais on n'a plus de temps.
27: Ben oui.
0: On s'en reparle.
27: Mais ça a fait du bien, par exemple.
0: Oui, oui. Non, c'était. C'est un très bon segment. Merci beaucoup, Sylvain, puis ton podcast, Le Food Professor.
27: Parfait. Salut.
0: Salut, bye merci. Bye. Sylvain Charlebois. Live. From Radio X. Après la pause, Frank, on va débarrer.
1: Ah oui, il y a bien du stock encore, mais on va peser sur le gaz.
0: C'est bon, on vient.
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1: Si vous en voulez plus là, d'activité économique, vous en voulez plus, on va laisser faire. On prendrait le tramway.
4: Non, mais le tramway, je veux dire, il y a même rien de signé. Ici, il n'y a pas de tramway. Il y a des dépenses.
1: Ben, faites-le. Faites-le, puis payez. Hey, puis payez les dons, le trip.
4: Oui, mais c'est parce que c'est moi qui paye.
1: Ouais, du fun.
4: Parce que c'est nous autres qui payons.
1: Ben oui, on paye là. Regarde, prends. Regarde, ouais, regarde, le monde, ça me demande tout le temps là, sur YouTube. C'est quoi ça? C'est mon portefeuille. Tiens, prends. Hein?
4: Alors, prends ton portefeuille.
1: Allez!
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0: Frank, il y a un éveil de conscience actuellement.
1: Oui, il y a un éveil de conscience. Ben écoute, moi, on peut se réjouir ou on peut être un peu exacerbé, j'ai envie de te dire, par exaspéré plutôt par ce genre de truc-là. Pourquoi? C'est que le Parti libéral du Québec nous annonce qu'il veut couper 12 000 fonctionnaires sur 5 ans. Donc, je sais pas d'où lui vient cette idée-là. Hein? Donc, là, toutes les parties sauf QS pigent dans le programme du PCQ, là. Donc, tu te souviens, la semaine passée, Fréchette est arrivée en nous disant « Ah, le salaire pour les... tu sais, vos revenus, si vous êtes nés en bas de 35 000, vous allez être exonérés d'impôts. » Tout ça, c'était directement un truc qui était pigé dans le programme du PCQ, mais qui voulait le mettre pour tout le monde. Le PQ a piqué l'idée de la taxe sur les produits usagés. Dans le fond, la TVQ sur les produits usagés. Mmh. Là, tout le monde joue dans le programme du PCQ. Puis, sais-tu quoi? C'est... D'un côté, je m'en réjouis parce qu'on prend des idées puis on fait bouger la fenêtre d'Overton vers la droite, vers la responsabilité fiscale. Mais d'un autre côté, ce qui m'insulte là-dedans, c'est qu'on a passé des années à dire « Ah, Duhem, là, il parle juste de drag queen, ce gars-là, puis de COVID, il a pas d'idées. Hey, » j'ai entendu ça, moi, là, dans les médias, là. Sur une tribune puis un autre. Là. Ah, il n'a pas d'idée, lui, il parle juste des drag queens, il parle juste de vaccins puis de la COVID. Là, il n'a tellement pas d'idées qu'ils sont tout en... Mais d'un autre côté, ce qui m'insulte là-dedans, c'est qu'on a passé des années à dire « Ah, Duhem, là, il parle juste de drag queens, ce gars-là, puis de COVID, il n'a pas d'idées. Hey, » j'ai entendu ça, moi, là, dans les médias, là. Sur une tribune puis un autre. Là. Ah, il a pas d'idée, lui, il parle juste des drag queens, il parle juste de vaccins puis de la COVID. Là, il a tellement pas d'idées qu'ils sont tous en train d'y piquer. Fait que c'est quand même assez pas pire.

0: S'il y a des gens qui ont eu le courage de se rendre jusqu'au bout de la vidéo qui avait de l'air faite par AI, là. Mais dans cette vidéo-là où la bouche marche pas en même temps que le son, puis il y a de l'air un peu en, comme en cire.
1: Là, ah, mais la gang des coms du PLQ, là. Tu sais, l'histoire du War Room, ça, en fin de semaine, la presse voulait avoir accès au War Room de toutes les parties, puis ils ont dit non, non, non, on veut pas dévoiler nos secrets. Exact. On a une gang de colons, là.
0: Ben, en tout cas, ça fait pas très, très professionnel. Mais dans cette vidéo-là que j'ai eue, je me suis fait violence, je l'ai regardé jusqu'au bout, rendu à la quatrième minute, là, après un long préambule interminable, il commence à sortir des mesures. Là. Puis là, même, il pique une autre idée du PCQ qui est pas dans l'article de nouveau dont je parle. Là. Ben, en fait, c'est une dépêche de la presse canadienne. C'est qu'il dit qu'il veut, pour chaque nouveau règlement, une règle du 2-pour-1. C'est-à-dire, chaque nouveau règlement ou exigence réglementaire que le gouvernement veut mettre de l'avant, il faut que tu en enlèves deux. Ça, c'est très bon, là. C'est une bonne mesure pour enlever de la réglementation. Ça veut dire que tu mandates tes fonctionnaires. Regarde, la prochaine fois que vous m'arrivez avec une nouvelle patente,
1: tu en enlèves deux.
0: Vous devez en enlever deux qui existent déjà.
1: C'est l'Institut économique qui disait ça, là. Il y avait trop de règlements. Il y a quoi? On parle de 145 000 règlements.
0: Mais
1: partout.
0: Là, on est à quoi? Même pas un mois du vote, puis ils viennent de se réveiller?
1: Ouais.
0: Pendant des années, c'était silence radio, mais là, écoute, c'est là qu'on est rendu. Fait qu'en tout cas, au moins, les idées progressent. Autre sujet, les maisons des aînés.
1: Ah, ça va bien, ça.
0: Les maisons des aînés, en 2018, François Legault, on se rappelle de lui? Là? Bonjour, bonjour tout le monde.
1: Frankie goes to Hollywood.
0: Il avait proposé là, des maisons des aînés là pour remplacer les fameux CHSLD. En 2022, c'était l'ouverture d'une des premières versions de ça à Sherbrooke. Et là, on dit que 44 établissements ont vu le jour pour un total de 3384 places.
1: Mais à combien de la place?
0: Mais là, le problème, c'est que c'est ça. C'est que les coûts sont devenus complètement dérisoires. Là. On parle de places à... Là, ils sont très conservateurs dans l'estimation. Là. Mais c'est le coût moyen, c'est 800 000.
1: Moyen, mais il y a des places, c'est 1 million puis 1,2.
0: Oui, ben oui, effectivement.
1: Moi, je suis allé dans le coin de Joliette. Je suis passé un moment donné dans un petit village. Là. Il y a une maison des aînés là qui a poussé. Je te le dis, là, c'est. Ben, moi, c'est une maison de millionnaires. Je t'assure que c'était des aînés millionnaires
0: mais
1: qui vivaient là.
0: 800 000, ce sont les chiffres de Santé Québec. Donc, c'est pour ça que je te dis, ce sont des chiffres.
1: Ah, c'est des chiffres taponnés.
0: Ils ont mis la version la moins paniquante, là,
1: la
0: probablement.
1: La version soft.
0: La version soft. De ce nombre, il y a 96 chambres qui sont encore vides. Parce qu'ils n'ont pas d'employés pour les gérer. Donc, ça va très, très bien. Ça, c'est l'héritage de la CAQ, qu'on appelle maintenant l'équipe Christine Fréchette, mais c'est le même monde. Hein. Essayez de ne pas trop vous faire berner. Là. Donc, on nous dit Sylvie Tremblay, directrice générale du regroupement provincial des comités des usagers. On n'est pas sorti de l'auberge et les maisons des aînés n'ont rien réglé de la problématique de l'hébergement. C'est resté le modèle du CHSLD, mais dans des établissements neufs.
1: Fait qu'on a voulu nous faire du facing, hein? C'est
0: ben,
1: ça, hein?
0: Tu te rappelles-tu de Marguerite Blais, qui a sa tête, puis tout ça, la conférence de presse? Ouais, ouais, vous allez voir, là, nos aînés méritent ça, puis ça va être extraordinaire, puis on va avoir des salles de jeu, quasiment.
1: Mais qui vote pour la CAQ?
0: Ben, c'est eux autres, là.
1: C'est ça. C'est grave. Ils étaient dans l'Eutal, puis là, ils essayent encore de les courtiser, là.
0: Ben, oui,
1: là, ils vont monter le chèque de pension, c'est ça qui va arriver aussi.
0: Construite en maisonnée de 12 chambres avec des salons, des cuisines, les maisons des aînés devaient être des espaces de vie avec des loisirs et où les employés s'ajustent à l'horaire des résidents. On devait aussi offrir des cas moins lourds que dans les CHSLD.
1: Là, on n'a pas de staff. Ça s'invente pas, là. Je veux dire, là tu pars des nouveaux projets à coup de quoi, là, ça a coûté. Ils ont défoncé la planification budgétaire, puis ils n'ont même pas de staff pour nos aînés.
0: Oui, puis ils prennent qui ils veulent là-dedans. Hein. Tu vois, on nous dit dans l'article, une femme de Trois-Rivières souffrant d'Alzheimer s'est vue refuser une place dans les maisons des aînés parce que son cas était jugé trop lourd. Donc, en gros, on a créé une espèce de... Ah, et puis, tu sais, je regarde les photos. Là. Dans l'article du Journal de Montréal, il y a des photos. Là. Je ne comprends pas dans quel monde ça peut coûter 800 000 en étant conservateur. La porte... Pour ça, là, on passe.
1: Hey, 800 000. Hey, t'as une méchante maison, 800 000. Là.
0: Hey, 800 000.
1: Là, il y a un auditeur qui disait arrêtez donc de critiquer la CAQ.
0: Qui aurait fait mieux?
1: Critiquez donc le PQ. Ben, c'est qui est au pouvoir depuis 8 ans?
0: Ben là, critiquez donc le PQ.
1: Le PQ n'est pas au pouvoir. Je veux bien critiquer le PQ.
0: La dernière fois qu'ils ont eu les mains sur le volant, c'est en 2014.
1: Je suis pas au pouvoir. Le PQ n'est pas au pouvoir, là, c'est la CAQ. Là, c'est l'équipe de Fréchette qui essaie de se cacher du

0: bilan. Là, on cherche Benoît Charrette, là, le gars du pont de l'île d'Orléans. Il n'est même pas missing in action. Ils se cachent tous dans le trou.
1: Inquiétez-vous pas, si le PQ est élu, on va y critiquer à rien qu'en masse.
0: Ben, on fait ça, là. Journée longue, nous autres, on critique.
1: C'est pas mal là qu'on est rendu.
0: À 800 000 piastres moyen porte.
1: Moyen, ben ça veut dire qu'au début, il y en a qui étaient moins chers. Là, c'est devenu beaucoup plus cher. Là.
0: On parle avec des constructeurs, des gars de construction qui ont travaillé sur des projets, là. Puis ce qu'ils nous disent, c'est que les devis, plein de vies changeaient à tous les jours. Dans certains cas, là, le gars arrivait, puis t'avais des architectes qui avaient fait des plans. Puis là, à un moment donné, là, il arrivait quelque chose, puis là, on changeait tout bout de champ. Là, le gars disait, à un moment donné, moi, j'ai pas le choix. Là.
1: C'est pas terrible, ça. Non?
0: Puis j'imagine qu'il y a du monde qui sont graissés à la patte aussi là-dedans. Là. Ça se peut-tu?
1: Ben là...
0: Il est rendu avec un pont à 3 milliards à l'île d'Orléans, puis il n'y a plus rien qui marche. Là.
1: Ben, en tout cas, il y a clairement un problème avec la construction. Là. Je veux dire, on a pensé avoir fait la lumière là-dessus avec la fameuse commission du même nom.
0: Ah non,
1: là,
0: oublie
1: mais
0: ça.
1: on n'a pas arrangé grand-chose.
0: Mais on n'aura pas... Écoute, à la prochaine commission sur la construction, là, des coûts, là, c'est dans 15 ans, là, 20 ans. Tu sais, je veux dire, ça va prendre d'autres scandales, puis je vois pas... Là, on s'en va vers un gouvernement minoritaire. Il n'y aura pas d'enquête là-dessus. Là.
1: Pense pas, non.
0: Fait que voilà. Hey, Frank!
1: Ça va être là.
0: Toujours un plaisir?
1: Yes. Écoute, pour rappeler aux auditeurs, pour l'élection qui s'en vient, on va faire un gros débriefing de tout ça le 20 octobre 2026 à la Seyne-le-Bourgneuf. Je serai là en compagnie de notre nouvelle chroniqueuse, Jacinthe Varel, et du prof Caron, qui va venir faire un tour.
0: Il reste des billets?
1: Il reste des billets. Donc, allez sur lepointdevente.com ou encore la Seyne-le-Bourgneuf. Faites ça sur Google et vous allez trouver l'événement. Élection 2026, changement de régime ou continuité. Donc, on se procure le billet, puis au plaisir de voir les gens à cette soirée-là.
0: C'est bon. Tu vois, il y a un auditeur qui dit « Je viens de bâtir un 6 logements à Montmagny, 225 000 piastres la porte. »
1: Non, il est 4 fois moins cher.
0: Merveilleux. Après la pause, Simon Laberge, on jase d'immobilier.
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0: Ouais. Beaucoup de commentaires sur la messagerie. Des gens qui travaillent dans la construction, notamment, là, qui nous disent qu'effectivement, quand tu fais affaire avec le gouvernement, les appels d'offres, puis après ça, tu gagnes l'appel d'offres, puis là, les changements arrivent, puis là, si, puis ça, puis les devis.
1: Oui, ils sont 12 en CC, puis le chargé de projet est parti en maladie.
0: Puis l'autre est là, puis le petit jeune arrive, puis là, on ne sait plus. Puis là, qui fait de l'argent? Parce que là, tout le monde collecte à un moment donné, là. Puis là, ben, en bout de ligne, ben, ça a fait monter la facture. L'immobilier, Simon Laberge, comment ça va?
14: Ça va bien.
0: Oui, ça va bien. T'es où? T'es-tu sur un main libre? On t'entend mal.
14: Est-ce que t'es... Ben, écoute, je suis en Amérique du Sud, là, fait que ça se peut qu'au téléphone, ça soit moins de bonne qualité, mais on est là quand même. Là.
0: Bon, écoute, on a eu les chiffres pour le mois d'août, notamment l'immobilier dans la région de Québec. Ce qu'on remarque, l'inventaire remonte. Là, il y a 24% plus d'inscriptions. C'est quand même intéressant. On avait 857 maisons produits immobiliers à vendre le mois d'août dernier. Et là, on en avait 1062. Tu vas dire, ouais, il y en avait 5000 avant la pandémie. Mais quand même, ça s'améliore.
14: Ouais, c'est ça. Ben, écoute, c'est ce qu'on remarque sur le marché, là. C'est justement, c'est un petit peu plus long à vendre. Mais quand on dit un peu plus long, tu sais, tu te rappelles l'an passé, quand on jasait, Pierre, on annonçait maison, puis en dedans d'une journée ou deux, c'était pas vendu, c'était quasiment anormal. Là,
0: oui.
14: Fait que là, on est rendu dans un marché qui s'en va vers un petit peu plus de régularité. Par contre, les acheteurs sont présents, c'est juste que le budget, il est peut-être moins là, si on veut. Là. C'est ce que je remarque aussi. Puis, au niveau de la province, c'est la même affaire. T'sais, les chiffres suivent, mais Montréal, il n'y a pas pantoute. Là, là-bas, ils ont vraiment une situation là, qui est... Écoute, 1600 propriétés de moins de vendues entre janvier, on parle au Québec, puis à août 2026. période pour période de 2025 comparé, mais c'est vraiment à Montréal. Là. Puis, je sais pas si tu as remarqué en plus, au niveau des logements, quand on regarde du logement de luxe, mettons, là,
0: ouais.
14: T'sais, on a un 12% de vacances là-dedans. Là. C'est quand même assez élevé. Là. Ça veut dire que sur 100 logements, il y en a 12 qui sont pas habités. Puis, c'est, imagine pour un propriétaire d'immeuble qui loue des logements de 2000, 2500, 3000, voire 4000 piastres. Ça commence à apparaître s'il t'en manque une couple. Là.
0: Ouais.
14: Si un gars, il a 100 logements, mais lui, il en a 12 de pas loués. Fait que mêlé à 3000, ça fait 36 000 par mois. Quand t'amènes ça au bout de l'année, là, c'est, il manque de l'argent. Là.
0: Non, exactement. Dans la région de Québec, je regarde les prix médians pour l'unifamilial, ça a baissé par rapport à l'an passé. 461 500 l'an passé, le prix médian. Puis cette année, 450 000, c'est 2% de baisse. Ça, tu le vois?
14: Oui, c'est ça. Bien, il y a des ajustements. Je te dirais que ça dépend des produits. Parce que si on arrive, on regarde, tu sais, mettons, on va parler du classique bungalow, là. Bon, ben, tu sais, peut-être exemple à Charlebourg, Beauport ou Sainte-Foy. Il y a peut-être une correction, mettons, dans celui qui n'est pas rénové. Mais quand, que mettons, on va aller dans celui qui est clé en main, un exemple, ou à l'inverse, en passant, là, tu sais, c'est pas statistique, c'est juste des impressions, là. Puis là, d'un coup, tu te dis, mais là, lui, on a claqué à la balle, tu sais, ça l'a vraiment été, tu comprends ce que je veux dire? Tu sais, on a un marché qui est totalement différent dans certains produits.
0: Ouais, ouais,
14: même
0: ouais.
14: C'est le même secteur, là.
0: Mais là, tu vois, dans le condo, par exemple, moi, ce que je vois, c'est qu'il y a du monde qui vont plus dans le condo, peut-être que l'unifamilial. Le condo, 345 000 prix médian en août, cette année, puis un an, voilà un an passé, c'était 318 000, c'est 8% de hausse. Donc, clairement, le condo est peut-être plus populaire, c'est les premiers acheteurs qui vont là, hein, bien souvent, c'est ça?
14: Oui, c'est ça, puis pourtant, ce qui est drôle, c'est que l'inventaire du condo, lui, se trouve à monter, parce qu'avec la loi 16, puis tout ça, mais le monde, ils ont pas d'argent, justement, pour acheter peut-être une première maison, fait que ils se retournent vers le condo, puis, tu sais, il y a une couple d'années, on avait le jumelé qui était intéressant pour le premier achat ou la maison rangée. Mais là, à Québec, avec le programme Accès Famille, tous ces terrains-là, ils ont été en surdemande, ce qui aurait dû être normalement. Fait que
0: okay.
14: T'es rendu avec des jumelés neufs qui se vendent quasiment le même prix qu'une petite maison seule, tu sais. Parce que la maison, exemple, elle rentre pas dans le programme Accès Famille. Le programme Accès Famille, il n'y a pas de mise de fonds. Là, l'autre est obligé d'en mettre un. Fait que les gens, ils ont pas le cash à mettre, mais ils pourraient payer tant par mois parce qu'ils le font quand ils sont en logement. Fait que ça n'aide pas non plus à faire mettre un prix plus raisonnable pour l'acheteur dans ce genre de produit-là. Fait que c'est sûr que c'est vers le condo, là, ce qu'on voit dans le marché.
0: Les multiplex aussi, je regarde, les ventes ont baissé de 17% le mois dernier quand même. C'est surprenant, mais le prix médian monte de 10%. Donc, multiplex, ouais, c'est quoi? Ça te prend plus de cash pour acheter?
14: Non, mais il n'y a pas d'inventaire là-dedans. Ça, c'est le produit que, écoute, à part si tu le mets vraiment trop cher, là, ça sort tout de suite. Là. T'sais, fait que ça, il n'y a pas d'inventaire. Ceux qui pensent à... Tu sais, on a des gens, des fois, qui sont retraités, puis là, ils se disent, ouais, là, je vais y penser encore. Ou ils arrivent, il faut qu'ils transfèrent leur REER en pair. Puis j'ai plein de clients, même, qui disent, ah, je vais attendre un an ou deux encore. Ben non, mais monsieur, c'est le tout de suite, là. Vous êtes encore dans la bonne période, là. Parce que quand il y a du monde, il reste, mettons, 100 000 de REER qu'ils peuvent mettre. Ils attendent l'année suivante, là. Ils peuvent pas économiser ces 100 000 en impôts en partant, là, tu sais.
0: Mais là, si, mettons, moi, je veux m'acheter un triplex, là, une couple d'années, je pouvais m'acheter un triplex, puis me faire payer mon loyer parmi mes locataires. Hein? Les deux autres loyers me payaient mon loyer. Mais là, c'est plus ça qu'on voit. Hein? Souvent, tu es obligé de mettre un cash sur ton loyer en plus, même si tu t'achètes un triplex pour arriver à payer ton paiement à la banque.
14: Oui, c'est ça. Mais là, c'est sûr qu'en partant, quelqu'un qui achète un triplex, c'est au moins 10% de mise de fonds. Ça, on ne passera pas à côté.
0: En partant.
14: Puis là, après ça, on se trouve à avoir 10% de mise de fonds. Puis ensuite de ça, ben le marché actuel fait que toi aussi, tu vas payer ton loyer finalement. Là. C'est juste que dans 5 ans, mettons, tu vas être gagnant parce que tu vas créer de l'équité, puis tu capitalises sur une valeur qui est plus grande. T'sais, prenons un exemple, quelqu'un il achète un triplex, exemple, à 700-800 000, ben, il aurait peut-être au moins de s'acheter une maison à 400. Mais ben, là, tu capitalises sur le double là, finalement. Là. Fait que ça, c'est intéressant à ce niveau-là. Là.
0: Tu nous as parlé des logements de luxe vides à Montréal. Il y a eu des ventes récemment. Des projets immobiliers, des tours à condos qui ont été vendus à rabais. C'est-à-dire que le promoteur avait fait faillite dans ce projet-là, puis il est arrivé un gros joueur, lui a racheté tous les étages avec les condos terminés, invendus, mais il y a eu un rabais là-dessus. Donc, il y a un marché de repreneurs, mais il y a du monde qui sont cassés la gueule pareil.
14: Oui, c'est sûr, madame, mais tu sais, mettons, on arrive, on est un groupe, on rouvre un projet, puis on met, je sais pas, 50 millions là-dedans. Puis maintenant, on arrive, puis on est plus capable de réinjecter là, le projet, tout qu'on. On laisse aller puis on perd tout, ou on laisse aller puis on perd juste 50 millions. Fait que là, le gars, il dit, bon, ben, OK, c'est beau, puis ça devient une équité pour l'acheteur de ça, lui, il fait un deal. Tu sais, c'est pareil comme dans la restauration, tu sais, des fois, tu vois, hein, il arrive, il rouvre un restaurant flambant neuf, tu dis, ah, ça a dû coûter 1 million faire ça, mais c'est
0: ben oui.
14: Fait, moi, lui, il faut qu'il le paye, il y a le million, là.
0: Non, c'est ça.
14: restaurant est ferme. Lui qui arrive après, là, ça roule tempête pendant 10 ans parce que il profite de l'amélioration locative que lui, il a pas à payer. Tu sais, le locateur, lui, fait juste louer le local puis c'est d'habitude, là. C'est dérange pas les tables, les chaises puis toute la décoration qu'il y a là-dedans. C'est un peu le même principe dans ça.
0: Et tu nous dis, ça, c'est à Montréal, des tours à condos qui ont été vendus à rabais. À Québec, on n'est pas à l'abri de ça non plus, là, parce que là, ça pousse beaucoup, mais il pourrait y avoir des chocs aussi de certains promoteurs, là.
14: Ah, ben écoute, ben, on a jasé une couple de fois, là, puis je veux pas de nom, vous entendez parler de rien, là, mais je veux dire, c'est sûr qu'à un moment donné, il va y avoir des gens qui vont se faire racheter. Il y en a un ou deux qui vont avoir de la misère en quelque part. Tu sais, ce qu'on veut pas qu'il arrive, là, c'est des affaires comme le groupe AUOT qui avait planté. Là. Hey, ça, là, ça retarde bien trop, là. Tu vois, on a eu là, peut-être 2-3 ans de problèmes en inventaire à cause de ça, tu sais, en partie, là, en grande partie à cause de ça. Là. Il a arrêté de construire. Les permis qui étaient approuvés pour les prochains projets, ils n'étaient pas commencés. Tout au long de la compagnie, ça prend 1 an, 2 ans de mêler tout ça. Puis là, on se retrouve à l'inverse avec, là, on a ceux qui avaient travaillé sur leur projet, puis ces projets-là, en même temps, qui se développent. Fait que là, on se trouve à avoir un surplus d'inventaire dans quel genre de produit, justement, le condo haut de gamme, tu sais. Fait que moi, je pense que les gens qui veulent investir dans l'immobilier présentement, c'est le meilleur véhicule d'investissement, à mon avis, puis ça va toujours le rester. Mais aller dans des logements peut-être plus abordables, comme du 1500$ en bas, ça fait dans un par mois, là, vous allez avoir un taux de vacances qui est plus raisonnable, puis vous n'êtes pas pris avec ceux qui se construisent à fond la caisse. Tu vois, les taux partout à Québec, il y en a pas mal, là. Puis, tu sais, j'ai moins de clients qui veulent aller là-dedans. Ils veulent plus acheter du condo maintenant parce qu'ils savent qu'en bout de ligne, dans 10 ans, ils auront plus d'argent de la vente de leur maison.
0: Là. Mais beaucoup de projets à Québec, c'est du locatif. C'est pas du la vente résidentielle, là, même dans le condo. Donc, il y a peut-être une part là de projets qui vont peut-être partir éventuellement dans la vente comme telle d'unités de condo. Simon Laberge, toujours un plaisir. Les plateformes, simonlaberge.com.
14: Ouais, ou le téléphone, il marche encore, 418-624-4444.
0: Merci, Simon, à la prochaine.
14: Merci. Merci, bon, salut.
0: Voilà, Simon Laberge, immobilier. Puis, comme on dit, les villes vont peut-être débloquer des permis. On a beaucoup fait d'argent sur le dos dans l'immobilier des payeurs de taxes dans les dernières années. Les gouvernements, hein, l'argent rentrait facile. Les prix des maisons ont explosé. Là, au détriment de quoi? De notre base manufacturière. Là, on l'a d'en face. Là. Le vent de face des Américains, on l'a d'en face, là. Notre système manufacturier, notre secteur manufacturier, on l'a délaissé, lui. Les villes faisaient de l'argent facile avec l'immobilier. L'argent rentrait, gouvernement.
1: Ah oui, les taxes.
0: Ah oui, gouvernement, les dernières années. Mais c'est ça qui est arrivé. Prix des maisons a monté beaucoup. Là, après ça, il faut payer ça. Là. Voilà, après la pause, on jase. Économie, la bourse dans le rouge. On va regarder ça.
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13: Hey, c'est Jordan. C'est officiellement le coup d'envoi aujourd'hui dans la NFL. Les Seahawks et les Patriots lancent la saison 2026 avec une reprise du dernier Super Bowl remporté 29-13 par Seattle. Les Patriots auront notamment une nouvelle arme avec A.J. Brown, mais devront se débrouiller sans le porteur de ballon Trevion Henderson, officiellement écarté du match en raison d'une blessure à la cheville. Bref, ne manquez pas ça dès 20h20. Puis, bonne saison en passant. Dans la Ligue frontière, place aux séries éliminatoires. Les finales de division qui débutent pour les La troupe de Pat Scalabrine se mesurera aux Boulders à New York dès 19h. Une série 2-3. Pas le temps de niaiser. Et au baseball majeur, les Blue Jays ont rebondi hier contre les Athletics. Victoire de 4-2, notamment grâce au circuit consécutif de Josh Smith et Kazuma Okamoto. Aïe, yeah. Toronto connaît d'ailleurs une très bonne séquence avec 8 victoires à ses 11 derniers matchs et demeure dans la course pour une place en série à un match de Cleveland et la dernière position de la wild card. Match crucial à 15h05 tantôt.
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15: Avec toute cette histoire de tarifs, c'est Moody's qui revoit la baisse de la croissance canadienne. On l'a dit, les tarifs, les contre-tarifs, ça va avoir un impact sur l'économie canadienne. Les gens de Desjardins ont refait leur scénario, puis j'ai lu là, encore récemment, là, hier, il y avait une analyse des analystes, des économistes de Desjardins. Il y avait les analystes de la Banque nationale qui révisaient à la baisse tous les scénarios de croissance. Mais là, au fur et à mesure que Trump y en rajoute, là, ça vient jouer dans ce que ça va donner comme croissance économique. Et là, c'est Moody's qui ramène la croissance de l'économie du PIB canadien à 1%. Puis selon d'autres analystes, ça va être moins que ça. Puis au Québec, là, on est à peu près de 0.3-0.4% avant ce que les Américains ont rajouté hier. Fait que Frank, on pourrait avoir une économie sur le flat à zéro au cours des prochains mois. Si tout reste comme ça, puis il n'y a pas d'escalade des tarifs. Mais là, on a vu ouais. Hier, contre-tarif canadien, Trump en a rajouté. Là, ça commence à s'accumuler. Puis là, l'impact, ça va être directement sur des emplois, des entreprises qui vont soit slacker du monde, soit fermer les portes, soit, je ne sais pas trop ce que je fais dans la vie, là, mais ça se peut que en attendant des prêts du gouvernement... Tu vois-tu, il y a des entreprises là actuellement, avec les contre-tarifs, sont touchées des deux bords. Sont touchées des contre-tarifs de Carney parce qu'ils produisent américains. Leurs fournisseurs sont américains. Puis de l'autre bord, ils vont revendre aux États-Unis avec des tarifs en plus. Donc eux autres, leur modèle d'affaires, c'est un peu à route. Là. Le banquier appelle.
18: Mais non,
15: Là, tu fermes-tu la shop? Tu vas-tu... c'est quoi tu vas faire? De moi, un scénario, là, je ne sais plus. Ouais, mais j'attends un prêt du gouvernement. Ouais, mais quel type de prêt tu vas avoir? Puis c'est quoi les conditions?
18: Non, c'est
15: pas que tu rembourses l'argent dans un an, là?
18: Là, il va falloir que le message monte au deuxième étage, là, au 24-6, là, parce que ça marche plus. Là.
15: Mais là, on est en train de gagner du temps comme ça. Là, on dit qu'on va aller du côté de l'Europe. En tout cas, regarde, le Moody's, pour l'instant, leur scénario. Mais comme je te dis, ce scénario-là impacte ce qu'on a eu à date. Là, s'il y a une escalade encore de tarifs, bien là, oubliez ça. On va se ramasser peut-être dans le dugout. Également, tu sais, Costco. Costco a ouvert à Rimouski il y a quelques mois. Et c'était la panique à l'époque. Hein. On disait que ça allait être l'enfer.
18: Qu'est-ce qu'il y a de l'enfer?
15: Les commerçants allaient fermer. Bon. Parce que Costco allait gober tout le marché. Puis que, écoute, je me souviens, il y avait une campagne de peur. Mais là, ce qu'on comprend, puis c'est les gens de la chambre de commerce de Rimouski qui sortent pour dire, ben écoutez, finalement, ben, ça amène plus de monde en ville. Les bacs, les gens arrivent, puis moi, je suis allé à Rimouski une couple de fois. Il y a du monde en ville. Là. Dans le tour autour du Costco, là, il y a un Harley Davidson sur le coin. D'après moi, lui, il fait pas mal plus d'affaires. Là. Il y a du monde qui viennent pour le Costco, débarquent en ville, vont manger, prendre un break. Et là, ça amène de l'achalandage. Donc, tu vois, on avait peur.
18: Ben, ça amène probablement du monde d'ailleurs aussi. Là.
15: Ben oui, c'est ça.
18: Viennent, là,
15: ben, c'est tous les bacs, là, le monde de, mettons, ben oui. La vallée de la Matépédia. Tu as du monde du Nouveau-Brunswick. Ben oui. En haut, le Campbellton, entre autres, ben, ils traversent la vallée de la Matépédia. Eux autres, le Costco est à Moncton. Il est quand même loin, là. Donc, ils vont descendre. Eux,
18: mais
15: ils vont...
18: Tu vois-tu comment on a peur d'avoir peur tout le temps?
15: Ben
18: on
15: oui,
18: peut
15: mais...
18: bien avoir peur du gars jaune d'orange.
15: Mais...
18: Je veux dire, il y a une business qui part, c'est la fin du monde. Il y a une business qui arrive, c'est la fin du monde. Donc, quand on est-tu, ça nous arrive-tu d'être content des fois?
15: On dit que les stations-service, certaines ont baissé leur achalandage ou de leur vente de 45%, mais en contrepartie, les hôtels, restaurants de la région, eux autres, ils ont eu des augmentations. Et l'achalandage auto aussi, parce que c'est un secteur commercial là, à Rimouski. Donc, ça a fait monter.
18: Ben oui, ça va se développer.
15: Donc, voilà. Le Québec aussi, je ne sais pas si tu as vu l'histoire de Bell Textron, compagnie qui fabrique des hélicoptères, compagnie américaine. Et eux autres, ils avaient une dette. Ils devaient 18,6 millions au gouvernement du Québec et ont dit qu'au cours des dernières semaines, derniers mois, on a passé l'ardoise. On craignait qu'eux autres disent « on s'en va d'ici, on va aller construire aux États-Unis ». Et on devait de l'argent au gouvernement du Québec notamment et on a oublié la dette. C'était une dette qui était due parce qu'on avait fait des investissements dans l'usine. Où il y avait des promesses d'emploi et tout ça. On dit qu'il y a quand même 1600 emplois là, dans le coin de Mirabel jusqu'en 2037. Et là, on craignait qu'ils lèvent les feutres avec toute l'histoire des tarifs. Donc, on a passé l'ardoise. Donc, une compagnie du Québec, une compagnie américaine aidée par le gouvernement du Québec, on passe l'ardoise, une dette de 18,6 millions. Merci, bonsoir. Il faut aider nos entreprises.
18: Mais là, c'est parce que ce qu'on oublie dans toute cette histoire-là.
15: On aide une compagnie américaine.
18: Oui, mais c'est ça. Mais c'est parce que ce qu'on oublie, puisque du côté américain, ils oublient dans toute cette affaire-là, c'est que les entreprises qui œuvrent ici, c'est pas toutes des entreprises canadiennes,
15: ben
18: québécoises.
15: Non, c'est ça,
18: puis les entreprises qui œuvrent aux États-Unis, c'est pas toutes des entreprises américaines. Il y a des entreprises canadiennes aux États-Unis, puis il y a des entreprises américaines chez nous. Fait que quand on fait des tarifs là-dessus, on nuit à nos propres business
15: ben
18: aussi.
15: Oui. Ben oui, parce qu'eux autres, ils doivent avoir des usines de pièces au bord qui traversent, puis là, on a des contre-tarifs.
18: Ah, c'est quoi dans le cas de l'automobile? C'est 7 à des fois même 10 fois.
15: Ouais.
18: La même pièce peut traverser bord en bord de la frontière.
15: Fait qu'on est une économie intégrée, mais là, je sais pas où est-ce qu'on s'en va. Hey, les bourses, c'est rouge, rouge, rouge, rouge. Le pétrole monte de 3,47 $ le baril, 96,50 $. Le Brent a franchi les 100 $. Ce qui se passe, c'est l'Iran, encore des bombardements. Hier, les Américains ont bombardé des bateaux dans le détroit d'Hormuz iranien autour de... Les Houthis du Yémen se sont mis de la partie, bombardent l'Arabie saoudite. La foire est en train de pogner, là. Et là, c'est ce qui est... En tout cas, ça inquiète. Et je regarde les obligations 30 ans gouvernementales. On a passé 5,3 %. Aujourd'hui, le Trésor se rachète là, des obligations long terme pour du court terme. Ça semble pas fonctionner là, du côté américain. Fait que j'ai hâte de voir comment on va sortir. Hey, sérieux, la gang à Trump, là, ils en ont épais. Là, pour les midterms, là... Il va falloir qu'il se passe de quoi.
18: Il va falloir qu'il règle au moins un ou deux dossiers.
15: Ben, il peut pas. Là, il y en a 25 en front. Là. Puis là, le bonhomme est complètement sauté. Là. Et lui, il call Barron. Puis Barron, lui, il fait des transactions d'initié.
18: Ouais, c'est ça, lui, il est sur le trading.
15: Non, non, Barron est sur le gros trading. Ouais. Là, je ne sais pas comment ça va finir. Mais là, il va falloir qu'il règle. Les Américains commencent à avoir de l'impatience aussi, on le sent.
18: Barron, il tradait dessus du Bombardier hier, tu
15: sais. Ben, d'après moi, il a tradé bien des affaires, là. Le pétrole, puis ouais, let's go. L'or, je regardais, l'or monte un petit peu. Ouais, l'or reparti vers le haut. Le Bitcoin, parce que normalement, quand on achète comme ça des obligations, ça amène des liquidités. Le Bitcoin est en hauteur, là, il est redescendu un peu, mais quand même, l'or reparti vers le haut. Donc, voilà. 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On revient après la pause.
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12: Ben oui. Déjà la fin de ce show-là. En passant, là, il y a des gens qui nous disent ça se négocie-tu, ça, tarif pour un agent immobilier? Ben oui. 4 % 5 % 3 % dépendant du prix de la maison. Si tu vends une maison de 800 000, tu peux négocier, là. Il va, ben faire, oui. Il va faire 3 % sur 800 000, là. C'est pas pire?
13: Pas pire cote, je pense. Hein?
12: Non, non, mais c'est vrai, ça se négocie.
13: Ah oui.
12: Moi, j'ai toujours négocié ça. Voilà. Merci, Frank.
13: Merci, Pierre.
12: Merci, les auditeurs. Vous êtes en feu. On vous lit. On essaie de vous répondre. Des fois, on est
13: ça va vite, là, quand même. Il y a beaucoup de choses qui se sont passées aujourd'hui.
12: Ça va très vite. JC, Pat Max. JC, particulièrement, très en forme. Yes. Ciao.
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15: La guerre commerciale entre Donald Trump et le Canada s'intensifie après les tarifs douaniers. Washington veut maintenant bannir certains produits canadiens de ses contrats publics. Mark Carney reconnaît que cette confrontation aura des conséquences économiques à court terme, mais affirme que le Canada doit tenir tête aux États-Unis. La menace visant Bombardier provoque toutefois des résistances aux États-Unis, notamment au Kansas, où l'entreprise soutient des milliers d'emplois. Et le candidat du Parti conservateur du Québec dans Pontiac, Éric Lantier, retire sa candidature après la controverse qui entoure ses prises de position. Il s'est notamment prononcé contre l'avortement, souhaitait rouvrir le débat sur la question et avait défendu les thérapies de conversion visant les personnes homosexuelles. Le chef du parti, Éric Duhaime, a annoncé son retrait quelques heures après les révélations du bureau d'enquête. Il affirme que Lantier risquait de devenir une distraction pour le parti et rappelle que le PCQ est pro-choix et favorable aux personnes gays.
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12: À midi, 2 minutes, bienvenue dans Ouellette en direct. Ah oui, Ouellette qui commence à sentir qu'il y a un petit quelque chose qui couve. Avez-vous préparé votre saison des maladies? Ça s'en vient, l'école est recommencée. Voyons, Pat, à grelotte.
25: Ah, j'ai pogné un coup de frette.
12: Voyons, toi aussi, t'as, tu couvres quelque chose, là?
25: Je pense que oui. Ah, non,
12: toi,
25: mais il fait froid, là.
12: Toi, c'est toi qui nous l'as donné.
26: Non, je suis vacciné, moi.
12: Toi, t'es vacciné?
26: Ouais.
12: Pourtant, le chauffage est à 20, là.
26: Je vote pour le PCQ, puis je suis vacciné.
12: Bon, my God.
25: Aïe.
12: T'es fucké?
26: Oui, vraiment. Je sais.
12: Mais j'en fucké.
25: Je pense que tu ne pourras pas rester, malheureusement.
26: On me demande de sortir.
12: Ouais, c'est quoi la spinner? D'ailleurs, il y a un nouveau candidat, là, qui est pas gentil, là. Il y a quelque chose, là. Mm. Il y a juste un pasteur anti-avortement. Surprise.
25: Oui, j'ai vu ça passer.
12: Non, mais attends, je vais répéter tranquillement. Ouais. Un pasteur anti-avortement, impossible.
25: Ouais.
26: Et homophobe.
25: Mais il n'est plus dans le parti.
12: Non, il n'est plus là.
25: Mais c'est correct, c'est une distraction. Là. Effectivement, il y avait l'air saucé.
12: Absolument, il y avait l'air. Ouais, mais tu sais, si tu prends un curé comme candidat, ça va un peu avec. Là.
25: Non, il y a du monde qui sont ouverts d'esprit. Il y a même des curés qui étaient prêts pour que les autres curés se marissent.
12: Ah oui?
25: Pas se marissent, mais c'est pas grave, moi je l'ai dit.
12: Mais la position de l'Église, c'est quoi?
25: Oui, mais tu sais, il y a une certaine forme d'ouverture avec les années, mais je veux dire, quelqu'un peut... tu peux te dire, je suis pas nécessairement à l'aise avec, admettons, j'ose. Je sais que même ça se dit pas, là, mais bon. Attends, quelqu'un peut te dire, selon ma religion, deux personnes du même sexe, c'est pas notre tasse de thé, mais je l'accepte.
12: Ouais.
25: Bon, mais il y a ça, puis dire... Ça m'écœure, faut que tu fasses un traitement.
12: Oui, oui, non. En passant, moi, je trouve ça débile. Là. D'ailleurs, c'est particulier que ça ait passé le cap de la gouverne d'Éric Duhaime, qui est lui-même ouvertement homosexuel.
25: Oui, exact.
12: Vous comprendrez que je prends pas position, mais je me dis, si tu prends un curé, tu sais, regarde, l'Église catholique condamne fermement l'avortement, qu'elle considère comme un acte immoral et un crime grave contre la vie humaine. Ben là, c'est... Je sais pas, là, c'est comme... Es-tu surpris que, je sais pas, on prend un imam comme candidat, puis il est contre le qu'on mange du porc. Tu sais, je veux dire, c'est normal, ça va avec. Là,
25: non, mais c'est... Je veux dire, c'est pas tout le monde qui est... Dans une religion, là, c'est pas parce que quelque chose est dicté que tu le fais intégralement.
12: Non, je comprends, mais disons qu'il est à la bonne place pour... prêcher ça. Là. Tu comprends?
25: On en rencontre plein de bons mondes. Il y en a qui vont être hardcore musulmans, puis il y en a d'autres qui vont l'être moins. Je veux dire, c'est ça. Là. Mais c'est juste que c'est peut-être pas un super profil là, avec ce qu'on lisait. Là, tu te dis, ouais. Là, mais c'est correct. Dans le fond, il a. Mais je trouve qu'il n'a pas attendu.
12: Mais ça là-dessus, il y a eu un. Je veux dire, on nous dit souvent, vous critiquez-vous des fois le Parti conservateur? Ben moi, je vais en faire une petite critique. Il a quand même passé le filtre.
26: Ils l'ont échappé big time. Là. Hey, le gars, il est pro-thérapie de conversion.
12: C'est assez... C'est assez 1968. On est ailleurs, effectivement.
26: Viens t'asseoir ici, mon petit gars, je vais te montrer des photos de femmes.
12: Donc, voilà. Hey, d'ailleurs, tu vois, l'Église catholique a adouci sa position sur l'homosexualité. Donc, l'Église catholique distingue maintenant, la personne homosexuelle qui doit être accueillie avec respect et compassion des actes homosexuels qu'elle considère comme contraires à la loi naturelle.
25: Bon.
26: Bon.
12: On appelle ça être entre deux positions. Là. On est un peu écartelés. Bref,
25: mais
12: ceci
25: c'est
12: étant.
25: C'est une religion qui l'accepte à 100%.
12: L'homosexualité?
25: Oui.
12: Les Raéliens, peut-être?
25: Les
12: autres sont assis en ligne, c'est en bas de la ceinture.
25: On parlait de la religion catholique, mais si on fait le tour des religions, il y en a. Je sais pas.
12: Non, je pense pas.
25: Je le manque.
12: Je pense pas. Officiellement, je sais pas. Peut-être le bouddhisme. Je sais pas, pour vrai.
26: La communauté LGBTQ, c'est une religion, ça?
12: Ben non.
26: Okay.
12: Pas au sens de la loi.
26: Ah, OK.
12: Non, au sens moral, des fois, on peut se poser la question.
25: L'organisme.
26: Ah, OK. Ben, des fois, on dirait que on est sur la ligne, là. Ouais.
2: Pose des questions, moi. Hein.
4: Je sais même pas pourquoi j'ai commencé avec ça, parce que c'est pas ça, pantoute, que je voulais.
25: Non,
4: c'est ma maladie. Ouais, c'est ça. Je commence à avoir. J'ai chaud, là. T'as frette, toi?
25: Ben là j'ai moins. Mais j'ai pogné un coup de froid. Mais là, je pense qu'on s'en va vers l'îlot de chaleur.
4: Ben, je pense que. Savez-vous quoi? On va mettre de la musique. Nous autres, on va aller se prendre une petite tisane.
25: Ah. Ben, t'as une belle chemise.
4: Hey,
25: mais chaude, ta chemise.
4: Ben, mais c'est tantôt, ça, j'avais pas chaud. Quand t'as eu ton coup de froid, je la sentais, le fresh.
25: Ouais, c'est ça. Ah, là, je peux le baisser. Je vais le baisser le mercure.
4: Ah, tu l'as-tu remonté?
25: Ouais. Ah. J'enlève mes
4: écouteurs. Pat part avec ses écouteurs. Ça va être très cool sur YouTube. Vous irez voir ça, Pat, au bout de ses écouteurs. Jason, de ce qui nous concerne aujourd'hui, surtout à propos de cette guerre commerciale, guerre, si vous voulez mon avis, si vous voulez vous battre jusqu'au bout, c'est une guerre perdue d'avance. Mais ça, elbows up, comme on dit, puis on verra. Hein, on verra qui verra le dernier. C'est pas sur l'expression, mais c'est pas grave. Ça a pas été long. Il y a eu les tarifs de Donald, les contre-tarifs de Carney. Et là, ça n'a pas été très long. Réplique américaine hier en fin de journée. Ce qu'on apprend, et ça sera évidemment précisé dans le temps, là. Alcool, la majorité des produits alcooliques du Canada pourront plus rentrer aux États-Unis. Produits laitiers, parce que oui, le Canada envoie des produits laitiers aux États-Unis. Sous forme de quotas, puis il n'y en a pas tant que ça, mais il y en a quand même. Donc, on les bannirait complètement et on jase de d'autres dispositions. Parlant d'alcool, parce que ça, ça va entrer, selon ce que j'ai compris, le 29 septembre. Donc, on a encore 20 jours. Puis 20 jours avec Donald Trump, c'est long, là.
25: Ben oui, je pense. Pierre disait déjà qu'il avait changé de liste sur certaines affaires, mais je sortais de l'auto, là, fait que j'ai pas pogné le reste, là. Fait que ça a déjà changé en 24 heures. Là.
4: Et ça va changer encore, là. Fait que on a 20 jours pour ruminer tout ça, là. Parlant d'alcool, tu m'as envoyé de quoi hier? C'est le fun, des fois, être capable de regarder dans les autres médias au pays.
25: Hey, c'est bon.
4: Pas juste être tout le temps focus sur nos affaires. Hey, c'est bon en tabarnouche.
25: Hey, c'est vraiment un bon article.
4: National Post. Très bon journal en passant. Si vous êtes capable de lire l'anglais, vous devriez rentrer ça dans votre routine média, si vous en avez une. National Post qui nous apprend. C'est gros, mais en même temps, moi, je suis pas étonné. On nous apprend que les provinces se sont jasées beaucoup pour ce qui est des barrières tarifaires et non tarifaires. Les barrières interprovinciales. Et ils auraient signé, quand je dis « ils », c'est les autres provinces canadiennes, auraient signé une entente concernant la libre circulation de l'alcool au Canada. En fait, je dis « ils » parce que j'exclus celui qui parle. Il y a une province qui n'a pas signé le deal.
25: C'est en juillet dernier.
4: Au mois de juillet, personne n'a parlé de ça.
2: Vous étiez en vacances, là, mais ouais, moi, j'ai lu ça là, en juillet. Okay. Ça a fait jaser quand même pas mal à ce moment-là.
4: OK. Bon, fait que tu me dis que j'étais dans le champ.
2: Je dirais pas ça comme ça.
4: Ben, qu'est-ce qui a fait jaser? Parce que pour vrai, j'ai pas. Puis l'article sort là comme un peu comme si c'était une nouvelle. Là.
2: Le Québec n'a pas embarqué dans l'accord pan-canadien sur enlever les barrières interprovinciales sur l'alcool.
4: OK.
2: C'est ça qui avait fait jaser. Puis à ce moment-là, la position du gouvernement, c'était on va attendre après les élections parce qu'il faut mettre tout ça en place et c'est long. Et pour l'instant, on s'était pas penché là-dessus, malgré que ça faisait déjà un an qu'il se penchait là-dessus, selon ce que François Legault avait dit.
25: Ben oui,
2: puis elle a dit complètement autre chose, puis ça l'a fait capoter beaucoup, beaucoup, beaucoup de producteurs d'alcool ici au Québec. Là.
4: Ben, avec raison.
2: Ben oui.
4: Parce qu'on est encore les espèces de moutons noirs. Tu sais, moi, là, j'ai été longtemps... quand j'étais jeune, j'étais souverainiste, comme je pense la majorité des jeunes de mon temps. Là, dans mon époque, fin des années 90, le référendum, il y avait une espèce de bouillon là, de souveraineté. Ensuite, je me suis dit non, le Québec me fait peur. Puis le fédéral était devenu un peu, je vais utiliser la même expression que Christine Fréchette, mon bouclier. Tu sais, je me disais, écoute, le Québec pourra virer socialo-communiste comme il veut, on sera toujours dans le Canada. Les dernières frasques des libéraux, puis là je dis dernières frasques, je les ai quand même. Je me suis dit non, le Québec me fait peur. Puis le fédéral était devenu un peu... je vais utiliser la même expression que Christine Fréchette, mon bouclier. Tu sais, je me disais, écoute, le Québec pourra virer socialo-communiste comme il veut, on sera toujours dans le Canada. les dernières frasques des libéraux, puis là, je dis dernières frasques, je les ai quand même donné plus d'une décennie, là, m'ont convaincu de revivre.

0: de donner plus d'une décennie, là, m'ont convaincu de revirer de bord. Mais des fois, je pense que je suis à l'image du Québec. Voulez-vous être dans la fédération ou vous voulez pas être dans la fédération?
1: Ben, en fait...
0: J'suis un peu tanné, là, tu sais, je veux dire, faites-les à 100% ou faites-les pas. Là, c'est tout le temps un peu l'enfant gâté qui reçoit des chèques des grands frères qui font du cash, qui bougonne tout le temps dans son coin, qui est jamais content, qui parle jamais la bonne langue, qui est jamais à la bonne place, qui a jamais le bon alcool, qui peut jamais faire ses affaires, puis tu sais, qui bougonne, mais qui veut rester dans... Moi, je reste dans le sous-sol, mais je veux choisir la couleur des murs, je veux... Tu sais, des fois, je sais pas. Là, ça ressort, évidemment, cette nouvelle-là, parce que, comme tu dis, Max, c'est sorti cet été. On l'a manqué, mais ça ressort parce que ça commence à devenir urgent, ces affaires-là. Hey, Mark Carney, c'est quand l'élection de Mark Carney?
2: 28 avril 2025.
0: Commence à faire un bail, là.
1: C'est un an et demi, là.
0: Là, les barrières interprovinciales, là, je les voyais toutes, là, incluant Legault, comme tu dis, là. Faut aller de l'avant, là. Je sais pas, là. C'est... Fait que c'est pas réglé, ça, là.
1: Ben non, mais Fréchette, elle a pas changé. En fait, elle veut pas rien faire à cause de la SAC. Parce que c'est une société d'État. Parce que la SAC a le devoir de ramener des sous au gouvernement pour que ça paye tous nos services qu'on n'est pas capable de se payer.
0: Mais ça, c'est une volonté. Tu sais, la SAC, là, moi, je peux bien varger sur la SAC. Mais le point étant que la SAC va être ce qu'on va lui dire d'être.
1: Mm-hmm.
0: Tu sais, si elle est une agence pour faciliter, justement, le transport d'alcool interprovinces, c'est juste que la SAC, on l'a mandatée pour être une vache à lait.
1: Exactement.
0: On a dit, toi, là, ton objectif, c'est de nous pomper du cash dans le programme. Là.
1: C'est pécunier.
0: C'est exact. Il n'y a qu'un seul objectif. Bon, là, on va vous sortir la ritournelle pour les niaiseux, là. Non, on fait ça parce qu'on peut contrôler la publicité. Hey, come on, là. Vous voulez vendre de l'alcool. Puis c'est correct. Moi, j'ai rien contre ça. Ils prennent de la pub. Ils veulent vendre de l'alcool.
1: Ouais.
0: Ça, c'est que je vis très bien avec ça.
1: Mais la SAC,
0: mais le
1: là...
0: contrôle, la SAC, ça pourrait être juste, Pat, une affaire qui donne des permis puis qui t'aime des bouteilles, là.
1: La SAC, elle pourrait aussi se tasser, tout simplement, mais c'est parce que... Je pense que dans les années 70-80, ça allait. Là, ça a évolué. Ce qui est arrivé aussi, c'est qu'on on pensait que le vin allait toujours venir de l'Italie. OK?
0: Ouais.
1: Puis les gens pile fort.
0: On ne savait pas comment faire ça, nous autres. On était des niaiseux. Là,
1: puis là, on a eu des microbrasseries, on a eu des distilleries. Et il y a des distilleries. Hey, c'est capoté!
0: Des vignobles?
1: On a des vignobles désormais. Et on l'entend très souvent, et encore dans l'article JC. S'il y en a qui disent, hey, à recommencer, je repartirai pas d'ici, OK, je ferai mes business ailleurs parce qu'on n'est pas capable de se déployer. Hey, c'est capoté.
0: Mais non, on n'arrête
1: pas de parler de
0: des chaînes et des boulets partout,
1: ici
0: tout le temps.
1: Ici même,
0: temps.
1: Là, on menote nos industries, on fonctionne d'une vieille façon. Il y a des entreprises qui décident de ne pas embarquer avec la SAC et de faire leur propre business à part, comme en parallèle. Puis, on réussit à faire plus d'argent que si on était avec la SAC parce que c'est tellement contrôlant. Tu fais moins d'argent. Puis en plus, c'est arriéré.
0: Tu donnes ta cote.
1: Comme idée. Comme idéologie.
0: Ah non, c'est une affaire de contrôle étatique pur. Là. La SAC, c'est un monopole pur. Il n'y a pas d'ambiguïté.
1: C'est un boomer boqué.
0: Oui.
1: C'est ça que c'est la SAC. Non, mais
0: tu sais, il faut comprendre l'évolution de... la prohibition, un moment où l'Église catholique faisait beaucoup... Là, je vous parle là, du début du 20e siècle. Là. L'Église catholique faisait beaucoup de pression parce que l'alcool était un problème des paroisses. T'avais les vieux Soulons, les alcooliques faisaient du trouble dans le village. Puis il fallait que ça arrête. Puis la prohibition aux États-Unis. Après ça, la commission des liqueurs. Ça, là, ça a l'air que c'était gênant. Et là, moi, je suis jamais allé. Là. J'ai un certain âge, mais pas tant que ça. Là. La commission des liqueurs, là... Ça a l'air, c'était comme des petits casiers, OK, avec des barres de fer, là, quasiment comme une prison. Puis là, t'arrivais là, puis tu disais, à prendre une bouteille de gin. Puis là, tu passais ça dans un petit sac brun par en dessous. Envoyez de moi ton argent. OK, sac ton cadicite. Bon, là, on est passé à la SAC. Contrôle étatique, blablabla. Là, on est peut-être rendu ailleurs.

0: Je reprends, je ne veux pas refaire le segment que j'ai fait, là, mais encore une fois, un autre endroit où on a fermé le livre. Non, nous autres, c'est ça, ici. Nous autres, c'est l'alcool, gouvernement, point final. Il n'y aura plus jamais de discussion. Ben, ça donne ce que ça donne. Quand c'est le temps d'être agile, puis de réagir, puis de se tourner de bord, puis de se virer Saint-Dicenne, on n'est pas pour.
1: Mais je me demande à quel point le gouvernement peut se départir de cette vache à lait-là, parce que tu sais, le système étatique québécois, dans sa définition, puis la SAC, c'est un bon exemple, là, c'est du protectionnisme. Là. On fait exactement
2: ce qu'on reproche
1: à Trump.
0: Puis on le fait beaucoup bien avant là,
1: puis,
0: Trump.
1: Puis on est les pires au Canada. Là. Les bouteilles de vin puis les spiritueux qui viennent d'ailleurs dans le Canada là, sont taxés ici, là, donc le tarif interprovincial, de 132 à même 167 par bouteille.
0: Ouais.
1: Mais ça, c'est complètement maniaque.
0: Oui, dans notre propre pays.
1: Dans notre propre pays. Donc, je reviens à ce que tu disais, Pat, on fait beaucoup, beaucoup, beaucoup d'argent avec ça. Si on défait ça puis on enlève ces mesures tarifaires-là interprovinciales, c'est nous autres qui perdons du cash. C'est pour ça que Christine n'a pas embarqué là-dedans. Là. En ce moment, c'est pas un bon move.
0: Ouais, mais...
1: Pour elle, le calcul politique, c'est comme ça qu'elle voit, c'est sûr. Là.
0: Je comprends, mais là, elle arrête pas de me dire qu'il faut être solidaire. Encore là, j'en reviens. Ouais, veux-tu être canadienne ou pas? Si le seul intérêt, c'est les intérêts du Québec, ben pourquoi vous êtes fédéraliste?
2: Ah, mais c'est pas un bon move pour le gouvernement ou c'est pas un bon move pour les entreprises?
0: Parce c'est pas moi qui dis ça, c'est Max.
2: Si toutes les entreprises peuvent vendre leur stock puis tu peux te déployer, le gars là, qui n'a pas accepté de faire partie de la SAC, là, c'est 3000 points de vente aujourd'hui.
0: Mm-hmm. Ouais. Mais il a travaillé.
2: Puis là, je suis en train de pouvoir exporter en France et en Suisse. Je n'ai pas de barrière avec la SAC. Si je me mets avec la SAC,
0: t'es prisonnier.
2: Je me monote.
1: Ben oui. Oui, mais c'est une question de contrôle, justement. Ben, c'est un bon move pour le gouvernement, mais pas pour les employeurs. Sauf que là, ils vont émettre des chèques pour les entreprises.
0: Ben, c'est ça.
1: Ils gardent une forme de contrôle de cette façon-là sur le marché.
0: OK. Fait que ça, si tu me dis, c'est pas un bon move, c'est parce que t'approuves le modèle.
1: Oui.
0: T'approuves le modèle?
1: Moi, non.
0: OK, OK. Là, tu veux dire... Quand tu dis ça, c'est pas toi qui parles.
1: Non.
0: OK. T'essaies de faire l'analyste, d'avocat du diable.
1: Ben, je parle de la façon dont elle...
0: Pas facile, là, je sais avec Max ou avec l'opinion publique ou...
1: Non.
0: Moi, avec Paul Larocque, je sais pas avec qui se parle, là.
1: Ce que j'ai dit, c'est que Christine, elle voyait assurément ça.
0: Ah oui, puis ils vont tous vous dire ça, là, les défenseurs du modèle. Ça, là, c'est la même gang qui vous dit hey, « on n'a pas les moyens de baisser les impôts. » C'est ça, là, c'est dans votre tête. Là. Si on n'a pas les moyens de baisser les impôts, ça dépend ce que vous décidez de faire. Si vous me dites, on va avoir le courage de vous le dire, qu'on va couper certains services dans l'optique où on veut vous redonner de l'argent pour que vous fassiez virer l'économie, tout se fait. Tu peux pas me dire, on peut pas couper l'impôt maintenant, ça n'a pas de... T'sais. Mais on peut toujours couper l'impôt. C'est une décision politique, tout ça. Là.
2: Moi, j'ai une question, OK? Parce qu'on parle constamment des services publics. Tu sais, comme, comment vous allez faire pour couper sans couper dans
0: ben
2: les
0: oui,
2: services publics?
0: Mais non, mais il faut couper dans les services.
2: Ben, en fait, ce que j'aimerais, là, c'est qu'on arrête de dire cette phrase-là qui ne vaut rien, là, puis justement qu'on y mette de la valeur. Là. Ça veut dire, faites-moi la liste de tous les services publics concrètement, là. Puis dites-moi pas qu'il n'y a pas une place où on exagère, on se dit, ouais, ça, on offre ce service-là, mais c'est pas obligé d'être à l'État de s'en occuper. Tu sais, on parle.
0: Non,
2: ça ne veut rien dire, ce service public. Qu'est-ce que ça veut dire?
0: Ben, service public, ça veut dire de quoi s'il y a des services? Ben non, mais c'est sûr.
2: Qu'est-ce
0: qu'on
2: veut
0: dire? Encore là, Pat, oui, au Québec, la santé est un service public, ce qui n'est pas le cas ailleurs, partout.
2: Mais je suis assez intelligente pour comprendre que quand on dit qu'on veut couper, peut-être à certains endroits, dans ma tête, on ne fermera pas les hôpitaux.
1: Ouais. Non, mais ce n'est pas la même chose parce qu'ils ne font pas d'argent avec ça. La SAC fait partie du poignet de services publics qui vendent des affaires.
0: Comme Hydro.
1: La SQDC, oui. Hydro font de l'argent. Ouais. La SQDC, l'auto.
0: Ouais, l'hôpital, lui, perd de l'argent.
1: Oui, exactement. Oui. L'auto-Québec, là, c'est aussi un autre.
0: Non, c'est ça. La SAC, c'est une vache à lait. C'est pas un service. Mais elle contribue à l'image qu'on a des bons services publics à cause de ces rentrées d'argent-là.
1: Oui.
0: Tu sais, si tu me dis demain, la SAC est partie, on perd un point quelque, je l'avais fait là, dans Changeons le Québec, là, 1,4 milliards, je pense, par année qui rentre. Oui, mais tu vas stimuler autre chose. Tu vas stimuler du développement. Tu vas avoir des compagnies qui vont grossir, qui vont peut-être exporter, qui vont devenir les rois du gin mondiaux.
2: Les autres provinces, là, ils doivent avoir aucun service public. S'ils n'ont pas de monopole de la SAC dans leur propre province.
0: Il y en a moins. En Alberta, il y en a moins.
1: Ça fonctionne bien.
2: Non, mais je veux dire, c'est parce qu'à un moment donné, des fois, on se dit, oui, mais ça n'a pas de bon sens, le Québec, la SAC, puis c'est une vache à lait, puis nanana. OK, mais comment se fait-il que les autres ont un modèle différent, puis que ça fonctionne?
0: Et comment se fait-il que notre modèle fonctionne so-so?
2: Hey, votre vin, il est rendu 25 piastres. Ben oui.
0: Des bouteilles qui se vendent 16 piastres ailleurs et 8 euros en Europe.
2: Puis t'en as encore du 4 à 6 euros dans les épiceries.
0: Ah oui, oui.
2: J'abonde. Les neuf ont signé en juillet dernier, puis bon, Max dit que t'en as parlé, puis c'est bien correct, là, mais
1: je trouve ça
2: épouvantable.
1: C'est dans ma tête, tout seul chez nous.
2: Ça, c'est sorti dans le National Post, parce que...
0: c'est tranquille.
2: On parle des tarifs. Alors qu'on s'impose entre nous nos propres, entre guillemets, tarifs.
0: C'est sorti ici, Max, mais pas aux États, excusez, le lapsus, mais dans les autres provinces canadiennes, là, ça les met en sacrament. Parce qu'on n'arrête pas de dire la meilleure façon de se battre contre les tarifs de Trump, ce serait d'enlever toutes les barrières interprovinciales.
1: Il y a pas
0: de t'as le bougonneux qui dit « Non, moi, il y a bien l'alcool, ben, y a pas le choix. » Et quand on lui demande, il nous sort des niaiseries, genre « C'est parce que l'alcool, c'est un vice, on veut contrôler ça. » Comme en 1965. Là.
1: Il y a un producteur d'alcool.
0: En passant, les jeux, c'est la même affaire, l'Auto-Québec. Là. Pourquoi on privatise pas ça? Ah, parce que là, écoute, ça, faut être prudent, puis ça prend une approche. Yeah, right, quand vous me faites des pubs, moi, de prendre un 649 avec la bave qui coule un peu, là. Hein? Hey, ça, c'est une approche vraiment responsable.
1: Ben, pas vraiment.
0: Ben non, voyons, ils veulent vendre des gratteux, puis la SAC veut vendre de l'alcool, et c'est bien correct. Mais arrêtez de nous faire croire que le gouvernement est meilleur pour vendre la loterie que le privé. On va arrêter là, de s'inventer une histoire puis de se croire. Là. Et ça fait chier le reste du pays.
1: Ben oui, il y a un producteur d'alcool, un gars qui a une distillerie OBC qui est sorti en juillet quand la nouvelle s'est mise à se propager un peu. Puis lui, il est sorti d'immédiat à CBC même, je pense, puis il a dit « Ce que le gouvernement canadien nous fait avec les tarifs interprovinciaux, c'est pire que ce que Trump nous fait subir à notre industrie. » Là, tout le monde a fait des petits caca nerveux. Ben non, ça se peut pas, voyons donc. Le gouvernement canadien, il est là pour nous, puis il nous aide, puis ci, puis ça. Mais la réalité, c'est que c'est vrai, là.
0: Ben, au départ, là on a perdu le contrôle, là, c'est une dérape totale. Là. Mais au départ, quand Trump a amené ses premiers tarifs, je me souviens clairement, je sais plus, je pense que c'était Vincent Gelozo qui nous avait dit que l'équivalent de ça, c'était à peu près les barrières interprovinciales. Fait que si on abolissait toutes nos barrières, donc libre marché, ce qui devrait être, me semble, dans ma tête à moi, là. C'est sûr que moi, je suis peut-être pas comme le reste, là. Mais, hein? Montrons l'exemple. Ouvre ton micro.
2: Excusez-moi.
1: Ça va mieux.
2: C'est ça, des fois, je passe sur le canal B. je voulais juste dire, mais montrons l'exemple.
0: Non, mais...
2: Si on dit que c'est pas bon, arrêtons de se le faire subir.
0: C'est plus que, tu sais, il nous explique que si on avait tout aboli, un vrai libre marché dans notre propre pays, il me semble, c'est pas débile de penser à ça, quoique des fois, je regarde les analyses, puis possiblement que je passe pour un débile, là. Dans certains cerveaux qui écoutent présentement, je passe peut-être pour un débile. Mais moi, il me semble qu'un libre marché dans ton propre pays, ça devrait être la base. Que je suis capable de vendre ou d'acheter de n'importe quel membre de mon pays, peu importe où il se situe géographiquement. Ça devrait être une évidence, mais ça ne l'est pas. Fait que si on avait aboli toutes les barrières, ben oui, mais là, c'est impossible, puis le français, puis la protection du français, puis la protection de l'alcool, puis le... Ben, c'est ça. On est différent. Fait que je reviens avec ma première question. Voulez-vous être au Canada ou pas?
2: Ben, ça demande la
0: fraîcheur. Si vous voulez être au Canada, il va falloir jouer canadien.
2: Mais t'es péquiste. Fait que là, elle a peut-être des relents péquistes, mais c'est juste qu'il va falloir qu'elle décide pour qui qu'elle joue. Là. Elle joue-tu fédéral ou elle joue pour une future souveraineté? Qu'elle joue franc-jeu. C'est ce qu'elle est. Je dirais qu'elle l'assume, là.
0: Là, on n'arrête pas de me dire que c'est une crise. Là. Madame Fréchette est bonne là-dedans, là, faire peur au monde, puis dire que trompe, là, puis l'intimidateur. Hey, hier, elle nous a sorti c'est les gros canons, là. Le bouclier contre l'intimidateur Trump. OK, bon. À un moment donné, là, faire peur aux gens, c'est bien, là. Mais peux-tu arrêter de se faire accroire? Êtes-vous Canadien ou pas?
2: Non, mais elle devrait pogner les nerfs après Carney.
0: Ben,
2: Je veux dire, non, mais elle se trompe.
0: Non, si elle joue sa game, moi, je me mets dans sa peau, là. Si tu veux jouer la game canadienne, elbows up, solidarité, Mark Carney, gros de même, ben, abandonne toutes tes barrières, là. Oui. Tu veux jouer la game, joue la game.
2: Non, mais si tu as à cœur la pérennité de ton peuple, tu vas dire la vérité.
0: Quel peuple? Canadien ou québécois?
2: Je vais parler du Québec ici. Attends, vu qu'il est première ministre du Québec.
1: Ouais. Okay? Les Canadiens français.
2: Canadiens français.
0: Canadiens.
2: OK. Je veux dire, elle a dit qu'elle est
0: francophone.
2: Puis qu'elle a ça à cœur. Ben, tu vas te lever puis tu vas jouer franc-jeu. Tu vas le dire. Tu vas dire, j'ai regardé ça. Puis peut-être tu peux l'avouer. Hein, moi, je comprends rien. OK. Mais elle ne dira pas. Mais maintenant, je te demande pas d'aller jusque-là. Juste dire, à l'entour de moi, je vous entends, les entreprises à l'international, les entreprises québécoises. J'entends aussi des PME. J'entends aussi les économistes qui nous disent que les contre-tarifs, c'est la pire idée qu'on a jamais eue sur la Terre. Fait que si tu as à cœur réellement le bien-être de tes citoyens, c'est pas ton bouclier anti-Trump. Je comprends qu'elle va l'utiliser un peu parce que ça paraît bien. Oui. Mais il faut aussi que tu te lèves et tu te dises, là, Carney, on pensait que ça n'était une bonne idée. Ça n'est pas.
0: Non, parce que parce qu'on est en campagne, Pat.
2: Ben alors, ben ça veut dire que tu es une politicienne comme les
0: ben
2: autres.
0: Oui. Ben oui, ben oui, ben là.
2: Ben je sais que c'est ça.
3: Non, fait juste mentir, c'est juste ce qu'elle fait.
0: Le bouclier, là.
2: Je sais que c'est ça, mais j'aime ça qu'elle m'écoute.
0: Le bouclier contre l'intimidateur Donald gosse. Trump. Hey, c'est quoi le bouclier contre l'intimidateur Donald Trump? On va aller voir.
1: Le bouclier, il rentre-tu dans la vanne à Primo ou...
0: C'est, non, ben non, non c'est un gros bouclier.
1: OK.
0: Non, ça n'a rien à voir, là. Ça rentre même pas au Beach Club.
1: Oh, shit!
0: C'est un bouclier qui part, là, regarde, de la rivière des Outaouais, là, et qui s'étend jusqu'au bout de la Gaspésie, jusqu'au Rocher Percé, là. Puis c'est un gros, gros bouclier en titanium. OK? C'est des, alliages, là. C'est un bouclier extraordinaire. Regarde bien ça. T'es pas prêt, là.
1: J'écoute.
0: T'sais, Capitaine America, là, avec son bouclier magique, là, la petite bière. OK? Attention, je vous l'annonce. Le Québec fait face à un intimidateur. Madame Fréchette a commencé comme ça. Soit on s'incline et on finit à genoux, soit on garde la tête haute et on se tient debout. Comme première ministre, j'ai fait mon choix. Je vais me tenir debout.
2: Ah, mais qui veut s'agenouiller?
0: Premièrement, personne. Puis deuxièmement, Madame Fréchette, vous n'êtes pas aux commandes. Vous ne pouvez pas aller négocier. Vous ne pouvez même pas visiblement savoir ce qu'on a essayé de négocier. Vous avez envoyé une émissaire. Elle n'est pas au courant, malgré tout son talent et tout le respect que je peux avoir pour Madame Blais. Là. Elle n'a rien eu ou à peu près comme info. D'ailleurs, hier, notre propre émissaire disait, là, il faut retourner à la table des négociations. Donc, Madame Fréchette, sortez-nous là, votre bouclier, mais essayez pas de nous remplir. Vous faites ça à journée longue, on prendra un break des fois.
2: Quelqu'un parle, ben, est-ce que c'est un bouclier ou le dôme?
0: Je pense que elle fait passer ça pour un bouclier, mais c'est le dôme.
2: C'est le dôme.
1: On l'a enfin trouvé.
0: C'est le dôme. Attention, le bouclier, le voici, le voilà. Premièrement, on va vous faire des chèques, des prêts. Ouf. Ouais. Hein, Trump ne s'attendait pas à ça. Non, mais attends un peu, là. Quoi, Trump? Des tarifs? On va faire des chèques, nous, à nos entreprises. Double finger. Fait qu'il y aura des chèques pour tous.
2: Ouais.
0: OK?
2: On paye au fédéral, on paye au provincial.
0: Puis on fait des chèques.
2: Ben non, mais c'est parce qu'on va payer à deux places. Fait qu'on va payer.
0: Ah, oui. Mais nous autres, c'est des prêts, Pat. C'est pas grave, des prêts.
2: Oui, mais donc, puis en plus, on va endetter nos entreprises.
0: Yeah! Bouclier! Attends.
2: Ça va créer de l'inflation.
0: Chouing!
2: Tout va coûter plus cher.
0: T'as-tu vu le toupette? C'est cassé sur mon bouclier.
2: On va créer une récession, puis on va s'appauvrir.
0: Non! T'es plate, t'as un chèque. On fait des chèques, gang. Il n'y a pas d'enthousiasme.
2: Puis si elle est à l'écoute des entreprises, parce que moi, je les ai entendues, les entreprises, je ne sais pas ce qu'elle fait.
0: Les entreprises veulent être protégées. Nous allons les protéger.
2: Les entreprises, eux autres même, être dans le dernier 24 heures.
0: Protéger un chèque, deux chèques.
2: Tout le monde avait peur de sortir. On commence à sortir pour dire, hey, c'est parce que là, les prêts, on va s'endetter. C'est pas ça qu'on a besoin.
0: Moi, je suis allé sur le terrain. J'ai fait le tour du Québec.
2: Oui.
0: Et les entreprises veulent être protégées.
2: J'étais allé chez Soprema.
0: Je suis allé dans les RPA.
2: Aussi.
0: Aussi. Et on m'a dit, Christine, on sait que tu as déjà travaillé ici, ta première job, mais on veut être protégé. Donc, moi, j'ai fait mes devoirs. Il n'y a pas question. No way tramway. Je veux dire, no way Trump.
2: Oui, c'est ça, parce que c'est un peu tannant.
0: Never again la rengaine.
2: Ah, ça fait Christine Brichet.
0: Stop it right now.
2: Oups, là, c'est en anglais, par exemple.
0: Ben, c'est ça que... Il parle anglais, je parle anglais. Moi, je suis capable. D'ailleurs, mon premier emploi, j'étais monitrice en anglais.
2: Ah, pour vrai?
0: No way!
2: Madame Fréchette, j'ai une question pour vous.
0: Enough, that's enough!
2: J'ai une question pour vous, Madame Fréchette.
0: Attention!
2: Qui me brûle le bout.
0: Allez-y.
2: De si jamais vous aviez la possibilité de rencontrer Donald Trump,
0: mm-hmm.
2: vous lui diriez quoi?
0: Je lui dirais bouclier! Il se casserait le nez sur mon bouclier.
2: Merci.
0: Donc, les Québécois qui veulent être protégés vont utiliser notre bouclier. Donc, le bouclier, c'est pas compliqué. On fait un chèque. Ben, c'est un prêt. Vous nous le devez ensuite.
2: Ben oui.
0: Si ça prend plus d'un an, ben, il y a des intérêts. Mais je suis là pour être avec vous, pour vous protéger. Et l'autre affaire qu'on va faire, et ça, c'est bon. Okay, attention, il y aura maintenant un pourcentage. En fait, non. Réserve tous les appels d'offres à des produits québécois.
2: Oui. Hey, ça c'est le fun parce que ça ne coûtera pas trop cher.
0: Hein? Les ricains, à demain.
2: Les ricains?
1: Les ricains, man.
2: C'est quoi ça, les ricains?
0: Les ricains, à demain. On se revoit ou pas.
1: T'écoutes beaucoup de YouTubeurs français, Christine, hein?
2: C'est quoi, les ricains?
0: J'essaie d'être à la mode. Les ricains?
2: C'est quoi?
1: C'est une
0: façon de dire américain.
2: Ouais. Ah, pour vrai?
1: Ouais.
0: Il disait dans nos films traduits des années 80.
1: Ouais.
0: Parce qu'il n'y en avait pas beaucoup de traductions françaises.
2: Ah, ouais.
0: Les ricains.
2: Je pensais que c'était genre, tu parlais de Porto Rico. J'essayais de faire un lien.
0: Non.
2: C'est les ricains, wow.
0: Fait que le bouclier, il est gros, là. Vous avez... J'ai pas trop... On dirait que vous ridiculisez ça, le bouclier anti-intimidation.
2: Ah non, c'est sûr, ça va marcher. C'est
0: moi, je pense qu'il manque un bracelet. Hey. Un petit bracelet mauve, là, avec un bouclier.
2: Non, mais je viens d'avoir un flash.
0: Ouais.
2: Ton bouclier, là. Ouais. François Legault en avait sorti un.
0: Ben, je sais, des boucliers, c'est vraiment à mode.
2: Le bouclier anti-inflation.
0: Oui, absolument. Ben là, c'est le bouclier anti-intimidateur.
2: Hey, c'est la même équipe, c'est incroyable.
0: C'est les mêmes réflexes. Fait que là, écoutez bien à pause, wow. OK? On nous dit, là, les appels d'offres publics, ça va être réservé aux entreprises québécoises. En premier ou canadienne en deuxième. Encore une fois, veux-tu être canadienne ou pas? Je ne sais pas. Combien représente... Ça, c'est bon. OK? Combien représente en pourcentage les entreprises américaines qui soumissionnent, pas qui ont les contrats, là, qui soumissionnent pour des appels d'offres publics au Québec?
2: Ouh.
0: Attention, le bouclier. Vous allez voir, ça va faire...
2: Combien d'entreprises soumissionnent?
0: En pourcentage, là, sur toutes les soumissions d'appels d'offres publics,
2: oui.
0: Il y en a combien qui soumissionnent qui sont des compagnies américaines? Pas qui ont gagné le contrat. Là,
2: non.
0: Qui viennent appliquer pour peut-être avoir la job.
2: Ben, moi, je dirais 10%.
1: C'est une bonne question. J'irais avec 45.
2: Ah, oh, OK, quand même.
0: T'as sauté le cap, toi. T'sais, the price is not right.
3: Ils sont partout, les Américains.
0: Pat est pas loin. C'est 8.
2: Ah, c'est ça. Ouais, c'est toi
0: qui gagne. Qui soumissionnent.
2: Oui.
0: Il y en a combien qui ont gagné là-dessus? Je ne sais pas, là.
2: Oui, effectivement, qui ont le contrat.
0: Ouais.
2: Ça, c'est peut-être...
0: Deux, trois.
2: Ouais, c'est ça.
0: OK. Fait que c'est ça, son bouclier, elle. Tu sais, vous pouvez faire à croire, là, qu'on... Ah, Mme Fréchette est dans l'action. C'est... Elle est là, tu sais. Je veux dire, ça, là, c'est l'équivalent d'arracher un cheveu aux Américains, là.
2: Mm.
0: Tu sais, en frais de dommage, là. Tu sais, c'est pas quelque chose qu'ils vont noter. T'sais, ils vont pas... Qu'est-ce qui se passe cette semaine? Oh, Québec nous a empêchés de soumissionner. T'sais, ça arrive pas. C'est dans un monde imaginaire où on se fait croire qu'on a des leviers alors qu'on n'a pas tant que ça. Hey, ça, c'est autre stats intéressante. Combien de jobs au Canada où c'est des gens qui sont Canadiens, qui vivent au Canada, qui travaillent au Canada, qui ont des enfants au Canada, de la famille au Canada, qui peut-être d'ailleurs ne sont pas allés aux États cet été, là, sont passés les vacances au Canada, des purs Canadiens. Combien de jobs de Canadiens qui sont reliés directement à des entreprises américaines?
2: Et tabarouette.
0: Donc, entreprises qui sont présentes ici, mais qui emploient des Canadiens.
2: Je dirais 40 %.
0: Ben, je l'ai en chiffre absolu.
2: Ah, OK.
1: 45.
0: 45 quoi?
1: C'est mon angle.
0: OK, tout est...
1: Moi, tout est 45 aujourd'hui.
2: Ouais, mais
0: c'est vrai que t'as l'air au 45 aussi.
2: Ouais, mais tu l'as pas en pourcentage, c'est ça? Tu
0: non, j'ai le nombre d'emplois, mais c'est, le chiffre, est fait, ça fesse.
2: Il y
0: en
2: a plus que 45.
0: Non, ça fesse. C'est presque déçu. 2 millions d'emplois.
1: Oh!
2: Wow!
0: OK? En Ontario, c'est la moitié de ça. 873 000 Canadiens nés au Canada avec un passeport canadien qui travaillent au Canada, mais qui travaillent pour une compagnie américaine.
2: Oui, bien exact, c'est ça.
1: C'est malin, hein?
0: Au Québec,
2: on est comme...
0: 244 000.
2: On est enclavés l'un dans l'autre, même si on se fait croire que, ben non, on a... Puis ça, c'est...
0: Et économiquement, c'est eux autres qui tirent la barque.
2: Oui, ça, c'est la partie à Donald qui est vraiment tannant, là. C'est juste de comprendre que notre économie est enclavée. Est-ce que peut-être que nous autres, on jouissait peut-être de certains lousses, puis que c'était, ça pouvait le gosser.
0: Ben oui, ben oui.
2: Je comprends, puis à un moment donné, tu vas peut-être rattraper un peu, mais là, c'est de façon exponentielle. Mais tu sais, c'est dommage, parce que reste que on pense pareil quand même. Tu sais, oui, là, on a notre propre culture, notre propre identité canadienne, québécoise, puis les Américains, il y a bien des affaires qu'on pense pas pareil, mais somme toute, en surface, on travaille ensemble, on s'habille de la même façon, on écoute la même musique, on regarde les mêmes séries, la même télé.
0: Et sais-tu quoi, je vais le donner.
2: On engage le même monde.
0: Je vais le dire, c'est encore pire au Canada anglais, parce qu'en plus, ils ont la même langue.
2: Mm-hmm.
0: Tu sais, je le disais, là, puis pour quelqu'un aux États-Unis, là, Jim Carrey...
2: Il est pas canadien.
0: Pas vraiment. Il sait pas. Il... Et si tu lui apprends... Ben oui, il est canadien. Mais si, hey!
2: Non, mais j'ai eu...
0: Touche pas à mes Canadiens, ouais. On n'a pas tant que ça.
2: C'est sûr qu'après ça, ils reviennent plus jamais ici. Là.
0: Bon, ils viennent en vacances de temps en temps, là, manger une poutine, faire une vidéo promo quand ils sont payés pour.
2: Oui, ils restent tous au steak.
0: Ben oui, puis tu sais, tu vas dire ça à un Américain. Hey, tu savais, Jim Carrey est canadien, puis il va faire... Ouais.
2: Ah okay. Ouais, ça, c'est okay, cool.
0: Puis?
2: Tate McRae, c'est une fille de Toronto.
0: Justin Bieber.
2: Ouais.
0: Tu sais, est-ce que, mettons, là, vous êtes un extraterrestre, vous arrivez sur la Terre, puis on vous présente Justin Bieber, puis un chanteur équivalent américain. T'as-tu un nom? Je suis pas très dans la musique.
2: Ben, mettons, Shawn Mendes.
0: Bon. C'est un Américain, là?
2: Oui. Ah bon. Non, c'est-tu? Genre, je pense qu'il est canadien.
1: Mendes.
2: Non, il est canadien, je pense.
0: Ouais. Pat, elle connaît juste les artistes canadiens.
2: Attends un peu, mais t'en trouver. OK, pareil, ben je vais
0: OK, attends un peu, je vais changer d'exemple. Ouais. Drake, ouais. Ice Cube. OK?
2: OK. Ouais.
0: C'est pas la même génération, mais c'est pas grave,
1: ça
0: OK?
1: Ça marche. Okay.
0: Puis là, tu lui présentes les deux, tu lui fais écouter la musique, Puis là, tu dis... Avoue qu'ils sont pas pareils, là. Il verra pas de différence. Là.
2: Non.
0: C'est la même affaire?
2: Oui.
0: Non, mais c'est pas la même musique. Le Max, là, il va m'enligner sur la musique, la musicalité.
1: Il y en a un que c'est plus du hip-hop old school classique.
4: Vraiment, au niveau des textes, on peut distinguer vraiment une plume là, qui est incroyable.
0: Oui, mais est-ce que tu peux distinguer une plume canadienne? Ah, quoi que Drake parle de la tour du CN de temps en temps.
1: C'est ça.
0: Mais à part de ça,
1: non.
0: Même langue, même beat, même studio. Ils se promènent d'un pays à l'autre. Ça change pas grand-chose.
2: Ouais. Quelqu'un dit, gars, Ryan Gosling versus Ryan Reynolds. Ryan Reynolds, c'est un Canadien.
1: C'est bon.
0: Ben, Ryan Gosling aussi.
2: Gosling, ben non, c'est un Américain.
0: Ben, je pense pas.
1: Non, Ryan Gosling, les deux sont canadiens aussi.
2: Ben voyons.
1: Les meilleurs viennent d'ici, mais ils s'en vont aux States.
2: Canadien.
1: Je pense que oui.
2: Il est bien trop beau pour être Canadien.
0: Quelqu'un dit la seule fois où Mike Myers est venu au Canada dans les 10 dernières années, c'est parce qu'il s'est fait payer faire une vidéo Elbows.
2: Ben oui, c'est un Canadien.
0: Ben oui, Pat.
2: Oh my God, vive le Canada. Oh, wow! Oh, mon Dieu, mais je suis tellement fière de lui. Je suis très fière.
0: Hey, changement de sujet. Bon.
2: Aïe, c'est une révélation.
0: Tu savais pas que Ryan Gosling, c'est un Canadien?
2: Oh, my God, j'ai chaud, là!
0: Bon, ça. Ben, regarde, ouais, mais Pat, regarde.
2: Quelle bonne nouvelle.
0: Sérieux, là? Mettons que tu le sais pas, là.
2: Ben non, mais je sais, j'étais sûr qu'il est américain.
0: Ça pourrait qu'il soit américain.
2: Ben moi, je garde Ryan Gosling.
0: C'est pas écrit dans ta face. La seule avantage qu'on a au Québec, c'est la langue. Fait que nous, c'est sûr que ça nous différencie. Tu l'entends, là, le Québécois, OK, parle en français.
2: Moi, je pourrais l'écouter toute la journée.
0: Ryan?
2: Ah, mais je leur ship Ryan Reynolds. C'est son... Regardez Ryan Reynolds.
1: Ouais.
2: Ouais, lui, il est bizarre, lui.
1: Ryan Reynolds, ben non.
2: Ben oui, il est
1: Deadpool.
2: Bizarre. Ben oui, je sais, mais il est bizarre. Lui, il a dit que les années 80, ça, c'était pas des belles années, puis qu'on on fantasme sur les années 80, mais c'était de la guerre, puis tout le monde vivait dans la peur.
5: Non, mais il est... Moi, c'est l'inverse. Ryan Reynolds, là, le pseudo-mannequin avec un visage de princesse, là, ça va être bien correct.
0: Non, c'est Gosling, tu parles.
5: Ouais, Gosling. C'est pas un bon acteur, lui. Hein?
0: C'est tout un segment qu'on est en train de se faire.
5: Pour vrai, là, tu le regardes jouer, t'es comme, je vais fermer la TV.
0: Non. Voyons.
5: Ouais, c'est dégueulasse. On dirait qu'il vient de sortir de l'école de théâtre.
2: Pour vrai, tu trouves?
5: Oui, il est pas bon. Il joue le même rôle dans 14 films.
0: Gosling? Mais non, il est pas pire.
5: Non.
0: Okay, loulou, ça
5: il est vraiment pas bon. Mais
2: voyons donc, tu dis n'importe quoi.
5: Mike Myers, vraiment meilleur.
0: Bon.
2: Il est canadien.
0: Moi, c'est... pas faire chier personne. Moi, c'est John Candy. Hey, dans Home Alone, là, c'est le rôle de sa vie. Bon. D'ailleurs, il y a un film de John Candy...
2: Oui?
0: Que j'ai écouté où c'est un film des années 80. Ça fait dans le sujet, là. Un film des années 80 de John Candy. Essaye de trouver le titre, Max. Où les États-Unis envahissent le Canada. Ou quelque chose du genre. Oui. C'est très drôle. Puis à l'époque, évidemment, c'était vu comme complètement farfelu. Là. C'était une comédie, évidemment, loufoque.
5: Canadian Bacon!
2: Qu'est-ce qu'on a fait pour se protéger?
0: Oh, c'est une niaiserie. Là.
2: On a sorti du bacon.
0: Vraiment un film niaiseux.
2: Parce que le bacon canadien est vraiment meilleur que le bacon américain.
0: Canadian Bacon.
2: Oh, ouais, Canadian Bacon, c'est vraiment meilleur. Il y avait un bouclier, tu disais?
5: Oui,
0: c'est ça. Il a sorti son bouclier. Changement de sujet drastique. On s'en va à l'île d'Orléans. Les infos commencent à débouler pas mal. On a eu, évidemment, le scoop de Jordan qui était séparé. C'était un scoop à part, mais à un moment donné, on s'est mis à parler du pont, puis là, on dirait que ça déboule là, non-stop.
2: Oui, mais j'aimerais ça qu'ils leur prennent l'info à Jordan.
0: Personne n'a repris ça.
2: Hey, c'est majeur.
0: Ça les intéresse pas.
2: Ouais, puis ses sources sont béton.
0: Oui, mais ça des fois...
2: Ça m'énerve qu'il y ait...
0: Moi, c'est Radio X,
2: je sais, mais revenez-en.
0: Ah non, on n'en revient pas. D'ailleurs, là, t'as vu ce qu'ils font? Il y a des infos qui sortent ici, parce que cette histoire-là aussi, là, c'est sorti ici.
2: À part de Jordan.
0: Oui, mais là, l'affaire du pont brisé, c'est Moret qui a sorti ça.
2: Oui, par la suite, ça a déboulé sur d'autres informations, et ainsi de suite.
0: Fait que la game des autres médias, c'est de faire comme s'il y avait eu l'info puis que ça venait de nulle part. Mais on comprend que ça vient d'ici. Ou ça, c'est une stratégie. Celle-là est un peu... C'est parce qu'elle est grosse, là. Tu sais, Radio X sort une affaire le matin, puis là, le midi, hey, on a eu des infos. Tu sais, ça, c'est grossier un peu. L'autre tactique, c'est que t'attends deux semaines. Ça, c'est plus la tactique Journal de Québec. Ils attendent une semaine ou deux qu'on arrête d'en parler en ondes, puis là, whoop, on a eu une information privilégiée. Bref, tout ça pour vous dire que vous l'avez entendu ici en premier, l'histoire du pont de Lille. Et pour le reste, l'important, c'est de le savoir et d'en parler. D'ailleurs, je trouve ça un peu léger de dire qu'il y a eu une infiltration d'eau au chantier du pont de l'île d'Orléans. Parce qu'on ne parle pas d'une infiltration d'eau. Une infiltration d'eau, c'est un filet, c'est un petit lac qui coule, c'est... Là, c'est carrément que le caisson est déboîté. Là. Il y a quelque chose qui s'est passé là de plus qu'une infiltration d'eau. Je regardais une vidéo qu'un auditeur m'a envoyée ce matin. Le mur, là, c'est écoute, je sais pas c'est quoi, là, mais c'est clairement fait en fer. Là. Ça a l'air solide. Il faut que tu empêches l'eau du fleuve de rentrer. Tu es dans le milieu du fleuve. On s'entend que... C'est quoi le terme?
5: Un batardeau.
0: Qu'on pourra appeler un gros caisson, qu'on met dans le fleuve, c'est étanche, on le rentre dans le sol, puis là, on pompe l'eau autour, puis les gars peuvent travailler au sec. Il est plein. Il n'y a pas une infiltration, là. C'est pas un petit rigolet qui est rentré.
2: Je sais, c'est présenté comme si c'était une affaire de rien.
0: Oui, puis je l'ai entendu en analyse de même aussi hier.
2: Une petite infiltration.
0: Ah, ben là, à date, c'est ça qui est ça, puis on verra.
2: Mais il n'y a rien, ça bouge pas, là.
0: Mais non, mais t'as peu, là. Le caisson est plein. Les murs, c'est fait en fer, là. Tu sais, c'est vraiment... C'est solide, cette affaire-là. C'est fait pour empêcher un fleuve de rentrer dans le caisson. Le mur est tout versé.
2: Est tordu.
0: L'autre est tordu. Il y a de l'eau à grandeur. Et ce matin, tel qu'entendu dans le show de Morel Live par Dan Gravel, le rapport de la CNESST, donc la gang de Morel a mis la main là-dessus.
2: Oui.
0: Donc, samedi le 29 août 2026, à la jetée sud Batardeau P9, ça c'est l'endroit dont on parle, moins de 10 travailleurs sont effectués de travaux de génie civil sur la jetée avec la présence d'un contremaître, une conseillère SST en devoir, un RSS, je nomme pas les noms. Vers midi, les travaux se terminent dans le secteur M. La berge nous informe que jusqu'à 18h samedi, le bâtardeau était au sec à l'intérieur. OK? Donc, jusqu'à en fin de semaine, sec. On passe dimanche, la journée de congé de lundi. Et ah non, même pas le dimanche. Le lendemain, 30 août, vers 6h20, les travailleurs informent via le contremaître et le surintendant qu'ils ont perdu le bâtardeau P9. Ce dernier est complètement inondé, ce qui est contraire à la raison même de la mise en place d'un bâtardeau, soit d'obtenir un site de travail au sec.
1: C'est malade qui a écrit ça.
0: C'est malade qui a écrit ça, mais c'est écrit. Et là, attention, ça c'est l'autre bout, parce qu'on peut se dire, ah, il y a eu une petite infiltration, puis on passe un autre appel, puis c'est pas grave. Qu'est-ce qui s'est passé? Ben, c'est ça la question. Comment l'eau a pu s'infiltrer à ce point-là? Et là, il y a un petit bout intéressant dans le rapport d'intervention. Des craquements sont entendus. La ligne de pieux d'une section est à l'extérieur de leur positionnement initial. Et entre parenthèses, on ajoute qui était vissé dans le roc. La distance de 450 mm entre la jetée et le bâtardeau a été remplie par le système de pieux pale-planche. Je ne sais pas c'est quoi des pale-planches. Ça doit être le système de muret. Donc, il y a quelque chose qui a bougé, là.
2: On est au début des travaux.
0: Oui,
2: là.
0: Oui.
2: Je veux dire, non, mais on est supposé être plus loin que ce qu'on est là. Puis ce qu'on a là craque. Il y a une infiltration, il y a des bouts tordus. Moi, de ce que j'entends, là, de ce que là, l'impression que ça donne, coudonc, faut-tu recommencer au début?
0: Une décision d'interdiction d'accès est émise sur le bâtardeau P9 pour quiconque jusqu'à nouvel ordre avec une zone d'exclusion maritime incluant le rayon de renversement possible de la grue. Ça, ça veut dire qu'on estime que ça se peut que la grue sacque le can.
1: Hey, mais ça, ils ont été chanceux qu'il n'y avait personne dans le bâtardeau en pale-planche. C'est le fun à dire.
0: Ouais.
1: Dans le bâtardeau en pale-planche, une chance qu'il n'y avait personne là-dedans. C'est un danger de mort.
0: Et là, ça, c'est la portion sud. Donc là, on a commencé à bâtir le pont des deux bords, Rive-Nord et sur l'île. Oui. Okay? Donc ça, c'est le bout qui part de l'île vers la côte. On me dit que ce bâtardeau-là, c'était l'endroit où il allait mettre un des deux piliers principaux.
2: Ah non, c'est terrible.
0: Je ne sais pas comment ça va finir, mais il n'y a aucune bonne nouvelle là-dedans.
2: Il y a des gens sur l'île d'Orléans, nous dit-on via texto, qui demandent des explications à Karianne Bourassa parce que, ben, elle veut pas jusqu'au moment des élections, c'est quand même qu'elle la représentante, là, sous la CAQ, en fait, celle qui est la députée de Charlevoix-Côte-de-Beaupré. Puis, ils ont pas de réponse.
0: Mais non, elle est en campagne.
2: Ils ont pas de retour. Hey, c'est, je veux dire, si t'habites à Lille, hey, moi, je trouve que c'était épeurant, cette nouvelle-là.
0: Hey, non, si t'habites à Lille, là, tu ne sais même pas si tu vas pouvoir sortir. L'autre pont, il est fini.
2: Il est fini.
0: L'année prochaine, il faut débâtir ça. Là.
2: Le ministère ne veut pas répondre. Chose là, qui a un grand sourire. Là,
0: Monsieur Charrette.
2: Oui, Monsieur Charrette qui a un beau grand sourire. Les lunettes. Vu sa photo aujourd'hui, un matin. Là. Oui, c'est ça. Lui, il a l'air d'un gars qui pose pour un magazine plus qu'il veut faire son rôle de ministre. C'est juste que là, à un moment donné, il va falloir arrêter de faire la pause. Puis,
0: on dit que les femmes trouvent que c'est un très bel homme.
2: Ben, moi, je suis très insensible à ça. Mais
0: j'ai envie de dire, Charrette, les lunettes, répondons au téléphone.
2: C'est parce qu'il y a des semi-vies humaines en jeu, là. Comment t'as dit?
4: Charrette, les lunettes.
0: Ayant moi-même des lunettes, je me sens, je me donne le droit. Hey, Pat, faut aller à notre segment, là, parce que là, on va l'échapper. Là, moi puis Max, on a jasé, là. Le segment des promesses.
2: Oui,
0: okay?
2: C'est quoi?
0: Je ferme ton micro.
2: Ah!
0: Non, non, regarde bien ça.
1: Censure.
0: Tu vas voir, ça va être comme sous forme de bulletin.
2: Okay.
0: C'est les promesses du jour. T'es-tu prêt?
2: Oui, puis je vais parler le micro fermé.
0: T'es une spectatrice, écoute. Attends. Je vais ouvrir le pot, puis ça va mieux aller. OK, on part.
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0: Maxime, faudrait-tu baisser la musique un peu? Maxime, pour Radio X, je vous présente les promesses de la journée.
1: Ben, OK, laisse pas ce voix-là. OK. Ma vraie voix ou...
0: Je joue pas un reporter,
2: là. faire les... J'ai pas le droit de parler.
1: Oui, OK.
2: Enchaîne.
1: OK. Le PQ veut aider à vous acheter une baraque. Il compte vous offrir un remboursement de TVQ pour les premiers achats de maison neuve à l'âge jusqu'à 45 000 $. C'est-tu assez vite?
2: Non, c'est pas écoutable. Prends okay, ton temps.
1: OK, parfait. Bon, le PQ veut vous aider à acheter une nouvelle baraque. Ah. Il compte vous offrir un remboursement de TVQ pour les premiers acheteurs de maison neuve allant jusqu'à 45 000 bidoux. Ils veulent aussi doubler le crédit d'impôt pour l'achat d'une première propriété et alléger le fardeau réglementaire. Tout ça pour vous permettre d'habiter dans votre première maison. PCQ, on est rendu au deuxième parti. Le Parti conservateur a dévoilé aujourd'hui son cadre financier. C'est quand même pas rien, là. Ils ont présenté un document de 80 pages pendant la conférence de presse. Les journalistes avaient d'autres questions, il semble. Ils nous présentent ça comme une transformation réelle du rôle de l'État. Réduction majeure d'impôts, réduction des dépenses et réduction de la taille de la fonction publique. Et ce qui est intéressant, c'est que le parti vise l'équilibre budgétaire dans un premier mandat avec ou sans gaz de schiste. On passe aux libéraux. Ils veulent réformer l'État. Eux autres aussi, leur plan, un brin plus saugrenu. Supprimer 12 000 postes dans la fonction publique sur 5 ans. Ils veulent aussi terminer l'autopromotion gouvernementale. Donc, plus de pubs financés par le gouvernement pour vanter les mérites du gouvernement. Ils veulent aussi donner plus de pouvoir de surveillance à la régie des alcools, des courses et des jeux pour en finir avec le jeu en ligne. Deux derniers partis, la CAQ veut construire nos infrastructures publiques plus vite, pour moins cher. Comment? Ils veulent faire ça. Ils veulent créer un catalogue québécois de bâtiments publics standardisés pour construire à partir d'un même modèle tout ce qui va se construire dans la fonction publique. Donc, les classes, les salles de bain, les cuisines, à cette heure, ce serait tout sur le même moule partout au Québec. En terminant, QS. Ben, ils sont dans la crème. Ils veulent lancer la plus grande cure de rajeunissement du transport en commun avec une approche dollar pour dollar. Un dollar investi dans nos routes amènerait un dollar investi dans nos transports en commun. Et je vous rappelle que le déficit d'entretien de nos routes a pogné 31 milliards en mai dernier. C'était Maxime.
0: Merci, Maxime.
1: Pour Radio X. Et les promesses, c'est parti.
0: On va l'avoir, là.
2: Ah oui, on se place.
1: C'est bon, moi, j'ai trouvé.
0: Ben oui. Ben, t'as parti raide un peu, là.
1: On donne un 10 sur 10, moi, vous autres.
2: Ben, tu peux encore couper.
1: Ah, c'est trop long?
2: Ouais.
1: Pourquoi je m'entends plus, là?
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0: On va l'avoir d'ici vendredi, Max. Il reste 4 semaines de campagne. On est correct. 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
0: C'est officiellement le coup d'envoi aujourd'hui dans la NFL. Les Seahawks et les Patriots lancent la saison 2026 avec une reprise du dernier Super Bowl remporté 29-13 par Seattle. Les Patriots auront notamment une nouvelle arme avec A.J. Brown, mais devront se débrouiller sans le porteur de ballon Trevion Henderson, officiellement écarté du match en raison d'une blessure à la cheville. Bref, ne manquez pas ça dès 20h20. Puis, bonne saison en passant. Dans la Ligue Frontière, place aux séries éliminatoires. Les finales de division qui débutent pour les capitales. La troupe de Pat Scalabrini se mesurera aux Boulders à New York dès 19h. Une série 2-3. Pas le temps de niaiser. Et gros coup dur pour le circuit LIV Golf. L'organisation s'est placée sous la protection de la loi sur la faillite aux États-Unis. Les fonds saoudiens qui avaient investi environ 5 milliards de dollars dans le projet ont finalement abandonné le navire ou le cart de golf. La LIV veut maintenant se réorganiser et espère revenir en 2027 avec de nouveaux investisseurs, un calendrier plus court et des bourses réduites. Reste à voir si ces vedettes comme John Rahm, Bryson DeChambeau et Sergio Garcia vont rester à bord du cart de golf.
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8: C'est l'heure de rejoindre notre chroniqueuse. Elle est physicienne de formation, femme d'affaires et spécialiste de la culture islamique, Madame Mandana Javan, qui est là. Bonjour, Madame Javan. Ça faisait longtemps. Comment ça va?
9: Bonjour, Jessie. Ça va très bien. Et vous?
8: Oui, ça va. On est en pleine campagne électorale. Je sais que la démocratie, ça vous touche particulièrement. vous qui avez fui ni plus ni moins qu'un régime théocratique dictatorial. Vous êtes ici chez vous en passant et chez nous. On est tous ensemble là-dedans. Et j'aimerais, en fait, vous l'avez proposé qu'on aborde justement le thème de l'islam versus les démocraties. Puis vous avez envoyé une annonce. D'ailleurs, il y a eu un article là-dessus. Une conférence ou une réunion, je ne sais pas comment l'appeler, ça se passe à la Grande Mosquée de Québec le 18 septembre, on titre « Notre devoir de musulman ». Et dans l'article, on peut lire ceci, « Le Centre culturel islamique de Québec vous invite à une soirée d'échange consacrée à, et là l'ordre est important, consacrée à l'islam, à la démocratie et à la participation citoyenne. » Ma question d'entrée de jeu, c'est quoi le rapport?
9: C'est une très bonne question et sincèrement, parce que c'est pas juste une annonce, hein. Il y a des citoyens qui m'ont envoyé depuis hier des différents emplacements. Il y a des différents centres islamiques au Québec. D'ailleurs, j'en ai vu aux Trois-Rivières, j'en ai vu un autre aussi, qui ont organiser des soirées comme ça. Mais curieusement, le grand titre, en fait, dans toutes les affiches, c'est « Notre devoir de musulman ». OK?
8: Ouais.
9: Alors, moi, je m'intéresse sur la stratégie de communication. Qu'est-ce qu'il veut envoyer comme message, insinuer comme message? C'est que c'est le devoir envers l'islam qui pousse les citoyens de culture musulmane de voter aux élections.
8: Parce qu'habituellement, c'est pas un devoir d'une religion quelconque, c'est un devoir de citoyens d'aller voter.
9: Encore moins l'islam. L'islam, c'est un système qui est complètement antidémocratique. Les individus ne sont que des sujets envers Allah, puis qui sont soumis obligatoirement soumis tout le monde à la charia. Il n'y a rien. C'est pour ça que c'est impossible. c'est impossible puisque les textes coraniques sont en fait la croyance et que c'est des paroles directes d'Allah. C'est impossible de faire évoluer l'islam parce qu'il est 100% antidémocratique. C'est que c'est des choses qui, c'est comme de l'eau et du feu. Tu peux pas les avoir ensemble. Mais ce qui m'indigne profondément, puis moi je vois en fait plus loin un peu, puis l'ampleur du danger.
8: Parce qu'il y a un message là-dedans, là. Il y a quelque chose à promouvoir. C'est pas parce que sinon on aurait dit faites votre devoir de citoyen, mes amis musulmans. Alors que
9: c'est pas ça. En fait, il y en a beaucoup, beaucoup de messages là-dedans. Premièrement, il y a un message qui est envoyé aux partis politiques. Pour les faire, pour les tromper et leur donner l'idée que finalement, c'est nous les bergers de la communauté, c'est nous les gatekeepers, c'est nous les leaders. Donc, si vous voulez avoir des votes, il faut venir nous voir. Parce que c'est nous qui va dicter aux citoyens de culture musulmane dans nos réseaux, voter pour qui. Donc, malheureusement, vu l'ignorance, la négligence et la lâcheté des politiciens occidentaux et aussi leur volonté qui est très, très forte pour l'électoralisme, malheureusement, ce piège-là, ça fonctionne très bien, surtout dans une dans une constitution multiculturaliste comme celle du Canada, qui cherche des leaders communautaires, des godfather et godmother pour aller juste parler à eux sans avoir être obligé de mettre du temps avec les citoyens. Ça, c'est une première chose. Donc, avec le temps, ils vont canaliser toutes les communications avec les politiciens envers eux, tandis qu'ils ne présentent vraiment pas, parce que ce sont des organismes des mouvements islamistes, mais ils ne présentent pas les citoyens de culture musulmane. C'est pas vrai que 1% ou 3% des musulmans qui sont vraiment dans la mentalité de l'islamisme qui a imposé la charia ici, qui représentent 95% qui ne croient pas à ça, puis qui ont justement immigré ici comme moi pour vivre dans la liberté puis la démocratie.
8: Vous le dites, vous le mentionnez, que c'est pas un grand pourcentage, puis c'est important quand même de le dire. Là. T'sais, le but, c'est pas de juste frapper sur les musulmans at large. T'sais, c'est une petite frange de musulmans qui sont très islamistes, rigoristes, mais pourquoi le reste ne se... Est-ce qu'il y a un manque d'émancipation au sein de la culture musulmane?
9: Mais l'affaire, c'est que il faut faire attention. Ce ne sont pas des rigoristes, ce ne sont pas des intégristes. Ça, il faut pas. Et les islamistes, d'ailleurs, les islamo-gauchistes ou les fréristes, ils ont l'air très, très modérés. Ils ne sont pas des rigoristes, intégristes, djihadistes. Okay?
8: Ouais, je comprends.
9: Il ne faut pas mélanger. Mais l'affaire, c'est que si 5% là, un peu on voit aussi dans notre société, notre propre société, les mouvements qui sont à l'extrême gauche, ils sont hyper actifs, ils ont beaucoup de militants, ils vont aller chercher beaucoup de ce qu'on dit des connexions de grassroots au niveau communautaire, au niveau des villes, la municipalité, mais les islamistes font la même chose, ils sont pas nombreux, mais ils sont hyperactifs et ils ont des plans stratégiques, ils ont des outils, puis par ces annonces-là, ils vont aussi aller chercher des réseaux médiatiques et politiques au sein des partis politiques.
8: Ils ont carrément adopté justement le plan de match de la gauche. Et d'ailleurs...
9: Exactement, d'ailleurs, le plan de match du marxisme.
8: Et d'ailleurs, ça a créé une espèce de groupe que moi je considère totalement difforme, là, où t'as les chancres du LGBTQ plus X, Y, plus les islamistes dans un même groupe qui milite souvent ensemble, quasiment côte à côte, alors que un est l'antithèse de l'autre. Il y a quelque chose, on a adopté la même façon de faire.
9: Oui, mais avec le temps, on va voir que, justement, les islamistes, ils vont avaler les wokistes.
8: Mais, OK, donc c'est un chemin partagé temporairement.
9: Exactement. justement, comme on a vu, justement, à la révolution 1979 en Iran.
8: Absolument.
9: Et ce qui est très, très intéressant, c'est que toutes ces vogues-là, par exemple, les Québécois de souche qui sont non-musulmans au sein du QS, ils déchirent leur chemise pour le voile, pour le respect du voile, parce que c'est inclusif. Alors, j'aimerais faire, en fait, porter ce point-là, que dans ces affiches-là, on voit toujours juste une femme voilée.
8: Oui.
9: On ne voit pas comme, par exemple, les communications du gouvernement du Canada qui tient toujours de mettre une femme voilée, puis à côté, il va mettre aussi des femmes non voilées musulmanes pour dire que, bon, il y en a de toutes sortes. Mais dans ces communications, des islamistes qui, en fait, utilisent l'outil de l'inclusion pour aller faire taire tout le monde, on ne voit pas des femmes musulmanes sans hijab. Donc, c'est hors de question que l'islam, l'islamisme et ces mouvements, ils peuvent prôner pour la démocratie, pour la différence de point de vue. Il n'y a qu'une version, la femme doit porter le hijab. Et quand ils parlent notre devoir de musulman, il fait déjà la ségrégation entre le musulman comme moi, qui est non pratiquant,
8: ouais,
9: qui est de culture musulmane.
8: Une mauvaise musulmane.
9: Avec celui que lui qualifie le vrai musulman, le bon musulman. Alors comment dans une mentalité faire taire tout le monde, on ne voit pas des femmes musulmanes sans hijab. Donc, c'est hors de question que l'islam, l'islamisme et ces mouvements, ils peuvent prôner pour la démocratie, pour la différence de point de vue. Il n'y a qu'une version, la femme doit porter le hijab. Et quand il parle notre devoir de musulman, il fait déjà la ségrégation entre le musulman comme moi, qui est non pratiquant,
8: ouais,
9: qui est de culture musulmane.
8: Une mauvaise musulmane.
9: Avec celui que lui qualifie le vrai musulman, le bon musulman. Alors comment dans une mentalité comme ça, on peut parler de la démocratie?

0: qui sont maintenant en fait, on les connaît, il y a des candidats de culture musulmane. Et un musulman, d'ailleurs comme moi, comme Fatima Aboubakr, comme plein d'autres, il peut avoir des convictions politiques très enflammées. Il peut aller parler à d'autres musulmans pour dire voter pour qui. Il s'implique, il peut militer. Il n'y a aucun... C'est ça la démocratie. C'est pour ça qu'on a immigré ici. On ne met pas en question ça. Mais de mettre dans une balise au niveau d'affiches puis au niveau d'activités c'est notre devoir, ça veut dire notre appartenance religieuse, notre islam, notre engagement envers la religion nous pousse et justifie notre implication civile et citoyenne. Ça ne fonctionne pas parce que même dans la constitution de la République islamique, la notion de citoyen n'existe pas.
1: Donc,
0: l'islam, en État islamique, c'est un état de droit, ok? C'est un état de loi. Dans la loi islamique, dans la gouvernance islamique, la notion de citoyen n'existe pas. On est tous des sujets à Allah.
1: Donc, si un groupe se mettent de côté en s'identifiant eux-mêmes comme étant donc des musulmans d'abord qui vont faire valoir ni plus ni moins que leurs intérêts aux politiciens pour avoir des promesses, ça devient carrément un lobby. Et qui dit lobby, ben dit lobbyiste et ingérence et pression. Et là, on va sur votre deuxième sujet. Est-ce qu'il y en a de ça? Parce que si vous me dites que la préoccupation première pour certains groupes musulmans, c'est de se faire donner des concessions, des promesses, de faire valoir la culture islamique, il y a possiblement des gens qui travaillent dans ce sens-là.
0: Absolument. Mais oublions pas que le but n'est pas la culture islamique. Le but, c'est arriver à de plus en plus par des petits pas à tous les jours, à transformer les sociétés non musulmanes à des sociétés charia compatibles pour que petit à petit, on remplace sur 50 ans, sur 100 ans, les lois de ces sociétés non musulmanes par la charia.
1: Une goutte à la fois.
0: Le but, c'est seulement ça. Il n'y a pas d'autre but. C'est pas le but d'inclusion, la diversité, de mettre en valeur une culture différente. Il utilise ses outils rhétoriques, mais le but, c'est vraiment la normalisation de la charia, puis après ça, la législation de la charia, de même façon que ça s'est passé dans certaines mesures, par exemple en Angleterre. Mais là, la question des lobbies et des agences d'influence, c'est très, très important. Dans le deuxième fiche que je vous ai envoyé, vous avez vu que c'est sidérant. Un homme qui est le fils du vice-président iranien, Tafuri Farr, qui a été un figure très, très, très connu pendant au moins 35 ans dans le régime de la République islamique. Il a des entreprises qui sont dans tout ce qu'on peut appeler des technologies militaires.
1: Wow.
0: Puis imagine que SPRS, qui est équivalent à CIA,
1: ouais,
0: a cette personne-là sous enquête qu'il croit d'avoir des liens avec le régime sur l'envoi puis l'espionnage industriel, l'espionnage militaire.
1: Lui est au Canada.
0: Et en même temps que notre CIA au Canada a cette personne-là sous enquête, ses entreprises, il reçoit en fait des contrats publics de la part de GRC.
1: Wow.
0: GRC, ça veut dire FBI, et de la part de l'armée canadienne. Alors, et si quelqu'un arrive, il me dit, mais non, Mandana, parce qu'on est en gouvernance, puis en administration publique, il y a des silos, CIA ne part pas avec FBI, puis il ne part pas avec l'armée canadienne, je m'excuse, j'achète pas, là. C'est la question de la sécurité nationale. Il y a 25 ans, quand je remplissais mes formulaires,

0: migration, la seule chose qui manquait à me poser comme question, c'était que tes frères et tes sœurs, qui étaient des enfants à date, qu'est-ce qu'ils mangent pour déjeuner? Comment se fait-il que GRC, l'armée canadienne, donne des contrats militaires pour quelqu'un qui est sous enquête de CRS,
1: ouais, les services
0: pour ses liens possibles avec IRGC? Puis en plus, on sait depuis 2020 comment ça va aller mal. Puis après, comme Canadien, on dit, mais les Américains sont méchants envers nous, là, parce que les Américains, on est capable d'assurer la sécurité du Grand Nord. Alors, mettez-vous à la place des politiciens américains dans le monde des adultes. Est-ce que les Américains, ils vont faire confiance à une administration, à un gouvernement, à un État qu'il n'a aucune compétence? Alors, quand on parle des lobbies, moi, ça fait 25 ans que je suis ici, puis ça fait depuis longtemps que je vois les lobbies médiatiques dans nos médias, que ça soit beaucoup plus à la Radio-Canada, mais aussi à TVA, à LCN, les lobbies universitaires, énormes. Les lobbies au niveau Parti vert du Canada, là.
1: Est-ce qu'on a été naïf presque d'un bout à l'autre?
0: Mais naïf est un peu doux là, comme mot, mais je vais rester là parce qu'à un moment donné, si on n'a pas la compétence de gérer nos affaires, je sais que travailler, c'est dur. Je sais que c'est plus fun d'avoir juste du plaisir, c'est du fun, mais à un moment donné...
2: On manque de colonne vertébrale, c'est ça? C'est pas de la naïveté, c'est un manque de courage, peut-être de travailler aussi.
0: Et aussi de connaissances. Quand je parle du travail, parce que pour pouvoir, parce que ça suffit pas juste aller là puis juste de crier, ou il faut avoir de la connaissance, il faut étudier, il faut se mettre au travail, il faut réfléchir, et tout ce qui est intellectuel, c'est difficile pour les Canadiens.
1: Madame Javanne, ça en était une bonne, ça. Merci beaucoup.
2: Oui. Merci de brasser. C'est bon, ça.
1: On est là pour ça.
0: Merci beaucoup.
1: Merci.
0: OK.
1: Bonne fin de journée. Bye.
2: Tout ce qui est intellectuel, c'est pas le Canada, ça.
1: Non. Puis quand il faut travailler, c'est moins nous autres aussi. Mandana Javanne. Tabarouette. Hein? Elbows up!
2: Elle fait dire « Wake up, guys, vous n'êtes pas naïfs, vous ne travaillez pas. »
1: Exact, vous n'êtes pas naïfs, vous n'avez pas de colonne. On revient.
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1: Ouais, je pensais qu'on aurait un break de ça, mais visiblement non. Là, c'est vraiment ce qui accroche nos journalistes. Donc voici le titre d'un article du Journal de Québec. Euthanasie, 51e état anti-avortement. Voici les candidats controversés d'Éric Duhaime. Et là, tu sais, la date a Doom Dumas.
29: Ah, oh, mon Dieu!
1: Ils reviennent sur tout ce qui est déjà sorti. Là,
29: on n'est plus dans le avançons, là, on est dans le reculons.
1: On est dans le ressassons, les mêmes affaires. Louis, salut, comment ça va?
30: Oui, salut, ça va bien?
1: Ben oui, ça va. Grosse campagne. Pour vrai, tout arrive dans un des meilleurs moments pour arriver.
30: Tellement. T'sais, encore ce matin, donc il y avait des conférences de presse. Quoi qu'aujourd'hui, il faut quand même le dire. Ce soir, il y a le fameux 5 candidats,
1: ouais,
30: une entrevue.
1: Exact.
30: Donc, il y avait des conférences de presse ce matin, mais tout le monde est très tranquille à partir de midi parce que, bon, on se prépare pour...
1: Une journée plus relaxe, puis ouais, c'est souvent ça, c'est pas les journées de débat, exemple, il n'y a pas de campagne vraiment.
29: J'ai une question.
1: Oui?
29: Ça intéresse-tu les gens? Non, je parle pas des médias, là. T'sais, je me suis dit, mettons, là, comme ce que tu viens de me dire, là. Hey, moi, ça m'intéresse zéro.
30: Ouais.
1: De quoi, là?
30: Ben, c'est comme une formule débat, mais pas de débat, là.
1: Ben, ouais. Pat, tu sais, ça nous intéresse-tu? Moi, je veux savoir ce qu'ils vont nous dire, là,
29: ben
1: ce qu'ils
29: non,
1: ont
29: mais
1: à nous
29: me
1: dire.
29: Ils le disent à tous les jours d'une promesse à l'autre. Je veux dire, quand même, bien que tu y parles dans le studio de Radcan ou.
1: Mais c'est quoi la formule, là? Sais-tu?
30: Écoute, pas vraiment.
1: Parce que c'est ça l'affaire. Je sais même pas c'est quoi exactement. Ben, c'est pas un débat, mais ils sont tous sur le plateau.
30: C'est un peu ça. Puis, tu sais, il avait fait ça également. C'était au fédéral. Je sais que ça avait été fait. Puis, je me demande, dans la dernière campagne en 2022, je pense qu'il avait pris la même formule un peu, là. C'est-à-dire qu'on y va quand même avec des questions qu'on estime pointues, mais ils peuvent pas en débattre entre eux autres, là. Ça, c'est clair, là. C'est okay. Format entrevue. Okay. Puis, ils sont dans le même studio. Puis,
1: OK. Ouais. Bon. Ouais. Moi, je vais jeter un œil. Ça. C'est pas que ça nous intéresse, mais on est en campagne. Fait que je veux voir s'il va sortir quelque chose de ça. Ça se peut qu'au bout de l'exercice, il n'y a pas grand-chose de nouveau.
30: Ça se peut très bien.
1: Sous le soleil.
30: Oui.
1: Hey, mais avant d'aller campagne, parce que je sais qu'il y a aussi le Parti conservateur qui a dévoilé son cadre financier, peut-être une petite saucette sur l'histoire du pont de l'île d'Orléans. T'es allé faire ton tour un matin.
30: Oui, parce que c'est notre dossier. Je me permets de le rappeler quand même. Merci beaucoup à Jordan.
1: Oui.
30: À la base. Et ce matin, ben Éric Duhaime, justement, à la première conférence de presse de ce matin, je lui ai posé une question là-dessus parce que on en profite quand on a des chefs là, pour leur poser des questions sur le sujet du jour.
1: Ouais.
30: Et après, sur un autre dossier chaud, évidemment. Nous autres, dossier chaud, là, ce matin, puis depuis hier, le pont de Lille, énormément.
1: C'est clair.
30: Et mais Éric Duhaime a dit, je répondrai pas tout de suite, on va faire un point de presse. C'est ce qui a été fait, 10h30,
1: okay.
30: Devant le chantier. Là, on était sur le boulevard Saint-Anne, devant le chantier du pont de Lille. Évidemment, tu peux pas aller vraiment sur le chantier, on comprend pourquoi,
1: ouais,
30: là. Éric Duhaime qui, en gros, demande à Benoît Charrette, en tout cas...
1: Hey, lui, c'est monsieur ni vu ni connu.
30: Le pré-retraité, là, Benoît Charrette. Mais, évidemment, demande à Christine Fréchette là, de révéler publiquement l'intégralité des rapports d'inspection. Écoute, on est même revenu sur la fameuse faille de Logan.
1: Ben, il y a quelque chose qui a bougé, là.
30: Tu sais, puis il y a déjà des études qui ont été faites là-dessus, semble-t-il, qu'il n'y avait pas de, de problème avec les, dans le coin du pont de l'île.
1: Mais on comprend que pour que des forages ancrés dans le roc bougent au point de déformer le batardeau puis de faire inonder la place, il y a clairement soit c'est act of God, c'est-à-dire, comme tu dis, quelque chose dans le sol, dans le roc qui a bougé, la faille ou autre, ou il y a eu une mauvaise installation. Il n'y a pas 26 solutions.
29: Ce serait intéressant de fouiller l'entreprise.
1: Ben, ils ne veulent pas donner d'entrevue. Personne ne veut donner d'entrevue. Le ministre n'est pas là.
29: C'est pas une entrevue que je veux dire. Parce que si moi, je reçois de l'info via texto, je veux dire, c'est parce que ça serait intéressant... mettons, dans les grands médias, un travail d'enquête qui a été fait avec l'entreprise, si elle a participé.
1: Bien là, celui, Pat, qui devrait parler, là.
29: D'autres, et si ça a bien été ailleurs.
1: Oui, mais là, absolument. Celui qui devrait parler, là, c'est le ministre. Là.
30: En principe, là, il doit être payé jusqu'au 5 octobre.
1: Ça fait une semaine qu'on parle de ça. Il est payé jusqu'au 5 octobre, puis tout.
30: Tu me confirmes?
1: Oui, c'est confirmé. Là. Lui, d'ailleurs, ça a l'air que ses premiers mots, c'est... Ça n'aurait pas pu sortir un mois plus tard.
29: Ouais, oui.
30: Ça, c'est clair.
1: Pouvoir jeter ça en bas de l'autobus, là, puis ça revirait de bord. Mais il ne peut pas nous faire attendre 4 semaines. Il doit espérer que l'histoire tombe et qu'on n'en parle plus. Là.
30: Tellement.
1: Mais d'ailleurs, les autres médias, vous pouvez embarquer. Là, puis, Hein?
29: Je veux dire, non, mais c'est la sécurité.
1: Il aurait pu
29: y
1: avoir
29: des
1: blessés, des morts.
29: Non, mais pour la suite, c'est pas fini. Il y a un délai, il y a un pont qui est fini. Il n'y a aucune date encore de...
1: Depuis le mois de mai qu'on est stand-by.
29: Projet final. Du fait que voici, le pont va être prêt quand, on ne le sait pas.
30: D'ailleurs, Duhem avait 1000 questions pour la première ministre Christine Fréchette. Il veut qu'elle se prononce, on va l'écouter.
3: On a besoin de savoir c'est quoi le problème. C'est pas normal qu'une infrastructure comme celle-là, qu'il y a une partie qui s'écroule alors qu'ils sont encore en construction. 2,75 milliards que les contribuables québécois vont mettre là-dedans. Le minimum là, des gens qui payent pour ça, c'est de savoir qu'est-ce qui se passe, puis combien ça va coûter de plus, puis quand est-ce qu'ils vont pouvoir passer sur le pont.
1: Quelqu'un dit, il n'y a pas eu un petit tremblement de terre. Hey, là, je peux pas croire, là, un petit tremblement. À peine si on l'a ressenti. Ça peut pas.
30: Ouais.
1: Le mur de fer, là, le j'oublie, le caisson est déformé. Il y a quelque chose qui a bougé là. Il y a quelque chose qui ne devait pas arriver, qui est arrivé. La raison, je la connais pas. Là, d'ailleurs, il y a une enquête de la CNSST présentement. Le chantier est fermé, comme tu disais. Mais le ministre, c'est où? Tu sais, j'ai rien d'autre à dire que le ministre doit sortir maintenant. Je sais qu'on est en campagne, je sais que lui ne se représente pas. Et surtout, je sais que ça va faire mal à son parti.
30: Mmh, ben oui, parce que d'un côté comme de l'autre, si Christine Fréchette sort, dit « je n'étais pas au courant », ben un, c'est pas normal. Ouais. Pourquoi il n'est pas au courant?
1: Personne n'est au courant, impossible.
30: Si le ministre n'est pas au courant, c'est pas normal non plus. Alors, tu sais, c'est sûr qu'il faudrait qu'il sorte, mais... Il semble y avoir un gros malaise de ce côté-là.
29: C'est-tu le premier rapport de la CNSST?
1: Je sais pas. C'est le seul qu'on a eu.
30: C'est ça. C'est la question qu'on pose. Ouais,
1: salutations, Jean de Lille. J'espère que tout le monde sait nager sur l'île d'Orléans. Ça se pourrait que ça devienne une option. À part de ça?
30: Oui, bien écoute, on peut entendre Julie White. T'sais, c'est pas juste Éric Duhem là, qui est sur le dossier. Okay. Il y en a d'autres également. Donc, la candidate là, dans Jean Lesage pour le PLQ.
4: Ça fait deux dossiers, notamment les retards au pont de l'île d'Orléans, qu'on l'apprend par des journalistes. Un très gros manque de transparence. Encore une fois, on est beaucoup dans les communications à la CAQ, on est beaucoup dans les stratégies de communication. Mais à un moment donné, les Québécois n'aiment pas ça se faire prendre pour des valises. Il faut être transparent avec la population.
1: Mais pour vrai, c'est gros, cette histoire-là. Là. Le pont de l'île, c'est l'île sans pont, elle est totalement isolée. Il n'y a plus personne qui peut virer de bord, l'économie arrête. C'est pas vrai que des traversiers, c'est une option viable. C'est une option qui peut durer une semaine. Là.
29: Mais ça marche-tu? Parce que moi, je connais pas ça, je pose la question. Là. Parce qu'il n'y a pas beaucoup d'eau dans ce coin-là? De ce qu'on...
1: Non.
29: Fait que ça traverse-tu un traversier? Y a-tu assez d'eau pour... Ça
1: passe? Ben je sais que le Louis Joliette va finir son trip là. Tu sais, quand tu tu pars, il va faire un petit tour vers l'est, il revient en dessous des ponts. Puis il
29: pas
1: va
29: de char,
1: Non, mais encore là, c'est ça. Je sais
30: pas. Côté sud, j'imagine.
1: Je sais qu'il n'y a pas, mais je pense qu'il y a quand même un genre de 20 pieds d'eau. Là, il y a probablement assez pour un bateau. Un bateau de quoi? Tu sais, de quoi on parle? Parce que traversier, ça peut être quasiment de la grosseur d'un Zodiac, puis ça peut être le traversier de Manhattan où tu embarques des 53 pieds. Là.
29: Oui, mais pas sûr que...
1: C'est moi, parce que moi, l'île, Pat, il y a 7000 habitants. Ils ont besoin de bouffe, ils ont besoin de meubles, ils ont besoin de ils ont besoin de matériel. Tu peux pas juste dire on va se faire un petit bateau pour transporter du monde. Tu sais, il y a un enjeu là. Et pour ceux qui vont me dire, ils auront juste à étirer le vieux pont. Le vieux pont, il est déjà étiré, là.
30: Il est pas mal étiré, là.
1: On l'a étiré pas pire, là. Tu sais, là, il est en train... Il y a un bout qui est tombé dans le fleuve, là, quand on a décidé qu'à un moment donné, ça suffit, là.
29: On dit qu'à marée basse, ça passe pas, là. Mais en tout cas, il peut y avoir du monde qui dit des affaires, là, on le sait
1: pas. Sinon,
29: là,
1: ben, il partira de l'autre bord. Hey, j'ai une bonne idée, j'ai un plan pour vous autres, la gang de Lille. Vous vouliez pas de pont. De toute façon, ça vous dérangera pas de faire des compromis. On part le traversier sur la côte sud. OK?
29: Oui.
1: Vous allez débarquer à Beaumont.
29: Oui.
1: Puis là, vous allez prendre l'autobus.
29: Ben oui, le transport en commun.
1: Pour faire le tour du fer à cheval.
29: Ben oui, ben, comme
1: pour revenir à Saint-Anne.
29: Parce qu'on n'a pas besoin d'un troisième.
1: Ben non, on n'a pas besoin.
29: Puis il y a les travaux.
1: Ça marche, dans le fond. Ah, c'est correct.
29: Mais non, ça marche. Puis il y a les travaux sur le pompier à la porte là, qui s'en viennent avec le remplacement de la membrane. Là.
1: Oh, ça, Pat, tout le monde va vivre avec. Là. Que... Les gens de Lille, ils vivront ça avec nous autres.
29: Vous autres aussi, vous allez vivre le trafic. Puis vous autres aussi, vous allez dire que c'est pas super que ça.
1: Ben
29: c'est
1: oui.
29: Anecdotique.
1: Ben oui, c'est des anecdotes.
30: C'est loin 2027.
1: De toute façon, l'UNESCO va bien finir par s'en mêler.
30: Oui, c'est ça.
1: OK, pas de ça.
30: Sinon, il y avait une autre conférence de presse ce matin. Ben, le cadre financier qui a été présenté par le Parti conservateur, Adrien Pouliot, bon, le porte-parole, on le connaît quand même très bien.
1: Prend beaucoup de place à cette élection-là.
30: Oui, oui, puis ce matin, il s'est donné un cours d'économie quasiment. Là, il était dans ses affaires. Ligne 1 à 4, puis page 60. Puis tu sais, Adrien en a mis pas mal, notamment. Ben, en gros, ce qu'ils veulent faire, c'est ramener... D'ici la quatrième année, la dette ne progressera plus. Mais okay. Tu sais, c'est juste pour vous donner une idée, on avait le fameux compteur
1: oui,
30: à l'arrière. Là.
1: Ça spin. Hey, ça spin. Si vous voulez vous donner mal à la tête, regardez le compteur de la dette québécoise de l'IEDQ.
30: Oui, c'est comme le compteur d'Enfant Soleil, mais sur les speeds.
1: Ouais.
30: Ça vire pas à peu près. Et imaginez, là, malgré toutes les coupes qui ont été annoncées...
1: Si le compteur de l'Enfant Soleil roulait de même, les enfants n'auraient plus de maladie.
30: Non. Mais et lui, tu sais, il vient mentionner que malgré toutes les coupes, quand on dit, bon, les coupes, là, on le sait, là, le fameux 47
1: milliards,
30: puis bon, malgré tout ça, ça va prendre 4 ans avant que la dette arrête d'augmenter, juste pour qu'elle reste stable. Imaginez avec les autres partis, quand tu y penses.
1: Non, ça, il n'y a pas de plan de ça.
30: C'est quand même complètement fou. Mais ce qui a retenu beaucoup l'attention, par exemple, ce matin, deux choses. Premièrement, tiens, on va commencer avec Éric Duhaime qui, encore une fois, présente quand même un sujet important, cadre financier, mais n'aime pas trop la question du premier journaliste finalement qui prend la parole, qui a complètement l'air à se foutre du cadre financier, mais veut parler du sujet dont tu parlais en entrée de jeu, mon cher JC. Ah. C'est-à-dire les candidats du PCQ qui se mettent le pied dans la bouche. Mais vous allez voir, contrairement à 2022, Duhaime se laisse pas faire cette fois-ci.
5: Bonjour, M. Duhaime.
6: Bonjour.
5: Je voulais vous poser une question. Le Journal de Montréal là, qui fait des révélations sur un de vos candidats, un pasteur.
6: Avez-vous une question sur le cadre financier?
5: Ben, j'ai des questions sur vos candidats. Donc, est-ce que votre...
8: Est-ce que vous commencez avec les questions sur le cadre financier? Ça ne me dérange pas, mais... Après ça, je peux partir.
6: T'sais, on a fait un document de 80 pages. Là, je pense que vous pourriez...
5: J'ai envie de vous poser une question sur les thérapies...
6: Est-ce que
5: c'est une ligne rouge de faire la promotion des thérapies de conversion au sein du Parti conservateur?
29: Je sais pas, hein? Allô?
1: Non, mais... Pensez à ça, là. Vous êtes dans une salle. Vous avez un billet pour aller voir une conférence. C'est un économiste qui donne une conférence. À la fin de la conférence, l'économiste ouvre les questions. Il y en a un qui se garoche au micro. Oh, ben lui, il a une bonne question, oui. Vos sous-vêtements sont-ils rouges?
29: C'est la même affaire.
1: Vous avez l'air de ça.
29: Oui.
1: Tu sais, vous êtes là, vous faites faire un exposé pendant une heure. C'est important, là, c'est une élection. On va diriger le Québec avec ça après pendant 4 ans. On va vivre les conséquences de ça. Puis je comprends là que le monsieur, il a l'air un peu saucé beaucoup, là, le monsieur là, de l'Outaouais, mais il est parti. OK? Puis ta question, tu peux aussi te la garder pour un autre scrum. Quand, parce qu'il y a, il y a
29: en
1: des
29: deuxième.
1: Scrums. Non, mais il y a des scrums plus lousses aussi, des fois, là, qui sont. Là, tu as vraiment une présentation de promesses. Puis le gars, c'est la première affaire. À la limite, je me demande s'il est écouté.
29: Non, mais et sur un ton d'arrogance.
1: Ben oui. Ben non, j'ai envie de vous poser une question sur un candidat. Ouais, mais ça fait une heure. On a écrit un document de 80 pages. On veut présenter ça aux Québécois. Vous, votre job, c'est de relayer l'info. Oui, vous pouvez creuser des dossiers. Puis vous pouvez peut-être demain, là, quand on va se promener, puis qu'on va être, on va vous faire des visites de parc, des parcs à chiens, là, pour je sais pas quoi, là. Ben là, vous amènerez votre question un peu plus légère. Mais non, lui, tu sais, c'est. Je te le dis, Pat, là.
29: Mais il est gay, Eric.
1: Non, mais ah oui, je sais.
29: Non, mais juste.
1: Ah ben oui. Il est homosexuel. Dévoilé, là, j'apprends rien à personne.
29: Vous avez demandé. Non, mais c'est fou, c'est parce que c'est comme si le journaliste avait oublié qu'Éric Duhaime est gay.
1: Non, il y a une commande. C'était juste ça son but.
29: La
1: là.
29: Thérapie de conversion. Non, mais tu te rends compte que tu demandes ça à
1: quelqu'un? Est-ce que c'est une ligne rouge?
29: Qui est gay?
1: Ben, d'après moi, oui. Là.
29: Il est gay. Il a un conjoint depuis des années.
1: Ouais. Ah oui.
30: Et la réponse a été excellente.
1: Oui.
30: Éric Duhaime,
1: ben oui.
30: Parce que malgré tout, même s'il s'obstine un peu avec le journaliste, là, il répond. Et ça a donné quand même, je vais vous le dire, là, un moment d'émotion. Je sais pas si tout le monde était dans le même mood que moi, là, sincèrement. Mais je vous laisse en juger. Là.
9: J'ai envie aujourd'hui de vous parler d'une petite anecdote. Là. Moi, une des personnes que j'ai le plus aimé au monde, c'est ma grand-mère qui nous a quittés il y a quelques années. Puis Rosalma, c'est une femme pieuse qui allait à l'église tous les jours, qui m'a même initié à la religion catholique. Puis au fil des ans, mais quand j'ai vieilli, évidemment, j'ai abandonné ces pratiques-là. Puis il est arrivé un jour où il a fallu que j'annonce que je suis homosexuel. Et ça a été difficile pour elle et pour moi. Puis on s'est pas chicané. On n'a pas arrêté de se voir. On s'est aimé autant. Puis elle m'a accepté comme je suis. Puis j'ai toujours pensé que politiquement, mon rôle comme leader politique, c'était de rassembler les gens. Peu importe nos croyances religieuses, peu importe qu'on soit athée ou non, moi, j'ai envie de rassembler des Québécois qui veulent changer le modèle bureaucratique québécois.
1: C'est une excellente réponse.
30: Ça. Ouais.
1: Vincent fait que, comment dire, journaliste, as-tu fermé ça étanche ou...
30: Il a passé à une autre question.
1: OK. Ouais. Ben, sérieux, là, vous, mais c'est parce que... Moi, je vous le dis, vous avez l'air de ce que vous avez l'air, là. Vous arrivez devant quelqu'un qui fait une conférence. Adrien Pouliot, il est calé dans ce qu'il fait. Là.
29: Ben oui, c'est ça.
1: Il vous prépare un document de 80 pages. Vous arrivez... C'est ça, vous sonnez de même un peu. Là. T'sais, je sais que vous n'êtes pas des gens limités. Là, mais visiblement, vous cherchez quelque chose. Vous cherchez la garnotte dans le soulier. C'est correct. Vous le faites. Est-ce que vous le faites égal pour tous? Je sais pas.
29: Ben, ça... Le PQ, il a vanté pas mal.
1: Oui, oui.
29: Mais c'est juste que le message qu'on entend de plus en plus, c'est on est mûr pour savoir ce qu'ils veulent nous dire réellement, les partis.
1: Oui, on est un peu tannés. Je pensais que le message avait passé, mais visiblement, on cherche encore de la boîte.
29: Si tu recules de v'là 4 ans, on ne l'était pas mûr. Mais là, on a envie de savoir. Tu sais, quand ça brasse, là. Quand ça brasse pas, c'est pas grave. Mais quand ça brasse, tu dis OK, là j'aimerais ça savoir ce qu'il me dit pour de vrai. Tu sais, la thérapie de conversion.
1: Ouais. Est-ce que quelqu'un le doute qu'on ramène les thérapies de conversion à un titre étatique,
29: oui,
1: au Québec, subventionné? Tu sais, y a-tu quelqu'un? Mettons que ce monsieur-là, là, on le laisse aller, là. OK?
29: Puis je pensais qu'il va convertir Éric?
1: Ouais, c'est ça, là. Mettons que personne ne se rend compte de cette histoire-là. Le monsieur est élu, puis Éric prend le pouvoir. Okay, oui. On est dans un monde parallèle. Oui. Bon. Pensez-vous que ça change quelque chose? Dans 4 ans, on est dans un état où on a subi les conversions contre l'homosexualité. Là. Je pense pas qu'on est dans l'affaire de priorité. Je pense pas qu'on est « Oh my God! On a trouvé quelque chose qui va changer le cours de l'humanité. » Vous êtes dans la boîte. C'est ça que vous faites.
30: Est-ce que je vous achève là ou oui, je pars tout de
1: ouais,
30: suite?
1: Oui, achève-nous.
30: OK. Parce que là, ça, c'est la conférence de presse de 8 heures.
1: OK.
30: OK.
29: Okay.
30: À 10h30, je vous l'ai dit tantôt, il y en a une autre, là, conférence, ben, un ouais. point de presse. Ouais. Et à ce moment-là, ben c'est certain que tu comprends qu'au Journal de Québec, on prépare un article.
1: Oui,
30: on préparait
1: c'est clair.
30: Un article pour sortir les candidats qui l'échappent avec le PCQ.
1: Oui.
30: OK? Donc, on est revenu à la charge à 10h30. Encore une fois, rififi, Duhem, entre Duhem et un journaliste là, du Journal de Québec.
10: Le chef libéral Charles Millard vous a reproché ce matin de ne pas l'avoir mis à la porte.
11: Par vous-même.
10: Pourquoi?
11: J'ai répondu à tout. Je sais que vous n'étiez pas au point de presse.
10: Ouais, j'ai écouté quand même.
11: Mais j'ai répondu à toutes ces questions-là. Je pense que là, la page est tournée. Là, présentement, là, je suis en train de parler de quelque chose. Les gens de Québec, ce dont ils veulent entendre, là, c'est de savoir qu'est-ce qui se passe avec la Constitution.
10: Ouais, non, mais la question est quand même d'intérêt public.
11: La question et puis la réponse.
10: Est-ce que vous détournez les réponses, ces questions-là, en fait, sur vos candidats qui ont fait des déclarations passées controversées?
12: Parce que vous invitez de répondre. Si vous n'aimez pas mes réponses, mais moi, j'aime pas vos questions. C'est correct. Là, on a le droit de pas aimer questions puis réponses l'un de l'autre. On n'est pas moins bon ami pour ça. Moi, j'ai répondu à la question. Je peux répéter, si vous voulez, ce que j'ai dit ce matin. Mais moi, je vais continuer à maintenir le fait qu'on est en campagne électorale.
10: Et vous ne répondez pas à la question respectueusement.
12: Puis j'ai répondu déjà plusieurs fois à la question. Vous n'aimez pas ma réponse, c'est différent. Merci.
29: Wow!
1: Hey, une campagne électorale, là, une campagne électorale, c'est précieux. Là. Est-ce que ce journaliste-là va être fier si on a passé une journée à ce qu'Éric Duhem s'explique sur c'est-tu lui qui l'a mis dehors ou c'est-tu lui qui est parti? Puis si c'est lui qui est parti, pourquoi c'est pas lui qui l'a mis dehors?
29: Mais la réponse d'Éric Duhem...
1: Ah, il y en a plein le cul, je pense, là. Je pense qu'il est à bout, là.
30: C'est différent de 2022, hein? 2022, il se laissait faire.
1: Ouais. Il se laissait boulier. Mais je l'ai senti dès le départ. Il a donné une entrevue à Paul Larocque.
30: Ouais.
29: Oui.
1: Okay?
29: Oui.
1: Avant la campagne, là. Et je l'ai senti là. J'ai fait « Oh! » Je pense que c'est « do or die »
29: oui,
1: pour Éric. Puis je pense que lui, il le sait aussi. S'il n'y a aucun député le 5 octobre, Éric, c'est fini. Là.
29: Mm-hmm.
1: Et ne vous en déplaise, probablement le Parti conservateur aussi. Je ne sais pas qui pourrait relever ça. Là.
29: Ce qui est intéressant, c'est qu'il y a quelque chose aussi à dire.
1: Il arrive avec des vraies propositions.
29: Il est préparé.
1: Puis là, c'est comme s'il y avait des embûches dans le chemin. Là.
29: Oui.
1: C'est comme
29: mais
1: c'est bien tannant.
29: Ouais, j'essaie de vous montrer des choses intelligentes. Ça se peut qu'on l'échappe de temps en temps. Ce n'est pas un parti parfait. Il n'y a aucun parti qui est parfait.
1: Non, puis une fois que c'est fait, c'est de la niaiserie, Pat. C'est de la niaiserie.
29: Il n'est plus là.
1: On l'a, on le tord, c'est bon, on continue. Là. Tu sais, puis by the way, c'est pas une affaire de Parti conservateur, là, parce que là, ça arrive aujourd'hui à Duhem. J'avais la même réaction avec le PQ. Pouvez-vous... regarde, vous l'avez trouvé, votre mouche à marde, là, bon, parfait. On la tue, bon, on n'en parle plus. Tu sais, là, ils refont un article avec toutes les vieilles histoires. Hey, on a ressassé le purin, là. Puis là, on veut être sûr que vous ayez compris qu'il y avait du purin, là, puis... On peut-tu faire une campagne sur les idées? L'heure est assez grave, là. D'après moi, là, c'est une... dans les élections québécoises, probablement une des plus importantes.
29: Thérapie de conversion.
1: Ah non, je suis capable. Hey, Louis, merci.
29: Au chef, qui est gay. C'est malade comme question.
1: Est-ce que c'est une ligne rouge?
29: Il a oublié que le chef était lui-même gay.
1: Je sais même pas s'il a oublié. Essaye de lancer ça.
29: Mais oui, lance donc.
1: Merci, bon. Louis.
30: Salut.
1: Salut, bonne journée. À demain. 13h50.
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7: On va rejoindre celui qui a toujours les coudes bien hauts. Oui, oui, il est là.
8: Un fier supporter
7: du Elbows Up, okay. Denis Julien. Je vais le craquer un peu avant le début de la chronique. Salut Denis, comment ça va?
9: Ça va très, très bien. Mais mes coudes sont bien hauts.
7: Ah oui, as-tu envie de te pogner avec de l'Américain?
9: Ah oui. Puis quand je vous parle des deux Américains, là, à vous deux, toujours aux États-Unis, Patricia en fin de semaine.
7: Ah, pas de bon sens.
9: Écoute, ça commet des péchés anti-patriotes semaine après semaine.
8: C'est clair.
7: Avec quoi veux-tu commencer? Tu m'as envoyé beaucoup de pistes de réflexion dans tes sujets. Avec quoi on commence?
9: Ben en fait, ça suit pas mal le reportage de votre journaliste de tantôt qui était allé voir la présentation d'Éric Duhaime pour ce qui était de contrôle de la dette et des déficits. C'est que à l'heure actuelle, la conversation, curieusement, au Québec, mais aussi au Canada, porte sur quelque chose qui est réel, qui est la guerre tarifaire, mais ce que ça occulte, c'est ce qui se discute beaucoup plus dans les milieux financiers, à voir ce qui nous attend dans le prochain 10 ans, c'est vraiment de bonnes crises de finances publiques dans les pays développés de l'OCDE à cause des niveaux d'endettement, parce que nos politiciens ont pas fait la job dans les derniers 10 ans. Il y a eu une circonstance, là, par exemple, 2009 à 2021, une dizaine d'années où les taux d'intérêt ont été anormalement bas. Et ça a permis à nos politiciens qui, au lieu de faire leur job, c'est-à-dire on s'est engagé à vous donner des services de santé, de vous donner des retraites, de vous donner de l'éducation, puis à cause de ça, il nous faut des bonnes finances publiques, puis il nous faut de la croissance économique, puis faire attention à ne pas scraper cette machine-là. Ils sont partis sur leurs idéologies qui étaient à peu près en trois parties, là. Vous avez l'EDI, là, équité, diversité, inclusion, puis là, on parlait de genre, puis on parlait de race et d'inclusion, puis on a parlé beaucoup d'immigration, mais sans se préoccuper trop de ce que la population en pensait quand tu faisais rentrer beaucoup de monde, mais que ton monde n'est pas dynamique, donc on n'est pas capable de les faire travailler, parce que on a stoppé la croissance ou la machine à croissance. Puis également, vous voyez ce qui est arrivé avec la transformation forcée d'économie par nos économies. Ce qu'ils ont essayé de faire par nos politiciens, ce qu'ils ont essayé de faire, c'est la transition verte.
7: Forcée.
9: L'auto électrique, forcée. Et tout ça a échoué. Mais ça a coûté cher.
7: Ben, et donc, ils se sont drôlement endettés. Juste pour l'environnement, là, Denis, depuis 2012... Le chiffre que j'avais est encore probablement que de façon déviée, on pourrait en rajouter, là, mais le chiffre officiel, c'était plus de 100 milliards de dollars d'argent public, je vois le vert. Là, tu inclus les municipalités, les provinces, le fédéral. 100 milliards pour quelque chose qui marche pas ou qui va marcher si le marché l'embrasse. T'sais, si ça fonctionne, si le produit est bon, si on peut avoir un bon prix pour le produit, les gens sont pas cons à temps plein, ils vont embarquer. Mais là, on a voulu forcer la note et ça, c'est venu avec une facture.
9: Puis avec toute leur lubie qui ont coûté extrêmement cher, là, ils se surprennent ensuite que des électeurs mettent au pouvoir des gens qui... pour lesquels c'était hautement improbable qu'on prenne ce type de personnes-là pour diriger un pays. Il faut vraiment du monde déçu. Puis là, on fait voir, mais vous êtes déçu pour rien. Ben voyons donc, vous avez tout échoué pendant 10-15 ans. Vous nous avez amenés dans des voies sans issue. Puis ensuite, vous vous étonnez qu'en Allemagne, il y a une élection qui favorise un parti dit d'extrême droite pour certaines positions. Trump, c'est carrément ça. Puis vous vous en surprenez, mais en même temps, c'est pas juste l'immigration qui est mise en jugement. C'est toute une classe technocratique qui avait ces lubies-là, qui a forcé sa population à avaler la pilule. Mais finalement, comme rien s'arrange, puis là, tu te retrouves avec des taux d'endettement très fort, par exemple, aux États-Unis, parce que ce que la grande discussion qu'il y a à l'heure actuelle dépend, on parle pas tant que ça des guerres tarifaires. On parle des dettes élevées et des taux d'intérêt relativement élevés pour un bon bout de temps. Ce qui va faire en sorte que la classe moyenne va payer, entre autres, des hypothèques à taux élevés, des prêts personnels à taux élevés, et va avoir pas le premier 10 ans qu'on a vu à des taux entre 0 et 2, ça va être plus entre 3 et 4. Et pour vous donner une idée, ces dettes-là, elles sont constituées, entre autres, parce que tu es en train de te battre avec le privé qui est en train d'investir dans l'IA. Mais aux États-Unis, la dette brute du gouvernement, parce que tu dis brute, tu ne comptes pas les actifs, tu ne peux pas les vendre. Ça ne sert à rien de parler de ça. Tu payes tes intérêts sur ta dette brute. Bien, aux États-Unis, ça vaut, c'est déjà 123 % du PIB.
7: Ouais.
9: Et à cause de ça, bien, ils ont un taux de 10 ans sur leurs obligations à 4,81. Vous n'êtes pas dans le 2, là, comme ça a été pendant là, une longue période. Fait que, ils ont beaucoup augmenté la dette et les taux doublent. Fait que tu te retrouves avec des taux qui vont tourner aux alentours du 4, mais avec un niveau de dette beaucoup plus fort. Puis encore là, il y a de la croissance aux États-Unis. Mais en France, c'est 115 % du PIB. Le taux est un peu moins bas, à 4,25. Le Canada, c'est 113.
7: Ouais.
9: On est comme la France.
7: Ouais.
9: En termes de dette brute. Puis on paye 3,8. Puis en Allemagne, qui est le bon élève, parce qu'eux, ils sont obligés de faire attention. Ils ont l'équivalent de dette de règles comme nous, pas excéder des 3 % du PIB, sauf qu'ils ont moins de facilité de s'en sortir et de dire, ben, tiens, on va suspendre ça un bout de temps comme on a fait au Québec. Alors l'Allemagne, eux autres, ont 63 % du PIB. Puis ils payent à peu près 1 % de moins, justement, en intérêt. Alors ce régime-là de taux d'intérêt élevé qui fait que ton poste budgétaire qui est en train de monter, tu as 10 % de ton budget qui est alloué juste à rembourser des dettes. Puis à un moment donné, ta dette continue de grossir et là, elle a dépassé aux États-Unis la défense nationale, les dépenses de défense nationale. Elle est à veille de dépasser aux États-Unis le Medicare. Elle va devenir le deuxième poste. Alors, ça, ce que ça augure, puis la raison pour laquelle on voit les taux d'intérêt qui ont tendance à augmenter, parce que c'est ça qui arrive. Là. Dans les dernières semaines, ce dont on parle en finance, c'est il y a des grands fonds de pension, il y a des grands investisseurs qui liquident leurs obligations de gouvernement parce qu'ils ont trop peur d'une incapacité de pouvoir contrôler la machine. Puis c'est pas à court terme ce dont on entend parler comme étant ben ça, c'est vraiment ce qui arrive au prix du pétrole. Le prix du pétrole joue pas tant que ça sur les taux de long terme. Mais ce que ça dit, c'est que c'est comme la petite goutte qui suffit à faire interroger l'ensemble de la machine. Et pour le prochain 10 ans, si vous avez des politiciens qui ont à faire leur job, c'est à rassurer leur population avec des plans de retour à l'équilibre et de contrôle de la dette. Et c'est ça dont on parle pas assez.
7: Mais j'ai l'impression que deux choses. Un, je suis pas certain que ça intéresse le monde, malgré que si ça nous intéresse pas, on va se faire arranger ça à mode, là. Mais j'ai pas l'impression non plus que ça intéresse le cercle médiatique. Tu sais, t'as entendu l'extrait, là? T'as 80 pages pour une élimination, pas une élimination, mais un arrêt de grossir la dette d'ici 4 ans au Parti conservateur. Puis la question, c'est les thérapies de conversion des homosexuels. Tu sais, c'est... je veux dire, Denis, à un moment donné, j'ai l'impression qu'on a un peu ce qu'on mérite, là.
9: Ah oui, on va l'avoir ce qu'on mérite. On va l'avoir, puis quand ça va arriver, ça va être quand les élections vont passer. Tu sais, aujourd'hui, dans le National Post, il y avait un article qui était excellent sur la dette. C'est une affaire que je regardais depuis quelques jours pour pouvoir vous en parler, mais un matin, il y avait un bon article qui était dans le National Post. Et qui on interrogeait? Entre autres, Paul Martin.
7: Hey.
9: Celui qui a coupé les transferts aux provinces pour pouvoir rétablir l'équilibre budgétaire au fédéral. Qu'est-ce que vous pensez qui va arriver quand parce qu'à l'heure actuelle, le transfert aux provinces, ben il est devenu un montant un petit peu plus bas que le remboursement de la dette au Canada, que le service de la dette. À un moment donné, ces postes-là qui grossissent sont en train de faire concurrence pas à quelque chose qui était pas très important, puis que tu pouvais dire, ben, coudonc, c'est comme un voyage, au lieu d'en faire deux, j'en ferai un. On n'est pas là-dedans. On va être dans les services de santé et d'éducation. On va être dans des transferts qui pourraient servir dans une province âgée comme le Québec. Alors, ces choses-là, à peu près les journalistes les plus ignorants d'Occident qu'on a au Canada vous en parleront pas avant, parce que même quand ça va arriver, ils comprendront pas ce qui va arriver. Fait qu'ils pourront pas vous l'expliquer beaucoup, mais vous pourrez vous poser la question, comment ça se fait qu'on parlait pas de ça quand on était en élection? Ben, c'est parce que l'espèce de voile de petite chicane budgétaire, tarifaire, c'est-à-dire, ouais, à l'heure actuelle, ben elle voit l'importance des vrais, vrais gros problèmes dont on parle entre adultes. C'est pour ça que vous avez des économistes comme celui de l'industriel Alliance qui vous dit, vous savez, les dernières mesures tarifaires de Trump, c'est il abandonne des tarifs sur des marchandises pour à peu près la même valeur du montant de ce qui vient d'augmenter sur un autre bout. Fait que ça, en gros,
7: mais ça code pas dans le narratif, là, Denis. Là, le narratif, c'est les Américains, ils ont pas faim, puis nous autres, on est gentils.
9: Évidemment, évidemment. Mais la population devrait beaucoup se préoccuper, puis de tous les âges, hein. Parce que le jeune va payer des intérêts plus élevés. Il ne peut pas s'attendre à ce que son hypothèque, au prochain renouvellement, qu'on revienne à des taux qu'il a connus il y a 5 ans. Là. Il ne peut pas s'attendre à ça. Ça ne se fera pas.
7: Du 1,9, ça reviendra.
9: Parce qu'en réalité, les taux d'aujourd'hui sont les taux normaux.
7: Ouais.
9: Puis notre problème, c'est pas qu'on a des taux qui sont élevés et normaux. Notre problème, c'est qu'on a des dettes qui sont peut-être du double de ce que c'était, qui auraient été absorbantes. Absorber facilement avec des taux plus hauts si on avait une dette de la moitié. Mais comme on l'a fait drôlement augmenter, puis qu'elle passe son temps à se renouveler, et qu'on en ajoute, bien là, vous allez être la personne qui travaille, qui a non seulement des taux relativement élevés, mais normaux à payer le restant de votre hypothèque, mais vous aurez également à payer pour des impôts qui vont servir à payer les intérêts sur le service de la dette des gouvernements en question. Et le vieux, lui, il va vivre des coupures de services parce qu'on pourra pas y donner ses bébelles, puis on peut pas le taxer, le vieux.
7: Non.
9: Il veut pas être taxé, puis de toute façon, il y a rien à taxer.
7: Il n'y a plus de revenus, c'est ça. conclusion, on va goûter à ce qu'on a cuisiné. Hein? C'est un peu ça, puis je vois pas le revirement. C'est quand même fou. Question néophyte, peux-tu m'expliquer, Denis, pourquoi dans une période des 10 dernières années où le gouvernement était complètement out of control sur ses dépenses, ça y allait d'un bord puis de l'autre, puis on empilait ça sur le tas. Justin Trudeau, à chaque budget, c'était plus de déficit, plus de dettes, on empilait ça un par-dessus l'autre. Pourquoi les taux sont restés si bas?
9: Ils sont restés, c'était un mystère. C'est d'ailleurs la raison pour laquelle il y a plein de gens qui s'en inquiétaient en disant ben les dettes élevées vont finir par créer de l'inflation et créer des taux d'intérêt relativement élevés pour s'ajuster à cette inflation-là, et là vous serez mal pris. Ils n'ont pas eu tort, c'est juste qu'ils ont eu raison trop tôt. C'est que tu peux pas dire le quand exactement. Tu peux juste dire que si tu cours que quand tu joues à la roulette russe, joue assez longtemps, tu vas te tirer une balle dans la tête.
7: Ouais, un moment donné, ça va être la fatalité.
9: Fait que là, on va être là-dedans. Les situations sérieuses. Hey, juste pour te donner une idée, j'ai connu un nouvel acronyme aujourd'hui pour des pays qui sont vraiment dans le trouble en Europe. Les financiers parlent du BIF, c'est-à-dire la Grande-Bretagne, la France et l'Italie. Des pays qui sont plus dans le trouble pour ce qui est d'avoir pas de ressources, avoir à tout importer leur énergie, puis avoir des dettes très élevées qui compromettent les finances publiques. Fait que j'ai appris ça aujourd'hui. Le BIF. Britain, France, Italie.
1: Est-ce que c'est surprenant de l'Italie?
9: Aussi. Non, c'est un pays incontrôlable depuis une éternité. Quand j'étudiais, on parlait de l'Italie en montrant que depuis qu'il y avait des démocraties, il y avait eu plus de gouvernements qu'il y avait eu d'années civiles. C'est incontrôlable, ce pays-là. Hey,
7: merci, Denis. C'était un bon pitch. Puis ma question en bon journaliste québécois, ce serait, aimez-vous les Frosted Flakes?
9: Oui. Ben, je trouve que c'est pertinent d'en parler.
7: tant qu'à être pertinent, on va y aller. Merci, Denis. Bonne semaine.
9: Salut,
7: bye. Denis Julien, l'impayable Denis Julien. J'ai essayé, il coûte trop cher. On vient.
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4: Here is the news. La guerre commerciale entre Donald Trump et le Canada s'intensifie après les tarifs douaniers. Washington veut maintenant bannir certains produits canadiens de ses contrats publics. Mark Carney reconnaît que cette confrontation aura des conséquences économiques à court terme, mais affirme que le Canada doit tenir tête aux États-Unis. La menace visant Bombardier provoque toutefois des résistances aux États-Unis, notamment au Kansas, où l'entreprise soutient des milliers d'emplois. Et le candidat du Parti conservateur du Québec dans Pontiac, Éric Lantier, retire sa candidature après la controverse qui entoure ses prises de position. S'étant notamment prononcé contre l'avortement, souhaitait rouvrir le débat sur la question et avait défendu les thérapies de conversion visant les personnes homosexuelles. Le chef du parti, Éric Duhaime, a annoncé son retrait quelques heures après les révélations du bureau d'enquête. Il affirme que Lantier risquait de devenir une distraction pour le parti et rappelle que le PCQ est pro-choix et favorable aux personnes gays.
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8: Le conflit commercial, comme aime mieux le dire Paul Saint-Pierre Plamondon, plutôt que guerre tarifaire. Puis c'est vrai que le mot guerre est lourd de sens. Là. T'sais, guerre, c'est guerre. Guerre, c'est sans pitié et il y aura un vainqueur, un perdant. Alors que l'objectif, si j'avais bien compris, là, c'était de dealer puis de s'entendre.
2: Ben, c'est ça qu'on...
8: Peut-être que c'est plus ça le deal, là, mais c'est ce que j'avais compris.
2: Tous les gens, en fait, si les politiciens désirent la pérennité de leur peuple, et de leur entreprise, il va falloir à un moment donné avoir une entente. Là. Ils pourront pas disparaître, les voisins.
8: Puis si on mettait ça dans un site de paris en ligne, là, si ça prend vraiment un gagnant et un perdant, je vous annonce que le Canada, la cote est pas yable. C'est en tout respect. Là.
2: On veut-tu se rendre là?
8: Mais ben non, on veut pas se rendre là. Donc, conflit commercial,
2: même
8: c'est vrai
2: si
8: que c'est...
2: Si à la fin, on gagne, admettons, là, tu sais, on ouais. va dire, une nouvelle arc-en-ciel, OK? On gagne. Mais tu sais, avant de gagner, on va avoir perdu.
8: Ah, ça va faire mal. D'ailleurs, les contre-tarifs sont entrés en vigueur au début de la semaine. Et ben on dit qu'il y a déjà des impacts qui se font sentir. Il y a eu plusieurs réactions du monde des affaires et elles étaient toutes à peu près négatives. On va aller rejoindre quelqu'un qui a commenté ces contre-tarifs-là. Il est président du Conseil canadien du commerce de détail. Il s'appelle Michel Rochette. Monsieur Rochette, bonjour. Bienvenue dans Ouellette en direct.
9: Bonjour à tout le monde.
8: Est-ce que c'est juste d'affirmer qu'il y a déjà des conséquences, qu'il y a déjà des prix qui vont commencer à monter aussi rapidement que 2 jours après l'instauration des contre-tarifs?
9: Ben, de toute façon, ce qui est sur les étagères en ce moment même, pas directement, mais il y a des stocks qui vont finir par augmenter un peu. Ce qui va augmenter le plus rapidement, c'est ce qui a besoin d'une rotation rapide, en quelque sorte, qui est visée par les, ouais. par les contre-tarifs. Il y a les fromages, les produits laitiers américains, les papiers, les vêtements, les cosmétiques. Donc, ceux-là, c'est une rotation un peu plus rapide, fait qu'on risque de voir plus rapidement là, un impact sur les étagères. Mais il y a d'autres produits pour lesquels les impacts vont être plus importants, mais sur le plus long terme. Donc, les meubles, les électroménagers, toute la quincaillerie, les électroniques, parce que là, la rotation est moins rapide, et puis donc, il y a des stocks qui sont quand même pleins. Mais l'impact sur le coût va être assez important.
8: Pouvez-vous me dire quels secteurs seront les plus touchés de tout ce qui est commerce de détail? Avez-vous déjà commencé à faire votre analyse là-dessus?
9: Ben, évidemment, ça dépend de chaque commerce et de la façon dont ils ont géré leurs approvisionnements.
8: Il y en a qui font des provisions depuis un certain temps, là.
9: Oui, puis en même temps, c'était risqué parce que la dernière fois où on a eu la menace tarifaire, la première fois, là, il y a un an et demi, il y avait des joueurs qui avaient rempli leur stock. Puis ensuite se rendre compte qu'il allait avoir une espèce de boycott de la part des consommateurs, fait qu'ils se sont retrouvés avec des produits moins vendus.
8: Ouais.
9: Donc c'est pas facile. C'est très difficile de savoir aussi où est-ce qu'on va être dans quelques semaines à peine. Donc c'est pas facile de gérer des stocks sur du long terme. Mais comme je le mentionnais tantôt, tous les fromages et produits laitiers américains, eux autres, ça va être beaucoup plus rapide. Donc dans les épiceries, il va avoir un impact. Les papiers hygiéniques, les essuie-tout, les boîtes de carton, les enveloppes, tout ce qui comprend de l'emballage va être affecté quand même assez rapidement. Les vêtements, c'est un gros morceau parce que c'est 50%. Remarquez, c'est pas une majorité des vêtements qui sont sur nos étagères qui viennent des États-Unis, mais ceux qui le sont, c'est une hausse de 50%, ce qui est pas rien. Puis les cosmétiques, parfums, ben là aussi, ça dépend des marques, ça dépend des bannières, mais là aussi, ça va être assez rapide comme impact.
8: Est-ce qu'il y a moyen de s'en sortir? Est-ce qu'il y a un secteur ou des compagnies qui pourraient complètement revoir l'offre de produits puis éviter des produits américains, ou ça va être anecdotique, ça?
9: Ben, c'est une très bonne question. Ben, des électroménagers, par exemple, on n'en fait pas ici.
8: Non.
9: La bonne nouvelle, c'est qu'ils ne viennent pas tous non plus des États-Unis. Il y a même des marques américaines qui sont assemblées au Mexique, fait qu'ils ne seront pas touchées. Mais il y a des marques européennes qui sont assemblées aux États-Unis, donc eux vont être frappés. Ben, ça dépend vraiment. Il faut pouvoir être très méticuleux dans le choix des consommateurs. Le défi, c'est pour ça qu'il y a beaucoup de pression sur les épaules des détaillants, parce que là, il faut vraiment qu'ils naviguent en plein brouillard, encore une fois, sans savoir si même il va y avoir d'autres, ben, évidemment, la reprise des contre-réactions de l'autre côté alors jusqu'à quel point ils vont se relancer la balle. Tout ça est très délicat. Le défi qu'on a au Québec, on est touché aussi parce qu'il y a une autre annonce qui a été faite il y a déjà un moment, oui, et qui va frapper bientôt tous les électroménagers, les produits électroniques et les téléviseurs, mais surtout les électroménagers. C'est la fameuse garantie obligatoire forcée, là, qui va être obligatoire à partir du 5 octobre, qui va se retrouver dans le tri des produits. Puis dans certains cas, là, quand on auditionne la crise américaine, on parle de, dans certains cas, de 40% d'augmentation, là, qui est en train d'être implantée. Puis ça, c'est pas une décision des détaillants. C'est les manufacturiers qui indiquent aux détaillants, ben, écoutez, avec les nouvelles obligations québécoises, on va être obligé de vous vendre nos produits plus chers. Il y en a qui ont réparti la hausse à travers tout le Canada. Fait qu'il y a des électroménagers partout au Canada vont augmenter sous peu à cause d'une décision québécoise.
8: À cause du Québec.
9: Oui, puis il y a certaines manufactures.
8: Ça, dites-le pas trop fort, là. On a presque plus d'amis, là.
9: Oui, ben, c'est parce qu'il y a quelques manufacturiers qui ont dit non, nous, ça va être l'impact, va être qu'au Québec. Donc, dans ce cas-là, ça va être plus élevé.
8: Mais avez-vous dit, parce que c'est allé vite, là, mais avez-vous dit que certains électros, et là, ça n'a aucun lien, là, ce dont on est en train de jaser là, c'est la fameuse loi sur un autre mot inventé, là, la réparabilité des produits, la loi sur les garanties prolongées, etc. Là. Avez-vous bien dit que des électros qui pourraient augmenter de 40%?
9: Oh oui, puis je suis pas seul à le dire. Il y a des détails. C'est très rare que des détaillants sortent dans les médias pour dénoncer une politique gouvernementale, mais là, il y en a eu, puis il y en a de plus en plus. Parce qu'eux sont coincés là, entre l'arbre et l'écorce, parce que s'ils se retrouvent avec des prix plus élevés, alors il faut qu'ils achètent plus
8: des tarifs,
9: cher. Donc,
8: ben oui.
9: En plus des tarifs, mais il faut qu'ils s'achètent, quand ils s'approvisionnent, ça leur coûte désormais plus cher à partir de maintenant. En plus des tarifs, mais en plus du fait que les manufacturiers leur vendent plus cher à cause de la garantie prolongée forcée. Donc eux, s'ils vendent plus cher, ils perdent des ventes. S'ils vendent pas assez, ils vont vendre à perte. Alors ils ont pas beaucoup de choix. Alors, il y aura des hausses de prix sur les électroménagers. Et à l'époque, on avait dit au gouvernement, vous allez vite, vous avez même pas fait d'évaluation. Il n'y avait pas d'évaluation financière sur le coût, là, que ça représenterait pour les foyers, pour les ménages, pour les détaillants. On avait dit que ça augmenterait. On nous a dit non, publiquement, le gouvernement avait dit que ça va être gratuit. Ce qui voulait dire, c'est que ça va être intégré dans le prix. Mais là, nous, on se retrouve donc avec des hausses majeures de coûts. Puis ça va faire perdre des ventes. Et ça, c'est pas facile, surtout qu'il y a de la compétition, comme vous le savez, en ligne, certains sites qui n'ont aucune installation au Canada, et que les autres ne respectent pas nécessairement aucune des règles, et qui vont vendre donc moins cher. Et puis ça désavantage beaucoup nos détaillants.
8: Faire de la business au Québec, est-ce que ça va être appelé à disparaître? Parce que j'ai lu une statistique. Le niveau d'entrepreneuriat au Québec a jamais été aussi bas que depuis le début des années 80. Au moment où le Québec, justement, s'est vraiment là développé, industrialisé, où il y a eu une espèce de floraison de PME partout au Québec, c'est le taux le plus bas. Il y a beaucoup d'entreprises qui sont pas capables d'être prises. Et là, vous venez de parler d'une loi provinciale, la loi sur la réparabilité. Je peux ajouter à ça les lois sur la langue française, sur l'affichage, la fameuse loi sur les collectes sélectives, les consignes élargies. Là, je sais que je touche à plein de domaines différents. Mais à un moment donné, est-ce que l'entrepreneur québécois est capable de s'épanouir là-dedans? À un moment donné, ça devient une prison invivable.
9: On dit souvent au gouvernement, puis M. Legault, il y a quelques mois à peine, avant de quitter, avait lui-même reconnu qu'il y avait une camisole de force réglementaire au Québec. Puis je peux vous confirmer, parce que notre organisation travaille avec des compagnies qui sont partout au Canada, le Québec est le champion de toute catégorie là, des réglementations, puis toujours des bonnes intentions, mais avec aucune façon de concevoir au sein du gouvernement que toutes ces règles-là frappent les mêmes joueurs. Et l'accumulation des règles d'une par-dessus l'autre, puis parfois la reddition de comptes qui vient avec ça, rend tout ça extrêmement compliqué. Ça affecte les coûts, ça pousse les prix à la hausse, et ça enlève la rentabilité des commerces. Et on a vu des commerces là, qui ferment leurs portes, des fleurons, là, des entreprises québécoises. Alors, souvent, on doit le rappeler au gouvernement, là, quand vous faites des lois, on comprend l'intention, on comprend même le gain politique, mais l'impact sur les entrepreneurs, sur les entreprises est souvent immense. Puis quand une entreprise ferme, on a l'air souvent d'oublier c'est quoi les causes. Mais quand c'est une question de rentabilité, ben il faut regarder dans le miroir puis se dire est-ce que c'est un peu de notre faute. Puis souvent malheureusement c'est de notre faute.
2: Ben là pour l'instant on dit que c'est 100% la faute à Donald Trump ce qui nous arrive là. C'est un peu tannant là, puis c'est aliénant. Il y a aussi en 2024, il y a un article qui a été publié qui mentionnait que je trouve ça important ça. 48% des nouvelles entreprises fondées par des Canadiens ont été lancés aux États-Unis. Ça, c'est en 2024, selon cette étude-là. Ouais. Fait qu'on, pour ceux qui veulent, non seulement ici au Québec, de moins en moins, on a l'entrepreneuriat à cœur, mais d'autant plus que ceux qui ont des idées de grandeur se disent, ben, je vais partir ma business aux États-Unis.
8: Oh, ils déménagent carrément ou ils sont en train de le faire?
9: Ben, disons qu'on a une capacité d'avoir des règles, on a une capacité d'avoir des obligations, puis c'est normal d'en avoir, puis c'est une question, un choix de société, puis on le comprend très bien. Le problème, c'est l'arrimage entre tous ces engrenages-là. C'est pas un problème si les règles sont sévères, si les règles sont compliquées, mais qu'au moins les morceaux tiennent ensemble. C'est-à-dire qu'il y a quelqu'un, quelque part, au gouvernement, qui a compris que toutes ces règles-là finissent par être obéies par les mêmes entreprises. Est-ce que c'est gérable? Est-ce que c'est possible? Puis c'est là parfois qu'il manque des morceaux. Quand on 3-4 ministères en même temps lancent 3-4 réglementations différentes mais qui vont frapper les mêmes joueurs, on supplie le gouvernement souvent de faire un pas de recul puis de poser la question, est-ce que c'est possible de tout mettre ça en place vraiment? Et c'est là qu'il manque des morceaux. Alors pour les détaillants puis les entrepreneurs d'ici, la pire chose qui peut freiner l'entrepreneuriat, c'est les règles. Ça veut dire toute l'administration, la gestion, la lourdeur.
2: C'est ça, puis le fait qu'il y a des ministères
9: qui ne se parlent pas. Tout à fait. Et encore une fois, on peut avoir des règles, mais il est possible de s'assurer que ces règles-là soient cohérentes entre elles. C'est tout ce qu'on demande. C'est donnez-nous des règles qui sont claires, donnez-nous le temps de les mettre en place, puis assurez-vous que ces règles-là, il y a une cohérence entre chacun des ministères. Mais c'est malheureusement, encore une fois, chaque idée individuellement est une bonne idée, mais c'est une voiture. Si les quatre roues ne vont pas dans la même direction, la voiture n'ira pas loin, et c'est là qu'on est malheureusement.
8: Michel Rochette, merci d'avoir pris le temps. Je vous souhaite
2: d'être entendu,
8: mais ça fait des années qu'on vous le souhaite. Je vous souhaite le meilleur pour la suite ainsi qu'à tous vos membres. Merci.
9: Merci à vous. Au revoir.
8: Au plaisir. Michel Rochette, président du Conseil canadien du commerce de détail. Mais c'est les tarifs. Ouais. Le problème, c'est les tarifs.
2: Non, mais c'est-tu...
8: Non, c'est les tarifs, pas t'arrête.
2: On est tellement juste dans une histoire d'apparence.
8: C'est Donald Trump. C'est les tarifs. Arrêtez de chercher autre chose. Ça allait bien avant.
2: C'est incroyable.
8: Ça allait bien avant. Ça allait bien.
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29: Hey, on vient de dire qu'il y avait... Coudonc, y a-tu trop de règles ici, mais...
8: Non.
29: Je vais te parler
8: juste assez. C'est le modèle québécois.
29: Je te reviens sur le municipal. Juste avant, tu l'as relevé tantôt, mais je veux juste y accorder une petite minute d'attention. C'est PSPP, où je suis 100% d'accord avec lui, c'est qu'il préfère, il a fait une sortie aujourd'hui pour dire qu'il préférait qu'on mentionne un conflit commercial à propos, au lieu de dire guerre tarifaire. Puis je suis bien d'accord, et ce qu'il dit, je le cite, je suis assez mal à l'aise avec le mot « arsenal » et les mots de guerre.
8: Ah oui.
29: Je pense que le rôle d'un aspirant premier ministre ou d'une première ministre, c'est de diminuer l'anxiété et de ne pas l'augmenter, affirmer le chef péquiste.
8: Mais ça, c'est encouragé par deux choses. Les médias,
29: ben oui,
8: qui veulent faire du sensationnel.
29: Oui, absolument.
8: Faut que ça clique quand tu dis conflit, ça clique moins quand tu dis guerre puis arsenal, puis missile économique, puis des termes de guerre. Et l'autre, c'est certains politiciens qui s'en servent.
29: Oui.
8: À des fins partisanes.
29: Ben, c'est ça.
8: Christine Fréchette ne fait que ça. Là.
29: Exact.
8: Peur, peur, guerre, guerre, Trump, guerre, on se tenait debout. On veut pas mourir. On veut, c'est non-stop. Là.
29: Et la morale de cette histoire, c'est que si Mark Carney voulait réellement notre bien et que Donald Trump aussi, by the way, je le mets là, dans la même pièce là, que Carney, je trouve que ça revient au même. OK? Voulait réellement le bien de son monde, là, on réglerait nos shit.
8: Ah oui. Assoyez-vous, jasez, faites un deal.
29: Nos affaires.
8: Puis on avance, puis on travaille.
29: Fait qu'il n'y en a pas un qui est gentil, puis un qui est méchant. Moi, je les mets dans la même pièce.
8: Ah, on a
29: moi,
8: nos torts.
29: Moi, je trouve que les deux sont pareils.
8: Mais ce qui m'énerve, c'est que je suis à la même place que toi. Là. Moi aussi, c'est, je regarde les deux, puis j'ai envie de dire, les enfants, allez vous asseoir. Mais l'affaire, c'est que ce qui m'énerve, c'est qu'ici, on fait juste blâmer d'un bord.
29: Ouais,
8: il est pas fin, là, puis c'est pas gentil, puis c'est pas correct, là. Mais nous, c'est comme si tu dis on n'a pas été parfait ou Carney n'a pas été parfait, ou t'es fait. Tu deviens un traître.
29: À la nation.
8: Tu deviens, et là, on retombe dans les termes de guerre.
29: Et voilà. Donc, conflit commercial, ça me va parce que moi, je suis pas.
8: Je vais essayer, là. Moi, si tu m'entends dire guerre, tu me le diras, on va essayer de.
29: J'ai pas mon saut de soldat, puis j'ai pas d'armes, puis j'avance pas au front.
8: Non, puis je veux pas tuer personne.
29: Moi non plus.
8: Puis je veux pas mourir non plus.
29: Non.
8: T'sais, je veux pas tuer l'économie américaine, puis je veux pas que la mienne meure.
29: Non. Fait que,
8: je veux qu'on s'entende.
29: Fait que conflit commercial, j'y adore. Bravo, thumbs up, PSPP. Bon, on parlait de trop de règles, là. Des fois, ça gosse, ça ralentit le groupe. Bon, ben, du côté de Cap-Rouge, c'est un gars qui s'est fait.
8: Ben, je l'avais dans mes affaires, ça.
29: S'est fait creuser une piscine creusée. C'est l'histoire d'un gars, toi, chaud. À Québec, à Prouge, qui se fait creuser une piscine creusée. Les cœurs,
8: le,
29: pas donné, là.
8: Une autre histoire québécoise, oui, racontée par Patricia.
29: Fait qu'autour de sa piscine, il se dit deux bandes. Il y a des bandes, le reste, là, il y a du paysagement. Là, tu sais, il a aménagé ça, le béton, chaud, gravier aussi, de ce que je peux voir. Bref, c'est bien beau. Puis il y a une bande, en fait, il y a deux bandes le long de sa piscine où il a mis du gazon synthétique.
8: Ouais. Tu sais, mettons que je fais semblant que je ne l'ai pas lu, là.
29: Ouais.
8: Je te dis, OK, y a-tu une histoire de mort? Y a-tu quelqu'un qui est...
29: Ben, il y a une règle, Jean-Claude!
8: Ah. Ah, le dernier était...
29: Hein?
8: Une chance, t'en as rajouté un.
29: Jean-Claude, ici à Cap-Rouge, ville de Québec, nous avons une règle.
8: C'est pas Cap-Rouge, c'est la ville, au
29: sur
8: complet.
29: Sur le gazon synthétique.
8: Hey, on a quelqu'un qui nous a prouté une règle,
29: oui,
8: sur le gazon synthétique. Et attention, ça va comme suit.
29: La ville limite à 18 mètres carrés, donc un peu moins de 200 pieds carrés, la surface qui peut être en gazon synthétique. Et le fautif en a au moins trois fois plus.
8: Hey, faut-tu, vraiment que tu veuilles gérer la vie du monde.
29: Oui, direct dans ta cour.
8: Dans ta cour en arrière, à la vue de personne. Il y a quelqu'un qui est venu voir le terrain pour dire au gars « Wow, wow, wow, wow, wow, le malade! Maudit fucké! »
29: Il l'a sniffé avant.
8: Guy Turcotte, lui, veut sortir de prison. Ça, c'est bien correct. Mais toi, avec ton gazon synthétique...
29: Ouais, parce que j'y ai touché.
8: Ça va être l'enfer.
29: It's not real.
8: Tu vas vivre l'enfer.
29: Après ça, je me suis penché, je l'ai sniffé et j'ai fait comme...
8: Ah, c'était du, c'est du caoutchouc, ça.
29: Gotcha! Donc...
8: On t'a pogné, hein?
29: Donc, lui, il dit, ben, tu sais, c'est parce que moi, j'ai mis ça parce que ça empêche d'avoir de la boue dans la piscine. Ouais. Puis, tu sais, c'est esthétique.
8: Hey, mais Pat, je m'entorche de pourquoi il a mis ça.
29: Il a reçu une lettre.
8: Puis je m'entorche que quelqu'un dise je trouve ça beau, puis je m'entorche que quelqu'un dise je trouve pas ça beau. C'est sa cour, Joël Levent. Il peut-tu mettre ce qu'il veut dans sa cour? C'est pas de l'uranium, là.
29: Oh, tu lèves le ton, j'aime pas
8: c'est
29: ça.
8: C'est pas radioactif.
29: Calme-toi.
8: C'est pas du poison à rat.
29: Si t'es pour devenir toxique quand tu me parles, je te demanderai de quitter.
8: OK.
29: Hein? Sinon, on va te faire arrêter.
8: Tu viendras peser sur le piton vert.
29: J'aime pas l'air. Avec la manière dont tu parles.
8: Non,
29: j'aime pas ça, ça
8: parce qu'il y a des raisons hein, à ça.
29: Un
8: là.
29: Ressenti.
8: La ville a des bonnes raisons là, de réglementer le gazon synthétique dans la cour de quelqu'un.
29: Ah oui, ben parce que, ben oui. En fait, il y a la police de la morale.
8: Oui.
29: Oui, oui, oui, oui, oui.
8: La police du bon goût.
29: Les chiens dans la cour. Bonjour.
8: Freeze.
29: Je suis la police de la morale. Donc, pourquoi nous n'avons pas le droit à de la pelouse synthétique. En passant, hein, il y a des exceptions.
8: Ouais.
29: Si vous avez une garderie...
8: Oui, t'as le droit.
29: Ah, oh, it's OK.
8: Hey, j'ai vu ça, t'as le droit de le mettre sur la galerie.
29: Oh oui, it's OK. Après ça, t'as le droit de le mettre sur un terrain de sport compris dans une classe publique ou récréation extérieure.
8: Oui, genre un terrain de soccer. Ou.
29: Après ça, s'il y a un événement spécial...
8: Ah,
29: là,
8: tu veux faire un événement à gazon synthétique.
29: Sinon, c'est 18 mètres carrés, OK, le maximum autour d'une piscine creusée.
8: Mais pourquoi?
29: Mais la police de la morale débarque, toi. Wow, bonjour, je suis la police de la morale. Alors, on y va comme suit. Mais pourquoi donc, tu te demandes, dame? Ben, en plus de nuire à l'infiltration d'eau, ce qui peut rapidement devenir problématique en cas de grand coup d'eau. Le recyclage du gazon synthétique est très difficile et coûteux. C'est qu'il s'ajoute au coût environnemental de sa fabrication. Parce que c'est fait avec une patente qui est dérivée du pétrole.
8: C'est David Suzuki qui a dit ça? Ou?
29: C'est Jean-Pascal Lavoie, pour parole de la Ville de Québec.
8: Non, mais premièrement, le premier argument, tu vas me sacrer sur...
29: J'ai failli l'échapper. À l'infiltration.
8: Ouais, ça, tu vas me mettre ça aux poubelles. Là.
29: Pourquoi?
8: C'est pas vrai. Peut-être les gazons d'il y a 15 ans, 20 ans, là. Ben, c'est pas vrai.
29: Parce
8: le gars,
29: il
8: dit d'ailleurs lui-même.
29: Mal alpha toxique qui
8: non,
29: sort, là.
8: Non, non. Hey, man, sérieux, là, je peux pas croire qu'on... Le gars lui-même dit « Je l'ai acheté selon le fabricant. Hey, » capacité de 75 cm de pluie par mètre carré à l'heure.
29: Oui.
8: D'après moi, le coup d'eau va être beau. Là, ça...
29: C'est installé sur un lit en gravelle. Mais la police de la morale dit « Non, non, ça peut nuire à l'infiltration d'eau. Ça peut rapidement devenir problématique s'il y a trop d'eau. Puis en plus, le recyclage du gazon synthétique, c'est très difficile et coûteux. » Puis en plus, c'est fait d'un dérivé du pétrole. Contrairement au gazon synthétique, les aires vertes contribuent aussi à réduire les îlots de chaleur.
8: Hey, les îlots de chaleur dans sa propre cour. S'il a le goût d'avoir un îlot de chaleur dans sa cour qui s'arrange avec ses troubles...
29: J'ai pas fini, Jean-Claude!
8: Ah, je suis tanné.
29: Et ça favorise la biodiversité. Donc la biodiversité, la piscine creusée, elle a le droit d'en avoir elle aussi. Vos enfants, c'est un petit bout. Là,
8: ils sont avés de réglementer le chlore dans la piscine.
29: Mais le plus aliénant, c'est que s'ils avaient mis tout ça, le bétonné, tout ça... Là,
8: oui, ça, c'est bon. Là.
29: Ça, c'était légal.
8: Ça, c'était correct. Il aurait pu me cimenter ça à grandeur.
29: Exact.
8: Là, il aurait dit, tout est beau, mon chum.
29: Exactement.
8: Hey, hey les gens qui nous pondent des règlements de même, vous avez pas honte, jamais. Là. Tu sais, jamais à la fin, là, vous vous dites... Hey, on va faire chier du monde pour rien, nous autres. Ça arrive jamais là, que vous parlant de vous autres et vous dites, hey, c'est... à part faire chier le monde, là, ça sert à rien à ce qu'on vient de faire. Ça vous arrive pas là, de vous dire ça de vous autres.
29: Non, parce que la biodiversité, les îlots de chaleur, c'est quelque chose que nous avons à cœur. Donc, jusqu'au le résident du secteur Caprouche...
8: Le gars, il n'a pas enterré des déchets biologiques.
29: Non, il a mis du gazon synthétique.
8: qui a payé, là, puis qui est en vente libre.
29: Qui est un dérivé du pétrole, mon cher ami. Ah, bon. Alors, il a jusqu'au 30 septembre pour rendre conforme son aménagement autour de sa piscine. Sinon, il est prison à vie. La police débarque. On défonce les fenêtres.
8: Non, non, mais je suis sûr, le PIC va avoir une amende. Là.
29: La GRC va
8: être
29: là. Je suis
8: sûr, ça va coûter de l'argent.
29: Nous avons le moineau, le moineau.
8: Le moineau, le moineau à l'air.
29: Non, c'est de même que j'appelais la personne. Tu sais, normalement, on dit le moineau est dans son nid, le moineau est dans son nid.
8: Ouais.
29: Je l'ai appelé. Nous détenons le moineau. Enfin, bref. Donc, sachez-le, le gazon synthétique.
8: C'est complètement malade, cette histoire-là.
29: It's fucking no.
8: C'est complètement malade.
29: Puis,
8: un porte-parole de la ville qui s'en va défendre ça.
29: Oui.
8: Ouais. Lui, oui. Il a répondu. Là. Ouais.
29: Oui.
8: Quelqu'un disait en passant, tu peux t'offrir ça 20 ans, là, un gazon synthétique. Là, c'est,
29: oui, oui.
8: C'est plus que. Tu sais, avant, gazon synthétique, moi, je pensais, tu sais, les petits tapis que tu achetais à quincaillerie, là, un petit tapis que tu roulais, là, puis il y avait comme de la fibre de gazon. Ça, c'est deux pluies, ça venait tout dégueu. Là. C'est rendu quelque chose de hot, les gazons synthétiques.
29: Ben, c'est, voilà.
8: Moi, j'aime mieux le vrai gazon, mais qui suis-je? C'est... Mettez ce que vous voulez dans vos cours.
29: Puis le gars, by the way, il a fait une cour extraordinaire.
8: Ben oui.
29: Je veux dire, je la vois la photo, là, c'est magnifique. Il a investi là, des sous, puis tu te dis, moi, là, c'est ça qui est capoté. Tu sais, là, je sors de mon personnage un peu câble, mais le gars, il a investi des milliers de dollars
8: ben oui.
29: pour se faire une belle cour arrière. Des fois, tu passes devant le monde, en arrière de chez le monde, ils n'ont pas d'amende, mais ils devraient avoir une amende.
8: Oui.
29: Parce que tu te dis, il y a plein de cochonneries, c'est pas tondu, c'est laissé de même. Puis, il n'y a personne qui fait rien. Le gars, il entretient ses shit. C'est fou, c'est le monde à l'envers.
8: Il s'est aménagé une belle place.
29: C'est magnifique.
8: Puis, il se fait chier par la ville. La ville qui gère ton gazon à tous les niveaux. Ben, c'est ça. Ça doit être ça qu'il voulait dire quand il disait « société chalet ».
29: Je termine en te disant, bien rapidement, j'ai-tu le temps?
8: Une minute.
29: OK, bon, ben, c'est un gars. C'est bref, c'est l'église, OK? Tel que...
8: Thérapie de conversion, vous êtes pour ça?
29: Tel que vous connaissez les églises. Donc, c'est l'église qui fait une sortie en disant, « Hey, juste vous dire, il y a un gars là qui fraude, il essaie de frauder du monde au Québec, OK?
8: Ah, » oui.
29: Il se prend pour... Il se fait passer pour un acteur que je connais pas, là, qui s'appelle Jonathan Roomy, qui joue dans une télésérie, je pense que c'est sur Netflix ou en tout cas une plateforme quelconque, là, sur Prime Video, OK? Et il joue le rôle de Jésus dans la série de Chosen.
8: Ouais.
29: C'est quoi le
8: que
29: rapport?
8: J'ai pas écouté, mais ouais.
29: Fait que là, c'est un gars qui se fait passer pour Jésus, OK, pour l'acteur.
8: Ouais.
29: Puis là, il essaye de frauder du monde ici au Québec. C'est capoté ce que je vais te
8: raconter. C'est un acteur international, là.
29: Je coupe ça bien court. Oui, ouais. Oui, c'est un acteur international. Fait qu'il y a quelqu'un ici
8: ouais.
29: qui se fait passer pour lui.
8: Oui.
29: Donc, et là, il essaye, tu sais, il lance des perches et ça a mordu une fois. C'est pour ça que l'Église de Québec fait une sortie en disant « Hey, juste pour ceux qui viennent à l'église, puis bon, nos membres et tout ça, juste vous dire que l'acteur, là, il fait pas ça dans la vie, vous demandez de l'argent, OK? » Mais regarde comment c'est triste et drôle à la fois, JC, OK? C'est tellement triste et drôle
8: merci,
29: à la fois.
8: Merci, je t'avisais.
29: OK? Parce que là, le gars qui floue le monde, en fait, qui a réussi une fois jusqu'à présent à le faire, c'est une victime dans la région de Québec.
8: Ah.
29: OK? Malheureusement, c'est capoté. J'ai tout qu'un punch pour vous autres. La personne victime est toujours sous l'emprise du fraudeur.
8: Mais donc, qu'est-ce que tu veux dire?
29: Ben, on s'est rendu compte, possiblement, que c'est une
8: personne
29: qui
8: est comme manipulée.
29: Parce que la personne est sûre qu'elle parle avec
8: oui.
29: l'acteur.
8: Puis même quand on y dit...
29: Puis le diocèse l'a appelé pour dire « Non, madame, arrêtez de lui donner de l'argent à l'acteur. »
8: Elle a dit « Je sais ce que je fais. »
29: Elle a dit « Non, mais c'est lui. »
8: Ben, ça me fait penser à ton histoire de Brad Pitt.
29: Oui, le diocèse a appelé la victime de Québec.
8: Toutes tes enfants disent, ben non, ben non, non, c'est pas lui. Non.
29: À ce jour, à moins qu'il l'ait chargé d'idée au courant des dernières heures en voyant l'article de journal, du Journal de Québec, soit dit en passant, elle croit, elle a dit au diocèse, non, je vais continuer de lui envoyer des cartes cadeaux. On a une connexion, moi, pour lui.
8: Oui, puis le comédien international qui a été payé des millions pour jouer le rôle de Jésus, évidemment, il a besoin de carte cadeau pour aller manger au Saint-Hubert.
29: C'est
8: quoi le rapport?
29: C'est incroyable. Tu te souviens-tu des gars de Mont-Joli, des messieurs qui avaient genre 60 ans, qui ont débarqué à la porte de Mont-Joli, puis tout le monde attendait la même personne?
8: Oui.
29: C'était Jennifer Lopez. Il disait, ouais, mais j'y parle.
8: Toutes des messieurs bedonnants de 62 ans.
29: Puis tout le monde attendait Jill-O qui débarque. Je savais même pas...
8: Ouais, mais là, je te coupe tout de suite. C'est pas pareil. Ouais. Moi puis Jill-O...
29: Oui, c'est vrai.
8: On s'aime. OK, là?
29: Juste à dire, en terminant, ouais, l'acteur... Oui, on y va. Jonathan Roumi, là, ouais. Il a fait une sortie sur les médias sociaux.
8: Ah, come on!
29: Non, mais pour dire... Là, il y a... Partout à travers ouais. le monde, là, ouais. on prend ma personne pour frauder.
8: J'en veux pas de carte cadeau de chez Ardenne.
29: Exactement. C'est exactement ce qu'il dit. J'en veux pas de carte cadeau de chez Ardenne. Je suis correct.
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4: That's it, that's all. Un autre mercredi de fête. Pat, merci beaucoup.
29: Ah, ça fait plaisir.
4: Max, merci beaucoup de là où, d'où tu es. Merci les auditeurs, une chance que vous êtes là. Je vous souhaite un mercredi extraordinaire. Le retour s'en vient, on se parle demain, bye.
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5: Hey, c'est Jordan. C'est officiellement le coup d'envoi aujourd'hui dans la NFL. Les Seahawks et les Patriots lancent la saison 2026 avec une reprise du dernier Super Bowl remporté 29-13 par Seattle. Les Patriots auront notamment une nouvelle arme avec A.J. Brown, mais devront se débrouiller sans le porteur de ballon Trevion Henderson, officiellement écarté du match en raison d'une blessure à la cheville. Bref, ne manquez pas ça dès 20h20. Puis, bonne saison en passant. Dans la Ligue frontière, place aux séries éliminatoires. Les finales de division qui débutent pour les Capitals. La troupe de Pat Scalabrine se mesurera aux Boulders à New York dès 19h. Une série 2-2-3 avec pas le temps de niaiser. Et au baseball majeur, les Blue Jays ont rebondi hier contre les Athletics. Victoire de 4-2 notamment grâce au circuit consécutif de Josh Schmidt et Kazuma Okamoto. Aïe, yeah. Toronto connaît d'ailleurs une très bonne séquence avec 8 victoires à ses 11 derniers matchs et demeure dans la course pour une place en série à un match de Cleveland et la dernière position de la wild card. Match crucial à 15h05 tantôt.
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31: C'est bon, cette trame-là qui a été faite par... on l'appelle-tu encore Petit Chameau? Il me semble que ça roule moins, ce Petit Chameau.
4: En fait, Petit Chameau a trouvé la trame, pas lui qui l'a composé à guitare. Là.
31: Non, il l'a trouvé sur...
4: Je vais lui donner le crédit, mais à moitié. Là.
31: C'est-tu une trame de l'intelligence artificielle?
4: Non, t'es sûr? Non, on a un site de trame, là, de no copyright.
31: Ouais.
4: Fait qu'on tape rock...
31: Des vrais musiciens.
4: Metal, drum, des percussions, je veux telle affaire. Puis là, ils vont te sortir une liste de tunes.
31: Des vrais musiciens qui font de la vraie musique.
4: Ouais, ça n'a pas toffé longtemps, c'est bon. Ça. Tu me fais penser, l'intelligence artificielle là, avec les tunes. Ouais. C'est ça, c'est pas très
31: deux,
4: bon.
31: Deux, trois mois, c'est réglé.
4: Deux semaines, dans mon cas. Là, puis je passais un autre appel après. Ouais.
31: Mais tu sais, je suis commandé qu'il y a une ou deux tunes qui ont essayé de monter sur des palmarès en Amérique du Nord. Puis les gens se sont aperçus que c'est parce qu'on veut le voir. Tu sais, la Ponalisée, elle veut le voir.
4: Ah, OK. Ouais, tu parles des bonnes compositions AI. Là.
31: Ouais, mais moi, tu sais, un artiste, je veux aller le voir, même s'il fausse un peu. La dernière fois que j'ai vu un artiste qui faussait, c'était Journey au centre Vidéotron.
4: Ah oui, oui, j'ai.
31: Les autres salles qui étaient là.
4: Je me souviens. Mais moi, j'étais pas là, mais je me souviens qu'il y a beaucoup de gens qui ont filmé les séquences au centre Vidéotron. Puis là.
31: C'est
4: triste. Don't Stop Believing, là, c'était Don't Stop.
31: Ouais, Don't Stop!
4: Arrête, là.
31: Hey, boy! Ouais. Hey, je pense qu'il y avait deux tonnes de fini, puis de fait. Puis je disais, la soirée va être longue, vas-tu se rendre au bout?
4: Pour ça que ça prend plus d'une bière.
31: Ouais. Mais il faut. Moi, ça m'impressionne pareil. C'est. Tu sais, je prends comme le chanteur, je me souviens jamais du nom officiel, là, mais de Nickelback. Le gars, il gueule maintenant. Puis même Shinedown, là, les gars, ils m'ont impressionné, Shinedown, parce qu'ils faussent pas. Même Papa Roach à Lévis, pendant que ça faisait du... Comment ça s'appelle, là, à sauter partout dans les airs, là? C'est du...
2: Slam.
31: Du slam. Pendant que ça slamait rien qu'en masse, lui, il chantait, puis... Je suis allé dans la foule, je chantais avec le monde, puis il gueule tout le temps, parce que veux pas, c'est assez dynamique, ces tunes. C'est très bon, en passant. Papa Roach, moi, je découvre des vieilles tunes, là. C'est début, là. Je commence à réécouter ça, là.
5: Ah oui, il y en a 2000.
31: Puis le gars, la même voix du début jusqu'à la fin. Puis le lendemain, il est en show ailleurs. Puis le lendemain, aussi. Des fois, il fait 3-4 soirs en ligne. Je me dis, les gars, c'est...
5: Puis des fois, il monte, là, à la fin de Last Resort. Ah, il gueule ça, toi. Faut avoir une solide voix, puis il faut prendre des cours en masse, parce qu'il n'y a pas juste du miel qui va passer, douleur. Là.
31: Ils prennent-tu des affaires? Je sais pas, ils prennent-tu des substances pour aider la voix?
2: Mais il y a des produits homéopathiques, en tout cas, qui aident.
31: Oui?
2: Mais oui.
31: Homéovox?
2: Entre autres.
31: Ça va pas, oui. C'est pas une petite...
2: Suppositoire. Oui, mais oui aussi, c'est vrai. Parce que ma coach de voix m'a suggéré ça. Il y a des petites capsules qui se prennent, c'est comme des pastilles, puis t'as le...
31: Donc, des musiciens, peut-être les chanteurs se mettent un petit suppo dans le péteux.
2: Moi, je le ferais.
5: Écoute, sors ça du frigidaire, il faut que tu le rentres à l'envers, soit dit en passant. Ouais. Après ça, le tour est joué. Moi, j'ai eu une extinction de voix, là, 2 ans, là, l'été, là, peut-être 2 ans, 2024. Là.
31: T'as mis ça dans le tiroir, puis go.
5: Deux
31: dans le tiroir.
5: D'une shot. Non, pas d'une shot, mais tu sais, j'ai attendu. Là, j'ai pas mis les deux d'une shot.
31: J'en ai pris deux. Un dans le tiroir, puis un j'en ai mangé un.
5: Il sortait tout le temps.
31: Ouais.
5: Mais non, écoute,
31: prends pas de chance, on envoie ça dans les deux extrémités, dans la bouche puis dans le pétou.
2: Mais c'est vrai qu'il faut l'entrer par le côté rond et pas par le côté pointu.
31: Oui. Parce qu'on veut pas qu'il ressorte, c'est ça?
5: Ouais, c'est pas le fun quand ça arrive.
31: Fait que on rentre la torpille à l'envers.
5: Exactement.
31: C'est ça?
5: OK. Mais ça fait un job pareil.
31: Oui, ça fait un job.
5: Les gardez-vous dans le frigidaire, vous autres?
31: Moi, je sais, c'est la troisième fois que je vais le raconter, mais j'étais sorti de l'avion à Montréal, à l'aéroport Trudeau, puis je perdais la voix, puis j'étais en onde le lendemain. J'ai fait 6-7 pharmacies, ça a 20, puis personne, il y avait comme une...
5: Tout le monde avait des extinctions de voix.
31: Non, mais il y avait une pénurie de
5: suppositoires.
2: Il y a eu très sérieusement une pénurie de suppositoires pour la voix, puis les poumons. Oui.
31: Je pense à la 9e, la fille a dit « J'en ai peut-être un, il n'y a plus ses tablettes, j'en ai peut-être un en arrière. » Elle dit « C'est là, comme le démo, mais moi, t'as de prendre le démo. » J'ai pris le démo.
5: C'est quoi le démo? Il y a des gens qui l'ont pris dans leurs mains.
31: Non, c'est parce que, c'est mettons là, que les vendeurs de cossins de pharmacie, là, des représentants, là, pour moi, c'est quoi le vrai nom, là, mais ils arrivent dans les pharmacies où ils vont voir les médecins avec des nouveaux produits, nouveaux médicaments ou... Puis là, ils vont te laisser des échantillons. Fait qu'elle m'avait comme donné un échantillon d'une marque là, qui s'était vendue. Ben, elle dit « Ouais, je pense que j'ai un échantillon en arrière. » Elle avait été fouillée, puis elle m'avait donné un échantillon.
5: Fait que là, quand tu l'as mis, tu l'as inséré, juste avant de l'insérer, j'imagine que tu as regardé pour être sûr qu'il n'y avait pas de traces de doigts là-dessus.
31: Il était enveloppé dans le plastique.
5: Tout était beau, OK.
31: La seule affaire que j'aurais dû vérifier, que j'ai pas vérifié, c'était-tu vraiment pour la voix. Tu sais, le gars, il ferait d'autres choses.
5: T'avais du poil qui poussait.
2: Parce qu'il y en a que c'est pour aller aussi, hein.
5: Avoir ça les
31: fait 2 heures que tu roules, puis là, il y a du poil qui te pousse sur le nez. Qu'est-ce que c'est ça?
2: Moi, j'en ai déjà pris à l'eucalyptus là, pour aider un rhume et tout. Le monde, d'où que ça sentait fort.
31: Ah oui?
2: Je sentais l'eucalyptus. C'est rentré par là.
5: Bon, on dirait qu'il est juste en toi tout le temps. Là. T'as comme une odeur constante. Là.
31: Mais c'est bon signe, c'est parce qu'il fait effet.
2: Ça travaille.
5: Ouais,
2: ça
5: travaille. Mais l'eucalyptus.
2: Pourquoi garde-t-il dans le frigidaire? Ouais. C'est plus confortable, c'est température pièce, me semble.
31: Si tu introduis ça là, mais tu fais un petit rôle, puis ça sort, tu sais, ça goûte ça, c'est parce que c'est efficace en maudit.
5: Ah oui.
31: Ouais.
5: Puis j'imagine que c'est après première utilisation, il faut le mettre dans le frigidaire. Mais je pense qu'il conseille de le garder réfrigéré, pour vrai.
2: Ah oui.
5: Il me semble quand t'as la boîte, c'est mieux de le garder réfrigéré.
31: Bon, Sylvie, elle veut savoir, elle dit, mais qui c'est qui rentre ça dans l'autre sens? Ben, beaucoup de gens.
2: Ben, moi, j'ai déjà rentré dans le mauvais sens.
31: Bon, c'est ça.
5: Je l'ai déjà mangé.
31: J'aime ta franchise. T'es spontané.
2: Ben là, venez pas me dire que ça vous est jamais arrivé.
31: Oh oui, ça nous est tous arrivé de ne pas rentrer ça dans le bon sens.
5: Puis là, ben, il se retrouve des boxeurs, c'est un peu moins le fun.
31: Ouais, c'est ça. C'est pas mal ça qui est ça. Pierre-Hugues Boisvenu sera avec nous un petit peu plus tard dans le show vers les 5 heures. On va jaser aussi dans la nouvelle. On va juste vous teaser, là. Il y a encore du monde qui m'ont dit, il n'y a pas très longtemps, il y a peut-être un mois et demi. Le gars, il dit, c'est terminé. C'est terminé. Oui, c'est terminé. On n'habite plus ensemble, OK. Ça fait quand même 7-8 ans que vous étiez ensemble. Oui, mais il dit, j'ai découvert les achats qu'elle faisait de façon compulsive sur, euh, sur ma carte de, sur notre carte de crédit. Puis il dit c'est. Parce qu'elle, elle faisait du télétravail à la maison. Puis lui, il travaillait à sa business. Fait qu'il partait. Puis faisait des grosses journées, des fois 8-9 heures. Fait qu'il voyait pas tout le temps les boîtes arriver. Les livraisons, là.
5: Ah, oh, OK. Amazon. Il voyait pas ça.
31: Non, il voyait pas ça.
5: Je comprends. Je pensais qu'il checkait pas ses bills de carte de crédit.
31: Non. Mais dis là. Il était vraiment donné, on s'est assis, puis elle m'a avoué que c'était des achats compulsifs. Ça pouvait être 20-25 achats par semaine.
5: Mais c'est facile, peser se commander, là, quand t'es abonné au Prime, puis que tu tournes la roue, t'es mou, là, puis hey, tabarouette, ouais. 85% de rabais, c'est donc bien capoté. Je vais commander, ils me disent que j'ai 15 minutes pour le faire en plus.
2: Ça coûte 5-6$. Ça monte vite.
5: Ouais. Ben, coûte 5-6$ parce qu'ils disent hey, ça coûtait 540, ça t'a coûté 80. Ouais, mais tu payes quand même 80$ de tes poches. Tu commandes 80$ à chaque semaine. Calcule-le par mois puis par année. Là.
31: Je vous dis, là, 15 à 20 achats. 20 achats. 15 à 20 achats par semaine, c'est de la petite boîte. Des fois, c'est juste des affaires à 3-4$. Mais il se passe 3-4$, 7. Puis, je suis allé, moi, il n'y a pas très longtemps chez quelqu'un. Puis, on prenait une petite bière. Puis, à un moment donné, je dis, ah, tu veux une autre bière? Oui, je dis, oui, je vais aller dans ton cabanon, je vais aller dans ton cabanon. Il dit, non, on va pas dans mon cabanon.
5: Comment ça?
31: Il dit, je vais la misère à la semaine. C'est de la petite boîte. Des fois, c'est juste des affaires à 3-4$. Mais il se passe 3-4$, 7. Puis, je suis allé, moi, il n'y a pas très longtemps chez quelqu'un. Puis, on prenait une petite bière. Puis, à un moment donné, je dis, ah, tu veux une autre bière? Oui, je dis, oui, je vais aller dans ton cabanon, je vais aller dans ton cabanon. Il dit, non, on va pas dans mon cabanon.
5: Comment ça?
31: Il dit, je vais avoir la misère à rentrer dans mon cabanon.

0: prend pour faire de faux achats. Parce que souvent, l'anticipation de l'achat te procure plus de dopamine que l'utilisation de l'objet en soi. Fait que là, ils ont créé des sites de dopamine qui fait que tu peux aller swiper des profils, parce qu'il y en a qui sont accros là, sur Tinder. Ils vont collectionner, ils vont jouer à Tinder, ils vont collectionner des matchs sans vouloir rencontrer réellement. Ou acheter des articles. Ils vont magasiner en ligne plein d'articles. Puis ça va les satisfaire.
1: Tu pèses pas vraiment sur commander, mais tu vois le bill, puis c'est donc bien hot. C'est un peu ça le thrill.
2: Mais j'avais jamais vu, jamais de ma vie, là, un cabanon, là, un bon cabanon de, je sais pas moi, ça se peut-tu 10 par, mettons, 10 par 12, par 15, je sais pas trop, en tout cas, peut-être plus gros que ça. Là. Mettons la moitié du studio ici, là.
1: Faut qu'on parle d'un bon cabanon, mais tu sais, un cabanon qui peut être standard. Là.
0: Ouais. Il y a peut-être un mélange.
2: Il était plein. Et il y avait beaucoup d'objets. Non,
0: pas déballé.
2: des boîtes non déballées. Il y avait des boîtes qui n'étaient pas ouvertes.
1: Puis, t'as-tu vu un peu ce qu'il y avait là-dedans? Genre, je sais pas.
2: Ah, c'était.
1: Un gratteur de dos.
2: C'est surtout des affaires que tu utilises, mettons, à l'extérieur. Ou, tu sais, 3-4 kits de chaises de par terre, mais t'en as besoin de juste deux. Mais mettons qu'il y en avait 8. Puis, il y en avait qui n'étaient pas utilisés, là. Mais lui, c'est parce que cette personne-là, je pense qu'il y avait tellement des bons deals qu'il achetait. Un bon deal, j'achète.
0: Il revend pas, là, ça s'accumule.
2: Ouais. Moi, ben, si un jour je redeviens célibataire, subtilement, mais pas trop, dans la première conversation, c'est la première question que je vais poser. C'est quoi ta relation avec Amazon?
1: Ouais, ben, en même temps,
2: moi,
1: c'est...
2: Moi, je pose la question.
1: C'est sa carte de crédit, elle fera bien ce qu'elle veut.
2: Oui, mais même là, moi, ça va me virer fou.
1: Tu sais, c'est les boîtes Amazon dans l'entrée qui se rendent pas dans la tête.
2: À un moment donné, tu sais, j'ai fait des rénos cet été, là, on a commandé du Amazon, là. Mais à l'année, comme ça, moi, je...
0: Non, mais les gens magasinent une émotion.
2: J'en dormirai plus la nuit,
1: Moi, je vois des voisins dans mon quartier, là, le truck Amazon, il débarque à chaque jour.
2: Oui.
1: Il n'y a pas une journée de répit, là. Tu sais, le gars, tu vois, des fois, les gars, ils cherchent les adresses, il est où? Hein? Il sait où cette adresse-là, je te le confirme. Il parque le char, déboîte ça de là. Hey, il doit avoir des fois des 6-7 boîtes par commande. Il empile ça dans l'entrée. C'est impressionnant.
2: Ah, c'est impressionnant.
1: Comment vous empilez ça, ce stock-là, dans la maison?
2: Je te connais, Jordan. T'es un peu comme moi là-dessus, toi. T'aimes ça économiser. Tu vas faire des dépenses logiques, là.
1: Mais... Hey, moi, je vais regarder ça 8-9 fois. Ouais, c'est une bonne idée de faire ça. Ça va me coûter cher, là. Tu y penses depuis 2-3 mois. Puis là, je vais peser se commander si j'ai vraiment besoin, là. Mais bien souvent, là... Je regarde ça. Ah, non, je commande pas, je m'en vais. Je laisse faire.
0: Moi, mais j'ai pas. De beauté.
2: Non, il dit, non, vous décrivez ma blonde. Hey, on ne parle pas dans le beurre, là. Je le sais que c'est véridique, ce qu'on vous dit là, là. C'est du concret, là. Il y a du monde, il y aurait besoin d'un...
1: Qui aurait besoin d'un break,
2: d'une belle rencontre avec un psychologue ou une psychologue, là. Il y a 10 séances faciles, là.
0: Il y a des gens qui ont besoin d'aller en thérapie.
2: Oui.
1: Ah, j'en doute pas. Oui. J'en doute pas. Puis ça doit briser beaucoup plus de couples qu'on pense, parce que t'en parlais tantôt, eux autres, c'est comme le début de leur grande chicane, là. C'est parce qu'à un moment donné, t'as quelqu'un qui est économe, l'autre qui est ultra dépenseux, fait que là, ça fit pas pantoute, puis l'autre fait juste commander parce qu'elle pense qu'elle a besoin de ça, mais des fois, un coup qu'elle l'a, elle s'en sert pas.
0: Ça fait partie de l'infidélité financière.
2: Je connais du monde, là.
0: Ça à ton conjoint.
2: Je connais du monde qui ont 200-300 paires de souliers, là.
1: Ça va pas, là.
2: C'est-tu ton cas?
1: 200-300?
0: Non, pas 200-300 pour vrai. J'ai pas 200-300 paires.
2: Je te visais pas du tout, là.
0: Mais je mets toujours les trois mêmes paires. Mais j'en ai une tonne, là. Des bottes, des souliers, des sandales, des bottillons, des... Là, j'ai de m'acheter des docks, là. Quand j'étais petite, je rêvais d'avoir des docks. Là, je suis rendue à deux paires de docks. C'est tellement pesant, mon Dieu, j'ai de la misère à marcher avec. Tu sais, je regrette, là, aujourd'hui, mais...
2: Ça, j'en ai acheté des Doc Martens, là, puis ça a été une folie d'un automne, là.
0: Ben, c'est ça.
2: L'automne que j'étais célibataire, là, il y a quelques années, là. À un moment donné, ma fille avait ses bottes, puis elle dit « Père, il me semble que, tu sais, un papa influençable, là. » Ouais, ben OK, on ne porterait pas ça des docks, moi, là.
1: Des Doc Martens, je regarde ça, c'est en
2: cuillerette. La capitale, il y a le gars, puis je suis passé en face, je me souviens pas comment il s'appelle, de commerce. Pis là, je vois une paire de Doc Martens masculins. Pis je rentre, puis je pose des questions, puis je l'ai acheté. Moi, je les ai mis 8 fois. C'est pas donné, c'est ça.
1: Je
2: ne
1: vois pas des Doc Martens.
2: Non, moi non plus, je ne vois pas avec, là. Si vous voulez des bons Doc Martens, des 10, ils ont servi 8 fois. Ils m'ont fait un maudit bon deal.
0: Hey, ça se vend encore. Pour vrai, tu peux les vendre à bon prix, là.
1: Ben oui. Je vois ça à 200 quelques piastres.
2: Oui, c'est une folie. Ça, c'est une affaire que si j'avais cette maladie-là d'impulsivité, d'achat impulsif, là, je pense que moi, je consulterais, là.
1: Consulterais. Ben, mais, hein? C'est parce que c'est un servicieux. À un moment donné, tu penses que tu as toujours besoin de quelque chose. Puis c'est vrai, il faudrait que je commande ça. Commander. T'sais, c'est parce qu'avant... tu prenais tes clics, tes claques, tes clés, fermais ta porte de

0: char, t'en allais là-bas 15 minutes de char, ça te rentrait dans le magasin. Là, c'est plus pareil, là, c'est pogne ton sel, t'as l'Apple Pay, kitiching, c'est payé, bonsoir. 5
1: minutes,
0: aller c'est parti.
1: Fouiller à l'intérieur de nous pour voir quel monde nous avons.
2: As-tu les rires? As-tu les rires? Pas le jugement, mais les rires.
0: T'es un peu, m'a de sortir
1: mais
0: ça.
1: Mais c'est vrai, le pire, c'est qu'on a un problème as-tu plus profond
2: rires,
1: que ça.
2: Rires,
1: là.
2: Les rires, c'est toi. Ça fait toujours du
1: des
2: bien,
1: gens
2: ça.
1: Qui ont besoin de.
2: Rire en communauté, en gang, là, c'est le fun. Là. Tu conseilles, je vais donner aux gars. Bon, mettons.
1: Go, go.
2: Parce que les filles, c'est pas mal des
0: parce
2: filles.
0: Parce que vous êtes très émotives.
1: Chez oui. Nous, je m'excuse, mais c'est plus monsieur là, qui commande sur
2: ah
1: Amazon.
2: Oui. Ah oui, oui. C'est un Amazon.
1: Ne généralisez pas, là.
2: Ah oui, c'est Péoui, OK.
0: Je pense que si on fait un sondage maison, il y a beaucoup plus d'émotifs que d'émotifs.
2: Ah oui. Diogène, c'est pas mal plus des femmes.
1: Diogène, c'est profond.
2: Diogène, c'est des, surtout des femmes. J'ai vu des reportages, là, des documentaires.
1: Oui, mais
2: là.
1: C'est pas en lien avec les achats en ligne. Ça, c'est vraiment de l'accumulation. Incapable de jeter, puis de, tu sais, c'est de garder.
0: C'est le
1: pas
0: début d'un Diogène.
2: Ouais, c'est ça.
0: On est des mêmes traces. C'est un dixième de Diogène.
2: Ouais, disons que moi, des fois, j'en mets un peu, là, mais. Non, mais je suis déjà allé chez une très belle fille. Ben, encore là, je vais radoter.
0: Non, mais elle est toujours bonne, cette histoire-là. Je l'aime. C'est comme l'histoire mais... autour d'un feu, ça fait quatre fois t'arrêtes. C'est pas grave, c'est pas pareil.
2: Non, mais prépare les rires.
0: Ouais, j'ai les cette là.
2: Bon, là, les gars, là, on est mercredi. Il est 15h18. Mmh. Là, je vous parle pas de politique. Là, je vous donne un conseil. Un très, très bon conseil, les gars. Quand ça va faire deux, trois fois que vous voyez votre copine, future copine, puis là, vous avez, tu sais, des petits papillons qui brassent un peu, là, tu sais, puis là, hein, tu sais, hein,
3: l'effet de nouveauté, là.
2: Bon. Mais quand, la première fois, vous arrivez chez la belle-mère et qu'il y a des boîtes d'Amazon, comprenez. La pomme, elle tombe jamais loin de l'arbre.
1: Mesdames,
2: si la belle-mère vous parle que d'achat d'Amazon, c'est la première ou deuxième fois que vous la voyez, puis là, vous avez des petits papillons avec votre blonde. Le conseil que je vous donne, c'est ça.
0: Fondez pas une famille
2: non,
0: avec
2: non.
0: elle.
2: Regardez un peu. C'est ça.
1: Hey, ça, c'est du conseil professionnel.
2: Ouais, trouvez l'option reculons. Tu sais, reculons, comment je fais pour reculer. Puis tranquillement, tu sais, vous êtes... Ben là, finalement, là, j'ai une game de baseball à soir, puis j'avais de quoi de prévu, puis là, on a un meeting à la job. Puis oubliez ça, là, tu sais.
0: Allez prendre un grand verre d'eau, puis réfléchissez
2: oui,
0: à ce que vous venez de voir.
1: Ça peut équivaloir, genre, la fille qui rencontre un nouvel homme, se ramasse dans le garage, puis regarde l'état du garage, sans
2: Les gars, d'habitude, le garage, c'est assez à l'ordre.
0: Pas sûr de ça, moi.
1: Non,
0: là,
1: non plus.
0: Faudrait fouiller les garages.
1: Envoyez-nous dans les garages.
2: C'est plus... c'est assez rare. Moi, je fais pas du sexisme, là, mais c'est assez rare que... Les gars, on a bien d'autres défauts, là. T'sais, le gars qui...
0: Ouais, mais le gars qui commande... Tu parles de garage, on peut aller là aussi. Le gars qui a des problèmes de... Il est comme vraiment craquant à toujours commander des affaires, je sais pas moi, de DeWalt. Il tripe sur DeWalt.
2: Oui.
0: Fait que là, il a sa perceuse, mais il veut sa drill. Après ça, il veut sa scie. Il veut sa scie.
2: Non, ça c'est
0: il
2: correct.
0: Il veut ça DeWalt. C'est ouais, mais correct. Je pense qu'à Manu,
2: parce qu'il y a
0: 8
2: drills, c'est une autre affaire.
0: Mais il y en a qui ont des 8 si drills.
2: Ouais, mais 8 drills, c'est un problème mental, ça, on va se le dire.
0: Je connais quelqu'un qui capote sur Milwaukee. À chaque mois, il se commande un outil Milwaukee, puis. Il s'en servira pas, là, de son outil ben Milwaukee, rendu à son 26e.
2: Oui.
0: Mais Caroline, il en commande pareil.
2: Lui, là, si jamais il est dans le trouble, là, tu lui dis pas, là, le prochain mois, viens dormir chez nous, là. Là parce que ça va être un impulsif. Tu vas te mettre à voir les boîtes arriver chez vous, ça finira plus, là, genre, dans le 18. Là.
1: On pourrait appeler ce segment le jugement.
2: Non, on appelle non. Ça les conseils, les bons conseils.
1: Oui, les bons conseils.
2: L'expérience de vie. Bon, DH complètement dans le champ.
0: Il y a bien du monde qui nous écrit qu'il y a une couple de garage en bordel.
2: Ah, OK. Bon, ben tant mieux, sortez ça. Il faut qu'on déterre ça un peu. Là. Il dit ouais, chez nous, Brian, chez nous, l'obsession, c'est moi. L'obsession, c'est moi.
0: Okay, il commande tout le temps sur Amazon, surtout
2: ben oui.
0: Tout le temps là-dessus.
2: Ah, boy, bon. Excellent.
0: Puis là, tu vois, il y en a un qui nous écrit les filles, si vous arrivez chez votre chum et qu'il promène son chat, en laisse courir.
2: Courir. À moins comme ma
0: cours, Julie, cours.
2: Non, mais Julie, c'est parce qu'un pic. Moi, si j'écoutais que Julie, là, c'est pas trois chats qu'on aurait. c'est 30. Elle veut tout le temps. Elle, là, je la retiens, là. Parce que là, on a déjà eu 4 parce qu'on restait pas ensemble. 2 de son côté, 2 du mien. Puis là, on était rendu à 4. Maintenant, il y en a un qui est décédé. Je dis là, là, quand il va en décéder un, il n'y en aura pas un nouveau qui va rentrer. On va faire de l'attrition. Comme le gouvernement, c'est pour le faire, on va faire de l'attrition. C'est-à-dire qu'on va couper le poste. On va tomber à 3, après ça, ça va être 2, après ça, ça va être 1. Après ça, ça va être la fin.
0: Ah, parce que là, ça commence à faire beaucoup de monde qui vous regarde de haut dans la maison. Là.
2: Oui, oui, oui.
0: Hey.
2: Oui, mais savez-vous quoi? Puis je vais fermer la parenthèse assez vite. Mon chat, quand je vais le promener, il confronte tous les chiens, peu importe la grosseur.
0: Ah
2: oui? Oh, oui, oui. Encore hier, là, une madame a dit, mon chien, écoute, c'était un golden. Un gros golden d'à peu près 80 livres. Je peux te dire que le golden, il n'est pas resté proche de mon chat.
0: Il a eu peur!
1: Oh,
0: il a eu peur! Caroline, pas Milo qui avait peur d'un chat.
2: Non, non, c'est un bâtard gris poilu.
1: Ah
2: là.
1: Oui?
2: Mais il marche comme un chien, fait pareil.
0: Il est peut-être mélangé qu'un labrador.
1: Le mien aussi, ou
2: un pitbull. Ça va être un chien, un chat-chien pitbull un peu, là. Boy. Bon, ben, faut aller à la pause, hein. On devait parler d'autres choses, mais je pense qu'on a eu du fun à jouer.
0: Ben, d'ailleurs, c'est parce que là, on a parlé de ça un peu, mais on va ouvrir les lignes dans une heure.
2: Oui,
0: là,
2: oui.
0: Les achats compulsifs.
2: Oui, oui, oui, oui.
0: Ruminer, à penser à ça, là, puis on va ouvrir les lignes. Est-ce que vous connaissez quelqu'un? Est-ce que vous avez des problèmes d'accumulation, d'obsession, de commander tout le temps? Puis on va en jaser avec vous autres dans à peu près une heure.
2: Ouais. Puis tu sais, c'est ça, des petites questions posées, des petites questions, hein. Les premières rencontres. Là, hey, toi, t'aimes-tu les souliers? Ouais, j'aime les souliers. Ouais, OK.
0: Ben, c'est sûr que ça dit comme Mel, ben, j'ai peut-être 100 à 200 souliers dans le garde-robe.
1: Ouais. Mais ça vous fait quoi, vous autres?
0: Ben, ça me fait que si on s'achète de quoi ensemble à un moment donné, puis qu'on a la même carte de crédit, ça se peut qu'on perde le contrôle.
1: Mais non, mais ça se peut que sa passion, ce soit les souliers.
0: Ben, là, quand commande toutes ses affaires de son bord, là, mais c'est parce que des fois, tu commandes ça, tu te la gagnes ensemble, puis hey, le bill est à 6 000. Comment ça? 8 paires de souliers à 150.
1: Ça peut s'accumuler au fil des années, les souliers.
2: C'est parce que 200 souliliers, là. Ouais. 200. Il y a 365 jours dans l'année.
1: On en connaît une, là, qui est
2: facile. C'est une paire de souliers à tous les jours différemment. Différent. Toi, il me semble que tu as.
1: Non, mais sur 10 ans, là.
2: Ouais.
1: Hey, moi, des souliers, j'en ai, là.
2: Okay. En fait, toi.
0: Sur 10 ans.
2: En fait, toi, c'est
1: pas. Oui, je les accumule.
2: Ouais, c'est ça, ils accumulent. Tu te débarrasses pas. Moi, mettons, j'en ai 6 sapaires. N'as-tu à peu près 6 sapaires, toi, mettons, là?
0: Moi, j'ai 2 paires de souliers.
2: Bon, ben, mettons, j'en ai 6, 7, là. 6-7, moi, à un moment donné, je vais en scraper une. Ah, peut-être que je vais en acheter une autre, là, mais c'est ça. Alors, on s'en va à la pause. On s'amusait en passant. Moi, j'aime le monde, puis on a du fun.
1: Oui.
2: Puis ça fait réagir. On s'en va à la pause.
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0: Je regardais la carte Google tantôt, c'était vert à grandeur, là, ça s'en vient rouge, pas pire, en l'instant d'une demi-heure, là, ça a viré quand même assez intense. Sur Henri IV, direction sud, le chemin Sainte-Foy jusqu'au pont, bien installé du Plessis-Sud, vous êtes à la tête des ponts. Sur Laurier, ben c'est coup ça, des fois c'est vert, des fois c'est rouge, on sait jamais à quel point ça va virer sur le boulevard Laurier, parce que, écoute, c'est les travaux qui commencent, surtout dans le coin de Robert-Bourassa. Jusque dans le coin des échangeurs, surtout à la hauteur de Laurier, Place Sainte-Foy et tout ça, là. C'est le bordel. Sur Champlain, en dessous des ponts, ça s'installe tranquillement pas vite. Sur Charret, direction ouest, dans le coin de Robert-Bourassa, pas facile. Même chose à l'angle de Saint-Sacrement. Sur Robert-Bourassa, du Vallon, dans le secteur Charret, justement. C'est là que ça commence. Ça arrête à Le Bourgneuf. Capitale-Est, c'est de Lormière jusqu'à Laurentienne. De l'autre bord, un peu après Beau-Royal, jusqu'à Pierre-Bertrand. Laurentienne-Sud, vous êtes après Le Bourgneuf. Puis sinon, dans le coin de Fannin, dans les deux directions, sur la 369, un peu de trafic qui s'installe. Si vous voyez quelque chose dans le chemin, il n'y a pas d'accident signalé sur Québec 511, ben tenez-nous au courant, texto, téléphone, vous voyez un morceau de bois dans le chemin, un divan, 418-670-9098. 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
15: Il fait un beau 19 degrés à Québec.
16: Un beau gris.
15: Ouais. 20 degrés demain avec un petit peu de pluie, 40%, mais 1 mm dans toute la journée. 18 vendredi. La belle journée en fin de semaine, ce sera samedi 22, ressenti 23. Dimanche 22, mais 10 mm de pluie, M. Jordan.
16: Yes, hey, dans les news. Je sais pas si t'as écouté ce matin Nicolas Gagnon, qui est directeur Québec de la FCC, Fédération canadienne des contribuables. Il était dans le show de Pierre Couture et j'ai ici un article de Libre Média, JBG qu'on salue, qui ont fait un article concernant le séjour de 5 jours de Christine Fréchette du côté de Paris. On se souvient des shots là, avec Macron, serrage de main, puis là on disait Caroline, clairement que ça va servir pour la campagne. Et là, ben depuis ce temps-là, on voit des belles images passer où on voit Christine en Europe, à Paris, à Washington. C'est donc beau, hein? Ça fait des beaux kits. Et ben la FCC a fait une demande d'accès à l'information. Ont obtenu des documents gouvernementaux pour regarder combien ça a coûté, cette histoire-là. Et ça a coûté très cher. On parle d'un séjour de 5 jours à Paris cet été. Puis la mission, écoute, c'était du 16 au 20 mai 2026. Je regarde ça, les dépenses, ça n'a pas de maudit bon sens. Tu penses que total tout, pour 4 jours, pour Christine Fréchette et sa gang, ça a coûté à peu près combien? Petite fourchette approximative.
15: 4 jours?
16: Ouais, 4 jours.
15: Il était
16: mettons...
15: combien?
16: Hey boy, c'est une bonne question. Ouais. Là, mais 100 000? Pour Christine... Wow, ouais, mais beurre épais, ça a coûté total tout 136 000 $ pour cette belle mission de 4 jours. Et là, quand on fouille, on fait comme, OK, ouais, ça, c'est cher, c'est ça. OK, un autre affaire. Les déplacements dans Paris pour la PM de se déplacer, c'était vraiment spectaculaire parce qu'on a versé 48 604 $ à l'entreprise Avis Chauffeur pour transporter les 8 membres de la délégation pendant leur séjour. Fait qu'il y était 8 au total. Je pense qu'il y avait d'autres personnes aussi sur place, mais les gros noms étaient 8 au total. Et écoute, ça a monté à près de 50 000 $ en chauffeur. Après ça, la facture d'hébergement s'élève pour ces gens-là à 40 016 $ délégation qui a séjourné au Pullman Paris Montparnasse. Évidemment, c'est pas un hôtel motel 3 étoiles, hein, on se comprend. Le billet d'avion de Christine Fréchette a coûté à lui seul, OK, billet d'avion
15: aller
16: à
15: retour.
16: Lui seul pour aller à Paris, OK, 11 343 $. Les autres membres de la délégation, ça a coûté 2 200. Plus raisonnable, vous allez me dire, mais 11 343 $ pour la PM. Après ça, on ajoute 9 776 $ pour l'utilisation d'un salon VIP à l'aéroport de Paris. Les contribuables qui ont également payé 4 000 $ pour les cocktails servis durant un événement qui marquait le 20e anniversaire de l'accord Québec-Canada relatif à l'UNESCO. Le rencontrer Macron et tout le tralala. Total tout de la facture, 136 000 $. 135 891.
15: Ben, eux autres, ils se disent, regarde, c'est pas notre cash, c'est pas une business, c'est un gouvernement, on a des colons, des caves qui payent à toutes les 2 semaines, puis ils prennent même pas le temps de regarder leur talon de chèque. Puis ils vont chialer, ça va durer 24 heures, regarde, on t'en parle là, 24 heures, c'est terminé, on n'en parlera plus. C'est ça qu'ils se disent, il n'y a pas de conséquences à ça, les gens ne s'en souviendront pas. Les Québécois, c'est des bons payeurs.
16: Mais c'est, je trouve ça juste cosmique de la faire déplacer en chauffeur comme si c'était la présidente américaine. Je parle de Christine Fréchette. Frank en parlait un matin. Je veux dire, c'est pas une madame que tu vas reconnaître sur le coin de la rue en face de la Tour Eiffel. Oh mon Dieu, c'est Christine Fréchette. Personne connaît Christine Fréchette. Là. Fait que de payer un chauffeur privé, la grosse affaire, embarque-la dans un genre des petits camions qui fait un job sans que ça coûte les yeux de la tête. Là. Tu me dis, mettons, ça a coûté 3-4 000 $. OK, mais là, 50 000 $ en chauffeur pour 4 jours de mission, qu'est-ce que c'est ça?
15: Ah, oublie pas qu'elle, là, je la justifie pas, là, ça me lève le cœur ce que tu viens de dire. Là. Mais oublie pas qu'elle se dit, regarde, moi, le premier ministre, ça va durer... Elle n'a même pas été élue, là. C'est quoi, 9-10 000 personnes qui ont choisi qu'elle soit premier ministre. 10 000.
16: Ouais.
15: 10 000 personnes qui ont dit, elle est premier ministre. Elle n'a jamais été élue au suffrage, normal, là, tu sais. Ben, elle gongera pas, là. Ça, c'est pas elle qui va être la première ministre. Fait qu'elle, elle se dit, le temps que ça va durer... On regarde pas les dépenses. C'est l'expression, on regarde pas les dépenses.
16: Encore tant qu'être PM ben oui. Pour les mois qui
15: ben
16: me restent.
15: Oui. M'en
16: on va y
15: graisser.
16: Aller jusqu'au bout.
15: C'est ça. Ouais.
16: Fait que voilà, ça a coûté extrêmement cher. On a-tu le temps pour d'autres nouvelles, tu penses? Oui,
15: oui, t'as le temps. Ben oui, vas-y.
16: OK, ben écoute, on entendait souvent des histoires de même l'hiver dernier en République dominicaine. Puis là, histoire qui concerne un Québécois de 35 ans en voyage au Mexique. Son nom, c'est Maxime Marleau, 35 ans. Il a été retrouvé mort dimanche après avoir possiblement été drogué à son insu. Il était du côté de Playa del Carmen la fin de semaine dernière avec 2 de ses amis, selon TVA. Puis un de ses amis et lui qui se serait rendu dans un bar samedi soir qui se trouvait pas très loin de leur condo loué sur Airbnb. Là, il y a beaucoup de questions dans cette soirée-là qui demeurent sans réponse, mais serait revenu à leur Airbnb tard en soirée accompagné de demoiselles, selon des amis de la victime. Et là, ben Maxime Marleau a été retrouvé le lendemain matin inerte. Un de ses amis a aussi été retrouvé gravement malade, a dû être hospitalisé. Son ami en question, là, P.A. Aubin, a fait une publication sur Facebook. Puis de ce qu'on en comprend dans ce post-là, c'est que ils ont été voir les policiers, bien sûr, les ambulanciers, tout le tralala, pour comprendre ce qui s'était passé, mais n'ont pas vraiment été pris au sérieux. Même les ambulanciers, ça a l'air qu'ils s'en foutaient complètement quand ils ont pris en charge. Malgré ça, ben, les policiers n'ont vu aucune trace de violence sur le corps de Maxime Marleau. N'ont pas été en mesure d'établir s'il y avait un geste criminel à l'origine du décès. Mais tu sais, si les deux filaient pas top le lendemain matin, tu sais, lui, on s'entend, il est décédé, mais si lui, en plus, son ami était vraiment magané. Ils ont sûrement été drogués, là. Mais écoute, là, on dit que le bureau du procureur général se serait rendu sur scène. Affaires mondiales Canada est au courant. Mais j'ai bien l'impression que cette enquête-là, on n'entendra pas vraiment parler. Ça va tomber mort dans l'œuf, malheureusement. T'as un peu mal.
15: Au Mexique, là.
16: Ouais, ouais. C'est ça, là.
17: Ben, généralement, ils laissent quand même les touristes tranquilles. Tu sais, je veux dire, oui, ça brasse, mais il me semble qu'en République, c'était plus courant, ce genre d'histoire-là.
16: Ben, c'est ça, l'année passée, on en avait au moins une couple par mois qui sortait l'hiver dernier.
17: Oui. Mm-hmm. Puis, mais on ne sait pas s'ils ont été volés ou si leur manque.
15: Mais tu sais, quand moi, mettons, je vois dans le sud, là, je vois des resorts, là, c'est assez rare que je vais aller d'un bar en ville.
17: Oui.
15: Surtout Mexique, Playa del Carmen. Pis,
17: ben, c'est parce que tu peux aller au Coco République Bongo, Dominicaine, tu peux aller... Playa del Carmen, il y a quand même plein de...
15: Je sais pas, il y avait-tu sa grosse montre? Mais je veux pas juger le gars, là. Il y a une montre ou il y en a pas, là.
16: Il est allé dans un bar à Playa del Carmen. Il est pas sorti du site puis du secteur. On sait qu'il est très touristique, là. C'est pour ça que ça allume une cloche un peu, là.
15: Et ça, il est pas resté sur le resort, là.
16: Non, non, mais il est allé à Del Carmen, qui est reconnu pour être une place là, de touristes.
17: Del Carmen, c'est plein de touristes.
15: Oui, ben oui, ben oui.
17: Il y a même le Los Tabernacos, il y a plein de trucs pour touristes.
15: Fort probablement que ce soir-là, ils ont pas sorti tiré bonne carte. Puis ça le prenait deux victimes, puis ils ont tombé sur deux Québécois. Mais il y a pas très longtemps aussi, il y a eu un autre décès. Là, c'est pas... mais sais-tu...
16: Pas.
15: Il était sur une moto à 5 h du matin.
16: À Punta Cana.
15: Punta Cana. Bon, mais Punta Cana, c'est...
16: Il s'est fait tirer, là.
15: Ouais.
16: C'est un jeune qui s'est fait tirer. Mais le Punta Cana, c'est une autre affaire, parce que de se promener en ville à Punta Cana, il y en a qui le font.
15: À 5 h du matin.
16: Ouais, mais tu sais, de se promener tout court là-bas, le taux de criminalité est quand même assez élevé, puis c'est moins touristique, exemple, que Playa del Carmen. Là. Fait que là, ça peut être un peu plus risqué.
15: Ouais. Mais tu sais, moi, j'ai un cousin, ça doit faire 12 ans qu'il est à Punta Cana. Puis il vit là l'été de l'hiver, puis ça va très bien. Il y a sa petite épicerie, il y a son condo, tout va bien, là. Il s'est même fait des amis sur place. Fait que c'est ça. Peut-être que ce soir-là, il avait tiré à mauvaise carte, là, les deux mauvaises cartes. Ça a tombé sur eux autres.
16: Parce qu'eux étaient à l'extérieur du resort, ben de leur site, parce qu'en fait, c'était un Airbnb, fait qu'ils n'étaient pas sur un resort tout court. Mais à Punta Cana, dans les derniers mois, il y avait eu beaucoup de cas d'intoxication, de décès mystérieux. Mais tout ça se passait sur le resort.
15: Ouais.
16: Il y avait des verres qui avaient été probablement ajoutés, puis il y a des gens qui en mouraient. Là. On parle de plusieurs Québécois qui sont décédés là-bas. Là.
15: Oui. Et même du monde, là. C'est même pas une question de drogue ou quoi que ce soit. Là. C'est parfois au niveau de la nourriture ou des breuvages. Là, tu tombes malade, là, puis tu vomis ta vie, puis tu passes 2-3 jours dans ta chambre, puis ça file pas, puis tu fais de la fièvre. Mais encore là, c'est peut-être plus une question d'insalubrité. Là. C'est pas une question qu'on a voulu te droguer, c'est que des fois tu te dis,
16: ben, j'imagine qu'il y a des cas de même, ça, il doit y avoir de la drogue là-dedans.
15: Oui, c'est eux autres, c'est pour que ça soit les deux, c'est sûr qu'il y a eu de la drogue.
16: C'est ça, oui. Clairement.
15: Mais tu vas juste aller parfois dans un resort, il est bien classé, mais t'as une mauvaise batch de je sais pas trop quoi dans la cuisine, puis là, tu tombes malade.
16: Oui, mais des fois, c'est lourd, il prend pas grand-chose. Ouais, parce que Mark Hamilton, microbiologiste, nous l'expliquait.
15: Ben,
16: ils ont leur propre usine de traitement d'eau, des fois, pour chaque hôtel. Vous comprendrez que c'est pas des usines high-tech.
15: Hein, non.
16: On n'est pas dans grosse qualité, là.
15: Non. Puis ils n'ont pas 26 000 fonctionnaires comme nous autres, là. T'sais, nous autres, c'est parce qu'il y en a 8 par semaine qui viennent vérifier ta qualité d'eau, puis ils ont tout chacun un département, là.
16: Ah oh, ouais, puis.
17: C'est pour ça que c'est eau en bouteille et service à.
15: Ouais.
17: la bière, une bonne bière, là. Pas de risque, ben avec ça.
16: Puis la bouffe aussi, là. Le poulet qui passe 3-4 heures dans le buffet à grosse chaleur, tu nous autres.
17: Non, mouches,
16: tout est checké au corps de
15: tour. Mouche verte, là, qui s'en va sur le poulet.
16: Ouais.
15: Puis qui dépose les œufs. Puis là, ben là, ça.
16: Ah non, c'est ça, c'est pas en même affaire, pas en tout. Puis dans les sports, en terminant, j'imagine que vous allez peut-être écouter les Capitals ce soir. Est-ce que ce sera à la radio? J'en sais trop rien parce que ils sont à New York ce soir. Ça débute les séries à 19h. Manquez pas ça, match numéro 1, c'est une série 2-3. Donc, faut pas l'échapper dans ces finales de division-là. Chaque match compte. Je comprends qu'un 4-7, ça compte aussi, mais 2-3, tu peux pas en échapper une.
15: Ah, c'est-tu quoi, ma soeur? C'est la NFL qui commence, mon Jordan.
16: Et en terminant, c'est ce que j'allais dire.
15: Wow,
16: les Patriots contre les Seahawks. Ça va être une maudite belle game. Les A.J. Brown, par contre, qui sera pas là. Ah non, c'est vrai, AJ Brown va être là, mais c'est Trevorian Henderson qui est blessé, qui est le porteur de ballon des Patriots. Ça pourrait être une perte assez importante. Mais j'ai hâte de voir la revanche des Pats. Est-ce qu'ils vont ils vont aller chercher cette victoire-là?
15: C'est peut-être pour ça l'absence que tu viens de mentionner. C'est peut-être pour ça que les experts favorisent ce soir les Seahawks. Moi, c'est le début du pool, là.
16: Ouais, c'est vrai, pas payé d'habitude
15: en
16: plus.
15: Ben oui, ça va être le fun. C'est euphorique jusqu'au mois de début février à peu près. Après ça, on tombe tous en dépression, ceux qui aiment la NFL, parce qu'il n'y en a plus.
16: Ouais,
15: et
16: voilà. Ça a passé longtemps, ouais. DH.
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13: 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Potin. 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
14: Hey Jordan, mes auditeurs, on a la chance d'avoir le plus américain des Québécois avec nous, tabarouette. Je n'avais pas senti celle-là encore. Hein? Tu sais, j'ai même. Le matin, j'ai passé une demi-heure sur l'intelligence artificielle. J'ai dit, bon, comment je peux présenter? Tu es pas mal là-dessus, Christian, toi, l'intelligence artificielle, ou tu laisses
15: ça? Un peu.
14: Oui.
15: Ouais, un peu.
14: Un peu.
15: C'est sûr que pour faire des courriels, tu sais, c'est sûr qu'il y a beaucoup de. T'sais, on n'a plus besoin de lettres d'avocat vraiment. Là. On va là-dedans, puis ça écrit comme une lettre d'avocat. Ça fait que nous, en immobilier, on s'en sert pas mal.
14: Ah, bon, faut s'en servir. Ça va être. Ben, ça continue. Là, toutes les ceux qui font des placements à la bourse, comme Jordan, je sais que tu es dans des compagnies qui font de l'intelligence artificielle. Là, c'est des maudits bons rendements. Là.
16: Oh oui, ça fait des bonnes runs présentement.
14: T'as un beau sourire quand je parle de ça.
16: Tout va bien.
14: Bon, hey, Christian, beaucoup d'affaires. La NFL, ça commence ce soir. C'est pas une petite affaire NFL. Je vais juste donner des chiffres rapidement aux auditeurs. 23 milliards. Pas 23 millions, 23 milliards en revenus annuels générés. Ce qu'on vise pour 2027, c'est 25 milliards. C'est 110 milliards en droits de télé. C'est 301 millions comme plafond salarial. Un club, la NHL, c'est combien?
16: C'est 105.
14: 105. Eux autres, c'est 301. Puis le salaire moyen, là, en ce moment, là, c'est moyen, là. La moyenne, c'est 63 millions. Non, c'est trop.
16: Le meilleur joueur de la Ligue nationale fait 20,4 millions avec Kyle McCarr.
14: Bon, ben le plus haut salarié, c'est Mahomes. Il fait 63 millions par année en moyenne.
15: Okay. C'est un petit salaire. Mais vois-tu juste les revenus de télévision, non seulement aux États-Unis, mais à travers le monde, ça rapporte à chaque équipe de la NFL 480 millions.
16: Incroyable.
15: Et il y en a 32. Ça vous donne une idée. Et c'est pourquoi on travaille de plus en plus à l'expansion, c'est-à-dire d'aller présenter des matchs un peu partout. C'est ce qui fait que ce soir, on a un match qui est présenté un mercredi soir. Parce que, est-ce que tu connais la réponse?
14: Oui, parce que même, c'est assez rare. Moi, ça commençait tout le temps jeudi. Là. Pourquoi ce soir, c'est une histoire de cash, c'est sûr, là?
15: Non, c'est non. C'est une histoire de loi. Parce que il y a un match présenté vendredi en Australie. Mais le match de vendredi prévu en Australie, à l'heure ici aux États-Unis, il sera présenté le jeudi soir. Et donc, ça devenait en conflit avec le premier match le jeudi. Et on ne pouvait pas mettre ça le samedi en Australie parce qu'il a été présenté le vendredi. Et à l'automne, depuis 1961, il y a une loi qui a été passée. La NFL ne peut pas présenter de match le vendredi ou le samedi parce qu'il y a du football collégial ces soirs-là.
14: OK. Je sais que je veux pas t'obstiner, là, puis c'est pas le but du tout, mais il me semble que l'an passé, il y a eu un match présenté un vendredi, mais c'était un match à l'extérieur du pays. C'est peut-être ça, là. C'est peut-être sur le pays. C'est peut-être dans le pays qu'ils n'ont pas le droit un vendredi. Ça se peut-tu?
15: C'est peut-être. Non, parce que. Ben oui, mais si c'était un vendredi. Ben ça dépend du décalage horaire. Il ne peut pas être présenté à la télé le vendredi, moins qu'il n'y ait pas de match de football cette journée-là du Collège américain. Parce que quand le calendrier de Collège américain se termine durant l'hiver, ben là, il y a des matchs, des séries éliminatoires de football de la NFL qui sont présentés le samedi et d'autres le dimanche.
16: Puis là, on regarde ça à l'international. On va avoir des matchs. Tu parlais d'Australie, mais. On va voir l'Espagne, Mexique, l'Allemagne, la France, le Brésil, l'Angleterre. On est rendu avec beaucoup de matchs à l'international maintenant, puis éventuellement, on pourrait avoir même une expansion au Mexique. Est-ce qu'on aurait une expansion en Europe? J'en sais trop rien.
14: Non, tu parles pas du Canada? Il n'y aurait pas un petit...
16: Ben, Toronto, peut-être, mais là, t'as les Bills, Mania, qui sont pas trop loin.
14: Non, mais je pense pas que Trump va approuver ça, qu'il y ait un club de la NFL au Canada.
15: Pas cette semaine, non. Mais voulez-vous une anecdote?
14: Vas-y.
15: En 2012, la première fois où il y a eu un match présenté le mercredi, c'était en 2012. Savez-vous pourquoi? En fait, le match d'ouverture, c'est parce que le lendemain, c'était la convention démocrate avec le discours de Barack Obama et on voulait pas manquer ça. Alors, on a dit, on va mettre ça le mercredi. Mais qu'est-ce qu'il y a cette année, aujourd'hui? Pour la première fois de l'histoire, les Républicains font une convention de mi-mandat. Et ce soir, il y a le discours de Donald Trump.
14: J'ai vu ça ce matin à la télé. Je me suis dit, il me semble que c'est bizarre qu'il y ait un match NFL puis qu'il y ait à la fois un discours de Trump. Là, parce qu'il doit avoir beaucoup d'attente pour son discours ce soir, Christian.
15: Ben, je dirais surtout du côté des Républicains, ils vont le regarder. Ouais. Mais écoute, cette convention-là, c'est mitigé du côté des Républicains parce que on a peur que ça devienne, les élections de mi-mandat deviennent un... Ben, surtout, ce sont les gens qui se présentent, là. Ils ont peur que ça devienne un référendum sur la job de Donald Trump et puis qu'on vote contre Trump dans les élections de mi-mandat. Mais d'autres Républicains disent non, ça va nous aider, ça va booster, le monde va sortir pour aller voter, donc on le saura l'automne prochain.
14: Bon, allons-y, plongeons dans les midterms. Là. Comment tu le sens sur le terrain, toi, Christian? Je vois des sondages, entre autres, là, qui disent que là, les Américains, 33% approuvent et 65% désapprouvent les décisions de Trump. Et si tu parles, même économiquement parlant aussi, 42% le supportaient, là, c'est rendu à 26%. C'est-tu de la poudre aux yeux, ça? C'est quoi?
15: C'est de la poudre aux yeux. Ouais. Si tu regardes les deux dernières élections, les sondages donnaient qui gagnant? Kamala Harris. Et l'élection d'avant? Ouais. Hillary Clinton. Donc, on n'a jamais donné Trump gagnant dans aucun sondage avant les élections. Donc, c'est pas ça qu'il faut regarder. Moi, je pense que ce qu'il faut regarder, c'est le courant mondial. Parce que ça a été créé par Donald Trump, la droite qui revient.
14: Ah oui, pour, en Allemagne, entre autres, hein? Vas-y, raconte-nous.
15: C'est ça. Ce qui s'est passé en Allemagne, c'est que c'est le parti... Ben là, c'est sûr que si vous écoutez les médias, ils vont vous dire que c'est le parti de l'extrême droite. Oui. Mais c'est le parti de droite qui est rentré dans les élections d'un des endroits en Allemagne. Et ils sont rentrés avec 44 %. Mais là, vous allez me dire 44 %, c'est même pas la majorité. Ouais, mais il était pas seul, il y avait pas juste deux partis. Le parti le plus proche, après, est rentré à 18 %.
14: C'est l'AFD.
15: Donc, c'est fulgurant.
14: L'AFD en Allemagne.
15: L'AFD, effectivement, avec Alice Weidel et Tino Chrupalla, qui sont les co-leaders de ce mouvement-là. Et là, qu'est-ce que la presse fait? Ben, on commence à parler du retour de Adolf Hitler. Un peu comme on avait fait en 2022, vous en rappelez, quand Giorgia Meloni est rentrée en Italie, on parlait du retour de Mussolini en Italie, le fascisme, le dictateur qui revient dans le corps d'une femme. Mais 4 ans plus tard, Meloni, c'est la politicienne la plus hautement regardée en Europe. C'est elle que les gens préfèrent le plus. Donc, on est capable de mettre de l'eau dans notre vin du côté de la droite pour à se positionner pour se faire aimer dans la population et pour remettre le pays sur les rails. Et la raison pour laquelle la droite est devenue si populaire, si on veut regarder pourquoi, eh bien, on a qu'à se demander dans quel endroit en Europe la droite n'est pas aussi populaire, et c'est le Danemark, où la droite a seulement 3 % des votes. Pourquoi? Parce que le Danemark a réglé le problème de l'immigration.
14: Ah,
15: on veut simplement régler le problème de l'immigration mondialement, et si la gauche n'est pas capable de le faire, on va demander à la droite de le faire.
14: Oui, parce que l'AFD, c'est ça, ils veulent faire le ménage au niveau de l'immigration, ils n'en veulent plus du tout. C'est ça, puis c'est parfait, ça veut dire, à un moment donné, il y a eu des abus.
15: Tout le monde veut faire la rémigration, c'est-à-dire retourner la majeure partie de ces gens-là chez eux, parce qu'on s'aperçoit que ça ne marche pas. Les valeurs ne marchent pas, on peut pas... Tu sais, le vivre ensemble, là, c'est possible jusqu'à un certain point. Et là, je pense qu'à plusieurs places, on peut le voir à Londres, on peut le voir en France, on peut le voir à New York, et on peut le voir également au Minnesota, il y a des endroits où ça ne marche pas.
14: Bon, la guerre des tarifs, là. Nous autres, on l'a vu ici, là, Trump, là, il est partout, là. Dans les journaux, à télé, 20 fois par heure, c'est tout le temps ça. Mais je suis allé sur le site de Fox News, puis c'était loin d'être la première nouvelle, là. C'était peut-être la 23e nouvelle. T'avais un petit article, là, sur les tarifs, là, puis la guerre des tarifs Canada et États-Unis. Mais encore là, nous autres, ce qu'on vit ici, vous le vivez pas comme ça, toi, là, sur le terrain, là.
15: Non, pas du tout. Moi, les seuls gens qui m'en parlent, c'est ceux qui savent que je suis Canadien et qui sont vraiment politisés. À part de ça, il y a personne qui me parle de ça. Personne ne parle des tarifs. Personne ne parle de l'impact avec la guerre commerciale avec le Canada, parce que le Canada, c'est 10 fois plus petit que les États-Unis. C'est de valeur, mais c'est comme ça. Puis ce qui est plate, moi, ça m'attriste beaucoup, je dois vous le dire, en tant que Canadien et Américain. Je trouve ça vraiment triste. Et ce qui est déplorable, c'est que si vraiment c'était une question de politique qui a fait avorter cet accord-là qu'il y avait, semble-t-il, entre les deux pays, ben ça a été une erreur flagrante de Mark Carney, parce que réessayez pas d'avoir le même deal à une fois que vous avez fait caca dans les mains de Donald Trump, il vous redonnera pas le même deal. Et là, on voit qu'il va frapper où ça fait mal. Le GAS, là, le fameux catalogue des gouvernements fédéraux ici et des États qui peuvent aller sans faire d'appel d'offres, aller engager une firme canadienne qui a des biens ou des services dont on aurait besoin, c'est des milliards de dollars par année que le Canada recevait des gouvernements américains. Et là, ils viennent mettre la hache là-dedans et ils disent « plus question ». On va acheter seulement américain, on va engager des consultants seulement américains. Vous avez voulu enlever nos alcools pendant 18 mois de vos tablettes. Voici ce qu'on va faire maintenant, ça se joue à deux.
14: Et malheureusement, surpris, même qu'il n'y a pas réagi avant ça, Christian. Surpris que les Américains.
15: Ben, moi aussi.
14: Puis je pense que j'aurais réagi bien avant ça. Vous voulez jouer à ça? Écoute, tu l'as dit, là. Moi, je vois au niveau économique, les États-Unis, c'est la plus grande économie mondiale. C'est 13 fois plus gros. Le PIB est 13 fois plus gros que le Canada. Fait qu'ils peuvent.
15: Et le problème,
14: ils peuvent. C'est comme si t'envoies un combat de boxe, là, un poids-plume avec un poids lourd. C'est la même maudite affaire, là.
15: Exactement. Puis, écoute, je sais que c'est plate à entendre. Je sais qu'il y en a beaucoup qui veulent pas l'entendre. Mais oui, il y a un déséquilibre dans lequel les États-Unis sont perdants. Prenez juste les banques. Ici, on a des banques canadiennes. Vous pouvez vous faire servir à la Banque TD, à la Banque Nationale. Il y a même Desjardins qui ont une banque ici. Desjardins, c'est une coopérative. Ce qu'on appelle ici un credit union. Mais comme c'était plus facile d'ouvrir une banque, ils ont une banque Desjardins ici aux États-Unis. Mais est-ce que vous avez une Bank of America au coin du chemin Sainte-Foy? Est-ce que vous avez la banque Chase? Non, vous n'en avez pas. Parce que le gouvernement canadien permet aux banques étrangères de... Bon, vous pouvez vous installer, mais on ne vous permet pas de recevoir des dépôts plus petits que 150 000 $. Tu comptes-tu 75 000 par semaine, toi, Danny?
14: Par semaine? Aux 2 semaines.
15: Ouais. Aux 2 semaines, OK. Fait qu'il faudrait t'attendre 2 semaines avant de déposer ton chèque de paie.
14: Aux 2 semaines.
15: Tu sais, tu comprends? Donc, ce que les gens disent de Trump, c'est-à-dire, il fait de la politique juste pour ses amis, ben, c'est ce que le gouvernement fédéral fait présentement au Canada. C'est-à-dire que les seuls qui peuvent profiter des produits économiques et fiscaux de ce que vous offrent les banques américaines, ben, sont les milliardaires qui peuvent faire des dépôts de 150 000 $ et également les corporations. Mais monsieur, madame, tout le monde, vous n'avez pas le droit de faire de la business dans des banques américaines. Et ça, on pourrait parler également des producteurs de lait, on pourrait parler de bien d'autres endroits où c'est permis que les Canadiens amènent leurs produits aux États-Unis, mais l'inverse n'est pas vrai. Et c'est ça que Donald Trump essaie de régler.
14: Hey, la gestion de l'offre, c'est du 200-300% de tarifs là, envers les produits américains. C'est quelque chose de
15: pareil. Oui, puis je veux dire, c'est pas si grave que ça quand tu mets l'échelle 10 pour 1. Tu comprends la grandeur d'un pays par rapport à l'autre. Mais c'est frustrant quand on veut, quand on a été élu comme président des États-Unis pour rétablir une économie qui va mal et que notre voisin d'à côté nous empêche de vendre chez eux nos pays qui pourraient aider notre économie.
14: Là, je vais te poser une question. Tu n'as peut-être pas réponse. Tu vas peut-être dire tes saucés. Il pourrait-tu... Parce que moi, je vois là, 2 produits canadiens sur 3 exportés. Ça va vers les États-Unis. Il pourrait-tu un matin dire les produits canadiens, c'est terminé?
15: La réponse, c'est oui, il pourrait.
14: Avec le Canada, si ça arrive.
15: Est-ce qu'il ferait? Je pense pas qu'il irait jusque-là. Regarde, il a commencé par Bombardier, puis même Bombardier, c'est juste ça aussi, là, c'est de la poudre aux yeux, parce que il y a beaucoup, beaucoup d'entreprises qui appartiennent à Bombardier, qui sont ici aux États-Unis.
14: Oui.
15: Donc, ils ont beaucoup d'employés aux États-Unis, Bombardier. Donc, c'est vraiment juste pour, regarde, c'est moi qui ai le bâton, là. C'est moi qui ai le gros bout du bâton, là. Puis quand même que vous voulez essayer par tous les moyens de faire passer le blâme chez nous, moi, je le sais que c'est une décision politique. On avait un accord, vous ne l'avez pas suivi. Puis là, regarde, c'est pas compliqué. On le sait qu'il veut faire mal paraître Donald Trump juste pour justement que ça passe mal aux midterms, en espérant que les démocrates prennent la Chambre, que les démocrates prennent le Sénat et que par la suite, on enclenche un autre impeachment. C'est sûr, c'est ça qui se dessine. C'est ça que Carney veut.
14: Bon, ben écoute, bon match de foot ce soir. J'aurais jasé 10 minutes avec toi encore. On a bien du fun, mais là, c'est le temps.
15: Je m'appellerai après le show.
14: Okay. Bon match à soir, Christian. On se reparle la semaine
15: Merci.
14: Prochaine.
15: Merci. Salut,
16: après
15: aussi.
16: Le show. Salut.
15: Bye.
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0: 670-9098 dans le 88. Si vous voyez quelque chose dans le chemin, Capital Est, à la hauteur de Neuvière, juste avant la rivière Saint-Charles, on a un problème. Quel est ce problème? Un accident? J'en ai aucune espèce d'idée de la suite des choses, mais si vous avez de l'info pour nous, tenez-nous au courant. Et là, ben, une voie de bloquée dans ce coin-là, ça peut être un peu catastrophique pour les minutes à suivre. Déjà que sur Henri IV, direction nord, à partir de Charest, c'est bien installé. Puis c'était rouge à la base quand on quittait Henri IV vers Capitale. Alors, ajoutez à ça un accident à quelques kilomètres de là. Et ça sera pas beau dans les prochaines minutes. Et justement, ce trafic-là sur Capitale s'étire jusqu'à Laurentienne. De l'autre bord, ça va loin aussi ce soir, là. Beau-Royal, même avant ça. Du rouge jusqu'à Robert Bourassa nord, avant Charest, à Versant nord, c'est là que ça débute, ça arrête. À passer le Bourgneuf, même, on approche Chauveau. Sur Charest, direction ouest, c'est pas facile se rendre en ville ce soir, surtout vers Robert Bourassa, à Langue-Saint-Sacrement, Marie de l'Incarnation, et plus loin dans Saint-Sauveur. Watch out, je parle de Marie de l'Incarnation, là, c'est du rouge foncé. Du début à la fin, là, que vous soyez dans le coin de Hamel ou encore de Charest, c'est vraiment pas beau. L'accès au pont Henri-IV-Sud, de Charest jusqu'au pont, du Plessis-Sud, de la 40 jusqu'au pont, Laurier, de Robert-Bourassa jusqu'au pont. Même affaire pour Champlain, un bon kilomètre et demi de trafic minimum. Et sur la rive sud de Québec, ce n'est pas beau non plus, ça je peux vous le dire. De Président Kennedy jusqu'à Taniata, c'est bien arrêté. Un peu de trafic également sur la 20S dans le secteur Taniata. Et c'est rouge, c'est jaune, c'est vert sur Taniata et également sur Guillaume Couture dans plusieurs secteurs, notamment à Saint-Romuald, à l'angle de Chemin des Îles. Et sinon un peu plus loin qu'on approche Saint-David, Alphonse Desjardins, Lévis-Centreville, bref. On voit que c'est le retour officiel de la rentrée en classe et les vacances sont terminées. Comment?
1: Je ne sais pas si tu l'as dit, mais il y a un auditeur qui signale un ram en panne sur le pont en ce moment-là.
0: C'est vrai?
1: Ouais.
0: Ah, ben, tabarouette. Quelle direction? Tu l'as-tu?
1: Non, j'ai pas la direction. Peut-être que les auditeurs peuvent nous en informer.
0: Tenez-nous au courant. 88-670-9098. Quelle direction ce ram en panne sur le pont? 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
8: 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On ne sait pas si c'était électrique ou autre. Si ça l'était, tant mieux. Au moins, il est pour l'effort écologique. Quoique l'avion dans lequel ils sont embarqués pour aller à Paris, lui, je ne suis pas sûr qu'il n'était pas électrique. Là, mais à la fin, il n'en reste que c'est ça. Pour, peut-être s'il y a eu un effort pour rouler en électrique, tant mieux. Mais au final, la facture était quand même assez salée. On parle de 30 000 euros à l'époque. Donc, à l'époque, en mai dernier. Donc, ouais. Si on fait la conversion, ça revient à peu près à ça, 48 604 $. Donc, 50 000 $ juste pour se déplacer en voiture à Paris, là. Ils sont pas allés ailleurs en France que dans la capitale.
7: 11 343 $ pour un billet d'avion aller-retour pour Paris.
6: Très, très fier. Voilà. Que ce soit un leg de notre gouvernement.
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13: Lino.
7: Bon, vous nous dites tout le temps que vous l'aimez, lui, parce qu'il n'y a pas. Il n'y a pas une cassette, il n'y a pas une langue de bois, c'est. C'est Lino Zambito. Salut Lino. T'as-tu entendu le petit montage sur les frais de déplacement de Mme la Première ministre?
14: Oui, j'ai entendu ça, mais moi j'ai un chauffeur à y proposer, le chauffeur d'Olivier Primo. Ça a l'air qu'il est polyvalent. Il connaît bien du monde.
15: Maudite belle vanne. Il peut rentrer plein de monde là-dedans en plus.
14: Ouais, il y a un pedigree bien plein en plus.
7: Oui, hey, peut-être juste rappeler, là, puis je veux que tu commentes ça un peu, Lino, c'était pas prévu, là, mais les chiffres, le billet d'avion, c'était combien aller-retour pour Madame la Première ministre?
15: Le billet d'avion uniquement pour aller à Paris, là, c'est du 16 au 20 mai 2026. Ça a coûté à Christine Fréchette seulement 11 343 $. Ceux des autres membres de la délégation, c'était 2200, mais 11 343. Après ça, ça a coûté 48 604 piastres de chauffeur. Hôtel luxueux pour 40 000 piastres. Total de la facture, là, ça s'élève à 135 891 pour une mission de 5 jours à Paris du 16 au 20 mai.
7: Savais-tu, Lino, puis c'est un reportage que j'avais écouté il y a peut-être un an et demi, que les premiers ministres, ben pas les premiers ministres, les ministres en Suède se déplacent en transport en commun. Ils n'ont pas de véhicule officiel. Puis c'est comme ça que ça marche. Puis ça va être que t'es ministre... Mais tu n'as pas de privilège de limousine, etc.
14: Écoute, moi, là-dessus, là, je crois à la diplomatie, mais il faut qu'on aille de quoi de concret. Là. Elle venait d'être élue première ministre du Québec. Elle est allée faire quoi à Paris? Là? Aller planter le drapeau du Québec là, en mission? Là? Concrètement, elle a ramené quoi? Pas grand-chose. Fait qu'à un moment donné, il faut se rappeler que c'est tout le temps l'argent des citoyens. C'est nous qui payons. Puis quand on va en mission, puis ça coûte 150 000, puis on ramène pour 10 milliards de contrats, mais bingo. Mais quand on va juste... c'est un show de boucan, là, parce qu'elle a été élue, puis là, il fallait la montrer, puis il fallait démontrer qu'elle était partout, puis elle est allée à Washington, puis regarde, un bout de ligne, là, c'est moi, je pense que ça devrait être mis dans ces... pas en dépenses électorales, parce qu'on n'est pas en campagne électorale, là.

0: Mais ça devrait être aux frais du parti de la CAQ,
1: Ben oui.
0: en tout cas.
1: Il y en a un qui dit que pour 12 000, lui, elle, c'est 11 000, juste le billet aller-retour à Paris.
0: Oui.
1: 12 000, lui, ils sont partis 6 voyages tout inclus.
0: Mais je vous entendais aussi, ça a coûté 30 000 d'automobiles, je pense.
2: Ouais.
0: Moi, là, je peux
2: 50,
0: dire.
2: 50 000.
1: 50 000 d'automobiles.
0: Moi, j'ai été en Sicile 24 jours, ça m'a coûté 1 600 $ canadiens pour un auto, puis ouais. J'ai fait 5 000 kilomètres. Chacun ses moyens.
1: Oui, oui, mais tu sais, toi dans la vie, moi, j'ai voyagé quand même, j'en ai fait là, de l'avion, là, mais je, hey, 11 000 $ de juste de déplacement en avion aller-retour, t'es assis où? T'es-tu assis dans la cabine de pilote?
0: Ça ah, ben,
1: moi, j'avais un siège réservé avec les pilotes.
0: En tout cas, faut pas s'attarder à ça. On a des sujets plus importants
1: oui,
0: à parler,
1: oui.
0: Je pense, gars.
1: Ah, allons-y, entre autres, juste rapidement, le sondage léger, là, 56% ont fait leur choix, mais il y a quand même 40% encore d'indécis. Si t'es conseiller d'un chef de parti politique, là, comment tu peux aller attirer l'attention, toi, des indécis, en faisant des promesses folles? Comment tu vois ça, là? Comment ils vont réussir?
0: Ben, moi, je pense que là, il faut arrêter les dépenses. Puis là, tout le monde, si tu écoutes un peu les points de presse, tout le monde promet un peu la même chose. Tout le monde coupe, tout le monde veut mettre de l'ordre dans l'État et tout ça. Moi, je pense qu'il faut rejoindre monsieur tout le monde, faire des promesses réalisables. Tu sais, au PQ, là, je pense que hier, en fin de semaine, j'ai vu qu'on a sorti Pascal Bérubé. Pascal Bérubé, c'est quelqu'un qui est là depuis longtemps. Je pense que c'est quelqu'un qui inspire la confiance. Ils ont intérêt à l'avoir plus souvent dans la caravane, le faire promener à travers le Québec. Je pense pas qu'il est en danger dans son comté. Je pense qu'on doit le sortir. D'autres partis politiques, je pense que faut arrêter de montrer certains candidats. Je pense qu'il faut les mettre en arrière-scène.
1: Qui vise,
0: le Parti conservateur, le pasteur, là, qui, là, il a démissionné, mais il y a une coupe de coucou, là. Tu sais, à un moment donné, là, c'est bien beau de vouloir tout promettre. Puis moi, là-dessus, tu sais, un gros thumbs up à la commission provinciale du Parti conservateur. Ils savent filtrer, là. Moi, ils m'ont sorti. C'est bien correct, mais je pense qu'il y en a qui ont manquer de faire leur ouvrage correctement. Tu sais, il faut arrêter là, d'aller chercher la controverse. Je sais que les médias, certains médias sont là-dessus puis ils s'acharnent à vouloir sortir les bébites, là. Mais il faut mettre du concret. Faut aller rejoindre monsieur tout le monde. Monsieur tout le monde, là, les milliards. Quand on parle de couper des milliards, là, ça rejoint pas le citoyen normal. Parle-y de 20 000, 50 000, 100 000. Là, ils comprennent. C'est de l'argent tangible qu'ils vont avoir dans leur vie touché. Quand on parle de milliards puis de milliards, monde, là, c'est dépassé. Ils se rejoignent pas dans ces chiffres-là. Fait que ça prend du concret. Comment qu'on va améliorer le système routier? Comment qu'on va améliorer les temps d'attente des urgences? Comment qu'on fait nos infrastructures scolaires? C'est ça qu'il faut rejoindre le monde.
1: Je
0: faut
1: pense
0: aller.
1: Que, mais Lino, je pense que, en tout cas, sans donner crédit oui. aux libéraux, parce que je trouve que Milliard en arrache depuis le début, mais hier, oui. Je pense qu'ils ont parlé de 1 000 nouveaux emplois pour aider dans les écoles, mais personne ne parle de ça. C'est-tu parce qu'il n'est pas capable de bien passer son message? C'est-tu parce qu'il s'est brûlé en début de campagne? Ou c'est parce qu'on cherche trop, comme tu dis, des bébites? Là? Pourquoi son message? C'était quand même une bonne initiative là, d'engager 1 000 spécialistes pour aider les étudiants en difficulté. Moi, je trouve que c'est bon, ça.
0: Oui, c'est très bon, mais tu sais, faut. Moi, je pense que Millard, il n'est pas connu. Il n'est pas connu de la population. Puis, tu sais, ils ont fait des erreurs de débutant. Son autobus, son image n'est pas là. Cet été, on ne l'a pas vu. Cet été, il aurait dû être présent partout. Avant-hier, son adresse à la Nation, là, que par rapport aux taxes, à un moment donné, celle-là, je ne sais pas qui l'a conseillé, là, les stratèges du Parti libéral. Là. À mon livre, à moi, quand j'ai vu ça, j'ai dit, ils sont en train de préparer l'après-Millard, ouais. Le jeune Charest, là, sont en train de le monter, là. Tu sais, ça n'a pas d'allure, là. Il n'y avait pas d'affaires, là, là. Puis, tu sais, tout ça, là, qu'est-ce qui se passe avec les États-Unis, avec Trump? Oui, ça nous affecte. Oui, les entreprises souffrent, oui. Mais le Québec, à part de mettre des programmes d'aide pour aider les entreprises, c'est pas eux qui vont aller négocier avec Trump, c'est le fédéral qui vont aller négocier avec eux. C'est à eux à s'asseoir et négocier. Fait que, tu sais, tout le monde essaie de démontrer qu'on prend les intérêts à cœur du Québec. C'est correct, mais ils n'ont aucun pouvoir de négociation. On l'a vu, la première ministre Fréchette qui sort, puis conseil des ministres spécial, conférence le lendemain, puis on a vu que, tu sais, entre qu'est-ce qu'elle dit puis que le fédéral dit aussi, c'est deux choses. Fait qu'à un moment donné, il faut essayer tout le monde, se calmer le pompon, puis de vouloir prendre le mérite là, des négociations avec les États-Unis. De toute façon, on négocie avec une personne qui change d'idée au quart d'heure. Fait qu'à un moment donné, il faut le laisser se calmer. Là, il va prendre ses médicaments, il va s'asseoir, il va se calmer. Puis à un moment donné, quand ça va leur faire mal à eux, là, à l'interne, leur économie va aller se rasseoir à la table avec le Canada.
1: Mais c'est pas le Canada qui va leur faire peur, là, Lino.
0: Non, mais ils ont besoin
1: ça,
0: de nous.
1: Bombardier. C'est 13 fois. Là, l'économie américaine, c'est 13 fois celle du Canada. Fait que...
0: Oui, mais DH, il y a des États qui vivent de l'économie avec le Canada. Puis ça leur fait mal. Ouais. Tu sais, quand ils veulent s'attaquer à Bombardier, là, il y a des sous-traitants, des fournisseurs de pièces, beaucoup. Fait que, tu sais, à un moment donné, il peut japper tant qu'il veut, il peut crier tant qu'il veut, mais le monde, là, à l'interne, ils vont le ramener à l'ordre. Tu vois, depuis 24, 48 heures, à part de dire qu'il va faire ci et ça, il s'est un peu modéré, là, il est reparti par la Russie, il est parti, tu sais, c'est sa tactique, pendant qu'il attaque du monde, il parle pas de ses problèmes à lui, tu sais, l'Iran, là, il l'a pas réglé, puis la Russie, puis l'Ukraine,
1: fait que... L'Ukraine, c'est pas réglé, non, mais t'as raison,
0: il met la chaleur ailleurs, c'est ça qu'il fait, c'est un gars...
1: Quand tu dis « il change d'idée au quart d'heure », je te trouve généreux. C'est à peu près aux 10 minutes qu'il change d'idée.
0: Ben, whatever, là. j'y ai donné un break quand même. Là. Ben il y a 80 ans, là, sans être méchant, là.
1: Ouais. Je veux quand même... Je veux qu'on vienne sur le plancher des vaches au niveau de la CAQ. T'es-tu quand même surpris, là? Puis j'essaie de m'expliquer... Écoute, son parti, il était à 10-12 %, ils sont rendus à 23. Il y a quand même... Il mène dans 18 circonscriptions... Qui c'est qui ces gens-là qui veulent ramener la CAQ et Christine Fréchette au pouvoir? C'est qui ce monde-là?
0: Même de même. Le Parti libéral du Canada. C'est aussi simple que ça. C'est leur allié au Québec. Ils ont vu que la gang à Millard lève pas. Fait qu'ils ont besoin de quelqu'un à leur côté. Puis ils ont décidé de combattre à côté de la CAQ. Mais on peut plus dire la CAQ parce que supposément on cache CAQ. L'équipe Fréchette. Fait qu'ils ont choisi ça. Puis oubliez jamais, là, tu sais, l'organisatrice en chef de la CAQ, l'équipe Fréchette, c'est Brigitte Legault. Brigitte Legault, c'est quelqu'un qui est très haut placé aussi au Parti libéral du Canada. Fait que les stratégies, là, ça travaille main dans la main. Puis, tu sais, leur but, c'est de couper l'herbe en dessous du PQ, du Parti québécois, pour pas qu'il y ait de référendum. Puis, tu sais, fait qu'ils ont abandonné le Parti libéral, puis ils leur appuient, la machine est derrière eux, puis on essaye. Mais sauf que, faut que, tu sais, moi, je dis, ben oui, on a changé de premier ministre, c'est plus Legault, c'est Fréchette. Mais faut pas oublier les 8 années que la CAQ a faites depuis qu'il était au pouvoir. C'est quoi les résultats? Est-ce que nos services, est-ce que nos hôpitaux, nos routes se sont améliorées? C'est ça qu'il faut voir. Puis on veut. Puis, tu sais, elle a le double discours. Quand ça fait son affaire, c'est son équipe, c'était son gouvernement. Quand ça fait pas son affaire, mais c'est la nouvelle gang. Fait que, tu sais, le double discours, moi, je pense que les partis contre elle doivent insister sur le fait que ça fait 8 ans qu'ils sont là. C'est quoi qu'ils ont fait de concret? Faut le rappeler à Monsieur Tout-le-Monde, parce que Monsieur Tout-le-Monde, là, Québécois, Québécoises, on oublie facilement le passé. Mais les résultats sont-ils là? Concrètement, ils ont apporté quoi? C'est ça qu'il faut regarder.
1: Mais moi, ça me... Excuse-moi l'expression, ça m'horripile de voir des ministres actuels dans RPA... Ils font plein de vidéos, de photos. Ah ben. Ils passent le fin de semaine dans RPA, puis ils disent on est tellement contents, puis on est sur le terrain, puis on vous écoute, puis là, on est conscient de vos besoins. Mais s'ils sont élus, ils vont être 4 ans sans revenir. Puis ce monde-là, en bac, puis ils se font laver le cerveau, là.
2: Ils vont faire peur à ces gens-là
1: en
2: aussi.
1: Plus,
2: on entendait Christine Fréchette cette semaine avec son ton de moralisateur. Là, Trump, c'est dangereux ce qui se passe. On va être pour vous.
1: Intimidateur.
2: Sérieux.
1: Oui.
0: Moi, je vais vous poser la question aux gens de Québec. Roulez-vous sur le troisième lien? Est-ce que vous roulez sur le troisième lien? C'est combien de fois? Combien d'années vous le faites promettre? C'est qui a changé le projet 3 fois? C'est qui a fait des études, puis c'est eux, répétez-le, dites-le. Tu sais, à un moment donné, là, c'est bien beau vouloir faire peur au monde, ça prend des résultats. Les résultats sont pas là. Tu sais, les centres de des maisons des aînés à 1 million la porte, là, qui sont vides, là, c'est un gouffre, ça. Il y a pas personne qui le répète. Ils sont vides. Il n'y a pas de monde, puis ça a coûté 1 million la porte. On aurait pu les investir, là, tu sais, les 1 000 intervenants qu'on veut mettre dans les écoles, on aurait pu les investir là. Tu sais, ils ont fait un projet pour les aînés, l'idée était bonne. Ça a coûté trop cher, il n'y a pas de personnel, puis il y en a une à Blainville, je peux te garantir là, qu'il y en a une qui a été faite. C'est du monde, c'est pas des aînés qui sont là-dessus. Ils les utilisent. Moi, j'ai une amie, elle avait son gars qui était là-dedans. Okay. C'était un petit gars qui était autiste, qui était là-dedans. Fait que, tu sais, quand t'appelles ça des maisons des aînés, là, c'est de l'hypothèque. Ben non, c'est un fiasco, ce projet-là, mais il n'y a pas personne qui le dit. Okay. Tu sais, puis là, quand on touche, là, on ramène Marguerite Blais qui vient de se défendre, puis parce qu'elle passe bien dans la population, les gens plus âgés l'aiment bien. Mais à un moment donné, il faut dire les vraies choses. Là. Ça a été un fiasco, comme Northvolt, comme bien des projets qu'ils ont fait, ça a été des fiascos. Répétez-les. Oh, il faut le répéter. Il faut que le monde le répète. Il faut qu'il arrête de parler de Trump. Là. C'est pas Trump qui va venir gérer le Québec pour les 4 prochaines années.
1: Hey, puis je te pose la question, là, quand tu me dis 1 million la porte. Okay?
0: Oui.
1: Mais si on se compare, là, ce qui se fait, je ne sais pas, y a-t-il des projets similaires en Ontario, en Alberta? Sont-ils dans ces prix-là ou c'est juste au Québec, dans le dôme au Québec, là, qu'on paye des montants aussi élevés? On ne dit pas un mot. On dirait qu'on est gavé de pilules politiques. Puis on gobe tout ça. Puis je te l'ai dit, là, moi, je suis découragé.
0: On sourit en plus. On sourit, on a le sourire aux lèvres, on trouve ça drôle. Tu sais, au Québec, là, je vous l'ai dit, puis ça fait quasiment un an qu'on collabore ensemble, tout coûte plus cher. Les syndicats, les matériaux, les normes, la paperasse, tout est compliqué au Québec. Fait que, tu sais, si là, on veut avancer, ça prend des gestes concrets, déréglementer, mais intelligemment, enlever des fonctionnaires. Tu sais, puis l'imputabilité, là encore, il n'y a pas personne qui est imputable. Quand ça marche pas, mais c'est la faute à on ne sait pas qui. Vous le voyez avec le pont de l'Orléans, là, c'est la faute à personne. Mais s'il y a du retard, puis la facture, elle double.
1: Mais je vais te dire, pas grave. Je te vise pas toi, là, parce que toi, je sais que tu es très allumé, puis tu es vaillant, puis tu es conscient, là, mais... Il y a juste le Parti conservateur qui veut vraiment faire un ménage puis brasser les syndicats. Puis c'est dans la région de Québec qui mène, puis c'est dans Beauce. Fait que le reste du Québec, il dort au formol, Lino. Je tiens à te le dire, là.
0: Ils
1: ont peur de ça. Couper. Écoute, j'entendais Christine Fréchette ce matin, là. Ouais, mais le conservateur, Éric Duhaime, il veut couper la... Il veut mettre la hache dans le système, puis ils n'auraient plus de service. Puis c'est pas ça qu'il dit, là. C'est par attrition, puis c'est quand même planifié leur affaire, là.
0: Sauf que le Parti conservateur, là, puis j'ai un grand respect pour Éric Duhaime, là, ne prendra pas le pouvoir. OK, on se comprend dessus, c'est pas eux qui vont gouverner. Ils vont peut-être avoir la balance du pouvoir. Ils ont quand même eu 4 ans pour se préparer, puis ils ont décidé de concentrer leurs énergies à Québec pour faire élire quelques députés, puis rentrer à l'Assemblée nationale. C'est un choix. Fait que, tu sais, on peut lancer toutes les idées qu'on veut, on peut aboutir avec tous les programmes qu'on veut. Ils seront pas au pouvoir. Fait que, tu sais, je veux bien, là, mais les idées sont bonnes, il y a des excellentes idées, mais il les mettra pas en vigueur.
1: Ouais, mais la CAQ, ça a commencé de même, Lino, ils ont eu quelques élus, puis après ça, ils ont une deuxième élection, puis ça commence de même, il faut commencer à quelque part, là, si quand même il y a 10, 12.
0: Je suis d'accord, mais tu comprends-tu que si tu veux devenir un parti national... Tu dois mettre les efforts un peu partout au Québec. Là.
1: Oui, oh,
0: Là, ils sont pas nulle part. Là. T'sais, moi, dans mon coin, là, c'est l'ancien maire d'Oka qui se présente dans Blainville. Les pancartes sont même pas montées encore. On est le 9 septembre. Ça n'a pas d'allure. Non. Fait que, tu sais, je veux bien, là, c'est bien beau dire qu'on a 127 candidats dans tous les comtés et tout ça, mais à un moment donné, ça prend un minimum. Il faut se déplacer, il faut aller voir le monde. Il faut le mouvement, il faut le créer, là.
1: Ce que tu dis, c'est que pour l'instant, c'est plus un parti régional, c'est-à-dire ça va être très fort à Québec et la Beauce, mais ça ne sort pas d'ici. Mais je pense que
0: ils ont fait ce choix-là. Ils ont fait ce choix-là, puis c'est correct, il faut respecter ça. Mais si on pense... avec toutes ses idées qui va révolutionner le Québec. Moi, je pense pas. Puis, tu sais, puis on risque de retourner, moi, la façon dont je vois ça, c'est on va avoir un gouvernement minoritaire. Fait que on risque de retourner en élection d'ici 18 mois, on va retourner en élection. Puis, tu sais, si les libéraux, ils vont avoir sûrement un nouveau chef parce que s'ils lèvent pas, mais les libéraux, la patience, ils en ont pas trop avec leur chef, là, sont sur des sièges éjectables. On l'a vu à Pablo, on a vu à Anglade et on a vu les autres. Fait que, tu sais, le jeune Charest va arriver, puis là, la machine libérale va se mettre à l'œuvre, puis les financiers, puis tout le monde là, va se remettre. Là, on va revenir dans les belles années de la commission Charbonneau. Fait que là, là, la machine va partir. Fait que, tu sais, en 18 mois, beaucoup de choses peuvent changer. Ouais. Sauf que, tu sais, à un moment donné, là, Lino, on peut avoir les meilleures idées au monde, mais il faut prendre le pouvoir.
1: Il m'a fait faire des signes qu'on a busté. Oui.
0: Parlez trop de Trump. Avant moi, vous avez donné trop de temps aux gens de Trump. Là.
1: Fais pas la Christine, fais peur au monde, toi. Là. Hey, merci,
0: favoriser le local, le contenu local. Laissez faire, Trump.
1: Salut.
0: Salut. Bye. Bonne journée.
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2: Bonne nouvelle, on a tassé le RAM sur le pont Pierre-Laporte. C'était sur Henri IV-Sud, juste au début, dans le coin de la sortie Champlain. C'était bloqué depuis quand même une couple de minutes, mais depuis un bon 10-15, on a tassé ça. Quand même, en raison de ce qui s'est passé, il y a beaucoup de trafic pour l'accès au pont. Henri IV-Sud, c'est un stationnement de charrettes jusqu'au pont du Plessis, même les gens sur la 40. Avant d'arriver à la bretelle, beaucoup de trafic déjà là. Et ça n'avancera pas bien ben vite, m'a vous dire, un coup rendu sur du Plessis direction sud, Laurier et Champlain. En raison de ça, ben ça ralentit pas mal sur un bon 1,5 km de chaque côté. Capitale direction ouest, on a de la congestion. Puis on avait un accident tout à l'heure à Neuvial, ça semble toujours en cours. Dans le coin de Masson, Lormière, ça ralentit pas mal. C'est comme ça jusqu'à Laurentienne ensuite. Direction ouest, c'est pas beau. À Beau-Royal, même avant ça, ça s'installe jusqu'à Pierre-Bertrand. Sur Charest-Est, maintenant dans le coin d'Henri IV Nord, vers Robert Bourassa, dans le spaghetti qui tourne dans ce coin-là, on a une panne. La Sûreté du Québec est sur place et sur la rive sud de Québec. C'est pas beau non plus. 20 ouest, l'avant président Kennedy, de la congestion. Sans même avoir un problème avant chemin des îles. Si vous avez de l'info pour nous autres, 670-9098 dans le 88. Et du ralentissement sur la VS, Guillaume Couture dans les deux directions. À Saint-Romuald, tout près du pont de la rivière et de chemin. Chemin des îles, même dans le secteur des jardins. À Lévis-Centreville, c'est pas beau. 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
1: Là, ça va être bon que les auditeurs, encore une fois, comme hier, je veux que vous sautiez dans le bandwagon sur le sujet de Jordan, puis Mélanie est là, puis elle met tout le temps son grain de sel, puis là, ben c'est le fun.
2: Ben oui, on y va. Hey, je lisais la semaine passée un article dans Le Parisien en France. Le titre m'a accroché. Il est écrit « J'abandonne Temu. Pourquoi ce retraité de 63 ans devenu accro à la plateforme chinoise a arrêté ses achats cet été? » On nous parle de Laurent, un retraité parisien qui, en 3 ans, a dépensé des milliers de dollars sur Temu. Mais le plus intéressant, c'est qu'il faisait pas nécessairement de grosses commandes. Vous savez, c'est quoi, pour ceux qui ont déjà acheté sur Temu, on en parlait un peu en début de show tantôt. Tu tournes la roue. Ah ben, 80% de rabais sur tes 12 prochains articles. Mais attention, tu as 15 minutes pile. Puis là, le décompte part. 14 minutes, 53, 52. Tabarouette. OK, je vais peser, commander. Bang, commande de 80$. Après ça, Laurent, une autre commande de 30$. Une autre de 60. Oh, juste 20$, peux commander. Ouais, mais c'est parce qu'à un moment donné, à force de commander 2, 3, 4, 5, 6 fois par mois, par semaine, commence à faire des milliers de dollars, cette affaire-là. Puis Laurent, ben, il a passé proche de briser ses plans de retraite vu qu'il passait toutes ses payes là-dedans. Dit dans l'article que Temu, c'est un site qui est fait pour des gens comme lui. Un peu compulsif, là, je me suis dit, pour moi, il y a une couple de Laurent qui nous écoute aujourd'hui.
1: Beaucoup.
2: Ou des gens comme Laurent que vous connaissez.
1: Ou des Jacinthe.
2: Ou des Jacinthe, ou des Denise. Est-ce que vous pesez trop rapidement sur commander? On veut vous entendre là-dessus, 88-670-9098. Vous voyez quelque chose en ligne, vous le trouvez intéressant, le prix est pas cher. Commandez, puis 2 minutes après, finalement, j'aurais peut-être pas dû. Mais là, le colis arrive dans 24 heures, la commande est déjà partie. Trop tard, tu as pesé sur commander. Parce que c'est ça qui est dangereux avec les achats en ligne. C'est tellement facile. T'as ton Apple Pay, t'as ton application. On parlait de Temu, mais toi, tu parlais de maquillage, puis tout le tralala. Mais là, tu peux avoir Sephora, tu peux avoir tes souliers.
20: Mais mon vélo, c'est une belle bulle au cerveau, là.
1: Oui.
20: Sieste après-midi, j'ouvre mon téléphone.
2: Petite bulle au cerveau à quoi? À 1000 pièces?
20: Oui, c'est une bonne bulle au cerveau. 799. Là. Profitez-en, là.
1: Hey, moi, je le disais, c'est pas là en ouverture. Là. Il y a quelqu'un dans mon entourage, c'est terminé. La relation amoureuse est terminée après 7 ou 8 ans. Parce qu'il dit, à un moment donné, il a découvert que sa femme faisait des achats compulsifs. Lui, il allait travailler, elle était en télétravail. Ça rentrait 2, 3, 4, 5, 6 boîtes par semaine.
2: Hey,
1: c'était à toutes les semaines. Là. Alors, une boîte par jour.
2: On connaît tous des gens qui vivent ça. Tu sais, moi, je te parlais de mon voisinage. Il y a un voisin particulier, le camion Amazon, les boîtes Amazon. Je suis arrivé un soir, là, c'est même pas des jours, qu'il y avait 8 boîtes empilées une par-dessus l'autre. Et c'était à hauteur de la porte, presque, cette histoire-là. Puis c'est à chaque jour qu'il commande du stock sur Amazon. Ça n'a pas de bon sens.
1: Ça, c'est de la maladie mentale.
20: Ben oui. Ça fait partie. Il y a des gens qui sont dépendants à plein de. C'est ça.
1: Oui, c'est exactement. C'est la dépendance
20: à la dopamine. Et tantôt, on parlait de sites qui ont été créés en Corée du Sud, là, mais qui sont disponibles, mesdames et messieurs. Allez-y.
1: Okay, toi, ce que tu veux des dire quand tu dis dopamine, c'est qu'ils ont plus de plaisir, de satisfaction juste à commander qu'à l'utiliser, c'est ça?
20: Exact.
1: OK, ils sont là sur le téléphone ou l'ordinateur, puis quand ils font send.
20: Hey! C'est comme un
1: orgasme. Là.
20: À
1: okay,
20: chaque fois.
1: Un orgasme, là. Hey, si, bon, j'ai quasiment un orgasme parce que j'ai acheté des gants. Des gants, on est au mois de juillet, mais les gants d'hiver sont en spécial, je les ai achetés.
20: T'as acheté ton slapshot, là?
2: Je connais quelqu'un qui commande tout le temps là-dessus, puis là, ça arrive à la maison. Puis là, check ça, j'ai essayé d'acheter ça, puis je suis comme. Ouais, mais ça va servir à quoi, tu sais? Ouais, mais c'est beau. Mais je veux dire, c'est un grattoir de dos. Il va te faire 2 secondes, mais ça, elle se gratte jamais le dos avec. Ou elle va acheter une guitare qu'elle prend jamais de guitare de ça, mais là, elle se commande une guitare. Tu sais, je comprends pas, là. Pourquoi tu t'achètes ça? Puis on veut vous entendre. Est-ce que vous regrettez des achats, des genres d'achats compulsifs? Vous prenez 2-3 bières le soir, 2-3 coupes de vino, puis là, vous avez le commandé facile. Là, ça arrive le lendemain, ça a coûté 360$ de guenilles, de refroidisseurs de bière, quand... de protecteurs de bouteilles.
1: Ouais, les gars, quand un vendredi soir, 5h30, 6h, vous arrivez à la maison, votre blonde a un petit vino, mais se fait 3 coupes, puis son cellulaire. Eh hey boy!
2: C'est sûr que ton bill va monter.
1: Bon,
2: là. T'es fait à l'os, là. Mais on nous disait qu'il y avait une couple de compulsifs aussi, pas juste des compulsives. On en a parlé en début de cette affaire tantôt.
1: Ouais, ouais.
2: Il y en a beaucoup là, qui veulent s'équiper pour le garage, à l'établi, ils veulent remplir ça. Fait que, une fois par mois, ils commandent des drills et des affaires à coût de 200-300$ par mois. Ça peut monter assez vite. Commande en ligne. On veut vous entendre là-dessus.
1: Je trouve que tu as très bien mis la table. Les circuits sont pleins. Moi, je te propose qu'on se fasse une petite pub rapide.
2: OK.
1: Et on ouvre les lignes au retour sur ça.
2: Vos pires achats compulsifs, 88-670-9098.
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1: Merci. 88-670-9098, il y a un circuit qui s'est libéré sur les... Les achats convulsifs, là, quand on perd la boule, puis on veut acheter, on veut dépenser, puis on garde pas d'apparence, puis on calcule pas, mais à la fin du mois, moyen, il aurait pas dû acheter ça.
2: Ah, puis connaissez-vous du monde, tu sais, peut-être que vous l'avez vécu, mais des gens qui ont dû enlever leur carte de crédit sur des applications, sur des Temu de ce monde et compagnie, parce que t'es pas capable de gérer ça. commander à chaque semaine, ça coûtait des milliers de dollars, là, à un moment donné. Il faut que tu te mettes un point là-dessus, parce que là, tu vas tomber en faillite d'une couple de mois, ça continue de même. Parce qu'il y a beaucoup de gens qui tombent dans le panneau, puis c'est facile de voir des offres arriver, puis l'algorithme te nourrit en plus de ce que tu veux et ce que tu aimes. Mais il y en a des cochonneries, là, des fois des réchauffeurs de tasses à café, des bols de popcorn que tu peux boire ta slotch en même temps. C'est une infinité d'âges de possibilités.
1: J'aimerais avoir des femmes qui vont nous appeler pour dénoncer, parce que moi, en début d'émission, je disais que c'est surtout les femmes, mais j'aimerais savoir le contraire. C'est vrai qu'il y a des gars qui sont assez impulsifs aussi sur la gâchette.
0: Sur des chandails de sport,
1: Le chum Doom Morel, il me semble qu'il y en avait beaucoup de gilets de sport, là, sais-tu? Ça se peut-tu que Doom?
2: Ah oui, moi, on me confirme qu'il a acheté les Hometown Remix, il en a acheté pas mal.
1: OK. Ah, le Dominique qui sera avec nous demain à partir de 4h. 418-670-9098, on saute au téléphone. Go.
2: Bien sûr, on va aller jaser avec Mélanie qui est là.
3: Allô?
1: Ça va, Mélanie?
3: Oui, toi?
1: Oui, raconte-nous.
3: Écoute. Moi, j'ai réalisé ça il y a peut-être un an, que j'avais besoin de cette dopamine-là, comme Mélanie a dit, là, mais que avec le fil du temps, j'avais instruit à mes enfants qu'ils avaient besoin de cette dopamine-là aussi quand on allait magasiner. Alors maintenant, je me sers de chaîne et toutes ces choses-là pour faire plein de magasinage, mais rien acheter.
2: Fait que tu fais juste te promener, dans le fond.
3: Ah, moi, je peux passer 3 heures, j'achète, j'ai mon... pour 6 000 $ de stock, mais un coup que j'ai dans le panier, ça me soulageait. Fait que je ne vais plus dans les magasins, je ne vais plus magasiner, je ne dépense plus d'argent, je fais juste les mettre dans le panier.
1: Hey, il y a du monde aussi, il y a du monde qui achète, ils font livrer, puis
0: ils le renvoient.
2: Hey, mais moi,
3: ouais, ils prennent pour une soirée, c'est tout, là, puis après ça, ils le renvoient. Ouais, ça, c'est un peu poche. Mais
2: de renvoyer ça, il me semble que c'est de la paperasse. Tu fais imprimer ton code barre, tu retournes chez Poste Canada. Il me semble que c'est long pour pas grand-chose.
0: C'est vrai que au bout du compte, ça peut finir par te coûter cher pareil temps. Puis... Mais donc toi, tu serais une adepte peut-être des sites dont on parlait tantôt, parce qu'en plus, sur ces sites-là, tu peux suivre ta fausse commande et ta fausse livraison.
3: Oui. Okay. Oui, parce qu'avant, sérieusement, là, je dépensais beaucoup avant de connaître tous ces sites-là. C'était vraiment quand on allait magasiner. Sauf que le problème, c'est que ce qu'on réalise pas des fois, les adultes, c'est qu'on emmène nos enfants dans ça. Puis plus ça allait, plus ma fille, chaque fois qu'on sortait, elle voulait acheter quelque chose. Puis c'est là que j'ai comme réalisé, j'ai fait « Christy, c'est ça, à chaque fois que je sors, j'achète de quoi tout le temps. Je m'en vais pour une pinte de lait, je reviens avec 6 pyjamas. Fait que quand je vais là-dessus, mes enfants me voient pas. Moi, je me soulage, puis ben, ma carte de crédit même.
1: Il y a des gens qui nous écrivent en passant, qui viennent de dire que... Regarde, ils disent, moi, ça fait 3 mois que j'ai réussi à me contrôler, mais juste de vous en entendre parler, je viens de faire un achat. Hey, merci à toi!
3: C'est plaisir, bye-bye!
1: Oui, 418-670-9098. Vous connaissez des acheteurs ou acheteuses compulsives ou vous en êtes un ou une? Appelez-nous 418-670-9098. Salut Radio X.
4: Allô?
1: Allô, c'est à vous, on vous écoute.
4: Oh, bonjour à vous tous, bonjour. Moi, je suis le contraire, moi, je suis celui-là qui n'a jamais commandé là-dessus.
1: Jamais?
4: Ça n'a jamais arrivé, puis je ne crois que ça n'arrivera jamais à cause de la première dame qui dit qu'elle n'a pas de contrôle. J'évite cette situation-là. Fait que quand je veux quelque chose, je vais au magasin, je l'achète. Je le prends dans mes mains puis je le ramène chez nous.
2: Ah, il n'y a rien de mieux que le physique. Hein. Tu peux voir si ça va te plaire ou pas. Puis tu sais, d'essayer. Moi, le linge aussi, j'ai de la misère à comprendre les gens qui achètent du linge ou qui achètent des souliers. Ça me semble que moi, j'aime ça. Promener mes souliers avant de les acheter officiellement. Là, c'est, de retourner ça après, c'est compliqué.
4: Avant de l'acheter, exactement. Ben oui, l'avoir dans tes mains tangiblement quand tu te retournes chez toi, tu l'as. Puis tu sais si tu as le réel besoin aussi.
1: Mais c'est ça, c'est qu'il y a des gens qui achètent surtout des gugus, là. C'est puis je le disais, je suis allé dans un cabanon, puis j'ai vu beaucoup de matériel acheté, mais jamais développé. Jamais déballé. Ah. Ben non, c'est ça. C'est en fait, les gens achetaient, c'est ça. C'est compulsif. Hey, merci à toi.
4: Ben, merci à vous tous. Hein. Bonjour, bonne fin de journée.
1: Merci.
2: Salut,
1: à toi.
2: Ciao.
1: Bye bye.
2: Salut.
1: 418-670-9098. Allez-y, partagez-nous des achats compulsifs.
5: Oui, salut The Age, salut Jordan. Allô Mélanie.
2: Salut René.
0: Allô René.
5: Ça va bien?
2: Ça va toi?
5: Oui, moi je veux vous dire que moi je suis un grand amateur de films DVD. Puis à un moment donné, dans le temps que Walmart, à un moment donné, il mettait toujours un genre de tombeau là, avec tous des films à 5$. Mais moi je les ai achetés.
2: Ah, c'est tombé dans le panneau.
0: C'est vrai, c'est tentant, là, tomber là-dedans, puis on tombe dans la nostalgie à côté. Là,
2: tu commandes ça en ligne à cette heure?
5: Oui, sur Amazon, puis quand que je, mais seulement je me contrôle à cette heure.
1: Est-ce que tu te limites? Est-ce que tu dis, bon, par semaine, ben, je mets maximum 50$ sur Amazon, exemple?
5: Oui, mais avant, là, puis ça me dérange pas de vous dire, je n'avais acheté pour 250$ seulement.
2: T'es gâté, c'est correct. Ouais, de temps en temps, ça fait du bien. Hein?
1: Oui, il y a une dame ici en bas, là, elle, c'était des achats, mais de la loterie. C'était 250$ par semaine.
2: Ah, t'attendais 15 minutes à 15.
5: Ben, moi, à ce heure, là, les DVD, là, je me concentre juste sur les grands classiques style Il était une fois dans l'Ouest, Le Bon, La Brute, Le Truand, etc. Là. Mais à part de ça, là, les films n'avaient à 5$, je n'avais plus.
1: Hey, merci René, bonne fin de journée. Très intéressant. Merci, bye bye.
5: Bye-bye.
2: Salut. Salut. 670-9098. Hello.
1: Allez-y.
6: Oui, bonjour.
1: Oui, c'est à vous. On vous écoute.
6: Oui, moi c'est pareil. En fait, c'est plutôt les achats compulsifs à cause de la gang avec laquelle je travaille. On est souvent sur des runs. On s'en va loin. Et puis là, on se crée des besoins tous ensemble. Qui a acheté quoi? Et puis, ah, c'est sympa ton affaire. Et puis là, bah, du coup, je passe des commandes quand je rentre à la maison et il y a du stock qui m'attend.
2: C'est quoi le genre de commandes que tu peux acheter pour qui sont inutiles?
6: Inutile ou pas, je sais pas, mais j'ai aucun stock qui a pas été ouvert. Mais j'achète des choses pour la voiture. Après, c'est plus pour le plaisir. Un vidéoprojecteur portatif, des choses que je peux amener en chantier avec moi. Donc là, quand on arrive en chantier, chacun sort ses petits jouets, puis là, ça crée des besoins qu'on n'avait pas forcément besoin.
1: Alors, puis là, tu vois ton chum là, qui s'est acheté ça, puis là, ça te tente aussi, puis là, c'est ça, vous influencez l'un et l'autre.
6: Ouais, exact. Puis on se retrouve souvent dans la voiture pour faire le transport ensemble, puis ça arrive que sur le trajet, il y en ait deux ou trois dans la voiture qui ont passé la même
1: commande. Bon, vous êtes une gang de gars, mais une gang de mamères. C'est ça, là, une gang de mamères?
6: Ouais, je pense qu'on peut dire ça comme ça. Ouais.
1: Merci à toi.
2: Salut.
1: Salut.
6: Merci, bye.
0: Il y a des accros à la bouffe aussi. Hein. Ouais. Il y a Food Never Comes comme application. Même principe.
2: C'est quoi, hein?
0: Dopamine Shop et Food Never Comes, ben, ouais. C'est que tu peux te commander de la bouffe en ligne, suivre la livraison... Mais le livreur arrivera jamais.
1: Jamais.
0: Et ça prendra rien sur ta carte parce que c'est juste pour nourrir ton besoin de dopamine.
1: Mais ça, là, ce que tu racontes là, c'est grave, juste de là. Suivre un achat qui n'arrivera jamais.
0: Oui.
1: C'est de la maladie.
2: Ça va pas bien, là.
1: Ça va pas bien.
2: Il y a plein de séries sur Netflix.
1: Il y a des faux fils qui se touchent à quelque part.
0: Ben, préfères-tu ça ou quelqu'un qui est accro à la drogue ou à l'alcool? Non, parce que c'est le même principe, en fait. C'est vraiment d'être accro à la dopamine, à la sensation de... T'sais, c'est vraiment l'anticipation de recevoir son colis qui est plus excitant, qui procure plus de plaisir que de l'utiliser.
1: Ben, t'sais, sortez dehors, marchez, grimpez des montagnes, faites de quoi?
2: Ah,
1: là,
2: c'est ça, prenez de l'air. Hein? Prenez de l'air. Tu vois, par texto, on nous l'a une autre affaire. Je connais quelqu'un qui dépense compulsivement et qui vit tellement dans le déni que lui, il paye sur commande. Là.
1: Oui.
2: Il va jamais voir ce qu'il y a dans son compte de banque. Parce qu'il a peur de tomber. T'sais, j'imagine que c'est dans le négatif, il va venir par le savoir, là. Mais c'est parce que tu veux pas trop savoir combien t'as dépensé, ça a-tu coûté 1000? Je sais pas, je paye sur commande et je vais recevoir mon nouveau chandail à 600. Hein, c'est de même.
1: Hey boy. OK, merci à vous. Radio X, salut.
7: Salut.
1: Allez-y, racontez-nous.
7: La journée que j'ai fait augmenter ma limite de carte de crédit, je voulais avoir pour dépenser pour 1600$ de cossin de survivaliste sur Amazon.
1: Non. Comme quoi? Ouais. C'est quoi tes cossins? Ah.
7: Des machettes, des life straw, ils appellent ça c'est une paille que tu peux boire dans un fossé, mettons, puis ça filtre de l'eau, puis tu plein d'affaires de même, là, des couvertes thermiques, puis toutes sortes d'affaires. Là.
0: Des purificateurs d'air là, pour respirer.
1: Es-tu un survivaliste?
7: Non, ça, je n'ai pas été jusque-là, non. Mais je suis abonné dans ces affaires-là. Là, ouais.
1: Es-tu un peu style survivaliste ou.
7: Ben, éventuellement, je me dis que peut-être qu'un jour, on se rend là,
1: mais
7: on sait jamais.
1: Ah, Trump, hein? Trump va venir avec le Canada. Ben oui.
7: Je vais me faire le tac-tac de survie, que t'es bon pour t'offrir une coupe de jour, au moins, là, s'il y a quelque chose.
0: Sérieux, pour vrai, là, c'est quand même quelque chose d'intéressant. Moi, j'ai vu passer un truc l'autre fois, c'était une radio avec lampe de poche, couteau intégré, plein d'affaires. Tu sais, puis là, je me disais, ça pourrait être pratique, ça. Tout le monde devrait se faire un...
2: Un survival kit. Ouais.
7: Des flashlights que t'as un crank dessus, là, pour...
0: Avec une batterie. Pour le cranker,
7: puis des batteries solaires, des affaires dans le même, là.
0: Tout le monde devrait avoir ça.
1: Ouais, mais c'est parce que demain, il y en a qui en ont trois dans le char. Donc, au cas où, quand même...
7: Juste une autre crise de verglas qui a de l'allure, puis T'as des 3-4 jours en ligne, pas de courant,
1: ben
7: tu t'allonges quand même.
1: Non, t'as raison. Trump, à un moment donné, va nous envahir. Fait qu'il faut envoyer des kits.
2: J'espère que ton bunker...
7: Pas ça rendu là, là. Non. Moi, je parle plus, mettons, d'une crise X, là. Le réseau, il plante, là. On est fait, là.
2: Ouais. C'était du deuxième degré. J'espère que ton bunker est prêt.
1: Merci à toi.
7: Merci.
1: Salut, bye. On a le temps d'un petit dernier.
2: Oui.
1: Salut, Radio X.
8: Oui, salut.
1: Peut-être deux, même. Oui, ça va bien?
8: Ça va bien, vous?
1: Oui, j'aime ça. C'est un beau laboratoire humain quand on fait nos lignes ouvertes, là. Racontez-nous.
8: Ben oui, puis l'autre gars, ce qu'il dit, il a raison, là. Être prêt, c'est l'assurance qu'aucune compagnie ne peut t'offrir.
2: C'est bien vrai, dit. Pareil.
1: Toi, es-tu compulsif un peu, ou...
8: Ben moi, j'étais pas compulsif, c'est juste que là, j'ai découvert un produit, puis là, je trouve ça drôle, j'en achète à tout le monde, parce que je me dis, c'est sûr qu'ils vont aimer ça, là.
1: C'est quoi?
8: Dans le fond, c'est simple, là, c'est une débarbouillette, mais dans deux des coins opposés, mais il y a une espèce de boucle là, assez longue, là. Fait que tu peux te laver le dos avec ça facilement, puis tu les pieux pour les personnes âgées.
0: C'est vrai que c'est pratique, ça. Moi,
1: ah oui, c'est ça?
8: Et c'est une débarbouillette, là. Tu mets ça au lavage comme n'importe quelle débarbouillette. T'as pas d'entretien avec une brosse de bois, puis qui t'en moisit.
0: Ouais, ouais.
2: Pensais jamais qu'on allait se faire vendre une débarbouillette qui se lave, qui fait en sorte que le dos se lave bien.
0: Mais c'est vrai que c'est gossant, la brosse de bois.
1: Oui.
0: Elle vient toute comme gommeuse.
1: Ah.
8: Non. Ben, c'est tout à l'évidence, ces affaires-là.
2: Ça coûte 35$, une débarbouillette de même, ou c'est pas super?
8: Ben non, c'est raisonnable, parce que là, c'est 2 pour 1. Fait que là, j'en profite.
0: Hello.
2: Toi, tu pognes ça sur des sites comme Amazon, ou c'est plus des sites chinois?
8: Ben, ça va d'un site Internet, ça, c'est pour Amazon, là, mais... Okay. Ça va d'un site legit. En tout cas, moi, j'en commande juste soi, là.
2: Puis tu commandes pas chaque semaine des montants de fous, là, tu te gères bien?
8: Ben là, je suis pas en train de commander pas des montants de fous, mais je commence, là, parce que là, je vais en acheter pour Noël, pour tout le monde, tout ça, là.
2: OK, tu vas équiper.
7: Là, bravo.
2: On t'équipe en débarbouillettes, là.
0: Hey, tu pourrais quasiment créer un lien d'affilié, là, au nombre de débarbouillettes.
2: Ah oui, comme les petits pots, ou les liens à vont, là. Hein,
0: tu
2: serais
0: bon. Ah oui, il y a des liens affiliés à Amazon, tu pourrais faire de l'argent avec ça. Hey, non, mais ta débarbouillette, moi, m'intéresse,
8: je voudrais voir ça. Je laisse le site en vente, là.
1: Oui, oui. Hey, moi, je pensais jamais que tu me... Tu m'inciterais, ben oui, là, je pense que je vais l'acheter, ta débarbouillette.
2: Tu l'as commandé, moi.
1: Oui, tu l'as déjà commandé, toi.
2: C'est dans le panier.
8: Odoro Washcloth, ça s'appelle.
2: OK, bon, ben merci du Q.
8: Salut.
2: Salut.
0: C'est bon.
2: Moi, je pensais qu'il allait nous conseiller une affaire, tu sais, une assiette qui tombe pas pour les... Je sais pas,
1: c'est un
2: débarbouillette.
1: C'est un moment freak qu'on passe en ce moment, là, avec cette ligne ouverte-là, puis je trouve ça drôle.
0: Mais non, c'est très pratique, là!
1: Oui, la débarbouillette avec les deux petits trous au bout.
0: Mais
1: là,
0: oui!
1: Puis, ah oui, OK, c'est...
2: C'est révolutionnaire, oui. Dani. Il y en a un qui nous écrit, ma blonde, c'est le maudit Dollarama.
1: Ah.
2: T'as une autre bonne affaire, ça. Tu rentres là-dedans, toi, puis tu penses t'acheter juste un chip, tu sors de là avec 4 pots maçons, avec une paire d'écouteurs que t'avais perdu, puis des supports à linge.
1: Le petit panier, il se remplit facilement.
2: Ben, mais c'est pas long,
1: petit panier avec la barre de métal.
2: Tout est à 2-3 piastres, pour pas que tu sortes avec le panier.
1: Ouais. Hey, salut, Radio X.
9: Ouais, salut, ça va?
1: Oui, on t'écoute, là. On est bien branchés.
9: Yes. Regarde-moi... Écoute, ben, moi, je suis pas un gars qui consomme beaucoup, là. Mes chandails de travail, là, on voit quasiment au travers, là, à part mon linge de sortie, là.
1: Ouais.
9: Mais ma blonde, là, à tous les jours, il rentre un paquet à ému.
1: OK. Puis tu vis bien ça, toi, là?
9: Ben, moi, j'ai pas de trouble, là. Mais c'est parce que, bien souvent, c'est des astuces de cassins.
1: Ouais.
9: Bien souvent. C'est des cassins. Puis là, elle se donne comme défaite parce qu'elle est dans le déni, là, comme tu disais tantôt, là. Puis elle se donne comme défaite. Ah, mais elle l'a pas payé, je l'ai gagné, puis tout. Tu au début, quand ça a sorti, t'es ému, là.
1: Ouais.
9: Elle me disait, ah, ben là, faut que je nourris mes poissons. Qu'est-ce que c'est, tes poissons, tabarnak? On ne les nourrit pas. Les poissons, on les mange, puis ça, d'habitude, là. T'sais, mais, t'sais, c'est un attrape-nigo, ça, des fois.
1: Mais, tu sais,
9: il y a beaucoup de cassins. Ouais.
1: Si ta conjointe est heureuse, ben, elle achète ses affaires. Ça, toi, toi aussi, t'es heureux. Tu comprends?
0: Elle est pas dans drogue, elle est pas dans boisson.
1: Non, c'est ça.
0: Elle
1: est pas ses sites de rencontre pendant que t'as du travail. Elle est sur Timou, puis elle achète.
2: Elle commande des cochonneries.
1: Ouais.
9: Ouais, c'est ça. Ben, ben souvent, la cochonnerie qu'elle achète, elle dure une journée ou deux, puis après ça, elle escalape. Tu sais, faut prendre le temps de choisir des choses là-dessus.
1: Ben, merci à toi.
9: Il y en a qui sont accros.
1: Merci, vraiment intéressant tout le monde.
9: Salut, la gang.
1: Les gens veulent savoir le nom de la débarbouillette. Là. Regarde, c'est quoi le nom? J'ai 3 ou 4. Les gens veulent savoir c'est quoi le nom de la débarbouillette.
2: On a 4 textos qui restent. C'est quoi le nom de la débarbouillette? Je ne sais pas.
0: Mais moi, il y a quelque chose qui m'a insulté. J'ai payé 59 $ en espèce de tube à la volufiline là, pour mettre dans le visage. Puis pour vrai, je trouve que ça marche. C'est comme là, aujourd'hui, j'en ai pas mis. Je suis un peu moins.
2: Ouais, ça paraît. Ça paraît.
0: Bon. Mais là...
1: Tu commences déjà à nous négliger, ça.
0: Oui, je sais, je vous ai pour acquis. Mais c'est que la mère du meilleur ami de mon fils m'écrit... Parce que moi, j'ai commenté un truc. Hey, j'adore le produit, nanana. Elle exige un remboursement. Elle les a vus à 4$ sur Temu. Même tube, même ingrédients.
1: OK.
0: Ça m'a insulté.
1: Là, la débarbouillette, là, moi, je viens d'allumer. Là. À soir, je vais arriver chez nous, je vais prendre 3 débarbouillettes, je vais prendre un petit poignard, m'a fait des petits trous dans les 2 extrémités, m'a passé une corde là-dedans. J'aurais pas besoin d'aller acheter ça sur Temu, là.
2: Puis t'es déjà des barbouillettes.
1: J'ai montré pas à ma blonde parce qu'elle va dire, tu t'as découpé ça, puis bon, m'en occuper de mes affaires.
2: Il t'a donné une idée. Hein? Au lieu d'acheter ça.
0: Mais non, mon père, votre débarbouillette, vous la twistez un petit peu, puis on s'en passe dans le dos, là.
1: C'est là.
0: Ça vous faites?
1: Ah non, c'est un freak show.
2: Moi, je me brosse ça dans le dos. Là. Je suis capable de le passer à la main. J'ai une débarbouillette à 6 pour frotter le dos. Là.
1: Et voilà, on s'en va à la pause.
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2: 7h11 minutes, Dupré-Montmorency S dans le coin de François de Laval. Il y a une panne, ça vient juste d'arriver. On procède au remorquage. Bonne nouvelle, on n'a pas trop niaisé avec la porte, mais je vois un peu de ralentissement sur à peu près 1 km dans ce secteur-là. Sinon, dans le coin du pont de Lille et du Nouveau qui est sur le point de tomber, ça va bien. 138 un peu plus loin à Bois-Châtel, ça ralentit dans les deux directions. Et aussi un peu plus loin dans le secteur de l'Ange Gardien. L'accès au pont maintenant, on va à l'autre bout. Henri IV Sud, ça part à Charest, Duplessis Sud, ça s'améliore tranquillement, pas vite. Tabarouette à chemin Sainte-Foy. Laurier de Robert Bourassa jusqu'au pont, c'est encore assez problématique. Champlain est en dessous des ponts. Capitale, à part de Lormière, ça arrête pas bien, on va vous dire une affaire. Ça arrête à Beau-Royal. Laurentienne Sud, principalement à l'autoroute de la capitale, Charest. Il y a du monde à partir de Robert Bourassa. Et pour se rendre dans le centre-ville et même pour le quitter, bonne chance, les amis. Et sur la rive sud, 20 ouest, le président Kennedy a encore une fois l'avenue Kanyata. 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
9: Bon, Guy Turcotte, l'ex-cardiologue qui revient dans l'actualité, condamné à la prison à perpétuité pour avoir assassiné ses deux enfants. Quand même, vous juste vous dire qu'on parle de 46 coups de couteau. Pourquoi il revient dans l'actualité? Éligible bientôt à une libération conditionnelle avec escorte. Des audiences vont se tenir avec la Commission des libérations conditionnelles du Canada le 22 septembre. Moi, cette nouvelle-là vient me chercher parce que je comprends pas qu'ici au Canada, même au Québec, on soit capable de redonner une liberté, même si elle est conditionnelle, à quelqu'un qui a assassiné ses deux enfants de 5 et 3 ans. C'est l'ancien sénateur de 2010 à 2024, fondateur aussi de l'AFPAD, Association des familles de personnes assassinées ou disparues. Pierre-Hugues Boisvenu, bonjour et bienvenue à Choix.
10: Bonjour à toute l'équipe et surtout bonjour à tous les gens qui écoutent religieusement chaque jour Radio X.
9: Est-ce que ça vient vous chercher autant que nous, juste le fait que M. Guy Turcotte,

0: semble-t-il que c'est ses droits, et c'est là qu'on pourra peut-être discuter, qu'il demande à avoir une certaine libération des sorties occasionnelles, escortées, bien sûr, là, d'un bénévole ou quelqu'un de la commission. Est-ce que ça vous surprend, ça, ou est-ce que... Et surtout, est-ce que ça vous choque, M. Boisvenu?
1: Ce qui me choque, c'est cet individu-là, ce meurtrier-là, appelons-le par son nom, a tout fait pour éviter le système de justice. Souvenez-vous, au départ, où il avait plaidé la non-responsabilité criminelle. Donc, c'est quelqu'un qui assassine ses deux enfants, son propre sang, et ensuite, il ne prend pas du tout ses responsabilités. Au contraire, il tente d'éviter le système de justice. Malheureusement, le système de justice a corrigé sa première erreur et il a été condamné à une sentence de meurtre second degré, qui est un privilège qu'il a reçu parce que ça aurait dû être deux meurtres prémédités pour qu'il fasse 25 ans ferme. Et il a échappé belle parce que si ça avait été sous les conservateurs, il y aurait eu deux sentences de 25 ans, possiblement. Donc, tout au long de ce dossier-là, lorsqu'on l'analyse, c'est quelqu'un qui a toujours tenté d'éviter le système de justice, qui a été privilégié par la façon qu'il a été traité. Et aujourd'hui, il veut se présenter devant la commission et tout va être secret.
0: Ben oui.
1: La famille ne pourra pas avoir accès à la décision, qu'elle soit pour ou contre. Ça va demeurer secret dans le cas du docteur ou de l'ex-docteur. Alors que si je prends l'exemple du meurtrier de Julie, toute l'information sur les décisions que la commission a prises était publique. Et la commission de libération conditionnelle, ici, en gardant ça secret, elle ne respecte pas la loi qui a créé la Charte des droits des victimes, qui est adoptée en 2015, laquelle charte est au-dessus de toutes les lois fédérales. Donc, même ici, la commission dit, moi, je respecterai pas la Charte des droits des victimes, dans laquelle il y a un droit fondamental, qui est le droit à l'information.
0: J'ai été voir, allez-y, continuez. Monsieur Boisvenu, oui. Je suis allé voir si ça s'était passé en Floride.
1: Oui.
0: Ça aurait été la peine de mort ou prison à vie avec aucune possibilité de libération, même conditionnelle. Ce type-là, serait, il est toujours vivant, mais ce serait la mort dans la prison. Et je trouve qu'ici, c'est du laxisme. Je ne sais pas pourquoi on ne modifie pas. Pourtant, les conservateurs ont été, puis je vous vise pas, là, mais ont été quand même au pouvoir. Pourquoi on tolère ce genre de loi-là? Pourquoi on ne la modifie pas?
1: À la décharge des libéraux. Vous savez que lorsque j'étais au Sénat en 2023, j'avais déposé une loi, un projet de loi qui visait surtout les féminicides et les meurtres, les infanticides, donc ben les parents qui tuent leur enfant. Et ce projet de loi-là, c'était maintenant, ce n'est plus une sentence au deuxième degré, c'est automatiquement en code criminel, dès que tu es accusé d'un féminicide ou d'un infanticide, c'est 25 ans ferme. Et cette loi-là, dans le fond, qu'elle n'a pas été adoptée au Sénat à cause des élections, les libéraux l'ont adoptée en juin dernier. Ça m'a surpris, parce que les libéraux, normalement, c'est pas les pro-victimes à tout prix. Ils ont adopté la loi qui fait en sorte que dorénavant, depuis juin, les féminicides ou infanticides, c'est meurtre au premier degré. Automatiquement, il n'y a plus de négociation entre la couronne et la défense. Donc, ce gars-là, ce meurtrier-là, il a passé à travers les craques d'à peu près toutes les réformes qui ont eu lieu, parce que son crime est arrivé avant 2010, 2009, si ma mémoire est bonne. Donc, en 2009, c'était beaucoup plus facile de passer à travers les craques du code criminel, alors qu'aujourd'hui, il ferait 25 ans ferme, et non. Et surtout, il ne serait pas actuellement dans un minimum. Ce que je ne comprends pas, un individu qui a tué ses deux enfants, 5 ou 6 ans après qu'il était reconnu coupable de ces meurtres-là, il s'en va dans un minimum, alors qu'il aurait dû rester dans un médium, au moins la dernière année avant qu'il soit remis en liberté. Donc, en plus d'avoir eu une justice qui l'a favorisé, il a bénéficié de privilèges à l'intérieur des murs. Pour un meurtrier, c'est incompréhensible. Notre système de justice à ce niveau-là fait preuve d'un grand laxisme. Mais là, il veut demander des libérations avec accompagnement. Vous savez que même dans
0: un minimum... Ça prend un 5 heures, pareil, quand juste à ce que vous me racontez, ça prend un 5 heures quand je lisais encore hier puis ce matin que le petit gars de 5 ans avait des marques de défense. Pendant que son père le poignardait, il a cherché à se défendre, le petit bonhomme.
1: Oui, et vous comprenez également, ces familles-là, je pense à Isabelle, là, qui je suis en contact avec, ouais. Isabelle Gaston, elle va revoir son ex-conjoint meurtrier de ses enfants pour la première fois en personne, presque 10-12 ans après qu'il ait été incarcéré. Ça va être un choc terrible. Comme c'est un choc terrible pour toutes les familles dont le meurtre a eu lieu dans la famille, que ce soit un conjoint qui a assassiné sa conjointe ou un père qui a assassiné ses enfants, quand vous êtes confronté à lui pour la première fois en plus de 10, 15, 20 ans, c'est un choc émotif énorme. Et là, de demander des sorties alors que la victime, Mme Gaston, n'est pas prête à ce type de décision-là, je trouve que la commission de libération conditionnelle, cette loi-là, ces critères-là, ne sont là que pour les criminels et non pas pour les victimes.
0: Qu'est-ce que vous avez lu sur le profil de Guy Turcotte? Parce que, tu sais, il y a quand même... C'est quand même un ex-cardiologue, là. Oui. À quel endroit se situe son petit côté humain? S'il en reste, à savoir très bien que oui, il va ramener des blessures à la mère des deux enfants, puis même lui, je veux dire, il doit être conscient qu'il sera pas... C'est pas une bonne personne en ce moment en société. On n'est pas rendu là. Puis des gens le savent très bien quand on fait des comparaisons avec ce qui se passe ailleurs, que ce gars-là sort beaucoup trop tôt, là. Si c'est le cas.
1: Pour avoir vécu des audiences à la commission de libération conditionnelle, M. Hull, c'est une structure qui se manipule très bien. Quand elle a devant lui un criminel qui peut demander pardon, qui a rencontré Dieu et qui a pas seulement trouvé une épouse à l'intérieur des murs, c'est un système qui se manipule très, très bien. Et de savoir que ce meurtrier-là, depuis le tout début de son processus de réhabilitation, a tenté de se déresponsabiliser de ces meurtres-là, je suis convaincu aujourd'hui, il y a une capacité de manipulation de par sa formation, de par son attitude dans le système de justice. Il y a une capacité de manipulation qui risque de lui être très avantageuse dans l'audience qui va avoir lieu.
0: OK. Donc, on parle d'un méga manipulateur qui réussit à manipuler le système. Et on sait très bien que ce qu'il a fait, c'est pour se venger de son ex-femme. Oui. C'est quand même démontré. Comment ça va se passer à cette commission-là? Qui pose les questions? De quelle façon? Est-ce que c'est Guy Turcotte ou ses avocats qui font témoigner des gens? Et tu sais, vous l'avez vécu, vous, là.
1: Vous amenez un bon point. Ouais. D'abord, le criminel, il est représenté par un avocat, son psychologue, son attaché de cas, et possiblement une personne ou deux aidantes. Donc, il va y avoir autour de lui 4 ou 5 personnes qui vont l'accompagner. La victime, plus souvent qu'autrement, elle est tout seule et elle n'a pas d'accompagnement, sauf un employé de la commission qui lui explique les règles du jeu. Au départ, le criminel va expliquer son processus de réhabilitation, les motivations qui avaient amené à tuer ses enfants, etc. Les commissaires vont lui poser des questions. Les commissaires auront devant eux un rapport psychiatrique ou psychologique. Les rapports psychiatriques s'en fait plus maintenant dans les pénitentiaires. Le gouvernement libéral a mis fin à ça il y a quelques années. Donc, c'est souvent un rapport des thérapeutes ou des attachés de cas dans le pénitentiaire. Et là, après, une fois que c'est terminé, on va inviter la victime à lire une lettre. Mais cette lettre-là, au préalable, a été lue par le criminel. Et le criminel, s'il y a des passages qui ne faisaient pas son affaire a sans doute biffé des parties de la lettre. Il faut que la victime ne fasse preuve d'aucune émotion lorsqu'elle va lire la lettre. Et le pire, c'est que celui ou celle qui a le dernier mot, après que la victime aura parlé, c'est le criminel qui peut riposter à la victime. La victime n'a jamais le dernier mot lors d'une audience de commission de libération conditionnelle. C'est le criminel. C'est pour ça que j'ai été posé une loi et que le ministre de la Justice actuel au fédéral pense modifier la loi sur la Charte des droits des victimes pour renforcer ce droit-là, pour que, devant une audience, les victimes aient les mêmes droits que les criminels. Si le criminel dit des âneries, la victime devrait avoir le droit de contester ce que le criminel peut dire, alors qu'actuellement, c'est seulement que le criminel qui a le droit au dernier mot dans cette audience-là. Donc, c'est sûr que les victimes sont accessoires lors d'une audience.
0: Pierre Hugues Boisvenu, toujours un plaisir. Continuez votre très bon travail amorcé depuis des années. Merci de nous avoir fait de la lumière sur tout ça.
1: Merci et bon courage à Isabelle Gaston qui va vivre une épreuve quand même là, les plus difficiles sur le plan humain et sur le plan émotif.
0: Nos pensées sont avec elle aujourd'hui. Merci à vous.
1: Merci à toi. Bye. Au revoir.
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12: Exactement, c'est un vrai
13: prix. Pas le transport en commun, eux autres?
12: Non, ça a l'air que non. Je sais pas c'est quoi les véhicules qui étaient utilisés, si on avait quand même un détaillé dans les factures qui n'ont pas nécessairement été divulgué.
13: J'espère que c'est électrique. Mais...
10: Comme première ministre, mon devoir, c'est de protéger l'économie, les entreprises.
12: Oui, c'est ça. On ne sait pas si c'était électrique ou autre. Si ça l'était, tant mieux. Au moins, il est pour l'effort écologique. Quoique l'avion dans lequel ils sont embarqués pour aller à Paris, lui, je ne suis pas sûr qu'il n'était pas électrique. Là, mais à la fin, il n'en reste que c'est ça. Pour, peut-être s'il y a eu un effort pour rouler en électrique, tant mieux. Mais au final, la facture était quand même assez salée. On parle de 30 000 euros à l'époque. Donc, en mai dernier. Donc, ouais. Si on fait la conversion, ça revient à peu près à ça, 48 604 $. Donc, 50 000 $ juste pour se déplacer en voiture à Paris, là. Ils sont pas allés ailleurs en France que dans la capitale.
11: 11 343 $ pour un billet d'avion aller-retour. pour Paris.
10: Très, très fier, voilà. Que ce soit un leg de notre gouvernement.
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15: Mélanie nous partage sa réflexion. Ça fait quand même une bonne semaine et demie, je pense que tu dis. Mais à un moment donné, c'est rendu là. Là, je veux que tu nous partages ça. Puis c'est pas la montée de lait de Mélanie.
16: J'ai déjà eu une montée de lait dans l'univers de Mel. Okay? Je parlais de 37 millions de dollars d'aide aux locataires qui n'avaient pas été distribués, qui dormaient dans les coffres du gouvernement. Puis ça me gosse parce que c'est quand même de l'argent qui pourrait servir à des gens qui en ont vraiment besoin. Et clairement, la façon d'accéder à cet argent-là, c'était pas clair. Parce que, je veux dire, en pleine crise du logement, ça aurait été quand même logique que cet argent-là soit redistribué. Mais bon, c'est correct, hein? J'ai passé cette montée de lait-là.
15: Mais là, t'accroches sur autre chose.
16: Un autre 37 millions. Et là, c'est suite à une vidéo que j'ai vu passer sur les réseaux sociaux. C'est en novembre 2024 que la Ville de Québec a officialisé la construction d'un nouveau centre de curling. Je ne sais pas pourquoi ça ne m'a pas interpellée à ce moment-là. Probablement que je n'étais pas éveillée comme aujourd'hui. Mm-hmm. Mais là, le centre de curling est construit au coin des Rocailles et de Pierre-Bertrand. Un centre de curling qui est estimé initialement à 39,5 millions de dollars, qui a finalement coûté 37 millions.
15: Ben oui, sans vente, le maire. Hein? Ça a coûté 2 millions de moins.
16: On a sauvé 2 millions d'années.
15: Oui, c'est ça, mais...
16: Là où j'ai un problème, il n'y a eu aucune aide du gouvernement fédéral, aucune aide du gouvernement provincial, mais surtout, cet argent-là vient de nos poches.
15: Ah oui, c'est que les contribuables de la Ville de Québec.
16: Les contribuables de la Ville de Québec ont payé pour ce centre de curling-là. Est-ce que tu sais, Danny, environ, il y a combien de joueurs de curling dans la grande région de Québec?
15: 600-700 maximum?
16: Il y aurait 750 membres actifs environ. La moyenne d'âge des joueurs de curling, c'est à peu près quoi?
15: Et que l'on doit vaser du 62 et plus.
17: C'est sûr que c'est pas 32. Là.
16: C'est des joueurs d'âge mature. Hein? On est dans le 60 plus. On est autour de 60 ans. À Laval, il y a même un doyen, 94 ans, qui joue au curling. Ça veut dire qu'environ par joueur, c'est 49 333 $ qui a été investi dans ce centre-là.
15: Oui, mais lui, il dit, ouais, mais là, non, c'est tant de milliers de personnes qui viennent. Mais c'est souvent les mêmes qui vont venir, peut-être.
16: Mais c'est les mêmes qui vont
15: venir.
16: Une fois
15: ou deux par semaine, je sais pas, là.
16: On parle d'11 500 membres à travers 69 clubs à l'échelle provinciale.
17: C'est là, on parle de Québec, là. C'est pas la même affaire.
16: Exact.
17: Ça va être minime, là.
16: Je sais pas vous autres, mais moi, je trouve ça insultant. D'autant plus que, je sais pas, il me semble que ça aurait été utile, mettons. Ouais,
15: puis qu'est-ce qu'ils ont fait? Tu dis que c'est 600 personnes à peu près, là. 600 membres, 600.
16: 750 membres actifs.
15: Donc, ça revient à combien du membre?
16: 49 333 $ par joueur, si on se fie sur 50.
15: Qu'est-ce qu'ils ont fait de plus, ces gens-là, pour mériter
16: mais c'est ça,
15: une
16: l'affaire.
15: Grosse bebelle à 39,5,
17: moi, c'est ça.
16: Il y avait déjà un centre de curling, si je ne me trompe, sur René Lévesque, où je pense une fois, dans ce coin-là. Je sais qu'il estimait aller chercher de l'argent, je pense, suite à la vente de ces terrains-là et tout ça. Une affaire de 6 millions. Il me semble que j'avais vu ça.
15: Mais ça couvre pas toute la facture.
16: Mais ça couvre pas toute la facture. Puis est-ce qu'on avait vraiment besoin de ça? Il me semble que ça aurait été utile, ça, dans un aréna. Ça comme ça. Ou encore, OK, j'ai calculé, là, la lutte contre l'itinérance à Québec, le logement social, je pense qu'on a de gros besoins de ce côté-là. Là. On en croise de plus en plus des gens dans le besoin. On aurait pu construire entre 120 et 150 logements sociaux neufs ou des unités de transition adaptées aux personnes en situation difficile comme ça.
15: OK, non, mais lui, ce qu'il veut, c'est têter des subventions. Là. Il dit que les gouvernements devraient, les chefs de parti devraient, là,
17: à la veille
15: pour son itinérance zéro. Là.
17: C'est ça, à la veille des débats, là, d'ailleurs.
16: Mais ça, pour ça, t'as raison, curling, c'est, y a pas de problème.
15: C'est du gros dégraissage qu'on aurait pu faire quand il disait on va. Hey, c'est 37 millions.
16: 37 millions. Initialement, c'est 39,5 millions qui étaient prévus pour ça. Bravo, on a été chercher 2 millions. Mais je sais
15: mais
16: pas,
15: si
16: ça m'est sûr parce que c'est
15: là,
16: mon argent.
15: Pousse donc ta recherche sur le nombre de d'utilisateurs uniques. Si tu 600-700 pour vrai, si c'est ça, là, c'est un scandale. Là. 39 millions. Pour 600 quelques personnes.
16: 750 joueurs.
15: On s'entend qu'un
16: aréna,
15: c'est des milliers de personnes qui vont
16: des
15: l'utiliser.
16: Des milliers de personnes,
17: le
16: des jeunes,
17: Bruno,
16: des
17: il va te dire que t'es contre le sport, que t'es contre le curling. Je fais ça pour que le monde bouge.
15: Ouais, mais à ce moment-là, non, mais à ce moment-là, il se passe des centres sportifs privés. Pourquoi on n'a pas fait ça privé?
16: Exact.
15: Hein, c'est
16: puis
15: ça, c'est...
16: pourquoi, surtout sans l'accord des citoyens, il n'y a personne qui a donné... En tout cas, moi, je ne sais pas, je n'ai pas été consulté. Je n'ai pas... Vous autres, non, vous êtes sur la
17: rue. Vous en êtes fait passer une vite pareille.
16: Absolument.
17: Là-dessus.
16: Oh, oui. Ça a passé en dessous. Je sais
15: mais,
16: pas.
15: Mais les partis d'opposition, et puis là, c'est pas Stéphane Lachance, il n'était pas là. Quand ça s'est construit,
16: non, exactement.
15: Puis ça a été décidé,
16: mais c'est grâce
15: pas
16: à une vidéo de l'Aspect citoyen. Je suis tombée sur le dossier. Ouais. Donc ça m'a allumé. J'ai fait, ben voyons donc, c'est passé sous le radar comme ça. Je trouve ça vraiment...
15: Mais il y a eu des partis d'opposition complaisants. Parce que oui. Il me semble que c'est pas sorti tant que ça. Ça n'a pas été dénoncé.
16: On aurait
15: ça,
16: pu rénover ou mettre à niveau 5 à 7 arénas de quartier qui existent déjà. Tu sais, des arénas qui ont besoin en ce moment. On aurait pu sécuriser des zones scolaires à Beauport, là, on veut. Tu sais, il y a des endroits où on voudrait mettre des dos d'âne ou, tu sais, ralentir, inviter les gens à ralentir. Ça.
17: Des
16: on aurait pu
17: investir à
16: 7000. Cet argent-là. Ouais. Ben, ouais, c'est ça. Des dos d'âne, ça, c'est un autre dossier. Mais, sérieusement, dans certains quartiers, ça pourrait être utile d'avoir des dos d'âne. Là, je veux dire, 37 millions qui provient à 100% des poches des contribuables, ça me donne envie de vomir.
15: Que disent les auditeurs qui réagissent sur le texto, là? Peut-être que c'est des joueurs de curling, ils disent, oh, écoute, une capitale nationale, puis on n'avait pas de ça, puis un million de population, puis c'est-tu ça la réponse? Tu dis ça, toi,
16: curling ou itinérance zéro, monsieur le maire? Mm. Hein, c'est difficile de choisir quelqu'un qui écrit ça là, sur le texto. Il fait ça pour les prochains Jeux du Québec. Il ferait ça pour les prochains Jeux du Québec, selon Pierre-Luc sur le texto.
15: Mais les Jeux du Québec, d'après moi, le gouvernement aurait pu aider dans la construction.
16: On va voir combien de gens dans la rue, en plein cœur des Jeux du Québec.
17: Ça va être les Jeux du Canada, c'est pour ça. Là. C'est plus gros, mais c'est pas juste pour ceux qui ont construit ça et qui l'ont mentionné. Fait que, pensez pas que c'est directement relié à ce qui s'en vient aux Jeux du Canada 2027. Là.
16: Moi, c'est le deuxième 37 millions qui, je pense, aurait pu être investi autrement. Même chose pour le 37 millions d'aide au logement. Madame Fréchette n'en parle pas.
15: Les logements, c'est une catastrophe à Québec. Il faut vraiment... Moi, l'itinérance zéro, ça m'a encore frappé il y a trois semaines, le dimanche matin, je vous l'ai dit... Je l'ai fait ce trajet-là à peu près 80 fois, là, 14 km, part de la station, je passe à côté de l'Aubrivière, mais c'est la première fois, un dimanche matin à 7 heures, où je me disais, ouais, me sens pas en sécurité aujourd'hui.
16: C'est rendu l'enfer d'aller se promener en ville. C'est puis ça. Les maisons de transition, ça fonctionne, il y en a 8 à côté de chez moi. Tout le monde disait, ah, ça va mal virer, grabuge, rassemblement. Non! Ça se passe super bien. Des maisons de transition supervisées, des gens qui ont besoin de ça pour se reprendre dans la vie, pour avancer, ça fonctionne. Faisons-le ailleurs. Tu sais, il y aurait moyen d'aider ces gens-là, mais non, on va aller mettre 37 millions dans un centre de curling, c'est beaucoup plus important.
15: Merci beaucoup, Mel. Restez là.
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3: Hey, tout en écoutant Choix Radio X, parce qu'il va se faire la maudite bonne radio à partir de Carbo, jusqu'à très tard ce soir, la ligne ouverte. Il y a deux événements sportifs à surveiller ce soir, Jordan.
4: Ben oui, les Capitals qui débutent leur série demi-finale. Ça va commencer ce soir, 19h, du côté de New York. Ça va se poursuivre à Québec, vendredi, si nécessaire, pour ce week-end, samedi. Mais surtout aussi ce soir, kick-off, mon DH, c'est le début de la saison de la NFL. Les Seahawks qui vont accueillir les Patriots. Une finale de la NFL, Super Bowl de l'année passée qu'on reprend. Bon, alors, ça va être ce soir, 20h20, le premier coup d'envoi. Ben, hâte de voir ça avec A.J. Brown qui arrive du côté des Pats. C'est une belle game. On favorise les Seahawks. Je regarde les preneurs au livre, là. On, ouais, grandement favori les Seahawks ce soir, mais je pense que les Pats pourraient surprendre.
3: Hey, on a vraiment eu du fun depuis 15 heures avec vous. Bref, on a du fun depuis 5h30 ce matin. On va en avoir toute la soirée. Demain, on sera là?
4: Ben, certainement, mon DH.
3: Bye-bye.
4: Salut.
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24: Hey, c'est Jordan. C'est officiellement le coup d'envoi aujourd'hui dans la NFL. Les Seahawks et les Patriots lancent la saison 2026 avec une reprise du dernier Super Bowl remporté 29-13 par Seattle. Les Patriots auront notamment une nouvelle arme avec A.J. Brown, mais devront se débrouiller sans le porteur de ballon Trevion Henderson, officiellement écarté du match en raison d'une blessure à la cheville. Bref, ne manquez pas ça dès 20h20. Puis, bonne saison en passant. Dans la Ligue frontière, place aux séries éliminatoires. Les finales de division qui débutent pour les Capitale. La troupe de Pat Scalabrine se mesurera aux Boulders à New York dès 19h. Une série 2-3. Paul Tagnese. Et gros coup dur pour le circuit LIV Golf. L'organisation s'est placée sous la protection de la loi sur la faillite aux États-Unis. Les fonds saoudiens qui avaient investi environ 5 milliards de dollars dans le projet ont finalement abandonné le navire ou le cart de golf. La LIV veut maintenant se réorganiser et espère revenir en 2027 avec de nouveaux investisseurs, un calendrier plus court et des bourses réduites. Reste à voir si ces vedettes comme John Rahm, Bryson DeChambeau et Sergio Garcia vont rester à bord du cart de golf.
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1: Je vais essayer de vous expliquer ça. Mais l'homme n'est pas dit que c'est moi qui mets des mots je t'aime pas, là. C'est que des États-Unis, à Détroit, je crois, que les FBI ont rentré dans McDonald's avec des inspecteurs de santé, puis ils ont trouvé de la viande que c'était pas du bœuf, là, puis c'était pas... Ils ont trouvé de la viande d'humain.
2: Tabarnouche, bravo!

0: Ah ben! Ben oui, toi, de la viande d'humain. Bonsoir, bienvenue dans ce Carbo Show. Oui, ce soir, musique, comme nous envoie Bruno Gingras, des émoticônes de guitare.
1: Yes, sir!
0: Oui, musique, tout de même. Une grosse journée hein, pour toi, Louis?
1: Ouais, quand même.
0: Ah ben!
1: Quand même!
0: Est-ce que t'as tenté de grimper une madame ou une montagne?
1: Non. J'ai tenté de grimper les marches.
0: Ah oui?
1: Oui.
0: Ils ont fait comme houle fait, là?
1: Non. J'ai refait les marches.
0: Ah, c'est bon, OK. À genoux?
1: Non.
0: Les marches de l'oratoire Saint-Joseph?
1: Non. Les marches de la maison chez nous.
0: Pour vous et pour la multitude en rémission des péchés?
1: Là, tu montes les marches à quatre pattes, puis après ça, tu jettes tes béquilles au bout de tes bras, puis le gars qui avait pas marché depuis 20 ans est capable de courir un marathon?
0: Moi, je pense que oui.
1: Moi, je pense que non. Oui.
0: Non?
1: Non.
0: La réponse est oui.
1: Je faisais de la petite réno de capage de marche chez nous, là, des vieilles marches dégueulasses qui datent des années 1715.
0: Ah ouais?
1: Puis il y a comme 12 couches de peinture dessus avant de te rendre au bois.
0: Et c'est bol.
1: Fait que caper les marches avec des genres de capes de marche. Là.
0: Des capes de marche?
1: Ouais, pour ça, là, ce genre de maison-là.
0: T'as toutes sortes d'affaires. Là. T'as des capes de marche, t'as des capes de tomates.
1: T'as des capes blancs.
0: T'as
1: des gars qui ont le cap blanc. T'as du caplan.
0: Il est trop tôt pour ça. Là. Faut parler de ça. Aux Russes qui toussent.
1: Oui.
0: Vogue, je sais pas trop quoi. On va falloir parler de ça plus tard dans Spacecast. Oui. Merci à l'équipe du retour qui me laisse ça propre avec du gaz dedans. Fait qu'on a en masse de gaz.
1: Ben 418-370-9098.
0: Je pense que oui, on va se rendre, Louis. J'ai pas eu le temps de te jaser ben aujourd'hui, mais on a jasé de quelque chose ce matin, puis c'est ce que je te disais. Tu m'as fait de grand plaisir. Je n'ai pas écouté, j'essaie de plus en plus, puis ça c'est bizarre, là, d'arrêter d'écouter les chroniqueurs automobiles.
1: Parce que ça te choque?
0: Ben, c'est parce qu'à un moment donné, j'étais écœuré de les entendre dire de la bullshit.
1: Quand on s'y connaît trop dans un sujet,
0: c'est
1: des
0: pas
1: fois,
0: que
1: le monde...
0: connaître trop, mais connaître l'histoire du sujet... Moi, je le dis, les guenilles chinoises, ça va faire comme les guenilles russes. On est en 1983, on sort d'une crise du pétrole des années 80, on essaye à tout prix d'améliorer le vieux Chrysler Cordoba 360, deux trous qui marchent pas, puis qui a 200 forces, ou le Chevrolet Camaro 350 qui avance pas. Puis là, on laisse entrer au Canada des guenilles. Exactement comme là, présentement. Sauf qu'à la différence, c'est qu'en 1983, alors qu'un Chevrolet se vendait 16 000 piastres, un gros Chevrolet, là, ben un Lada se vendait 4 995.
1: Quand même trois fois moins cher. Là.
0: Mais là, en 2027, quand on va essayer d'acheter un Build Your Dream, un BYD, une espèce de cochonnerie faite par un enfant de 7 ans d'une usine bizarre là au pic à appel. Non, je suis allé visiter, parce que là, j'ai des chroniqueurs automobiles
1: barbus
0: bizarres, là. Qui nous parlent de ça, là, sont allés visiter des usines en Chine, puis c'est vraiment beau. C'est parce que la Chine t'a laissé aller visiter une usine pour visiter.
1: C'est ça, l'usine, ouais. Hein? Il n'y a même pas de char qui sort de là.
0: C'est des figurants, c'est des robots bizarres. La Chine ne te montrera pas la vraie vie de la Chine.
1: Ben non.
0: Et t'es innocent si tu penses le contraire. Mais en tout cas, c'est pas grave. Fais-toi pousser la barbe, puis continue de jaser de char. Pendant ce temps-là, moi, il réparait. Puis ce que je me souviens qu'en 1983, quand t'arrivais aux douanes américaines puis que t'avais un Lada, ils te laissaient passer. Mais il n'y a pas personne qui voulait te donner de gaz. Tu comprends? Parce que ça, tu roules avec une vidange russe. Fait qu'à revire de bord, mon homme, retourne-toi là-bas. Mais aujourd'hui, voilà que Donald Trump et ses politiques, tu vas dire que c'est un méchant. Parce que oui, Madame Fréchette fait la course dans les résidences pour RPA pour dire que Trump, il est méchant, Trump.
1: Mm-hmm.
0: Et le mi-mandat, ça veut pas dire qu'il va s'en aller. Puis la guerre commerciale, elle va continuer. Mais voilà donc que Donald Trump dit, « Moi, tes guenilles chinoises, j'en veux pas. »
1: Ben non.
0: Ouais, même si c'est un Volvo déguisé, puis même si c'est un Mercedes déguisé, ça reste que vous avez des intérêts de la Chine là-dedans, fait que vous allez vous fourrer ça. Puis c'est correct. C'est juste correct. Parce que tu payeras pas moins cher comme en 83 pour un char russe.
1: Non, on payera pas ça et 12 000 piastres.
0: C'est drôle parce que là, ce matin, il y a un chroniqueur que je veux pas nommer, ça donne à rien, mais je le salue pareil, qui a dit ce que je dis depuis des années.
1: Oui.
0: Ah ben!
1: Et qui avait déjà dit le contraire, là.
0: Qui avait déjà dit le contraire, qui même était très excité, voire en érection, face au nouveau marché chinois.
1: Et
0: mais
1: là,
0: le marché chinois, là... Je vais te le dire tout de suite, tu ne payeras pas moins cher ta brimballe. C'est ça qui va arriver. Tu vas avoir des troubles. Puis comme bien des marques qui sont déjà sur le marché, tu vois que les lignes sont pleines, hein? Tu fais comme Mathieu qui check toujours ça. Hein?
1: Ah, ben je les check du coin de l'œil.
0: Ouais, c'est bon ça. On va jaser de musique après. Tu vas t'apercevoir d'une chose, c'est que tu vas avoir de la misère, ton affaire, puis tu vas payer trop cher. Puis là, bon, on a un problème, Houston. Et BRP ne pourra plus exporter ses Spiders. Cette moto pour handicapés ou pour ceux qui n'ont pas d'aptitude à faire de la vraie motocyclette à deux roues, celle que tu traînes au casse-croûte ou ta Germaine traîne le chien dans un sac ventral pour aller manger un petit peut-être, un petit oignon français au casse-croûte du coin, avec une oreillette bien placée devant la bouche pour dire « Tu veux le mouton dans le champ? »
1: Terminé.
0: Terminé. N'aura plus. Ben non, parce que...
1: Fini Bombardier.
0: Fini Bombardier.
1: Bravo.
0: Qu'est-ce qu'on va faire avec ça, d'apport de BRP récréatif? Ben, on verra comment on va s'ajuster. Parce que le marché américain est important, puis le marché du boomer est important. Donc là, on va voir ce qui se passe. Mais la nouvelle est sortie aujourd'hui.
1: Vas-tu perdre des jobs à Valcourt?
0: Je sais pas. Est-ce que c'est un aussi gros marché qu'on pourrait penser, le Spider? Moi, je pense que non.
1: Ben, il y a le Spider, le Skidoo. Le Skidoo, est-tu inclus là-dedans? Ben, il y a des usines qui font des Skidoo aux États.
0: Non, ils font à Valcourt, ces guenilles-là.
1: Avec les skidoos sont inclus là-dedans, c'est Bombardier. C'est, ben, skidoo, c'est Bombardier.
0: Ben,
1: BRP, c'est Bombardier.
0: C'est ce que Donald Trump a dit. L'administration Trump a ciblé l'entreprise de la famille Bombardier en interdisant l'importation des motos à trois roues pour l'instant.
1: OK.
0: Commencez par ça.
1: Mais le skidoo va venir?
0: Évidemment. Une moto à trois roues et un skidoo, pas mal la même affaire.
1: Hey, tu remplaces les deux patins, les roues pour des patins puis la roue d'en arrière pour une laille.
0: Mais tu, quand tu veux dire quelqu'un qui te tient de bout là, puis qui veut protéger son industrie locale, son protectionnisme, ben, je suis d'accord. Je suis obligé de te dire que je suis d'accord. Si tu veux vendre des Spiders, fallait aux États-Unis.
1: Ouais,
0: hey, oui. Engage mon monde. Dépense 6-7. C'est ça l'affaire. Si Bombardier est moindrement intelligent puis que le marché est vraiment important, je le connais pas assez, il faudrait que Couture se penche là-dessus. Ben, sais-tu quoi? On va en fabriquer là-bas. Au lieu de faire comme Chrysler, ben, Stellantis ou FCA, Canada, puis de faire des RAM au Mexique qui ne rentrent plus aux États-Unis non plus, ben, c'est ça. C'est ça l'affaire. Protégeons nos jobs, puis écoute, moi, je suis pas en total désaccord. Pour plusieurs raisons. Premièrement, j'ai les doigts graisseux, j'ai un doigt dedans, puis en même temps, regarde, arrangez-vous.
1: Oui. Oh oui, arrangez-vous.
0: Tu es un peu désarçonné, Louis. Mais tu m'as fait plaisir ce matin avec ton message que j'ai réécouté en boucle toute la journée. Jusqu'à tantôt, je suis allé au chier au 4, puis c'était parfait. J'ai écouté, puis j'ai dit, maudit qu'a raison ce mon loulou-là. Ce soir et cette nuit de la pluie, demain, ça continuera comme ça, en raison de 40% de probabilité d'averse, 15 mm par endroit, donc le gazon va être vert. Parce que vendredi et samedi, c'est le retour du beau temps, 18 degrés au maximum, 7 degrés au minimum, c'est l'automne. On commence tranquillement à voir les feuilles rougir. Regarde vers la couronne nord de Saint-Émile, le coin de Notre-Dame-des-Laurentides, avant de te rendre au flashball, là, tu sais, la place là, en haut, là. Où on a encore des travaux perpétuels. Je ne sais pas quand est-ce qu'on va... Je pense qu'on veut enterrer Appel Mécanique.
1: Ouais, ben il y a des endroits comme ça où c'est éternel.
0: Ouais, hein? La rue Lafond est pareil aussi.
1: C'est encore de même.
0: Ouais, j'ai beaucoup de plaisir de voir l'élargissement de la rue de Lafond entre, le village tout croche de Saint-Émile, puis la prison, le chic 500 rue de Lafond, puis de voir les quenouilles se faire engloutir là, par les pelles mécaniques. J'aime ça. La salamande à tête blanche, puis la grenouille à grosse queue, puis la wawaron à patte rouge, puis la salamande à... J'aime ça,
1: à
0: moi.
1: Petite queue.
0: À petite queue. J'aime ça, moi, voir ça. Je suis pour l'avancement, d'élargissement de tout ça, là.
1: Oui.
0: Étienne Grandmont, là.
1: Quand ça avance.
0: Quand ça avance, mais ça avance pas pire, vitesse grand V.
1: Oui.
0: On est rendu passer les lignes de transmission.
1: Bon.
0: On devait faire Antistellaire et Vénus. Un espace de 100 mètres. Puis là, on est rendu quasiment à un demi-kilomètre, voire peut-être même un kilomètre.
1: C'est bon, bravo.
0: Ah oui, ça avance. Moi, parle-moi de ça. Colasse. Les genres de loges chez les fenêtres, ces portes de troc, là.
1: Ouais.
0: Ouais. Salutations aux employés de la Ville de Québec aussi que j'ai vu aujourd'hui. Ceux-ci jouent avec les valves d'eau, l'eau potable, l'aqueduc.
1: Ah.
0: Deux trocs, deux gars. Un F-150 qui vire, puis un Chevrolet 2500 HD 6 litres à gaz qui vire aussi.
1: C'est important de ne pas éteindre ça.
0: Non, c'est pas pour pas t'éteindre ça.
1: Non, ben non.
0: Quatre grands portes, boîte de 8 pieds à Ville de Québec, avec des bateaux sur les portes. Ça vire à temps plein. Deux gars dans le même truck.
1: En période d'hiver, parce que t'échanges pas.
0: Ah, oh, ben ça, je vais pas regarder tant heure. Je me suis pas arrêté à ça.
1: Ben non.
0: J'ai envoyé la main au gars, puis salutations. Mais je trouve ça cool pour une ville qui veut faire attention. C'est de rouler en paquet de deux trucks, boîte de 8 pieds. Je sais comment ça coûte un truck. J'en achète assez souvent, hein. Surtout dans la dernière année, j'en ai acheté une couple. J'ai des beaux trucks à 100 000, ça.
1: Ah!
0: Mais... Tantôt, je voyais Mélanie Trudel qui s'offusquait du centre de curling. Là. Mais c'est juste ça, là, les dépenses. Là. As-tu vu sur le Bourgneuf ce qu'on fait? On refait l'asphalte. Mais pas sur le Bourgneuf. On refait l'asphalte de la piste cyclable.
1: Ah!
0: Ouais.
1: Ah!
0: Tu sais, le maire avait promis 400 km ou 4000 km ou je sais pas, 40 000 km d'asphalte, là.
1: Ouais.
0: Ben, c'est les pistes cyclables qui refait.
1: Ben, pas c'est de l'asphalte.
0: C'est de l'asphalte. Ah ouais, l'asphalte neuf.
1: C'est ça l'important.
0: À moi, pas à croire qu'il est trottineux puis les chicots de gainé avec le bessic en cuissard, qui roule pas de toute façon sur la piste cyclable, là, était fini à ce point-là pour changer ça, là, sur le Bourgneuf, là. Dis-moi pas ça, là. Non, viens, dis-moi pas ça, là.
1: Mais sais-tu pourquoi?
0: Mm-hmm.
1: Parce que moi, je le vois venir, Bruno, puis si c'est pas le plan, je lui suggère.
0: OK.
1: C'est parce que dans les prochaines années, le plan, c'est de remplacer tous les trucks de la ville par des vélos cargo.
0: Ah, c'est bon. T'es malade, toi. Il n'y a pas un syndicat qui va accepter ça. Le syndicat va dire,
1: la planète.
0: Je protège mes cols bleus.
1: Pour la planète,
0: mes cols bleus n'ont pas besoin de tout ça, des petites affaires électriques. Nous autres...
1: Les cols bleus sont contre la planète.
0: Non, non, ça prend un V8.
1: Non, non, contre la planète.
0: Hey, écoute un peu, j'ai un balai à feuilles à traîner. Ça me prend un pick-up.
1: Vélo cargo.
0: OK, pas roue double, là, mais ça me prend 2500 HD, boîte de 8 pieds. J'ai un roto à feuilles à ramasser, à traîner.
1: Tu vas avoir les doubles pour
0: dire,
1: la planète.
0: Je protège mes cols bleus.
1: Pour la planète,
0: mes cols
1: carbone.
0: Bleus n'ont pas besoin de tout ça, des petites affaires électriques. Nous autres...
1: Les cols bleus sont contre la planète.
0: Non, non, ça me prend un V8.
1: Non, non, contre la planète.
0: Hey, écoute un peu, j'ai un balai à feuilles à traîner. Ça me prend un pick-up.
1: Vélo cargo.
0: OK, pas roue double, là, mais ça me prend 2500 HD, boîte de 8 pieds. J'ai un roto à feuilles à ramasser, à traîner.
1: Tu vas avoir les doubles roues en arrière sur ton vélo cargo.

0: Comme ça se peut même pas.
1: Je voyais ça là,
0: à 10 pieds en avant de mon truck. Elle sait que c'est mon truck qui a briqué. Même moi, je ne briquais pas parce que je m'attendais pas qu'il fasse ça. Mon truck, il brique tout seul. Là. Ça m'énerve.
1: Ben, ça t'énerve, mais quand même, ça t'a sauvé, pas pire.
0: Ben, ça l'a sauvé. Moi, sa boîte, le pompe, ding, pompe.
1: Ah, Colin, mon colis, merci.
0: Ben, les colis. En parlant de colis, puis après ça, on écoute de la musique. Tantôt, il est venu un livreur de colis Amazon.
1: Mm-hmm.
0: Avec un espèce de Chevrolet électrique blanc, pas lettré, là.
1: Ouais, c'est un genre de troc à pain,
0: là, quand on était jeune.
1: Ouais, le nouveau troc, là.
0: Aujourd'hui, mais dans le temps, on appelait ça un P30. Je sais pas si tu te souviens, un troc de laitier, là. Ou un troc de boulanger, là. Chevrolet P30. P comme Paul, 30. Tu vas voir c'est quoi je te parle. Un troc de M. Cornet. Mais aujourd'hui, Amazon, je le salue en passant, il s'appelle Ahmad Toufik Amir Allah. Il est super fin. Puis, je fais tout le temps la même affaire. Il prend le colis, des fois, puis il lance en l'air, puis il prend une photo de son cellulaire en avant de l'adresse de chez nous.
1: Tu sais? Pendant qu'il vole.
0: Oui, pendant qu'il vole, puis il tombe à terre dans l'eau, puis il s'en va. Tu sais, ils sont tous pareils, là.
1: Oui, oui.
0: Mais regarde, ils sont travaillables, j'ai rien contre ça. Mais là, je l'ai interpellé parce que il a parqué son truck dans mon parking. Et tu sais, mon parking, c'est gros comme mon cul. Fait que si tu mets ton truck dans mon parking, ben, tu y aides jamais mon parking.
1: Oui, il n'y a plus de place.
0: Hein, tu sais, tu l'as vu. Les tires, OK, il se fait 41 ans, je répare des chars. Les pneus sur le truck sont tellement finis qu'on est rendu à la troisième couche d'acier. Parce que c'est des pneus LT, j'ai regardé sur le truck. Des pneus LT pour véhicules électriques. OK? Fait que, comment ça marche? Tu as une couche de caoutchouc. On applique une couche d'acier, une couche de nylon, une couche d'acier, une couche de nylon, 10 plis, OK? Ça a 10 plis. Donc, c'est load range E, OK? Ça a 10 plis.
1: Quand tu dis acier, nylon, on parle de la corde puis la broche.
0: Voilà.
1: Il a passé au travers de la corde, il a passé au travers de la broche, il a repassé au travers de l'autre corde,
0: puis de l'autre broche.
1: Au travers de l'autre broche.
0: On est rendu à 3 rangs de broche, 3 rangs de corde, puis 2 rangs de caoutchouc. J'ai dit, tu peux pas faire ça. Là, j'ai mon cellulaire dans la main, je vais être obligé de faire 911 Hamad. Hop, c'est bon, c'est correct, c'est pas de problème. Non, t'as pas compris. T'es rendu dangereux. Tu vas te péter à la gueule. Là, j'ai essayé de faire la psychologie psychocarbo. J'ai dit, en sacrant, là, je peux pas sacrer radio, j'ai dit 3 sacs. Lui, de toute façon, il sait pas c'est quoi l'Église catholique, là. C'est pas sa religion à lui, ça.
1: Tabarnouche de torpinouche, ouais, de colibine.
0: Oui, de wawaron, de tout ce que tu voudras. Suivi de maudit, là, Daniel va me dire, c'est du blasphème, ça. Ouais. Tu vas perdre ton temps. Tu vas manquer d'argent. Tu feras pas d'argent, tu vas être en panne. J'ai tout essayé de dire pour... Il m'a juré. OK, il me l'a juré. Salut, Intelcom, compagnie Q. Il m'a juré, OK, je te jure, là. Regarde-moi dans les yeux, Louis.
1: Je te regarde dans
0: les
1: yeux.
0: Arrête de rire, là, tu m'énerves. Là.
1: Non, mais tu me fais rire.
0: Il m'a dit... Mon boss va les changer samedi.
1: Ah! Samedi.
0: Non, mais sérieux, là.
1: Ben bon, moi, il savait qu'il était fini.
0: Ma fille marche sur le trottoir. Arsouin est à eux de même qu'il éclate. Parce qu'il était sur le bord d'éclater, je le sais. J'avais envie de prendre mon tournevis étoile puis le défoncer. Mais là, c'est parce qu'on peut pas faire ça. On n'a pas le droit de se faire justice nous-mêmes.
1: Mais quand tu te rends à la broche, là, c'est parce que t'as fait un show de boucan. Là.
0: Non, c'est à eux d'en avant.
1: Mais c'est ça, mais...
0: Les tailleurs d'en arrière sont beaux. Ces tailleurs d'en avant, c'est la conduite, celui à droite. C'est... Ça marche pas. Arrêtez, là. Arrêtez quelqu'un. Arrêtez-les. C'est le même genre de chauffeur qui chauffe les flexibus que j'ai pris en photo toute l'été, que les tailleurs sont finis à broche, à même affaire. Les breaks à broche, c'est à broche. On va-tu, à un moment donné, faire de quoi avec ça, cette histoire-là? Cette semaine, j'ai partagé une nouvelle sur Zone 91. Ouais. Sont excellents sur les réseaux sociaux. Première affaire que je vois, un truck de pompier, un char sur le top à la sortie des chutes à Beauport.
1: Des slicks.
0: Des slicks. Quand je te dis des slicks, la même genre de tailleur que j'ai vu aujourd'hui.
1: Formule
0: les longerons de plancher puis le frame en dessous. Le char est sur le top, là. Le char est sur le top, c'est la photo. Allez le voir, je l'ai partagé sur mes réseaux sociaux. Le char est fini. On peut-tu inspecter des chars? Là, tu vas me dire, non, ça coûte déjà assez cher à carbo. Ben là, tes plaques t'ont coûté moins cher. Le gouvernement t'a donné un break. Ça coûte 70$ de moins cette année, là, plaquer ton char. Ben moi, là, je mettrais une inspection obligatoire. Ça peut pas coûter une fortune, une inspection, là. Mec, t'as passé une heure sur le char, une heure de temps de garage, 100$. Tu le déduiras de sa plaque. Tu comprends? Tu le déduiras de sa plaque. Parce que l'assurance,

0: va mieux s'en porter, l'assurance automobile. On roule avec des vidanges. Je suis écœuré de ça. Je suis tanné. On travaille sur nos autos pour les rendre esthétiquement parlant beaux. On travaille sur nos voitures pour les rendre en sécurité. Je passe depuis 41 ans que je me tue à essayer d'arranger le monde. J'ai mal des hanches, j'ai mal dans le dos, j'ai mal partout. Puis on fait rien de l'autre côté. On nous prend pour des innocents de cave. Tu comprends? Je suis écœuré de ça. Je suis tanné de cette société-là.
1: Mais, tu sais, pour en revenir au livreur, puis c'est un fléau sur les affaires de compagnie de même. Tu sais, des livreurs Amazon avec des tailleurs, ça accorde, là. Trois quarts sont de même.
0: Il faut arrêter ça.
1: Les Flexibus. Ben, ça serait à la police de faire quelque chose, parce que toi, t'as bien beau avoir toute la bonne volonté du monde, il va te dire.
0: Excuse, mais la policière va aimer mieux à pas voir ça, parce que c'est fatigant, ça. Mais il va falloir le faire, ça prend des opérations minounes.
1: Mais tant qu'à moi, ça, c'est plus dangereux que quelqu'un qui roule 125 sur l'autoroute.
0: Rouler 150 sur l'autoroute, c'est pas grave, là.
1: Ben,
0: arrêtez de me faire chier avec ça, là. Ça fait rien. Moi, je me suis fait arrêter encore à 137 dans 100. Qu'est-ce que tu veux que je te dise? Je mettais pas vie à personne en danger,
1: il
0: là.
1: Il n'avait pas écrit
0: ça. T'as regardé 14 heures sur mon truck, ils sont flambant neufs. Le truck, il est neuf.
1: Quelqu'un qui
0: roule 150, un jeune sur l'autoroute, ça tuera personne. Arrêtez de... Mais rouler 150 sur le boulevard de la capitale, sorti des chutes, avec un char que le longeron est pourri, le cross-frame est pourri, puis les capteurs sont à la fesse. Oui, c'est dangereux.
1: Rouler 50 sur le boulevard Amel, d'une tempête de pluie, avec des tailleurs à sa corde de même.
0: Avec les roulières de la ville de Québec, c'est pas arrangé pantoute.
1: Tu passes à côté de l'arrêt de bus, ça. Tu pognes la roulière de l'autobus qui se tasse, première affaire que tu sais, t'es rendu jumper dans l'arrêt de bus.
0: Ouais. 40 % des chars ne sont pas aptes à circuler sur les routes du Québec. Je te l'annonce, là, c'est 40 %. Puis si je me mets une opération
1: minune... Peut-être plus.
0: Exact. Mais ce que j'ai vu aujourd'hui, ça m'a dégueulé. Puis tu sais, ils nous écoutent, là, Hamad, j'ai oublié son nom, là, Hassan, je sais
1: Hamad,
0: pas quoi,
1: Mohamed, Haziz, Mohamed, Abdul, Allah.
0: Il est fin, ce gars-là. Il est fin. Il travaille, ce gars-là, de 8h le matin à 9h30 le soir.
1: Puis c'est pas de sa faute si les tailleurs sont défaits.
0: Mais non, il va le jurer. Il dit, Monsieur Carbeau... Je vous le jure, c'est pas un bon projet. C'est mon boss qui veut pas. Ben, j'ai dit, je vais te le péter, ton tailleur, veux-tu? Là, il dit non. Il dit, ben, c'est ça.
1: Le boss, il en a rien à foutre.
0: Ben, j'avais rien envie de se péter. Je te dis, je prenais un tournevis étoile, là.
1: Hey, il faut être magané pour que tu puisses faire ça.
0: Oui.
1: Il faut qu'il soit plus que magané.
0: Mais moi, si je dis dans la nouvelle, la petite Alexis, 6 ans, a été tuée par un chauffeur Amazon sur le trottoir.
1: Son tailleur a pété.
0: Ouais, on me fait de la peine.
1: Ben, va falloir qu'il arrive de quoi de grave de même à un moment donné. Va falloir qu'il arrive une tragédie.
0: Toujours pis attendre qu'il y ait un mort avant d'agir.
1: Ah oui, puis là, on va gang prouver que c'était parce que c'est
0: là, on va voter pour eux autres, cette gang d'épais-là. Là.
1: Ben oui.
0: 5 octobre.
1: Ça va nous faire plaisir de voter pour eux autres.
0: La fréchette. Oh, pas break. Un foyer de vieux. On va aller parler de Donald Trump.
1: Moi, je vous le dis, le chèque pour la protection de Trump arrive, mais pas tout de suite. Il va arriver après les débats. Non, mais j'ai réfléchi à ça aujourd'hui. Ça fait longtemps que je le dis que le chèque s'en vient, puis là, le chèque arrive comme pas. Mais elle va attendre que les débats soient passés, puis le lendemain du deuxième débat, elle va annoncer le chèque.
0: T'as raison.
1: Juste pour pas se le faire remettre dans les dents.
0: Sais-tu quoi? J'ai comme peur que ça arrive.
1: Bon, ça va arriver.
0: Hey, on se détend puis qu'on écoute de la musique.
1: C'est vrai, hein? Ça serait ça le plan.
0: Mettons qu'on fait une pause là.
1: Ça fait 25 minutes qu'on chante.
0: Non, pas tout à fait. Mettons qu'on fait une pause là, puis on vient que juste de la musique.
1: Ça fait mon affaire.
0: OK, on fait ça.
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418-670-9098, 1-877-440-2464, la 20 direction est, à la hauteur de Saint-Apollinaire. Bouchon sur plusieurs kilomètres. Je compatis avec vous, et je suis avec vous dans cette radio. Oui, pas de problème. On va écouter la musique. On sauve La Rochelle qui me dit que Madison veut avoir 9 ans. Dropkick avec Stage of Massachusetts. Elle veut l'entendre avant son cours de danse qui rentre dans 10 minutes. Ben tiens, Madison, juste pour toi.

0: Salutations à Claude Morin qui est avec nous, Martin Bilodeau aussi. Salutations à toi. Éric de Trois-Rivières qui a mis son costume de bain. Non. C'est canal que j'ai dit, pas anal, Éric. Faut faire attention, là.
1: Oh.
0: Bien comprendre tous les mots prononcés.
1: Faut écouter.
0: Oui, on s'en va au téléphone. Allô, Radio X?
2: Yes, sir.
0: Yes, Hugo, comment ça va?
2: Il faut comprendre les mots comme du monde.
0: Oui, il faut les comprendre, les mots.
2: Puis moi, il y a de quoi qui me fait rire quand tu dis « Ah ben! » »«
0: Ah ben! » Ben oui, c'est comme notre ami Robin de Montmagny, de l'autre bord.
2: C'est pour ça que tu dis ça? Tu dis « Ah ben! »
0: Oui, je dis « Ah ben! » parce que tu sais c'est qui, hein, qui dit « Ah ben! »
2: Oui.
0: C'était Léo, ben oui.
2: Léo dans les boys.
0: Non, Léo dans le retour.
3: Ben oui.
0: Ben oui.
4: Ça, on est tellement brainwashed.
0: Comment ça va à toi, là?
4: Léo Lauzon.
0: Oui, Léopold Lauzon. Comment ça va, toi?
2: Ça va.
0: Qu'est-ce que t'aimerais entendre?
2: Bien, j'ai fait mon ménage à l'église aujourd'hui.
0: Bon, parle-moi de ça. Une belle job bien faite.
2: Puis, c'était tout seul parce que les autres, on dirait qu'ils sont moins motivés pour rentrer.
0: Bon, ben, c'est pas grave. C'est une chance que toi, t'es là. Fait que toi, tu vas en faire plus puis tu vas faire plus de l'argent.
2: Puis, je m'appelle demain en plus.
0: En plus. Bon, qu'est-ce que t'aimerais entendre, mon beau Hugo?
2: Du Mononcle Serge.
0: Mononcle Serge. Oh.
2: Devine, c'est laquelle? Je sais pas si tu es capable de deviner, là.
0: Ah, j'ai de la misère. Moi, j'écoute pas ça. Moi, mon oncle Serge, d'habitude, là. C'est toi qui me fais écouter.
2: Pas les
0: ça,
2: devinettes.
0: Là. Ouais, ben, je suis bon dans les devinettes, mais dis-moi donc le titre de la toune.
2: C'est L'âge de bière.
0: L'âge de bière. Parfait, ça. Salut, mon gars.
2: Avec un gros chin-chin.
0: Ah oui, chin-chin, certain. Bye.
2: Yes, sir, man.
0: Yes, sir.

0: quelqu'un me dit, suite à notre sujet de tantôt, t'as raison, parfois, mais à t'écouter, c'est le meilleur au monde, c'est beau avoir de l'argent. Attends un peu, là. Il y a des solutions pour pas rouler avec des tires et des chars finis. Là.
1: Ben,
0: arrête, là, tu me feras pas broyer, là. Mais on n'a pas une compagnie, puis on n'a pas d'escompte, puis ils payent le gros prix du détail. T'es capable d'acheter usagé, puis d'être en sécurité.
1: Ça existe.
0: Tout se vend usagé. Va chez Pintante, va chez Kenny Leopold. T'es capable de manger tes morceaux toi-même, puis de le réparer.
1: Marketplace.
0: Si tu roules avec une vidange, puis tu sais que tu roules avec une vidange, t'es un délinquant criminel. C'est de la négligence criminelle. J'ai zéro pitié pour toi. C'est pas parce que je travaille 80 heures par semaine, puis que j'arrête pas deux minutes, là. Ça n'a pas rapport à ce que tu dis, là. Psycho de Muse, de José Bellan, cette demande. Psycho. C'est bon, ce Muse. Ils sont venus cet été sur les plaines. Un groupe que j'adore. Un registre vocal de Mathieu Benhamy qui est extraordinaire. Psycho, psycho. Salut, José.

0: là, il travaille à la ferme Panama à soir, puis il nous écoute. Regarde, les agriculteurs, les agricultrices. Ça lâche pas, ça. 24-7.
1: Jamais. Pas de break.
0: Aucun break. Là, par exemple, je vais être obligé de te juger parce que ton tracteur, c'est un massif Ferguson. Pas bonne couleur.
1: Supposé d'être vert, ce soir-là.
0: Que le diable m'emporte de Anonymous.

0: est dans l'eau ce soir, hein?
1: Ouais, le monde, ils vont rough.
0: Ouais, ben peut-être qu'on a besoin un peu de ça recrinquer. Ça dit bien? Oui, oui, quand t'as besoin de le ça recrinquer, hein?
1: Ouais. Oui. C'est ça que j'écoute.
0: Pas sûr que ça ferme Panama. Les vaches aiment ça.
1: Bon. Ça change-tu quelque chose?
0: Moi, ce que j'aime à regarder d'une vache, c'est quand elle mange de la gomme.
1: Ah oui?
0: Ah oui.
1: La mâchoire de côté,
0: ouais,
1: là.
0: Ouais, ouais.
1: Ça broute. Les taureaux, ils aiment ça.
0: Vraiment.
1: Rodéo.
0: Ah oui, c'est vrai. D'ailleurs, Jordan, notre chum, là, qui fait du rodéo, là.
1: Oui.
0: Il a encore gagné.
1: Ah ouais.
0: Il est fort. Il est fort.
1: Très hâte.
0: On va aller sur la 4, s'il te plaît, Louis. Allô, Radio X?
2: Ouais, salut,
0: Carbo. Ah, t'as un barnouche.
2: Pas de
1: meilleur. Ah, ouais, on t'attendait, hein? Man.
2: D'abord, mais cool.
0: Bon, j'espère que tu vas demander une toune.
3: Ah, oui. Mesdames, ah. Messieurs, s'il vous plaît.
4: Et patati, et patata, et patati, et patata, et patati, et patati,
3: s'il vous plaît.
4: Patati, patata.
0: Non.
2: Non, ben, hey, Carbo.
0: Ouais.
2: J'en ai une drôle à te conter.
0: Non, mais là, raconte-moi pas, demande-moi une toune.
2: Non, non, mais la toune, par rapport à la toune.
0: Non, mais là, arrête, là.
2: J'arrive de chez vos amis chaloux.
0: Pat et ses petits rongeurs. Vas-y. Ouais,
2: non. C'est la chum qui travaille là. Elle m'a dit, t'es-tu capable de demander à Carbo s'il pourrait faire jouer la toune? La famille Soucy, y a-tu de la bière ici?
0: Y a-tu de la bière ici de la famille
1: Soucy? Y a personne de chez Chaloux qui t'a demandé de mettre
2: ben,
1: ça.
2: Oui, ben,
1: voyons
2: ben,
1: donc.
2: L'autre affaire qu'elle m'a dit, si on veut répondre aux tarifs américains...
0: T'es vraiment un politicien pour être menteur de même, hein, Pat?
2: Les menteries, c'est ça, taxer les menteries, on va se mettre riche, on va pouvoir régler ça, les tarifs.
0: Bon, ben salut, bye.
2: Bonsoir.
0: Salut.
2: Tu l'as pas, mais tu mettras...
1: Salut, là, on l'a.
4: Y'a-tu de la bière ici? S'il y a pas de bière ici, on sac notre viande ici.
1: Ah, la fille chez Chaloux, elle a dit qu'elle voulait une assemblée constitutive.
0: Je pensais que t'allais me dire, la fille chez Chaloux, elle voulait... Pat.
4: Y'a-tu de la bière ici?
1: Non.
4: Y'a-tu de la bière ici?
0: Salut Karine qui dit, salut Carbo et bébé Louis avec les émoticônes de cœur.
1: Bon.
0: Hein, Karine qui est avec nous tout le temps, presque à tous les soirs. Est-ce qu'elle a une demande spéciale? Le texto explose ce soir. System of a Down, Chops, oui.
1: Ah.
0: On a mis Forest tantôt, ben pourquoi pas?
1: Ça peut toujours bien pas être pire que y a-tu de la bière ici?

0: la route à sur le bord de s'en aller. Puis, j'ai réparé son char pour pas qu'elle soit dans le trou avec le bas de bebelle. Elle m'a payé ça. 20$ par 20$. Ça a payé, pense, 9 mois de me payer. Mais elle l'a fait. C'est sûr que je suis pas le parent des enfants pauvres, là. Moi, je suis pas à but non lucratif.
1: Elle n'est pas faire la file chez Carbo en demandant de faire réparer pour faire... que...
0: Mais tu sais, tu comprends, je l'ai déjà fait de live. Il y a toujours moyen d'expliquer l'affaire puis de dire, regarde, je suis vraiment dans la merde. Puis, tu sais, j'ai pas le choix. Là, pis, ça arrive, ça, les affaires de main.
1: T'es un peu...
0: Dans les meilleures familles. Mais dis-moi pas que j'avais pas le choix de rouler parce que j'avais pas d'argent, parce que j'ai pas de business puis j'ai pas d'escompte. Ah non.
1: Ça n'a rien à voir.
0: Arrête. Hein. Arrête.
1: J'ai pas de business, j'ai pas d'escompte puis mes tailleurs sont corrects.
0: C'est ça. Correct. Je t'ai déjà changé des tailleurs qui n'étaient pas corrects.
1: Je sais bien.
0: Tu m'as écouté. Tu les as fait.
1: Voilà.
0: Tu as fait chier, mais tu les as payés.
1: Il fallait.
0: Allô, Radio X?
2: Oui, bonjour.
0: Bonjour.
2: Ben, mon nom, c'est Jean.
0: Oui.
2: Et puis, faire changement, là, j'aimerais entendre une tourne
0: oui.
2: qui ne tourne pas souvent.
0: Bon, on va la mettre.
2: Peter Frampton.
0: Peter Frampton.
2: Call me the breeze.
0: Call me the breeze.
2: Oui, j'espère que j'ai le bon titre.
0: Ouais.
1: Oh oui, j'ai l'impression que vous appelez à toutes les semaines pour demander cette chanson-là.
2: Ah, non, c'est la première. Non, okay.
0: c'est la première fois. C'est la première fois, lui. Hey, oui. Salut, merci d'avoir appelé pour
2: merci,
0: la première
2: au
0: fois. Bonne,
2: salut.
0: Bonne soirée.
1: Convaincu que ce gars-là t'a appelé pour demander cette chanson-là.
0: Regarde, laissons la magie s'opérer. C'est la première fois qu'il appelle. Comme tu pars de chez vous,
1: t'es
0: assis dans ton char, je me suis torché.
1: Ça m'est jamais arrivé.
0: Ah! Ben, j'ai envie de t'en demander une, mais non.
1: Ah ouais, vas-y.
0: Wild Rover of Hell de Volbeat. Je pense que ça fait longtemps qu'on n'a pas mis de Volbeat dans ce Carbo Show-là, mon groupe préféré.
1: Ben oui.
0: Oui. C'est bon, hein, la musique. Mais c'est vrai que Peter Frampton, c'est bon, par exemple.
1: Ouais, mais c'est vrai qu'on l'a écouté la semaine passée aussi. C'est sûr. Ça.

0: soyez indulgents avec Patrice. Patrice aime ça, appeler. Ça lui donne une petite...
1: Ben oui.
0: Une petite... comment on pourrait dire? Une petite mission de la journée d'appeler la Radio X. Puis j'ai pas envie de te fâcher après lui. As-tu écouté Maxime Lacasse hier qui a pogné une heure après un auditeur?
1: Non.
0: Si, voilà. Il te l'a varlopé, là.
1: Ah, ouais, j'ai pas pogné ça pantoute.
0: Écoute, j'avais un mini malaise, là. Écoute,
1: ah, ouais, tant que ça.
0: J'oserais pas, là. C'est rare. Il y a le fatiguant, là, le chauffeur de troc, là, qui appelle, là. Je l'ai bloqué, là. Que tu me l'as nommé l'autre jour.
1: Jean-Mich.
0: Jean-Mich. Lui, par exemple, là, tu sais, lui, il peut aller chier, là. T'sais, ça me dérange pas, là. Il me met en dessous d'un autobus, là. Lui, il est barré, là. Tu sais, je l'ai barré de Facebook, je l'ai barré de partout, je l'ai barré. Ah, il me textait sur TikTok, là. Ça te donne une idée, là. Puis à un moment donné, j'ai dit une confidence, puis il est allé dire la confidence à la personne que je voulais pas qu'il dise la confidence.
1: Ben là.
0: Puis là, la personne m'a appelé, puis là, t'as dit ça à Jean-Mich. Puis ça, t'es un peu toi, Jean-Mich. Jean-Mich, tu vas manger ta poutine, puis peut-être pas par la bouche. Assis-toi dedans. On retourne sur les circuits. Allô, Radio X.
2: Ah ben,
0: comment ça va?
2: Ça va bien.
0: Oui.
2: Christian de Lévis.
0: Ah, Christian.
2: Salut.
0: Salut.
2: Vous allez bien les deux, mon sugar daddy préféré, mon sugar baby préféré.
0: Ah oui, hein?
2: Ah, n'importe quand. Bon, OK, on y va avec The Hillbilly Moon Explosion.
0: Hillbilly Moon Explosion.
2: Tu pars à 15 secondes.
0: Oh boy.
2: Puis la toune, c'est For Love, My Love Forevermore.
0: Ah ouais. Wow. Tu trouvé? Parle à 15 secondes. Ah ben salut!
2: Salut!
0: À prochaine.

0: vous réécoutez ça.
1: Les Suisses.
0: Les Suisses.
1: C'est pour ça que ça sonne bizarre de même.
0: J'aime ça, moi, les duos, par exemple, en musique.
1: Ouais.
0: Joan Carter, Johnny Cash. J'aime ça, j'adore ça. Patrick Normand avec Nathalie. C'est bon, ça.
1: Ouais, je me demandais l'accent venait de où.
0: La Suisse. Ouais. J'ai raconté mon voyage au Nideg,
1: oui.
0: Sur la frontière. Hein?
1: Oh oui, tu m'as déjà conté ça.
0: Hey. Un des seuls endroits que j'ai visité en Europe, j'en ai visité beaucoup, là, j'ai visité l'Allemagne au complet, là, où on parle d'Adolf Hitler ouvertement.
1: Pas gêné,
0: les photos
1: l'histoire.
0: De lui, c'est mûr.
1: Ah, oh, ouais.
0: Ouais. Hey, c'est long, l'ascension. Là. Tu prends un autobus, tu montes dans la montagne, puis tu montes. Imagine-toi, en 1940, il recevait tout le monde, puis il manigançait pour la solution finale, ben des affaires.
1: Ah, ouais.
0: Dans cet endroit-là, le foyer est majestueux. J'ai pris des photos partout, je capotais, là.
1: C'est fou, rire.
0: J'étais assis sur le muret, là, puis t'es en haut d'une montagne, dans les Alpes, là.
1: La vue que tu dois avoir.
0: La paix, là. T'as la paix, là. Hey. L'ascenseur, tu peux entrer un Jeep dedans. Tu montes le Jeep en haut. Ah non, c'est fou. Aujourd'hui,
1: ça doit être beau, là.
0: Ben, le site est écœurant.
1: Et l'esthétique de, ouais. De ce temps-là.
0: L'accent de ces gens-là, là. Puis les groupes en Suisse, il n'y en a pas tant que ça, là.
1: Non.
0: Puis l'accent de ces gens-là, c'est particulier.
1: Ouais. C'est un mélange de français, d'allemand.
0: Hum. On va s'aller sur les circuits. Allô, Radio X? Allô?
2: Oui.
0: Bonsoir, comment ça va?
2: Oui. Oui, bonjour, c'est Armande.
0: Oui, Armande, je suis content de passant, parler, Armande.
2: En passant, je vous appellerai plus pour des commentaires parce que j'ai appelé hier.
0: Ouais.
2: Puis moi, je suis une personne timide, j'ai pas l'air de ça, mais... Que,
0: ben, c'était très pertinent, votre commentaire hier.
2: Oui, en tout cas, après ça, j'étais comme gêné.
0: Bon, arrêtez, moi, là. Moi, j'ai laissez-moi vieille... ça de côté, je gêne, là.
2: J'ai une vieille toune. Je sais pas si vous avez ça.
0: Ouais.
2: C'est dans les années 67, je pense.
0: On doit voir ça.
2: The Wider Shade of Pale de Procol Harum.
0: Wild?
2: Okay, the Wider Shade of Pale. The Wider Shade of Pale.
0: Wild?
2: De Procol Harum. P-R-O-C-O-U-L. H-A-R-U-M.
0: Hey, on a ça dans la vieille disque. Ah, oh, ben, toi, c'est une belle chanson, ça, Madame Armande.
2: Ah, oh, c'est vieux, hein? Oh, c'est tellement beau, bon.
0: Ah, oh, oui, c'est bon, ça. On va faire l'amour là-dessus.
2: Ah, oh. Oh, ben, cette fois-là, j'ai pas fumé de joint ni rien.
0: Ça va bien aller.
2: Ouais. OK, ben, comme merci beaucoup. Nous. Vous êtes bien gentils.
0: Hey, merci, là.
2: Bonne soirée. Bye-bye.
0: Ça donnait le goût de danser un plein.
1: Ah oui?
0: Oh oui. Je viens de coller dessus. Est-ce que j'ai des tontons?
1: Ah oh oui.
0: Ton gros, hein?
1: Des gros tontons.
0: Ça, quand je passe une traque de chemin de fer, ça me fait toujours bouger les tontons. Fait que ça. The crowd called out for more. Ah oui. Sacré Armand. Elle pourrait être gênée, là.
1: Ben non.
0: On est une famille. Voyons donc.
1: C'est rendu une membre.
0: Ben oui, tire-toi une bûche, Armande. La misère à l'appeler par son prénom, Madame Armande. Pendant ce temps-là, t'avais Serge Gainsbourg qui faisait une genre de tune de même. Je t'aime, moi non plus.
1: Ah oui?
0: De Serge Gainsbourg. Éric, lui, ça lui rappelle Babé Papillon. Et Pitou la botte. Le même genre. Je t'aime. Moi, je l'aime, Armande.

0: j'ai quelqu'un, Christian, qui m'écrit « J'aimerais entendre Disturb ».
1: Ah oui, n'importe quoi sauf ça, merci.
0: La toune, lui, a marqué « A Love of Silent », mais c'est pas ça. C'est Sound of Silent. Ça, c'est une reprise que je trouve quand même bien, sauf qu'on l'a beaucoup écoutée. Hein?
1: Wow, wow, oui. Trop souvent, même.
0: Denis, lui, se sent direct du folichon, mais c'est parce que je te l'annonce officiellement, Denis. Il n'y en a plus de folichon. Non.
1: Terminé.
0: Terminé.
1: T'as retard un peu.
0: Ouais. Même.
1: Coupe d'année.
0: Il n'y en a plus après moi. C'est fini.
1: C'est fini. Tu y vas, il n'y a plus.
0: T'as plus besoin de Purel.
1: Il n'y a plus rien.
0: Non, c'est réglé.
1: C'est fini.
0: Oh. On s'est comme calmé dans la musique avec Armand, là. On a...
1: Ouais, on a juste slacké un peu.
0: 7h moins quart, de même moins 10, là. Quoi qu'Hugo est là. Hey, c'est bon, ça, man, yes, sir.
1: Oh.
0: Ouais. Faut faire attention pour pas que Mel Trudel revire de bord et son basic électrique. Ben, je t'aime, moi non plus, là. Faut qu'elle mette sa cape de s'exploratrice et qu'elle se mette à nous parler de.
1: Faut toujours se watcher.
0: Ouais. Mais la musique, ça nous amène partout, hein.
1: Partout, partout.
0: Vu comment ça nous a calmés, comment on est zen, oui.
1: Faut pas être plus zen que ça.
0: Touch the sound of silent. 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Le folichon, quel souvenir, nous dit Eric de Trois-Rivières.
1: On s'en ennuie quasiment.
0: Presque. On retourne sur les circuits. Allô, Radio X?
2: Oui, salut.
0: Salut, comment ça va, Shirley?
2: Ça va bien.
0: Oui.
2: On va aller dans le heavy metal.
0: Dans l'heavy metal, on revient dans le gros rock.
2: On va aller avec Metallica.
0: Oh, ça c'est bon, ça.
2: La tune One.
0: One de Metallica qui commence un peu trop tranquille, mais on va l'avancer un peu.
1: Heavy metal.
2: Parfait.
0: C'est une bonne tune pour une colonoscopie, ça. Salut!
2: Salut!
0: Bye!
1: Il faut l'avancer encore, hein?

0: c'est dans le temps que je fais.
1: J'ai écouté ça avec mon Walkman, avec les écouteurs sport Sony.
2: Ah ouais?
1: Je me suis détruit les oreilles. C'est le fun de jaser de musique. On va en prendre un dernier, parce que c'est déjà presque terminé. Allô, Radio X?
3: Voilà, plus chère.
1: Allô? Allô?
2: On a comme eu un...
1: Ouais, on a quelqu'un qui chialait après quelqu'un.
2: Quelque chose, garde next, on n'a pas le temps de niaiser.
1: Allô, Radio X?
4: Oui, allô, est-ce que c'est à moi?
1: Oui, c'est à toi. Comment tu vas?
4: Oui, salut les boys.
1: Salut.
4: Ça peut pas mieux aller. Je viens de tailler mon chiffre au 911.
1: Ah ouais?
4: Canté.
1: Ah ouais?
4: Ben oui.
1: Ah, tu travailles au 911?
4: Putain.
1: Ah ouais?
4: Ouais, 50 000 par mois.
1: Eh, tabarouette, que c'est du stock, hein? Ben, merci de faire ce que tu fais, hein? En passant, on vous oublie souvent, vous êtes important.
4: Ben écoute, on est aussi important.
1: Eh oui, vraiment. Et moi, je vous appelle les premiers répondants au téléphone. Qu'est-ce que tu aimerais entendre ce soir?
4: Seven Dust avec Praise. Puis tu peux l'avancer un petit peu.
1: Seven Dust avec Brave.
4: Praise.
1: Brave.
2: J'essaie.
1: Juste pour toi. Salut.
4: Excellent. Bonne soirée.
1: Bonne soirée
4: à vous.
1: Bye. Ouais. J'ai peut-être un peu trop jasé ce soir, mais c'est pas grave. On s'en reprendra.
2: J'espère que la ligne bug mieux que ça au 9h.
1: Ouais, ben là, c'est son ciel, mais il est peut-être dans le petit viaduc en quelque part. Samedi, il y a une exposition de vieux chars, me dit Éric de Trois-Rivières. Il y a un autre beau samedi, il y a un autre pas si pire. Exposition de vieux chars, ouvrez vos yeux. OK, ça, c'est le fun à maudit quand tu me dis ça, Éric, je sais même pas où.
2: On les ouvrira.
1: Ah, oh, ben vous viendrez, il y a un cirque.
2: Il y a aussi un rassemblement.
1: Ouais, rassemblement.
2: On vous dit pas ce qui va se passer
1: non,
2: là, par exemple.
1: Je le dis pas.
2: Fouette et oreille de chien permis.
1: Ouais, vraiment. En d'accord, comment ça veut dire? Merci beaucoup aux auditeurs et aux auditrices. Nicolas, merci d'être là. Martin Bilodeau, je ne veux pas t'oublier. Sébastien Francoeur. On fait une mini-pause, c'est déjà presque terminé. On va laisser toute la place à Jean-Francis Pierre. À toi. Ah!
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1: Ah ben merci Louis, encore une fois. Merci les auditeurs et les auditrices. Merci tout le monde.
2: Merci à toi.
1: Des fois, on lâche notre fou un peu. Pour ceux qui sont dans le trafic, bien, écoute, on va s'en venir. On va arriver à Noël tout en même temps.
2: Hein? Pas le choix.
1: Oui, oh, vraiment, vraiment, vraiment. Fait que moi, je m'en vais. Je traverse dans un autre studio. M'enregistrer de la pub.
2: Ah oui.
1: Ouais, on enregistre de la pub.
2: Les grosses pubs.
1: Les grosses publicités. Puis après ça, m'aller rejoindre mon amoureuse parce que écoute, je suis un peu brûlé. Je dirais.
2: C'est bien normal.
1: Bonne soirée. Amusez-vous dans le Spacecast.
2: Yes, sir, toi
1: on
2: aussi.
1: Se parle demain en voiture. Puis je vais être ici, parce que demain soir, j'ai un S spécial. Je vais voir la pièce Titanic avec Véronique Claveau à Albert Rousseau.
2: Je veux pas être plate. Là.
1: Ma blonde va être ici.
2: Mais à la fin, le bateau, il coule.
1: Ah ouais?
2: M'excuse.
1: Ah non, t'es pas sérieux.
2: M'excuse.
1: T'as tout... Tu m'as scrappé ça?
2: Je suis de même.
1: Ah ouais?
2: Hein?
1: Tu m'as scrappé ça, là?
2: Ah ouais.
1: Jamais j'aurais pensé ça. Moi, je pensais que c'était un film, que c'était pas vrai à vivre.
2: Non, je suis de même. Bateau cool.
1: Bon, ben, je vais appeler Stéphanie, je vais canceller ça. Salut, bye!

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0: Hey, à Mama Oulé à vous. La nuit est tombée sur Québec et votre Spacecast est là. Je m'appelle Jean-Francis Blais, face à moi, Louis Gauvin, descendant de Jean Gauvin. Salutations bien bas.
1: Salutations à vous.
0: Comment ça va?
1: Ça va bien, toi?
0: Ça va très, très bien. Nos auditeurs aussi, d'ailleurs, on a direct en partant des salutations et des flattages dans le dos pour notre entrevue hier avec Julie Lavacek-Larondeau.
1: Ah, c'était malade.
0: Ouais, vraiment, on m'en a parlé aujourd'hui, puis c'est vraiment des fois où on joue, tu sais, c'est une shot dans ma vie où le Canadien m'appelle goaler un soir. Tu comprends? C'est comme...
1: Exact. Le joueur de Zamboni aussi blessé. Ouais. On a besoin de toi.
0: Exact. Là, moi, je me ramasse dans le net puis ça se passe comme correct, à ma grande surprise.
1: Exact.
0: Ouais, fait que tout ça est un vrai rêve éveillé. Fait qu'un gros merci pour les commentaires, tout ça. Amama Oulé du Redneck Révolté qui est là. Fuck yeah, nous dit-il. Ben, Amama Oulé à toi, mon cher. Fuck yeah, toi-même, comme qu'ils disent. Amama Oulé, mes biches. Et ça vient de Big Dico, Bouès, Ploun, qui tous trois sont les brasseurs de billes de la série VOG.
1: V-O-G.
0: V-O-G. Virtual Orgasm Giving. God.
1: God, c'est God. Bon, ça. Ah oui.
0: Amama Oulé du taqueur masqué qui est là, attaqué peut-être du tapis à quelque part dans la grande région de Québec.
1: Attaque.
0: Ou de Quebec, comme disent les plates. Amama Oulé du traqueur de dinde d'Albinos qui n'oublie jamais d'apporter une serviette. N'oubliez pas d'amener votre serviette. Ben, Amama Oulé à toi et à ta serviette. Bender sur le crack. Et là, Amama Oulé à toi, mon cher Bender sur le crack. Le Père Noël. Père Noël direct, c'est en train de laguer. Vous êtes en train de faire sauter le texto bien roulé.
1: Le Père Noël direct du 51e état.
0: Ah, voilà, voilà. T'en as-tu, toi, qui sont en... Le plutonnier transfuge?
1: Ben oui. Lui, c'est un vrai de vrai.
0: Ouais, ça m'a fait...
1: Je suis.
0: On m'en a parlé de ça aussi. C'est le bout où j'étais un petit peu moins fier de notre entrevue. Là.
1: Ah non, ben,
0: notre rant pro-Pluton.
1: Arrête, c'était le meilleur bout.
0: Avec des comparaisons à Michael Vick.
1: Moi, tu sais pas comment toute l'entrevue, je me suis rongé de l'intérieur à savoir comment j'allais pouvoir shooter Pluton.
0: Oui, quand t'as... Tu m'as fait, t'as vu, quand t'as vu que j'arrivais à mes dernières questions, t'as fait « I'm taking the lead ».
1: Ah oui! J'avais du stock, moi aussi.
0: Ah oui.
1: Du gros stock.
0: Freddy Barbecue est là. Amama Oulé à toi, mon cher Freddy Barbecue, que j'ai rencontré au Québec Tattoo Show il y a de ça quelques semaines déjà. Mm. Un bon yarb, un bon yarb.
1: Plein de sauce.
0: Yes. Joe Dirt, qui explique peut-être l'odeur ambiante. Ben, Amama Oulé à toi,
1: voilà,
0: mon cher Joe Lacrasse.
1: Il est là.
0: On a le dompteur de gazelles sauvages qui est là, qui nous fait dire, peut-être, il nous l'écrit pas, mais je parle en son nom, oui, l'amitié homme-femme est possible si l'amitié permet quelques bisous.
1: Mais voilà!
0: Hein, voilà!
1: Ça, on a statué de ça hier.
0: Exact.
1: Maintenant, c'est réglé.
0: Parlant de quelques bisous, je termine ça avec notre lionne du village qui est là, Amama Oulé, à toi.
1: Mouah.
0: Cher lionne du village. Bisous tout partout à toi, puis lionne du village, puis aussi à PO et 4 dans le bain actuellement.
1: Qui sont,
0: là, Amama Oulé, à vous deux, là,
1: ça, c'est sexy.
0: Qui trempez dans vos propres déchets corporels, pensant que vous vous mettez propre.
1: C'est ça, un bain.
0: C'est ça, un bain.
1: C'est,
0: ah, vraiment?
1: C'est vraiment ça. Oh,
0: ah, oui,
1: tu
0: c'est
1: baignes
0: ça.
1: Dans ta crasse, puis après ça, tu sors, t'es content.
0: Oui, ouais, puis pour vrai, là, moi, mes filles aiment ça, prendre des bains. Puis, tu sais, avec des soit des bombes de bain du loche puis des cossins de
1: main. Oui, pour être sûr. Que...
0: Pour être sûr qu'il y ait des bonnes réactions cutanées.
1: Ouais,
0: puis après ça,
1: pis...
0: tu sais, oui, exact. Puis après ça, quand ils sortent du bain, il faut comme les passer à hausse dans la douche.
1: Fait merveilleux.
0: Tout ça pour dire que le bain est d'une inutilité complète et totale.
1: Et ça, si tu parlais de ça à quelqu'un qui habite en Afrique et qui manque d'eau, il te trouverait débile.
0: C'est vrai, hein, que c'est un peu du gaslighting. Genre, hey, moi, je prends mon bain, puis un coup que le bain est fini, je me considère sale, me repasse à la hausse.
1: Mais tu peux pas faire du gaslighting en Afrique, y a pas de gaz non plus. Ça, hein? C'est des blagues.
0: T'as pensé? Oui, oui, oui, précisons-le. Oh, comme ça.
1: On sait jamais, la communauté africaine peut choquer.
0: Oui, hein, oui, oui, oui. T'as passé une belle journée?
1: Oui, ben... Non.
0: Non? Oui, non. Qu'est-ce qui se passe?
1: Je commence à m'emmerder.
0: C'est-tu encore un relat de t'as hâte que l'hiver arrive?
1: Ben non, mais c'est... J'ai rien à faire de mes journées. Puis là, je m'étais dit que je me trouverais comme un autre job.
0: Ouais.
1: Mais là, c'est que j'ai pas trouvé encore, puis je suis comme... Je sais pas ce que j'ai le goût de faire, j'ai pas le goût de... Parce que j'ai... Le problème, c'est que je fais comme juste assez de cash pour pas avoir besoin, tu sais,
0: okay,
1: de
0: ouais.
1: trouver un autre job.
0: Pour fait pas que vraiment... le sentiment d'urgence
1: ouais.
0: pique, là. Ouais,
1: ça,
0: je comprends.
1: Tout va bien, là. Je pourrais juste... Rien que ça de mes journées, là.
0: Ouais.
1: Mais ça vient long.
0: Ça va devenir long, Puis je pense que ça va t'encrasser. Parce que moins t'en fais, moins tu veux en faire.
1: Absolument,
0: en tout cas, moi, je suis le même.
1: Je le vois là, que je suis en train de me larviser.
0: Ah ouais, non, non, c'est
1: ça. Tu sais, je cours. Puis genre, je fais les affaires chez nous. Là. Tout est fait chez nous. Là. J'ai remplacé la toilette. J'ai connecté un miroir. Là, je suis en train de refaire les marches.
0: Ben là, t'es rendu à l'étape où t'es proche de soigner des coups de massue dans les murs juste pour devoir les plâtrer.
1: Oui, ouais, pour vrai, ouais, oui.
0: T'occuper, ouais, ouais.
1: Ça ferait bien. Fait que non, mais je m'emmerde, man. C'est vraiment le constat de la journée. Là. Les journées sont comme trop courtes.
0: C'est un genre de CV radiophonique que tu viens de dropper là?
1: S'il y a quelqu'un qui a besoin d'aide, oui.
0: Ouais, d'aide rémunérée, j'imagine.
1: Oui, oui, oui. Ben oui, évidemment. Là,
0: est-ce que le bénévolat, c'est pour les pauvres?
1: Si quelqu'un a besoin d'aide, puis que des fois, il se penche, puis il se ramasse en dessous de la table, en tout cas, regarde. Écrivez-moi sur Facebook.
0: J'ai
1: voilà.
0: Pas compris le dernier bout, mais j'ai l'impression qu'il faut pas que j'insiste.
1: Non, mais qu'il se penche en dessous de la table, c'est juste un peu.
0: Ah, OK.
1: On salue les gens de Revenu Québec. Qui
0: oui,
1: nous
0: oui,
1: écoutent.
0: OK. Non, non. Je pensais que tu voulais être payé nature.
1: Non, je veux pas être payé en nature. Ouais, je veux vraiment être payé en argent.
0: Non, non, ça. T'as déjà tes paiements nature, ça, c'est correct.
1: Du vrai argent, là.
0: Yes.
1: Cash, là.
0: Tapant, sonnant. Je comprends ça. All right.
1: Hey, écoute, ouais, belle journée, man.
0: Oui, quand même, une belle journée. C'est drôle parce qu'à matin, j'avais un tatou qui me faisait utiliser des techniques qui dataient, que j'avais appris de quand j'étais apprenti. Moi, j'ai appris avec des gars qui font du réalisme. Puis, effectivement, faire de la mais j'en fais à peu près pas, du réalisme. C'est plutôt rare. Puis aujourd'hui, j'ai fait un écureuil, effectivement, de la fourrure d'écureuil.
1: Ah,
0: puis tout ça. Ouais, ouais, c'était le fun. C'était bien le fun à faire.
1: C'est bien cool, ça.
0: Ouais, c'était un mix de très cartoon. C'est un écureuil qui fait du barbecue. Fait que. Ouais. C'était super fucké, mais c'était le fun à faire. Surtout le bout. Il y avait un bout très cartoon. Tout ce qui est le barbecue en tant que tel, il est super cartoon. Puis l'écureuil, il se veut détaillé puis réaliste, tu sais.
1: Ouais.
0: Fait que c'est le mix des textures qui frappe. Puis. J'ai comme à chaque fois que j'essaye de quoi de nouveau puis que j'explore un peu, je capote, man. Puis là, je suis comme, ah, je veux juste faire ça. Mais c'est pas vrai.
1: La classique.
0: Ouais, ouais, ouais, effectivement. Moi, je suis vraiment le genre à aller voir un show, revenir du show, dire c'était le meilleur show de ma vie. Je suis vraiment de même, là. Genre, je suis en train de jouer à Ghost of Yachty. Peut-être. Non, il faut pas exagérer, là, mais.
1: C'est le meilleur jeu de ta vie.
0: Dans les meilleurs jeux de ma vie. Top 3. OK, non, moi, je suis un lover, mais qui passe vite à autre chose, je vais le dire de même.
1: Ah, ben, ouais. C'est bon pour ta blonde, ça. Ça fait 18 ans que t'es avec. Elle doit être spéciale en maudit.
0: C'est vrai que c'est miraculeux, cette affaire-là. C'est vrai que c'est super paradoxal. Ça va faire 15 ans en février que je te cite à choix, puis ça a fait 18 ans samedi que j'étais avec ma blonde. Puis tout ça, c'est des miracles de la vie, parce que moi, généralement, quand j'ai quitté mes affaires, je l'ai jamais fait avec des préavis trop.
1: Ah non, c'est...
0: non, moi je suis très hey, tu sais quoi, hier c'était notre dernière.
1: Bye.
0: Ouais, j'ai toujours été de même puis ouais, c'est un petit côté loose cannon mais qui dans les deux affaires structurelles de ma vie ont pas kické là.
1: En espérant que ça kique pas de sitôt.
0: Ouais, espérons effectivement, ça va faire un fret. Hey, on a beaucoup d'affaires à jaser aujourd'hui puis je veux pas perdre de temps, on a un show quand même assez ben loadé puis pas en fait, là, on est en mode
1: c'est pas loadé.
0: Relax. on a le chum Dan Carosella tantôt, fait que vous êtes officiellement convié à un masturboton sur Zelda Ocarina of Time et plus encore, il y aura pas juste ça mais moi tantôt avec Dan, c'est comme mon antidote au priapisme. Même si Dan est à distance, je considère que radiophoniquement, il va planter une épipène dans mon membre gorgé de sang pour le faire retomber.
1: Ah, tu penses?
0: Ou ça va empirer mon couple, je vais avoir mal aux aines.
1: Moi, je te connais, puis d'après moi, la dernière fois que tu as voulu faire descendre ton priapisme de Switch 2, la semaine d'après, tu l'avais acheté.
0: Je l'avais acheté, ouais. Ouais.
1: T'sais, c'est tout le temps ça. Effectivement. On commence à connaître la joke là-dessus aussi. Là.
0: En effet. Avant qu'on entre en onde, tantôt, vous avez entendu... tu sais quoi, je vais le remettre parce que je trouve ça complètement délirant, mais sans les rires du Joker. Mais pour moi, les gens qui font ceci sont tous aussi fous que le Joker.
2: 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Hein? Ouais. Il y a Food Never Comes comme application. Même principe.
3: C'est quoi, hein?
2: Dopamine Shop et Food Never Comes. Ben, c'est que tu peux te commander de la bouffe en ligne, suivre la livraison, mais le livreur n'arrivera jamais.
0: Jamais.
2: Et ça prendra rien sur ta carte.
0: Je me doute de ta réponse, mais est-ce que tu ressens quelconque excitation ou mes enfants disent satisfaction? Ah, oh, c'est satisfaisant, tu sais, de la glu, puis ces affaires-là, c'est satisfaisant.
3: Ouais, ben oui.
0: C'est super populaire, là. est-ce que tu as un sentiment de satisfaction quand tu droppes de quoi dans ton cart, dans ton panier sur Amazon?
1: Un sentiment de satisfaction quand il s'en vient pour vrai.
0: Quand il arrive puis qu'il comble un besoin, hein?
1: Oui,
0: génial, t'es sain d'esprit.
1: Non, mais je comprends, tu sais, l'attente, des fois, peut être le fun.
0: Oui, je comprends.
1: Avant de partir en voyage, là, de planifier un voyage, puis tout, puis d'y penser que tu vas être là, puis que tu vas être bien.
0: L'attente, c'était bien.
1: Des fois, c'est quasiment plus le fun que le voyage.
0: Oui, moi, quand j'étais petit, tu me dis ça, là, puis la plupart des grosses affaires que j'ai eu hâte, mettons, puis je sais pas pourquoi, le premier réflexe que j'ai, c'est Noël. Quand j'étais petit, là, j'étais tellement hypé pour Noël, puis j'avais tellement hâte, puis t'arrivais à Noël, puis c'était bien, là, j'ai tout le temps eu des beaux Noëls en famille, mais jamais comme je me le voyais dans ma tête.
1: C'est ça.
0: Fait que c'est vrai que le hype, tu me dis ça, là, puis la plupart des grosses affaires que j'ai eu hâte, mettons, puis je sais pas pourquoi, le premier réflexe que j'ai, c'est Noël. Quand j'étais petit, là, j'étais tellement hypé pour Noël, puis j'avais tellement hâte, puis t'arrivais à Noël, puis c'était bien, là, j'ai tout le temps eu des beaux Noëls en famille, mais jamais comme je me le voyais dans ma tête.
1: Ça.
0: Fait que c'est vrai que le hype, ça donne un thrill, je comprends.

0: Ben, c'est... moi, de faire la craque, elle arrivera pas, là.
1: Ça, t'es un genre de boulimique, là, ou quelqu'un qui sait pas cuisiner, tu fais que te commander du Uber. Là, à un moment donné, tu balances plus, mais t'es plus capable de t'en passer. Tu t'en vas sur Food Never Comes, puis tu commandes de la bouffe qui t'est pas chargée parce qu'elle ne te sera pas livrée. T'es fou!
0: Tu vas avoir faim.
1: T'es fou! Oui. Hey, faut que quelqu'un te le dise. T'es fou, aussi.
0: Et le Doc Mayu est plus là.
1: Ah oui.
0: Lui, il te le dirait. Ça va pas.
1: Ah oui, ça va pas. Ta mère a tout échappé.
0: Elle t'a cogné sur le bord du mur quand t'es né.
1: Ah oui. Guy Turcotte, c'est un gay. C'est dit.
0: Voilà.
1: C'est dit. Les Doberman Pinchman, on le sait pas s'ils veulent qu'on les prenne ou pas. Le Doc Mayu avait des messages pour vous.
0: S'il y a pas mal, c'est correct.
1: Ah oui.
0: OK? Puis... t'es aussi fucké que le monde qui pense comme lui!
1: Ben oui, hey, non, mais. Puis tu sais, ça, là. Parce que là, on nous dit, ah, c'est la shot de dopamine, mais je suis comme.
0: Non.
1: Faites du parachute, bordel de merde, si vous êtes rendu là, là. Tu sais, moi, je comprendrais jamais le feeling du bungee, du parachute, ces affaires. C'est pas pour moi. Je respecte ceux qui font ça, mais c'est pas pour moi. Mais le crime, tu t'es rendu à faussement te commander de la bouffe. Saute en parachute!
0: Non, mais tu sais, mettons, là, que t'es gros.
1: Ouais.
0: On va dire les vrais mots, là. T'es gros, puis tu manges beaucoup.
1: Traduction canadienne, t'as des gros os, puis t'as beaucoup d'émotions à manger.
0: Exactement. Puis, t'es pas capable de te faire à manger parce que t'es gros, puis t'es lâche. Ouais.
1: Traduction canadienne, t'as une vie très occupée, puis t'as pas de temps devant toi.
0: Ah oui, puis accepte-toi dans ton corps. Puis là, t'es gros, puis t'es lâche, fait que tu te commandes toujours sur Uber Eats, puis là, on en vient au moment où c'est que, ben là, tu veux perdre du poids, puis tu vas arrêter de commander sur Uber Eats. Fait que, à place de faire ça, puis de te commander de la fausse bouffe, puis attendre qu'elle arrive, là. Ouais. Commande-toi de la cocaïne.
1: Ah!
0: Ça, là,
1: eh ben.
0: Ça va te faire perdre du poids. Puis en plus, là, ton high de dopamine, d'attendre quelque chose, tu vas l'avoir parce que tu vas tout le temps attendre la prochaine traque de cocaïne.
1: Sur le site Coco. Sur le site Coco Always Come.
0: Mais elle va venir. Elle va venir sur Internet. Tu vas l'avoir, puis tu vas pouvoir attendre qu'elle arrive, puis être content d'attendre qu'elle arrive. Puis un coup que t'en auras plus, tu vas pouvoir être content d'attendre qu'elle arrive, parce que tu vas en avoir commandé.
1: Hey, tu vois, quelqu'un me dit ce n'est pas pire que de jouer à des jeux vidéo. Oui.
0: Oui.
1: En fait, oui, c'est oui. Énormément pire. C'est peut-être la pire analyse que j'ai jamais entendue de toute ma vie.
0: C'est complètement stupide.
1: Oui, c'est vraiment l'analyse la plus stupide que j'ai jamais entendue, parce que quand on joue à un jeu vidéo, on réalise quelque chose. Il y a une quête, il y a un storyline, tu fais quelque chose.
0: T'sais, même si on veut jouer à ça... c'est pas pire que d'écouter la TV. Même qu'écouter la TV, c'est encore plus stupide puis abrutissant que jouer à un jeu vidéo où au moins tu fais aller ton cerveau pour faire quelque chose puis accomplir quelque chose. La TV, tu t'écrases puis tu fais rien.
1: Ah ouais.
0: Puis encore là, écouter la TV, c'est mieux que de regarder une démoticône de bonhomme de char qui s'en vient jamais chez vous pour de la bouffe imaginaire. What the fuck is this?
1: Ah, je comprendrai jamais. Puis c'est un peu je comprends l'idée là, de la dopamine, mais c'est aussi un peu dans la culture de quelque chose que moi j'ai toujours... Puis je suis curieux de savoir qu'est-ce que tu penses par rapport à ça. Là. C'est la culture du « fake it till you make it ». Puis moi, ça, là... Ça me dégueule, le monde de même, là, qui joue riche en attendant de le devenir. Mais c'est pas ça, la vie.
0: Ouais, mais tu sais, qui joue riche en attendant de le devenir, fake it till you make it, pour l'argent, ça marche pas. Mais moi, à certains points, je peux être pour ça, moi, fake it till you make it.
1: Comme quoi, vas-y. Je suis pas fermé, c'est juste les exemples qu'à l'époque, c'est Seb Brassard. Mais lui, il était très fake it till you make it. Puis à chaque fois, il me donnait des exemples, je suis comme, ben, je suis pas sûr.
0: Non, mais moi, tu sais, mettons, l'alpinisme, là.
1: Mm-hmm.
0: Je me suis pitché, puis j'ai faké d'avoir des connaissances en me garochant puis en espérant jusqu'à temps que je fasse tellement d'erreurs que je make it.
1: Ouais, non, mais ça, c'est une courbe d'apprentissage.
0: Ouais!
1: T'as pas commencé à faker que t'étais commandité par Salomon jusqu'à temps que Salomon. Je sais même pas si ça existe
0: non,
1: encore.
0: Mais j'ai commencé à faker que j'étais capable de monter des montagnes en Alberta, puis je voyais capable, puis après ça, je te retourne un an plus tard, puis là, j'étais capable.
1: Je vois pas ça pareil! Je trouve pas que c'est pareil, tu sais, c'est pas comme si du jour au lendemain, tu t'étais mis sa carte de crédit, plein de chemises overpriced qui était pas moyen de te payer, puis tu t'es promené avec un appareil Bluetooth dans, tu sais, comme les faux hommes d'affaires ou les Africains font, là, parler sur le Bluetooth fort à travers le monde.
0: Je vois la manière que tu le vois, c'est comme un peu, mettons, c'est comme si j'avais acheté tout le stock pour aller monter l'Everest.
1: Ouais.
0: Puis là, je vais monter le Mont Washington.
1: Exact. Ouais, c'est ça. Tu sais, tu t'achètes une bonbonne oxygène,
0: ouais.
1: Là, qui a une bonbonne dans ton dos, puis du gear, là, à le plus overpriced que même Charles Page a pas besoin, mettons. C'est
0: ouais.
1: Ça, Charles Page?
0: Ouais. Ben, tu sais, ça, Ça, je suis d'accord avec toi. Ça, c'est

0: c'est trop de fake it till you make it. Quand il y a de l'argent d'impliquer, soit que ce soit pour comme acheter trop d'affaires pour justement faire quelque chose ou acheter trop d'affaires dans le but de d'être riche pour fake it till you make it, ça, je suis d'accord que c'est complètement stupide. Mais moi, j'utilise le fake it till you make it justement à ma manière pour apprendre des affaires rapidement.
1: Ouais, je comprends. Je trouve qu'on se rejoint quelque part dans le milieu. Il y a l'extravagant fake it till you make it, puis il y a apprendre des affaires aussi. Là.
0: Ouais.
1: Parce qu'à ce compte-là, moi, quand j'ai commencé à tatouer sur des feuilles en rubber, j'ai fake it que j'étais capable de faire des lignes droites. Puis finalement, non. Puis ça a pris du temps, puis ça a rentré. Là, t'sais.
0: Ouais, mais tu sais, quelqu'un aurait. Moi, j'en connais beaucoup des tatoueurs qui ont fake it till they make it, c'est-à-dire. Ils ont pas passé par des années de pratique sur des fausses peaux, puis de faire des dessins, puis tout, qui ont parti le shop de tatou la journée qu'ils ont reçu leur gun à tatou d'Amazon. Puis là, ben, ils ont fake it till they make it, puis finalement, ben, ils ont juste changé de projet.
1: Oui, effectivement. Ouais. Vandalisant et blessant des gens. Là,
0: oui, les laisser avec des beaux tatous boursouflés pour le reste de leur jour.
1: Ça, c'est le genre d'affaire qui... Il y a une partie de moi qui est fascinée par ça. Je trouve que c'est comme Gotti. Mais aussi gothique que con.
0: Ah oh, oui.
1: Tu sais, c'est comme. Oh, j'ai de la misère à me placer parce que je trouve
0: c'est
1: que
0: c'est. C'est plus con.
1: Ouais, c'est plus con parce c'est que naïf. Vraiment, tu profanes les gens, là. Tu sais, littéralement, là, tu fais des blessures, là. C'est plus des tatous, c'est des blessures.
0: C'est con, les personnes qui vont se faire tatouer par ces gens-là.
1: Aussi, mais j'ai plus vu. Con. Ouais. Les gens. Ben, c'est fou, il y a des gens qui magasinent juste en fonction du prix, là. Vraiment, vraiment.
0: C'est con.
1: Oui.
0: Ben c'est ce que tu te ramasses quand tu fais ça. Sérieux, à un moment donné.
1: Et puis, il y a un gars, là, je me souviens pas de son nom, là, mais qui a fait le tour sur des pages comme Québec Tattoo pis ces affaires-là. Puis, tu sais, ça, là, c'est vraiment le plus fake it till you make it. Mais lui, il est pas encore rendu à till you make it.
0: Non, c'est il fait juste fake it.
1: Le gars, il a pris des il faut être gothi, mais slash crosseur, là. Lui, il a pris des réalisations de qui ne sont pas les siennes. Puis c'est bâti un faux portfolio. Fait qu'il y a des gens qui ont fait ah ouais, ce prix-là pour ce portfolio-là, amen, let's go.
0: Il est excellent.
1: Tu sais? Puis finalement, le gars, il est juste pas capable. Juste sa profondeur, il sait pas, là.
0: Bon.
1: T'sais, tu vois, genre, là.
0: Il dessine comme moi des bonhommes à limite.
1: C'est des catastrophes, là. À la limite, là, c'est pas trop queux, c'est pas assez, mais ça a l'air comme tout ombragé, dégueulasse, là, tu sais, d'un tatou.
0: Ça se spread partout, là, c'est...
1: Ça a l'air d'un tatou fait sur un viaduc en Inde, là.
0: Ah, oh, wow.
1: Tu vois le genre.
0: Ah oh, oui, je vois très le
1: genre. Ouais, fait qu'on est dans... Qu'est-ce qu'on a dit, Catherine? Fake it till you make it. J'ai juste entendu ça pour une nouvelle job avec le public pour pas que les clients devinent que tu débutes et te trossent pas. Ouais, ça.
0: Ah, ouais.
1: Oui, c'est vrai. Quand tu commences d'une job service à clientèle, ça va t'avantager de jouer plus confiant que tu l'es réellement. C'est vrai. Ouais.
0: Mais tu sais, mettons, à la radio, si t'arrives ici, puis tu fakes que t'es André Arthur pour avoir l'air confiant, et le monde, ils vont remarquer assez vite. Là.
1: Je pense que oui.
0: Oui. Fake it à la radio, c'est pas bon. Là.
1: Mais en même temps, si t'es... Là, tu vas me dire, t'es pas à ta place, mais si t'es très insécure, puis. Non, dans le fond, ça marche pas mon argument. Ça fait 15 ans que je fais ça.
0: Pas du tout.
1: Bon, ça marche pas mon affaire.
0: Ça fait bon. Pas 15 ans que tu fakes. Là.
1: Ouais, non, c'est ça.
0: T'as make it, man.
1: Ouais, on l'a make it ensemble. OK, ben, fait que voilà pour ça. D'ailleurs, ce que vous avez entendu tantôt, c'était un bout du retour où il y a Mel Trudel, puis elle sera dans le show demain pour venir nous jaser des sujets bien à Mel.
0: Yes!
1: Hey, histoire complètement fuckée. Tu sais, puis ça, là, tu sais, quand on. C'est une expression qu'on a utilisée à quelques reprises ensemble de normaliser l'enfer. C'est-à-dire, ah, là, il y a plein de clodos dans le Vieux-Québec, qu'est-ce qu'on fait? On éclaire le Vieux-Québec. Ou, ah, là, c'est sûr qu'il y a un camion bélier en Nouvelle-Orléans, il y a un islamiste qui est rentré dans le monde. On n'a pas mis des blocs de béton avant.
0: Il n'y avait pas de barrière.
1: Fait que là, t'es comme, bah, tu sais, il me semble que c'est pas de même que la vie devrait marcher. Là.
0: C'est pas de leur faute s'ils se sont fait tuer. Il n'y avait pas de veste par balle.
1: Là, il y a des histoires. Ouais, c'est exactement ça. Là, il y a des histoires qui nous proviennent de Montréal sur des introductions par effraction. Puis la façon qu'on nous vend ça, c'est, hey, rappelez-vous de l'importance de barrer vos portes. Conseil de base, là, je comprends que la nuit, on barre nos portes, mais. D'après moi, s'il y a des timbrés qui rentrent chez vous la nuit, même si t'avais pas barré tes portes, c'est pas tant de ta faute. Je comprends que tu t'es exposé, t'es allé au centre de la glace, full pin, la tête baissée, là, puis Scott Stevens s'en venait, là. Je comprends. Mais Scott, c'est pas obligé de te défigurer à chaque fois. Là.
0: Ça me fait penser à un appel que j'avais reçu dans le Carbo Show cet été.
1: OK.
0: Un gros cave qui avait appelé pour se vanter que lui, il volait dans les chars du monde.
1: Arc.
0: Mais il tirait ses portes débarrées, puis c'était pour apprendre des leçons au monde. T'as rien qui a pas laissé tes portes débarrées.
1: Et tu parles d'un trou de cul?
0: Ben, j'y ai fait savoir que c'était un trou de cul, mais j'y ai fait savoir en onde à part de ça.
1: Hey, surtout, t'es qui, toi, pour donner la leçon au monde?
0: Ben, si je veux laisser mes fucking portes débarrées, c'est pas un appel à venir voler dedans, là.
1: Ah oui, puis prends un recul sur ta vie, là. Toi, t'es au moment de ta vie où tu checks si les portes sont barrées pour donner, entre guillemets, des leçons au monde. Nous, on travaille. Je veux dire...
0: Ça va, monsieur la justice, là?
1: Oui, oui, oui. C'est...
0: Tu veux donner des leçons au monde, puis faire des affaires de même, deviens la police, là. Va à Nicolette. Là.
1: Oui, oui, c'est ça. Va à l'école, puis... oui, effectivement.
0: Serre le peuple au lieu d'être une rapace de même.
1: Arc, c'est... Ah, ton histoire me roule dans la bouche.
0: Ah, mais c'est carrément ça, là.
1: Fait que mon histoire d'introduction par effraction, c'est arrivé à une Montréalaise du plateau Mont-Royal. L'histoire est complètement fuckée, man. Imagine, c'est une femme seule. En plus, c'était tout pour que soit... de plus en plus glauque, l'histoire, là. La madame est toute seule. J'ai pas l'âge de la fille en question, là, mais elle est toute seule. Elle se lève la nuit pour un genre de pipi nocturne, là, ce qui nous laisse présager qu'elle a peut-être 35 plus, là. Puis, been there, done that, comme on dit, là. Et, fait que c'est ça. Elle se lève, puis à un moment donné, là, elle tombe face à face avec une femme de 47 ans qui, non seulement, était super chill dans son appartement parce que elle s'est allumée des bougies, plein de petites chandelles pour faire une petite ambiance quasi. Elle s'était coulée un café en pleine nuit. Fait que l'intention, c'était pas dormir cette nuit-là. Et elle savourait, on n'a pas la marque, là, pour ceux qui aiment les détails, une barre tendre. Dans la maison de la fille.
0: Mais il y a du monde qui ont du guts, là.
1: Ah, ben, man.
0: Mais c'est... Faut être soit complètement inconscient de ce qui se passe ou avoir une confiance démesuré pour faire des affaires de même. Là.
1: Option A, votre honneur. Option A.
0: Oui, l'inconscience.
1: Ouais. L'inconscience, parce que la madame, quand il tombe face à face, tu comprends qu'il y en a une des deux qui panique. Celle qui habite là. L'autre a dit... Là, la madame qui habite là, elle dit, vous pouvez partir, là. Elle capote, elle crie, nanana. Et l'introductrice par effraction, elle dit, non, j'habite ici. Les factures sont à mon nom. Tout est à mon nom. À un certain moment donné, même, elle s'approche apparemment vers la résidente. Puis là, la résidente, elle dit, ça y est, c'est là je me fais stabber puis que je meurs au bout de mon sang.
0: Oui.
1: Pas en tout. C'était le lighter avec lequel elle avait allumé ses bougies. Il s'est rien passé. La madame est restée super zen, apparemment, en pleine nuit, à lueur des bougies. Même quand la résidente a dit, ben, je vais appeler la police, je pense. Je pense qu'on est rendu au moment où moi, j'appelle la police. Elle n'est pas partie à courir à rien. Elle fait, ben, parfait, on va l'attendre ensemble. La madame a attendu la police. Puis c'est là qu'elle a fait... Écoute, là, on n'a pas le... J'ai pas le fin détail, mais la madame, elle va comparaître pour ça. Elle a des conditions, genre, de ne pas s'approcher de tant de distance de l'appartement. Fait clairement, les factures n'étaient pas à son nom.
0: Est-ce que c'est genre dans un bloc où tous les apparts sont comme pareils puis déjà fournis? Moi, c'est la seule explication que je vois, genre, elle habite au 17 du premier.
1: Ah, peut-être.
0: Puis là, elle était au 27, genre. Fait que c'était, elle montait un étage de trop.
1: Elle revenait du Unity en fin de semaine, pétérait sur GHB, elle montait en haut. Puis
0: c'est le même appart, pareil. Tu sais, des blocs toutes faits, toutes meublés pareil. Elle a pensé qu'elle était chez eux, elle a rentré, la porte a débarré. Puis c'est fait pareil, elle n'est pas allée dans la chambre, c'est la même cuisine, le même frigo, tout. C'est le seul moyen que je... peut comprendre ce qui s'est passé là.
1: On m'en a déjà conté des histoires, puis je trouve que le monde a été fin. Des fois qu'en onde ici, on avait pris des... excusez, j'ai comme un rot qui voulait vivre, mais je trouve qu'on était à la radio, fait que j'ai décidé de le garder en dedans. Mais j'ai eu l'air d'être ému. dans le fond, on m'a déjà conté des auditeurs qui sont déjà arrivés chez eux dans un appart, mais pas un appart, plus comme une... Dans mon souvenir, une série de maisons en rangée, là, fait que toutes les maisons pareilles. Le gars chaud... rentre dans la maison, se couche sur le divan, il arrive en pleine nuit, il y a un dude chaud sur le divan, il le réveille, puis le gars, il s'en va, puis il n'y a pas eu d'appel à la police, rien. Je trouve que le monde a été... Moi, je serais pas fin de même. Je suis pas en train de vous dire que je le prendrais en avant de ma maison, là, c'est pas ça que je vous dis, mais...
0: Je le sors...
1: Je serais peut-être plus hostile, là. Ouais, je serais peut-être plus hostile.
0: On va rouvrir les comptoirs de cuisine, puis on va sortir du couteau, là.
1: C'est sûr que... C'est sûr que si tu me piques, je te pique. C'est sûr. On joue.
0: Si t'essayes de me piquer, je te pique.
1: Ouais, un pic, deux pics. Trois pics, six pics. Oh.
0: Tu vois, je pique beaucoup, ouais. Là.
1: Égratignure, gros bobo. Moi, c'est exponentiel. Il n'y a pas de problème. Moi, j'aime bien les symboliques, là. Fait que... Que voulez-vous?
0: Aveugle, mort.
1: Ah, oui. Ah, tu crèves mes yeux, je crève tes poumons. Chacun va perdre de quoi aujourd'hui?
0: C'est un deal.
1: Yes. Fait que voilà pour cette histoire-là, man, qui est complètement, mais complètement délirante. Parlant de délire, man, ça, là, c'est peut-être une des meilleures nouvelles de la campagne électorale. Pas dans le sens... En fait, par son absurdité. Tu sais, parce que je trouve que c'est une perte de temps que les journalistes se soient acharnés à demander aujourd'hui à Éric Duhaime. Ouais, qu'est-ce que vous pensez, là, d'Éric Lantier, le pasteur et conférencier, là, là? Tu sais, t'as vu cette histoire-là? Le pasteur, puis by the way, c'est un genre de pasteur protestant dans le genre, je vais vous bénir d'un spa, là.
0: On va vous bénir d'un spa puis on va vous guérir de votre homosexualité.
1: Beaucoup là-dedans. Je vais vous bénir de votre, je vais vous guérir de votre homosexualité puis je te bénis dans le spa in English, si tu veux, parce que Jésus, pour toi, va speak in English.
0: Hey, the Christ is the Lord.
1: Tu sais, on est dans cet univers-là, là, tu sais. Ouais, ouais, Jesus en néon, là, tu sais, du red light, là, tu sais, en tout cas. Fait qu'on est dans cet univers-là. Éric Lantier, lui, comme tu l'as dit, apparemment proposerait des thérapies de conversion. C'est une affaire qui m'intéresse énormément, puis si ce monsieur-là veut venir nous en parler en ondes, c'est quand il veut. Maintenant que ceci est dit, maintenant, je veux savoir, pour de vrai, là, on a fait une entrevue de 35 minutes avec une madame qui nous expliquait comment chasser sa squash. Je veux faire une entrevue avec un monsieur qui nous explique comment guérir les gays, là. Et pour de vrai, comme journaliste, là, c'est quoi que tu t'attends quand tu poses la question à Éric Duhaime comme réponse par rapport à ça? Puis honnêtement, ça m'a montré aussi, tu sais, parce que des fois, on entend le commentaire, ouais, le Parti conservateur est pas assez conservateur, il est plus libéral au sens, tu sais, politiquement pur. Puis la réponse d'Éric Duhaime à ça aujourd'hui était la démonstration parfaite du libéralisme mental du Parti conservateur.
2: Le Parti conservateur du Québec, c'est un parti qui est pro-choix. J'ai envie aujourd'hui de vous parler d'une petite anecdote, là. Une des personnes que j'ai le plus aimée au monde, c'est ma grand-mère qui nous a quittés il y a quelques années. Puis Rosalma, c'était une femme pieuse qui allait à l'église tous les jours, qui m'a même initié à la religion catholique. Puis au fil des ans, mais quand j'ai vieilli, évidemment, j'ai abandonné ces pratiques-là. Puis il est arrivé un jour où il a fallu que j'annonce que je suis homosexuel. Ça a été difficile pour elle et pour moi. On s'est pas chicané. On n'a pas arrêté de se voir. On s'est aimé autant. Puis elle m'a accepté comme je suis. Puis j'ai toujours pensé que politiquement, mon rôle comme leader politique, c'était de rassembler les gens. Peu importe nos croyances.
1: Bref, vous voyez le blabla, là. Honnêtement, l'histoire me donne un peu le goût de French 1-12, là. Mais ça vous donne quand même une idée de, tu sais, on est où. Mais moi, ça me fascine. Il y a un truc qui me fascine. Il sait que il est très... J'ai relu des articles concernant M. Lantier qui datent de 2011, tu sais, puis... Il est pas bien avec les gays. Là. Et en fait, ce qu'il considère, c'est que les homosexuels sont bienvenus dans son église, mais lui, il a un inconfort avec ça. Yeah. Soit, OK? Et il propose également des thérapies de conversion, puis s'il veut venir m'en parler, c'est quand il veut. Ça, je le répète une deuxième fois. Mais tu sais, que ça montre l'ouverture d'Éric à des niveaux incroyables, surtout que lui est gay. Fait que, pour vrai, là, quand j'ai pensé aujourd'hui là, à cette histoire-là, je me disais... Imagine la scène où est-ce que Éric et... En fait, les Éric, parce que c'est Éric Duhaime et Éric Lantier, sont ensemble avant la campagne électorale, puis Éric dit quelque chose comme... Vous savez, mon cher ami, je suis bien conscient que vous ne serez jamais élu dans cette circonscription, parce que c'est à... Il me semble que c'est Pontiac, lui.
0: Ouais,
1: c'est
0: un... non,
1: tu sais, ils ne seront pas élus.
0: Non, c'est un figurant.
1: Vous et moi savons que vous ne serez pas élus. C'est pourquoi vous allez faire la campagne à mes côtés. Et je vous demande de trouver un remède pour ma situation. Voyons donc! Comment tout ça se peut, cette histoire-là?
0: Il y a beaucoup de choses au Parti conservateur que je me dis comment tout ça se peut.
1: Oui. Mais là, j'ai délité. Ah non, j'allais
0: dire. On commence par le député de Beauharnois.
3: Plaisir de vous présenter celle qui portera nos couleurs ici même, dans Beauharnois. Sociologue spécialisé en genre, équité et diversité.
1: Ben oui.
0: Des fois, là, sur Facebook, mettons, là, tu vois, tu sais, je vais prendre un exemple, mettons, pour le hockey, là. Puis là, t'as 15 piastres, Puis là, t'as des joueurs à 1$, t'as des joueurs à 3$, puis il y a des joueurs à 5$. Puis là, tu peux choisir ton équipe avec ce monde-là. Tu sais, puis là, dans l'équipe à 5$, oui, t'as Suzuki, t'as McDavid, puis là...
1: Faut que tu budgetes ton affaire pour balancer.
0: Harbour, Jack High.
1: Ouais.
0: Duhem, là, pour la région de Québec, il a pris toutes des studs. Tous des candidats à 5$, là, du gros monde.
1: Où il y a des chances de rentrer.
0: Pour le reste, il a foulé ce qu'il a trouvé.
1: Ah, puis tu sais quoi? Bonne stratégie, man. En tout cas, je pense. Parce que, et le parti, dans le meilleur des cas, probablement c'est ce qu'ils veulent, va prendre de l'expansion. Puis à un moment donné, il y a peut-être des candidatures intéressantes ou peut-être juste des opportunistes qui vont saisir l'opportunité de « Ah, crime, je peux peut-être passer via le Parti conservateur dans mon coin, puis ce sera ça la percée. » Tu sais, avec la DQ, à une certaine époque, ça a été ça. Et si c'est ça, ben tant mieux pour eux autres. Mais quelle situation fucked up pareil, là. Le dude qui... Et puis, imagine aussi, là, je réfléchis à voix haute, mais imagine le gars, parce que s'il en a fait des thérapies de conversion, là, c'est qu'il doit estimer, entre guillemets, lui, que ça a déjà marché. Moi, je serais très curieux de rencontrer cet homosexuel guéri, là, entre guillemets. Là, entre gros, vous comprenez mes guillemets. Là. Moi, j'ai l'impression que ce nouvel hétéro, il aime les femmes shapées en os qu'il fait.
0: Il rentre et dit « Salut, les gars! »
1: Ah oui, ouais. D'après moi, là, il aime les femmes qui font le plâtre, qui sont en mesure de s'occuper de la piscine en été. Là.
0: On va se le dire, Michel Blanc est belle en tabac.
1: Ah oui! Ah oui, ça c'est mon genre de meuf. C'est, d'après moi, c'est ça l'issue de la conversion. Là. Quelle nouvelle bizarroïde. Là.
0: Moi, je pense que l'autre Éric le savait pas.
1: Éric Duhem?
0: Non, l'entier.
1: L'entier, il savait pas que...
0: Que Duhem était gay.
1: Hein, penses-tu?
0: Moi, je pense qu'il savait pas. Parce que Éric, là, il pense pas son temps à s'en vanter.
1: Effectivement.
0: Je suis convaincu qu'il y a plein de monde au Québec qui le savent pas qu'Éric est gay, là.
1: C'est une bonne... oui, même... C'est parce que... Comment je pourrais dire? C'est pas un auteur à... Tu sais, je veux dire...
0: Moi, je l'ai appris. Je travaillais ici, là. Mm-hmm. À un moment donné, il y a quelqu'un qui m'a dit ça, puis j'ai fait « Hein? » Ben oui. Dans le fond, après réflexion, oui, là. Mais du coup, tu sais, il crie pas sous tous les toits, puis s'il te le dit pas, tu peux pas vraiment le deviner, là.
1: Non, c'est ça.
0: Fait que, moi, je pense qu'Éric Lantier le savait pas. Puis il a dit, c'est le Parti conservateur, c'est fait pour moi.
1: Puis aujourd'hui, il a dit la... Oui, effectivement. Puis il s'est peut-être dit, hey, savez-vous quoi, je veux pas être une distraction. Mais dans le fond, c'est peut-être lui qui est plus distrait par...
0: C'est lui qui le savait pas.
1: Ouais.
0: Il a fait, oups.
1: Oh, excusez-moi, là, mais non.
0: Là, il s'est dit, comment ça qu'Éric m'a pris?
1: Ouais. Pour vrai, ben oui, hein, pour vrai.
0: Hein?
1: Moi, là, c'est à ce moment-là que mes yeux fondent et deviennent des points d'interrogation.
0: Les yeux de perdri.
1: Ouais, les yeux de perdri, je catch pas. Je catch pas ce soir-là.
0: Il n'y a rien à comprendre.
1: Comment tout ça se peut, c'est d'une bizarrerie très, très, très particulière.
0: C'est le Québec.
1: Oui, tant qu'être d'une bizarrerie, parle-moi d'un influenceur qui est mort en voulant accomplir le désir de bien des hommes, c'est-à-dire s'allonger le bout.
0: Ouais, man, hey, ça, c'est une histoire très, très, très spéciale.
1: Les gars veulent tout, hein. Ils veulent tout.
0: Tout.
1: Tout gratis, sans effort.
0: On n'est pas capable de se contenter de ce qu'on a.
1: Oui.
0: OK? Et ça, mesdames, c'est à cause de vous.
1: C'est votre faute.
0: Parce qu'à force de dire que la grosseur, ça importe peu, la longueur, ça importe peu, ben ça nous rentre dans la tête que c'est tout ce qui compte.
1: C'est, exact. Ouais, ouais.
0: Et on le sait. La psychologie inversée.
1: Exact.
0: Ego Tiny Ubirio.
1: Tiny, ça c'est...
0: Ubiribo. Ubiribo.
1: Skibidibapiribo.
0: Ego Tiny Ubiribo. Lui?
1: Oui, oui.
0: c'est un Nigérien qui habite à Londres et qui est un créateur de contenu.
1: OK.
0: Il y avait quand même un compte Instagram là, qui récoltait plus de 180 000 abonnés où il partageait sa vie très luxueuse avec sa femme.
1: C'est quoi déjà son nom à ce gars-là? J'ai comme déjà oublié.
0: Ego Tiny Ubiribo.
1: Excusez.
0: Ah oui, ben c'est carrément ça.
1: C'est sa toune, c'est lui l'artiste derrière.
0: Ça vient de lui.
1: Oui, Scatman, là, c'est lui.
0: Voilà. Au mois de novembre dernier, il a arrêté de publier. Fait que, ça fait un bon bout là, qu'il a comme disparu de la carte. Puis là, le monde a commencé à se poser des questions, à savoir qu'est-ce qui est arrivé à Tiny. On va l'appeler Tiny, oui. Là, à ne pas confondre avec Tiny le nain.
1: Non,
0: c'est un autre Tiny. Tiny Ubiribo.
1: Tiny Obedibo Scatman.
0: Ça va être ça. Puis ses 180 000 abonnés sur Instagram, ben, se sont mis à se poser la question, où est-ce qu'il est?
1: Ben, où ma petite bisoune?
0: Tiny Obedibo,
1: ouais. Où ma petite peanut?
0: Fait que là, ils ont commencé à faire une enquête. Puis ils ont cherché, ils ont appris qu'il est décédé le 6 mars dernier.
1: OK.
0: Fait que ça faisait un bout qu'il était parti, qu'il était disparu. Mais il était comme un petit peu en genre de semi-captivité dans une clinique d'agrandissement du pénis en Thaïlande.
1: Captivité, agrandissement de pénis, Thaïlande. C'est bang dans le foie, bang sa gueule, uppercut au menton.
0: On commence ça, en fait, on recule il y a de cela quelques années. En 2024, ça a été sa première visite en Thaïlande pour aller se faire grossir le bout.
1: OK, plusieurs...
0: Ça a commencé de loin. Il est venu comme un peu accro au grossissement du bout.
1: OK.
0: Parce que c'est de l'acide hyaluronique, je pense que c'est ce qu'on appelle du Botox, là. Puis là, Mel Trudel dirait, non, c'est pas la même affaire. Oh, oui, c'est toute la même affaire. Là, il pique ça puis ça grossit. Là.
1: Ouais, mais là, on va se mettre ce qu'on veut dans le pays.
0: Exact.
1: OK.
0: Fait que, il est allé là, puis il est allé à 5 reprises depuis ce moment-là. Fait qu'il retournait, puis il retournait, puis il retournait. Puis, à la dernière fois qu'il est allé, son médecin, lui, avait proposé de répartir l'intervention en 2 séances.
1: Hey, c'est fou. De
0: splitter les injections.
1: Ton acide hyaluronique, là, c'est un sucre. Polysaccharide. Fait que techniquement, si on le met dans ta bouche, ça goûte la canne de bonbons.
0: Si on le met dans ma bouche, j'aurai des grosses lèvres.
1: Ouais, ouais, oui. Tu pognes le diabète à me faire des pipes.
0: Il est allé faire sa nouvelle séance. Puis oui. Le médecin, il dit, ouais, tu sais, tu veux quand même t'en mettre beaucoup. Fait qu'il va falloir splitter en deux. Puis lui, il a dit, non, j'en reviendrai pas.
1: Non, non, un gros. Check ça, là.
0: Un à gauche, un à droite, pique-moi ça, puis en way. Grossis-moi ça. Le problème, c'est qu'après quelques minutes, il s'est mis comme à mal filer, là. À comme shaker, puis à plus avoir de fun pantoute.
1: Un gros pic de glycémie.
0: Fait qu'ils l'ont pris. Et ils l'ont envoyé dans un hôpital privé.
1: OK.
0: Et on n'a comme pas entendu parler de lui pendant un petit bout.
1: On a un extrait de quand il a rencontré son docteur.
4: You're not a lady?
5: Yes.
4: What are you?
5: I'm Lady Boy.
0: Eh bien, on a appris qu'il est mort dans cette place-là, mais on ne sait pas combien de temps plus tard. On ne sait pas trop qu'est-ce qui est arrivé là. Et il y a eu une grosse enquête là, qui a impliqué tout le gouvernement thaïlandais, puis les
1: tous les services secrets thaïlandais, Lady Boy, se sont mis sur le dossier.
0: Exact. Et c'est juste tout récemment, le 21 août dernier, qu'on a appris les détails de tout ça, puis qu'on a appris pourquoi il est mort, parce que les gens, ses abonnés, savaient pas que c'était ça qu'il était parti faire. Mais malheureusement, ben ça aura déclenché une embolie pulmonaire. Aussi là un taux d'injection d'acide hyaluronique un petit peu trop élevé, ce qui fait que ben ça l'a fait péter et il en est décédé.
1: Man, il devait avoir ben ça n'est pas de la façon de le prendre. On peut le prendre à la lettre, disant qu'il est décédé suite à une mauvaise procédure médicale, ou on peut essayer de le vanter pour sa mémoire, c'est-à-dire qu'il a tellement un gros pénis qu'il en est mort.
0: Il est en train d'avoir un gros.
1: Ouais, c'est ça. C'est son genre comme un Pokémon. Il est en train d'évoluer. Puis ça l'a tué tellement l'évolution était massive.
0: Jusque où pourrais-tu aller pour ton évolution, toi, Jean-Francis? Hein?
1: Écoute, hein? D'après moi.
0: Jusque où?
1: D'après moi, ne pousse, j'en meurs. Pas pourquoi j'ai fixé ce chiffre-là, là, mais ouais, j'ai l'impression que ça me tue.
0: De pouce, 8,5, c'est correct?
1: 8,5, j'en suis essoufflé puis rachitique. Là. Je vais tomber en mode je fixe l'horizon comme Joe Biden, mais je vais être encore en vie.
0: Moi, je prendrais 9.
1: Ouais. Ah oui.
0: Écoute, je connais pas un homme qui crachera dessus.
1: Ben non.
0: Mais pas sûr. Pour ma vie.
1: Non, moi non plus. Mais honnêtement, si admettons que ça arrive à m'arriver, j'aimerais que les gens autour de moi mentent à ma famille. En toute franchise, là, mentez. Ah, il y a eu un accident comme Michel Brûlé au Brésil, là, qu'on est comme pas sûr s'il est mort pour vrai, là. Il a passé droite dans la courbe en bicycle. Il est tombé dans la cascade. On l'en verra jamais.
0: vous n'entendrez plus parler.
1: Ouais.
0: Imagine-tu dans le cercueil, au salon funéraire. Il est là, puis il est couché.
1: Sans le sucre.
0: Comment ça, il est peut-être
1: ouais. Comment ça?
0: Voyons donc. Ça peut encore lever, ça? Non, c'est juste que c'était plein de bâtons. Ouais,
1: c'est dommage bizarre, ça. Sans le maple spread. Je comprends pas. Voyons, non. Ah, mais tu dis ça peut encore lever. Oui, il y a des... Ça, c'est vraiment ma mémoire autistique qui te sort ça, là, mais il y a des GI américains après l'opération en Irak qui avaient été... qui avaient eu des problèmes avec les autorités américaines parce qu'ils avaient été photographiés avec un cadavre d'un soldat irakien bandé puis il se prenait à côté avec les pouces. Ah! Ça avait fait un fret.
0: J'aurais fait pareil.
1: Ouais, on peut comprendre l'idée là, du trophée de guerre.
0: C'est
1: là,
0: drôle.
1: Là. Non, ouais. Disons qu'il y avait des trophées de guerre plus badass que ça quand on combattait Hitler, là, mais qu'une photo... Quoi qu'il y a, il y a dû en avoir des photos avec des nazis bandés. Là.
0: C'est sûr.
1: C'est ce qu'on en avait dit l'histoire. Mais ça, ton histoire me fait penser, tu sais, puis en mode pathétique, là. Je reviens l'instant d'un moment où tatou, mais il y a cette espèce de mode-là chez les riches qui sont comme qui veulent tout. Tu sais, parce que le tatouage, l'or, les affaires qui valent la peine dans la vie prennent du temps. Là, mm-hmm. C'est pas tout le temps en claquant des doigts. Je comprends qu'avec ChatGPT, ça te chie des affaires de même là, en un claquement de doigts, mais la vie, c'est pas ça. Il y en a là, qui veulent là, s'endormir, se réveiller, puis avoir un back piece fait en dedans d'une shot.
0: Ouh, je suis pas sûr. Sur le coup, c'est drôle parce que t'as pas souffert, mais d'après moi, man, le réveil de ça, ça doit être terrible.
1: J'ai vu des images des gens qui se réveillent de ça, puis là, ils sont cinq gars, c'est des collaborations de cinq artistes de talent qui sont dessus, qui font une belle job, sont habillés tout à... Écoute, c'est plusieurs milliers, dizaines de milliers de dollars juste se faire endormir, c'est en clinique, la patente, les tatoueurs sont avec des sarraux, tu sais, c'est vraiment... une autre affaire que ce que vous pouvez vous imaginer. Puis là, les gars, ils travaillent tous sur son dos pendant que le gars est endormi. Puis là, après ça, ils se réveillent, man. Mais le choc! La personne... J'ai vu des images,
0: là. Travaillé brûlé, man.
1: Ah, man, j'ai vu du monde, là, tomber en genre de crise de panique, là. Le corps, il se met à trembler, des tremblements complètement incontrôlables. Puis il y a un Brésilien qui en est mort, il y a de ça quelques années. Mais tu parles d'une mort pathétique. Parce que tu voulais pas te taper les sessions, tu voulais pas attendre. Dans le cas qui nous occupe là, tu voulais un gros bat. Il en est mort. C'est fou, là. Il va tellement plus pouvoir utiliser son bat, il en est mort.
0: C'est fou. C'est, le monde sont prêts à aller loin.
1: Vraiment, hein?
0: Loin.
1: Mettons que t'avais un micro, mais vraiment qui est problématique, là. Tu sais, un niveau, là, que... Tu droppes tes culottes, ça rit, là. Ou même, à la limite, là, que tu... Non, même pas. Je t'allais trop loin. Que t'es pas game de baisser tes culottes par peur que ça rit. C'est encore pire, tu sais. Est-ce que, là, tu serais prêt à risquer ta vie pour ça?
0: Je deviendrais trans.
1: OK. Ça entraîne, tu...
0: Hey, on va rentrer par en dedans.
1: Ah, ben ouais, mais tu vois que c'est déjà une avenue que t'as déjà réfléchi parce que c'est venu super spontané.
0: Non, ben non, j'ai eu le temps de le passer, je t'ai vu venir. Ouais, là, ouais. Ben, micro pénis, je pense pas que la vie vaut la peine d'être vécue.
1: Je pense aussi. Pour vrai, j'aurais pris le guess. Moi aussi. Ouais, moi aussi, je serais allé en Thaïlande me faire slacker l'élastique.
0: Ah, oh, c'est peut-être bien mieux.
1: Ah, ouais, mes deux Lady Boys, sortez vos cutters, vous avez de la job ce soir.
0: Ah, ouais, shootez-moi une paire de double dents.
1: Tant pis si j'en meurs, là. C'est pas. On aura vécu pire.
0: Que ça.
1: Ah, ouais, on aura vécu pire que ça. OK, hey, une autre histoire, puis je vous ramène un peu à Québec. Je suis curieux de savoir ça, qu'est-ce que t'en penses aussi, parce que c'est la fine ligne entre. Tu sais. Oui, t'es propriétaire de ta maison, de ton terrain, mais jusqu'à quel point tu peux décider de bâtir une espèce de sou à cochon, mettons, puis que les gens te laissent aller parce que t'es chez vous, mais là, tu viens qu'à nuire au quartier parce que t'as une sou à cochon. Tu comprends l'idée? Je trouve que c'est dur de trancher. L'histoire dans laquelle je vais te parler se passe à Cap-Rouge. Fait que t'auras compris que c'est pas une sou à cochon du tout. C'est une histoire... Hey, man, puis il y a tellement... Ça aussi... Ça illustre, d'un, le débat par rapport à quel point t'es chez vous, mais aussi le débat à quel point il y a des règlements stupides d'une ville, d'une municipalité comme Québec. Il y a un gars qui, là, juste pour mal faire, j'essaie de retrouver... Ah, je l'ai ici. Qui, lui, a installé du gazon synthétique autour de sa piscine creusée. OK? Ça n'a pas l'air d'être un gazon synthétique cheap là, que tu jettes à la feuille au Dollarama. Ça a l'air d'être une belle affaire. Là, qui, comme on retrouve, mettons, dans les garderies puis des affaires de même. Là, parce que d'une garderie, c'est tellement piétiné que ça deviendrait des chemins de terre. Je pense pas besoin de l'expliquer à personne. Autour de sa piscine creusée, le propriétaire en question avait fait couler du béton puis le contracteur qui est venu faire les travaux d'aménagement a conseillé à la personne de mettre du gazon synthétique. Chose qu'il a fait. Puis pour de vrai, du moins sur les photos qui sont fournies par le Journal de Québec, c'est pas laid. Puis ça a pas l'air d'une quétainerie épouvantable. Ça a l'air d'une belle maison. Je voulais aller voir. Là, c'est Martin Lavoie qui écrit ça dans le Journal de Québec. Puis gars,
5: Ça, c'est sa cour. Gazon,
1: check, ça a l'air d'être du vrai gazon.
5: Ça a l'air d'une cour des riches.
1: C'est ça. C'est une belle.
5: Un gars qui habite à Cap-Rouge.
1: Exact. Une belle cour, tu sais. Sauf que là, imagine-toi donc qu'à cause qu'il a mis du gazon synthétique, il a jusqu'au 30 pour passer le cutter là-dedans, passer la hache là-dedans parce qu'il n'a pas le droit. Il y a des règlements. Il n'a pas le droit à tant de mètres carrés. Regarde, la ville limite à 18 mètres carrés, un peu moins de 200 pieds carrés, la surface qui peut être en gazon synthétique.
5: C'est quoi, il y en a 17?
1: Lui, il dit j'en ai environ 3 fois plus, mais c'est parce qu'il est concentré en arrière, tandis qu'en avant, c'est du vrai. En avant puis ses côtés, c'est du vrai gazon.
5: Fait qu'il y a personne qui le voit.
1: Il y a personne qui voit ça, à part peut-être les voisins d'en arrière, s'ils s'étirent le cou.
5: Ça, là, c'est comme ma mère quand j'étais jeune. Qui me disait « Louis, ramasse ta chambre, on va avoir de la visite. »« Maman, y a pas de visite qui vient dans ma chambre. C'est au deuxième étage, c'est perdu. Les invités, ils restent dans la cuisine puis dans le salon. Y a personne qui va le voir. Y a personne. »
1: Je pense pareil, des fois, maman me dit « On va faire un ménage de maison. » Puis je suis comme « Ben, pas, parce qu'on reçoit, ben, pas nos chambres. » Puis « Ah, mais là, on reçoit. » Ouais, mais s'ils sont dans nos chambres, on ne reçoit plus, là, ils s'en vont.
5: Non, c'est ça. Comprends? Qu'est-ce
1: qu'il fait là, là? Si ils se pointent dans nos chambres, la visite est quitte, là.
5: C'est pas une partouze,
1: hein? Non, c'est ça, c'est ça. Puis de toute façon, si on fait une partouze, c'est pour défaire le lit.
5: Exactement.
1: J'ai fait la job d'avance. À Québec, le gazon synthétique est autorisé sur un terrain de sport compris dans une classe publique ou récréation extérieure, sur un aire de jeu d'un centre de la petite enfance ou une garderie, sur un perron ou une galerie, sur la partie d'un lot où est exercé un événement spécial, voire l'article 134, sur une superficie maximale de 18 mètres autour d'une piscine creusée. Fait que, man, c'est... Encore une fois, t'as le droit de faire ce que tu veux chez vous, mais pas tant que ça.
5: Man, sur une superficie de 18 mètres carrés autour d'une piscine, OK? Mettons, là...
1: C'est une ligne tout le tour, là.
5: Ben, c'est ça, mais ta piscine est tout petite.
1: Ah, mais, puis la piscine du monsieur n'est pas gigantesque, là. Tu l'as vu, c'est pas une grosse piscine, là.
5: Tu sais, 18 mètres carrés, là, mettons que t'as une piscine, là, qui fait genre 8 mètres... par 8 mètres, par 2 mètres, par 2 mètres, tu peux même pas faire le tour.
1: Le monsieur, là, ce qu'il explique, là, c'est que si il enlève le gazon, puis qu'il colle une... Tu sais, en termes de patente qui ferait vraiment colon, puis un peu BS...
5: Grosse dalle de béton,
1: là, ça devient illégal. Il dit, c'est absurde.
5: Do it.
1: Ah oui, mais peut-être que lui a pas le goût d'habiter au Nouveau-Mexique, là. Tu sais, avec les cours de Walter White, avec des roches puis des dalles de béton partout. Ben, ça se peut que ça y tente pas, là.
5: Ça se peut très bien, puis ça se peut très bien qu'il trouve ça très cool, son setup qui est sa coche. Mais man, do it. Montre-leur que ça n'a pas de bon sens. Sérieux, c'est la chose à faire. Montre-leur. Là, c'est ça que vous voulez? Tu vas voir l'inspecteur puis tu dis là, t'es content, là. Viens, t'es content. Félicitations.
1: Mais j'ai
5: regarde comment c'est beau, là.
1: Je comprends ton point, mais je pense que le monsieur va juste se départir de l'inspecteur. L'inspecteur va passer très rapidement à autre chose dans sa vie. Puis notre monsieur Gallouze va être pogné avec une dalle de béton dans sa cour. Bon,
5: là, la tube, tu la remets le lendemain que l'inspecteur est passé, puis t'attends les 10 prochaines années avant qu'il revienne.
1: Avant qu'il, ouais. Mais moi, c'est à quel point t'es chez vous? Moi, ça revient à ça.
5: T'es pas chez vous.
1: Il devrait y avoir une espèce de gros bon sens, là.
5: Tu penses-tu que t'es chez vous, toi, chez vous?
1: Ben là, techniquement, j'ai encore de l'hypothèque, fait que non.
5: Quand tu vas avoir fini de payer ton hypothèque, tu vas-tu être enfin chez vous?
1: Pas totalement, parce que genre 3 pieds en avant, qui était à la ville.
5: Ouais, mais mettons, là, arrête de payer tes taxes pour le fun, on va voir si t'es chez vous.
1: Ouais.
5: Hein?
1: Ouais, en effet.
5: Quelqu'un qui a fini de payer son hypothèque, là, qui a son terrain au grand complet, là, même d'une petite ville comme Saint-Raymond, qui habite perdu d'un rang, là, on va voir si t'es chez vous, si t'arrêtes de payer
1: le jour où t'arrêtes de payer.
5: Ouais. On va voir.
1: Ah ouais, effectivement.
5: Défends-toi, j'espère que t'as des clôtures de bâtis autour de chez vous puis que t'es crinqué dans ton royaume de Taïos.
1: J'ai entendu de quoi aujourd'hui par rapport à... T'sais, ça me fait penser à ça, non? Revenu Québec, là, le service aux entreprises, là, aux petites entreprises, là, sont fermés le mercredi, man. Ça travaille pas le mercredi. J'avais une collègue aujourd'hui qui avait besoin d'informations pour parce qu'elle travaille autonome, là, tout le blabla. Puis c'est pas ouvert le mercredi. Ouais. Lundi, mardi, jeudi, vendredi, pas ouvert le mercredi.
5: Parce qu'ils sont occupés, hein, les fonctionnaires.
1: Oui,
5: c'est. Faut qu'ils prennent un break.
1: C'est ça.
5: Tu sais, c'est pas comme si genre 80% des entreprises au Québec c'était des PME, là.
1: Ouais, non, c'est t'sais, ça.
5: Ben non.
1: La vie est belle.
5: Par contre, je suis pas mal sûr que si genre Coke a besoin d'un renseignement à Revenu Québec pour leur usine de Coke au Québec.
1: Oui, puis. Pis...
5: le samedi matin à 2h, ils répondent.
1: Puis moi, j'ai aussi l'impression que, mettons que toi, comme entrepreneur, il y a de quoi, puis qu'eux ont affaire à toi, même un mercredi,
5: ah oui.
1: Ils vont t'as intérêt à répondre.
5: Si tu le dois du cash.
1: Oui, j'ai un mercredi ou pas, j'ai l'impression que t'as intérêt à répondre.
5: T'es vraiment.
1: C'est peut-être mon côté cynique, là, mais que voulez-vous?
5: OK.
1: Voilà pour ça, mes chers amis.
5: On vit dans un monde de fous.
1: Oui, effectivement. On vit dans un monde de fous, et c'est pour ça qu'on va faire une petite pause, puis de l'autre côté de la pause, on va décanter tout ça, puis focusser sur le bonheur avec le chum Dan Carosella. On revient.
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